0: se qualifie pour la finale de Top 14 après sa victoire écrasante 71-17 contre le Racing 92. Ce samedi soir, Montpellier jouera contre le Stade français à 21h. La finale aura lieu la semaine prochaine.
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2: Jean-Noël Barrot, bonjour.
3: Bonjour.
2: Et merci d'être avec nous ce matin sur France Info. On a beaucoup de sujets à aborder avec vous. L'Ukraine, le Liban, le protocole d'accord signé par Donald Trump à Versailles mercredi soir. Vous y étiez d'ailleurs. Mais d'abord, la suite de ce protocole d'accord, ce sont ces négociations qui devaient être entamées en Suisse aujourd'hui. Deuxième phase donc de 60 jours. Des négociations qui ont été reportées. On l'a appris il y a un peu plus d'une heure maintenant. Est-ce que c'est un faux départ entre Iran et États-Unis dans ces nouvelles négociations qui est, à vos yeux, inquiétant ce matin?
4: Je ne crois pas. Le plus dur reste à faire, bien sûr. Mais cette réunion en Suisse avait perdu une partie de son intérêt dans la mesure où l'accord a été signé à Versailles il y a 48 heures, 36 heures. Ce qui est essentiel désormais, c'est que les discussions, y compris au niveau technique, puissent se poursuivre pour que les premières étapes qui sont prévues par cet accord puissent être activées. La libération ou la réouverture du détroit d'Ormuz, le passage des navires, la cessation des hostilités sur tous les fronts. C'est dans ce contexte-là, une fois qu'un peu de stabilité sera revenue, que les négociations sur le programme nucléaire notamment pourront s'engager.
5: Mais les Américains voulaient aller très vite. Hein.
2: Voilà, 60 jours, il ne faut quand même pas perdre son temps.
4: Non, mais vous le savez, des discussions ont d'ores et déjà eu lieu, au Qatar notamment, entre les experts des deux parties pour commencer à avancer sur tous ces sujets. Mais en particulier, ceux qui sont prévus dès le début de l'accord, à savoir l'ouverture du détroit d'Ormuz, et la cessation des hostilités.
5: On va revenir sur ces deux sujets, mais Jed Evans, le vice-président américain qui annule sa venue, comment vous l'interprétez? Est-ce que c'est le Liban qui pose problème?
4: Jed Evans, qui est le vice-président des États-Unis, et M. Kalibaf, qui est le président du Parlement iranien, devaient se retrouver en Suisse aujourd'hui, principalement pour signer un accord qui a été signé il y a 36 heures à un niveau plus élevé, puisque ce sont les deux présidents qui l'ont fait. Je le redis, le plus dur reste à faire, mais ne surinterprétons pas des reports de réunions dans la mesure où cet accord a été signé.
5: Où sont les concessions iraniennes dans cet accord? Emmanuel Macron parle d'un bon accord, mais ces concessions ne sautent pas aux yeux. Rien sur le balistique, pour l'instant, rien de concret sur le nucléaire, rien sur le renoncement à un péage dans le détroit d'Ormuz, les sanctions levées, les avoirs dégelés.
4: Je crois que il faut d'abord dire une chose, c'est qu'il n'y avait pas de bonne alternative à la signature de cet accord. Si cet accord n'est pas signé, s'il n'est pas mis en œuvre, eh bien, c'est la poursuite du blocage du détroit d'Ormuz, avec l'impact que ça a sur le prix des carburants dans nos vies quotidiennes. Et puis, c'est le risque d'une escalade qui se poursuit et qui s'aggrave dans la région, avec toutes les conséquences que cela peut avoir.
5: Mais en quoi la situation est meilleure qu'avant la guerre?
4: Mais pardonnez-moi, nous n'avons pas approuvé cette guerre. Nous n'avons jamais dit qu'elle était une bonne idée parce que ses buts étaient imprécisément définis et parce qu'elle était conduite en dehors du droit international. C'est pourquoi nous n'avons pas pris part à cette guerre et que nous l'avons désapprouvée. Mais nous avons dit et nous avons répété que la seule manière de faire en sorte que la paix et la stabilité reviennent dans cette région et que nous n'ayons pas à payer le prix de l'instabilité qu'on y observe depuis de nombreuses années, c'est que d'une manière ou d'une autre, le régime iranien puisse se résoudre à des concessions majeures, à un changement radical de posture, qu'il cesse d'opprimer son peuple, bien sûr, mais de représenter pour sa région et au-delà une menace.
2: Mais justement,
4: constante.
2: Jean-Noël Barrot, quand vous voyez que Donald Trump se range à l'idée que finalement, après tout, l'Iran pourrait avoir des missiles balistiques parce que, dit-il, d'autres pays en ont dans la région, donc ce serait injuste que l'Iran n'en ait pas. Est-ce que, pour la France, ce serait injuste que l'Iran n'en ait pas?
4: Pour que l'Iran et son régime cessent d'être une source de déstabilisation, une menace pour son environnement, il est essentiel que soit traité non seulement le programme nucléaire, des restrictions très strictes qui doivent lui être imposées, mais aussi son programme de missiles qui menace non seulement la région, mais pour les missiles de plus longue portée, eh bien le continent européen. Et puis également le soutien que ce régime apporte depuis bien trop longtemps à des groupes terroristes qui déstabilisent la région. On les connaît bien, le Hamas, le Hezbollah, les Houthis. Sans que ces problèmes ne soient réglés, eh bien malheureusement, accord ou pas accord, négociation ou pas négociation, Suisse ou pas Suisse si vous voulez, eh bien l'instabilité perdurera. Et c'est dans cet esprit-là que la France contribuera à l'effort conduisant, alors, je l'espère, justement, à ce que l'Iran, qui est un grand pays et un grand peuple, puisse vivre de manière pacifique avec son environnement et que le peuple iranien puisse construire librement son avenir.
5: Les problèmes ne sont pas réglés. Ce matin, 4 morts au sud Liban. Les affrontements se poursuivent entre Israël et le Hezbollah. Donald Trump met la pression. Que peut faire la France, très concrètement?
4: Alors d'abord,
5: a-t-elle les moyens d'intervenir?
4: D'abord, vous le savez, le premier principe édicté par cet accord trouvé entre les États-Unis et l'Iran, c'est la cessation des hostilités sur tous les fronts, et notamment sur le Liban, qui a été entraîné par le Hezbollah le 2 mars dernier.
2: 16 morts,
4: une nouvelle fois dans
2: matin,
4: une guerre
2: côté libanais,
4: qu'ils n'avaient pas choisi.
2: Précise.
4: Les Libanais sont exaspérés. Ils ont payé un prix extrêmement lourd à ce conflit dont ils ne voulaient pas. Cet accord prévoit la cessation des hostilités. Le gouvernement israélien doit le respecter. Et les États-Unis en particulier doivent exercer toute la pression nécessaire sur le gouvernement israélien pour que ce soit le cas. De l'autre côté, évidemment, le Hezbollah, qui est entré dans cette guerre instruit par l'Iran et pour soutenir le régime iranien, doit lui aussi non seulement cesser toute hostilité, mais s'engager dans un processus de désarmement pour que l'État libanais puisse disposer du monopole des armes et assurer la protection de l'intégrité de son l'intégralité de son territoire.
2: Et Jean-Noël Barrot, je rappelle simplement ce bilan donc, qui nous parvient, que Myriam a commencé à évoquer, 4 morts, 4 soldats morts israéliens ce matin au Liban, et 16 morts côté libanais, effectivement, dans des frappes israéliennes. Donc c'est là bien la preuve que pour l'instant, ce n'est pas complètement, ça ne fonctionne pas complètement.
4: Bien, j'appelle toutes les parties à respecter scrupuleusement les termes de l'accord. Vous m'avez demandé ce que la France va faire. Eh bien, nous tenons à côté du peuple libanais, côté de son président, de son premier ministre, qui était présent à Paris hier, avec lequel nous sommes entretenus, pour être à leur écoute et leur apporter tout le soutien nécessaire, notamment pour renforcer l'armée libanaise, qui doit pouvoir reprendre pleinement possession de l'ensemble du territoire et disposer de tous les moyens. Vous savez que...
2: D'un mot là-dessus, pardon, Jean-Noël Barrot, la FINUL, donc cette force des Nations Unies dans laquelle la France est partie prenante depuis des années, s'arrête à la fin de l'année. Emmanuel Macron avait dit, voilà, on va continuer à être présent d'une manière ou d'une autre. Est-ce qu'on sait aujourd'hui un petit peu comment on va garder des soldats français au Liban, même après la FINUL?
4: Nous sommes prêts à le faire, mais c'est évidemment en fonction de ce que seront les attentes des autorités libanaises. On ne va pas décider à leur place. Sans attendre que cette reconfiguration de la présence internationale au Liban soit actée, nous voulons tenir cette conférence internationale qui était prévue, vous vous souvenez, le 5 mars dernier, qui a dû être reportée à cause de la guerre lancée par Israël et les États-Unis contre l'Iran. Nous voulons la tenir parce que c'est le moment, justement, alors que le Liban et Israël ont engagé des discussions au plus haut niveau, ce qui est historique, ce qui ne s'était jamais produit dans des décennies, c'est le moment de renforcer l'État libanais.
5: Sauf que pour l'instant, les discussions vraiment balbutient et il n'y a rien dans l'accord ou dans le protocole d'accord sur la fin du soutien iranien à ses proxys, et donc au Hezbollah libanais.
4: C'est pas tout à fait vrai.
5: Si on veut désarmer le Hezbollah, mais qu'il continue à être financé, on ne voit pas comment c'est possible.
4: Ce n'est pas tout à fait vrai, puisque le premier paragraphe du protocole d'accord prévoit, je le disais, la cessation des hostilités, y compris au Liban, dont l'intégrité territoriale et la souveraineté doivent être garanties. Ce qui signifie quoi? Ce qui signifie retrait d'Israël, c'est l'intégrité territoriale, et ce qui signifie désarmement du Hezbollah, c'est la souveraineté du Liban.
2: Alors, dans cet accord, et la suite d'ailleurs de cet accord, ça va être et vous avez commencé à l'évoquer, les discussions sur la question nucléaire. Emmanuel Macron a dit hier soir sur France 2 que la France se serait associée d'une certaine manière à ces négociations. Comment? De quelle façon?
4: La France sera associée inévitablement. Pourquoi? Bien parce que, comme ça a été le cas il y a 10 ans, lorsqu'un accord sur le nucléaire iranien a été négocié, eh bien, les concessions radicales que nous attendons de l'Iran seront obtenues en contrepartie de lever des sanctions que nous avons prises à l'encontre de l'Iran.
2: Concessions radicales, dites-vous, est-ce que ça veut dire les Iraniens proposent, par exemple, la dilution de leur stock d'uranium? Alors, on n'a pas bien compris si c'était, enfin, eux, plutôt sur leur sol, certains disent, hors d'Iran. Ouais. Est-ce que ça, c'est une concession radicale pour la France?
4: Si je dois résumer ce que nous avons fait il y a 10 ans, ce que nous avons réussi à faire, c'est imposer à l'Iran non seulement de réduire à la portion congrue son stock d'uranium, mais c'est aussi de limiter très strictement les capacités d'enrichissement dont disposait le régime iranien.
2: C'est par ailleurs probablement un peu limité.
4: C'est par ailleurs des obligations. C'est par ailleurs des obligations de vérification très strictes qui étaient imposées. Je dis cela pourquoi ? Parce que la contrepartie de ces concessions radicales qui vont être demandées à nouveau à l'Iran, ce sont des levées de sanctions. Des levées de sanctions qui ont été prises par les Nations Unies. La France est membre permanent des Nations Unies. Il faudra donc que la France, comme il y a 10 ans, puisse donner son assentiment, son accord pour que les sanctions
5: soient
4: levées.
5: Mais elle n'est pas partie prenante, la France, à ce traité. En 2015,
4: viens,
5: la France était partie prenante. C'est quand même un recul.
4: Je viens de vous répondre. Il n'y a pas de levée des sanctions des Nations Unies contre l'Iran sans l'accord de la France.
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5: Toujours en compagnie de Jean-Noël Barrot, ministre des Affaires étrangères. Avec cet accord, le détroit d'Ormuz doit rouvrir sous 30 jours. Un navire français est passé d'ailleurs hier pour la première fois, mais les bateaux, les centaines de bateaux sont toujours bloqués. La France a mis en place une mission pour sécuriser ce détroit. Est-ce qu'elle est toujours d'actualité ? Est-ce que la France va l'assurer ?
4: Elle est prête à être déployée très rapidement, mais vous le savez, dans un contexte particulier. Avec le retour du calme, dans une logique purement défensive et de manière indépendante des parties au conflit. Et donc, puisque nous sommes l'un des rares pays du monde à pouvoir parler, à pouvoir échanger avec les deux parties au conflit, nous avons indiqué clairement quelles étaient les intentions de cette mission et nous nous sommes mis en situation
5: donc,
4: de la déployer.
5: On est prêt, mais est-ce que Donald Trump a besoin de nous ? Il a l'air d'avoir changé d'avis là-dessus.
4: Le protocole prévoit que les États-Unis, le protocole d'accord, que les États-Unis lèvent leur blocus sur les ports iraniens, que l'Iran fasse un travail rapide pour libérer les voies de circulation. Maintenant, l'histoire et l'expérience nous instruit que la restauration du trafic après une période de forte tension et d'hostilité suppose qu'un certain nombre de conditions soient réunies.
5: Des minages ?
4: Oui, des minages, escortes de navires, vous savez.
5: Nos auditeurs comprennent bien. Oui, qu'est-ce qu'on peut faire
4: sûr.
5: Et qu'est-ce qu'on va faire
4: Mais
5: si c'est le cas ?
4: C'est très simple. Vous savez, il y a d'autres détroits dans le monde qui ont été marqués par des tensions très fortes ces dernières années. Et c'est en particulier vrai en mer Rouge, pas très loin du Golfe Persique, où les attaques des Houthis ont créé un niveau de tension et de risque qui décourageait en quelque sorte la circulation des navires. Qu'est-ce qu'on a fait ? Eh bien, on a installé une mission européenne sur place qui, en quelque sorte, par sa présence, dissuade les attaques et permet de créer, le niveau de confort nécessaire, le niveau de réassurance nécessaire pour que
5: donc
4: les navires
5: circulent. Donc là, le porte-avions s'approcherait avec les
4: frégates. Et donc tout cela, on sait le faire, on l'a déjà fait ailleurs, et on a dit qu'on était prêt à le faire rapidement parce qu'il y a quelque chose qui nous importe, c'est que les prix des carburants puissent baisser.
5: En combien de temps,
4: d'ailleurs ? Et que la facture pour les Françaises et les Français, pour les Européens,
5: le retour
4: baisser.
5: À la normale, un mois, deux mois pour les prix à la pompe.
4: Alors, je ne vais pas me laisser aller à des hypothèses ou des prédictions. Ce que je dis,
2: non,
4: c'est que nous
2: moi.
4: Ne sommes pas contentés
2: vous
4: d'être...
2: Vous pourriez avoir une hypothèse, pardonnez-moi, sur le moment où le détroit d'Ormuz sera potentiellement navigable un petit peu comme il avait pu l'être avant la guerre.
4: Je vous dis que l'accord prévoit qu'au bout de 30 jours, les choses reviennent à la normale. L'histoire nous instruit qu'il peut se produire des choses inattendues, et c'est pourquoi, plutôt que d'être spectateur et commentateur, le président de la République, son homologue britannique, ont décidé, sans attendre la fin des hostilités, de préparer cette mission. Elle est prête, elle est à disposition, si
2: alors,
4: on peut dire.
2: 30 jours pour un retour à la normale, mais qu'en sera-t-il au bout de 60 jours, puisque l'Iran ne semble pas avoir renoncé à l'idée d'un péage, en tout cas de frais de service, pour que les bateaux puissent passer dans le détroit, comment la France apprécie ça et si Donald Trump laissait faire ?
4: La France est naturellement opposée à toute forme de péage, de blocage ou de chantage de ce détroit, d'autres détroits, quelles que soient les circonstances et quels qu'en soient les auteurs. Parce que nous sommes dotés de règles, c'est ce qu'on appelle le droit de la mer, ce sont des règles qui s'appliquent à tous les pays du monde et qui ont décidé qu'il n'y aurait pas d'entrave dans les eaux internationales et les détroits sont considérés comme des eaux internationales.
2: Mais si ça arrive, on fait quoi ? On dira, on n'est pas d'accord ?
5: On peut voter contre, la France peut voter contre au Conseil de sécurité, c'est un vote qui doit entériner cet accord.
4: Ce serait contraire au droit international et ça appellerait, à mon sens, un certain nombre de conséquences.
2: Peut-être de sanctions, de réactions, parce que simplement dire on n'est pas d'accord, oui, c'est très bien, mais le droit international, tout le monde ne le respecte pas.
4: Non, mais il y a quelques minutes, on parlait de cette négociation d'ensemble qui doit permettre de traiter de l'ensemble des sujets, qui va aboutir, en tout cas c'est ce que souhaite le régime iranien, à des levées de sanctions des Nations Unies. Eh bien, tout ça doit être respectueux de ce qu'on appelle le droit international. Sinon, il sera difficile de demander aux Nations Unies de faire des efforts si, par ailleurs, le droit dont elle est la gardienne...
2: Donc, on entend bien ce que vous nous dites ce matin. C'est la France se réserve le droit de voter contre si les conditions que vous êtes en train d'énumérer, qu'Emmanuel Macron aussi a énumérées, ne sont pas réunies.
4: Nous avons un objectif, c'est d'obtenir de la part du régime iranien ces concessions majeures, ce changement radical de posture. Et nous aurons notre mot à dire, puisque... comme membre permanent du Conseil de sécurité des Nations Unies, nous serons nécessairement étroitement associés à la résolution de cette crise.
5: Et la population iranienne, c'est la grande sacrifiée.
4: C'est la grande perdante de cette guerre, prise entre la répression d'un côté et les bombardements de l'autre. Nous n'oublions pas les massacres du mois de janvier, quand les violences d'État se sont abattues de manière aveugle contre des manifestants pacifiques. Nous continuons de soutenir la société civile iranienne. Et dans quelques semaines, nous ouvrirons d'ailleurs une plateforme pour permettre aux artistes, notamment artistes en exil, de pouvoir s'exprimer pleinement et à travers eux, la voix du peuple iranien. Indépendamment de toute considération politique, l'Iran est avant toute chose un grand peuple et nous faisons la différence entre le régime iranien et l'Iran.
2: Il faut, Jean-Noël Barrot, que nous parlions également de l'Ukraine, évidemment, ce matin. C'était d'ailleurs l'un des sujets au cœur du G7 à Évian, avec ces images qui ont frappé, images de Moscou, de cette raffinerie en flammes. Elle est aux portes de Moscou, à une trentaine de kilomètres de la capitale russe. Et c'est vrai qu'il y a ce sentiment avec le fait que l'Ukraine a repris un petit peu de terrain aussi, du terrain conquis par la Russie, que le rapport de force n'ont pas été en train de s'inverser, mais en tout cas peut-être en train d'être plus favorable aux Ukrainiens. Est-ce que, à défaut de la gagner, Vladimir Poutine n'est-il pas en train potentiellement de perdre cette
4: guerre ? Il l'a déjà perdu. Il voulait faire tomber l'Ukraine en 3 jours. Et nous sommes 4 ans plus tard.
2: On pourrait vous dire qu'une guerre longue, ça existe.
4: Il échoue sur le front, il perd du terrain sur le front. Il perd 35 000 hommes par mois sur le front. Et vous le voyez, l'Ukraine est en train de gagner la guerre des drones. Voyez la spectaculaire attaque qui a été conduite par les drones ukrainiens jusqu'à Moscou.
5: Donc l'Ukraine
4: n'a aucune prétention territoriale en Russie. Quand j'entends des responsables politiques
5: Jean-Luc
4: Mélenchon, pour ne pas le citer, n'avoir pas un mot pour dénoncer les attaques constantes de Vladimir Poutine contre les populations civiles en Ukraine, contre les zones résidentielles, contre les infrastructures énergétiques, et s'inquiéter que la résistance ukrainienne valeureuse, courageuse, réplique et envoie un message clair à Moscou.
5: Quand il dit qu'il estime
4: Il n'y aura pas de calme possible, y compris en Russie, tant que la guerre coloniale et impérialiste de Vladimir Poutine se poursuivra. Je trouve que c'est irresponsable et d'une certaine manière, les masques tombent.
2: Ça n'est pas
4: Monsieur Mélenchon a choisi son camp et clairement, ce n'est pas le camp de la résistance, c'est celui de l'oppression.
5: Il a choisi le camp de la Russie.
4: De toute évidence, puisque il dénonce les frappes que les Ukrainiens ont réussi à porter en Russie jusqu'à Moscou. Et il n'a pas un mot, par exemple, pour condamner avec la plus grande fermeté les attaques qui ont été conduites par la Russie, qui ont par exemple frappé la cathédrale de la Dormition, patrimoine mondial de l'UNESCO, qui équivaut, si on le regarde avec des yeux français, à une attaque que la Russie aurait conduite sur Notre-Dame ou sur Saint-Denis.
5: D'ailleurs, cette image a été montrée à Évian par Volodymyr Zelensky de la cathédrale à Donald Trump. Je précise pour nos auditeurs que Jean-Luc Mélenchon a dit hier soir sur France 2 qu'il considérait que l'Ukraine ne pouvait pas gagner cette guerre. Donald Trump,
4: la Russie a échoué sur tous les fronts.
5: Est-ce que Donald Trump, lui, a changé de camp cette fois ? Est-ce qu'il a vraiment changé à Évian, comme le dit Emmanuel Macron, sur l'Ukraine ?
4: Ce qui est certain, est-ce qu'on retiendra de ce G7 assez exceptionnel ? C'est un grand millésime, c'est un millésime français.
2: C'est effectivement... On dit un petit peu la même chose à chaque fois, non ?
4: Non, parce que vous voyez, regardez les dernières éditions du G7.
2: Le G7 de Biarritz, on n'avait pas dit ça.
4: Comparez les résultats de ce G7 avec ceux des G7 immédiatement précédents et vous verrez la différence. Nous avons réussi à obtenir une déclaration commune des 7 pays du G7 et de leurs partenaires sur des grandes crises comme l'Ukraine ou comme le Proche et le Moyen-Orient, où nous ne parvenions plus jusqu'à présent à obtenir le consensus.
5: Mais vous croyez vraiment que Donald Trump va mettre la pression sur Poutine ?
4: Et effectivement, il y a quelque chose qui s'est passé. C'est la reconnaissance par les États-Unis que le courage des Ukrainiens est en train de payer. C'est la reconnaissance du fait que les Européens n'ont pas faibli et qu'à aucun moment, Ils n'ont baissé en quelque sorte la garde et faibli face aux intimidations du Kremlin. Et c'est la reconnaissance que la Russie est en échec. Et sur le plan militaire, j'en parlais.
2: Jean-Noël
4: sur
2: Barrot,
4: le plan économique, regardez l'état de l'économie
2: vous
4: russe.
2: Vous savez aussi, Jean-Noël Barrot, que Donald Trump peut varier et qu'il peut dire quelque chose le lundi, discuter avec Vladimir Poutine, échanger d'avis. Est-ce que vous croyez vraiment qu'il va, sur la durée, changer de braquet et qu'il peut mettre la pression sur le président russe ?
4: Bon, moi, j'essaye de m'attacher à ce qui est entre mes mains, qui est dans ce sur quoi je peux avoir un impact. Et nous, ce que nous faisons, c'est de soutenir l'Ukraine, c'est d'appliquer une pression grandissante sur la Russie et c'est de préparer la paix avec cette coalition des volontaires qui est prête à faire en sorte que la paix, une fois conclue, puisse être garantie.
5: Mais vous
4: c'est
5: arrivez à le suivre.
4: C'est ce à quoi nous
5: franchement,
4: nous
5: Donald
4: attachons.
5: Trump, il est facile à gérer.
4: Il a une relation avec le président de la République qui a permis des avancées considérables ces quelques derniers jours.
5: D'ailleurs, un tout petit mot de coulisse sur Versailles. Vous étiez au dîner d'État au château avec le président américain. Est-il vrai que tout a été improvisé, cette signature, à la dernière minute ? Vous avez même cherché une imprimante, je crois, auprès des Américains.
4: Est-ce que la signature était prévue ? Non. Est-ce que nous l'avons trouvée, nous devons être bienvenus qu'elle puisse être accélérée, si je puis dire, la réponse est oui, puisque notre obsession, c'est de cesser de payer le prix de cette guerre que nous n'avons pas choisie. Pour le reste, Versailles est un haut lieu de la diplomatie française dans notre histoire. Plus récemment, vous savez qu'on a accueilli régulièrement ces sommets sur l'attractivité qu'on appelle Choose France. Et donc, c'est un lieu qui se prête aux décisions diplomatiques.
5: Mais la France n'est pas en train, justement, de devenir ça, un pays qui facilite par ses écrins royaux.
4: Ah non, puisque lorsque nous accueillons, et c'était il y a quelques semaines, ce sommet de Choose France, c'est pas uniquement pour passer les plats. On a engrangé 93 milliards d'euros d'investissements étrangers dans notre pays, qui depuis 7 ans maintenant est le premier pays en Europe pour les investissements étrangers, champion d'Europe. Ça n'est pas simplement de la figuration.
2: Merci beaucoup, Jean-Noël Barrot, d'avoir été avec nous ce matin, ministre de l'Europe et des Affaires étrangères. Merci beaucoup, Myriam Ankawan, de nous avoir également accompagnés.
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2: Une application dont tout le monde parle en ce début de mondial de foot, ça s'appelle Mon Petit Prono. Déjà plus de 3 millions de joueurs, Julie. Et le concept, disons-le, est simplissime.
3: C'est ça, c'est une application gratuite de pronostics. Il faut prédire le score des matchs. On peut rejoindre des groupes privés avec ses amis, sa famille ou ses collègues. On cumule des points en fonction de nos prédictions et on grimpe ou non dans le classement.
6: On est 887 dans ma ligue, je suis 700e.
7: Mais cette appli, elle va me rendre folle, elle me pèse mon ego cette appli.
6: Les gars, j'ai besoin de vous rassurer mon ego et dites-moi aussi que vous-même, vous faites une compétition catastrophique.
3: Depuis le début de la Coupe du Monde, l'application a dépassé les 3 millions de joueurs. Pendant le Mondial 2022, c'était 1 800 000. Elle est même devenue l'une des applications les plus téléchargées en France au début de la compétition.
2: Bon, cette appli, c'est la nouvelle coqueluche de la machine à café, voire au-delà.
3: C'est vraiment un phénomène de bureau et autres d'ailleurs. Les résultats de l'application alimentent les discussions dans les open space et dans les groupes WhatsApp entre collègues. Et puis, tout le monde peut participer et ça donne lieu à des scènes que l'on n'attendait pas. Comment Steph de la Compta peut occuper la première place du classement ?
8: Expliquez-moi comment il y a Steph de la Compta qui a mis 1-1 Qatar Suisse. Elle a jamais regardé un match de foot, les gars. C'est une folie.
3: Et sur les réseaux,
2: c'est
3: donc
2: tout moi, ça.
3: Exactement. Et sur les réseaux, les autoproclamés spécialistes du foot n'en peuvent plus et les autres jubilent.
2: Bon, pourquoi ça marche aussi bien, Julie ?
3: On l'a bien compris, le jeu ne récompense pas uniquement la connaissance du football, un sport où de toute façon il y a toujours des surprises. L'application met en avant des prises de risques, des paris audacieux. Un seul coup de génie peut parfois rapporter davantage que plusieurs pronostics raisonnables. Par exemple, sur 3 millions de joueurs, seulement 13 avaient trouvé le 0-0 entre l'Espagne et le Cap-Vert.
2: Bon, vous en êtes où, Renaud, sur mon petit prono ? Vous avez
9: moyen.
2: Gagné, je crois.
9: Oui. C'est moyen pour l'instant. Oui. Mais vous, il paraît que vous avez mis 6-4, 6-2, 6-3. Non, vous êtes trompé de sport, d'ailleurs, non ?
2: Ah, c'était pas mal trouvé, pour une fois, je le souligne. Merci à vous, Renaud Dely. Merci, Julie Vialon. Et évidemment, on entend Shakira, l'hymne de ce mondial.
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1: Il est 2h30, le flash Léonie Cornet. Ventilateurs, climatiseurs, éventails sortis dans toute la France, vigilance orange, canicule pour 60 départements ce samedi. On s'attend à 40 degrés dans certaines régions du centre et de l'ouest. Si les prévisions météo se confirment, la situation sera aussi critique qu'en 2003. À l'époque, la vague de chaleur avait causé la mort de 15 000 personnes. Pour lutter contre ces températures extrêmes, tous les parcs les jardins sont ouverts à Paris 24 heures sur 24. La baignade est aussi maintenue dans le canal Saint-Martin. Les piscines sont ouvertes jusqu'à 20 heures. Dans les crèches, des investissements ont été faits par la ville pour mettre des ventilateurs et des climatiseurs. Les mêmes mesures sont mises en place dans les écoles parisiennes. Des orages ont aussi frappé le nord de la France. 133 éclairs par minute relevés localement dans le Pas-de-Calais par l'observatoire Keraunos. La foudre a même touché deux hommes à Fampoux près d'Arras. Ils ont été hospitalisés. 6 départements étaient placés en vigilance orange ce vendredi. Un avion de tourisme s'est écrasé, également à La Baule, en Loire-Atlantique. 2 personnes sont mortes. L'appareil partait de Rennes, précise le maire de la station balnéaire. On ne connaît pas encore les circonstances du drame, ni l'identité des victimes. Un hommage doit avoir lieu dans l'intimité ce samedi à l'aéroport de la commune. Un mort et des dizaines de blessés après un grave accident au Royaume-Uni. 2 trains se sont percuté près de Bedford, au nord de Londres. Le Premier ministre Keir Starmer a déclaré que la situation était extrêmement préoccupante. Mes pensées vont aux familles des victimes, ajoute-t-il. Israël s'engage à respecter le cessez-le-feu au Liban, à condition que le Hezbollah pro-iranien fasse de même. C'est ce que précise l'ambassadeur d'Israël aux États-Unis. Depuis que l'accord de paix a été signé à Versailles mercredi soir, des frappes israéliennes ont fait 47 morts, des dizaines de blessés d'après les Libanais. De son côté, l'armée israélienne fait état de 4 soldats morts. Le Maroc l'emporte 1-0 contre l'Écosse. Il prend la tête du groupe C à la Coupe du Monde de football. Dans la même poule, coup d'envoi là tout de suite du match entre le Brésil et Haïti. Le Mexique et les États-Unis sont déjà qualifiés pour les 16e de finale. Les deux équipes co-organisent la compétition. Le Stade Toulousain, une fois de plus en finale de top 14 de rugby. Antoine Dupont et ses coéquipiers ont écrasé le Racing 92, résultat 71-17. On connaîtra leur adversaire ce samedi à l'issue du match entre Montpellier et le Stade français. Et puis la nageuse américaine Kate Douglas bat le record du monde du 50 mètres nage libre, 23 secondes 59. C'était ce vendredi à Indianapolis aux États-Unis. Elle bat le record de la Suédoise Sara Sjöström de 23 secondes 61.
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3: Bonsoir à tous, bonsoir Julien Bessière.
4: Bonsoir.
3: Vous êtes le directeur général de Skoda France. Merci d'être sur France Info cet après-midi avec nous. On a envie de vous demander, Skoda, c'est une marque du groupe Volkswagen, c'est la canicule. Déjà, est-ce que dans tous vos véhicules, il y a la climatisation ?
4: Alors oui, il y a la climatisation dans tous nos véhicules, mais pas seulement, il y a même certains véhicules qui sont équipés de sièges ventilants, c'est-à-dire que vous rafraîchissez quand vous êtes assis dans votre véhicule.
3: Les derniers cris alors ?
4: Il est totalement dernier cri, oui.
3: Bon, en tout cas, il n'y a pas besoin, quand on va choisir une voiture, de demander cette option.
4: Absolument, la climatisation est en série sur tous nos modèles. Ouais.
3: La semaine prochaine, vous allez lancer un nouveau SUV 100% électrique, le Skoda Peak. J'avoue que j'ai été étonnée. Pourquoi un SUV ? C'est pas très tendance, surtout que j'ai vu qu'il allait avoir 7 places, presque 5 mètres de long. C'est pas la tendance ?
4: Alors, la réalité, c'est que d'abord, Skoda, c'est une marque qui s'adresse aux familles. Et nous, on avait déjà une certaine légitimité auprès des familles. On avait déjà d'autres SUV de 7 places, le grand Kodiaq, qui était aujourd'hui qui coiffait notre gamme. Alors, il fallait aussi son pendant électrique. Donc aujourd'hui, on a ce Peak. Donc effectivement, 7 places, 100% électrique, 100% produit en Europe. Et donc, on comble finalement par le haut un trou qu'on avait dans notre gamme.
3: Et du côté des petits modèles, parce qu'on nous dit que la bataille aujourd'hui, que ce qui intéresse les gens, ce sont des petits modèles.
4: Qui plus est en France, on est d'abord un marché en France de petites voitures, effectivement. Alors là aussi, sur les petits modèles, on était déjà bien représentés sur les voitures thermiques. Mais effectivement, on a présenté il y a quelques semaines notre dernier né, le Skoda Epic.
3: Combien ça coûte un petit modèle, justement, ce Skoda Epic chez vous, par exemple?
4: Alors, en modèle tout électrique, on commence à peu près 26 500 euros pour aller jusqu'à plus de 35 000 euros. Mais enfin, on commence à 26 500 euros, hors bonus d'état, je tiens à le dire.
3: L'électrique, c'est vraiment la tendance aujourd'hui. Il faut que tous vos modèles aient basculé dans l'électrique.
4: Il y a une claire tendance vers l'électrification. Ça, c'est évidemment, il y a le normatif autour de tout ça. Et puis, il y a la volonté également politique, je le disais d'une part, mais la volonté aussi, bien sûr, de nous, les entreprises, d'aller vers des voitures plus propres, plus écologiques. Mais évidemment, nous, chez Skoda, par exemple, on ne dit pas c'est tout électrique demain matin. On se laisse le temps. Donc, on garde avec une gamme relativement variée de l'électrique, du thermique, de l'hybride pour finalement pas dicter notre choix aux consommateurs. C'est pas ça qui est tellement important, c'est de se dire voilà, tout le monde n'est pas aujourd'hui prêt à 100% à rouler en voiture électrique, beaucoup le sont, mais pas encore 100%, quand on est encore en collectif, qu'il n'y a pas d'accès facile à une borne de charge privée, bah, ça peut être encore un frein. Bah, nous, on laisse le choix à ces clients-là, justement, en leur disant, bah, nous, on a encore toute une gamme thermique hybride.
3: Le Premier ministre parle de grands plans électriques, vous parliez des bornes, il y en a suffisamment à votre sens?
4: Je pense qu'aujourd'hui, on est un des pays en Europe avec la densité de bornes la plus importante. Il y a un plan extrêmement important pour continuer à développer. On peut pas dire qu'aujourd'hui la recharge publique soit un problème encore en France. C'est pas le cas. Il faut reconnaître les efforts qui ont été faits aujourd'hui par effectivement le gouvernement ou les gouvernements précédents pour électrifier la France. La recharge publique n'est plus vraiment un problème.
3: Les Chinois sont très très forts sur l'électrique, hein. Ils sont très offensifs en Europe. Ce sont vos premiers concurrents?
4: Ce n'est pas nos premiers concurrents. D'abord, par principe, effectivement, c'est des nouveaux concurrents qui arrivent sur le marché. Et les courants, il y en a toujours eu de nouveaux. Il y a quelques années, on a parlé, il y a 15-20 ans, parce que je suis un peu ancien maintenant dans l'automobile, on parlait de la concurrence japonaise, puis de la concurrence coréenne. À présent, ce sont les Chinois. Alors la concurrence, elle a cela de bon, c'est que dans une économie de marché, finalement, elle stimule tout le monde. Elle nous oblige tous un petit peu à aller chercher le meilleur de nous-mêmes, de nos ingénieurs, de nos designers. Donc, nous, chez Skoda, on regarde avec beaucoup d'intérêt cette concurrence, comme tous les autres concurrents. On les respecte beaucoup et on essaie de travailler sur nos points forts, de continuer à cultiver ce qui fait de notre force, c'est-à-dire un constructeur qui a 130 ans d'histoire, plus de 130 ans d'histoire.
3: Un constructeur, il faut le dire, il est européen, mais c'est en Bohême que vous avez démarré.
4: On a commencé en 1895 en Bohême en fabriquant des vélos.
3: Ah oui, donc effectivement, c'est ce qui expliquera aussi votre présence sur le Tour de France. On en parlera après, mais quand même, dans un pouvoir d'achat contraint, les Français continuent d'acheter des voitures?
4: Le marché automobile français a jamais retrouvé ses niveaux d'avant Covid. Donc si on regarde les marchés d'avant Covid, le marché automobile français, il a perdu pratiquement 25%. Pratiquement, il s'est entre 20 et 25% selon les années. En plus de cela, il y a une transition, effectivement, vers l'électrique majeure. Donc tout ça fait qu'il y a effectivement un marché qui est beaucoup plus contraint. Malgré cela,
3: vous arrivez à tirer
4: nous, on arrive à tirer notre épingle du jeu.
3: Comment vous expliquez ce succès? Comment vous expliquez que vous, en France, vous arrivez à grignoter des parts de marché? J'ai vu, vous avez dépassé la barre des 50 000 immatriculations voitures neuves l'an dernier.
4: Ouais.
3: Vous avez, en 3 ans, explosé vos volumes de 50%. Qu'est-ce qui fait la différence?
4: Je pense qu'on a réussi à garder justement une politique tarifaire extrêmement compétitive. Nous, on essaie de garder. Aujourd'hui, les Français, les consommateurs financent pour la plupart leurs véhicules. Et si on regarde le loyer d'une voiture maintenant ou le loyer d'une voiture il y a 4 ans, c'est à peu près le même. On n'a quasiment pas touché à nos loyers. Parce que la marque prend de la valeur, les valeurs résiduelles, donc les valeurs futures de la marque et des voitures que nous vendons prennent de la valeur. Donc ce qui fait que le loyer reste très contenu. Je vous donne un exemple très concret. Une Fabia, ça coûtait 199 euros il y a 4 ans.
3: Donc
4: ça
3: coûte 199
4: euros.
3: C'est
4: la petite voiture citadine de chez Skoda. Ça coûte toujours 199 euros sans apport par mois en 2026.
3: Donc vous maintenez, vous faites attention à maintenir les prix.
4: On fait super attention.
3: Vos nouveaux modèles, vous allez les construire où?
4: Nos nouveaux modèles, on va les construire pour certains en République tchèque, pour d'autres...
3: Là où vous avez votre siège.
4: Là où on a notre siège, à Mladá Boleslav.
3: Même si vous êtes un groupe, il faut le dire, rattaché à Volkswagen.
4: On est le groupe, on est bien sûr depuis 1991, on appartient au groupe Volkswagen. Donc on va construire notre grand SUV Peak, effectivement, en République tchèque. Et quant au petit dernier, Epic, on le produira, lui, en Espagne, à Pamplune.
3: Pourquoi ne pas le produire en France?
4: Tout simplement parce qu'on n'avait pas d'usine en France. Et aujourd'hui, on a des usines à peu près partout. Nous sommes un grand groupe, effectivement. Et il fallait aussi... on a une usine qui compte plus de 5000 employés à Pamplune. Une production a été délocalisée de Polo en Afrique du Sud. Donc, il fallait également retrouver de la production là-bas. Et donc, Pamplune s'imposait avec de très hauts niveaux de qualité. C'est une usine espagnole, c'est une usine européenne. Et d'abord, on fait travailler nos usines européennes.
3: Vous n'avez pas l'intention d'ouvrir des usines en France ?
4: Il n'y a pas de plan aujourd'hui pour ouvrir des usines en France. On a déjà une grosse densité d'usines en Europe. On est un grand producteur européen.
3: Alors, on le disait tout à l'heure, au départ, vous avez démarré par faire des vélos.
4: Oui, absolument.
3: Ça remonte. Et vous êtes partenaire du Tour de France depuis 23 ans. Qu'est-ce qui fait que vous êtes partenaire de cet événement sportif ?
4: Il y a deux choses. D'abord, effectivement, c'est que, par coïncidence, on a commencé par fabriquer des vélos il y a plus de 130 ans en Bohême. Donc, il y avait déjà, quelque part, une sorte d'ADN naturel. Et puis ensuite, c'est d'abord et surtout parce que, finalement, le Tour de France, le cyclisme, le vélo, c'est un sport dont les valeurs collent parfaitement aux valeurs de notre marque. Nos valeurs, c'est simplicité, humanité, surprenante. Et je crois que, voilà, le Tour de France, ça incarne complètement ça quand je parcours les...
3: Vous faites du vélo ?
4: Ouais, je fais du vélo, oui. Ouais.
3: J'ai vu que vous aviez fait toute votre carrière dans l'industrie automobile,
4: oui.
3: Finalement. Vous êtes rentré il y a plus de 27 ans dans le groupe Volkswagen pour prendre la direction de Skoda. Pourquoi ce parcours aussi linéaire ?
4: D'abord, je suis né dans un bassin franc-comtois passionné où l'automobile occupe une place importante. Donc, je pense que ça m'a imprégné dès mes plus jeunes années. Ensuite, pas très très loin. Voilà. Et donc, j'ai toujours été un vrai, comme on dit dans l'automobile, car guy, un homme de la bagnole, s'il fallait le dire ainsi. J'ai toujours pris beaucoup de plaisir à travailler. Puis ce groupe Volkswagen est un groupe absolument magique avec beaucoup de marques qui m'a donné l'opportunité de faire une longue carrière.
3: Ça vous fait pas de la peine de voir que l'industrie automobile, elle décroît.
4: Je crois qu'on est à un tournant, il ne faut pas avoir de peine, il faut surtout regarder les choses objectivement, il faut se dire qu'il y a effectivement une rupture technologique profonde qui construit un nouveau marché. Donc il y aura une nouvelle façon.
3: Si je traduis, l'électrique va créer de nouvelles voitures, de nouvelles opportunités.
4: Je le crois profondément. Il y a un parc roulant très important. Si on prend l'exemple de la France, on a un parc roulant de plus de 35 millions de voitures. Donc je veux dire, il y a des gens qui auront à un moment donné besoin de changer de voiture.
3: Et en même temps, on voit bien que quand même, il y a des emplois qui sont détruits. Est-ce que vous allez faire, par exemple, comme Renault, on l'entend, qui se tourne du côté de la défense pour essayer d'éviter de licencier, ça peut être une alternative ?
4: Nous sommes un producteur de voitures, on va continuer à produire des voitures. Voilà, c'est ce qu'on sait faire de mieux et c'est ce qu'on va continuer à faire au niveau du groupe. Nous, on essaie de s'adapter à tous ces changements. Il y a d'autres changements importants aussi.
3: Avec
4: l'intelligence artificielle, exactement. Les métiers vont se transformer. Il va falloir aujourd'hui construire des carrières avec beaucoup de formation, beaucoup de formation continue. Je pense que ce soit en production, que ce soit dans l'ingénierie, que ce soit même dans les métiers du commercial et de la distribution.
3: Aujourd'hui, vous diriez à un jeune qui a envie, comme vous, qui rêvait de travailler dans les voitures, que c'est une industrie où il faut aller ?
4: Il faut aller là où on a sa passion, finalement. Si on est passionné par les mobilités, parce que je crois qu'on va de plus en plus parler de mobilité plutôt que de voitures, si on a envie de participer, bien sûr, il faut y aller, c'est une industrie fabuleuse.
3: Eh bien écoutez, on ira, on ira sur la caravane du Tour de France où on pourra découvrir vos modèles. Merci beaucoup Julien Bessière, vous êtes le patron de Skoda France, merci d'avoir été l'invité Écho de France Info ce soir.
4: Merci beaucoup.
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5: Salut, c'est Sarah, ça dit quoi ?
6: C'est le bordel partout !
7: Je ne me sens pas très bien.
8: Ce sont des jours difficiles qu'on est en train de vivre.
5: Juin, et ça y est, les 40 degrés ont été atteints pour la première fois en 2026, hier à Montmorillon, dans le département de la Vienne. Première fois aussi que des épreuves du bac sont annulées pour cause de chaleur. L'académie de Poitiers a annoncé hier que les oraux prévus lundi et mardi prochain, l'après-midi, sont décalés d'une semaine.
9: Il y a un changement de date, mais il y a plus d'égalité en évitant d'exposer des élèves à de très fortes chaleurs et en leur permettant de refaire cette présentation maintenant dans des conditions plus équitables que ceux qui seront passés le matin.
5: En tout, 4500 élèves ont reçu une nouvelle convocation. Et au chapitre annulation, la chaleur va avoir raison de la fête de la musique dans plusieurs villes, en Seine-et-Marne, dans les Deux-Sèvres, la Gironde ou encore la Corrèze. Et je te parlais hier du Hellfest. Pas d'annulation pour l'instant, mais les réseaux d'eau potable de la région vont être en tension. Les communautés de communes ont appelé à limiter la consommation d'eau.
10: Qu'est-ce que vous prenez ? La bière, s'il vous plaît.
5: Autre risque pour cette fête de la musique, tu as peut-être retombé sur cette vidéo sur TikTok.
11: Attention à la fête de la musique du 21 juin prochain. Notre équipe a pu infiltrer, comme l'an dernier, plusieurs groupes sur les réseaux sociaux dans lesquels certains individus préparaient des actions de piqûres lors de cette soirée.
5: Près de 2 millions de vues, une vidéo publiée par Actu React Info qui se présente comme un média indépendant.
12: Il commence déjà à paniquer.
13: Bien sûr qu'il panique.
5: Alors ma collègue Armelle Balogog a tenté de vérifier ce qu'affirmait cette vidéo. Est-ce que des personnes s'organisent pour piquer des gens dimanche soir ?
14: Rien ne le prouve. Hein.
5: Aucune trace des groupes sur les réseaux sociaux dont parle la vidéo. Et les images de piqûres sont d'anciennes photos. Le propriétaire du compte, un lycéen, avait déjà lancé la même alerte l'année dernière. Les autorités avaient recensé 145 personnes piquées pendant la fête de la musique en 2025. Mais les analyses toxicologiques n'avaient rien trouvé de particulier. Ce genre de panique générale, c'est pas nouveau. Il y a deux siècles, en 1819, des dizaines de femmes s'étaient plaintes de piqueurs de fesses. Là encore, peu de preuves et un seul de ces piqueurs avait été arrêté et condamné. Alors, ne pas psychoter n'empêche pas d'être prudent, prudente surtout, puisque des piqûres ont bel et bien eu lieu ces dernières années. Direction Marseille ce matin, où la précarité est telle que le Secours catholique suspend ses maraudes de nuit pendant une semaine. Ce sont ces tournées pendant lesquelles les bénévoles distribuent des repas notamment, et ça n'était jamais arrivé en 10 ans. C'est pas la faute de la chaleur, non, l'association n'a plus les bras suffisants. C'est ce qu'explique un de ses membres, Baptiste Jean-Soulin, à mes confrères d'ici Provence. L'année dernière, ils ont fait 30 000 rencontres, un record.
15: Il y a 10 ans, c'était essentiellement des personnes à la rue. Aujourd'hui, c'est aussi des personnes en centre d'hébergement d'urgence, des personnes qui ont un logement, maintenant même des personnes qui ont un travail mais qui ont besoin d'avoir la collation alimentaire qu'on distribue aux personnes.
5: Résultat, les bénévoles sont parfois au bord de l'épuisement. Le Secours catholique estime ne pas avoir d'autre choix que de suspendre les maraudes pour alerter la préfecture. L'association demande la création de places d'hébergement d'urgence à Marseille et d'un lieu, un restaurant social, pour manger dignement le soir. Avant qu'on s'écoute les sorties musicales de la semaine, et il y a un banger, retour sur une sortie ciné avec une vraie nouveauté qui a déjà fait plus de 160 millions de dollars de recettes aux États-Unis.
16: 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In the store.
5: Backrooms, réalisé par Kane Parsons, 20 ans seulement, et une histoire qui a commencé sur Internet avec une photo d'un sous-sol un peu glauque postée sur le forum 4chan en 2019, qui a d'abord inspiré les internautes, puis 3 ans plus tard, Kane Parsons lui-même qui en a fait un court-métrage.
17: Je n'ai pas créé l'idée de ces sous-sols, ce sont plusieurs idées d'internautes qui ont constitué une sorte de légende urbaine. Et encore, le terme est un peu fort, disons un mème. Et ensuite, moi, dans ma web-série, j'ai emmené cette idée vers la science. Fiction et le genre.
5: Il a ensuite été contacté par un studio indépendant pour faire lui-même l'adaptation avec 10 millions de dollars de budget et comme pitch.
18: L'histoire d'un vendeur de meubles dépressif qui découvre un monde parallèle dans les sous-sols de son magasin.
17: On est dans une période où les idées et les histoires semblent infinies et peuvent continuer à proposer de nouvelles expériences à un public qui a besoin d'œuvres qui réagissent au présent.
5: Et on dit merci qui ? Merci Internet !
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5: Pour se renouveler, Gims a choisi, lui, un feat avec Rven, une artiste générée par IA, qu'il a lui-même créé pour l'occasion.
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5: Ça s'appelle Sous Contrôle, mais c'est pas le banger dont je voulais te parler. Non, on a aussi ce matin le nouveau son d'un petit jeune. Un manuscrit inédit de Mozart a été identifié. Il attendait à la Bibliothèque nationale de France au milieu de partitions anonymes. Mais le style Mozart a été reconnu. Des partitions pour flûte et harpe qui seront jouées pour la première fois par l'Orchestre Philharmonique de Radio France pour la fête de la musique. C'était Sarah de France Info. Allez, ciao.
21: Gros moment d'émotion.
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12: chez vous.
14: Avec vous ce matin, Yann Rousseau, et avec la révolution intelligence artificielle, les universités vont-elles donner un grand coup de balai dans leur formation ? Yann, en Chine, en tout cas, le gouvernement l'a déjà décidé. La réponse est oui.
21: Oui, hein, Pékin a ajusté presque un cursus sur trois dans le pays. C'est énorme. Hein. Au total, le pays va supprimer sur 4 ans plus de 12 000 formations dans les grandes universités du pays. Pour ce grand ménage éducatif, hein, les autorités ont identifié les cours qui leur semblent désormais inutiles, obsolètes, avec l'arrivée de toutes les nouvelles technologies et bien sûr de l'intelligence artificielle. Donc les spécialités qui sont les plus touchées, eh bien, ce sont les formations dans l'art, dans le management, dans les sciences sociales ou encore dans les langues, surtout dans les métiers de la traduction. Mais certaines formations plus techniques sont aussi éliminées. Par exemple, l'université de Shanghai vient de stopper les entrées dans les formations sur le design de produits. Les autorités semblent penser que l'intelligence artificielle va remplacer rapidement les humains dans ce domaine, hein, et qu'il ne faut donc plus envoyer de jeunes dans ces branches, notamment parce que beaucoup font déjà face à une grave crise de l'emploi. En Chine, le taux de chômage chez les 16-24 ans hors étudiants atteint aujourd'hui 17%. Ça, c'est le chiffre officiel, hein, des économistes indépendants pensent qu'il est encore plus élevé.
14: Bon, Yann, si ces universités, elles suppriment bon nombre de formations, elle propose quoi à la place ?
21: Eh bien, face à ces 12 000 cursus supprimés, elle propose 10 000 nouvelles formations qui seraient plus en phase avec les emplois d'avenir et surtout avec les objectifs de développement du régime. Vous savez que la Chine veut dominer toutes les technologies du 21e siècle. Donc, les nouveaux cursus se concentrent notamment sur ce qu'on appelle l'intelligence artificielle incarnée, c'est-à-dire l'intégration de l'IA dans des objets physiques, par exemple dans les robots humanoïdes ou alors dans les voitures autonomes. Il y a aussi beaucoup plus de cursus dans la gestion des données, dans le développement des semi-conducteurs ou alors dans les nouvelles formes de stockage de l'énergie.
14: Bon, et est-ce que cette grande réorganisation, elle est bien acceptée à la fois par les étudiants et par les profs ?
21: Alors, c'est la Chine, hein. Il n'y a pas vraiment de grand débat national sur les décisions du pouvoir central, mais il y a quand même des critiques et des doutes. Beaucoup de commentateurs notent que ce sont souvent les mêmes professeurs qui soudain vont changer de discipline. Ils se demandent donc dans quelle mesure ce n'est pas un changement cosmétique des universités pour coller de l'IA un peu partout.
14: Merci à vous, Yann Rousseau. C'était bientôt chez vous, donc en Asie ce matin.
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24: Bonjour David McNeil.
25: Bonjour.
24: Vous êtes auteur, compositeur, interprète, romancier, parolier pour de nombreux artistes, d'Yves Montand à Mathieu Chédid, en passant par Renaud, Alain Souchon, encore Julien Clerc. Vous êtes d'ailleurs le papa du titre Mélissa, l'un des plus grands succès de Julien. Vous publiez aujourd'hui quelques mots à propos de quelques voitures rouges, audition NRF. Il y a également un album qui s'intitule Le blues de l'homme blanc. On y retrouve d'ailleurs pas mal de collaborations. Il y a Robert Charlebois, Renaud, Alain Souchon, Françoise Hardy, Maxime Le Forestier. On comprend aussi à quel point votre vie, David McNeil, c'est un mélange entre la musique et les mots. Le livre s'ouvre sur cette phrase attribuée à Enzo Ferrari. Donnez à un enfant un morceau de papier, des crayons de couleur et demandez-lui de dessiner une voiture. Il dessinera sûrement une voiture rouge. Pourquoi avoir choisi cette citation pour ouvrir le livre ?
25: Je suis tombé sur la citation tout à fait par hasard. Je suis d'un naturel curieux. Et je lisais un article sur Le Mans. Je ne suis pas fasciné par les voitures de course, mais vous êtes en avion, vous avez fait des mots croisés, et il reste un article sur les voitures. Ceci dit, Enzo Ferrari est quelqu'un que j'admire beaucoup parce que c'est un type qui a suivi son rêve. Il s'est même allié à Agnelli de Fiat, qui était un copain de Mussolini, ce qui n'était pas du tout le cas de Enzo Ferrari, mais il s'est allié à ce bonhomme uniquement pour pouvoir faire des bagnoles.
24: Vous avez expliqué que vous vouliez raconter ici quelques souvenirs que vous n'aviez pas encore faits. Pourquoi vous avez attendu aussi longtemps pour les écrire, pour les formuler
25: J'ai écrit quelque chose comme 4 ou 5 livres biographiques et je pense que je n'ai pas parlé de ma petite enfance parce qu'elle n'était pas heureuse. J'ai préféré parler de choses où j'ai commencé à avoir conscience. Peut-être pas conscience, mais avoir le droit de diriger ma vie d'une certaine façon. Et ça, c'est la boucle. Maintenant, j'ai plus rien à raconter, sauf peut-être la rencontre entre mon père et ma mère avant ma naissance.
24: Et je vais préciser une chose importante que je n'ai pas racontée depuis le début de cette interview, et c'était fait exprès, c'est que vous êtes le fils de Marc Chagall. Vous racontez justement le rapport que vous entreteniez avec cet homme. Dans le livre, on sent une immense admiration pour votre mère. Est-ce que ce livre, c'est une façon de lui rendre hommage ?
25: Je pense que ma mère a une vie difficile, qu'elle était très courageuse. Mes rapports à mon père, moi, quand j'étais gamin, celui que les gens, vous savez, appelaient maître, pour moi, c'était papa, il peignait bien, mais moi aussi. Et c'était pas plus loin que ça. Maintenant, vous savez, les artistes sont souvent très insupportables. Je comprends que ma mère soit partie.
24: Je vais reprendre une phrase que vous avez citée. On sait que les génies sont souvent des tyrans. Lorsque vous l'écrivez aujourd'hui, est-ce le fils qui parle ou l'homme qui regarde son histoire familiale avec lucidité?
25: Vous savez, les gens qui ont une vie aussi intense de création, Picasso était un mec insupportable parce qu'il vivait dans deux mondes. Et c'est difficile de vivre avec un monstre. Mais bon, c'est fascinant aussi. Je savais que le monde entier me jalousait de faire une promenade avec un tel génie et ça me plaisait bien.
24: Mais vous avez pris conscience par moment qu'il avait ce côté monstre aussi ou pas?
25: Je voyais le côté Jekyll et Hyde. Quand il recevait des journalistes ou des marchands, c'était pas mon père. Et quand on allait avant se manger une glace, c'était papa.
24: Est-ce que par moment il y a de la colère?
25: Colère, aucune. On pourrait dire que ni ma mère ni mon père se sont occupés de moi, que j'étais un peu laissé à moi-même et abandonné. Pour moi, c'était logique, parce que j'avais aucune comparaison. Je voyais des gamins, les parents venaient les chercher le dimanche, et très sincèrement, les parents, j'avais pas envie de les avoir, ces parents-là, qui arrivaient avec des grosses bagnoles et qui engueulaient leur fils parce qu'il n'avait pas mis sa cravate comme il fallait. Non, je préfère avoir des fantômes, vivre avec des fantômes, qu'avec des parents, disons, square. Je pense que je me suis plus occupé de ma mère qu'elle s'est occupée de moi.
24: Je voudrais qu'on parle des mots. Effectivement, vous avez su créer un lien entre les mots et la chanson tout au long de votre vie. Il représente quoi, cet album, Le Blues de l'Homme Blanc? Déjà, le titre, il interpelle.
25: Vous savez, aux États-Unis, le blues, c'est le chant du peuple noir, le chant de coton. Et on oublie les petits fermiers irlandais, aussi pauvres, et qui chantaient des valses en trois temps, qui venaient d'Europe. Et j'avais envie de leur rendre hommage, parce que le blues, maintenant, est mondialement encensé. Ces petits ouvriers fermiers méritaient qu'on parle d'eux.
24: Elle représente quoi, cette photo de l'enfant qu'on retrouve d'ailleurs dans cet ouvrage, hein? On vous voit jouer avec des petites voitures rouges, étonnamment, depuis, dès qu'on ouvre le livre avec cette phrase d'Enzo Ferrari. Là, on vous voit avec une guitare. En même temps, il y a une forme de tristesse sur votre visage. C'est assez étonnant, il y a une dualité.
25: C'était ma première guitare, et c'est une guitare que j'ai volée. J'en parle dans une chanson, j'avais chapardé ma guitare. Et il y a une guitare qui traînait dans la lingerie de mon pensionnat. Et au bout d'un mois ou deux, comme j'ai vu que personne ne la prenait, je me suis dit, une guitare, c'est fait pour être jouée. Et voilà, elle est sur la photo.
24: Merci beaucoup, David McNeil, d'être passé dans Le Monde d'Élodie sur France Info. Je rappelle que votre livre, Quelques mots à propos de quelques voitures rouges, vient de paraître aux éditions NRF, avec en parallèle le blues de l'homme blanc. Merci beaucoup.
25: Merci à vous. À

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1: Il est 3h, le flash, Léonie Cornet. Une cellule de crise déclenchée au ministère de l'Intérieur. La chaleur qui frappe la France devient un sujet politique. Sébastien Lecornu doit encore décider qui dirigera cette cellule interministérielle. Entre les ministres de l'Intérieur, de l'Éducation, la Santé, les Transports ou encore les Sports ou le Travail, le même procédé avait été mis en place le 6 janvier dernier au moment des fortes chutes de neige. Des événements annulés à cause de la chaleur partout en France, c'est le cas du marathon du vignoble de Dorlisheim dans le Bas-Rhin. Même chose pour toutes les manifestations sportives de Mont-de-Marsan dans les Landes et ce jusqu'à nouvel ordre. Dans la Sarthe, la course folle à pédale de Vibray est reportée. La justice administrative autorise en revanche le concert de LFI pour la fête de la musique. La préfecture de police de Paris l'avait interdit par crainte de débordement. Le tribunal a estimé que les risques de troubles à l'ordre public n'étaient pas suffisamment justifié par le préfet. Des traces d'ADN de Jérôme Barella retrouvées sur le corps de Liana. Selon nos informations, les premiers résultats de l'autopsie révèlent que l'adolescente de 11 ans a bien été violée. Jérôme Barella a été mis en examen pour enlèvement et séquestration. Lors de sa garde à vue, il a gardé le silence, n'a pas répondu aux questions des enquêteurs. Il est depuis placé en détention provisoire à l'isolement à la prison de Mont-de-Marsan. Dès la rentrée 2027, les élèves de seconde auront des cours sur l'intelligence artificielle, une heure par semaine. Annonce du Premier ministre Sébastien Lecornu alors que se tient à Paris le salon des nouvelles technologies VivaTech. Des négociations directes entre Israël et le Liban doivent reprendre ce lundi à Washington. L'objectif toujours le même, faire des progrès vers une paix durable. Ce vendredi, les Israéliens et le Hezbollah libanais ont accepté un cessez-le-feu très fragile. Après l'annonce, l'aviation israélienne a mené une nouvelle frappe dans le sud Liban. Volodymyr Zelensky n'est plus décoré de l'ordre de l'Aigle Blanc, la plus haute distinction polonaise. Karol Nawrocki, le président, se dit indigné de la décision du président ukrainien. Il souhaite baptiser une unité militaire UPA, du nom associé à une organisation nationaliste responsable de la mort de plus de 100 000 Polonais pendant la Seconde Guerre mondiale. Le Brésil ouvre le score 1-0 contre Haïti pour l'instant à la Coupe du Monde de football. Le match est toujours en cours. De son côté, le Maroc l'emporte 1-0 contre l'Écosse. Les États-Unis 2-0 face aux Australiens. À suivre dans 2 heures, la Turquie qui va jouer contre le Paraguay. Et puis, nouvelle étape dans l'organisation des Jeux d'hiver 2030 dans les Alpes. La carte des sites olympiques et paralympiques est désormais finalisée. Après de longs mois d'attente, c'est confirmé. Val d'Isère accueillera une partie du ski alpin au détriment de Méribel.
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3: Le Stade toulousain s'est facilement qualifié, c'est un euphémisme, pour la finale du top 4.

0: 14 de rugby en écrasant ce soir le Racing 92, 71 à 17 à Marseille. Les Toulousains qui essaieront de décrocher la semaine prochaine au Stade de France un quatrième bouclier de Brennus consécutif. Juste avant de retrouver Fanny Lechevestrier et Guy Akosseberry, le consultant rugby de France Info, on va écouter la réaction, je pense c'est parce qu'il était obligé de le faire, c'est contractuel, de Maxime Baudon. Du Racing, évidemment dépité après cette claque.
1: Je pense qu'il n'y a pas d'excuses, que ça soit nous, eux, la fatigue. Pas d'excuses quand on propose une performance comme ça en demi-finale. Je pense pas qu'il y ait d'excuses, on peut se cacher derrière rien aujourd'hui. Individuellement, on n'a pas été à la hauteur, collectivement non plus. Et il n'y a rien qui excuse ça. On est très déçus aujourd'hui. On fera les comptes à la fin de la saison, mais aujourd'hui, c'est quand même la déception qui prédomine. Quand on est aussi près de toucher quelque chose, on va y aller de quoi qu'il arrive. Donc, on est plutôt déçus aujourd'hui, je pense.
0: Voilà le troisième ligne du Racing, Maxime Baudon, chez nos confrères de Canal+. Bonsoir Guy Akosseberry.
2: Oui, bonsoir Julia.
0: Consultant rugby de France Info. Avant de vous entendre, on va saluer une nouvelle fois Fanny Lechevestrier. Hein, c'est difficile, Fanny, d'assister à un match comme celui-là, à sens unique. On vient d'entendre Maxime Baudon. Bon, il se cache pas, hein, il le dit, c'est la honte. Mais c'est vrai que c'est difficile, même pour les spectateurs, hein, d'ailleurs, c'est pas très amusant.
3: Ah bah, c'est long, en plus, parce que c'est vrai qu'au bout de 20 minutes, vous aviez déjà 3 essais du côté toulousain. Pourtant, c'est le Racing qui a ouvert le score dès le début de la partie avec une pénalité. Mais ensuite, Toulouse a réagi et il n'y avait rien à faire ce soir face à Toulouse. Et puis, je pense quand même que le match de barrage le week-end dernier du Racing à Pau a laissé des traces. Il fait chaud. Ils n'ont pas bien récupéré. Beaucoup d'indiscipline. On va y revenir sans doute avec Guy. Mais je pense que le Racing a été en deçà. Et le Toulouse, ça a retrouvé, a refait du grand Toulouse, on va dire.
0: 10 essais pour les Toulousains, une victoire record, donc 71-17. Guy Akosseberry, c'est dur hein, pour le Racing, c'est du jamais vu d'ailleurs en demi-finale du top 14.
2: Ah oui, prendre 70 points en phase finale, c'est. Ouais, on sent dans les propos du troisième ligne parisien vraiment une énorme déception. On l'a vu aussi. Avec les joueurs, tous quand ils sortaient, même pendant le match, les uns après les autres, la tête baissée, la tête dans les mains, on a envie de se cacher, quoi. Prendre 70 points, c'est, à ce niveau, c'est pas normal. C'est pas normal, c'est pas croyable. Alors oui, il y a une équipe toulousaine incroyable, une symphonie toulousaine avec deux chefs d'orchestre en première mi-temps, Antoine Dupont et Romain Ntama, qui ont été exceptionnels. Mais bon, ça n'explique pas le fait d'en prendre autant. Je pense que Fanny a raison sur le manque de fraîcheur. Toutes les équipes qui passent par le barrage le week-end précédent laissent de l'influx, laissent du jus. Mais là il n'y avait pas que ça. Les Parisiens n'ont pas abordé le match comme il fallait. Il y a eu beaucoup d'indiscipline. Ils n'ont pas touché le ballon. Je crois que la première attaque un peu placée, ils la font à la 50e ou 55e minute de jeu. Donc, pris dans tous les secteurs. Et alors, c'est bien de se qualifier, c'est bien de jouer une demi-finale. En prendre 70 en demi-finale, je pense que là, ils vont avoir mal à la tête tout l'été quand même. Il va leur tarder de reprendre la saison.
0: Il y a deux questions qui me viennent à l'esprit, Guy Akosseberry. La première, est-ce que le Stade toulousain est trop fort pour le top 14 en général? Deuxième question, est-ce que cette formule avec les barrages et donc forcément un impact sur la forme physique des équipes qui se qualifient pour les demi-finales n'est pas à revoir non plus.
2: Alors, je vais commencer par la deuxième. Alors oui, on sait que ce barrage, c'est pour faire du spectacle supplémentaire, des matchs supplémentaires pour les spectateurs et les supporters. Mais si on regarde les statistiques, je pense qu'à part Castres, qu'il a fait une saison en étant barragiste et qui est allé au bout de ce championnat, je crois que ça devait être en 2018, si je ne dis pas de bêtises, ou dans ces années-là. Après, pratiquement chaque fois, on retrouve en demi-finale, voire en finale, les deux premiers du classement. Donc, ce serait logique de partir sur une qualification des quatre premiers et d'aller directement sur des demi-finales. On aurait sûrement des matchs plus équilibrés, oui.
0: La deuxième question, qui était la première en fait, est-ce que le Stade toulousain est trop fort pour le top 14
2: Mais depuis 4 saisons, oui, puisqu'ils enchaînent, ils vont enchaîner une quatrième finale. Donc la réponse est oui. Après, je pense que d'autres équipes sont en train de se renforcer, sont en train de se rapprocher du Stade toulousain. Et voilà, on peut espérer que dans les saisons à venir, cette supériorité va être mise à mal, quoi. Donc, alors là aussi, les réponses ou les arguments, on peut en trouver. C'est vrai que le Stade toulousain est la seule équipe à avoir pratiquement 3 équipes. Donc, ouais. Voilà, sur la saison, ça leur permet de chaque année de finir premier ou deuxième, même souvent premier. Et donc, on revient à ce que l'on disait tout à l'heure, à directement des demi-finales. Alors, ils savent en plus assez rapidement, je dirais, ils n'attendent pas la dernière journée pour savoir qu'ils finiront premier, voire deuxième. Donc, ils sont déjà sur des rotations, ils sont déjà sur une préparation physique pour être au top sur la demi-finale et la finale. Donc voilà, ça leur met un gros temps d'avance, que ce soit au niveau de l'effectif ou au niveau de la construction de leur saison, un gros temps d'avance par rapport aux autres équipes qui, elles, bataillent jusqu'à la dernière journée pour savoir s'ils seront deuxième, troisième, quatrième, cinquième, sixième. Donc voilà, ça fait le gros écart. Et puis après je rajouterai je l'ai dit tout à l'heure, mais la qualité de certains joueurs qui sont au niveau international, mais ça on le sait.
0: Dernière question, évidemment, puisqu'on évoquait l'état de forme des équipes qui ont disputé les barrages. Est-ce que ça signifie que pour l'autre demi-finale de ce samedi entre le Stade français et Montpellier est favori ?
2: Alors oui, on va les considérer comme favoris par rapport à cette fraîcheur. Après, le Stade français a eu un barrage beaucoup plus facile que le Racing. Le Racing a gagné difficilement à Pau avec un match très engagé, très soutenu. Le Racing a largement maîtrisé son match, a mis plus de 40 points au Rochelet.
0: Le Stade français
2: avait gagné de plus de 40 points contre la Rochelle. Donc ça leur avait permis en deuxième mi-temps de faire des rotations assez rapides dans la partie. Et ça, c'est important pour la fraîcheur. Et le Stade français, je les ai trouvés très très bons le week-end dernier. Donc pour moi, ça va être, on va dire, léger avantage à Montpellier, mais match très équilibré où le Stade français a vraiment un coup à jouer. Après, s'ils arrivent à jouer ce coup-là, est-ce qu'ils auront encore de l'énergie pour aller jouer le troisième coup contre Toulouse ? Ça, on le saura le week-end prochain.
0: Ah, vous avez entendu, Fanny Lechevestrier, normalement, ce samedi, ça va être plus équilibré, ça devrait être un match un peu plus intéressant. Hein.
3: Ah bah c'est deux équipes aime bien qui se ressemblent. Oui, je vais pas renier mes origines. J'ai un petit peu le cœur rose. Mais bon, à Montpellier, il y a aussi des anciens stadistes. Donc ça va s'équilibrer, promis, sur objectif demain. Mais c'est vrai que c'est deux équipes qui se ressemblent, hein, demain, qui sont revanchardes. On va voir. Je pense que ça sera intéressant comme match. Il faut espérer qu'il y ait du jeu. Mais il y a du talent des deux côtés. On pourrait être surpris.
0: Oui.
2: Ça va taper fort et ça sera beaucoup plus équilibré que ce soir.
0: Oui, en même temps, c'est pas très difficile.
2: Non,
0: merci.
3: On vous vend du rêve.
0: Oui, non, mais si, c'est vrai que ça promet. Merci beaucoup. Ah oui, Guy, je voulais juste dire un petit mot avant que j'oublie. La victoire de France A contre l'Angleterre, 35-19, c'est une bonne nouvelle. Bon, ce sont les équipes bis, bien sûr, mais c'était à Vannes aujourd'hui. Mais est-ce que c'est bon signe pour le rugby français ?
2: Ah oui. Là, avec de jeunes joueurs pleins de talent. Enfin, on a vu que vraiment l'équipe de France, surtout sur la deuxième période, mais au niveau des lignes arrières, a vraiment de la qualité, puis de la qualité et de la quantité, parce qu'on a pratiquement tous les postes au moins deux joueurs de très très haut niveau, parce que certains étaient absents puisqu'ils jouaient ce soir. Donc non, match très très positif. Il va y avoir une tournée intéressante derrière avec des matchs intéressants contre la Nouvelle-Zélande, l'Australie. Bon, après le Japon, ce sera un peu plus facile, mais les deux premiers matchs vont permettre, parce qu'il y a beaucoup de jeunes joueurs, permettre à beaucoup de ces jeunes joueurs de s'aguerrir, et c'est très intéressant pour l'équipe de France. Oui.
0: Merci beaucoup Guy Akosseberi, consultant rugby de France Info, et merci aussi donc à Fanny.
2: Oui, il y a une petite coupure.
0: Oui, ben c'est pas bien grave. Merci. Merci Guy, à très bientôt.
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5: Faire en sorte que les loyers ne grimpent pas jusqu'au ciel, voilà l'intention de l'encadrement des loyers. 70 communes l'appliquent en France. Dispositif qui a ses défenseurs et ses opposants, dont l'expérimentation doit s'arrêter en novembre. Avec une question, ces plafonds seront-ils maintenus? Le gouvernement n'a pas encore tranché. Alors pour poser le débat ce matin, direction Lyon. Bonjour Marina Capitaine.
6: Bonjour.
5: Là-bas, le plafonnement est en vigueur depuis 5 ans et voici les pour et les contre.
6: Oui, et parmi ceux qui prient pour que ça s'arrête, il y a la FNAIM, premier syndicat des agents immobiliers. L'une de ses membres me donne rendez-vous sur les quais.
7: Claudine Joly, agence caractère immobilier à Lyon 6.
6: Dites-moi un peu, où est-ce qu'on se trouve ?
7: Alors, on se trouve sur la place Edmond Fousseret.
6: Sous les yeux de Claudine Joly, une carte de Lyon.
7: Découpée en dalles. Chaque dalle.
6: Je vous résume la démonstration parce qu'on n'a pas le temps de tout écouter. D'après Claudine Joly, les loyers maximum autorisés sont calculés selon un zonage obsolète par rapport au prix du marché. Une cartographie incohérente.
7: Selon la date de construction.
6: Et donc injuste pour les propriétaires, comme d'ailleurs finalement tout ce dispositif.
7: L'encadrement, c'est un frein à l'achat. Les investisseurs sont partis. Certains le vivent comme vraiment une atteinte du droit à la propriété. À votre avis, comment c'est perçu par rapport aux propriétaires qui, eux, ont fait un investissement, qui, eux, sont pleins de bonne volonté, qui entretiennent leur logement? On est un peu lassé de ces mots un peu qui font le buzz, comme les abus, ce genre de choses. Parce que la majorité, sincèrement, n'abuse pas.
6: Alors, il y a deux affirmations dans ces propos. Sur l'encadrement qui ferait fuir les propriétaires, aucune étude ne le prouve à cette heure. Oui, il y a de moins en moins de biens en location, mais le recul a commencé avant et s'explique largement par l'augmentation du nombre de Airbnb et de résidences secondaires. Sur les abus ensuite, c'est vrai que la majorité des propriétaires respectent l'encadrement, selon un rapport tout récent, qui évalue à un tiers la part de bailleurs qui fraudent.
5: Bon, et Marina, justement, vous nous présentez maintenant une locataire victime de fraude.
6: Dans un appartement au 5e sans ascenseur, quartier Perrache, nous rencontrons Camille, 32 ans, qui va de coloc en coloc. Et dans la dernière, elle a payé pendant 4 ans un loyer trop élevé.
8: On était 4 dans un 70 mètres carrés. Voilà, on payait chacun 550 par tête.
6: Jusqu'au jour où un ami lui montre une affiche qui pointe du doigt son agence immobilière.
8: Parce qu'il y avait eu des abus sur différents appartements. Et donc là, on s'est rendu compte que s'il respectait, sur le logement total, ça n'aurait pas été 2200 euros, mais 1400 euros de loyer total.
6: Pour sa chambre, Camille a pu négocier avec l'agence de récupérer le trop perçu, 6100 euros. Énorme à son échelle, mais au global, l'encadrement des loyers en France a permis de les faire baisser de 2 à 4% selon le rapport dont je vous parlais, 5% à Paris. Son effet reste donc modeste.
5: Effet modeste, dites-vous Marina, et pourtant la ville de Lyon défend quand même le système bec et ongles.
9: Monsieur Jobert.
10: C'est moi. Ah, vous voulez déjà commencer là direct ?
11: Bonjour.
9: Donc adjoint au logement à la ville de Lyon ?
11: Tout à fait, adjoint à l'urbanisme, à l'habitat de la ville de Lyon, effectivement. L'engagement qu'on a pris avec Grégory Doucet dans le cadre de la campagne, c'est de dire que les loyers à Lyon ne seront pas désencadrés. On a une demande très importante qui ferait que s'il n'y avait pas l'encadrement des loyers, on aurait une augmentation constante du prix des loyers au détriment de la classe moyenne inférieure, qui n'a pas forcément de place dans le parc social parce qu'il y a une file d'attente énorme dans le parc social et qui se retrouvait de facto un peu expulsée des limites de la ville. Et c'est tout l'inverse que ce qu'on veut. Nous, on veut que Lyon permette d'accueillir toutes les catégories de la population.
6: L'encadrement des loyers est aussi une porte d'entrée pour les locataires victimes d'autres pratiques abusives, selon l'association Bail, fondée par Antoine Boussard.
12: Pour donner un exemple assez parlant, ce matin, moi, je parlais à une locataire. Elle paye 700 euros de loyer, donc à 19 mètres carrés. C'est presque 200 euros trop cher par rapport à l'encadrement des loyers. Elle n'a pas accès à l'eau potable. Et là, si elle vient nous voir, c'est principalement à cause de ça. Elle vient nous voir parce qu'en fait, elle a un logement qui est insalubre et elle paye trop cher. Et en fait, là, ce qu'on voit, c'est que les démarches pour l'insalubrité, elles sont lourdes, elles sont compliquées, elles sont tout ça. L'encadrement des loyers, c'est assez simple de s'en rendre compte, c'est assez simple de le repérer et c'est assez simple de le contester.
6: Alors, la particularité de Lyon, ville urbaine ou vénitieuse, c'est que dans la loi actuelle, c'est la métropole qui a la main sur leur encadrement des loyers. Métropole qui a basculé à droite au municipal. Pendant la campagne, sa nouvelle présidente s'est montrée très hostile.
13: L'encadrement du loyer, dans un contexte de pénurie de logements, ne peut qu'aggraver la situation.
6: Mais aujourd'hui, Véronique Sarcelli semble tempérée, un peu comme le gouvernement qui dit entendre le besoin des maires de continuer. Les pros et les anti sont d'accord sur deux points. Un, l'encadrement sera sans doute prolongé, mais pas pérennisé ni élargi, façon de ménager la chèvre et le chou. Deux, plafonner les loyers, c'est, et ça restera, un pansement sur la crise du logement, pas un traitement de fond.
5: Merci à vous Marina Capitaine. Le choix de France Info en direct de Lyon ce matin, à retrouver sur franceinfo.fr.
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5: Une psychose à présent dans le vrai ou faux. Bonjour Armelle Balogog.
15: Bonjour.
5: On ne sait pas si la fête de la musique aura lieu partout, hein. Chaleur oblige. En tout cas, il y a déjà des inquiétudes autour de possibles piqûres la soirée.
15: Oui, c'est une vidéo TikTok vue 2 millions de fois qui l'annonce. Elle se fait passer pour une enquête journalistique qui aurait eu des informations sur le sujet.
16: Attention à la fête de la musique du 21 juin prochain. Notre équipe a pu infiltrer, comme l'an dernier, plusieurs groupes sur les réseaux sociaux dans lesquels certains individus préparaient des actions de piqûres lors de cette soirée.
15: Mais depuis cette vidéo, d'autres internautes alertent sur TikTok contre ces supposés projets de piqûres.
5: Bon, est-ce que c'est vrai, Armel ? Est-ce qu'il y a vraiment des personnes qui s'organisent pour aller piquer des gens lors des fêtes de la musique ?
15: Rien ne le prouve. La vidéo en question ne donne aucune preuve tangible, aucune trace des groupes d'individus sur les réseaux sociaux qu'elle évoque. La voix off affirme avoir eu accès à des photos de seringues que ces soi-disant individus auraient préparées pour la fête de la musique. Mais en faisant une recherche d'images inversées, on constate que ce sont d'anciennes images. L'une d'elles avait déjà été publiée par ce même compte TikTok il y a un an.
5: Justement, regardons l'émetteur que sait-on de ce compte TikTok.
15: Mais c'est lui qui avait lancé la psychose autour de ces mêmes piqûres en soirée lors de la précédente fête de la musique. À l'époque, les journalistes du Monde avaient réussi à contacter le détenteur du compte. Il disait être lycéen. Et après sa vidéo, les réseaux sociaux s'étaient emballés. Les fêtards avaient pris peur, surtout les jeunes femmes. Finalement, 145 personnes avaient signalé des piqûres pendant les festivités du 21 juin l'an dernier. Mais les enquêtes n'avaient rien trouvé de probant. Les analyses toxicologiques non plus. Personne n'avait été mis en examen.
5: Et ce que vous nous apprenez ce matin, Armel, c'est que cette psychose, finalement, elle est assez ancienne, voire très ancienne.
15: Ah oui, on paniquait déjà face à une soi-disant épidémie de piqueurs de fesses il y a 2 siècles, qui avaient non pas des seringues, mais des pics. En 1819, la panique s'était emparée d'abord de la capitale, puis du reste de la France. Des dizaines de femmes, des centaines se plaignaient de piqûres, les journaux en parlaient, mais peu de preuves ont été trouvées. Un seul piqueur avait été interpellé et condamné. Mais on se souvient peut-être davantage de la psychose de 2022, donc 2 siècles plus tard, l'emballement avait conduit toute la France, relayé par les médias, il faisait la une, mais seulement quelques piqûres avaient été prouvées, quelques personnes interpellées, rien qui ne justifie une psychose.
5: Merci à vous Armelle Balogog, le vrai ou faux ?
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5: L'autoritaire Alexandre Loukachenko craint-il une attaque ukrainienne en Biélorussie ? Bonjour Virginie Pironon.
17: Bonjour.
5: Kiev montrait une fois de plus hier en attaquant la région de Moscou, on l'a vu avec une raffinerie, sa maîtrise de l'attaque et des drones d'attaque, son avance technologique aussi sur la Russie. Et bien dans le même temps, le président biélorusse, qui est un grand allié de Vladimir Poutine, se fait un peu plus conciliant ces dernières heures avec les Ukrainiens, Virginie.
17: Oui, c'est un changement de ton radical. En avril, le dictateur, connu pour emprisonner ses opposants, déclarait encore que son pays se préparait à la guerre face à l'Ukraine. Mais cette semaine, tasse en porcelaine à la main, confortablement installé dans son fauteuil face à une journaliste de la chaîne Al Arabiya, le président biélorusse change son discours. Nous ne sommes pas en guerre. D'ailleurs, il est d'accord avec Vladimir Poutine. L'entrée de la Biélorussie dans la guerre ne servirait à rien. Ça rajouterait 1500 km de front. Et Minsk, comme Moscou, n'aurait pas les moyens de protéger cette zone.
5: Alors Virginie, comment expliquer ce changement de ton ? Tout ça s'est fait en seulement 2 mois.
17: Tout au long du mois de mai, Kiev a lancé une véritable guerre psychologique et médiatique contre Alexandre Loukachenko. Les Ukrainiens ont affirmé avoir identifié 500 cibles sur le territoire et sont allés jusqu'à proférer insultes et menaces. Et il faut croire que cela a eu son petit effet. Hein. Alors que fin mai, à la télévision russe, l'homme fort de Minsk traitait Volodymyr Zelensky de toxicomane. Cette fois, le ton se fait plus policé.
18: Peut-être que j'en ai fait un peu trop, mais c'était en réponse à ces déclarations inappropriées. Nous avons identifié 500 cibles. Oui, nous savons où est Loukachenko. Demain, on frappera avec des missiles, des drones. Je suis resté silencieux, mais quand ils ont commencé à me menacer, j'ai dû répondre.
17: Et Alexandre Loukachenko va même jusqu'à s'excuser auprès de son voisin ukrainien, après avoir dit, je cite, qu'il se piquait ou qu'il s'il avait trop fumé.
18: S'il a été offensé, je lui présente mes excuses pour ses paroles. Il n'avait probablement pas besoin de ça, étant donné qu'il est en guerre.
17: Alors, pour de nombreux observateurs, ce qui se joue chez Alexandre Loukachenko, au pouvoir depuis 1994, c'est l'instinct de survie. Il soigne ses relations plutôt bonnes avec Donald Trump, libérant notamment des centaines de prisonniers politiques. Mais il ne faut pas s'y tromper, souligne un expert qui affirme que Loukachenko adapte toujours son discours en fonction de son interlocuteur. Dans quelques mois, s'il fallait s'adapter à une décision de Vladimir Poutine sur la guerre en Ukraine, il pourrait tenir un discours très différent.
19: Bon, voilà, Loukachenko qui change de camp. De toute évidence, assez régulièrement. Merci à vous, Virginie Pironon. C'était France Info Monde.
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19: Une application dont tout le monde parle en ce début de mondial de foot, ça s'appelle Mon Petit Prono. Déjà plus de 3 millions de joueurs, Julie. Et le concept, bah, disons-le, est simplissime.
20: C'est ça, c'est une application gratuite de pronostics. Il faut prédire le score des matchs. On peut rejoindre des groupes privés avec ses amis, sa famille ou ses collègues. On cumule des points en fonction de nos prédictions et on grimpe ou non dans le classement.
21: On est 887 dans ma ligue, je suis 700e.
22: Mais cette appli, elle va me rendre folle, elle me pèse mon ego cette appli.
21: Les gars, j'ai besoin de vous rassurer moi, rassurer mon ego et dites-moi aussi que vous-même, vous faites une compétition catastrophique.
20: Depuis le début de la Coupe du Monde, l'application a dépassé les 3 millions de joueurs. Pendant le Mondial 2022, c'était 1 800 000. Elle est même devenue l'une des applications les plus téléchargées en France au début de la compétition.
19: Bon, cette appli, c'est la nouvelle coqueluche de la machine à café, voire au-delà.
20: C'est vraiment un phénomène de bureau et autres d'ailleurs. Les résultats de l'application alimentent les discussions dans les open space et dans les groupes WhatsApp entre collègues. Et puis, tout le monde peut participer et ça donne lieu à des scènes que l'on n'attendait pas. Comment Steph de la Conta peut occuper la première place du classement ?
23: Expliquez-moi comment il y a Steph de la Conta qui a mis 1-1 Qatar Suisse. Elle a jamais regardé un match de foot, les gars. C'est une folie.
20: Et sur les réseaux,
19: c'est
20: donc
19: tout moi, ça.
20: Exactement. Et ben sur les réseaux, les autoproclamés spécialistes du foot n'en peuvent plus et les autres jubilent.
19: Bon, pourquoi ça marche aussi bien, Julie ?
20: On l'a bien compris, hein, le jeu ne récompense pas uniquement la connaissance du football, un sport où de toute façon il y a toujours des surprises. L'application met en avant des prises de risques, des paris audacieux. Un seul coup de génie peut parfois rapporter davantage que plusieurs pronostics raisonnables. Par exemple, sur 3 millions de joueurs, seulement 13 avaient trouvé le 0-0 entre l'Espagne et le Cap-Vert.
19: Bon, vous en êtes où, Renaud, sur Mon Petit Prono ? Vous avez
24: moyen.
19: Gagné, je crois.
24: Oui. Assez moyen pour l'instant. Oui, oui. Mais vous, il paraît que vous avez mis 6-4, 6-2, 6-3. Non, vous êtes trompé de sport, d'ailleurs, non ?
19: Ah, c'était pas mal trouvé, pour une fois, je le souligne. Merci à vous, Renaud Dely, merci Julie Vialon. Et évidemment, on entend Shakira, l'hymne de ce mondial.
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1: Il est 3h30, le flash Léonie Cornet. 60 départements en vigilance orange canicule ce samedi. Ça concerne la diagonale qui va du nord-est au sud-ouest en passant par l'Île-de-France, la Bourgogne, le Limousin. Le pic de chaleur est attendu entre dimanche et mardi selon Météo France avec des pointes à 40 degrés sur l'ouest et le centre. Dans ce contexte, 784 écoles et collèges vont bénéficier d'horaires aménagés. Annonce faite par le ministre de l'éducation Édouard Geffray, 150 vont complètement fermer pendant la vague de chaleur. La décision se prend au niveau local, rappelle le ministre, elle incombe aux maires et aux préfets. Deux morts dans un accident d'avion à La Baule. L'appareil s'est écrasé ce vendredi dans la station balnéaire de Loire-Atlantique. Il s'agit d'un avion de tourisme qui partait de Rennes. On ne connaît pas encore les circonstances du drame ni l'identité des victimes. Un hommage doit avoir lieu dans l'intimité ce samedi à l'aérodrome de la commune. Duralex recherche des repreneurs. La verrerie du Loiret est placée en redressement judiciaire depuis le 1er juin. L'entreprise au verre, réputée incassable, était organisée en coopérative depuis 2024. Elle emploie 243 salariés. Les candidats à la reprise ont jusqu'au 6 août pour se manifester. Une demande de transit 48 heures à l'avance, c'est l'exigence de l'Iran pour tous les navires qui passent par le détroit d'Ormuz. Détroit qui a rouvert dans la foulée de la signature de l'accord entre l'Iran et les États-Unis mercredi soir. L'autorité maritime iranienne évoque un souci d'organisation dans la zone. Sur les rails, un accident fait un mort et des dizaines de blessés au Royaume-Uni. Deux trains se sont percutés près de Bedford, au nord de Londres. La secrétaire d'État britannique au transport a fait part de sa profonde préoccupation. « Nous travaillons avec le secteur ferroviaire et les partenaires pour aider les passagers », déclare-t-elle. Un premier cas de grippe aviaire H5 détecté en Australie. Jusqu'à présent, le continent était épargné de cette maladie. La souche a été découverte sur un oiseau marin migrateur en Australie occidentale, d'après la ministre de l'Agriculture. Pour l'heure, il n'y a aucun signe d'infection sur les volailles, a-t-elle précisé. 3-0, c'est le score du Brésil contre Haïti à la mi-temps à la Coupe du Monde de football. Le Maroc l'emporte 1-0 contre l'Écosse. Les États-Unis 2-0 face aux Australiens. À suivre dans 2 heures, la Turquie qui va jouer contre le Paraguay. Et puis en rugby, Toulouse se qualifie pour la finale du top 14 après sa victoire écrasante 71-17 contre le Racing 92. Ce samedi soir, Montpellier jouera contre le Stade français à 21h. La finale aura lieu la semaine prochaine.
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2: Jean-Noël Barrot, bonjour.
3: Bonjour.
2: Et merci d'être avec nous ce matin sur France Info. On a beaucoup de sujets à aborder avec vous. L'Ukraine, le Liban, le protocole d'accord signé par Donald Trump à Versailles mercredi soir. Vous y étiez d'ailleurs. Mais d'abord, la suite de ce protocole d'accord, ce sont ces négociations qui devaient être entamées en Suisse aujourd'hui. Deuxième phase donc de 60 jours. Des négociations qui ont été reportées. On l'a appris il y a un peu plus d'une heure maintenant. Est-ce que c'est un faux départ entre Iran et États-Unis dans ces nouvelles négociations qui est, à vos yeux, inquiétant ce matin?
4: Je ne crois pas. Le plus dur reste à faire, bien sûr. Mais cette réunion en Suisse avait perdu une partie de son intérêt dans la mesure où l'accord a été signé à Versailles il y a 48 heures, 36 heures. Ce qui est essentiel désormais, c'est que les discussions, y compris au niveau technique, puissent se poursuivre pour que les premières étapes qui sont prévues par cet accord puissent être activées. La libération ou la réouverture du détroit d'Ormuz, le passage des navires, la cessation des hostilités sur tous les fronts. C'est dans ce contexte-là, une fois qu'un peu de stabilité sera revenue, que les négociations sur le programme nucléaire notamment pourront s'engager.
5: Mais les Américains voulaient aller très vite. Hein.
2: Voilà, 60 jours, il ne faut quand même pas perdre son temps.
4: Non, mais vous le savez, des discussions ont d'ores et déjà eu lieu, au Qatar notamment, entre les experts des deux parties pour commencer à avancer sur tous ces sujets. Mais en particulier, ceux qui sont prévus dès le début de l'accord, à savoir l'ouverture du détroit d'Ormuz, et la cessation des hostilités.
5: On va revenir sur ces deux sujets, mais Jed Evans, le vice-président américain qui annule sa venue, comment vous l'interprétez? Est-ce que c'est le Liban qui pose problème?
4: Jed Evans, qui est le vice-président des États-Unis, et M. Kalibaf, qui est le président du Parlement iranien, devaient se retrouver en Suisse aujourd'hui, principalement pour signer un accord qui a été signé il y a 36 heures à un niveau plus élevé, puisque ce sont les deux présidents qui l'ont fait. Je le redis, le plus dur reste à faire, mais ne surinterprétons pas des reports de réunions dans la mesure où cet accord a été signé.
5: Où sont les concessions iraniennes dans cet accord ? Emmanuel Macron parle d'un bon accord, mais ces concessions ne sautent pas aux yeux. Rien sur le balistique, pour l'instant, rien de concret sur le nucléaire, rien sur le renoncement à un péage dans le détroit d'Ormuz, les sanctions levées, les avoirs dégelés.
4: Je crois qu'il faut d'abord dire une chose, c'est qu'il n'y avait pas de bonne alternative à la signature de cet accord. Si cet accord n'est pas signé, s'il n'est pas mis en œuvre, eh bien, c'est la poursuite du blocage du détroit d'Ormuz, avec l'impact que ça a sur le prix des carburants dans nos vies quotidiennes. Et puis, c'est le risque d'une escalade qui se poursuit et qui s'aggrave dans la région, avec toutes les conséquences que cela peut avoir.
5: Mais en quoi la situation maintenant, est meilleure
4: maintenant,
5: qu'avant la guerre ?
4: Mais pardonnez-moi, nous n'avons pas approuvé cette guerre. Nous n'avons jamais dit qu'elle était une bonne idée parce que ses buts étaient imprécisément définis et parce qu'elle était conduite en dehors du droit international. C'est pourquoi nous n'avons pas pris part à cette guerre et que nous l'avons désapprouvée. Mais nous avons dit et nous avons répété que la seule manière de faire en sorte que la paix et la stabilité reviennent dans cette région et que nous n'ayons pas à payer le prix de l'instabilité qu'on y observe depuis de nombreuses années, c'est que d'une manière ou d'une autre, le régime iranien puisse se résoudre à des concessions majeures. Alors, à un changement radical de posture. Qu'il cesse d'opprimer son peuple, bien sûr, mais de représenter pour sa région et au-delà une menace.
2: Mais justement,
4: constante.
2: Jean-Noël Barrot, quand vous voyez que Donald Trump se range à l'idée que finalement, après tout, l'Iran pourrait avoir des missiles balistiques parce que, dit-il, d'autres pays en ont dans la région, donc ce serait injuste que l'Iran n'en ait pas. Est-ce que, pour la France, ce serait injuste que l'Iran n'en ait pas ?
4: Pour que l'Iran et son régime cessent d'être une source de déstabilisation, une menace pour son environnement, il est essentiel que soit traité non seulement le programme nucléaire, des restrictions très strictes qui doivent lui être imposées, mais aussi son programme de missiles qui menace non seulement la région, mais pour les missiles de plus longue portée, eh bien le continent européen. Et puis également le soutien que ce régime apporte depuis bien trop longtemps à des groupes terroristes qui déstabilisent la région. On les connaît bien, le Hamas, le Hezbollah, les Houthis. Sans que ces problèmes ne soient réglés, eh bien malheureusement, accord ou pas accord, négociation ou pas négociation, suisse ou pas suisse si vous voulez, eh bien l'instabilité perdurera. Et c'est dans cet esprit-là que la France contribuera à l'effort conduisant, alors, je l'espère,
5: justement,
4: à ce que l'Iran, qui est un grand pays et un grand peuple, puisse vivre de manière pacifique avec son environnement et que le peuple iranien puisse construire librement son avenir.
5: Les problèmes ne sont pas réglés. Ce matin, 4 morts au sud du Liban. Les affrontements se poursuivent entre Israël et le Hezbollah. Donald Trump met la pression. Que peut faire la France, très concrètement ?
4: Alors d'abord,
5: a-t-elle les moyens d'intervenir ?
4: D'abord, vous le savez, le premier principe édicté par cet accord trouvé entre les États-Unis et l'Iran, c'est la cessation des hostilités sur tous les fronts et notamment sur le Liban, qui a été entraîné par le Hezbollah le 2 mars dernier.
2: 16 morts,
4: une nouvelle fois dans une guerre
2: qu'ils
4: n'avaient pas choisie. Les Libanais sont exaspérés. Ils ont payé un prix extrêmement lourd à ce conflit dont ils ne voulaient pas. Cet accord prévoit la cessation des hostilités. Le gouvernement israélien doit le respecter. Et les États-Unis en particulier doivent exercer toute la pression nécessaire sur le gouvernement israélien pour que ce soit le cas. De l'autre côté, évidemment, le Hezbollah, qui est entré dans cette guerre instruit par l'Iran et pour soutenir le régime iranien, doit lui aussi non seulement cesser toute hostilité, mais s'engager dans un processus de désarmement pour que l'État libanais puisse disposer du monopole des armes et assurer la protection de l'intégralité de son territoire.
2: Et Jean-Noël Barrot, je rappelle simplement ce bilan donc, qui nous parvient, que Myriam a commencé à évoquer, 4 morts, 4 soldats morts israélien ce matin au Liban et 16 morts côté libanais effectivement dans des frappes israéliennes, donc c'est bien la preuve que pour l'instant ça ne fonctionne pas complètement.
4: Bien, j'appelle toutes les parties à respecter scrupuleusement les termes de l'accord. Vous m'avez demandé ce que la France va faire. Eh bien nous nous tenons à côté du peuple libanais, côté de son président, de son premier ministre qui était présent à Paris hier, avec lequel nous sommes entretenus, pour être à leur écoute et leur apporter tout le soutien nécessaire, notamment pour renforcer l'armée libanaise qui doit pouvoir reprendre pleinement possession de l'ensemble du territoire et disposer de tous les moyens. Vous savez que...
2: D'un mot là-dessus, pardon, Jean-Noël Barrot, la FINUL, donc cette force des Nations Unies dans laquelle la France est partie prenante depuis des années, s'arrête à la fin de l'année. Emmanuel Macron avait dit, voilà, on va continuer à être présent d'une manière ou d'une autre. Est-ce qu'on sait aujourd'hui un petit peu comment on va garder des soldats français au Liban, même après la FINUL ?
4: Nous sommes prêts à le faire, mais c'est évidemment en fonction de ce que seront les attentes des autorités libanaises. On ne va pas décider à leur place. Sans attendre que cette reconfiguration de la présence internationale au Liban soit actée, nous voulons tenir cette conférence internationale qui était prévue, vous vous souvenez, le 5 mars dernier, qui a dû être reportée à cause de la guerre lancée par Israël et les États-Unis contre l'Iran. Nous voulons la tenir parce que c'est le moment, justement, alors que le Liban et Israël ont engagé des discussions au plus haut niveau, ce qui est historique, ce qui ne s'était jamais produit dans des décennies, c'est le moment de renforcer l'État libanais.
5: Sauf que pour l'instant, les discussions vraiment balbutient et il n'y a rien dans l'accord ou dans le protocole d'accord sur la fin du soutien iranien à ses proxys, et donc au Hezbollah libanais.
4: C'est pas tout à fait vrai.
5: Si on veut désarmer le Hezbollah, mais qu'il continue à être financé, on ne voit pas comment c'est possible.
4: Ce n'est pas tout à fait vrai, puisque le premier paragraphe du protocole d'accord prévoit, je le disais, la cessation des hostilités, y compris au Liban, dont l'intégrité territoriale et la souveraineté doivent être garanties. Ce qui signifie quoi ? Ce qui signifie retrait d'Israël, c'est l'intégrité territoriale, et ce qui signifie désarmement du Hezbollah, c'est la souveraineté du Liban.
2: Alors, dans cet accord, et la suite d'ailleurs de cet accord, ça va être et vous avez commencé à l'évoquer, les discussions sur la question nucléaire. Emmanuel Macron a dit hier soir sur France 2 que la France se serait associée d'une certaine manière à ces négociations. Comment ? De quelle façon ?
4: La France sera associée inévitablement. Pourquoi ? Bien parce que, comme ça a été le cas il y a 10 ans, lorsqu'un accord sur le nucléaire iranien a été négocié, eh bien, les concessions radicales que nous attendons de l'Iran seront obtenues en contrepartie de lever des sanctions que nous avons prises à l'encontre de l'Iran.
2: Concessions radicales, dites-vous, est-ce que ça veut dire les Iraniens proposent, par exemple, la dilution de leur stock d'uranium ? Alors, on n'a pas bien compris si c'était, enfin, eux, plutôt sur leur sol, certains disent hors d'Iran. Ouais. Est-ce que ça, c'est une concession radicale pour la France ?
4: Si je dois résumer ce que nous avons fait il y a 10 ans, ce que nous avons réussi à faire, c'est imposer à l'Iran non seulement de réduire à la portion congrue son stock d'uranium, mais c'est aussi de limiter très strictement les capacités d'enrichissement dont disposait le régime iranien.
2: C'est par ailleurs probablement un peu limité.
4: C'est par ailleurs des obligations de vérification très strictes qui étaient imposées. Je dis cela pourquoi ? Parce que la contrepartie de ces concessions radicales qui vont être demandées à nouveau à l'Iran, ce sont des levées de sanctions. Des levées de sanctions qui ont été prises par les Nations Unies. La France est membre permanent des Nations Unies. Il faudra donc que la France, comme il y a 10 ans, puisse donner son assentiment, son accord pour que les sanctions soient levées.
5: Mais elle n'est pas partie prenante, la France, à ce traité. En 2015, la France était partie prenante.
4: De vous répondre.
5: C'est quand même un recul.
4: Je viens de vous répondre. Il n'y a pas de levée des sanctions des Nations Unies contre l'Iran sans l'accord de la France.
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5: Toujours en compagnie de Jean-Noël Barrot, ministre des Affaires étrangères. Avec cet accord, le détroit d'Ormuz doit rouvrir sous 30 jours. Un navire français est passé d'ailleurs hier pour la première fois, mais les centaines de bateaux sont toujours bloqués. La France a mis en place une mission pour sécuriser ce détroit. Est-ce qu'elle est toujours d'actualité ? Est-ce que la France va l'assurer ?
4: Elle est prête à être déployée très rapidement, mais vous le savez, dans un contexte particulier. Avec le retour du calme, dans une logique purement défensive et de manière indépendante des parties au conflit. Et donc, puisque nous sommes l'un des rares pays du monde à pouvoir parler, à pouvoir échanger avec les deux parties au conflit, nous avons indiqué clairement quelles étaient les intentions de cette mission et nous nous sommes mis en situation
5: donc
4: de la déployer.
5: On est prêt, mais est-ce que Donald Trump a besoin de nous ? Il a l'air d'avoir changé d'avis là-dessus.
4: Le protocole prévoit que les États-Unis, le protocole d'accord, que les États-Unis lèvent leur blocus sur les ports iraniens, que l'Iran fasse un travail rapide pour libérer les voies de circulation. Maintenant, l'histoire et l'expérience nous instruit que la restauration du trafic après une période de forte tension et d'hostilité suppose qu'un certain nombre de conditions soient réunies.
5: Des minages ?
4: Oui, des minages, escorte de navires.
5: Nos téléspectateurs, nos auditeurs comprennent bien.
4: Oui,
5: qu'est-ce qu'on peut faire et qu'est-ce qu'on va faire
4: mais
5: si c'est le cas ?
4: C'est très simple. Vous savez, il y a d'autres détroits dans le monde qui ont été marqués par des tensions très fortes ces dernières années. Et c'est en particulier vrai en mer Rouge, pas très loin du Golfe Persique, où les attaques des Houthis ont créé un niveau de tension et de risque qui décourageait en quelque sorte la circulation des navires. Qu'est-ce qu'on a fait ? Eh bien, on a installé une mission européenne sur place qui, en quelque sorte, par sa présence, dissuade les attaques et permet de créer, le niveau de confort nécessaire, le niveau de réassurance nécessaire pour que
5: donc
4: les navires...
5: Là, le porte-avions s'approcherait avec les
4: frégates. Et donc, tout cela, on sait le faire, on l'a déjà fait ailleurs, et on a dit qu'on était prêt à le faire rapidement, parce qu'il y a quelque chose qui nous importe, c'est que les prix des carburants puissent baisser.
5: En combien de temps, d'ailleurs ?
4: Et que la facture, pour les Françaises et les Français, pour les Européens, puisse baisser.
5: Le retour à la normale ? Un mois, deux mois pour les prix à la pompe.
4: Alors, je ne vais pas me laisser aller à des hypothèses ou des prédictions. Ce que je dis, c'est que nous ne sommes pas contentés
2: d'être... Vous pourriez avoir une hypothèse, pardonnez-moi, sur le moment où le détroit d'Ormuz sera potentiellement navigable un petit peu comme il avait pu l'être avant la guerre.
4: Je vous dis que l'accord prévoit qu'au bout de 30 jours, les choses reviennent à la normale. L'histoire nous instruit qu'il peut se produire des choses inattendues, et c'est pourquoi, plutôt que d'être spectateur et commentateur, le président de la République, son homologue britannique, ont décidé, sans attendre la fin des hostilités, de préparer cette mission. Elle est prête, elle est à disposition, si
2: alors,
4: vous voulez.
2: Alors, 30 jours pour un retour à la normale, mais qu'en sera-t-il au bout de 60 jours, puisque l'Iran ne semble pas avoir renoncé à l'idée d'un péage, en tout cas de frais de service, pour que les bateaux puissent passer dans le détroit, comment la France apprécie ça et si Donald Trump laissait faire ?
4: La France est naturellement opposée à toute forme de péage, de blocage ou de chantage de ce détroit, d'autres détroits, quelles que soient les circonstances et quels qu'en soient les auteurs. Parce que nous sommes dotés de règles, c'est ce qu'on appelle le droit de la mer, ce sont des règles qui s'appliquent à tous les pays du monde et qui ont décidé qu'il n'y aurait pas d'entrave dans les eaux internationales et les détroits sont considérés
2: Mais
4: comme des eaux internationales.
2: Si ça arrive, on fait quoi ? On dira, on n'est pas d'accord ?
5: On peut voter contre, la France peut voter contre au Conseil de sécurité, c'est un vote qui doit entériner cet accord.
4: Ce serait contraire au droit international et ça appellerait, à mon sens, un certain nombre de conséquences.
2: Peut-être de sanctions, de réactions, parce que simplement dire on n'est pas d'accord, oui, c'est très bien, mais le droit international, tout le monde ne le respecte pas.
4: Non, mais il y a quelques minutes, on parlait de cette négociation d'ensemble qui doit permettre de traiter de l'ensemble des sujets, qui va aboutir, en tout cas c'est ce que souhaite le régime iranien, à des levées de sanctions des Nations Unies. Eh bien, tout ça doit être respectueux de ce qu'on appelle le droit international. Sinon, il sera difficile de demander aux Nations Unies de faire des efforts si, par ailleurs, le droit dont elle est la gardienne...
2: On entend bien ce que vous nous dites ce matin. C'est la France se réserve le droit de voter contre si les conditions que vous êtes en train d'énumérer, qu'Emmanuel Macron aussi a énumérées, ne sont pas réunies.
4: Nous avons un objectif, c'est d'obtenir de la part du régime iranien ces concessions majeures, ce changement radical de posture. Et nous aurons notre mot à dire, puisque... comme membre permanent du Conseil de sécurité des Nations Unies, nous serons nécessairement étroitement associés à la résolution de cette crise.
5: Et la population iranienne ? C'est la grande sacrifiée ?
4: C'est la grande perdante de cette guerre, prise entre la répression d'un côté et les bombardements de l'autre. Nous n'oublions pas les massacres du mois de janvier, quand les violences d'État se sont abattues de manière aveugle contre des manifestants pacifiques. Nous continuons de soutenir la société civile iranienne. Et dans quelques semaines, nous ouvrirons d'ailleurs une plateforme pour permettre aux artistes, notamment artistes en exil, de pouvoir s'exprimer pleinement et à travers eux, la voix du peuple iranien. Indépendamment de toute considération politique, l'Iran est avant toute chose un grand peuple et nous faisons la différence entre le régime iranien et l'Iran.
2: Il faut, Jean-Noël Barrouk, nous parlions également de l'Ukraine, évidemment, ce matin. C'était d'ailleurs l'un des sujets au cœur du G7 à Évian, avec ces images qui ont frappé, images de Moscou, de cette raffinerie en flammes. Elle est aux portes de Moscou, à une trentaine de kilomètres de la capitale russe. Et c'est vrai qu'il y a ce sentiment avec le fait que l'Ukraine a repris un petit peu de terrain aussi, du terrain conquis par la Russie, que le rapport de force n'ont pas été en train de s'inverser, mais en tout cas peut-être en train d'être plus favorable aux Ukrainiens. Est-ce que, à défaut de la gagner, Vladimir Poutine n'est-il pas en train potentiellement de perdre cette
4: Mais guerre ? Il l'a déjà perdu. Il voulait faire tomber l'Ukraine en 3 jours. Et nous sommes 4 ans plus tard.
2: On pourrait vous dire qu'une guerre longue, ça existe.
4: Il échoue sur le front, il perd du terrain sur le front, il perd 35 000 hommes par mois sur le front, et vous le voyez, l'Ukraine est en train de gagner la guerre des drones. Voyez la spectaculaire attaque qui a été conduite par les drones ukrainiens jusqu'à Moscou.
5: Donc l'Ukraine résiste.
4: L'Ukraine, pardonnez-moi, l'Ukraine n'a aucune prétention territoriale en Russie. Quand j'entends des responsables politiques
5: Jean-Luc
4: Mélenchon, pour ne pas le citer, n'avoir pas un mot pour dénoncer les attaques constantes de Vladimir Poutine contre les populations civiles en Ukraine, contre les zones résidentielles, contre les infrastructures énergétiques, et s'inquiéter que la résistance ukrainienne valeureuse, courageuse, réplique et envoie un message clair à Moscou.
5: Quand il dit qu'il estime
4: il n'y aura pas de calme possible, y compris en Russie, tant que la guerre coloniale et impérialiste de Vladimir Poutine se poursuivra. Ah. Je trouve que c'est irresponsable et d'une certaine manière, les masques tombent.
2: Ça n'est pas
4: Monsieur Mélenchon a choisi son camp et clairement, ce n'est pas le camp de la résistance, c'est celui de l'oppression.
5: Il a choisi le camp de la Russie.
4: De toute évidence, puisque il dénonce les frappes que les Ukrainiens ont réussi à porter en Russie jusqu'à Moscou. Et il n'a pas un mot, par exemple, pour condamner avec la plus grande fermeté les attaques qui ont été conduites par la Russie, qui ont par exemple frappé la cathédrale de la Dormition, patrimoine mondial de l'UNESCO, qui équivaut, si on le regarde avec des yeux français, à une attaque que la Russie aurait conduite sur Notre-Dame ou sur Saint-Denis.
5: D'ailleurs, cette image a été montrée à Evian par Volodymyr Zelensky de la cathédrale à Donald Trump. Je précise pour nos auditeurs que Jean-Luc Mélenchon a dit hier soir sur France 2 qu'il considérait que l'Ukraine ne pouvait pas gagner cette guerre. Donald Trump,
4: la Russie a échoué sur tous les fronts.
5: Est-ce que Donald Trump, lui, a changé de camp cette fois ? Est-ce qu'il a vraiment changé à Evian, comme le dit Emmanuel Macron, sur l'Ukraine ?
4: Ce qui est certain, est-ce qu'on retiendra de ce G7 assez exceptionnel ? C'est un grand millésime, c'est un millésime français.
2: C'est effectivement... On dit un petit peu la même chose à chaque fois, non ?
4: Non, parce que vous voyez, regardez les dernières éditions du G7.
2: Le G7 de Biarritz, on n'avait pas dit ça.
4: Comparez les résultats de ce G7 avec ceux des G7 immédiatement précédents, et vous verrez la différence. Nous avons réussi à obtenir une déclaration commune des 7 pays du G7 et de leurs partenaires sur des grandes crises comme l'Ukraine ou comme le Proche et le Moyen-Orient, où nous ne parvenions plus jusqu'à présent à obtenir le consensus.
5: Mais vous croyez vraiment que Donald Trump va mettre la pression sur Poutine ?
4: Et effectivement, il y a quelque chose qui s'est passé. C'est la reconnaissance par les États-Unis que le courage des Ukrainiens est en train de payer. C'est la reconnaissance du fait que les Européens n'ont pas faibli et qu'à aucun moment, ils n'ont baissé en quelque sorte la garde et faibli face aux intimidations du Kremlin. Et c'est la reconnaissance que la Russie est en échec.
2: Mais
4: sur le plan militaire, j'en parlais.
2: Jean-Noël
4: sur le plan économique, regardez l'état de l'économie
2: russe.
4: Vous
2: savez aussi, Jean-Noël Barrot, que Donald Trump peut varier et qu'il peut dire quelque chose le lundi, discuter avec Vladimir Poutine, échanger d'avis. Est-ce que vous croyez vraiment qu'il va, sur la durée, changer de braquet et qu'il peut mettre la pression sur le président russe ?
4: Bon, moi, j'essaye de m'attacher à ce qui est entre mes mains, qui est dans ce sur quoi je peux avoir un impact. Et nous, ce que nous faisons, c'est de soutenir l'Ukraine, c'est d'appliquer une pression grandissante sur la Russie et ce de la Russie et ce de préparer la paix avec cette coalition des volontaires qui est prête à faire en sorte que la paix, une fois conclue, puisse être garantie.
5: Mais vous arrivez à le suivre.
4: Franchement,
5: Donald Trump, il est facile à gérer.
4: Il a une relation avec le président de la République qui a permis des avancées considérables ces quelques derniers jours.
5: D'ailleurs, un tout petit mot de coulisses sur Versailles. Vous étiez au dîner d'État au château avec le président américain. Est-il vrai que tout a été improvisé, cette signature, à la dernière minute ? Vous avez même cherché une imprimante, je crois, auprès des Américains.
4: Est-ce que la signature était prévue ? Non. Est-ce que nous l'avons trouvée, nous devons être bienvenus qu'elle puisse être accélérée, si je puis dire, la réponse est oui, puisque notre obsession, c'est de cesser de payer le prix de cette guerre que nous n'avons pas choisie. Pour le reste, Versailles est un haut lieu de la diplomatie française dans notre histoire. Plus récemment, vous savez qu'on a accueilli régulièrement ces sommets sur l'attractivité qu'on appelle Choose France. Et donc, c'est un lieu qui se prête aux décisions diplomatiques.
5: Mais la France n'est pas en train, justement, de devenir ça, un pays qui facilite par ses écrins royaux.
4: Ah non, puisque lorsque nous accueillons, et c'était il y a quelques semaines, ce sommet de Choose France, c'est pas uniquement pour passer les plats. On a engrangé 93 milliards d'euros d'investissements étrangers dans notre pays, qui depuis 7 ans maintenant est le premier pays en Europe pour les investissements étrangers, champion d'Europe. Ça n'est pas simplement de la figuration.
2: Merci beaucoup, Jean-Noël Barrot, d'avoir été avec nous ce matin, ministre de l'Europe et des Affaires étrangères. Merci beaucoup, Myriam Ankawan, de nous avoir également accompagnés.
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2: Avec vous ce matin, Yann Rousseau, et avec la révolution intelligence artificielle, les universités vont-elles donner un grand coup de balai dans leur formation ? Yann, en Chine en tout cas, le gouvernement l'a déjà décidé, la réponse est oui.
3: Oui, hein, Pékin a ajusté presque un cursus sur trois dans le pays. C'est énorme. Hein. Au total, le pays va supprimer sur 4 ans plus de 12 000 formations dans les grandes universités du pays. Pour ce grand ménage éducatif, hein, les autorités ont identifié les cours qui leur semblent désormais inutiles, obsolètes, avec l'arrivée de toutes les nouvelles technologies et bien sûr de l'intelligence artificielle. Donc les spécialités qui sont les plus touchées, eh bien, ce sont les formations dans l'art, dans le management, dans les sciences sociales ou encore dans les langues, surtout dans les métiers de la traduction. Mais certaines formations plus techniques sont aussi éliminées. Par exemple, l'université de Shanghai vient de stopper les entrées dans les formations sur le design de produits. Les autorités semblent penser que l'intelligence artificielle va remplacer rapidement les humains dans ce domaine, hein, et qu'il ne faut donc plus envoyer de jeunes dans ces branches, notamment parce que beaucoup font déjà face à une grave crise de l'emploi. En Chine, le taux de chômage chez les 16-24 ans hors étudiants atteint aujourd'hui 17%. Ça, c'est le chiffre officiel, hein, des économistes indépendants pensent qu'il est encore plus élevé.
2: Bon, Yann, si ces universités, elles suppriment bon nombre de formations, elles proposent quoi à la place ?
3: Eh bien, face à ces 12 000 cursus supprimés, elles proposent 10 000 nouvelles formations qui seraient plus en phase avec les emplois d'avenir et surtout avec les objectifs de développement du régime. Vous savez que la Chine veut dominer toutes les technologies du 21e siècle. Donc, les nouveaux cursus se concentrent notamment sur ce qu'on appelle l'intelligence artificielle incarnée, c'est-à-dire l'intégration de l'IA dans des objets physiques, par exemple dans les robots humanoïdes ou alors dans les voitures autonomes. Il y a aussi beaucoup plus de cursus dans la gestion des données, dans le développement des semi-conducteurs ou alors dans les nouvelles formes de stockage de l'énergie.
2: Bon, et est-ce que cette grande réorganisation, elle est bien acceptée à la fois par les étudiants et par les profs ?
3: Alors, c'est la Chine, hein. Il n'y a pas vraiment de grand débat national sur les décisions du pouvoir central. Mais il y a quand même des critiques et des doutes. Beaucoup de commentateurs notent que ce sont souvent les mêmes professeurs qui soudain vont changer de discipline. Ils se demandent donc dans quelle mesure ce n'est pas un changement cosmétique des universités pour coller de l'IA un peu partout.
2: Merci à vous, Yann Rousseau. C'était bientôt chez vous, donc en Asie ce matin.
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1: Il est 4h, le flash, Léonie Cornet. La France suffoque, 38 degrés relevés à Colmar, 37 à Vichy, 36 à Paris et à Lyon. Le thermomètre va continuer de grimper dans les jours qui viennent. Le pic est attendu entre dimanche et mardi. Certains départements pourraient même passer en vigilance rouge canicule dès demain. Aujourd'hui, 60 sont placés en vigilance orange par Météo France. Dans ce contexte, des écoles et collèges ferment à cause de la chaleur, 150 en tout, plus de 780 établissements vont bénéficier d'horaires aménagés. L'annonce a été faite par le ministre de l'Éducation, Édouard Geffray, mais il rappelle que la décision a été prise au niveau local. Elle incombe aux maires et aux préfets. Le soleil pour certains, la grêle pour d'autres. 6 départements du nord de la France étaient en vigilance orange aux orages hier. 2 personnes ont même été frappées par la foudre dans le Pas-de-Calais à Fampoux, près d'Arras. Les 2 victimes, 2 hommes de 56 et 66 ans ont été électrocutés juste devant un restaurant. Ils ont été transportés à l'hôpital. La justice administrative autorise le concert de La France Insoumise pour la fête de la musique. La préfecture de police de Paris l'avait interdit par crainte de débordement. Le tribunal a estimé que les risques de troubles à l'ordre public n'étaient pas suffisamment justifiés par le préfet. Un hommage est organisé aujourd'hui à l'aérodrome de La Baule. Dans l'intimité, 2 personnes sont mortes hier dans le crash de leur avion. L'appareil venait de Rennes, c'était un petit avion de tourisme. On ne connaît pas encore les circonstances du drame, ni l'identité des victimes. Une demande de transit 48 heures à l'avance, c'est l'exigence de l'Iran pour tous les bateaux qui passent par le détroit d'Ormuz. Détroit qui a rouvert dans la foulée de la signature de l'accord entre l'Iran et les États-Unis mercredi soir. L'autorité maritime iranienne évoque un souci d'organisation dans la zone. Des négociations directes entre Israël et le Liban doivent reprendre ce lundi à Washington. L'objectif toujours le même, faire des progrès vers une paix durable. Hier, les Israéliens et le Hezbollah libanais ont accepté un cessez-le-feu très fragile. Après l'annonce, l'aviation israélienne a mené une nouvelle frappe dans le sud Liban. Le Brésil mène toujours 3-0 contre Haïti en Coupe du Monde de football. Le match est toujours en cours. De son côté, le Maroc l'a emporté 1-0 contre l'Écosse. Les États-Unis 2-0 face aux Australiens. À suivre tout à l'heure, la Turquie qui va jouer contre le Paraguay. Et puis le Stade Toulousain, une fois de plus en finale de top 14 de rugby. Antoine Dupont et ses coéquipiers ont écrasé le Racing 92. Résultat 71-17. On connaîtra leur adversaire ce soir à l'issue du match entre Montpellier et le Stade Français.
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3: Bonsoir à tous et bienvenue dans les informés de France Info. Très heureux de vous accompagner jusqu'à 21h avec ce soir une émission consacrée en grande partie à la France qui suffoque et ce nouvel épisode de chaleur extrême qui va s'intensifier dans les prochaines heures et toucher jusqu'à 41 millions de Français, un habitant sur deux à travers tout le pays. Dès demain, une canicule comparable à celle de 2019 et celle de d'août 2003, selon Météo France. Et de nombreuses questions qui se posent, les événements comme la fête de la musique ce dimanche doivent-ils être annulés? Même interrogation pour les écoles, doivent-elles fermer lundi? Faut-il adapter les horaires d'accueil des écoliers? Le cas par cas souhaité par le gouvernement est-il la bonne réponse face aux inquiétudes des Français qui subissent de plein fouet ces fortes chaleurs? On en débat dans quelques instants avec mes invités en plateau. À l'international, 48 heures après la signature du protocole d'accord entre Washington et Téhéran mercredi à Versailles, un cessez-le-feu entre

0: Israël et le Hezbollah est entré en vigueur depuis 15 heures, heure française. Au Liban, comment expliquer cette trêve alors que l'État hébreu n'avait pas du tout l'intention de stopper ses frappes sur le Liban encore ces dernières heures? Donald Trump a-t-il lâché le Premier ministre israélien Benjamin Netanyahou? Pour en parler ce soir, nos cinq informés. Aurore Malval, bonsoir.
1: Bonsoir.
0: Vous êtes grand reporter au service politique de Marianne. Véronique Reitzult.
2: Bonsoir.
0: Bonsoir, présidente de Backbone Consulting, maître de conférence à Sciences Po. Paul Ackermann, bonsoir.
3: Bonsoir.
0: Bonsoir, vous êtes correspondant à Paris et responsable de la toute nouvelle édition française du quotidien suisse Le Temps. Serge Faubert.
4: Bonsoir Antoine.
0: Bonsoir Serge, vous êtes directeur de la rédaction de Pure Politique. Et puisqu'on va parler de la canicule, Boris Veliachev, vous êtes avec nous, vous êtes architecte,
5: bonsoir,
0: ingénieur spécialiste des risques majeurs. Voilà, je disais, 60 départements en vigilance orange pour la journée de demain, 41 millions de Français concernés, des records de température battus et des territoires en vigilance rouge potentiellement dès dimanche midi. Le pays suffoque avec une intensité comparable aux canicules de juillet 2019 et d'août 2003. Ce sont les mots de Sophie Voirin, la porte-parole de Météo France. Écoutez.
6: Pour la journée de dimanche, après une nuit très chaude, avec des minimales élevées sur une zone encore plus étendue, une nouvelle hausse est attendue pour les maximales, avec des températures supérieures à 36 degrés sur une large partie de l'Hexagone et des pointes à 40 degrés probables du sud-ouest au centre, ainsi que dans l'intérieur de la Provence. Après une nuit de dimanche à lundi avec des températures minimales encore très élevées, les journées de début de semaine pourraient faire partie des journées les plus chaudes jamais observées en moyenne sur l'Hexagone, et ceci tout mois confondu. La canicule va ensuite probablement se poursuivre les jours suivants. Alors à l'échelle nationale, la canicule que nous connaissons devrait être similaire à celle de juillet 2019 et août 2003 en termes d'intensité pour les températures, aussi bien la nuit que le jour.
0: Voilà Sophie Voirin, la porte-parole de Météo France qu'on vient d'entendre à l'instant. C'est tout simplement du jamais vu, en tout cas dit-elle, avec des départements en vigilance rouge dès dimanche midi, et puis surtout une intensité de ces chaleurs, de ces fortes chaleurs qui seraient comparables aux canicules de juillet 2019 et d'août 2003. Véronique Reitzult, est-ce qu'on prend l'ampleur de ce phénomène sur les réseaux sociaux? J'imagine que ça réagit beaucoup.
3: C'est, oui, avec près de 1 300 000 interactions. Après, oui, on en prend conscience, mais c'est une conscience de la récurrence et c'est surtout une énorme anxiété et une inquiétude. Alors, il y a beaucoup de gens qui partagent leur quotidien, la difficulté, des conseils, voilà, comment est-ce qu'on peut passer cet épisode. Mais c'est surtout les réactions des politiques qui font réagir, en particulier d'ailleurs une sortie de Monsieur Mélenchon à Vivatech a été plutôt salué, y compris par des gens qui ne l'apprécient pas.
0: Sur la climatisation ?
3: Oui, ou en gros, il a dit qu'il fallait qu'on fasse les Andalous et qu'on se mette aux horaires des pays du Sud. Il fallait se lever plus tôt, travailler tôt, faire la sieste. Enfin, voilà. Mais ça a été plutôt salué parce qu'en disant, oui, il va falloir s'adapter. Et en fait, on voit que ça devient un sujet politique. Plus exactement, ça devient presque un sujet présidentiel parce qu'on a l'impression, en tout cas les Français ont l'impression, que le politique peut faire quelque chose, que c'est un sujet d'anticipation, à commencer par le baccalauréat, où il y a pas mal de discussions en disant on peut anticiper et se dire que peut-être que les épreuves doivent être le matin et pas l'après-midi. Enfin bref, se dire qu'il ne faut pas le faire dans l'urgence, c'est un sujet hautement politique.
0: Boris Veliachev, je le disais, vous êtes ingénieur spécialiste des risques majeurs. Est-ce que concrètement, on est prêt en France à affronter ces chaleurs extrêmes, tout univers confondu, je vous pose la question.
5: Le problème, c'est on a une vision un petit peu court-termiste, mais c'est pas seulement au niveau des fortes chaleurs, au niveau de n'importe quel risque. Depuis longtemps, on a une politique de l'intervention une fois que la catastrophe est arrivée. Donc c'est un petit peu le problème du système français. Il faudrait qu'on parle plus de prévention. Ce sont des politiques à long terme. Quand on parle de réchauffement climatique, quand on parle de phénomènes qui s'accroissent avec le temps, qui deviennent plus intenses ou plus grands, c'est vrai que c'est sur du long terme. Et on a du mal à passer ce cap en France. Il y a des pays qui ont pris ça depuis longtemps. Dans les pays nordiques, en Allemagne, ils ont des politiques particulières.
0: On va parler de nos voisins européens.
5: Voilà, c'est ça. Et donc, il serait peut-être temps un petit peu de changer. Puis on a des réponses un petit peu trop techniques aussi. Parce qu'il y a des réponses aussi sociales dans l'éducation, dans beaucoup de domaines, au niveau des entreprises aussi, au niveau de la gestion économique du pays, qui ferait qu'on pourrait être beaucoup plus résilient, en fait.
0: Boris Veliachev, gardez la parole. Quand on isole nos logements en France, on les isole surtout contre le froid. On n'a pas vraiment cette culture de l'isolation contre la chaleur.
5: Ça, c'est la rénovation énergétique qui a été faite. faite en grande partie pour préserver la chaleur, en fait. Et là, il s'agit du contraire, c'est qu'il faut ventiler.
0: Ça veut dire
5: on a fait des logements.
0: Il faut réadapter tous nos bâtiments.
5: Alors pour les écoles en particulier, parce que là, il y a des populations très sensibles, pour les logements aussi, on le sait, on sait faire des logements comme ça. On construit dans les pays tropicaux, dans les pays désertiques, dans les pays, etc., dans des climats différents depuis très longtemps. Hein. Les Japonais, les gens qui habitent dans le Sahara, les gens qui habitent en Guyane, les gens qui habitent en Guadeloupe, ils ont tous des savoir-faire qui fait qu'on sait répondre à ce genre de climat et ce genre de chaleur. On sait répondre d'un point de vue architectural et d'un point de vue technique. On sait ventiler, on sait faire des ventilations traversantes, on sait utiliser des matériaux qui permettent de garder le frais ou le chaud.
0: Et pourquoi on le fait en France, alors
5: parce que c'est vrai qu'on a une politique de, jusqu'à présent, qui était basée sur le fait de préserver la chaleur, en fait, dans les bâtiments. Et puis, on s'est un peu focalisé là-dessus. On a pris du retard par rapport à d'autres pays, d'ailleurs, pour pouvoir faire évoluer les normes constructives, hein, c'est clair. Pour les écoles, par exemple, il va falloir, bien sûr, il va falloir végétaliser, il y a plein de solutions, hein, la végétalisation des cours, la rénovation des bâtiments existants, la ventilation, enfin toutes ces choses-là, la climatisation éventuellement, hein, dans les cas où c'est obligatoire, mais il faut aussi entièrement revoir nos normes de construction pour les bâtiments nouveaux aussi, parce qu'on sait faire ce genre de choses, mais c'est pas... Et c'est très mal enseigné dans les écoles aussi, dans les écoles d'ingénieurs. Ingénierie un peu plus, mais par contre en architecture, et comme je dis toujours, tout projet architectural est un moyen de réduire la vulnérabilité d'un territoire, aussi petit soit-il. Et aujourd'hui, il faut savoir que dans les écoles d'architecture, ce genre de problématique est très mal enseigné, malgré la demande des nouvelles générations que sont les étudiants.
0: En tout cas, le gouvernement essaye de rassurer, il prend le sujet au sérieux. Le Premier ministre Sébastien Lecornu a repris la main, il annonce qu'il va activer une cellule interministériel de crise, hein, ça sera demain après-midi en présence de 11 ministres tout de même, donc c'est pas rien. Aurore Malval, ça veut dire quoi que l'État est bien là, est bien au chevet des Français face à ces fortes chaleurs?
1: En tout cas, c'est le message qui est envoyé, même si effectivement Sébastien Lecornu réunit ses ministres, il les laisse pour l'instant chacun gérer leur dossier en disant un petit peu qu'il n'y a pas forcément nécessité d'une gestion, en tout cas d'un pilotage au plus haut niveau de l'État, mais que chaque ministre responsable dans son Sillon reste en charge des dossiers relatifs à ces canicules. Mais effectivement, on se souvient que le précédent épisode de chaud, le gouvernement avait été accusé au mois de mai dernier, hein, d'avoir pris un peu trop tard.
0: D'un retard à l'allumage.
1: Voilà, d'avoir subi un peu cet épisode. Et en même temps, c'est toujours extrêmement difficile aujourd'hui pour le gouvernement de montrer des actions parce que, vous l'avez dit, c'est des actions de long terme, c'est la façon dont on change aussi la culture d'un peuple et d'ailleurs par rapport aussi à ne pas avoir toutes ces baies vitrées plein sud de tous les pavillons qui étaient construits dans les années de 60 à 80 qui sont vraiment sur un modèle effectivement où il fait du coup très chaud à l'intérieur mais qui sont très difficiles à ventiler. Donc tout ça c'est quand même des actions de long terme et on voit d'ailleurs une petite aussi répugnance même des pouvoirs publics à se saisir véritablement de la question. Je me souviens du ministre Édouard Geffrey ici même un peu plus tôt dans la semaine dans l'excellente émission des Informés du matin qui disait le ministère de l'Éducation nationale n'est pas responsable des écoles. Effectivement, les écoles sont gérées, enfin, les bâtiments appartiennent aux communes, ce sont les départements qui s'occupent des collèges et les lycées des régions. N'empêche, ça n'exonère pas l'État de pouvoir lancer des projets et des financements de rénovation. Et qu'est-ce qu'on a vu cette année, justement? Eh bien, 275 millions de crédits ont été gelés ou annulés pour le fonds vert, justement, qui est chargé, qui devait venir appuyer les collectivités pour ces rénovations.
0: Serge Faubert, la priorité du gouvernement, désormais, c'est la chaleur, c'est la canicule. Il y a une semaine, c'était les dysfonctionnements de la justice. Il y a encore une semaine avant, c'était peut-être le narcotrafic. On a l'impression qu'on passe de priorité en priorité, mais que dès que un drame se passe dans ce pays ou qu'une actualité chasse l'autre, on change de priorité, quoi.
2: Là, à mon avis, quand même, il a intérêt à se bouger et se bouger de manière considérable. Pourquoi ? Parce que on est en train d'évoquer la canicule de 2003. Je ne sais pas si vous vous souvenez, 2003, c'est une surmortalité de 15 000 personnes au mois d'août.
0: En août 2003.
2: Hein, de gens qui sont âgés de plus de 75 ans, majoritairement d'ailleurs dans les métropoles et surtout en Île-de-France. C'est-à-dire que 15 000 personnes sont mortes en plus de celles qui meurent normalement. Donc ça, c'était une catastrophe sanitaire qui a été gérée à l'époque n'importe comment, enfin qui n'a même pas été gérée, hein, puisqu'on avait à l'époque le ministre de la Santé dont
0: Mattei.
2: J'ai...
0: Mattei.
2: Voilà.
0: Jean-François Mattei.
2: Qui faisait des conférences de presse en short dans son jardin, très décontracté, ne prenant pas conscience de la catastrophe sanitaire que c'était. Donc effectivement, il y a une mobilisation du gouvernement, mais il y a quand même quelque chose de paradoxal dans cette histoire. Vous savez qu'on sait très bien ce qu'il faut faire. C'est dans un document qui s'appelle le plan d'adaptation au changement climatique.
0: Ouais. Porté par Agnès Pannier-Runacher, notamment.
2: Voilà, mais dans la troisième version, la troisième mise à jour, si j'ose dire, date de mars dernier. Ce plan, c'est 52 mesures déclinées en plus de 200 actions. Il y a tout. Je l'ai parcouru cet après-midi. Il y a tout. C'est un excellent plan. Il faut l'appliquer. Et vous me regardez à ce moment-là, vous me dites, mais pourquoi ne l'applique-t-on pas ?
0: C'était parce la question que j'allais vous poser.
2: Parce qu'il n'y a pas de budget. C'est, en Alors, France, on est très fort, on fait un plan pour s'adapter au changement climatique. Ouais. On oublie juste de faire la ligne budgétaire qui permet de financer ce plan. Alors, comment est-il financé ? On prend des dispositifs financiers et part un peu partout, et on les affecte à ce plan. Et on dit, bah, tiens, on a fait un truc, une espèce d'usine à gaz qui est financée un peu n'importe comment. Ouais. On va mettre un peu des investissements privés en plus dedans. Et puis, il y a, pour faire tourner ce truc-là, on comptait notamment sur le fonds vert. Le fonds vert qui est passé il était de 2,4 milliards d'euros en 2024 et il est tombé à 837 millions en 2026. Donc, c'est-à-dire qu'on a le plan pour lutter contre la canicule et on a rogné les crédits, les maigres crédits qui servaient à alimenter ce plan.
0: Paul Ackermann, c'est l'écologie, la grande sacrifiée finalement de cette histoire. C'est la lutte contre le réchauffement climatique qui est sacrifiée par le gouvernement, on voit bien dans les choix budgétaires.
4: Bah là, en fait, on parle de deux choses différentes. C'est qu'il y a deux temps. La lutte contre le réchauffement climatique, c'est pour, on va dire, limiter les effets d'une canicule dans 20 ans ou dans 10 ans. Là, on parle de... Ce serait déjà bien de préparer la prochaine canicule.
0: Ouais, l'urgence.
4: L'urgence. Ouais. Et donc, ce n'est pas du tout la même chose.
2: C'est un peu la même chose, pardon.
4: C'est pas l'année passée ou en juin qu'on aurait pu décider de lutter contre le réchauffement climatique pour la canicule qui arrive aujourd'hui.
2: Il y a des mesures qui sont immédiatement applicables. Hein.
4: Ce n'est pas le réchauffement climatique, c'est l'adaptation. Lutter contre le réchauffement climatique, d'ailleurs, c'est les mêmes aujourd'hui.
2: Tout le monde en a fait son deuil, de la lutte contre le réchauffement climatique.
4: Il faut limiter les dégâts quand même à long terme, ça va empirer, ça ne cessera d'empirer. Et d'ailleurs, les mêmes qui aujourd'hui proposent, on a vu Marine Le Pen qui propose un plan climatisation, ce qui est très malin parce qu'en fait, les gens souffrent aujourd'hui et ont besoin d'entendre des portes de sortie. Mais j'aimerais bien qu'on se repenche sur ce que disait son parti du réchauffement climatique il y a 10 ans.
0: Vous savez quoi, Paul Ackermann, on va l'écouter, Marine Le Pen, et on va écouter aussi Jean-Luc Mélenchon qui lui répond. Écoutez.
7: L'absurdité, c'est de faire mourir les gens de chaleur, d'accord ? Ça, c'est l'absurdité. Il se trouve que je suis candidate à la présidentielle, donc je viens vous dire que si je suis élue présidente de la République, je mettrai en place un plan massif de climatisation, en commençant par les espaces où il y a les gens les plus vulnérables, les hôpitaux, les EHPAD, les écoles.
8: Il ne faut surtout pas faire ça. Climatiser partout, ça veut dire augmenter les dégâts. Bon, ça m'étonne pas, elle y connaît rien. Ça, c'est... Enfin, elle y connaît rien, pardon, je retire. On sait faire des bâtiments qui résistent à la chaleur, d'accord ? Il y a des techniques, par exemple, le retour de terre bois à paille comme matériau de construction plus résistant au feu que le béton. Ce qui est sûr, c'est qu'il y a deux choses à pas faire. Laisser les choses dans l'état, et deuxièmement, aggraver le mal en croyant soulager. Moi, je mets pas mon gosse ou ma petite fille ou mon arrière-petite fille là où c'est de la clim du matin au soir, hein.
0: Voilà Marine Le Pen donc, qui prône la mise en place d'un vaste plan de climatisation à travers tout le pays et Jean-Luc Mélenchon qui lui répond en lui disant que c'est pas du tout la solution, en tout cas c'est pas ce qu'il faut faire. Boris Veliachev, qu'est-ce que vous en pensez, vous, la climatisation, ça peut être quand même une solution dans l'immédiat, parce que là il y a urgence.
5: C'est une routine, c'est-à-dire qu'on va répondre avec une solution technique immédiate pour essayer de répondre à un problème auquel on fait face et auquel on n'a pas d'autre solution pour répondre immédiatement. Mais c'est pas ça qui à long terme va permettre de nous protéger et de nous rendre rendre plus résilients sur le face à ce genre de phénomène comme les canicules, les périodes de grand froid et plein d'autres choses.
0: D'ailleurs, surtout qu'il y a un conflit environnemental derrière.
5: Exactement. Il faut appliquer un grand plan et il faut aussi savoir s'il faut adapter nos modes de vie aux nouvelles conditions climatiques ou s'il faut également adapter nos territoires techniquement. Donc il y a les deux choses en fait, voire les deux. De toute façon, il y a plein de choses à régler de ce côté-là, de façon à vraiment offrir une véritable résilience de nos territoires face à ces phénomènes qui, de toute façon, inéluctablement, auront lieu.
0: Aurore Malval, on va parler aussi des écoles et des écoliers qui sont concernés, avec des parents qui s'inquiètent, notamment lundi, est-ce qu'il faut mettre mon enfant à l'école ou pas durant ces fortes chaleurs. Emmanuel Grégoire, pour Paris, le maire de Paris a annoncé la mise à disposition, visiblement, de climatiseurs dans les écoles parisiennes. Ça, c'est quoi? C'est de la politique? C'est du populisme? Parce que vous disiez à l'instant, Boris, très justement, que c'est une rustine, sans doute, la climatisation. C'est pas sur le long terme, en tout cas.
1: C'est une rustine. Bah, effectivement, si c'était sur long terme, si on choisissait, par exemple, de climatiser la majorité des logements parisiens, ça créerait une augmentation de la température extérieure de 2 à 4 degrés, avec même des pointes plus élevées, possiblement, en période de canicule. Donc, c'est sûr qu'on peut pas, dans une ville très dense, climatiser tous les logements, comme c'est le cas par exemple dans des habitats un peu plus épars et notamment dans le sud de la France. Mais je pense que c'est une décision quand même de bon sens, en tout cas du maire de Paris, de mettre des climatiseurs à disposition pour que tout simplement la température ne soit pas invivable dans les écoles, de la même manière d'ailleurs dont on met parfois des radiateurs d'appoint. Je pense que les écoles parisiennes ne sont pas d'ailleurs forcément les plus mal loties, parce que certaines sont quand même anciennes, ont des murs qui absorbent moins la chaleur que certaines qui sont vraiment celles qui ont été construites dans les années 80 justement, où c'est des cours très très minérales avec des grandes baies vitrées et où effectivement il n'y a aucun air qui circule et la chaleur rentre énormément.
0: Véronique Ressout, est-ce que ça réagit sur les réseaux par rapport aux écoles, sachant que il y a plusieurs problématiques, notamment si les écoles venaient à fermer, il y a la problématique de la garde des enfants pour les parents. Il y a aussi des solutions qui sont avancé par certains responsables de la classe politique qui demandent à décaler le calendrier scolaire, c'est-à-dire de l'avancer, que les vacances scolaires aient lieu plutôt juin et juillet et qu'il y ait moins de fortes chaleurs, sauf qu'on voit que les fortes chaleurs sont très précoces aujourd'hui. Est-ce que ça réagit sur les écoles?
3: Sur le décalage des vacances, il y a plein de parents qui disent comme nous, ça ne va pas se décaler, c'est pas forcément une solution.
0: Ça va changer.
3: Il y a aussi énormément de parents qui essaient de trouver des solutions concrètes là tout de suite maintenant, donc qui bricolent des systèmes de protection, d'aération, enfin voilà. En particulier, j'ai vu pas mal de messages passer cet après-midi sur les couvertures de survie qu'il faut mettre pour gagner quelques degrés. Mais globalement, vous avez passé le passage sur Madame Le Pen. En fait, il y avait beaucoup de réactions en disant il y a trois populations qu'il faut préserver. Donc oui, les climatiseurs ne sont pas une bonne solution, mais c'est au moins une solution rapide.
0: Ouais, là, dans l'immédiat.
3: Et donc en disant les enfants, les personnes âgées et les personnes malades doivent forcément... Et donc en fait, c'était plus un immense étonnement de beaucoup de Français. Mais comment ça, dans les hôpitaux, il n'y a pas de clim? Mais comment ça, dans les EHPAD, on croyait que c'était mis en place? Dans les écoles, ils le savaient, mais ils pensaient qu'il y avait des salles qui était réservé quand même avec un équipement. Donc en fait, il y a ce sujet de surprise qui fait que ça devient un sujet politique en disant mais là, ça s'anticipe et c'est une décision des pouvoirs publics de protéger les fragiles. Le reste, on peut se débrouiller et il y a des solutions, mais au moins là, ce sujet-là.
0: Boris Véliachev, sur les écoles, qu'est-ce qu'il faut faire concrètement? On sait que le ministre de l'Éducation nationale parle de ce plan qui a été lancé en 2023. C'était Gabriel Attal qui était... ministre de l'Éducation nationale, et pour rénover justement les bâtiments.
5: Rénover des dizaines de milliers d'écoles, et en fait, il n'y en a que quelques milliers.
0: Voilà, il y a 60 000 établissements scolaires en France, ça va prendre énormément de temps. Qu'est-ce qu'on fait concrètement par rapport
5: On a pris énormément de retard et il faut revoir nos priorités. On parlait de budget tout à l'heure. C'est quand même paradoxal parce que c'est vrai qu'on sait débloquer des budgets pour nous prévenir contre des risques éventuels futurs géopolitiques, alors que pour des risques comme celui de réchauffement climatique, des risques existants qui sont aujourd'hui, alors on n'en débloque pas. Donc c'est quand même quelque part, il y a quelque chose d'aberrant. C'est paradoxal. Donc je pense pas que ce soit tellement une question de budget. parce qu'il faut savoir en plus que ce qu'on investit aujourd'hui dans le, pour lutter contre le réchauffement climatique, c'est, il va y avoir un, c'est, on investit dans un, comment, dans le fait de, d'éviter un coût futur qui sera bien supérieur.
0: Donc ce que vous nous dites, c'est que c'est une question de choix politique, de volonté politique.
5: Toutes les études montrent qu'un euro investi dans le réchauffement climatique aujourd'hui, c'est peut-être de 3 à 7 euros de récupérer à l'avenir. Donc là, l'investissement, en fait, quand on est réfléchi, sur le long terme, parce qu'il faut réfléchir à long terme, encore une fois, je parle de cette histoire de court-termisme et de vision à long terme, il faut qu'on applique des politiques et il faut qu'on le fasse dès maintenant.
0: Alors, on le disait à l'instant, la canicule, la chaleur, c'est l'une des priorités du gouvernement, d'autant plus qu'il y a la fête de la musique dimanche, la fête de la musique ce dimanche, dimanche 21 juin, journée la plus longue de l'année, donc il va faire chaud jusqu'à très tard, et les ministres de l'Intérieur et de la Santé ont tenu une réunion de crise ce matin. Le mot d'ordre de Laurent Nunez, le ministre de l'Intérieur, c'est on n'annule rien pour l'instant, mais on fait du cas par cas. On voit au cas par cas, en fonction des communes, ce sont les préfets qui décident. Je vous propose d'écouter le ministre de l'Intérieur, Laurent Nunez.
9: Il n'y aura pas de remise en cause des festivités qui sont prévues pour la fête de la musique, mais nous avons demandé au préfet, au DGRS, d'être en lien très étroit avec les organisateurs pour bien s'assurer que toutes les précautions sont prises pour que ces festivités se déroulent dans les meilleures conditions.
0: Serge Aubert, ils prennent un risque, là, quand même, les membres du gouvernement, de ne pas annuler cette fête de la musique dans toute la France. Je vous dis ça pourquoi ? Parce que, bon, évidemment, les effets de la chaleur... on sait très bien ce qui peut se passer. Il y a un risque de débordement. Il y a un risque aussi lié à l'alcool et d'avoir justement des fêtes de la musique qui, en France, ont du mal à être maîtrisées.
2: Certainement, les pompiers vont avoir beaucoup de travail et il va y avoir des gens qui vont avoir des malaises avec la chaleur. On voit se profiler la soirée avec effectivement des interventions de secours en nombre. Cela étant, moi je suis un grand amoureux du Brésil, j'y suis allé souvent au moment du carnaval, dans différentes villes. Je peux vous certifier qu'il fait quand même très très chaud et qu'on arrive à passer des nuits avec la musique et même l'alcool sans que ce soit une catastrophe sanitaire. C'est-à-dire que si c'est tous les soirs, c'est pas gérable. Si c'est un soir la fête de la musique, bon, je pense qu'il y aura effectivement des gens qui peut-être boiront plus que d'habitude, mais enfin, ils n'ont pas besoin de ça en général, d'ailleurs, pour boire plus que
0: de raisonnable, on va dire.
2: Voilà.
0: L'alcool est dangereux pour la santé.
2: Alors, il faut arrêter de se faire une montagne de cette fête de la musique. Ouais. Je pense que c'est pas ça le problème. Le problème, c'est plutôt la succession de journées de chaleur et de nuits où effectivement la température ne redescend pas. C'est l'empilement de ces journées qui va poser un problème, plus que la fête de la musique.
0: Paul Ackermann, cette stratégie du cas par cas, cette méthode du cas par cas voulue par le gouvernement, est-ce que ce n'est pas quand même un transfert des responsabilités aux collectivités, en leur disant, voilà, la patate chaude, on vous la refile, et c'est vous qui décidez d'interdire ou pas un événement sportif, culturel ou autre?
4: Ouais, ou un transfert. Là, je dirais que le transfert, il est presque aux citoyens. C'est-à-dire que, et c'est, on en parlait un peu avant, il y a une part d'éducation. C'est-à-dire que interdire la fête de la musique, les interdictions ne résolvent pas tout. Il faut juste que les gens soient conscients, qu'il ne faut pas dépasser leurs limites, qu'il faut, quand on ne le sent plus, se poser. Donc finalement, c'est plutôt à chacun, et je crois que c'est peut-être un point de vue très suisse, ça, de faire reposer, alors là, sur les collectivités locales, et puis encore plus sur le citoyen et sa responsabilité individuelle, finalement.
0: En Suisse, il y a des initiatives qui sont mises en place contre la chaleur. Qu'est-ce que vous citez des exemples concrets ? On parle de nos voisins européens, souvent, on les prend en exemple. Est-ce qu'en Suisse, c'est le cas ?
4: Alors, sur cette semaine, il y a des annonces similaires à celles qui ont été faites sur les écoles, les horaires ou le côté facultatif d'aller à l'école lundi, mardi, mais beaucoup moins nombreuses ces annonces. C'est-à-dire que encore une fois, on se repose sur la responsabilité de chacun. Par contre, ce qu'il faut savoir, c'est qu'en Suisse, voilà, il fait un petit peu moins chaud. On a une climatisation naturelle.
0: Il y a des montagnes.
4: Voilà, entre les lacs. Ce week-end, les Suisses auront moins chaud que les Français parce qu'ils auront le lac, la montagne, etc. Et puis en termes de bâtiments, pour en parler des écoles, alors On va dire, certaines personnes disent, voilà, il y a 60% des écoles à rénover en France, je crois que c'est 86%, et puis je pense que les normes ne sont pas les mêmes. En fait, il y a aussi, comme il y a plus d'argent, moins de problèmes budgétaires, je pense que les infrastructures publiques, en tout cas, sont en bien meilleur état pour faire face à ce genre de situation.
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0: Il est 4h30, le flash Léonie Cornet. Ventilateur, climatiseur, éventail sorti dans toute la France. Vigilance orange canicule pour 60 départements aujourd'hui. On s'attend à 40 degrés dans certaines régions du centre et de l'ouest. Si les prévisions météo se confirment, la situation sera aussi critique qu'en 2003. À l'époque, la vague de chaleur avait causé la mort de 15 000 personnes. Pour lutter contre ces températures extrêmes, tous les parcs et jardins sont ouvert à Paris 24 heures sur 24. La baignade est aussi maintenue dans le canal Saint-Martin, les piscines ouvertes jusqu'à 20 heures. Dans les crèches, des investissements ont été faits pour mettre des ventilateurs et des climatiseurs. Les mêmes mesures sont mises en place dans les écoles parisiennes. Des orages ont aussi frappé le nord de la France. 133 éclairs par minute relevés localement dans le Pas-de-Calais par l'observatoire Keraunos. La foudre a même touché deux hommes à Fampoux près d'Arras. Ils ont été hospitalisés. 6 départements étaient placés en vigilance orange aux orages hier. Un avion de tourisme s'est écrasé hier à La Baule, en Loire-Atlantique. 2 personnes sont mortes. L'appareil partait de Rennes, précise le maire de la station balnéaire. On ne connaît pas encore les circonstances du drame, ni l'identité des victimes. Un hommage doit avoir lieu dans l'intimité aujourd'hui à l'aérodrome de la commune. Un mort et des dizaines de blessés après un grave accident au Royaume-Uni. 2 trains qui se sont percutés hier soir près de Bedford, au nord de Londres. Le Premier ministre Keir Starmer a déclaré que la situation était extrêmement préoccupante. Mes pensées vont aux familles des victimes, ajoute-t-il. Israël s'engage à respecter le cessez-le-feu au Liban à condition que le Hezbollah pro-iranien fasse de même. C'est ce que précise l'ambassadeur d'Israël aux États-Unis. Depuis que l'accord de paix a été signé à Versailles mercredi soir, des frappes israéliennes ont fait 47 morts et des dizaines de blessés d'après les Libanais. De son côté, l'armée israélienne fait état de 4 soldats morts. Le Brésil mène toujours 3-0 contre Haïti, score juste avant le début des prolongations à la Coupe du Monde de football. Le Maroc l'emporte 1-0 contre l'Écosse. Il prend la tête du groupe C. Et le Mexique et les États-Unis sont déjà qualifiés pour les 16e de finale. Les deux équipes co-organisent la compétition. Le Stade Toulousain, une fois de plus en finale de top 14 de rugby. Antoine Dupont et ses coéquipiers ont écrasé le Racing 92. Résultat 71-17. On connaîtra leur adversaire ce soir à l'issue du match entre Montpellier et le Stade français. Et puis la nageuse américaine Kate Douglas bat le record du monde du 50 mètres nage libre en 23 secondes 59. C'était hier à Indianapolis aux États-Unis. Elle bat le record de la Suédoise Sara Sjöström de 23 secondes 61.
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3: Vous êtes dans les informés, vous faites bien, vous êtes au bon endroit. Je suis toujours en très bonne compagnie autour de moi dans ce plateau. Véronique Ressoul, présidente de Backbone Consulting, maître de conférence à Sciences Po. Serge Faubert, directeur de la rédaction de Pure Politique. Aurore Malval, grand reporter au service politique de Marianne. Paul Ackermann, correspondant à Paris et responsable de l'édition française du quotidien suisse Le Temps. Et Christian Chéneau, grand reporter, journaliste à la rédaction internationale de Radio France. Vous nous avez rejoint à l'instant. Bonsoir Christian.
4: Bonsoir.
3: Parce qu'on va parler d'international maintenant dans la deuxième partie des informés, du cessez-le-feu, de cette trêve entre Israël et le Hezbollah qui est en vigueur au Liban depuis 15h, heure française. Christian Chéneau, comment on explique cette trêve, ce cessez-le-feu, d'où vient-il, sachant qu'on entendait les déclarations à la fois du Premier ministre israélien, mais aussi d'un ministre israélien qui disait, il y a encore quelques heures, le Liban, je le cite, doit brûler tout entier.
4: Alors, il faut rappeler que il y a eu quand même un protocole d'accord historique entre les États-Unis et l'Iran.
3: Signé à Versailles mercredi.
4: Exactement. Et les Israéliens ont tout de suite dit qu'ils n'étaient pas concernés par l'accord, qu'ils ne se soumettraient pas à l'accord, notamment parce qu'il y a le front libanais qui est concerné, qui est vraiment notifié sur la souveraineté, l'intégrité territoriale du Liban. Donc voilà, ça c'était le point de départ. Et donc Netanyahou, évidemment, est passé à l'attaque. Et donc, il y a eu une espèce de tension, le Hezbollah a répondu, etc. Et puis, forcément. Alors les Iraniens sont tout de suite braqués, indiquant que pour eux, le Liban, le Hezbollah était une carte maîtresse et qu'ils ne commenceraient pas les négociations avant une forme de cessez-le-feu, en toute accalmie.
3: Donc et c'est donc, ce qui explique qu'il n'y ait pas eu cette réunion aujourd'hui en Suisse.
4: Exactement.
3: Donc entre Iraniens et Américains.
4: Voilà, parce que là, le compteur tourne, parce que là, ça y est, l'accord a été signé, donc les 60 jours tournent. Et puis, vraisemblablement, les Américains ont passé des coups de fil aux Israéliens très forts. Il y a eu J.D. Vance hier qui a mené une charge très forte contre les Israéliens et donc qui sont obligés de mettre un peu le pied sur le frein. Alors, c'est un cessez-le-feu, il y en a eu beaucoup, c'est évidemment très fragile, mais c'est vrai que ça va être compliqué de continuer un conflit de haute intensité avec ces négociations qui vont commencer entre Américains et Iraniens, et donc on risque d'avoir une forme de gel finalement de ce conflit entre Israël et le Liban, sachant qu'il y a eu des grosses pertes côté israélien. 4 ou 5 soldats qui sont morts, plus beaucoup de blessés. Et sachant aussi que la semaine prochaine, des négociations entre Israéliens et Libanais sous l'égide de Marco Rubio, le secrétaire d'État américain, vont se dérouler à Washington. Donc là, il y a des messages qui vont être passés, et donc parce que le Liban ne peut pas bloquer l'architecture du protocole d'accord. D'autant plus que pour les Américains, le Liban c'est pas du tout important. C'est vraiment très annexe pour Trump. Le Liban c'est complètement secondaire. Donc voilà. Donc je pense que les Américains vont mettre une énorme pression sur les Israéliens pour au moins geler et apaiser le front.
3: Vous disiez un cessez-le-feu fragile. Hein,
4: oui,
3: en effet, il y a eu une frappe, hein, plusieurs frappes peut-être israéliennes quelques heures et même quelques minutes après l'annonce de cessez-le-feu par un responsable américain, 5 minutes après, hein, pour être très précis. Est-ce qu'on peut dire ce soir, Christian Chéneau, que les États-Unis ont lâché Israël ?
4: Ah, ils n'ont pas lâché, mais en tout cas, entre Bibi et Trump, il y a une vraie crise de confiance. Et puis surtout, encore une fois, comme je vous disais, quand on écoute J.D. Vance hier, des mots très très durs contre Israël.
3: C'est une première.
4: C'est une première d'avoir un vice-président américain être aussi dur avec les Israéliens en leur disant en gros, si on vous a pas donné d'armes, vous seriez pas là, et que c'est les Américains qui les fabriquent, qui les payent, et que en fait vous êtes un allié comme les autres, comme la France ou les Anglais. Et donc ça, c'est vraiment une rupture pour l'Amérique. En tout cas, c'est quand même Trump qui a le dernier mot, qui a les rênes, mais c'est sûr qu'entre Bibi et Trump, il y a un vrai désamour. En plus, les deux hommes sont en campagne électorale. Donc c'est vrai que pour Netanyahou, ça va être compliqué de gérer un petit peu tout ça, parce que, évidemment, les perspectives sont pas très rassurantes, parce qu'encore une fois, les négociations vont commencer sur des dossiers sensibles. Et puis surtout, pour lui, il a commencé en tant que copilote de la guerre avec les Américains, et là, il est sur le bord de la route, enfin, il est derrière, le train est parti. Donc là, les Israéliens sont furieux, parce qu'ils se sont trahis, abusés, et qu'ils essayent, via le Liban, de se rattraper aux branches.
3: Alors, Paul Ackermann, on le disait à l'instant avec Christian, il devait avoir une réunion chez vous en Suisse, hein, réunion importante, début des négociations, en tout cas sur la deuxième phase de l'accord signé à Versailles entre les États-Unis et l'Iran, qui était à distance, en particulier sur le nucléaire. Elle a été donc annulée. Est-ce que ça veut dire que cet accord signé il y a 48 heures, pas plus tard 48 heures à Versailles par Donald Trump, il est fragilisé ?
5: Bon, déjà, parler d'accord, c'est un bien grand mot pour l'instant. C'est très flou. C'est quelques points là où, je crois que l'accord précédent datant de l'époque Obama faisait des centaines de pages. Là, on est sur 15 points très flous. Donc, c'est peut-être le flou de cet accord qui pose problème. Et puis, cette séquence vue de Suisse, où en fait la signature de cet accord a changé de lieu, de date, pratiquement toutes les demi-journées depuis dimanche passé. Donc au début ça devait être à Genève, et puis est-ce que ce sera en début de semaine avec Trump, et
3: comment finalement... on explique ces changements de lieu pour la signature qui n'a pas eu lieu ?
5: Moi l'impression que ça m'a laissé, et on a beaucoup... et avec raison, saluer le succès de ce G7, le succès de la diplomatie française dans le fait de réussir à recréer du lien entre ces pays et à faire avancer symboliquement la symbolique de la signature de ce protocole d'accord à Versailles était un peu le sommet de la vague. Mais moi, l'impression que ça me donne, c'est surtout, et les Suisses encore plus que les Français, on s'est plié en quatre tous les jours pour faire plaisir à un Donald Trump, à avoir l'impression que des choses se décidaient chez nous, alors qu'en fait rien ne se décidait chez nous. Et je pense que les choses se décident même pas à Washington, elles se décident dans des circonscriptions américaines qui pourraient bouger au moment des midterms et qui ne supporte plus les prix de l'alcool, ouais. les prix de l'essence, peut-être aussi les prix d'alcool. Et l'inflation en général. Donc finalement, c'est ça qui a décidé de cette urgence, de cette fébrilité au jour le jour qui faisait que tout changeait dans l'urgence, ouais. Parce qu'il fallait absolument mettre fin à cette inflation, quoi.
3: Or, Malval, rien ne s'est décidé chez nous, en France, à Versailles. Vous êtes d'accord avec Paul Ackermann?
6: Oui, je pense qu'effectivement, il y avait d'ailleurs d'autres enjeux dans le fait de faire venir Trump et à Evian et à Versailles. Il y a aussi la question ukrainienne qui aussi est revenue, qui a été beaucoup portée par Emmanuel Macron et lors de ce G7. Donc la question de l'accord, effectivement, avec l'Iran et même la réouverture du détroit d'Ormuz, qui est soutenu quand même évidemment par les Européens, parce que sans ça, je pense qu'il n'y aurait pas eu forcément d'ailleurs toutes ces, ce jeu en fait pour faire rentrer en fait dans le jeu de Trump et dire que c'était un accord formidable et que c'était un net progrès, parce qu'effectivement personne n'a vu encore aujourd'hui comment ces 14 points peuvent se mettre en musique et ça reste encore très flou, mais je dirais à l'image en fait de cette guerre, c'est-à-dire que les objectifs de guerre des États-Unis, de Donald Trump, ont changé au fur et à mesure. C'était aussi extrêmement erratique, et donc en fait, cet accord qui ne règle rien, en tout cas qui donne l'impression de tout donner, enfin en tout cas de faire d'immenses concessions à l'Iran, de légitimer leur régime, et finalement en tablant seulement sur une concession, la promesse pour l'Iran de ne jamais développer de nucléaire, d'armes nucléaires. C'est un petit peu à l'image de toutes ces guerres. Effectivement, ça ne s'est pas décidé sur le sol européen, sur le sol français. Par contre, c'est vrai que je vous rejoins aussi, c'est vraiment aux États-Unis, l'opinion publique, c'est aussi ça qui guide Donald Trump et Jill Evans, ouais. Quand ils ont des mots extrêmement durs vis-à-vis d'Israël. Parce que cette opinion publique, enfin, je dirais l'opinion publique aux États-Unis, et même d'ailleurs mondiale, ne comprend pas en fait l'entêtement encore plus loin de Netanyahou, mais alors vous citiez tout à l'heure les propos d'Itamar Ben-Gvir qui dit voilà, pour chaque larme de mère israélienne, je veux que 1000 mères libanaises pleurent. Ça, c'est quelque chose qui aujourd'hui échappe à l'entendement de la plupart, enfin du monde entier.
3: Ouais. Véronique Reissoult, est-ce que l'annulation de cette réunion qui était prévue et donc annoncée en Suisse aujourd'hui, est-ce que ça fait réagir? Est-ce que les Français la commentent? Est-ce qu'il y a des déceptions? Est-ce qu'ils se disent où on va finalement, puisqu'on nous annonçait cette réunion et le début des négociations et elles n'ont pas lieu?
7: Mais déjà, j'étais étonnée de voir les volumes de discussions. Alors dans le monde évidemment, mais même en France, un sujet qui continue à inquiéter. Après, globalement, c'est plus le scepticisme qui a fait réagir que le fait que ça ne se passe pas en Suisse aujourd'hui. Pas mal de commentaires aussi sur le choix de Versailles, et les uns et les autres y voient plus un symbole en disant que ça faisait référence au traité de 1919 et donc que ça alimentait une lecture de la capitulation américaine. Globalement, on va dire que l'opinion publique, elle est davantage fascinée par la bataille médiatique que par le possible accord, parce qu'en fait, ils ont tous l'impression que ça n'ira pas forcément jusqu'au bout. Après, comme le disait Aurore et comme on le disait tous, l'opinion publique américaine, elle est importante. Il y a un sondage qui vient de sortir aux États-Unis qui dit que 65% des Américains sont contre la guerre en Iran. Ouais. Mais quand on creuse, en fait, c'est 75%, 65%, mais pas à la base MAGA qui continue à être pas aussi aligné derrière lui, mais qui trouve, parce qu'il trouve que c'est un peu long, et qui oppose un sujet, parce que comme le narratif iranien est très très positif, qu'il raconte qu'ils ont effectivement la reconnaissance de leur statut, enfin ils en font beaucoup, ça mobilise pas mal l'opinion publique américaine en disant non mais pas du tout, là maintenant il faut se réveiller, Trump avait raison, finalement il a obtenu un deal qui est bien. Enfin, donc en fait, son opinion publique s'énerve, mais pas encore autant que ça. Par contre, il ne faut pas que ça dure. Là, ils commencent tous à trouver que c'est un peu trop long et que globalement, et l'autre point très important, excusez-moi, parce qu'il y en avait pas mal de trucs, le dernier point très important pour eux, c'est Hormuz gratuit et non contrôlé par les Iraniens. Ça, c'est leur point, ouais. C'est le point qui revient tout le temps, y compris sur les MAGA, quoi.
3: Serge Faubert, vous vouliez réagir à l'instant.
8: Oui, sur Versailles, bien évidemment, la référence. Alors, je ne sais pas si Trump connaît le traité de Versailles, mais quelqu'un dans son entourage a dû lui glisser, lui dire, vous savez, c'est là qu'on a signé, machin, on a humilié les Allemands, donc les Iraniens, c'est le bon moment. Et donc, le symbole est là. On a joué cette carte-là.
3: Maintenant, on a Versailles, et après, on a cette réunion qui est annulée 48 heures plus tard. Ça renvoie quoi comme message?
8: Je pense que c'est tout à fait normal pendant une période de négociation qu'il y ait des coups d'accélérateur, des coups de froid, peut-être même un petit bombardement ici ou là de temps en temps pour rappeler qu'on peut le faire. Mais ce qui est clair, c'est que militairement, aujourd'hui, Donald Trump est coincé. Il ne peut pas reprendre les bombardements sur l'Iran et il n'enverra pas des troupes au sol. Donc, l'hypothèse militaire, elle est aujourd'hui fermée. Donc, on est dans une guerre de récits. Il faut absolument, auprès de sa propre opinion publique, construire l'idée d'un vainqueur. Nous avons réussi à mettre les Iraniens à genoux. Donc on dit, les avoir, finalement, vous n'aurez pas un centime, rien. Ça se trouve
3: c'est ce qu'il a dit cet après-midi, d'ailleurs.
8: Oui, si ça se trouve, dans trois jours, il débloquera des avoirs parce qu'il en a besoin. Voilà, on sait très bien que tout ça n'a aucune valeur. Et je vais vous dire, je ne suis même pas certain que Trump ait besoin d'un accord signé en bonne et due forme au bout des 60 jours. La simple existence de ce protocole qui consiste finalement à faire que les Iraniens disent « ok, on arrête et ça lui permet, lui, d'être vainqueur », ça suffit. Ouais. Parce que qu'est-ce que c'est le dénouement? Moi, je peux vous le donner de suite, hein. On va retomber plus ou moins sur l'accord de Vienne de 2015 sur le nucléaire, avec le contrôle de l'Agence internationale du nucléaire. Ouais. Et puis voilà, et on aura le détroit d'Ormuz qui sera gratuit, mais dont les services que va rendre la marine iranienne, bien connue pour son amabilité légendaire, va facturer. C'est-à-dire, c'est gratuit, mais il y a des services quand même à payer, et voilà. Donc, il y aura un droit de péage qui aura un autre nom. Ce sera une facturation pour services rendus. On va mettre un bateau pilote qui va aider les pétroliers à passer au large des côtes iraniennes. Mais voilà, c'est comme ça que ça va se terminer.
3: Vous êtes dans les négociations, Serge, presque. On a l'impression que ça met plus que tout le monde. Mais ce que vous nous dites, en fait, si je résume votre propos, c'est que c'est
8: simulacre.
3: Et c'est 11 ans de perdu, en fait, finalement. Puisque vous dites qu'on revient à l'accord de 2015. Christian Chesneau, est-ce que vous êtes d'accord avec ça? Est-ce que c'est 11 ans de perdu?
4: C'est même pire.
3: C'est pire qu'avant.
4: On revient à moins, parce qu'en plus, cet accord, on l'a dit, c'est un accord bilatéral entre les Américains et les Iraniens. En 2015, vous aviez les Russes, les Chinois, les Français, les Anglais, les Américains, vous aviez l'ONU, donc c'était quelque chose. Je me souviens, moi, j'avais suivi avec Laurent Fabius, ils avaient cravaché, ils changeaient les paragraphes, c'était vraiment très, très. C'était au de boucher quasiment. Hein. Ouais. Et puis il y avait l'Union européenne derrière, l'ONU, enfin il y avait vraiment, c'était la communauté internationale. Là c'est un deal à deux qui à la fin, précise le protocole, sera approuvé par le Conseil de sécurité de l'ONU. Donc voilà, entre les deux, il va se passer plein de choses. Évidemment, ils vont commencer à négocier. Ils ont peut-être déjà commencé à s'envoyer des papiers. Et on a deux mois évidemment pour commencer. Ça peut être aussi repoussé. Hein, ils peuvent dire, d'ailleurs c'est prévu, hein,
8: oui, c'est prévu.
4: On peut prévoir un mois ou deux mois de plus. Donc voilà, donc on peut jouer sur le temps et en fonction des intérêts des uns et des autres, on peut effectivement naviguer sur ce narratif et dire on a tous gagné. Mais sur le fond du problème, rien n'est réglé, voire pire. C'est-à-dire que par exemple, le programme balistique iranien ne fait pas partie de la négociation. Donc, et en plus, Trump dit, messieurs les Iraniens, vous pouvez le développer puisque vos voisins en ont, donc y a pas, ça ne me pose pas de problème. Donc il y en a qui voient rouge autour, hein, les Israéliens, les Européens. Et puis, ils vont quand même récupérer de l'argent parce qu'il y a quand même de l'argent qui va être débloqué parce que les Iraniens ne vont pas entrer en négociation sans avoir au moins 6, 10, 12 milliards tout de suite. Hein, ça, c'est clair. Et puis après, le reste, vous allez avoir des discussions sur le nucléaire qui vont être très longues. Je rappelle quand même le terme de l'accord. Hein, donc, c'est on s'engage à ne pas faire de la bombe et on gèle pendant deux mois notre programme, sachant qu'il est déjà gelé depuis la guerre des 12 jours. C'est qu'il n'y a pas d'enrichissement en Iran en ce moment, selon plusieurs services, plusieurs sources d'informations. Donc là, pour les Iraniens, c'est facile. Et puis il y a la question du fameux stock 441 kilos d'uranium hautement enrichi. Bon, là, ça va prendre du temps.
3: Est-ce qu'on le dilue ou est-ce qu'on le transfère?
4: Oui, alors déjà, les Iraniens ont gagné. Parce qu'ils ne vont pas l'exporter à l'extérieur et ils ne vont pas le détruire. On parle de mécanismes de dilution dans l'accord, ce qui veut dire qu'il va être dilué sur place, ce qui veut dire aussi que les Iraniens ont acquis, obtenu le droit à l'enrichissement, parce que diluer, ça veut dire ramener de 60% à 3,5%, ouais. Donc ils vont pouvoir le garder, ce stock, voilà. À 3,5%, et donc il va y avoir tout un protocole avec l'AEA, les inspecteurs de l'ONU qui vont venir, et ça, alors ça va prendre du temps, parce que entre, ouais, les passeports, qui va être dans la délégation, est-ce qu'il y a plusieurs sites à visiter, bon voilà, donc là on entre dans un labyrinthe de négociations.
9: Alors Malval, est-ce que il y avait vraiment quelque chose à négocier finalement avec l'Iran, entre les États-Unis et l'Iran dans cet accord, ou est-ce que l'objectif de Donald Trump, c'était pas surtout de se débarrasser de ce conflit très vite, en vue notamment, vous le disiez tout à l'heure, des midterms, des élections de mi-mandat qui arrivent très vite en novembre?
6: Bien sûr, c'est ce que vous disiez tout à l'heure, c'est-à-dire que Donald Trump était bloqué, c'est-à-dire qu'il était arrivé à un stade de la guerre où, à moins d'envoyer des troupes au sol, et ce qui était hors de propos, il n'y avait pas de gains, en tout cas, qui pouvaient être encore obtenus par la situation actuelle des bombardements qui étaient menés. Et en plus, on voit bien que pour Donald Trump, cette question, et d'ailleurs, et même aussi pour ses alliés, même si Donald Trump n'en fait jamais grand cas, mais n'empêche que ça participe, c'est-à-dire que Donald Trump voulait aussi des victoires, voulait obtenir cette victoire avant le G7, pour ses 80 ans, etc. Il y a toute une, à chaque fois, pour Donald Trump, un peu cette...
9: Un récit, comme vous disiez.
6: Exactement, c'est, ouais, c'est ce récit du winner. Et donc, il faut absolument que les choses correspondent, finalement, au récit qu'il en fait. Et les Européens ont acquiescé, si je puis dire, parce que eux aussi avaient besoin de cette réouverture du détroit d'Hormuz. On a discuté ici de très, très nombreuses fois que, pour le gouvernement français, au début, eh bien, cette augmentation des prix du carburant, elle n'était pas prévue pour durer. C'est pour ça aussi qu'il n'y avait pas de plan massif. De toute façon, la France n'a pas les moyens de mettre un plan massif de compensation de ces augmentations des hydrocarbures et puis du prix du gaz et puis encore de mille choses qui pouvaient se profiler à la rentrée. Et déjà, d'ailleurs, on ne sait pas exactement comment la baisse va être répercutée à la pompe. Ça va aussi prendre un certain temps et nécessiter peut-être des ajustements. Donc tous ces problèmes qui se posent en France, Donald Trump les a évidemment aux États-Unis, j'irai encore plus gros à l'échelle du pays et à l'échelle aussi des tensions qu'il peut aussi avoir à gérer sur le territoire national.
9: Paul Ackermann, Aurore le disait à l'instant, il veut construire un récit, le récit du winner. C'est pas vraiment le winner là quand même, Donald Trump, quand on regarde ce que disait Christian Chesneau à l'instant, quand on fait la liste des courses à la fin, il n'a pas gagné grand-chose, le président américain.
5: C'est sûr que tout ce qu'il aura gagné, c'est un détroit d'Hormuz payant, quoi. C'est sûr que, alors moi je ne suis pas correspondant aux États-Unis, mais on se demande comment ce discours-là ne peut pas arriver jusqu'à ses électeurs. Après, bon, là, c'est un peu sauf qui peut. La signature sur un coin de table, parce que le prix de l'essence commençait à remonter. Si on parle au minute par minute, là, on a fait un papier aujourd'hui sur le détroit d'Hormuz, qui visiblement avait connu quelques passages ces deux derniers jours, et ça a été arrêté aujourd'hui. C'était les armateurs ont été refroidis par les mouvements qu'il y avait en Israël. Donc, on voit bien comment il va falloir encore continuer à un peu, dans une sorte de frénésie, donner des gages tous les jours pour que ça se dégage vraiment et que le seul objectif de toute cette séquence aboutisse, c'est-à-dire que les bateaux passent et que le prix de l'essence baisse, quoi.
9: Ouais. On parlait à l'instant du cessez-le-feu, hein, qui a été acté, en tout cas de cette trêve entre Israël et le Hezbollah. Israël dit à l'instant s'engager à respecter le cessez-le-feu au Liban si le Hezbollah en fait autant. Hein. Ce sont les mots de l'ambassadeur israélien aux États-Unis. Donc on voit bien que, vous le disiez, Christian, c'est un peu fragile et que chacun se renvoie la balle. Un mot là-dessus sur cette déclaration d'Israël à l'instant?
4: Oui, c'est-à-dire qu'il y a une énorme pression. C'est-à-dire que les Israéliens seuls ne peuvent pas faire exploser cet accord qui est quand même conclu par la première puissance mondiale, avec l'Iran qui sort enhardi et, avec plus de force, plus de puissance de ce bras de fer. Et puis après, encore une fois, les Américains sont un peu bloqués parce qu'on a mentionné le Liban dans l'accord. Et donc les Iraniens ont beau jeu de dire, écoutez, respectez votre parole, nous on respecte la nôtre, donc faites pression sur vos amis. Et donc c'est pour ça que ça va quand même converger sur les Iraniens qui vont, évidemment, qui vont avaler la couleur, mais effectivement, qui vont geler les choses, qui vont pas, ils vont effectivement, d'ailleurs militairement, ils ont eu des pertes, donc ils vont se retirer sur la ceinture de sécurité, enfin sur cette zone de kilomètres, d'ailleurs qui sera peut-être en négociation, mais ça va être compliqué de relancer vraiment des vrais combats massifs, parce que alors là, pour le coup, les Iraniens, au bout, si ça avait duré encore quelques jours, une semaine, ils pourraient refrapper en disant, messieurs les Américains, vous avez pas respecté votre parole, nous, l'accord n'est pas respecté, on frappe.
9: Véronique Résulte.
7: J'avais juste deux points. Un premier pour répondre à Paul Ackermann, qui est en fait, oui, aux États-Unis, en particulier sur leur base, ils sont inquiets, enfin, ils ont un sujet sur le pétrole, mais ce qui commence à lui être reproché, c'est des sujets sur des choix, sur la politique de santé, où en fait, il est obligé de faire des arbitrages sur son budget, et là, pour le coup, sa base MAGA ne suit plus du tout, parce que c'est en particulier dans des zones où il y avait beaucoup de gens qui l'avaient soutenu.
9: Donc des critiques sur la scène intérieure.
7: Sur la scène intérieure, autour des dépenses de santé, c'était ça le plus fort. Alors, il y a évidemment des gens qui ne sont pas contents sur le pétrole, mais c'était ce point-là qui était important. Et dernier petit point qui est, on en parle peu, mais on en parle beaucoup sur les réseaux, c'est la population civile iranienne, quoi, qui vit un enfer. Et,
9: oui.
7: Et ben, là, par moment, on peut même plaisanter du non-gain, enfin, du narratif de Trump, mais eux, sur place, c'est pas du tout drôle. Enfin, je veux dire, ce qu'ils sont en train de vivre est terrible. Il y a une famine épouvantable, une répression dont on ne parle pas. Enfin, la situation pour eux...
9: Des mots-là, c'est même renforcé. Hein.
7: C'est renforcé. Ouais. La situation pour eux, elle s'est empirée, alors qu'au débarrage, il y avait une histoire quand même de les aider. Ben là, on en est très loin. Donc, dans le Trump victorieux, on peut en reparler.
9: Serge Chauvert, rapidement.
8: Sur le Liban, rapidement. C'est peut-être là que la France a un rôle à jouer.
9: Ouais.
8: D'abord parce qu'il y a des soldats français sous mandat de l'ONU, de la FINUL, qui servent de force d'interposition. Les pauvres, ils font ce qu'ils peuvent dans un contexte extrêmement dégradé. Mais il y a aussi la reconstruction d'une armée libanaise. C'est peut-être le moment aussi d'aider les Libanais à se débarrasser du Hezbollah. Parce qu'il ne faut pas croire que le Hezbollah est plébiscité par l'ensemble de la population libanaise. Ça, c'est aussi un récit que le Hezbollah lui-même véhicule en disant « mais on a une œuvre sociale, etc. On aide beaucoup les gens et tout ». Bon, mais il est vrai que la souveraineté nationale aussi au Liban, c'est une préoccupation et que cette armée libanaise, elle est absolument incapable militairement d'imposer ne serait-ce qu'un cessez-le-feu ou Hezbollah. Donc il faut peut-être reconstruire l'armée libanaise. Et là, en raison de nos liens historiques avec le Liban, la France a peut-être un rôle intéressant à jouer.
9: Ouais. Christian Chesneau, on n'a pas parlé des alliés sur place des Américains qui ont accueilli beaucoup de bases, qui accueillent d'ailleurs toujours...
4: Les pays du Golfe, par exemple.
9: Les pays du Golfe, voilà, des bases américaines. Est-ce qu'ils vont revoir leur repositionnement, leur relation vis-à-vis des États-Unis, sachant que Donald Trump ne les a pas beaucoup aidés pendant cette guerre, puisque l'Iran les a ciblés sans que vraiment les États-Unis les protègent.
4: Et non seulement il ne les a pas beaucoup aidés, mais Donald Trump a insulté Mohamed Ben Salman.
9: En plus.
4: Il lui a dit « kiss my ». Bon, ouais. Voilà. Donc ils sont, les Saoudiens, moi je sais pas, les Saoudiens, ils sont effectivement furieux. Ils sentent qu'évidemment, alors ils ne peuvent pas se débarrasser des Américains. Ça ne se fait pas comme ça. Il y a une forme d'inertie. Mais c'est sûr que là, la donne a changé. C'est-à-dire que pour les gens du Golfe, alors mis à part peut-être les Émiriens, les Émiratis, qui eux ont vraiment misé sur Israël et les Américains. Eux, sont dans une posture un peu plus, peut-être plus compliqué d'ailleurs, hein, parce qu'ils sont plutôt en frontal avec les Iraniens, mais que ce soit les Qatariens, les Koweïtiens et les Saoudiens, eux vont être plutôt dans le pragmatisme. Et ils ont compris que là, ils devaient d'abord compter sur eux-mêmes. C'est peut-être là, la France, les Européens, d'autres pays peuvent venir un peu les aider. Ils ont compris qu'évidemment, les Américains n'avaient plus de baguette magique, et que c'était même peut-être un poids, parce qu'ils étaient ciblés. Et donc, oui, il y aura des redéfinitions des amis, des alliances, et peut-être même des contrats. Moi, je sais qu'ils ont coupé quelques contrats aux Américains. On leur disait, écoutez, vous êtes gentils, mais il faut venir nous aider. Et donc eux, ils ont leur levier, c'est leur puissance financière, où ils peuvent vraiment faire passer des messages en coupant des contrats.
9: Merci beaucoup, les informés. Merci à vous cinq d'avoir été avec nous. Véronique Ressoult, merci beaucoup. Christian Chesneau, Serge Faubert, Aurore Malval et Paul Ackermann, merci beaucoup. Aurore Malval, la une de Marianne.
6: La une de Marianne, eh bien justement, on s'intéresse aux ingérences étrangères sur le sol français, mais par la voix ou les actions de politiques, d'hommes et de femmes politiques françaises.
9: Paul Ackermann, la une du Temps ou de...
5: Du Temps ou de son édition française. Ben, on a fait un article aujourd'hui sur les écoles où on a comparé justement le taux de rénovation des écoles suisses et des écoles françaises. Par rapport à la canicule, quoi.
9: Merci à tous, merci de nous avoir suivis dans Les Informés et bonne soirée, bon week-end.
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0: Il est 5h, le flash, Léonie Cornet. Une cellule de crise déclenchée au ministère de l'Intérieur. La chaleur qui frappe la France devient un sujet politique. Sébastien Lecornu doit encore décider qui dirigera cette cellule interministérielle. Entre les ministres de l'Intérieur, l'Éducation, la Santé, les Transports ou encore les Sports ou le Travail, le même procédé avait été mis en place le 6 janvier dernier au moment des fortes chutes de neige. Des événements annulés à cause de la chaleur partout en France. C'est le cas du marathon du vignoble de Dorlisheim dans le Bas-Rhin. Même chose pour toutes les manifestations sportives de Mont-de-Marsan dans les Landes et ce jusqu'à nouvel ordre. Dans la Sarthe, la course folle à pédale de Vibray est reportée. La justice administrative autorise en revanche le concert de LFI pour la fête de la musique. La préfecture de police de Paris l'avait interdit par crainte de débordement. Le tribunal a estimé que les risques de troubles à l'ordre public n'étaient pas suffisamment justifiés par le préfet. Des traces d'ADN de Jérôme Barella retrouvées sur le corps de Liana. Selon nos informations, les premiers résultats de l'autopsie révèlent que l'adolescente de 11 ans a bien été violée. Jérôme Barella a été mis en examen pour enlèvement et séquestration. Lors de sa garde à vue, il a gardé le silence, n'a pas répondu aux questions des enquêteurs. Il est depuis placé en détention provisoire à l'isolement à la prison de Mont-de-Marsan. Dès la rentrée 2027, les élèves de seconde auront des cours sur l'intelligence artificielle, une heure par semaine. Annonce du Premier ministre Sébastien Lecornu alors que se tient à Paris le salon des nouvelles technologies VivaTech. Des négociations directes entre Israël et le Liban doivent reprendre lundi à Washington. L'objectif, toujours le même, faire des progrès vers une paix durable. Hier, les Israéliens et le Hezbollah libanais ont accepté un cessez-le-feu très fragile. Après l'annonce, l'aviation israélienne a mené une nouvelle frappe dans le sud Liban. Volodymyr Zelensky n'est plus décoré de l'ordre de l'Aigle Blanc, la plus haute distinction polonaise. Karol Nawrocki, le président, se dit indigné de la décision de son homologue ukrainien qui souhaite baptiser une unité militaire UPA, le nom associé à une organisation nationaliste responsable de la mort de plus de 100 000 Polonais pendant la Seconde Guerre mondiale. Victoire 3-0 du Brésil contre Haïti à la Coupe du Monde de football. De son côté, le Maroc l'emporte 1-0 contre l'Écosse. Les États-Unis 2-0 face aux Australiens. Et le match qui commence maintenant, c'est la Turquie contre le Paraguay. Et puis, nouvelle étape décisive dans l'organisation des Jeux d'hiver 2030 dans les Alpes. La carte des sites olympiques et paralympiques est désormais finalisée. Après de longs mois d'attente, c'est confirmé, Val d'Isère accueillera une partie du ski alpin au détriment de Méribel.
2: 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Julien Langlais.
3: Un total de 784 écoles et collèges sur 60 000 établissements scolaires en France sont concernés par des aménagements horaires ou des fermetures temporaires en raison de cette vague de chaleur qui submerge la France. À Lyon, on expérimente les brasseurs d'air, autrement dit des ventilateurs de plafond dans les classes de certains collèges pour essayer de faire baisser la température. C'est un reportage pour France Info de Mathilde Imberti.
4: Collège Molière, deux ventilateurs au plafond dans deux salles situées plein sud et aux étages.
5: Donc est-ce que vous trouvez que c'est plutôt mieux ou est-ce que vous ne voyez pas de différence ? Pas de différence ?
6: Non, pas de différence.
4: Vice-président de la métropole en charge de l'adaptation climatique, Christophe Jourjon, teste le ressenti élève.
5: C'est un peu mieux quand même ?
4: Le retour de l'enseignante qui donnait ses cours ce matin était mitigé aussi.
7: Non, c'est pas fourni, mais d'accord. Voilà, bienvenue dans le four. J'aurais pu apporter des pâtes à pain, les faire cuire. Alors toutes les salles ne sont pas comme ça parce qu'il y a des salles qui sont au nord qui sont beaucoup plus fraîches. Mais les salles de l'ancien bâtiment, entre autres, eh ben, en fait, ont besoin d'être rafraîchies, quoi.
4: Sur une feuille A4 scotchée près d'une salle, il est écrit « Ici, il fait 33,4 degrés à 15h ». Alors c'est dans les couloirs qu'il fait encore le plus frais, témoigne une élève qui a testé le brasseur d'air.
8: Il faut ouvrir les couloirs et les fenêtres des couloirs et tout, et là ça fait un courant d'air et après là ça fait plus frais, mais sinon... Bah, en vrai oui, c'est parce que ça brasse l'air, mais du coup il faut qu'il y ait un courant d'air parce que sinon ça brasse juste l'air chaud de la classe et ça fait encore plus chaud. Donc...

0: Le bilan que je fais, c'est que dans la classe, il continue à faire chaud. Par contre, on a un air qui est brassé et le fera le bilan. On verra ce qu'il convient de faire.
1: Christophe Jourjon, vice-président de la métropole.
0: Chaque année, il y a des travaux d'isolation, il y a des travaux aussi de rénovation complète de collèges qui sont réalisés. Mais voilà, je veux dire, c'est des budgets qui sont très conséquents. Donc, il faut aussi trouver des solutions alternatives.
1: À l'échelle de la métropole de Lyon, 23 collèges testent les brasseurs d'air sur 83 établissements publics. Le bilan sera dressé à l'automne. D'ici là, et dans l'urgence d'une canicule qui va s'accentuer, le principal du collège Molière, Florian Giunta, ajuste au cas par cas et jour par jour.
2: Nous sommes dans un bâtiment classé, fin 19e, où l'isolation forcément est très difficile et où les températures peuvent être très hautes dans ces configurations-là. On déplace les élèves dans les classes les moins chaudes lorsque c'est possible. Et puis, effectivement, lundi et mardi, avec l'accord du directeur académique, j'ai décidé de supprimer les cours de PS.
1: Pas de PS dans ce collège quand d'autres fermeront leurs portes aux heures les plus chaudes lundi et mardi prochains.
3: Mathilde Imberti à Lyon pour France Info. Bonsoir Jean-Claude Roncurel. Vous êtes président des métiers de la couverture et de plomberie chauffage à la CAPEB. Juste un mot, puisqu'on a entendu ce reportage à Lyon, les difficultés rencontrées par beaucoup d'établissements scolaires. Quelle est selon vous la meilleure solution pour rafraîchir les intérieurs avec les températures qu'on connaît aujourd'hui?
4: Alors, il est sûr que sur les logements, les espaces publics comme les écoles, qui ne sont mal isolés, qui ont été construits dans les années 70-80, où on pensait pas forcément en confort d'été parce qu'on n'avait pas l'habitude des canicules. La brassage d'air, c'est bien beau, mais rien ne vaut, entre guillemets, une bonne climatisation pour tomber la température et traiter l'humidité de l'air pour le faire abaisser, quoi.
3: Justement, Jean-Claude Roncurel, est-ce que avec ces températures, qu'on connaît quand même depuis plusieurs années, maintenant il faut le dire, mais est-ce que le marché de la climatisation explose? Est-ce que vous arrivez à suivre?
4: Alors, on arrive à suivre. De toute façon, il est vrai qu'on ne va pas se satisfaire, bien entendu, d'une canicule.
3: Non.
4: Voilà. Mais en attendant, comme vous dites, le marché explose. Attention, oui, mais effectivement, il y a une augmentation très, très, très significative de la pose de pompe à chaleur par rapport justement à ce confort d'été. D'autant plus sur les régions qui sont, on va dire ça comme ça, au nord de la Loire, où il y a moins de fréquences de grosses chaleurs. Au sud de la, je dirais pas de la Loire, on a un peu plus, on s'est un peu plus habitué à la chaleur. Et les canicules étant arrivées un peu plus avant des années auparavant, il y a pas mal de personnes qui se sont équipées déjà de pompes à chaleur. Donc oui, les régions, certaines régions où il ne faisait pas encore bien chaud souvent, etc., on a vraiment une explosion de pompes à chaleur pour faire de la climatisation.
3: Est-ce que vous avez une idée de ce que ça représente? Est-ce que d'ailleurs, en ce moment même, il y a des particuliers qui commandent en masse ce type d'équipement? Et est-ce qu'ils sont disponibles surtout? Parce qu'en général, c'est pas fabriqué en France, si je dis pas de bêtises.
4: Alors, pour certains, oui, certains modèles ne sont pas fabriqués en France, mais il y a eu du stock, il y a eu de la prévision de fait. Il y a eu un marché qui s'est stagné pendant quelques temps parce que le bâtiment était en crise. Et là, franchement, il y a du stock. Aujourd'hui, il n'y a pas de pénurie. J'ai pas de remontée comme quoi il y avait des pénuries sur les pompes à chaleur RR. Alors, les climatisations.
3: Voilà. Oui. Juste un mot. Il faut compter combien environ Jean-Claude Roncurel pour installer ces pompes à chaleur?
4: Alors, je ne peux pas vous répondre précisément parce qu'une pompe à chaleur, pour qu'elle soit efficace, il faut qu'elle soit vraiment bien dimensionnée au logement. Donc, avant de poser une pompe à chaleur, quelle qu'elle soit, RR ou RO, bien entendu, il faut faire une étude thermique. Et il faut voir les besoins. Pour un confort d'été, bien entendu, il faut aussi prendre en compte des apports qu'on peut avoir de l'extérieur. Par exemple, si on n'a pas des volets bois, si on n'a pas, végétalisé une façade, si on n'a pas... Mais là, il va falloir tenir compte de ces apports qu'on a de la chaleur, des calories extérieures. Donc, il va falloir le compenser avec une pompe à chaleur correctement dimensionné. Dans le prix, on peut aller... Alors, bien entendu, dans les pompes à chaleur aussi, on a plusieurs gammes. Il ne faut pas oublier, peut-être vous le savez, mais dans les pompes à chaleur, il y a aussi des pompes à chaleur réversibles qui font à la fois du froid et à la fois du chaud. Donc effectivement, aujourd'hui, où on parle d'une électrification des usages du bâtiment, il faut penser aussi que ces clims qu'on pose aujourd'hui pour la canicule serviront à faire du chaud l'hiver. Peut-être même hybrider. Moi, je dis à mes clients, gardez votre chaudière gaz ou votre chaudière fuel aujourd'hui qui a un bon fonctionnement, qui est pas usagé, et hybridez votre système de chauffage afin de les décarboner pour poser de la pompe à chaleur. Et pour donner un ordre de prix pour de la climatisation RR, je dirais, ça peut partir pour une pièce à 1400 jusqu'à 2000-2500 euros, tout dépend des modèles et, je dirais, des performances de la machine, et ça peut aller pour équiper toute une maison à plusieurs milliers d'euros. Pour cela, quand même, on a des aides, il y a des aides, et il y a certains certificats d'économie d'énergie, et ce qu'on demande, nous, à la CAPEP, c'est qu'on sait qu'aujourd'hui, il y a quand même un véritable problème de pouvoir d'achat des Français, c'est de baisser la TVA sur ces équipements à 5,5 pour justement décarboner au plus vite les usages du bâtiment, puisque je dirais c'est dans l'air du temps, le gouvernement, dans le cadre de l'électrification, on demande pour gagner du pouvoir d'achat, pour que ce soit moins cher, pour que les Français investissent dans des appareils de climatisation, de baisser la TVA à 5%, parce qu'aujourd'hui, sur le matériel, elle est à 20%, et sur la pose, elle est à 10%. Donc on dit, nous, baissons la TVA à 5%, comme ça, les gens pourront rafraîchir, là, au moment des canicules, et je dirais, pour les personnes âgées aussi, se préserver peut-être d'une hécatombe comme il y a eu en 2003, enfin, à des répétitions où, effectivement, les personnes âgées ont ont souffert plus que les autres de cette chaleur, et en plein été, ont dû, malheureusement, être hospitalisés en grand nombre. Donc, on dit, baisser la TVA à 5%, ça donnera du pouvoir d'achat. Les particuliers, les propriétaires, les locataires pourront justement peut-être prendre une gamme plus performante pour faire du chaud l'hiver à moindre coût et pourront décarboner assez rapidement leur système de chauffage. Voilà.
3: Jean-Claude Rancurel, le président des métiers de la couverture, plomberie, chauffage à la CAPEB. Comment ça se passe, la gestion de la canicule, de ces vagues de chaleur dans les autres pays? On va s'y intéresser avec Valentin Dunat de la cellule décryptage de France Info. Et on va commencer, Valentin, par l'Espagne.
5: Oui, plus précisément, la région de Catalogne qui a mis en place une organisation annuelle du calendrier scolaire adaptée à la période estivale. Donc en juin et désormais souvent en septembre, les cours sont concentrés le matin et supprimés l'après-midi. Alors au départ, ça n'a pas été forcément pensé pour les canicules, mais plutôt pour des considérations pédagogiques et des habitudes locales. Mais cette organisation a donc également pour effet d'éviter que les élèves soient en classe pendant les heures les plus chaudes en juin et en septembre. Par ailleurs, à Barcelone, depuis plusieurs années, les écoles ont été transformées en refuges climatiques ouverts à tous les habitants du quartier avec davantage d'ombre, de végétation, des points d'eau et des aménagements contre la chaleur. C'est le cas au Pays Basque également. Sur le rythme scolaire, aucun autre pays d'Europe n'est allé aussi loin. Mais aux Pays-Bas ou en Allemagne, depuis plusieurs années, les épisodes de chaleur peuvent ponctuellement déclencher des horaires exceptionnels. Aux Pays-Bas, les établissements peuvent raccourcir la journée scolaire, réduire la durée des cours ou commencer plus tôt le matin. C'est au bon vouloir des directeurs d'établissement. En Allemagne, chaque région, chaque land fixe des seuils très précis dans le cadre de ce qu'on appelle le Hitzefrei, qu'on peut traduire par dispensé pour cause de chaleur. En Rhénanie du Nord-Westphalie, par exemple, ce Hitzefrei peut être accordé par la direction d'un établissement lorsque la température dépasse 27 degrés dans une salle de classe. Et dans ce cas, les élèves n'ont pas cours l'après-midi.
3: Et ailleurs dans le monde, dans des pays confrontés à de très fortes chaleurs, comment ça se passe ?
5: L'Inde, c'est sans doute le meilleur exemple, le pays le plus peuplé au monde, où les températures dépassent très souvent les 40 degrés, frôlent les 50 degrés. Les écoles peuvent commencer très tôt, 6h30, 7h du matin, pour terminer avant midi. Plusieurs États ont fermé les écoles pendant plusieurs jours. À New Delhi, la cloche sonne toutes les 45 à 60 minutes pour rappeler aux élèves de s'hydrater. C'est la water bell, la sonnerie de l'eau. Et puis dans les classes, des binômes d'élèves sont formés pour qu'ils se surveillent mutuellement. Certaines écoles ont aussi basculé ponctuellement vers l'enseignement à distance. C'est aussi ce qui se fait aux Philippines. Au printemps 2024, par exemple, plusieurs milliers d'écoles ont suspendu les cours en présentiel. Le gouvernement philippin a également décidé de modifier progressivement le calendrier scolaire pour éviter les mois les plus chauds.
3: Valentin Dunat de la cellule décryptage de France Info.
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8: Faire en sorte que les loyers ne grimpent pas jusqu'au ciel, voilà l'intention de l'encadrement des loyers. 70 communes l'appliquent en France. Dispositif qui a ses défenseurs et ses opposants, dont l'expérimentation doit s'arrêter en novembre avec une question. Ces plafonds seront-ils maintenus? Le gouvernement n'a pas encore tranché. Alors pour poser le débat ce matin, direction Lyon. Bonjour Marina Capitaine.
9: Bonjour.
8: Là-bas, le plafonnement est en vigueur depuis 5 ans et voici les pour et les contre.
9: Oui, et parmi ceux qui prient pour que ça s'arrête, il y a la FNAIM, premier syndicat des agents immobiliers. L'une de ses membres me donne rendez-vous sur les quais.
10: Claudine Joly, agence caractère immobilier à Lyon 6.
9: Dites-moi un peu, où est-ce qu'on se trouve ?
10: Alors, on se trouve sur la place Edmond Fousseret.
9: Sous les yeux de Claudine Joly, une carte de Lyon.
10: Découpée en dalles. Chaque dalle.
9: Je vous résume la démonstration parce qu'on n'a pas le temps de tout écouter. D'après Claudine Joly, les loyers maximum autorisés sont calculés selon un zonage obsolète par rapport au prix du marché. Une cartographie incohérente.
10: Selon la date de construction.
9: Et donc injuste pour les propriétaires, comme d'ailleurs finalement tout ce dispositif.
10: L'encadrement, c'est un frein à l'achat. Les investisseurs sont partis. Certains le vivent comme vraiment une atteinte du droit à la propriété. À votre avis, comment c'est perçu par rapport aux propriétaires qui, eux, ont fait un investissement, qui, eux, sont pleins de bonne volonté, qui entretiennent leur logement? On est un peu lassé de ces mots un peu qui font le buzz, comme les abus, ce genre de choses. Parce que la majorité, sincèrement, n'abuse pas.
9: Alors, il y a deux affirmations dans ces propos. Sur l'encadrement qui ferait fuir les propriétaires, aucune étude ne le prouve à cette heure. Oui, il y a de moins en moins de biens en location, mais le recul a commencé avant et s'explique largement par l'augmentation du nombre de Airbnb et de résidences secondaires. Sur les abus ensuite, c'est vrai que la majorité des propriétaires respectent l'encadrement, selon un rapport tout récent, qui évalue à un tiers la part de bailleurs qui fraudent.
8: Bon, et Marina, justement, vous nous présentez maintenant une locataire victime de fraude.
9: Dans un appartement au 5e sans ascenseur, quartier Perrache, nous rencontrons Camille, 32 ans, qui va de coloc en coloc. Et dans la dernière, elle a payé pendant 4 ans un loyer trop élevé.
11: On était 4 dans un 70 mètres carrés. Voilà, on payait chacun 550 par tête.
9: Jusqu'au jour où un ami lui montre une affiche qui pointe du doigt son agence immobilière.
11: Parce qu'il y avait eu des abus sur différents appartements. Et donc là, on s'est rendu compte que s'il respectait, sur le logement total, ça n'aurait pas été 2 200 €, mais 1 400 € de loyer total.
9: Pour sa chambre, Camille a pu négocier avec l'agence de récupérer le trop perçu, 6 100 €. Énorme à son échelle, mais au global, l'encadrement des loyers en France a permis de les faire baisser de 2 à 4% selon le rapport dont je vous parlais, 5% à Paris. Son effet reste donc modeste.
8: Effet modeste, dites-vous Marina, et pourtant la ville de Lyon défend quand même le système bec et ongle.
12: Monsieur Jobert.
13: C'est moi. Ah, vous voulez déjà commencer là direct ?
14: Bonjour.
12: Donc adjoint au logement à la ville de Lyon ?
14: Tout à fait, adjoint à l'urbanisme, à l'habitat de la ville de Lyon, effectivement. L'engagement qu'on a pris avec Grégory Doucet dans le cadre de la campagne, c'est de dire que les loyers à Lyon ne seront pas désencadrés. On a une demande très importante qui ferait que s'il n'y avait pas l'encadrement des loyers, on aurait une augmentation constante du prix des loyers au détriment de la classe moyenne inférieure, qui n'a pas forcément de place dans le parc social parce qu'il y a une file d'attente énorme dans le parc social et qui se retrouvait de facto un peu expulsée des limites de la ville. Et c'est tout l'inverse que ce qu'on veut. Nous, on veut que Lyon permette d'accueillir toutes les catégories de la population.
9: L'encadrement des loyers est aussi une porte d'entrée pour les locataires victimes d'autres pratiques abusives, selon l'association Bail, fondée par Antoine Boussard.
15: Pour donner un exemple assez parlant, ce matin, moi, je parlais à une locataire. Elle paye 700 € de loyer, donc un 19 mètres carrés. C'est presque 200 € trop cher par rapport à l'encadrement des loyers. Elle n'a pas accès à l'eau potable. Et là, si elle vient nous voir, c'est principalement à cause de ça. Elle vient nous voir parce qu'en fait, elle a un logement qui est insalubre et elle paye trop cher. Et en fait, là, ce qu'on voit, c'est que les démarches pour l'insalubrité, elles sont lourdes, elles sont compliquées, elles sont tout ça. L'encadrement des loyers, c'est assez simple de s'en rendre compte, c'est assez simple de le repérer. Et ça sert de le contester.
9: Alors la particularité de Lyon, ville urbaine ou vénitieuse, c'est que dans la loi actuelle, c'est la métropole qui a la main sur le encadrement des loyers. Métropole qui a basculé à droite au municipal. Pendant la campagne, sa nouvelle présidente s'est montrée très hostile.
16: L'encadrement du loyer dans un contexte de pénurie de logements ne peut qu'aggraver la situation.
9: Mais aujourd'hui, Véronique Sarcelli semble tempérée, un peu comme le gouvernement qui dit entendre le besoin des maires de continuer. Les pros et les anti sont d'accord sur deux points. 1. L'encadrement sera sans doute prolongé, mais pas pérennisé ni élargi. Façon de ménager la chèvre et le chou. 2. Plafonner les loyers, c'est, et ça restera, un pansement sur la crise du logement, pas un traitement de fond.
8: Merci à vous Marina Capitaine. 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
8: Une psychose à présent dans le vrai ou faux. Bonjour Armel Balogog.
17: Bonjour.
8: On ne sait pas si la fête de la musique aura lieu partout, hein. Chaleur oblige. En tout cas, il y a déjà des inquiétudes autour de possibles piqûre durant la soirée.
17: Oui, c'est une vidéo TikTok vue 2 millions de fois qui l'annonce. Elle se fait passer pour une enquête journalistique qui aurait eu des informations sur le sujet.
18: Attention à la fête de la musique du 21 juin prochain. Notre équipe a pu infiltrer, comme l'an dernier, plusieurs groupes sur les réseaux sociaux dans lesquels certains individus préparaient des actions de piqûre lors de cette soirée.
17: Mais depuis cette vidéo, d'autres internautes alertent sur TikTok contre ces supposés projets de piqûre.
8: Bon, est-ce que c'est vrai, Armel ? Est-ce qu'il y a vraiment des personnes qui s'organisent pour aller piquer des gens lors des fêtes de la musique ?
17: Rien ne le prouve. La vidéo en question ne donne aucune preuve tangible, aucune trace des groupes d'individus sur les réseaux sociaux qu'elle évoque. La voix off affirme avoir eu accès à des photos de seringues que ces soi-disant individus auraient préparées pour la fête de la musique. Mais en faisant une recherche d'images inversées, on constate que ce sont d'anciennes images. L'une d'elles avait déjà été publiée par ce même compte TikTok il y a un an.
8: Justement, regardons les metteurs que s'étonne ce compte TikTok.
17: Mais c'est lui qui avait lancé la psychose autour de ces mêmes piqûres en soirée lors de la précédente fête de la musique. À l'époque, les journalistes du Monde avaient réussi à contacter le détenteur du compte. Il disait être lycéen. Et après sa vidéo, les réseaux sociaux s'étaient emballés. Les fêtards avaient pris peur, surtout les jeunes femmes. Finalement, 145 personnes avaient signalé des piqûres pendant les festivités du 21 juin l'an dernier. Mais les enquêtes n'avaient rien trouvé de probant. Les analyses toxicologiques non plus. Personne n'avait été mis en examen.
8: Et ce que vous nous apprenez ce matin, Armel, c'est que cette psychose, finalement, elle est assez ancienne, voire très ancienne.
17: Ah oui, on paniquait déjà face à une soi-disant épidémie de piqueurs de fesses il y a 2 siècles, qui avaient non pas des seringues, mais des pics. En 1819, la panique s'était emparée d'abord de la capitale, puis du reste de la France. Des dizaines de femmes, des centaines se plaignaient de piqûres, les journaux en parlaient, mais peu de preuves ont été trouvées. Un seul piqueur avait été interpellé et condamné. Mais on se souvient peut-être davantage de la psychose de 2022, donc 2 siècles plus tard, l'emballement avait conduit toute la France, relayé par les médias, il faisait la une, mais seulement quelques piqûres avaient été prouvées, quelques personnes interpellées, rien qui ne justifie une psychose.
8: Merci à vous Armel Balogog, le vrai ou faux ?
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8: L'autoritaire Alexandre Loukachenko craint-il une attaque ukrainienne en Biélorussie ? Bonjour Virginie Pironon.
19: Bonjour.
8: Kiev montrait une fois de plus hier en attaquant la région de Moscou, on l'a vu avec une raffinerie, sa maîtrise de l'attaque et des drones d'attaque, son avance technologique aussi sur la Russie. Et bien dans le même temps, le président biélorusse, qui est un grand allié de Vladimir Poutine, se fait un peu plus conciliant ces dernières heures avec les Ukrainiens, Virginie.
19: Oui, c'est un changement de ton radical. En avril, le dictateur, connu pour emprisonner ses opposants, déclarait encore que son pays se préparait à la guerre face à l'Ukraine. Mais cette semaine, tasse en porcelaine à la main, confortablement installée dans son fauteuil face à une journaliste de la chaîne Al Arabiya, le président biélorusse change son discours. Nous ne sommes pas en guerre. D'ailleurs, il est d'accord avec Vladimir Poutine. L'entrée de la Biélorussie dans la guerre ne servirait à rien. Ça rajouterait 1500 km de front. Et Minsk, comme Moscou, n'aurait pas les moyens de protéger cette zone.
8: Alors Virginie, comment expliquer ce changement de ton ? Tout ça s'est fait en seulement 2 mois.
19: Tout au long du mois de mai, Kiev a lancé une véritable guerre psychologique et médiatique contre Alexandre Loukachenko. Les Ukrainiens ont affirmé avoir identifié 500 cibles sur le territoire et sont allés jusqu'à proférer insultes et menaces. Et il faut croire que cela a eu son petit effet. Hein. Alors que fin mai, à la télévision russe, l'homme fort de Minsk traitait Volodymyr Zelensky de toxicomane. Cette fois, le ton se fait plus policé.
20: Peut-être que j'en ai fait un peu trop, mais c'était en réponse à ces déclarations inappropriées. Nous avons identifié 500 cibles. Oui, nous savons où est Loukachenko. Demain, on frappera avec des missiles, des drones. Je suis resté silencieux, mais quand ils ont commencé à me menacer, j'ai dû répondre.
19: Et Alexandre Loukachenko va même jusqu'à s'excuser auprès de son voisin ukrainien, après avoir dit, je cite, qu'il se piquait ou qu'il avait trop fumé.
20: S'il a été offensé, je lui présente mes excuses pour ses paroles. Il n'avait probablement pas besoin de ça, étant donné qu'il est en guerre.
19: Alors, pour de nombreux observateurs, ce qui se joue chez Alexandre Loukachenko, au pouvoir depuis 1994, c'est l'instinct de survie. Il soigne ses relations plutôt bonnes avec Donald Trump, libérant notamment des centaines de prisonniers politiques. Mais il ne faut pas s'y tromper, souligne un expert qui affirme que Loukachenko adapte toujours son discours en fonction de son interlocuteur. Dans quelques mois, s'il fallait s'adapter à une décision de Vladimir Poutine sur la guerre en Ukraine, il pourrait tenir un discours très différent.
21: Bon, voilà, Loukachenko qui change de camp. De toute évidence, assez régulièrement. Merci à vous, Virginie Pironon. C'était France Info Monde.
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21: Une application dont tout le monde parle en ce début de mondial de foot, ça s'appelle Mon Petit Prono. Déjà plus de 3 millions de joueurs, Julie. Et le concept, bah, disons-le, est simplissime.
22: C'est ça, c'est une application gratuite de pronostics. Il faut prédire le score des matchs. On peut rejoindre des groupes privés avec ses amis, sa famille ou ses collègues. On cumule des points en fonction de nos prédictions et on grimpe ou non dans le classement.
23: On est 887 dans ma ligue, je suis 700e.
24: Mais cette appli, elle va me rendre folle, elle me baise mon ego cette appli.
23: Les gars, j'ai besoin de vous rassurer mon ego et dites-moi aussi que vous-même, vous faites une compétition catastrophique.
22: Depuis le début de la Coupe du Monde, l'application a dépassé les 3 millions de joueurs. Pendant le Mondial 2022, c'était 1 800 000. Elle est même devenue l'une des applications les plus téléchargées en France au début de la compétition.
21: Cette appli, c'est la nouvelle coqueluche de la machine à café, voire au-delà.
22: C'est vraiment un phénomène de bureau et autres d'ailleurs. Les résultats de l'application alimentent les discussions dans les open space et dans les groupes WhatsApp entre collègues. Et puis, tout le monde peut participer et ça donne lieu à des scènes que l'on n'attendait pas. Comment Steph de la Conta peut occuper la première place du classement?
25: Expliquez-moi comment il y a Steph de la Conta qui a mis 1-1 Qatar Suisse. Elle a jamais regardé un match de foot, les gars. C'est une folie.
22: Et sur les réseaux,
21: c'est
22: donc
21: tout moi, ça.
22: Exactement. Et ben sur les réseaux, les autoproclamés spécialistes du foot n'en peuvent plus et les autres jubilent.
21: Bon, pourquoi ça marche aussi bien, Julie?
22: On l'a bien compris, hein, le jeu ne récompense pas uniquement la connaissance du football, un sport où de toute façon il y a toujours des surprises. L'application met en avant des prises de risques, des paris audacieux. Un seul coup de génie peut parfois rapporter davantage que plusieurs pronostics raisonnables. Par exemple, sur 3 millions de joueurs, seulement 13 avaient trouvé le 0-0 entre l'Espagne et le Cap-Vert.
21: Bon, vous en êtes où, Renaud, sur mon petit prono? Vous avez
26: moyen.
21: Gagné, je crois. Oui.
26: C'est moyen pour l'instant, oui. Mais vous, il paraît que vous avez mis 6-4, 6-2, 6-3. Donc vous êtes trompé de sport, Adrien, non?
21: Ah, c'était pas mal trouvé, pour une fois, je le souligne. Merci à vous, Renaud Dely, merci Julie Vialon. Et évidemment, on entend Shakira, l'hymne de ce mondial.
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0: juste.
1: Il est 5h30, le flash Léonie Cornet. Les oraux du bac reportés pour 5000 élèves de première et de terminale, conséquence de la vague de chaleur qui frappe la France. 5 académies sont concernées, Bordeaux, Lyon, Montpellier, Poitiers et Nantes. Tous les élèves ont été prévenus et ont reçu une nouvelle convocation, assure le ministère. La vague de chaleur qui n'est pas terminée, le pic est attendu entre dimanche et mardi. Aujourd'hui, 60 départements sont placés en vigilance orange canicule par Météo France. Les maximales sont comprises entre 30 et 38 degrés. La barre symbolique des 40 degrés doit être franchie dans les jours qui viennent. Le procureur d'Agen appelle à la prudence après les découvertes sur le corps de Liana. Des traces d'ADN de Jérôme Barella ont été retrouvées. Selon nos informations, l'autopsie révèle que l'adolescente de 11 ans a été violée. Le rapport définitif doit être déposé auprès des magistrats instructeurs. Et le premier résultat de l'enquête administrative sur les éventuels dysfonctionnements de la justice doit être remis lundi au gouvernement. La justice administrative donne son feu vert pour la tenue du concert de LFI. Le parti La France Insoumise voulait l'organiser pour la fête de la musique ce week-end. Mercredi soir, la préfecture de police de Paris avait décidé d'interdire le rassemblement, invoquant des risques de troubles à l'ordre public. Duralex recherche des repreneurs. La verrerie du Loiret est placée en redressement judiciaire depuis le 1er juin. L'entreprise au verre, réputée incassable, était organisée en coopérative depuis 2024. Elle emploie 243 salariés. Les candidats à la reprise ont jusqu'au 6 août pour se manifester. 120 millions de barils de pétrole encore coincés dans le détroit d'Ormuz. C'est à peu près un jour de consommation mondiale. Ce jeudi, les États-Unis avaient annoncé la levée de leur blocus des ports iraniens. Des navires ont donc pu franchir le détroit d'Ormuz, mais 788 bateaux stationnent toujours dans le golfe Persique. Volodymyr Zelensky n'est plus décoré de l'ordre de l'Aigle Blanc, la plus haute distinction polonaise. Karol Nawrocki, le président, se dit indigné de la décision du président ukrainien qui souhaite baptiser une unité militaire UPA, le nom associé à une organisation nationaliste responsable de la mort de plus de 100 000 Polonais pendant la Seconde Guerre mondiale. La Coupe du Monde de football et la victoire du Brésil face à Haïti score 3-0. Pour l'instant, le Paraguay mène 1-0 sur la Turquie. Le Maroc l'a emporté 1-0 contre l'Écosse. Le Mexique et les États-Unis sont d'ores et déjà qualifiés au 16e de finale de la Coupe du Monde. Les deux pays co-organisateurs se sont imposés face à leurs adversaires respectifs en match de poule. Et puis en rugby, Toulouse se qualifie pour la finale de Top 14 après sa victoire écrasante 71-17 contre le Racing 92. Ce samedi soir, Montpellier jouera contre le Stade français à 21h. La finale a lieu la semaine prochaine.
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4: Bonsoir à tous, bonsoir Julien Bessière.
5: Bonsoir.
4: Vous êtes le directeur général de Skoda France. Merci d'être sur France Info cet après-midi avec nous. On a envie de vous demander, Skoda, c'est une marque du groupe Volkswagen, c'est la canicule. Déjà, est-ce que dans tous vos véhicules, il y a la climatisation ?
5: Alors oui, il y a la climatisation dans tous nos véhicules, mais pas seulement, il y a même certains véhicules qui sont équipés de sièges ventilants, c'est-à-dire que vous rafraîchissez quand vous êtes assis dans votre véhicule.
4: Les derniers cris alors ?
5: Il est totalement dernier cri, oui.
4: Bon, en tout cas, il n'y a pas besoin, quand on va choisir une voiture, de demander cette option.
5: Absolument, la climatisation est en série sur tous nos modèles.
4: Ouais. La semaine prochaine, vous allez lancer un nouveau SUV 100% électrique, le Skoda Peak. J'avoue que j'ai été étonnée. Pourquoi un SUV ? C'est pas très tendance, surtout que j'ai vu qu'il allait avoir 7 places, presque 5 mètres de long. C'est pas la tendance ?
5: Alors, la réalité, c'est que d'abord, Skoda, c'est une marque qui s'adresse aux familles. Et nous, on avait déjà une certaine légitimité auprès des familles. On avait déjà d'autres SUV de 7 places, le grand Kodiaq, qui était aujourd'hui qui coiffait notre gamme. Alors, il fallait aussi son pendant électrique. Donc aujourd'hui, on a ce Peak. Donc effectivement, 7 places, 100% électrique, 100% produit en Europe. Et donc, on comble finalement par le haut un trou qu'on avait dans notre gamme.
4: Et du côté des petits modèles, parce qu'on nous dit que la bataille aujourd'hui, que ce qui intéresse les gens, ce sont des petits modèles.
5: Qui plus est en France, on est d'abord un marché en France de petites voitures, effectivement. Alors là aussi, sur les petits modèles, on était déjà bien représenté sur les voitures thermiques. Mais effectivement, on a ajouté, on a présenté il y a quelques semaines, notre dernier né, le Skoda Epiq.
4: Combien ça coûte un petit modèle, justement, ce Skoda Epiq chez vous, par exemple ?
5: Alors, en modèle tout électrique, on commence à peu près 26 500 euros pour aller jusqu'à plus de 35 000 euros. Mais enfin, on commence à 26 500 euros hors bonus d'État, je tiens à le dire.
4: L'électrique, c'est vraiment la tendance aujourd'hui. Il faut que tous vos modèles aient basculé dans l'électrique.
5: Il y a une claire tendance vers l'électrification, ça c'est évidemment, évidemment il y a le normatif autour de tout cela, et puis il y a la volonté également politique, je le disais d'une part, mais la volonté aussi bien sûr de nous, les entreprises, d'aller vers des voitures plus propres, plus écologiques, mais évidemment, nous chez Skoda par exemple, on ne dit pas c'est tout électrique demain matin, on se laisse le temps, donc on garde avec une gamme relativement variée, de l'électrique, du thermique, de l'hybride, pour finalement pas dicter notre choix aux consommateurs, c'est pas ça qui est tellement important, c'est de se dire, voilà, tout le monde n'est pas aujourd'hui prêt à 100% à rouler en voiture électrique, beaucoup le sont, mais pas encore 100%, quand on est encore en collectif, qu'il n'y a pas d'accès facile à une borne de charge privée, ça peut être encore un frein, nous on laisse le choix à ces clients-là, justement, en leur disant, nous on a encore toute une gamme thermique ou hybride.
4: Le Premier ministre parle de grands plans électriques, vous parliez des bornes, il y en a suffisamment à votre sens ?
5: Je pense qu'aujourd'hui, on est un des pays en Europe avec la densité de bornes la plus importante. Il y a un plan extrêmement important pour continuer à développer. On peut pas dire qu'aujourd'hui, la recharge publique soit un problème encore en France. C'est pas le cas. Il faut reconnaître les efforts qui ont été faits aujourd'hui par, effectivement, le gouvernement ou les gouvernements précédents pour électrifier la France. La recharge publique n'est plus vraiment un problème.
4: Les Chinois sont très très forts sur l'électrique, ils sont très offensifs en Europe. Ce sont vos premiers concurrents ?
5: Ce n'est pas nos premiers concurrents. D'abord, par principe, effectivement, c'est des nouveaux concurrents qui arrivent sur le marché, et les courants, il y en a toujours eu de nouveaux. Il y a quelques années, on a parlé, il y a 15-20 ans, parce que je suis un peu ancien maintenant dans l'automobile, on parlait de la concurrence japonaise, puis de la concurrence coréenne. À présent, ce sont les Chinois. Alors la concurrence, elle a cela de bon, c'est que dans une économie de marché, finalement, elle stimule tout le monde, elle nous oblige tous un petit peu à aller chercher le meilleur de nous-mêmes, de nos ingénieurs, de nos designers. Donc, nous, chez Skoda, on regarde avec beaucoup d'intérêt cette concurrence, comme tous les autres concurrents, on les respecte beaucoup et on essaie de travailler sur nos points forts, de continuer à cultiver ce qui fait de notre force, c'est-à-dire un constructeur qui a 130 ans d'histoire, plus de 130 ans d'histoire,
4: un constructeur alors, il faut le dire, il est européen, mais c'est en Bohême que vous avez démarré.
5: On a commencé en 1895 en Bohême en fabriquant des vélos.
4: Ah oui, donc effectivement, c'est ce qui expliquera aussi votre présence sur le Tour de France. On en parlera après, mais quand même, dans un pouvoir d'achat contraint, les Français continuent d'acheter des voitures ?
5: Le marché automobile français a jamais retrouvé ses niveaux d'avant Covid. Donc si on regarde les marchés d'avant Covid, le marché automobile français, il a perdu pratiquement 25%, pratiquement entre 20 et 25% selon les années. En plus de cela, il y a une transition effectivement vers l'électrique majeure. Donc tout ça fait que il y a effectivement un marché qui est beaucoup plus contraint. Malgré cela,
4: vous arrivez à attirer votre
5: épingle. Nous, on arrive à tirer notre épingle du jeu.
4: Comment vous expliquez ce succès ? Comment vous expliquez que vous, en France, vous arrivez à grignoter des parts de marché ? J'ai vu, vous avez dépassé la barre des 50 000 immatriculations voitures neuves l'an dernier.
5: Ouais.
4: Vous avez, en 3 ans, explosé vos volumes de 50%. Qu'est-ce qui fait la différence ?
5: Je pense qu'on a réussi à garder justement une politique tarifaire extrêmement compétitive. On essaye de garder... Aujourd'hui, les Français, les consommateurs financent pour la plupart leurs véhicules. Et si on regarde le loyer d'une voiture maintenant ou le loyer d'une voiture il y a 4 ans, c'est à peu près le même. On n'a quasiment pas touché à nos loyers. Parce que la marque prend de la valeur. Les valeurs résiduelles, donc les valeurs futures de la marque et des voitures que nous vendons, prennent de la valeur. Donc ce qui fait que le loyer reste très contenu. Je vous donne un exemple très concret. Une Fabia, ça coûtait 199 euros il y a 4 ans.
4: Donc
5: ça
4: une coûte Fabia, 199 c'est une voiture
5: euros.
4: De...
5: C'est la petite voiture citadine de chez Skoda. Ça coûte toujours 199 euros sans apport par mois en 2026.
4: Donc vous maintenez, vous faites attention à maintenir les prix.
5: On fait super attention.
4: Vos nouveaux modèles, vous allez les construire où ?
5: Nos nouveaux modèles, on va les construire pour certains en République tchèque, pour d'autres...
4: Là où vous avez votre siège.
5: Là où on a notre siège, à Mladá Boleslav.
4: Même si vous êtes un groupe, il faut le dire, hein, rattaché à Volkswagen.
5: On est le groupe, on est bien sûr depuis 1991, on appartient au groupe Volkswagen, donc on va construire notre grand SUV Peak, effectivement, en République tchèque. Et quant au petit dernier, Epic, on le produira, lui, en Espagne, à Pamplune.
4: Pourquoi ne pas le produire en France ?
5: Bah, tout simplement parce qu'on n'avait pas d'usine en France. Et aujourd'hui, on a des usines à peu près partout. Nous sommes un grand groupe, effectivement. Et il fallait aussi... on a une usine qui compte plus de 5000 employés à Pamplune. Une production a été délocalisée de Polo en Afrique du Sud. Donc, il fallait également retrouver de la production là-bas. Et donc, Pamplune s'imposait avec de très hauts niveaux de qualité. C'est une usine espagnole, c'est une usine européenne. Et d'abord, on fait travailler nos usines européennes.
4: Vous n'avez pas l'intention d'ouvrir des usines en France ?
5: Il n'y a pas de plan aujourd'hui pour ouvrir des usines en France. On a déjà une grosse densité d'usines en Europe. On est un grand producteur européen.
4: Alors, on le disait tout à l'heure, au départ, vous avez démarré par faire des vélos.
5: Oui, absolument.
4: Ça remonte. Et vous êtes partenaire du Tour de France depuis 23 ans. Qu'est-ce qui fait que vous êtes partenaire de cet événement sportif ?
5: Il y a deux choses. D'abord, effectivement, c'est que, par coïncidence, on a commencé par fabriquer des vélos il y a plus de 130 ans en Bohême, donc il y avait déjà quelque part une sorte d'ADN naturel. Et puis ensuite, c'est d'abord et surtout parce que finalement, le Tour de France, le cyclisme, le vélo, c'est un sport dont les valeurs collent parfaitement aux valeurs de notre marque. Nos valeurs, c'est simplicité, humanité, surprenante. Et je crois que voilà, le Tour de France, ça incarne complètement ça quand je parcours les...
4: Vous faites du vélo ?
5: Ouais, je fais du vélo, oui.
4: J'ai vu que vous aviez fait toute votre carrière dans l'industrie automobile,
5: oui.
4: Finalement. Vous êtes rentré il y a plus de 27 ans dans le groupe Volkswagen pour prendre la direction de Skoda. Pourquoi ce parcours aussi linéaire ?
5: D'abord, je suis né dans un bassin franc-comtois passionné où l'automobile occupe une place importante. Donc, je pense que ça m'a imprégné dès mes plus jeunes années. Ensuite, pas très très loin. Voilà. Et donc, j'ai toujours été un vrai, comme on dit dans l'automobile, car guy, un homme de la bagnole, s'il fallait le dire ainsi. J'ai toujours pris beaucoup de plaisir à travailler. Puis, ce groupe Volkswagen est un groupe absolument magique avec beaucoup de marques qui m'a donné l'opportunité de faire une longue carrière.
4: Ça vous fait pas de la peine de voir que l'industrie automobile, elle décroît.
5: Je crois qu'on est à un tournant, il ne faut pas avoir de peine, il faut surtout regarder les choses objectivement, il faut se dire qu'il y a effectivement une rupture technologique profonde qui construit un nouveau marché. Donc il y aura une nouvelle façon.
4: Si je traduis, l'électrique va créer de nouvelles voitures, de nouvelles opportunités.
5: Je le crois profondément. Il y a un parc roulant très important. Si on prend l'exemple de la France, on a un parc roulant de plus de 35 millions de voitures. Donc je veux dire, il y a des gens qui auront à un moment donné besoin de changer de voiture.
4: Et en même temps, on voit bien que quand même, il y a des emplois qui sont détruits. Est-ce que vous allez faire, par exemple, comme Renault, on l'entend, qui se tourne du côté de la défense pour essayer d'éviter de licencier, ça peut être une alternative ?
5: Nous sommes un producteur de voitures, on va continuer à produire des voitures. Voilà, c'est ce qu'on sait faire de mieux et c'est ce qu'on va continuer à faire au niveau du groupe. Nous, on essaie de s'adapter à tous ces changements. Il y a d'autres changements importants aussi.
4: Avec
5: l'intelligence artificielle, exactement. Les métiers vont se transformer. Il va falloir aujourd'hui construire des carrières avec beaucoup de formations continues. Je pense que ce soit en production, que ce soit dans l'ingénierie, que ce soit même dans les métiers du commercial et de la distribution.
4: Aujourd'hui, vous diriez à un jeune qui a envie, comme vous, qui rêvait de travailler dans les voitures, que c'est une industrie où il faut aller ?
5: Il faut aller là où on a sa passion, finalement. Moi, si on est passionné par les mobilités, parce que je crois qu'on va de plus en plus parler de mobilité plutôt que de voitures, si on a envie de participer, bien sûr, il faut y aller, c'est une industrie fabuleuse.
4: Eh bien écoutez, on ira, on ira sur la caravane du Tour de France où on pourra découvrir vos modèles. Merci beaucoup Julien Bessière, vous êtes le patron de Skoda France, merci d'avoir été l'invité Écho de France Info ce soir.
5: Merci beaucoup.
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0: Commençons avec l'économie, Fanny et Renault. Alors la marque de voiture cette fois-ci, qui s'attire les foudres de la CGT. Motif, le constructeur va fabriquer de l'armement en partenariat avec l'entreprise Thales.
4: Profiter de la guerre ne sera jamais bénéfique aux travailleurs. Voilà ce que dit la CGT dans un communiqué. Le syndicat de Sophie Binet s'oppose fermement à l'orientation militaire de Renault. On savait déjà depuis quelques mois que le constructeur auto allait bientôt fabriquer des drones. Mais ce qui a mis le feu aux poudres, sans mauvais jeu de mots, c'est l'annonce au Salon mondial de l'armement Eurosatory, qui se tient en ce moment même à Paris, d'un nouveau partenariat avec Thales.
0: Bon, il consiste en quoi alors ce partenariat ?
4: Renault et Thales vont fabriquer ensemble des projets à visée militaire. D'abord, un drone munition hyper pointue, téléopérée, je ne rentre pas dans les détails, c'est vraiment très très pointu. Et puis, un véhicule militarisé. Ces deux réalisations seront d'ailleurs supervisées par la Direction Générale de l'Armement, le ministère de la Défense. On est donc loin de la construction de la Twingo ou du SUV pour monsieur et madame tout le monde.
0: Bon, est-ce que la CGT qui se mobilise, ça peut remettre en cause ce partenariat ?
4: Non, on n'en est pas là. Surtout que la CGT n'est pas forcément suivie par les autres syndicats de l'entreprise. Syndicats qui restent beaucoup plus mesurés, disons pragmatiques. À bas bruit en coulisses, la CFDT ou encore EFO explique que si Renault avait dit non à Thales, eh bien, ça serait un autre concurrent qui aurait pris le marché. Et ma foi, l'industrie automobile est en déclin, donc ces débouchés, ça peut aussi sauver des emplois.
0: Bon, et alors que dit Renault ?
4: Il cherche à rassurer, son cœur de métier, ça reste l'automobile. Pas question de transformer Renault en entreprise de défense. Et puis, il n'y a aucun projet de licenciement dans les tiroirs dans le groupe. Hein. Enfin, personne chez Renault ne sera obligé de travailler sur ces projets liés à la défense. Ceux qui seront mobilisés seront tous volontaires. Justement, hein, le groupe n'est pas très inquiet. Pour la fabrication des drones qui va commencer dans quelques mois dans son usine du Mans, les candidats volontaires ont été très nombreux, bien plus nombreux que le nombre de postes nécessaires.
0: Votre chiffre du jour, Fanny ?
4: 420 000, c'est le nombre d'emplois détruits dans l'industrie allemande en à peine 7 ans. Alors ça ne devrait pas trop durer, hein, connaissant nos voisins allemands qui injectent énormément d'argent pour relancer leur industrie.
0: Merci à vous, Fanny.
6: 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Ça dit quoi ?
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6: Juin et ça y est, les 40 degrés ont été atteints pour la première fois en 2026, hier à Montmorillon dans le département de la Vienne. Première fois aussi que des épreuves du bac sont annulées pour cause de chaleur. L'académie de Poitiers a annoncé hier que les oraux prévus lundi et mardi prochain, l'après-midi, sont décalés d'une semaine.
10: Il y a un changement de date, mais il y a plus d'égalité en évitant d'exposer des élèves à de très fortes chaleurs et en leur permettant de refaire cette présentation dans les conditions plus équitables que ceux qui seront passés le matin.
6: En tout, 4500 élèves ont reçu une nouvelle convocation. Et au chapitre annulation, la chaleur va avoir raison de la fête de la musique dans plusieurs villes, en Seine-et-Marne, dans les Deux-Sèvres, la Gironde ou encore la Corrèze. Et je te parlais hier du Hellfest. Pas d'annulation pour l'instant, mais les réseaux d'eau potable de la région vont être en tension. Les communautés de communes ont appelé à limiter la consommation d'eau.
11: Qu'est-ce que vous prenez ? La bière, s'il vous plaît.
6: Autre risque pour cette fête de la musique, tu es peut-être tombé sur cette vidéo sur TikTok.
12: Attention à la fête de la musique du 21 juin prochain. Notre équipe a pu infiltrer, comme l'an dernier, plusieurs groupes sur les réseaux sociaux dans lesquels certains individus préparaient des actions de piqûres lors de cette soirée.
6: Près de 2 millions de vues, une vidéo publiée par Actu React Info qui se présente comme un média indépendant.
13: Il commence déjà à paniquer.
14: Bien sûr qu'il panique.
6: Alors ma collègue Armelle Balogog a tenté de vérifier ce qu'affirmait cette vidéo. Est-ce que des personnes s'organisent pour piquer des gens dimanche soir ?
15: Rien ne le prouve. Hein.
6: Aucune trace des groupes sur les réseaux sociaux dont parle la vidéo. Et les images de piqûres sont d'anciennes photos. Le propriétaire du compte, un lycéen, avait déjà lancé la même alerte l'année dernière. Les autorités avaient recensé 145 personnes piquées pendant la fête de la musique en 2025. Mais les analyses toxicologiques n'avaient rien trouvé de particulier. Ce genre de panique générale, c'est pas nouveau. Il y a deux siècles, en 1819, des dizaines de femmes s'étaient plaintes de piqueurs de fesses. Là encore, peu de preuves et un seul de ces piqueurs avait été arrêté et condamné. Alors, ne pas psychoter n'empêche pas d'être prudent, prudente surtout, puisque des piqûres ont bel et bien eu lieu ces dernières années. Direction Marseille ce matin, où la précarité est telle que le Secours catholique suspend ses maraudes de nuit pendant une semaine. Ce sont ces tournées pendant lesquelles les bénévoles distribuent des repas notamment, et ça n'était jamais arrivé en 10 ans. C'est pas la faute de la chaleur, non, l'association n'a plus les bras suffisants. C'est ce qu'explique un de ses membres, Baptiste Jean Soulin, à mes confrères d'ici Provence. L'année dernière, ils ont fait 30 000 rencontres, un record.
13: Il y a 10 ans, c'était essentiellement des personnes à la rue. Aujourd'hui, c'est aussi des personnes en centre d'hébergement d'urgence, des personnes qui ont un logement, maintenant même des personnes qui ont un travail mais qui ont besoin d'avoir la collation alimentaire qu'on distribue aux personnes.
6: Résultat, les bénévoles sont parfois au bord de l'épuisement. Le Secours catholique estime ne pas avoir d'autre choix que de suspendre les maraudes pour alerter la préfecture. L'association demande la création de places d'hébergement d'urgence à Marseille et d'un lieu, un restaurant social, pour manger dignement le soir. Avant qu'on s'écoute les sorties musicales de la semaine, et il y a un banger, retour sur une sortie ciné avec une vraie nouveauté qui a déjà fait plus de 160 millions de dollars de recettes aux États-Unis.
15: I found something in the store.
6: Backrooms, réalisé par Kane Parsons, 20 ans seulement, et une histoire qui a commencé sur Internet avec une photo d'un sous-sol un peu glauque postée sur le forum 4chan en 2019, qui a d'abord inspiré les internautes, puis 3 ans plus tard, Kane Parsons lui-même qui en a fait un court-métrage.
16: Je n'ai pas créé l'idée de ces sous-sols, ce sont plusieurs idées d'internautes qui ont constitué une sorte de légende urbaine. Et encore, le terme est un peu fort, disons un mème. Et ensuite, moi, dans ma web-série, j'ai emmené cette idée vers la science-fiction et le genre.
6: Il a ensuite été contacté par un studio indépendant pour faire lui-même l'adaptation avec 10 millions de dollars de budget et comme pitch.
17: L'histoire d'un vendeur de meubles dépressif qui découvre un monde parallèle dans les sous-sols de son magasin.
16: On est dans une période où les idées et les histoires semblent infinies et peuvent continuer à proposer de nouvelles expériences à un public qui a besoin d'œuvres qui réagissent au présent.
6: Et on dit merci qui ? Merci Internet !
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6: Pour se renouveler, Gims a choisi, lui, un feat avec Rven, une artiste générée par IA, qu'il a lui-même créé pour l'occasion.
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6: Ça s'appelle Sous contrôle, mais c'est pas le banger dont je voulais te parler. Non, on a aussi ce matin le nouveau son d'un petit jeune. Un manuscrit inédit de Mozart a été identifié. Il attendait à la Bibliothèque nationale de France au milieu de partitions anonymes. Mais le style Mozart a été reconnu. Des partitions pour flûte et harpe qui seront jouées pour la première fois par l'Orchestre Philharmonique de Radio France pour la fête de la musique. C'était Sarah de France Info. Allez, ciao.
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1: Bonjour David McNeil.
2: Bonjour.
1: Vous êtes auteur, compositeur, interprète, romancier, parolier pour de nombreux artistes, d'Yves Montand à Mathieu Chédid, en passant par Renaud, Alain Souchon, encore Julien Clerc. Vous êtes d'ailleurs le papa du titre Mélissa, l'un des plus grands succès de Julien. Vous publiez aujourd'hui quelques mots à propos de Quelques voitures rouges, audition NRF. Il y a également un album qui s'intitule Le blues de l'homme blanc. On y retrouve d'ailleurs pas mal de collaborations. Il y a Robert Charlebois, Renaud, Alain Souchon, Françoise Hardy, Maxime Le Forestier. On comprend aussi à quel point votre vie, David McNeil, c'est un mélange entre la musique et les mots. Le livre s'ouvre sur cette phrase attribuée à Enzo Ferrari. Donnez à un enfant un morceau de papier, des crayons de couleur et demandez-lui de dessiner une voiture. Il dessinera sûrement une voiture rouge. Pourquoi avoir choisi cette citation pour ouvrir le livre?
2: Je suis tombé sur la citation tout à fait par hasard. Je suis d'un naturel curieux. Et je lisais un article sur Le Mans. Je ne suis pas fasciné par les voitures de course, mais vous êtes en avion, vous avez fait des mots croisés, et il reste un article sur les voitures. Ceci dit, Enzo Ferrari est quelqu'un que j'admire beaucoup, parce que c'est un type qui a suivi son rêve. Il s'est même allié à Agnelli de Fiat, qui était un copain de Mussolini, ce qui n'était pas du tout le cas de Enzo Ferrari, mais il s'est allié à ce bonhomme uniquement pour pouvoir faire des bagnoles.
1: Vous avez expliqué que vous vouliez raconter ici quelques souvenirs que vous n'aviez pas encore faits. Pourquoi vous avez attendu aussi longtemps pour les écrire, pour les formuler
2: J'ai écrit quelque chose comme 4 ou 5 livres biographiques et je pense que je n'ai pas parlé de ma petite enfance parce qu'elle n'était pas heureuse. J'ai préféré parler de choses où j'ai commencé à avoir conscience. Peut-être pas conscience, mais avoir le droit de diriger ma vie d'une certaine façon. Et ça, c'est la boucle. Maintenant, j'ai plus rien à raconter, sauf peut-être la rencontre entre mon père et ma mère avant ma naissance.
1: Et je vais préciser une chose importante que je n'ai pas racontée depuis le début de cette interview, et c'était fait exprès, c'est que vous êtes le fils de Marc Chagall. Vous racontez justement le rapport que vous entreteniez avec cet homme. Dans le livre, on sent une immense admiration pour votre mère. Est-ce que ce livre, c'est une façon de lui rendre hommage?
2: Je pense que ma mère a une vie difficile, qu'elle était très courageuse. Mes rapports à mon père, moi, quand j'étais gamin, celui que les gens, vous savez, appelaient maître, pour moi, c'était papa. Il peignait bien, mais moi aussi. Et c'était pas plus loin que ça. Maintenant, vous savez, les artistes sont souvent très insupportables. Je comprends que ma mère soit partie.
1: Je vais reprendre une phrase que vous avez citée. On sait que les génies sont souvent des tyrans. Lorsque vous l'écrivez aujourd'hui, est-ce le fils qui parle ou l'homme qui regarde son histoire familiale avec lucidité?
2: Vous savez, les gens qui ont une vie aussi intense de création. Picasso était un mec insupportable parce qu'il vivait dans deux mondes. Et c'est difficile de vivre avec un monstre. Mais bon, c'est fascinant aussi. Je savais que le monde entier me jalousait de faire une promenade avec un tel génie et ça me plaisait bien.
1: Mais vous avez pris conscience par moment qu'il avait ce côté monstre aussi ou pas?
2: Je voyais le côté Jekyll et Hyde. Quand il recevait des journalistes ou des marchands, c'était pas mon père. Et quand on allait avant se manger une glace, c'était papa.
1: Est-ce que par moment il y a de la colère?
2: Colère, aucune. On pourrait dire que ni ma mère ni mon père se sont occupés de moi, que j'étais un peu laissé à moi-même et abandonné. Pour moi, c'était logique, parce que j'avais aucune comparaison. Je voyais des gamins, les parents venaient les chercher le dimanche, et très sincèrement, les parents, j'avais pas envie de les avoir, ces parents-là, qui arrivaient avec des grosses bagnoles et qui engueulaient leur fils parce qu'il n'avait pas mis sa cravate comme il fallait. Non, je préfère avoir des fantômes, vivre avec des fantômes qu'avec des parents, disons, square. Je pense que je me suis plus occupé de ma mère qu'elle s'est occupée de moi.
1: Je voudrais qu'on parle des mots. Effectivement, vous avez su créer un lien entre les mots et la chanson tout au long de votre vie. Il représente quoi, cet album, Le blues de l'homme blanc? Déjà, le titre, il interpelle.
2: Vous savez, aux États-Unis, le blues, c'est le chant du peuple noir, le chant de coton. Et on oublie les petits fermiers irlandais aussi pauvres. Et qui chantait des valses en trois temps, qui venaient d'Europe. Et j'avais envie de leur rendre hommage, parce que le blues maintenant est mondialement encensé. Ces petits ouvriers fermiers méritaient qu'on parle d'eux.
1: Elle représente quoi, cette photo de l'enfant qu'on retrouve d'ailleurs dans cet ouvrage, hein? On vous voit jouer avec des petites voitures rouges étonnamment depuis, dès qu'on ouvre le livre avec cette phrase d'Enzo Ferrari. Là, on vous voit avec une guitare. En même temps, il y a une forme de tristesse sur votre visage. C'est assez étonnant, il y a une dualité.
2: C'était ma première guitare. Et c'est une guitare que j'ai volée. J'en parle dans une chanson, j'avais chapardé ma guitare. Et Il y a une guitare qui traînait dans la lingerie de mon pensionnat. Et au bout d'un mois ou deux, comme j'ai vu que personne ne la prenait, je me suis dit, une guitare, c'est fait pour être jouée. Et voilà, elle est sur la photo.
1: Merci beaucoup, David McNeil, d'être passé dans Le Monde d'Élodie sur France Info. Je rappelle que votre livre, Quelques mots à propos de quelques voitures rouges, vient de paraître aux éditions NRF, avec en parallèle le blues de l'homme blanc. Merci beaucoup.
2: Merci à vous. À 30.

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1: Bonjour à tous et merci d'être avec nous sur France Info en ce samedi 20 juin 2026. On va faire ensemble jusqu'à 7h le tour de l'actualité avec bien sûr la chaleur qui n'en finit pas de s'installer. Ça va se poursuivre, épisode intense.

0: Canicule, la chaleur qui empêche de dormir la nuit et de profiter des journées qui vient perturber aussi tous les événements de cette fin d'année, y compris les fêtes dans les écoles. Reportage à suivre à Paris dans ce journal. Et dès demain, risque de vigilance rouge pour plusieurs départements. On vous expliquera quels critères sont retenus par Météo France. Vous entendrez également l'inquiétude des pays baltes face à la Russie qui agrandit certaines de ses bases militaires. La ville de Nice qui assouplit sa réglementation sur les locations Airbnb. Et puis on prendra la direction de Philadelphie. A pris la victoire dans le mondial de foot du Brésil, c'était face à Haïti. La canicule continue de s'étendre aujourd'hui. 60 départements vigilance orange, il y en avait 53 hier. Le Premier ministre Sébastien Lecornu présidera à 11h un centre interministériel de crise pour gérer cette vague de chaleur. Les établissements scolaires sont contraints de s'adapter. 784 écoles et collèges sont concernés par des aménagements d'horaires ou des fermetures temporaires. De quoi chambouler la fin d'année des élèves et notamment les kermesses, comme vous l'avez constaté à Paris, Adèle Bellombré.
1: Pour Alix et sa bande de copines en 6e, fini les cours depuis hier.
2: On est en vacances !
1: Mais avec un petit pincement au cœur, la fête de fin d'année a été annulée au dernier moment.
3: On l'a annulée à cause de la chaleur. On était censé faire un petit spectacle. On a tous fait des chorégraphies. On avait bossé pendant 2 semaines au lieu de s'amuser dans la cour et profiter des derniers moments. Donc on était trop tristes.
1: Elles se sont contentées d'une chorégraphie sans les parents et à midi.
3: Ça devait être dans l'amphithéâtre, sauf qu'il n'est pas non plus immense. Et donc on aurait tous été collés comme des petites mouches. On aurait eu trop chaud.
1: Sa maman Claire, pas déçue, est au contraire rassurée.
4: Les enfants, quand ils sont ensemble, ils ne pensent pas forcément à boire, ils s'agitent forcément plus. Donc ouais, c'était beaucoup plus rassurant de les savoir à l'ombre et de savoir que c'était annulé finalement.
1: Kermesse aussi annulée en dernière minute dans l'école de la fille d'Hélène à cause de la canicule.
5: Et en plus, j'avais quand même près de 200 Mister Freeze et 200 saucisses de poulet dans mon frigo. Moi, je faisais partie de l'organisation, donc du coup, c'était un peu frustrant. Mais en même temps, on comprend en termes de responsabilité, de sécurité, pour aussi le bien-être de tous.
1: Mina, 8 ans, est forcément déçue. Une annulation qui se profite. Aussi pour Marie, enseignante en primaire pour la kermesse prévue samedi prochain.
6: Peu de chance qu'elle ait lieu, à mon avis. C'est trop dommage parce qu'on a répété un peu depuis 2 mois. Sécurité avant tout.
1: La ville de Paris promet que 1200 climatiseurs seront livrés la semaine prochaine pour équiper toutes les écoles de la capitale.
0: À Paris où la mairie décide d'ouvrir également la nuit ses parcs et ses jardins. La baignade dans le canal Saint-Martin est maintenue. Les piscines vont, elles, rester ouvertes jusqu'à 20h. Les horaires de maraude aussi pour les sans-abri sont étendus. Pour ce qui est des bâches 5000 élèves de première et de terminale voient leurs épreuves d'oral du bac repoussées de quelques jours, celles prévues initialement lundi et mardi. Décision face à ces fortes chaleurs des académies de Bordeaux, Poitiers, Nantes, Montpellier et Lyon. Les élèves ont reçu une nouvelle convocation. Météo France parle donc d'un épisode caniculaire qui pourrait être comparable à celui d'août 2003. La vigilance rouge, le plus haut niveau d'alerte, est attendu pour plusieurs départements. Dès demain, nous devrions être fixés dans l'après-midi. Guillaume Farion, ce passage en alerte maximale ne se fait pas au hasard. Il y a de nombreux critères.
7: D'abord, les températures maximales et minimales, la durée de la canicule, l'humidité aussi. Des seuils propres à chaque département. Ils sont fixés en fonction des canicules passées et du niveau d'acclimatation du territoire, c'est-à-dire s'il est plus ou moins habitué à connaître des épisodes de chaleur. Le nord, par exemple, passera plus facilement en rouge que les Pyrénées-Orientales. D'autres critères entrent en jeu. Les passages aux urgences, les consultations chez SOS Médecins ces derniers jours, notamment la décision finale est prise en concertation entre Météo France, les autorités sanitaires et les préfectures. Un passage en vigilance rouge, c'est le signe d'une canicule extrême, explique Météo France, exceptionnelle par son intensité, par sa durée et par son impact sanitaire sur l'ensemble de la population. Les risques concernent aussi les personnes en bonne santé.
0: Une précision, Guillaume Farriol, service sciences et environnement de France Info. Et dans le nord du pays, la chaleur s'est muée en orage. Ils ont causé de gros dégâts avec des grêlons de la taille de balles de ping-pong, des rafales de vent jusqu'à 120 km/h et des impacts de foudre. 2 personnes ont été blessées près d'Arras. France Info, il est 6h04. On en vient à ce nouveau cessez-le-feu annoncé entre Israël et le Hezbollah au Liban. L'ambassadeur israélien aux États-Unis affirme que son pays le respectera s'il est également respecté par la milice proche de l'Iran. Nouveau cessez-le-feu après celui du 17 avril qui n'a lui jamais été honoré. L'inquiétude grandit aux pays baltes. La Russie se montre de plus en plus agressive en mer mais aussi sur terre. De récentes images satellites montrent que Moscou a considérablement renforcé et agrandi ses bases militaires sur sa frontière nord-orientale avec l'OTAN. Les précisions d'Éric Bigala.
2: Oui, avec la fin de la nuit polaire, les images satellites commercialement accessibles ont fait apparaître des chantiers très importants sur les

0: bases russes les plus proches des frontières norvégiennes, finlandaises ou estoniennes. Les télévisions publiques norvégiennes, suédoises, danoises ainsi qu'un site web estonien ont entrepris de cartographier ces chantiers et leur évolution. Au total, 19 bases ont ainsi été étudiées et à n'en pas douter, elles s'étendent, se renforcent, notamment dans la vallée de la Petchenga, près de Mourmansk et à moins de 12 km de la frontière norvégienne. Même scénario plus au sud, le long de la frontière finlandaise et encore plus au sud, sur celle qui borde l'Estonie. En tout, la Russie est en train de se préparer a posté une capacité de 80 à 110 000 hommes sur le flanc nord-oriental de l'OTAN, estiment les analystes militaires consultés par les médias scandinaves et baltes. Aucun n'anticipe toutefois une attaque brusquée de la Russie, tant que durera sa guerre en Ukraine. Mais si un cessez-le-feu devait entrer en vigueur, l'armée de Moscou pourrait très rapidement se redéployer sur le nord. Et comme le relèvent nombre de ces mêmes analystes, dans la culture stratégique russe, la meilleure des défenses, c'est toujours l'attaque.
1: Éric Biegala pour France Info. À Nice, le conseil municipal modifie sa réglementation pour les logements en Airbnb. À partir de septembre, il sera possible de louer sa résidence principale 120 jours par an, contre 90 actuellement. Les autorisations seront données pour 5 ans contre 3. La nouvelle équipe municipale assume sa politique libérale sur ses résidences meublées touristiques. Mais Éric Ciotti, le maire de Nice, promet un équilibre.
2: Il y aura moins de logements meublés saisonniers touristiques à la fin de l'année. Je veux en la matière un équilibre. Nous avons besoin de logements pour les actifs. Nous devons construire de logements. Je veux souligner aussi que nous avons besoin de soutenir les propriétaires pour qu'ils louent sur la longue durée. C'est pour cela qu'on a baissé la taxe foncière. Je respecte le droit de propriété. On n'est pas une Union soviétique. Ce n'est pas à l'État de dire à telle ou telle personne comment ils doivent louer. On peut néanmoins réguler et limiter les excès. Les copropriétés peuvent le faire aussi. Elles peuvent s'opposer à la majorité aux locations. Nous avons en cœur de ville, dans certains quartiers, la possibilité de donner des quotas. Je note que notamment pour le quartier du cœur de ville, il y aura une diminution très importante et nous allons engager cette concertation pour qu'on ait un dispositif pérenne à partir du 1er janvier prochain sur tout le dispositif.
1: Le maire de Nice, Éric Ciotti. Le mondial de football et la victoire sans trembler du Brésil sur Haïti cette nuit 3-0. Les Brésiliens qui partagent donc désormais la tête du groupe avec le Maroc. Le Maroc qui a battu l'Écosse 1-0. Un succès certes pour les Brésiliens, mais qui manque, Julien Froment, de conviction.
3: Oui, le minimum syndical pour le Brésil, cette victoire 3-0 après une première mi-temps assez maîtrisée. Et puis, pas grand-chose à se mettre sous la dent lors du second acte. Hein. D'ailleurs, les supporters interrogés nous l'avouent, ils attendaient un petit peu plus de l'équipe de Carlo Ancelotti. Franchement, on aurait dû marquer au moins 5 buts, explique Raphaël, supporter brésilien. On a une super équipe, je ne suis pas vraiment excité par ce résultat de 3-0. Une équipe brésilienne toutefois bien trop forte pour Haïti, comme le confirme Max, supporter haïtien.
4: Ils ont battu 3-0, c'est fort quand même. On ne peut rien faire. Franchement, on a bien essayé, mais ce n'est pas le cas.
3: Avec ce succès, le Brésil revient à hauteur du Maroc au classement, mais est talonné par son futur adversaire, l'Écosse. Match décisif donc à venir du côté de Miami pour la sélection de Carlo Ancelotti, sous peine de se retrouver dans une partie de tableau très défavorable.
1: Julien Froment à Philadelphie pour France Info. Et autre résultat de la soirée dans ce mondial, les États-Unis qui ont battu l'Australie 2-0. Une très très large victoire aussi, 71-17 pour Toulouse. C'est en demi-finale de top 14 de rugby. Toulouse qui écrase le Racing 92. L'autre demi-finale c'est ce soir, Stade Français Montpellier. Ce sera à suivre sur France Info à partir de 21h05. Pour l'instant il est 6h09, c'est l'heure de la météo avec vous Patricia Charbonnier. Bonjour.
5: Bonjour Diane.
1: Et ce sont des températures caniculaires qui nous attendent à nouveau aujourd'hui. Mais il faudra faire attention aux orages.
5: Oui, le temps est lourd et orageux. On a eu encore une fois des orages localement violents hier soir. On a encore une activité orageuse ce matin. Donc, risque d'averse et risque d'orage très localisé entre la Nouvelle-Aquitaine et le centre-Val de Loire. Partout ailleurs, c'est déjà le soleil qui s'impose. C'est un petit peu plus nuageux du côté de la Manche et sur la Vendée. Donc, cet après-midi, on va encore retrouver quelques orages en montagne sur les Alpes et sur les Pyrénées. Et une dégradation orageuse qui devrait se mettre en place entre le centre Val de Loire, l'est de la région parisienne, l'ouest de la Bourgogne, jusqu'en Champagne-Ardenne et en Lorraine. Et encore une fois, on risque d'avoir de la grêle sous ces orages et de fortes rafales de vent avec des températures qui restent caniculaires. Météo France prévoit 38 degrés cet après-midi à Strasbourg, 35 à Tours. Ça baisse un petit peu quand même dans le nord-ouest et en Île-de-France avec 34 degrés cet après-midi à Paris.
1: Mais ça reste très chaud. Merci Patricia Charbonnier. On vous retrouve dans 20 minutes pour une météo complète.
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1: Dans les prochaines minutes sur France Info, on vous emmène au Hellfest, festival de musique, métal, qui attire toujours plus de nouveaux adeptes. On sera aussi au Liban pour ce nouveau cessez-le-feu. Mais d'abord, comment préserver sa santé en pleine canicule, alors que 60 départements sont ce matin en vigilance orange.
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1: Et ce sont 41 millions de Français qui sont concernés par cette vigilance orange. Donc ce matin, à la canicule, dès demain, certains départements pourraient passer en rouge, selon Météo France. Épisode de très forte chaleur qui va durer. Sébastien Lecornu présidera en fin de matinée le centre interministériel de crise. Alors comment mieux affronter les jours et les nuits à venir? Écoutez le professeur Bruno Mégarban, chef du service réanimation à l'hôpital Lariboisière à Paris.
9: Le corps humain confronté à une température extérieure élevée en période de canicule doit essayer de maintenir sa température à 37 et donc éliminer l'excès de chaleur. Et donc effectivement, il faut l'aider, car s'il n'y arrive pas, la température interne va monter et il va développer un coup de chaleur qui peut malheureusement, chez les personnes les plus fragiles, conduire au décès. Et donc en fait, la personne doit tout d'abord adapter son activité, son mode de vie, passer le maximum de temps dans un endroit frais ou climatisé, évidemment adapter son habitation, fermer par exemple les volets le jour, aérer la nuit, et puis très régulièrement s'humidifier la peau, vaporiser par exemple un peu d'eau sur le visage, utiliser des lingettes et boire régulièrement, car l'hydratation est importante pour pouvoir suer, puisque le seul moyen pour éliminer la chaleur en excès lorsque la température extérieure est supérieure à la température du corps, c'est-à-dire au-delà de 37 degrés, eh bien c'est la sueur, et donc il faut pouvoir suer, et donc pour cela il faut être bien hydraté, manger des sels minéraux parce que la sueur contient de l'eau et du sel, et puis surtout ne pas prendre un certain nombre de produits médicamenteux ou alcool qui bloquent la sudation et qui vont entraîner des risques. Par ailleurs, évidemment, comme vous le savez, les personnes les plus fragiles, les plus à risque de coups de chaleur, ce sont les personnes très âgées ou les nouveau-nés, et donc il faut évidemment s'en occuper. Donc lorsqu'on a un proche âgé, eh bien prendre de ses nouvelles, le faire connaître auprès des services municipaux pour figurer sur le registre communal, et puis demander à son médecin traitant d'adapter les doses des médicaments, car pas mal de médicaments, notamment les médicaments contre le Parkinson, contre la dépression, les médicaments neuroleptiques pour les patients qui ont des problèmes psychiatriques, eh bien, bloquent la sudation. Et enfin, les médicaments cardiovasculaires comme les diurétiques favorisent l'élimination de l'eau par les urines et donc le risque de déshydratation. Voilà, vous voyez, donc il y a pas mal de mesures à mettre en place pour éviter ce coup de chaleur.
1: Les conseils du professeur Bruno Mégarban, chef du service réanimation de l'hôpital Lariboisière, avec Julien Langlais sur France Info. Il est 6h14 et un nouveau cessez-le-feu a été négocié au Liban. Israël et le Hezbollah ont accepté d'arrêter les combats hier après une journée meurtrière. La mort de 4 soldats de l'armée israélienne qui a, elle, mené une série de bombardements sur le sud Liban. Plus de 150 cibles du Hezbollah visées selon Israël. Benjamin Netanyahou a promis de faire payer un prix très lourd à la milice chiite. Mais le premier ministre israélien a bien validé ce cessez-le-feu négocié par des médiateurs qataris et américains. Les États-Unis, où Nicolas Taillard est avec nous. Bonjour.
10: Bonjour.
1: Et la question ce matin, c'est de savoir, Nicolas, si Israël a cédé à la pression américaine.
10: Oui, c'est le scénario le plus probable, même si personne, évidemment, ne le confirmera officiellement. Washington ne veut pas d'une reprise des hostilités en territoire libanais, car cela menace de faire capoter l'accord conclu cette semaine avec l'Iran. Accord qui, pour rappel, prévoit un arrêt des combats dans tout le Moyen-Orient, y compris au Liban, donc ce que Téhéran a toujours exigé lors des négociations. Et c'est d'ailleurs l'une des raisons qui ont valu des critiques israéliennes sur le contenu de l'accord. Si la Maison-Blanche a toujours reconnu le droit d'Israël à se défendre, Donald Trump s'est agacé à plusieurs reprises ces derniers jours de la stratégie israélienne, des méthodes de Benjamin Netanyahou. Quelques heures seulement avant de signer l'accord, mercredi soir à Versailles, il reconnaissait devant la presse avoir un petit différend avec le Premier ministre israélien au sujet du Liban. Et il assurait même avoir demandé à son allié, je le cite, de ne pas démolir un bâtiment à chaque fois qu'un membre du Hezbollah y entre.
1: Une illustration des tensions croissantes, Nicolas, entre Israël et les États-Unis.
10: Parce que les divergences grandissent sur les impératifs politiques et donc sur la stratégie à suivre, les deux pays n'ont tout simplement plus les mêmes priorités. Pour Washington, l'essentiel réside dans la fin des hostilités. Pour obtenir la réouverture du détroit d'Ormuz, rassurer les marchés et faire baisser les prix de l'énergie, une logique transactionnelle qui doit permettre, dans un deuxième temps, d'aller vers la signature d'un accord sur le nucléaire et donc d'en finir avec cette guerre. Or, la fin de la guerre, Israël n'en veut pas, en tout cas en l'état. Inquiet d'avoir vu l'Iran obtenir de conserver des missiles, de renflouer ses caisses, Netanyahou veut surtout en finir avec la menace du Hezbollah. C'est ce qu'il a promis à une opinion israélienne qui soutient majoritairement ce combat. Or, un retrait des troupes israéliennes du Sud-Liban serait vécu comme une défaite, probablement aussi comme une mort politique pour lui à quelques mois des élections. On est donc là dans une logique existentielle qui l'éloigne de Washington, où la Maison-Blanche se fait beaucoup moins docile. C'est le vice-président J.D. Vance qui a lancé une charge virulente contre le gouvernement israélien vendredi. C'est Trump en personne qui a fait passer ce message hier lors d'une interview enregistrée.
11: Are you gonna be able to...
10: Serez-vous capable d'empêcher Israël d'attaquer le Liban, demande un journaliste. La réponse fuse.
12: They have a lot of respect for me.
10: Oui, je le serai. Ils ont beaucoup de respect pour moi.
12: And they do as I say.
10: Et ils font ce que je dis. Sans moi, conclut un peu plus tard le président des États-Unis, Israël n'existerait plus aujourd'hui.
1: Nicolas Théillard depuis les États-Unis pour France Info. En Loire-Atlantique, à Clisson, le Metal et Roi Wellfest, le festival de musique a débuté hier avec un hommage à Ozzy Osbourne. Sur la scène, une affiche particulièrement bien fournie cette année de The Offspring à Iron Maiden. Et côté festivalier, un nouveau public répond présent au point, Yann Bertrand, de changer l'identité de l'événement.
13: Au Wellfest, il y a ce qui ne change pas. Du métal dans toutes ses esthétiques à partir de 10h du matin et des têtes d'affiche le soir.
14: Iron Maiden, Halloween, Sepultura, Ultra Vomit, Sabaton, et il y a un paquet.
13: À côté de David, un habitué, il y a son ami FX.
15: Moi, c'est la chose qui me dérange. La densité de personnes. Et les soirées, là, les main stage, tu te marches dessus et moi, ça me dérange un peu. Et ça se voit qu'ils ont augmenté la jauge il y a 3-4 ans. Avant, c'était pas comme ça. Mais à part ça, on est content.
13: C'est vrai que le festival accueille aujourd'hui 10 fois plus de public, approchant les 300 000 festivaliers sur 4 jours, mais pas de quoi froisser si Vano.
16: Ouais, gigantisme et professionnel aussi, par rapport à la déco, par rapport au placement des scènes. C'est costaud parce que c'est pointu, quoi. Ici, à la limite, si t'as une critique à faire, tu vas dire franchement, la douche est trop chaude au camping.
13: Ce qui change, c'est plutôt le public donc, mais pas grand monde à notre micro ne s'en offusque, et notamment Florian.
17: La population change un petit peu, ça a un petit peu plus varié, mais pas négatif en tout cas.
13: Il y a de tout, au Hellfest, des déguisements ahurissants, de simples amateurs de rock, des très jeunes, des nouveaux venus. Avec un bon paquet d'éditions derrière lui, Luc Frelon, programmateur sur FIP et FIP Metal, voit tout cela avec détachement.
18: T'as effectivement des gens qui viennent voir, je mets des gros guillemets, le Disney du métal. Moi, j'adhère pas à cette théorie du Disney du métal. Mais il y a quelque chose d'extrêmement spectaculaire. Et le métal, de manière générale, a toujours ou fait peur ou un peu fasciné les gens qui connaissent pas vraiment. Le Hellfest a un peu ouvert en faisant jouer Chaka Punk, en faisant jouer Muse. Et donc, en attirant un public peut-être ouais plus mainstream. Je pense que les tenants du C'était mieux avant, ils sont plus en fait en recherche de leur jeunesse, de quelque chose de perdu. C'est pas du tout des publics ou des populations en opposition. Ça brasse.
13: La recette est toujours la même. Au Hellfest, complet chaque année dès la mise en vente des places, sans aucune annonce de programme. Et avec une énergie qui se transmet avant tout de la scène vers le public.
1: France Info reportage à Clisson en Loire-Atlantique au Hellfest, signé Yann Bertrand. Dans une minute, des réalisateurs iraniens au festival du film d'animation d'Annecy, vous allez l'entendre, ils ont failli rater l'événement. Et puis quel film voir dans les salles ce week-end, dans les salles bien au frais, le programme. Ce sera avec notre expert cinéma, Matteo Maestracci.
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1: Et à 6h20, c'est l'heure de l'essentiel de l'info. Bonjour Antoine Geoffin.
11: Bonjour Diane, bonjour à tous.
1: Et à la une, la vigilance orange canicule.
11: Elle concerne aujourd'hui 60 départements et 41 millions de Français. Météo France parle d'un épisode comparable à la grande canicule de 2003. Une vague de chaleur durable et intense. Des courses sportives annulées ce week-end en Alsace, dans les Landes, dans le Lot-et-Garonne. À Paris, parcs et jardins restent ouverts 24 heures sur 24. Fin de vigilance orange aux orages dans le Pas-de-Calais où deux personnes ont été légèrement blessées hier soir près d'Arras. Frappé par la foudre, le vent a soufflé jusqu'à 120 km/h, des grêlons de la taille d'une balle de ping-pong. Israël s'engage à respecter le cessez-le-feu au Liban si son ennemi, le Hezbollah pro-Iran, fait de même. La nuit auparavant, de nouvelles frappes d'israéliennes avaient tué 47 personnes, fait une centaine de blessés d'après les autorités libanaises. Et puis le football, Haïti, première équipe éliminée du mondial. Nouvelle défaite des Haïtiens cette nuit, 3-0 contre le Brésil. Dans le même groupe, le Maroc a battu l'Écosse 1-0. Les États-Unis qualifiés pour les 16e de finale grâce à leur victoire face à l'Australie 2-0.
1: France Info. Le cinéma avec d'abord l'ouverture demain du 50e Festival International du Film d'Animation d'Annecy. Des dizaines d'artistes du monde entier attendus, même si pour certains ça a été compliqué de répondre présent. C'est le cas pour trois réalisateurs iraniens arrivés de Téhéran il y a quelques jours. Caroline, Félix, vous avez pu les rencontrer à Paris avant qu'ils ne rejoignent la Haute-Savoie.
19: Les trois amis s'assoient en terrasse après avoir sillonné Paris. Haril, casquette et chemisier à fleurs, s'allume une cigarette.
20: Je n'en reviens pas d'être ici.
19: Car ce n'était pas gagné. Problème de visa, le festival d'Annecy a dû intervenir auprès de l'ambassade de France et les vols de Téhéran sont rares et chers, explique Pouya.
21: On a mis toutes nos économies dans les billets, 900 euros chacun. Avec la guerre, le prix des billets a triplé en un an.
19: Pouya a gagné un prix à Annecy l'an dernier. Une édition tout de même compliquée pour lui avec le début de la guerre des 12 jours entre l'Iran et Israël et son père qui lui a annoncé son cancer. De ces chocs, il a créé Chance, court-métrage qu'il présente cette année.
21: Cela parle du rôle central du hasard dans les maladies ou dans les guerres, spécialement en Iran. Je pense que le hasard écrit bien plus l'histoire que toutes les technologies et les connaissances qu'on a développées.
19: Ce ne sera peut-être pas le meilleur, mais on a créé avec presque rien, dit-il. Haril confirme, la situation est très compliquée.
20: En Iran, on a parlé des bombardements, mais ce qu'on ne voit pas à la télé, c'est qu'il est maintenant impossible de prévoir quoi que ce soit pour la population. Par exemple, avant la guerre, nous avions un grand studio d'animation avec 15 personnes. Mais aujourd'hui, on ne peut plus payer les salaires ou le loyer. On n'est plus que deux à travailler dans un studio 4 fois plus petit. Ça a été très dur.
19: Quant à l'accord signé entre l'Iran et les États-Unis, Haril ne sait pas vraiment quoi en penser.
20: Ni du bien, ni du mal, ça ne me fait rien, car ça ne dépend pas de nous. Avec un peu d'espoir, quand on rentrera en Iran, on pourra à nouveau lancer des projets et gagner de l'argent.
19: D'ici là, pendant le voyage, il veut tenter d'oublier ce qu'il se passe dans son pays. À côté de lui, Sogoul, cheveux roses, montre le générique de série qu'ils ont créé tous les deux, image par image, en pâte à modeler. Non, on ne gagnera pas, d'après elle. Nos concurrents sont trop forts, mais s'ils vont à Annecy, c'est pour autre chose.
22: L'art fait partie de nos personnalités. Mais en temps de guerre, on ne peut rien créer. Et avec Haril, on oublie qui on est vraiment. Alors à Annecy, on espère vraiment rencontrer d'autres réalisateurs comme nous et être à nouveau nous-mêmes, normaux, juste le temps d'une semaine.
19: Pendant cette parenthèse, ils espèrent aussi rencontrer des producteurs.
1: Reportage Caroline Félix pour France Info. Et à 6h24, c'est l'heure de votre rendez-vous du samedi, l'expert cinéma Matteo Maestrachi qui passe en revue pour nous les sorties de la semaine avec Benjamin Fontaine.
23: C'est une très grosse semaine de sorties au cinéma, alors on attend avec impatience vos conseils. Pour y voir plus clair, Matteo Maestrachi, bonjour.
24: Bonjour.
23: On va d'abord parler du film Ulysse de Laetitia Masson.
25: En croisant les symptômes d'Ulysse, sa sursensibilité à certaines choses, on peut soupçonner un syndrome génétique.
0: Et pour son 9e long métrage, la cinéaste française a choisi de raconter une histoire familiale et intime, d'autant plus personnelle que c'est la sienne, bien que forcément un peu modifiée et romancée pour la fiction. Alice, sociologue, et Vladimir, pianiste, jeune couple parisien, accueillent un petit garçon, le fameux Ulysse, qui reste dans la partie basse des courbes, ne marche pas ou ne parle pas avant longtemps, jusqu'à ce qu'on lui décèle un handicap génétique. Bientôt, le couple se sépare, commence alors un long chemin semé d'embûches, 18 longues années pour Alice, qui va se battre pour que son fils soit comme les autres, ait accès à la même éducation et aux mêmes chances que les autres enfants et jeunes de son âge. Laetitia Masson.
2: J'ai voulu trouver aussi une ligne claire, qu'on soit du côté de l'enfant et pas forcément du côté de la mère, que la mère ne soit qu'une traductrice de l'enfant, que tout le film soit concentré sur l'enfant et qu'on apprenne à le connaître aussi bien que le connaît une mère, c'est-à-dire de 0 à 18 ans. Donc voilà, une fois que j'ai trouvé cette forme de récit, j'étais sauvée, je croyais que j'étais sauvée, mais après il a fallu le faire.
3: Vous êtes enseignante spécialisée?
4: Non, moi j'ai une licence de lettres qui a une grande liste d'attente, donc vous n'êtes pas sûre d'être pris.
2: À partir d'un sujet très précis, très technique, on arrive à extrapoler et à y voir des choses de nous-mêmes, mais toujours de façon ludique et dans un récit vraiment à la Dickens, c'est-à-dire confrontation au monde, un monde complètement absurde, qui vous dit que c'est vous qui êtes absurde. Vous, vous trouvez que les autres sont bizarres et eux, vous dites « mais non, c'est vous qui êtes bizarre ». C'était ça ma ligne de tonalité, quoi.
5: Je ne peux pas vous dire jusqu'où il pourra rattraper ses difficultés. Aimez-le, comme n'importe quel autre enfant, c'est ce qui l'aidera le plus.
0: Et pour ce film souvent poignant, habilement mis en scène, la réalisatrice a su composer un casting assez parfait. Stanislas Mérard, Roman Boringer, Gringe, le pote d'Orelsan, de mieux en mieux au cinéma, et bien sûr Élodie Bouchez, qui est géniale dans le rôle principal, sans oublier Alphonse Robert, c'est le fils de Laetitia Masson, qui interprète Ulysse ado.
23: Ulysse qui est donc en salle depuis mercredi. On passe à un film d'animation, cette fois un film un peu déjanté, un peu foufou comme on dit, Jim Quinn.
0: Oui, une véritable pépite, hein, extrêmement drôle, sans doute même l'un des meilleurs films de l'année. Il a été très bien accueilli à Cannes en séance de minuit il y a quelques semaines. Film qui nous présente le personnage de Jim Parfait, star des réseaux sociaux et de la communauté LGBT, culturiste au corps d'Apollon, qui va, comme d'autres homosexuels de la capitale, être frappé par l'hétérose, mystérieux virus qui rend les gays hétérosexuels. Jim Parfait va devoir faire équipe avec Lucien, fils d'une ministre homophobe, qui lui n'a jamais osé faire son coming out. Marco Nguyen, co-réalisateur du film, estime que ce récit et cet univers correspondent à un angle mort de la fiction française.
24: Moi, je suis arrivé à Paris quand j'avais peut-être 17 ans. J'ai découvert le Marais, j'ai découvert la vie gay et il n'y avait pas forcément énormément de représentations de ce que je voyais et de ce que je vivais. L'idée nous est venue, enfin, m'est venue à moi de parler de choses réelles, très précises.
26: Des intérêts pour le culte du corps, l'apparition de fashion faux pas. Tu as contracté une nouvelle maladie qui s'appelle l'hétérose.
27: Quoi ?
26: Tu vas devenir hétérosexuel.
24: Parce que souvent c'est assez générique et toujours les mêmes problématiques. Quand on parle d'homosexualité, on va toujours parler de drame. Et là, il y avait un truc, non, on a une vie qui est très précise, qui appartient à une culture très spécifique avec des codes très particuliers. Et je pense que ça, on avait envie de se dire, c'était le point de départ. Et comme c'est immensément riche, il y avait moyen de rigoler et de créer une fable épique comme on l'a fait.
28: Pour m'accompagner dans l'aventure, j'ai pensé à toi.
29: Ça veut dire qu'on va pouvoir sauver les hétéropositifs ? Yes !
0: Survolté, délirant, Jim Quinn se moque de tout et de tout le monde, mais avec une vraie tendresse et surtout un vrai discours politique en fond. On souhaite à l'équipe du film la meilleure des aventures. Oui. Parmi les autres bonnes sorties de la semaine, je vous ai déjà dit du bien sur France Info, des films américains Toy Story 5 et Backrooms, et là aussi dans deux genres différents. Il me reste quelques secondes quand même pour vous conseiller Shana de Lila Pinel, comédie sociale bruyante et très touchante autour d'une jeune femme d'aujourd'hui, avec la tornade Eva Uo en révélation du film.
23: J'ai l'impression que ce Toy Story divise un peu cette année.
0: Écoute, moi je vous tutoie. Non, j'ai trouvé ça, c'est mon préféré depuis le deuxième, je crois.
23: C'est votre conseil en tout cas de cette semaine. Merci beaucoup Mathéo. Et au passage, je rappelle que la semaine prochaine, c'est la fête du cinéma. Les places seront à 5 euros. Vous pouvez mettre un ou deux films de côté déjà. Merci beaucoup Mathéo.
1: Voilà une bonne information. Mathéo Maestracci, expert cinéma de France Info en compagnie de Benjamin Fontaine, à retrouver sur franceinfo.fr.
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1: Patricia Charbonnier, ce sont de fortes chaleurs et un risque orageux qui nous attendent.
9: Oui, le risque orageux est encore très marqué pour tout le week-end. Comme hier soir, l'activité orageuse sera très marquée cet après-midi. Mais ce matin, on a encore un petit peu d'instabilité entre le nord de la Nouvelle-Aquitaine et le centre-Val de Loire. Localement, quelques averses et encore quelques orages isolés. Partout ailleurs, le temps est toujours sec avec un soleil de plomb pour toute la journée. C'est un petit peu plus nuageux ce matin sur les côtes de la Manche et sur la Vendée. Et cet après-midi, donc, plein soleil, toujours de l'instabilité en montagne, sur les Pyrénées et sur les Alpes, avec quelques averses et aussi quelques orages. Et une dégradation orageuse devrait s'amorcer dans l'après-midi et dans la soirée entre le centre Val-de-Loire, l'est de la région parisienne, l'ouest de la Bourgogne, la Champagne-Ardenne et la Lorraine, avec un risque d'orage localement fort, de la grêle sous ces orages et donc des températures toujours caniculaires. Météo France prévoit un maximum de 38 degrés cet après-midi à Strasbourg, 36 à Bourges et Bordeaux, 35 à Tours, 34 degrés à Paris et 21 degrés pour la température la plus basse à Cherbourg.
1: Patricia Charbonnier, merci d'écouter France Info. Il est 6h30.
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1: 41 millions de Français face à la canicule. 60 départements sont en vigilance orange ce matin et certainement des passages en vigilance rouge dès demain. Un épisode durable et intense selon les mots de Météo France. Dans ce contexte, une cellule interministérielle de crise est convoquée ce matin à 11h au centre de crise du ministère de l'Intérieur. Aurélie Herbemont, le gouvernement veut montrer qu'il prend toute la mesure de cette vague de chaleur.
10: Au départ, Sébastien Lecornu prévoyait de laisser ses ministres en première ligne, mais finalement, c'est bien lui qui va présider la cellule de crise. Le casting des ministres convoqués a même été élargi hier dans la soirée. Ils seront 14 autour du Premier ministre, c'est plus d'un tiers du gouvernement, de l'intérieur à la santé, en passant par l'éducation, le travail, les sports, la culture, l'agriculture ou encore les transports. Justice, logement et transition écologique ont été rajoutés. Pour le gouvernement, il s'agit de montrer aux Français qu'il a dans son viseur tous les secteurs où la canicule a un impact. Et plus les jours passent, plus ils sont nombreux, d'autant que demain, certains départements risquent de passer en vigilance rouge. L'exécutif appelle d'ores et déjà à la prudence dans cette période, tout en laissant la main aux autorités locales pour annuler au cas par cas des événements.
1: Aurélie Herbemont, service politique de France Info, cette vague de chaleur qui oblige donc certaines communes à annuler des événements, vous le disiez Aurélie, notamment pour la fête de la musique. À Paris, la mairie craint le cumul alcool, chaleur et proximité de l'eau pour les milliers d'amateurs de cette fête. Le préfet de police de Paris a par ailleurs déjà demandé l'annulation dont 11 événements sportifs prévus en extérieur, des annulations d'événements sportifs aussi prévus ce week-end dans le Lot-et-Garonne ou encore en Alsace. Et dans le Nord, c'est la foudre qui a frappé. 2 personnes ont été blessées près d'Arras. Des orages qui ont provoqué de gros dégâts avec des grêlons de la taille de balles de ping-pong. France Info, 6h32, le procureur de la République d'Agen confirme la présence de l'ADN du principal suspect, Jérôme Barella, sur le corps de Liana, cette collégienne de 11 ans retrouvée morte le 4 juin dernier dans le Gers. Le procureur qui appelle à rester prudent. Le rapport définitif d'autopsie ne sera remis que dans le courant de la semaine prochaine. Les causes de la mort ne sont toujours pas connues. Israël et le Hezbollah pro-iranien se sont mis d'accord hier sur un cessez-le-feu après un regain de violence meurtrière au Liban qui a fait vaciller le protocole d'accord à peine signé entre Téhéran et Washington. Un épisode qui montre que la République islamique, Christian Cheneau, n'a pas l'intention de lâcher son allié chiite au Liban.
12: Pour la République islamique, le Hezbollah a toujours été considéré comme le joyau de l'influence iranienne au Moyen-Orient, le glaive des gardiens de la révolution face à Israël. Affaibli en 2024 par les explosions des beepers qui ont décimé ses cadres et la disparition de son chef charismatique Hassan Nasrallah, tué dans son bunker souterrain de Beyrouth, le mouvement chiite s'est depuis restructuré. Une nouvelle génération de cadres et de combattants est désormais aux commandes. Les Iraniens ont envoyé des conseillers pour l'encadrer. L'essentiel des fonds du Hezbollah ne transite plus par la Syrie, mais via la Turquie. Au plan militaire, le mouvement conserve ses missiles longue portée dans ses caches dans la vallée de la Bekaa, mais surtout il dispose de drones à fibre optique indétectables qui causent des pertes matérielles et humaines importantes au sein de l'armée israélienne. En imposant une référence au Liban dans le protocole d'accord avec les États-Unis, Téhéran s'est imposé dans tout règlement de paix aux grandes dames des autorités de Beyrouth qui soutiennent, elles, un plan de désarmement du Hezbollah.
1: Christian Cheneau, service international de France Info. Un mort et des dizaines de blessés dans une collision de train. train au Royaume-Uni. Elle s'est produite au sud de Bedford, à une centaine de kilomètres de Londres. Une situation extrêmement préoccupante selon le Premier ministre britannique Keir Starmer. Ses pensées, dit-il, vont aux familles de victimes. Il est 6h34. Merci d'être avec nous sur France Info. C'est l'heure des sports, on commence avec la Coupe du Monde de foot et cette défaite des Écossais hier soir malgré la présence de 50 000 de leurs supporters. L'Écosse battue 1-0 par le Maroc près de Boston. Les Marocains toujours invaincus dans cette compétition, ce qui donne envie aux supporters des Lions de l'Atlas de rêver encore plus grand, Xavier Monferrand.
11: Dans les travées du Gillette Stadium, l'ambiance a changé. L'heure n'est plus aux cornemuses ni aux chants écossais. Même dans les enceintes, on fête la victoire du Maroc. Et pour Saïd, qui est venu d'Agadir, tout se déroule comme prévu.
13: Déjà, on a mis dans notre cerveau qu'on va gagner. Les Marocains, ils sont toujours les premiers. On est les 16e mondial. Donc, Scotland, au Brésil, pour nous, c'est rien. On va gagner la Coupe. On va gagner. Vive le Maroc, toujours le Maroc. Merci.
11: Allez le Maroc, chantent les supporters des Lions de l'Atlas à la sortie du stade. Ils enlacent les Écossais pour les réconforter, les chambrer aussi un peu. Le Maroc a gagné, c'est le principal pour Moulel, originaire de Casablanca.
14: On est très confiants, on a raté énormément d'occasions, mais c'est pas grave. Le plus important c'est le résultat, on a fait un bon match, les gars ils étaient présents, ils ont donné de leur mieux, ils étaient présents. On est très fiers d'eux. On est derrière eux jusqu'à la fin.
11: Après avoir marqué dès la deuxième minute, le Maroc s'est fait peur à plusieurs reprises. Les Lions de l'Atlas ne sont jamais parvenus à se mettre à l'abri d'un retour de l'Écosse. Mais le Maroc a tenu et pour le buteur du soir, Ismaïl Saïbari, l'ambition est intacte.
15: De tout gagner, tous les matchs. Tous les matchs ils sont importants. Et il n'y a pas de match facile ici en Coupe du Monde. Au final, c'est les 48 meilleures nations du monde. Donc voilà, on a tenu, on a pu marquer plus. Mais... Malgré ça, on a eu l'état d'esprit d'équipe qui a permis de se battre au fond et ramener les 3 points.
11: Le Maroc n'est pas encore officiellement qualifié pour les 16e de finale, mais c'est tout comme. Ils ont déjà passé le Brésil et l'Écosse sans encombre. Reste Haïti mercredi prochain, l'adversaire le plus abordable de leur groupe.
1: Xavier Monferrand. En rugby, malgré l'inquiétude pour Toulouse après son élimination dès les quarts de finale de la Coupe d'Europe, les Rouges et Noirs ont répondu présents hier soir pour la première demi-finale du Top 14. Victoire sur le Racing, 92-71 à 17. Une véritable démonstration, Fanny Lechevestrier.
16: Comme on dit, fallait pas les énerver. Les Toulousains ont hier soir, dans un bouillant stade Vélodrome, donné une leçon de rugby en inscrivant la bagatelle de 10 essais. Jamais une rencontre de phase finale ne s'était finie sur un tel écart. Et c'est donc le Racing 92, pourtant l'un des meilleurs clubs de la saison, qui en a fait les frais.
17: Là, on a été surclassés dans tous les secteurs de jeu. Quand Toulouse joue à ce niveau-là, c'était dur de rivaliser. Donc, bravo à eux, on a goûté au très haut niveau.
16: Ne pouvait que constater, dépité, presque que sonnait le capitaine des Franciliens Romain Taofi Fenua. Une démonstration collective qui a permis aussi à Hugo Mola, le manager du Stade Toulousain, de se payer la tête des journalistes qui s'inquiétaient ces derniers temps du niveau de jeu de son équipe.
18: C'est grâce à vous, bien sûr. Mais en plus, franchement, c'est souvent grâce à vous. Je comprends que vous ayez une analyse très fine de ce qui peut se passer chez nous. On a réalisé une performance qui est une performance assez incroyable. Est-ce qu'on est en mesure d'en réaliser une de plus? Ça fera une semaine de plus de doutes et d'incertitudes.
16: Mais côté joueur, à l'image de l'ailier Mathis Lebel, on n'était pas dupe de la petite guéguerre menée par leur entraîneur.
20: Peut-être que Hugo s'en sert, oui, comme un petit motif pour encore nous motiver un peu plus ou faire venir peut-être ce supplément d'âme. Fait bloc et on essaie de répondre sur le terrain.
16: Et l'international Thibaut Flamand soulignait que l'équipe avait de toute façon bien besoin de s'étalonner, de montrer que Toulouse était tout simplement toujours le grand Toulouse.
21: C'est sûr que c'est un beau message qu'on envoie, c'est un bon message qu'on se donne à nous-mêmes aussi. C'est vrai que ça fait quelques semaines que le contenu est parfois un peu approximatif. Voilà, on n'était peut-être pas pleinement satisfait de nous-mêmes depuis un petit moment, mais en vue de ce qu'on fait à l'entraînement, de l'expérience qu'on a aussi de ces fins de saison, on savait aussi qu'on était capable de faire bien. Après, rien n'est fait, tout est remis à zéro la semaine prochaine.
16: Avec une préférence ou pas sur le nom d'adversaire, le Stade Français ou Montpellier en finale, Hugo Mola a bien une petite envie.
18: Dans la période où le club souhaite faire des investissements, si on pouvait faire qu'un club d'Occitanie, peut-être que ça nous aiderait à avoir un peu plus de la part de la région.
16: Autrement dit, plutôt le Stade Français pour ne pas avoir une finale 100% Occitanie et devoir partager le gâteau, plaisantait hier soir le manager toulousain.
1: Fanny Lechevestrier, Toulouse, qui connaîtra le nom de son adversaire pour la finale ce soir à l'issue de la seconde demi-finale entre le Stade Français et Montpellier, 21h05. Match qui sera à suivre sur France Info. Dans les prochaines minutes, le choix de France Info. Il est consacré ce matin au rodéo aux États-Unis, l'attraction qui fait un carton plein auprès des fans de foot venus pour le mondial. Mais d'abord, on revient sur la vague de chaleur qui frappe en ce moment la France.
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1: Et les prochains jours s'annoncent historiques. Nous entrerons demain dans le pic de cette vague de canicule. Lundi pourrait même devenir l'une des journées les plus chaudes jamais enregistrées dans notre pays. À ce stade, 60 départements sont en vigilance orange. Dans les prochaines heures, certains vont probablement passer en rouge. Bonjour Guillaume Fariol.
2: Bonjour.
1: Spécialiste environnement de France Info, ce passage en alerte maximale, il ne se fait pas au hasard. Il y a de nombreux critères.
2: Oui, il y a d'abord les températures maximales et minimales, la durée de la canicule, l'humidité également, des seuils propres à chaque département. Ils sont fixés en fonction des canicules passées et du niveau d'acclimatation du territoire, c'est-à-dire s'il est plus ou moins habitué à connaître des épisodes de chaleur. Le Nord, par exemple, passera plus facilement en vigilance rouge que les Pyrénées-Orientales. D'autres critères entrent en jeu, les passages aux urgences, les consultations chez SOS Médecins ces derniers jours, notamment la décision finale est prise en concertation entre Météo France, les autorités sanitaires et les préfectures. Un passage en vigilance rouge, c'est le signe d'une canicule extrême, explique Météo France, exceptionnelle par son intensité, sa durée et par son impact sanitaire pour l'ensemble de la population. Les risques concernent aussi les personnes en bonne santé. Les préfets des départements en rouge peuvent limiter, voire interdire certains événements en plein air, manifestations sportives, festivals, concert également en cette veille de fête de la musique. Des consignes peuvent aussi être envoyées aux crèches, aux centres de loisirs, entre autres, pour annuler les sorties.
1: Et ces alertes rouges, Guillaume, elles sont de plus en plus courantes.
2: Oui, c'est un signe de plus du réchauffement climatique et de l'intensité de plus en plus sévère des vagues de chaleur. La vigilance rouge a été créée en même temps que les autres, jaune ou orange, en 2004, un an après la canicule meurtrière d'août 2003. Mais il a fallu attendre 15 ans pour que l'alerte maximale soit déclenchée. Nous sommes le 28 juin 2019. Quatre départements, pour la première fois, basculent en rouge canicule. Bouches-du-Rhône, Gard, Vaucluse et Hérault. C'est à ce moment-là, dans l'Hérault, qu'est battu le record absolu de température mesurée en France, 46 degrés. Depuis, les vigilances rouges sont devenues fréquentes. Juillet 2019, août 2020, juin 2022, août 2023, juin 2025. Entre autres, ce mois de juin 2026 va très certainement rejoindre cette liste.
1: Guillaume Fariol, spécialiste environnement de France Info. Restez avec nous dans quelques instants. Vous entendrez ces supporters de foot séduits par le rodéo aux États-Unis. C'est le choix de France Info ce matin.
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1: Et à 6h43, c'est l'essentiel de l'actu. Antoine Geoffin avec ce nouveau cessez-le-feu au Liban.
23: Trêve qu'Israël s'engage à respecter à condition que son ennemi, le Hezbollah libanais, allié de Téhéran, en fasse de même. Cette trêve intervient au lendemain de nouvelles frappes israéliennes sur le sud Liban. Elles ont fait au moins 47 morts et une centaine de blessés d'après les autorités libanaises. Chaleur écrasante encore aujourd'hui sur une large partie de la France. 60 départements en vigilance orange canicule. Météo France évoque un épisode intense, étendu et durable. À Paris, parcs et jardins ouverts 24 heures sur 24. Les équipements sportifs hors piscine fermés cet après-midi à Toulouse. Deux personnes se sont tuées hier après-midi dans le crash d'un avion de tourisme à La Baule en Loire-Atlantique. L'appareil s'est écrasé dans un champ, provoquant un début d'incendie vite éteint par une soixantaine de pompiers. On ne connaît pas encore les raisons de l'accident. Et puis en rugby, le triple champion de France en titre n'a pas fait de détails. Victoire incontestable de Toulouse hier soir contre le Racing 92, 71-17. En finale du top 14, les Toulousains retrouveront Montpellier ou le Stade français qui s'affrontent ce soir.
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1: Et à 6h44, c'est l'heure du choix de France Info. Avec des millions de visiteurs qui viennent en ce moment aux États-Unis pour la Coupe du Monde de foot, les plus grandes attractions du pays profitent de cette affluence de touristes. À Fort Worth, au Texas, le Cowtown Coliseum organise des soirées spéciales rodéo pour tous ces amateurs de foot et c'est un énorme succès. Le reportage sur place de Guillaume Batin avec Johanna Gabric.
0: Nous sommes au Cowtown Stockyards, littéralement le village aux bestiaux. Il y a ces vieux hangars de briques rouges où les bêtes attendent le rodéo ou l'abattoir, le musée John Wayne, les magasins de Santiago, les bottes de cowboys où les prix peuvent atteindre les 1 500 $ la paire, d'autres spécialisés dans les boucles et les ceintures, et les restaurants où l'on vient déguster la merveilleuse viande Angus en attendant l'ouverture des portes de l'arène.
6: Nous sommes à l'intérieur du Cowtown Coliseum. C'est un lieu entièrement dédié au rodéo, le plus vieux au monde. Et nous organisons des compétitions toutes les semaines.
0: Tim Long est le patron du Cowtown Coliseum.
6: Le rodéo, c'est un ensemble de compétitions qui rapportent de l'argent aux meilleurs. Mais c'est aussi pour montrer tout le travail que les cowboys réalisent dans les ranchs. Le dressage des chevaux, comment on attrape les veaux au lasso, tout ça, sauf les taureaux. Ce sont les meilleurs cow-boys du Texas et de tout le pays qui se retrouvent ici. Quelques-uns aussi viennent du Brésil.
0: Bottes en cuir, pantalon en jean, chapeau et chemise à carreaux avec son numéro 709 dans le dos. Blake Bentley est l'un des meilleurs cowboys du Texas.
7: Pour être un bon cowboy, il faut beaucoup pratiquer, s'entraîner très dur. Et ça, des heures et des heures et pendant des années. C'est notre vie. Je fais ça depuis que j'ai 5 ans et c'est ma passion. C'est un peu dangereux, mais il y a 5 personnes dans l'arène proches de nous en cas de problème. La plupart du temps, ça se passe bien. Les chevaux sont bien dressés. Et si ça se complique, tu lâches la lanière et tu sautes.
0: Après le passage des taureaux déchaînés sur lesquels les cowboys doivent rester le plus longtemps possible, des cavaliers attrapent au lasso des veaux par le cou et les pattes, l'épreuve des barils, une course chronométrée à cheval, et enfin vient le tour des cowgirls.
9: J'ai commencé à monter à cheval quand j'avais 3 ans. Je regardais les rodéos et je rêvais d'entrer un jour dans l'arène. À 13 ans, j'ai eu mon propre cheval et je me suis inscrite pour ma première compétition.
0: Gracie Moorhead est l'une des plus célèbres cowgirls du Texas avec sa longue chevelure blonde qui dépasse de son grand chapeau.
9: Être une femme, c'est quelque chose d'énorme en rodéo. Il y a énormément de femmes dans cette industrie. Donc ça commence à prendre de l'ampleur. C'est vraiment cool.
0: Bien installés dans les sièges en cuir au premier rang ou à l'arrière sur les vieux strapontins en bois, des supporters de foot croates et anglais sont enchantés. Hayden et Dan sont venus de Londres pour la Coupe du Monde. Mais eux ne sont pas convaincus par le spectacle.
10: Pour être honnête, on n'est pas vraiment fan de ce spectacle. Poursuivre des vaches ou des veaux avec cette saloperie de lasso ou ce que tu veux, c'est horrible. Là, on va s'en aller parce qu'on a notre dose. Et le taureau qui débarque dans l'arène comme une tornade, complètement affolée, je suis pas fan. Ça me dégoûte en fait.
12: Moi, je trouve que attraper des animaux comme ça au lasso, c'est juste cruel. Je ne m'attendais pas à ça.
0: Malgré tout, le propriétaire des arènes, Tim Long, a fait d'excellentes affaires avec les touristes de la Coupe du Monde de football.
22: Oui, on est très heureux d'accueillir les fans de la Coupe du Monde de football à notre rodéo. Nous accueillons des touristes toute l'année, mais là, c'est un peu spécial. On partage notre culture. C'est génial.
0: Le Cowtown Coliseum a ajouté 3 dates supplémentaires de rodéo pendant la durée des 4 matchs de la Coupe du Monde organisée à Dallas. 7000 places vendues en plus et près $1 million de recettes supplémentaires.
27: What's up, America? Vive le rodéo!
1: Le choix de France Info, choix consacré ce matin au rodéo qui séduit donc les supporters venus pour la Coupe du Monde de foot aux États-Unis. Choix signé Guillaume Matin et Johanna Gabric. Dans quelques minutes sur France Info, le billet science s'intéresse ce matin aux champignons. Vous l'entendrez, tout un réseau court sous nos pieds. Mais d'abord, comme tous les samedis, portrait d'actu. Il est consacré ce matin à un des patrons français les plus influents dans la tech, Pascal Gauthier. Son nom est inconnu du grand public, mais il est à la tête de Ledger, le leader mondial des wallets, ses portefeuilles sécurisés pour les crypto-monnaies. C'est un des intervenants de VivaTech cette semaine à Paris, le salon annuel des nouvelles technologies. Pascal Gauthier, dont le parcours est plutôt atypique, son portrait avec Anne Lamotte.
11: Il monte sur scène avec une chemise blanche de patron, mais par-dessus, un sweat noir à capuche et des bagues à Bonjour. Chaque doigt.
13: Hello everybody, welcome to 106 Temple.
11: C'est Pascal Gauthier lors du Ledger Open en octobre dernier. Pour la première fois, l'événement a lieu au 106 Temple. Comprenez le 106 rue du Temple, siège ultra-moderne de l'entreprise en plein cœur de Paris, où le PDG de Ledger est fier de rappeler quelques chiffres.
14: En 2021, on a fait une levée de fonds d'un demi-milliard de dollars et ça nous a permis d'arriver là où on est aujourd'hui. Ledger n'a jamais failli. On a vendu 8 millions d'appareils. Il n'y a jamais eu un euro de perdu. Pas un euro mal géré.
11: On dirait une keynote d'Apple. Vous voyez ces fameux shows de présentation du géant américain. Et comme dans une keynote, ce jour-là, Ledger, vidéo à l'appui, révèle son nouveau-né.
15: Ledger Nano. Gen 5.
11: Le Ledger Nano Gen 5, un petit objet high-tech qui tient dans la poche et qui permet entre autres de sécuriser ses crypto-monnaies. Ça ressemble à un iPod. Faut-il préciser que le père de l'iPod et de l'iPhone, Tony Fadell, fait partie du conseil d'administration de Ledger ? Pascal Gauthier aurait-il imaginé cela en 2013 ? À l'époque, il a 36 ans. Il est COO, soit directeur des opérations chez Criteo, spécialiste français de la publicité en ligne, qui cette année-là entre au Nasdaq. Sauf que la même année, il se fait renvoyer. Il raconte la suite dans le podcast Pause.
17: Et là, tout le monde me dit, mais tu vas voir, attends, COO de Criteo, tout le monde va t'appeler, ton téléphone ne va pas arrêter de sonner, etc. Personne ne m'appelle.
18: Zéro.
17: Zéro. Mais quand je dis zéro, c'est zéro. Je ne fais même pas une petite exagération, quoi. C'est zéro.
11: Le problème, explique Pascal Gauthier, c'est qu'il n'a pas de diplôme. Quand il est jeune, le Parisien est doué en maths. Après son bac, il tente une prépa, la faculté aussi, mais il n'accroche pas. Alors il devient barman. Et puis, au tournant des années 2000, il voit ça comme une bouée de sauvetage. Il entre dans une start-up, en bas de l'échelle, community manager. Et là, surprise, la bulle Internet éclate. Et comme il est malin, il profite de la crise. Il devient directeur commercial et se fait déjà remarquer. À l'époque, avec sa casquette à l'envers, il fait la une du magazine Newbies. Il enchaîne chez Quelcoo, le comparateur de prix en ligne, chez Criteo donc, et puis plus rien. Il passe bien des entretiens, mais loin d'être concluant.
17: Au point d'avoir des entretiens avec des mecs qui bossaient pour moi avant chez Criteo, en N moins je 3. Sais pas combien, ouais, 3.
18: Et là, qui pouvaient t'embaucher.
17: Ouais, qui peuvent t'embaucher et qui commencent à te taper des phrases du genre, écoute, tu ferais mieux de prendre le boulot que je te file parce que avant, t'étais au top, mais maintenant, ta carrière, c'est mort, quoi. Et donc, du coup, je fais un an comme ça et puis là, j'entends parler de Bitcoin, tu vois. Donc ça m'intéresse.
11: Car Pascal Gauthier est un curieux. C'est quoi le Bitcoin ? Il veut apprendre, comprendre. Il rencontre alors Vences Casares, un entrepreneur argentin, grand défenseur de la crypto-monnaie. Écoutez-le, il est ici dans une conférence à Chicago.
20: Bitcoin matters. Le Bitcoin est important parce que c'est peut-être la meilleure forme d'argent qu'on ait jamais eue. Ce qui est remarquable avec le Bitcoin, c'est qu'il nous permet de faire une transaction avec n'importe qui dans le monde. Instantanément, gratuitement et sans intermédiaire. C'est la première fois en 5000 ans qu'on a une monnaie immensément plus puissante que l'or.
11: En quelques minutes seulement, Pascal Gauthier est convaincu. Son avenir est là, dans le Bitcoin. En 2015, il est le premier investisseur de Ledger. 10 ans plus tard, le nom de l'entreprise dont il a pris la tête s'affiche sur le maillot d'une équipe de basket de la NBA aux États-Unis, les San Antonio Spurs, là où joue la star française Victor Wembanyama. Et ce ne serait que le début.
21: Il faut être ambitieux, il faut vouloir faire des choses extraordinaires.
11: Il est ici dans le podcast 40 nuances de Next.
21: Et quand on pense que c'est trop ambitieux, il faut se rappeler l'histoire d'Alexandre le Grand. Et finalement, une fois que tu relis l'histoire d'Alexandre le Grand, tu te dis que finalement, tout ce qu'on fait, c'est pas si compliqué que ça et qu'on peut y aller, quoi.
11: Plus que de l'ambition, Pascal Gauthier a l'esprit de conquête. Il déclare que le business est, je le cite, un mix entre le sport et la guerre. D'ailleurs, si Internet ne s'était pas trouvé sur sa route il y a une trentaine d'années, il l'admet, il aurait bien fait l'armée.
1: Le portrait de Pascal Gauthier, le patron de Ledger, par Anne Lamotte. Portrait d'actu, c'est votre rendez-vous tous les samedis matins et c'est à retrouver sur franceinfo.fr. Et il est temps à présent de se pencher sur une toute nouvelle découverte scientifique avec Bill François. Bill François qui est en votre compagnie ce matin, Benjamin Fontaine.
23: Vous ne le savez peut-être pas, mais nous avons des champignons sous les pieds. Je parle des champignons souterrains. Bonjour Bill François.
2: Bonjour.
23: Des chercheurs viennent de mesurer la taille de cette immense toile de ce réseau et c'est impressionnant.
2: Dans une seule cuillère à café de terre, il y a plus de 10 mètres de champignons. Quand on se balade en forêt, on ne voit d'eux que les chapeaux, leurs organes reproducteurs. Mmh. La majeure partie du champignon, elle, se cache sous le sol, sous forme de filaments, les mycéliums, et vous ne les avez jamais vus. Comme ils sont loin de nos regards, on ne les étudie que depuis peu, mais on sait maintenant qu'ils forment un vaste réseau connecté, indispensable pour la vie sur Terre. Ce sont eux qui, entre autres, décomposent la matière organique, enrichissent le sol, nourrissent plus de 70% des plantes connectées à leurs racines. Véritable internet du sous-sol, ils relient même les végétaux entre eux, leur permettant de communiquer. Pour mieux les connaître, un groupe de chercheurs international a récemment formé la Société pour la protection des réseaux souterrains et a lancé une grande étude visant à mesurer ces réseaux.
23: Mais comment on mesure des liaisons invisibles ?
2: Les chercheurs ont étudié 16 000 échantillons de sol prélevés dans le monde entier. Puis ils ont analysé en laboratoire la pousse de 300 000 filaments de mycélium dans des conditions variées. Et avec des modèles de machine learning, ils ont modélisé puis estimé la quantité de champignons partout dans les sous-sols de la planète. Résultat, le réseau mondial des champignons mesure 100 quadrillions de kilomètres. Oh. 1 million de millions de milliards de fois la distance Terre-Soleil, ou si vous préférez, 10 millions d'années-lumière. Bref, c'est plus long que l'autoroute A7, même un jour de grand départ en vacances.
23: On va s'en tenir à ça. J'ai quand même du mal à imaginer. Est-ce que c'est solide, ce réseau, Bill ?
2: Alors oui et non, et il est urgent de le protéger. Ce réseau piège dans les sols 4 milliards de tonnes de CO2 par an. Il est donc indispensable pour stabiliser notre climat. Mais les chercheurs ont remarqué que 40% du réseau de champignons se trouve dans des prairies sauvages, des milieux très menacés, qui sont détruits 4 fois plus vite que les forêts par l'expansion des terres cultivées. Pire encore, dans les champs cultivés, il y a moitié moins de champignons à cause des pollutions de l'agriculture intensive. Il est donc vital de mieux protéger les prairies et de repenser nos pratiques agricoles. On a tout à y gagner, y compris un sol plus fertile pour l'agriculture. La science souhaite donc à l'autoroute des champignons un trafic fluide pour faire circuler la vie dans toute notre planète.
23: Oui, parce que la planète, c'est pas comme une box internet, on peut pas faire reset hein, pour la redémarrer. Merci Bill. Le billet science à réécouter sur franceinfo.fr.
1: Bill François pour ce billet science avec Benjamin Fontaine.
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4: À la longue, ça fait un peu de bruit, mais c'est quand même très pratique.
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1: Et ce sont encore des températures caniculaires qui nous attendent pour cette journée de samedi. Patricia Charbonnier, il faudra aussi faire attention aux orages.
28: Oui, on va commencer par les orages. Ils ont été particulièrement violents hier soir, notamment sur les Hauts-de-France. On a encore de l'instabilité ce matin, un petit peu plus atténuée entre la Nouvelle-Aquitaine et le Centre-Val de Loire. Donc dans toute cette zone, on peut avoir des averses et encore une petite activité orageuse. C'est très nuageux ce matin près des les côtes de la Manche et en Vendée, alors que sur la moitié Est, c'est déjà du plein soleil pour cet après-midi, mais avec des averses et des orages comme ces derniers jours en montagne, sur les Alpes et sur les Pyrénées, et encore des orages dans l'après-midi. Et jusqu'à ce soir, un risque d'orage localement violent avec de la grêle. Sous ces orages et de fortes rafales de vent entre le centre-Val de Loire, l'est de la région parisienne, l'ouest de la Bourgogne, la Champagne-Ardenne et jusqu'en Lorraine, et les températures encore caniculaires pour cet après-midi. Météo France prévoit 38 degrés à Strasbourg, 37 à Lyon, 36 à Bourges, des températures qui vont baisser un tout petit peu aujourd'hui dans le nord-ouest en Ile-de-France, 34 degrés par exemple cet après-midi à Paris, mais pour demain, on attend une nouvelle hausse et forte hausse des températures.
1: Merci Patricia Charbonnier. Il est presque 7h sur France Info et c'est l'heure de retrouver Adrien Beck. Bonjour Adrien.
5: Bonjour Diane, bonjour à tous et bonjour Patricia.
28: Bonjour Adrien.
5: Vous le disiez, ce ne sont plus des fortes chaleurs, mais des chaleurs extrêmes qui nous attendent. Nous arrivons au cœur de cette canicule. Alors ce sera sans doute plutôt à partir de demain, mais canicule qui pourrait bien être historique. On verra cet après-midi quels départements seront placés probablement en vigilance rouge pour ces prochains jours. On continue aussi de vous en décrire ce matin les conséquences. On s'intéresse, tiens, au bovin dans 10 minutes. Et puis on va aussi poser un débat. La clim peut-elle sauver nos nuits, voire nos journées, ou est-ce une fausse bonne idée? On vous donne tous les éléments à 8h10 et vous faites votre idée. La canicule, c'est évidemment au cœur de votre journal qui commence tout de suite, car il est 7h et nous sommes le samedi 20 juin. Bienvenue sur France Info.
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5: Bonjour Marie Maheu.
7: Bonjour Adrien, bonjour à tous.
5: Et donc à la une, canicule et orage spectaculaire dans le Nord.
7: Deux personnes.

0: foudre à Fampoux, près d'Arras, commune particulièrement touchée. Les deux hommes de 56 et 66 ans étaient dans un restaurant quand la foudre s'est abattue sur le patio métallique du bâtiment avant de les électrocuter. Ils s'en sont sortis avec des blessures légères. Blessures légères aussi à Lille pour une troisième personne après une chute d'arbre boulevard Victor Hugo. Les pompiers sont également intervenus pour de nombreux départs de feu. Une dizaine de maisons foudroyées dans l'Arrajois, l'ex-bassin minier et la métropole lilloise. À M, un incendie s'est propagé. Sur trois maisons, deux familles ont été relogées. Il n'y a pas eu de blessés, que des dégâts matériels causés aussi à d'autres endroits par de gros grêlons et des pluies diluviennes. Jusqu'à 30 litres au mètre carré sont tombés dans la région. À Saint-Amand, dans le Pas-de-Calais par exemple, la voie publique a été complètement inondée. L'eau est montée jusqu'à 80 cm. Tout cela en moins de 2 heures.
1: Juliette Penn, ici Nord pour France Info. Grêle et pluie d'un côté, de l'autre, 40 millions de Français dans la fournaise. Jusqu'à 38 degrés attendus aujourd'hui. C'est presque tout l'Hexagone qui est placé en vigilance orange canicule. 60 départements. Selon Météo France, certains pourraient même basculer en rouge demain. Ce qui est encore plus difficile à vivre pour les migraineux, dont les crises, Solène Lehen, sont favorisées par la chaleur.
2: Sabine de Brémacœur, présidente de l'association La Voix des Migraineux, appréhende ces prochains jours de forte chaleur.
3: Ça va être très compliqué s'il n'y a pas la climatisation. Mal dormir, être un peu déshydraté, avoir trop chaud, on cumule un certain nombre de facteurs déclenchants qui favorisent la survenue des crises de migraine.
2: Comme la plupart des personnes souffrant de migraine,
3: je vais me promener le matin à la fraîche et le soir.
2: Et le reste du temps, ce sera à la maison.
3: J'ai une clim, mais ça fait beaucoup de bruit, la clim. Hein. Et comme le bruit est déclencheur de migraine, c'est la solution extrême. Mais c'est vrai qu'avec les chaleurs à venir intenses, on n'a pas le choix.
2: Si la chaleur persiste, les crises de migraine peuvent durer des jours.
3: Très mal à la tête au point de se faire mal pour oublier la douleur. Il y a des personnes, par exemple, qui tapent la tête contre les murs, d'autres, parce que le froid soulage un peu, ils vont se coucher sur un carrelage gelé, quoi. Et parfois dans les toilettes. Hein.
2: Et ce n'est pas tout. À cela s'ajoute la luminosité du soleil, très forte en ce moment. Elle aussi déclencheur de migraines.
3: Donc la chaleur plus la luminosité intense, c'est vraiment un cocktail Molotov pour un migraineux.
2: En France, environ 10 millions de personnes souffrent de migraines, en majorité des femmes.
1: Solène Lehen, une cellule de crise interministérielle sur cette canicule, doit d'ailleurs se rassembler autour du Premier ministre à partir de 11h. À cause de la chaleur, ce sont maintenant 5 académies qui reportent leurs oraux du bac prévus lundi et mardi prochains. Bordeaux, Lyon, Montpellier, Poitiers et Nantes. 5000 élèves de première et de terminale sont concernés. Ce sera un léger décalage entre quelques jours, une semaine au maximum, affirme le ministère de l'Éducation nationale. Les festivités pour la fête de la musique demain aussi souffrent de cette canicule. Les annulations à contre-cœur se multiplient. À Paris, tout est maintenu, mais dans la plus grande vigilance, alerte la mairie. Près de 2000 agents seront mobilisés. Par ailleurs, les parcs et jardins de la ville restent ouvert dès aujourd'hui 24 heures sur 24. Les piscines sont accessibles jusqu'à 20 heures. Des milliers de climatiseurs ont aussi été achetés pour les écoles de la capitale.
4: France Info 7h04, Marie Maheu, l'actualité à l'étranger. Un nouveau cessez-le-feu, ça y est, a été négocié au Liban.
1: Sera-t-il plus respecté que celui qui était théoriquement en vigueur depuis le mois d'avril ? Décision prise hier soir après une journée particulièrement meurtrière. Plus de 50 morts côté libanais, 4 soldats israéliens tués. Benjamin Netanyahou a bien validé ce nouveau cessez-le-feu. Et la question ce matin, Nicolas Taillard, c'est de savoir si Israël a cédé à la pression américaine.
5: C'est le scénario le plus probable. Washington ne veut pas d'une reprise des hostilités en territoire libanais par crainte que cela vienne faire capoter l'accord conclu cette semaine avec l'Iran. Accord qui prévoit un arrêt des combats dans tout le Moyen-Orient, y compris donc au Liban, ce que Téhéran a toujours exigé lors des négociations. Une concession américaine très mal vécue par Israël et par son premier ministre pour qui la menace n'est pas éradiquée. Alors que l'opinion israélienne soutient largement ce combat contre le Hezbollah, Benjamin Netanyahou vivrait un retrait de ses troupes comme une défaite, mais le dirigeant doit composer désormais avec la volonté ferme de son allié américain d'en finir avec la guerre. Si la Maison-Blanche a toujours reconnu le droit d'Israël à se défendre, Donald Trump s'est agacé à plusieurs reprises ces derniers jours de la stratégie israélienne et reconnaissait cette semaine devant la presse avoir un petit différend au sujet du Liban.
1: Nicolas Taillard depuis les États-Unis pour France Info. Au Royaume-Uni, une collision entre deux trains hier au nord de Londres a fait un mort et 11 blessés graves. La situation est extrêmement préoccupante, a réagi le premier

0: Premier ministre Keir Starmer. Une enquête a été ouverte sans explication immédiate sur la cause de l'accident. En Loire-Atlantique, c'est un avion de tourisme qui s'est écrasé hier après-midi à La Baule. Deux personnes tuées. Les circonstances du crash sont encore inconnues. Au mondial de football, les États-Unis valident leur billet pour les 16e de finale en battant l'Australie 2-0. La sélection haïtienne battue 3-0 par le Brésil est la première éliminée. Le Maroc s'est imposé face à l'Écosse 1-0.
1: En sport, il y a aussi du rugby, Marie, et Toulouse n'a fait qu'une bouchée du Racing 92 hier.
0: Un score final 71-17. Les triples champions de France en titre ont largement remporté cette première demi-finale du championnat de France. Le troisième ligne toulousain, François Cros, en profite.
2: Ouais, c'est beau, c'est incroyable. Et c'est rare les matchs de phase finale où tu peux presque savourer avant la fin. Et je me souviens autour de la 65e d'avoir pu prendre le temps de profiter de l'ambiance de ce stade qui est incroyable. On a la chance de jouer dans des stades fabuleux avec un public qui répond présent à chaque fois. En tout cas, ça fait plaisir de gagner comme ça sans douter et sans souffrir trop du résultat.
0: Un victoire modeste quand même pour François Cros. Toulouse rêve d'aller chercher un quatrième titre d'affilée samedi prochain au Stade de France. Ce sera soit contre Montpellier, soit face au Stade français. Rencontre à suivre avec nous ce soir à partir de 21h05. Et puis pour ne plus jouer des coudes à Venise, cette fois, limiter l'affluence de touristes, faudra-t-il bientôt payer 50 euros pour se balader dans la Sérénissime? Sa municipalité en tout cas y pense. 30 millions de touristes s'y sont pressés l'année dernière. Et il y a déjà un billet d'accès, Bruno Duvic, mais son prix pourrait donc grimper.
3: Le ticket coûte aujourd'hui 5 euros, 10 si vous le prenez au dernier moment. Il est exigé les 60 jours les plus chargés de l'année et il a rapporté l'an dernier 5,5 millions d'euros à la ville. Mais il n'a pas vraiment fait baisser le nombre de touristes. Michele Zuin, adjoint au budget.
4: Comme le ticket d'entrée n'est pas cher, il n'a pas eu l'effet espéré, c'est-à-dire une nette diminution. Mais à la différence de ce qui s'est passé dans d'autres villes, le nombre de touristes n'a pas augmenté.
3: D'où l'idée de corser la facture pour dissuader ceux qui ne viennent que quelques heures en journée sans dormir ni dîner à Venise, italiens ou étrangers qui logent ailleurs. Cela passerait à 30 euros si l'on s'y prend à l'avance, 50 au dernier moment. Matteo Secchi, de l'association d'habitants Venezia.com, redoute que la ville ne se ferme aux moins fortunés.
5: Cela ferait 200 euros pour une famille de 4 personnes juste pour rentrer. Les gens vont restreindre leurs dépenses dans les restaurants et dans les magasins de souvenirs.
3: Pour dissuader ces pendulaires de venir les jours les plus fréquentés, les habitants de la région de Venise, aujourd'hui exemptée de tickets, pourrait être concernée. Mais peut-on demander 50 euros à un Italien pour se déplacer dans son propre pays? Les juristes ont des doutes.
0: Et moins loin et moins cher, je vous propose la Venise Picarde, Adrien, pour vos prochaines vacances. C'est dans la Somme. Alors, on n'a pas le Ristretto, mais c'est quand même très joli.
1: Ça doit se trouver. Et puis, de toute façon, des petites Venises, il y en a partout. J'adore ces petites Venises. Il y a petite Venise des Alpes, petite Venise du Vaucluse, je crois. Je ne sais pas, Patricia Charbonnier, vous en connaissez peut-être des petites Venises.
6: Mais en Belgique, Bruges.
1: Ah oui, il y a Bruges. Effectivement, c'est pas très loin non plus. Bon, en tout cas, quelle que soit la petite Venise dans laquelle on est aujourd'hui, ce sera même régime à peu près pour tout le monde.
6: Oui, des températures caniculaires, encore 35 à 38 degrés, nous dit Météo France, entre le sud-ouest, le centre-val de Loire jusqu'au quart nord-est du pays. Alors, les températures baissent un petit peu aujourd'hui, 34 degrés cet après-midi à Paris. On avait 36 degrés hier, 24 degrés à Brest et 21 degrés de minimum à Cherbourg, avec des conditions météo encore très ensoleillées. On a quelques averses qui peuvent encore se déclencher, quelques orages ce matin entre le centre Val de Loire et la Nouvelle-Aquitaine, et des orages localement forts cet après-midi. Alors toujours en montagne sur les Alpes et sur les Pyrénées, mais également entre le centre Val de Loire, l'est de la région parisienne, l'ouest de la Bourgogne, jusqu'aux frontières du Nord.
1: Merci Patricia.
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1: Et on l'entendait à l'instant, températures extrêmes, voilà une des conséquences des vaches en souffrance, inquiétude du monde agricole. Comment soulager les animaux? On voit ça dans quelques secondes. Et puis la chaleur encore avec vos conseils budget, Fanny Guinochet.
9: En ces jours caniculaires, comment rafraîchir son logement à petit prix?
1: On retrouve aussi évidemment vos rendez-vous santé et travail, tout cela dans 10 minutes. Pour l'heure, il est
7: 7h10. France Info, 7h10, Adrien Degg.
1: Vous l'aurez compris, c'est la France entière qui va chauffer dans les prochains jours. Une canicule qui ressemblera à celle historique de 2003. C'est en tout cas ce que dit Météo France. On vous parle beaucoup des conséquences pour ceux qui travaillent, des conséquences pour les plus fragiles. Des conséquences, il y en a aussi sur la nature, sur les animaux, notamment dans les élevages. Les plus touchés, sans doute, ce sont les vaches. Bonjour Emmanuel Bernard.
10: Bonjour.
1: Justement, vous êtes éleveur, vous avez plus de 300 bêtes dans la Nièvre. Vous êtes également président de la section bovine à l'interprofession bovin et viande. Dire que les animaux, et notamment les bovins, souffrent davantage que nous, c'est vrai ou c'est faux ?
10: Ben, en fait, un bovin, il a une capacité pulmonaire un peu plus faible à proportion de son poids que nous. Donc, pour ventiler, c'est un peu plus compliqué. Donc, déjà, par la nature, c'est des animaux qui vivent mieux à 15 degrés qu'à 40. Quoi.
1: Oui, alors ces prochains jours, justement, on ne sera pas du tout à 15 degrés. On sera, je regardais du côté de la Nièvre, chez vous, autour de 38, 39 degrés. Ça se passe comment pour une vache à une telle température ? Comment elle vit ça et comment se manifeste peut-être cette souffrance, j'allais dire ?
10: En fait, d'abord, on a la chose qu'on a, c'est qu'on a un modèle d'élevage qui est basé sur les ressources naturelles, c'est-à-dire l'ombre naturelle, le fourrage, et donc elles sont dehors, bien entendu, à cette époque-là, et puis la ressource en eau, et là on n'est pas tous à égalité. Et du coup, pour la vache, en tout cas, ce qui est sûr, c'est qu'il lui faut à manger et il lui faut à boire en quantité et en qualité. Et c'est ça, c'est là-dessus où il faut surtout être très vigilant sur les prochains jours, quoi.
1: Comment ça se manifeste quand une vache elle souffre de la chaleur ? Quels signes vous constatez ?
10: Ah ben, en fait, elle souffle, on la voit souffler. Alors pas comme un chien, mais enfin en tout cas, elle essaye d'évacuer.
1: Elle est haletante.
10: Voilà, c'est ça. Et puis, enfin, je dirais que quand les signes sont visibles, c'est presque trop tard. C'est-à-dire que, en gros, notre travail, c'est d'abord de faire en sorte de les mettre dans les conditions les plus favorables. Et encore une fois, elle est faite pour résister si elle a de l'ombre, si elle a de l'eau en qualité. Mais c'est des fois, c'est ça la difficulté qu'on a. C'est qu'il ne suffit de pas grand-chose pour dérégler la machine, quoi, comme pour tout le monde. Quoi.
1: Et alors vous, vos vaches, elles vont rester ces prochains jours quand même dans les prés ?
10: Oui, bien sûr, on est habitué. Alors, on n'est pas tous égaux au niveau de l'élevage, c'est-à-dire qu'il y a des élevages qui ont des sources naturelles qui continuent de couler, d'autres qui arrêtent de couler. Et en fait, c'est ça qu'il faut surveiller, c'est la pénurie. Et puis après, il y a des animaux qui sont sur le réseau. L'adduction d'eau, comme nous, comme les humains. Et donc tout ça, en général, on organise notre troupeau pour que ça puisse passer. Tout au printemps, on utilise la ressource naturelle. Et puis au fur et à mesure, s'il faut à donner de l'eau, eh bien, on s'organise. Et c'est vrai que, historiquement, on savait qu'au mois d'août, on avait souvent des ruptures, septembre aussi.
1: En juin, c'est moins fréquent.
10: C'est, je pense, pratiquement jamais arrivé, quoi. Et c'est là où il faut s'organiser plus vite. Et de toute façon, c'est l'animal qui commande. C'est-à-dire qu'on peut pas dire on va remettre ça à demain. S'il y a plus d'eau, c'est tout de suite qu'il faut réagir. Il n'y a pas d'échappatoire.
1: Il y a aussi vos collègues qui ont des vaches laitières. Là, c'est encore un autre sujet avec des vaches qui parfois ne vont plus au pré. J'imagine que dans votre département, ça doit être ça. Ça doit exister peut-être des éleveurs aussi mettent leurs vaches dans les étables, dans les hangars pour les protéger aussi de la chaleur.
10: Mais vous savez, quand on leur laisse le choix, de toute façon, même si vous laissez ouvert le hangar et que vous les laissez sortir, alors elles vont sortir le matin de bonne heure, à cette heure-là, elles sont dehors, et même quelquefois elles sont à l'intérieur. Mais oui, bien entendu, pour les vaches laitières, alors l'avantage, si vous voulez, c'est que d'abord on maîtrise la distribution d'eau quand on est au bâtiment, c'est beaucoup plus facile quand même parce qu'on est c'est habituel quoi de le faire. L'autre chose, c'est que de toute façon, dans tous les cas, il faut une ombre. Donc, si c'est une ombre naturelle, c'est très bien. Mais sous un hangar, c'est des fois pas plus mal. En plus, aujourd'hui, on aménage les bâtiments avec des systèmes d'aération. Enfin, il y a des
1: de brumisation aussi parfois.
10: Oui, avec des ventilateurs. Et puis surtout aussi, on fait des bâtiments beaucoup plus grands qu'il y a 50 ans, parce que on s'aperçoit. Et moi, j'étais allé en Espagne il y a quelques semaines, on voit que c'est vraiment un besoin de volume qu'il faut. Et il faut pas être confiné, quoi. Bien entendu, quand il fait chaud, il faut de l'air. Et donc, tout ça s'organise. Mais c'est vrai que c'est d'habitude, c'est plus tard que ça dans la saison.
1: Un tout dernier mot pour vous, l'agriculteur qui, j'imagine, chérit, aime ses bêtes. Quand on voit s'avancer ces canicules qui se répètent, qui sont de plus en plus fortes, j'imagine qu'on guette les prévisions météo avec inquiétude, voire parfois avec du stress qui monte.
10: Ben, on les regarde trois fois par jour, on écoute vos antennes. Mais c'est vrai que je dirais que c'est on n'a pas trop d'autre choix que s'adapter, mais il est sûr que, comme pour tous ceux qui vivent dans des appartements non climatisés, nous on a la chance de pouvoir à la campagne ouvrir les fenêtres la nuit, dormir comme il faut. Donc tant qu'on peut se reposer, ça va. Mais c'est vrai que notre préoccupation première, c'est regarder la météo, mais c'est surtout aller vérifier l'abreuvement des animaux le matin et le soir. Quoi. On le fait deux fois par jour.
1: Là, vous l'avez fait déjà, là, ce matin.
10: Oui, bien sûr. Oui, je fais le tour. Et à cette heure-là, c'est très agréable, d'ailleurs. Le stress n'est pas là, à cette heure-là. Je vous garantis qu'on est plutôt... le bonheur est dans le pré, quoi.
1: Merci beaucoup Emmanuel Bernard pour ce témoignage ce matin en direct sur France Info, éleveur donc dans la Nièvre avec 300 bêtes et président de la section bovine à l'interprofession bovin et viande.
6: 7h17 sur France Info, il fait 20 degrés à Bergerac.
1: Et direction à présent la Loire-Atlantique, Clisson précisément, il va faire chaud là-bas aussi jusqu'à 38-40 même ces prochains jours. Le Hellfest, j'allais dire que n'aura jamais aussi bien porté son nom, festival de rock metal où la vigilance est d'ailleurs de mise face à ces températures élevées. En tout cas, sur le plan musical, festival donc avec de nombreuses têtes d'affiche, Iron Maiden, Sepultura, The Offsprings, et un public, Yann Bertrand, qui s'élargit ces dernières années.
11: Au Hellfest, il y a ce qui ne change pas. Du métal dans toutes ses esthétiques à partir de 10h du matin et des têtes d'affiche le soir.
12: Iron Maiden, Halloween, Sepultura, Ultra Vomit, Sabaton, et il y a un paquet.
11: À côté de David, un habitué, il y a son ami FX.
13: Moi, c'est la jauge qui me dérange. La densité de personnes. Et les soirées, là, les main stage, tu te marches dessus et moi, ça me dérange un peu. Et ça se voit qu'ils ont augmenté la jauge il y a 3-4 ans. Avant, c'était pas comme ça. Mais à part ça, on est content.
11: C'est vrai que le festival accueille aujourd'hui 10 fois plus de public, approchant les 300 000 festivaliers sur 4 jours, mais pas de quoi froisser si Vano.
14: Ouais, gigantisme et professionnel aussi, par rapport à la déco, par rapport au placement des scènes. C'est costaud parce que c'est pointu, quoi. Ici, à la limite, si t'as une critique à faire, tu vas dire, franchement, la douche est trop chaude au camping.
11: Ce qui change, c'est plutôt le public donc, mais pas grand monde à notre micro ne s'en offusque, et notamment Florian.
15: La population change un petit peu, ça a un petit peu plus varié, mais pas négatif en tout cas.
11: Il y a de tout, au Hellfest, des déguisements ahurissants, de simples amateurs de rock, des très jeunes, des nouveaux venus. Avec un bon paquet d'éditions derrière lui, Luc Frelon, programmateur sur FIP et FIP Metal, voit tout cela avec détachement.
16: T'as effectivement des gens qui viennent voir, je mets des gros guillemets, le Disney du métal. Moi, j'adhère pas à cette théorie du Disney du métal. Mais il y a quelque chose d'extrêmement spectaculaire. Et le métal, de manière générale, a toujours ou fait peur ou un peu fasciné les gens qui connaissent pas vraiment. Le Hellfest a un peu ouvert en faisant jouer Chaka Punk, en faisant jouer Muse. Et donc, en attirant un public peut-être ouais plus mainstream. Je pense que les tenants du C'était mieux avant, ils sont plus en fait en recherche de leur jeunesse, de quelque chose de perdu. C'est pas du tout des publics ou des populations en opposition. Ça brasse.
11: La recette est toujours la même. Au Hellfest, complet chaque année dès la mise en vente des places, sans aucune annonce de programme. Et avec une énergie qui se transmet avant tout de la scène vers le public.
1: Yann Bertrand en Loire-Atlantique pour France Info.
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1: Budget, travail et santé, juste après l'info en une minute, 7h20. Voici Antoine Geoffin. Et dans l'actualité ce matin, 60 départements en vigilance orange, canicule aujourd'hui.
17: Contre 53 hier, cette alerte concerne 41 millions de personnes en France. Météo France prévient que cet épisode, comparable à la canicule de 2003, s'annonce durable, étendue et intense. Les événements sportifs annulés ce week-end en Alsace, dans les Landes. Équipements sportifs hors piscine fermés à Toulouse cet après-midi. Parcs et jardins ouverts 24 heures sur 24 à Paris. De l'ADN de Jérôme Barella retrouvé sur le corps de Liana, c'est ce qu'indique le procureur de la République d'Agen. Il ne précise pas la nature de ses traces. Le rapport définitif d'autopsie de la petite fille n'a pas encore été transmis aux magistrats instructeurs, mais on sait déjà que Liana a été violée. Deux trains de passagers se percutent au nord de Londres, un mort et des dizaines de blessés hier après-midi, 11 personnes très gravement touchées. La Coupe du monde de football, et c'est fini pour Haïti, les Haïtiens éliminés, battus pour la deuxième fois 3-0 contre le Brésil. Cette nuit. Élimination également de la Turquie, défaite par le Paraguay 1-0. Le Maroc bat l'Écosse 1-0. Qualification des États-Unis pour les 16e grâce à leur victoire face à l'Australie 2-0.
1: France Info. Et à mes côtés, dans le studio de France Info, voici Fanny Guinochet, Sarah Lemoine, Julien Méniel. Bonjour à tous les trois.
18: Bonjour.
1: La grande solitude du télétravail et ses effets sur la santé mentale, vous allez nous expliquer ça. Sarah, c'est dans C'est mon boulot. Messieurs, on vous dira pourquoi il est mieux de s'asseoir lorsque vous allez uriner. Explication de Julien. Mais avant cela, en ce week-end de chaleur écrasante, Fanny, on voit avec vous comment rafraîchir nos logements. Et surtout, combien ça coûte?
9: Exactement, parce que face à ces températures, le plus efficace, c'est bien entendu d'avoir isolé au préalable son logement, c'est-à-dire d'avoir effectué les travaux nécessaires avant. Et à défaut, on peut se tourner vers le climatiseur. En ce moment, face aux demandes, les prix sont plus élevés qu'en plein hiver, même si certaines marques ou sites font des promos.
1: Bon, alors tout ça, ça coûte combien, Fanny ?
9: C'est compliqué de vous donner des tarifs parce que tout dépend, bien entendu, du modèle. Modèle que vous choisissez en fonction de la grandeur de la pièce que vous voulez rafraîchir. Ça dépend donc de la puissance, mais aussi si vous prenez une clim mobile ou fixe, ça va de centaines d'euros à plusieurs milliers d'euros. Sachez toutefois qu'un modèle classé A+++ plutôt que A, eh bien, ça réduit la dépense de 60%. En matière de consommation électrique, gardez en tête, si vous ne voulez pas vous retrouver avec une facture qui explose, qu'il faut rester à une température de consigne. Qu'est-ce que c'est qu'une température de consigne ? C'est une température qui n'est pas trop fraîche. Réglez votre climatiseur à 26 degrés plutôt qu'à 22, divise par 2 votre consommation d'électrique. Oui. Et si vous passez de 23 à 26 degrés, vous la divisez par 3.
1: Et puis accessoirement, ça évite le petit choc thermique quand on sort
9: c'est
1: dehors.
9: Vrai.
1: Bon, il y a aussi la solution qui devient un peu système D, j'allais dire, mais qui, d'expérience, est assez utile, c'est quand même le ventilateur.
9: Et là aussi, en ce moment, il y a des promos avant les soldes, mais ça part très très vite avec la canicule, les ventes explosent. La grande tendance de cette année, ce sont les ventilateurs au plafond, vous savez, les plafonniers ou les ventilateurs muraux. L'avantage du ventilateur, c'est que la consommation d'électricité reste limité à quelques dizaines de watts parce que le ventilateur, il ne refroidit pas vraiment l'air ambiant. Il brasse l'air de la pièce. Si vous le laissez toute la nuit, ça dépend de votre contrat d'électricité et du modèle. Mais là aussi, votre ventilateur, il faut compter entre 12 et 50 centimes par nuit. Vous voyez, sur une saison estivale, la dépense liée à un ventilateur moyen dépasse rarement la dizaine d'euros par mois, loin des centaines d'euros que peut coûter une climatisation. Enfin, on le rappelle, le mieux c'est encore de bien fermer les volets aux heures les plus chaudes et d'ouvrir la nuit quand la température retombe un peu.
1: Merci à vous Fanny pour tous ces conseils et en ces temps caniculaires justement, il n'est pas forcément simple d'être en télétravail pour les raisons que vous venez d'évoquer. Alors il faut dire quand même que depuis le Covid, le télétravail c'est devenu une habitude, notamment pour les salariés, évidemment qu'ils peuvent. On a un peu l'image idéale, moins de temps de transport, voire pas du tout, des journées qui laissent le temps de faire des choses chez soi. Mais Sarah, le télétravail est-ce si bon que ça pour la santé mentale ?
18: Eh bien, cette question assez peu traitée jusqu'ici a fait l'objet d'une étude aux États-Unis dont les résultats viennent d'être publiés dans la revue scientifique Science. Pour la réaliser, les chercheurs ont utilisé des données recueillies sur une longue période entre 2011 et 2024 auprès de plus de 500 000 travailleurs américains. Ils les ont séparés en deux groupes, ceux pouvant télétravailler et ceux obligés de se rendre tous les jours dans leur entreprise. Ils ont ensuite mesuré l'évolution du temps passé seul et les changements intervenus en matière de santé mentale avant et après le Covid, en excluant volontairement les deux années très perturbées de la pandémie.
1: Bon alors, quels sont, Sarah, les résultats ?
18: Eh bien, les résultats montrent que l'isolement social progresse dans les deux groupes de travailleurs après la crise Covid, mais l'augmentation est plus forte chez les salariés qui travaillent à distance. Comparé à leurs collègues sur site, ces derniers passent une heure de plus par jour à travailler sans aucune interaction humaine et une heure de plus sans voir personne du réveil au coucher. Mais le principal résultat, c'est que cet isolement relatif est décuplé pour les personnes qui travaillent à distance et qui vivent sans famille et sans enfants. Leur temps global passé complètement seul a été multiplié par 10 par rapport aux télétravailleurs qui vivent entourés. Ces formes de solitude sont plus intenses, affirment les auteurs, d'autant qu'elles ne sont pas substantiellement compensées par une plus grande socialisation en dehors des heures de travail.
1: Bon, et évidemment, la conséquence de ça, c'est l'effet sur la santé mentale. Quel est-il ?
18: Alors, la détresse mentale a augmenté là aussi dans les deux groupes de travailleurs après la période Covid. Mais cette dernière a été particulièrement aiguë chez les salariés à distance et vivant seuls. D'après l'étude, leur consommation d'antidépresseurs a progressé de façon démesurée. Ce qui est complexe selon les auteurs, c'est que les salariés préfèrent souvent travailler à distance en raison des bénéfices réels et immédiats, comme le gain de temps dans les transports. Mais ils sous-estiment à quel point le manque d'interaction professionnelle ou sociale, même brève, peut nuire sur le long terme. Alors, ils ne suggèrent pas de mettre fin au télétravail, mais de revoir son organisation pour diminuer les situations d'isolement et la dégradation de la santé mentale.
1: Passionnant. Merci à vous, Sarah Lemoine. Et voilà qui nous amène évidemment et naturellement à notre conseil santé. Je me tourne vers vous. Julien, question, disons-le, épineuse une nouvelle fois. Les hommes doivent-ils uriner assis ?
19: Alors, d'un point de vue purement pratique, la réponse est évidemment oui, pour une raison très très simple. Les toilettes qu'on utilise ont été conçues pour qu'on s'en serve assis. Et comme leur hauteur n'est pas réglable, eh ben, uriner debout, c'est exposer le mobilier, le sol et son propre pantalon à des éclaboussures massives d'urine. Pourtant, en France, seulement 35% des hommes déclarent s'asseoir, contre 62% en Allemagne, par exemple. Donc manifestement, l'hygiène n'est pas un argument suffisant pour vous convaincre. Mais si je vous dis que uriner assis, ben c'est bon pour la santé.
1: Comment ça, c'est bon pour la santé, Julien ?
19: Ah, je vois que mon plan commence à prendre. Eh bien, de nombreux médecins affirment que la position assise présente le meilleur profil urodynamique. Oui, c'est un mot qui existe. Elle permet d'être beaucoup plus relâchée, notamment au niveau musculaire, parce que contrairement à ce que beaucoup pensent, pour bien uriner, il ne faut pas pousser comme une brute, il faut se détendre et laisser couler. S'asseoir, ça limite aussi les risques de chute, notamment pendant les pipis et au milieu de la nuit. Et puis, c'est la position la plus efficace pour se soulager quand on a des problèmes de prostate, ce qui concerne quand même 60% des hommes après 60 ans.
1: Bon, certains, Julien, vont vous dire qu'ils n'arrivent pas à uriner correctement quand ils sont assis.
19: C'est vrai, j'ai moi-même expérimenté cette sensation de ne pas avoir tout évacué quand on est assis, mais c'est juste une question d'habitude. La science est formelle, la position assise, c'est celle qui permet de vider le plus efficacement votre vessie en laissant le moins d'urine résiduelle, ce qui permet d'éviter les infections, mais aussi les calculs vésicaux. Alors, petit conseil pour réussir à l'exploiter le mieux possible. D'abord, relâchez-vous. Gardez pas les yeux sur le chrono, c'est pas une course contre la montre. Attendez d'avoir bien tout fini avant de vous relever. Et puis, sachez que pour lutter contre la malédiction de la dernière goutte, vous savez de quoi je parle, il y a une technique très simple que j'ai déjà détaillée sur mes réseaux. N'hésitez pas à aller jeter un petit coup d'œil. Vraiment, non seulement s'asseoir, c'est meilleur pour votre santé, mais rien n'explique pourquoi, dans l'évolution, l'humain mâle s'est mis à faire pipi debout. La réponse à cette question, elle est sans doute double. Il le fait parce qu'il peut, mais aussi parce que la lunette est pleine d'urine. Et elle ne le serait plus si tout le monde se décidait de s'asseoir. Donc on sait ce qu'il nous reste à faire.
1: Merci à vous, Julien Méniel. C'est ma santé. Merci les experts. La météo dans quelques secondes.
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1: Et jour après jour, Patricia Charbonnier, c'est toujours ce soleil de plomb et cette chaleur intense.
0: Oui, une chaleur intense, des pointes à 38-39 degrés cet après-midi entre la Nouvelle-Aquitaine, le centre-Val de Loire et le nord-est. Météo France prévoit 38 à Strasbourg, 37 à Lyon, 36 à Bourges. Température en légère baisse dans le nord-ouest et en Île-de-France avec 34 degrés cet après-midi à Paris et 32 à Nantes. Et à surveiller également les orages, encore quelques averses et une petite activité orageuse ce matin. Des averses qui peuvent se déclencher entre le centre-Val de Loire et la Nouvelle-Aquitaine. Les orages qui vont reprendre
6: cet après-midi, toujours sur le relief, sur les Alpes et sur les Pyrénées, et une dégradation orageuse entre le centre-Val de Loire, l'est de la région parisienne, jusqu'aux frontières du nord et du nord-est. Encore une fois, ces orages pourront s'accompagner de grêles et de fortes rafales de vent, et sinon partout ailleurs, c'est un soleil de plomb, avec des températures qui vont repartir à la hausse à partir de demain. Là, on rentre dans une séquence de chaleur extrême, au moins jusqu'à mardi, voire mercredi.
1: On guettera effectivement aussi les vigilances de Météo France en principe cet après-midi. Merci Patricia Charbonnier et bienvenue si vous nous rejoignez sur France Info, 7h30. Toute l'info, Marie Maheu.
0: La quasi-totalité de la France est en surchauffe. Pas moins de 60 départements sont placés en vigilance orange canicule aujourd'hui. Et ça n'est pas fini. Selon les dernières prévisions de Météo France, certains d'entre eux pourraient basculer en rouge. Demain, une canicule qui pourrait être similaire à celle de 2003 qui avait fait des milliers de morts. Alors le gouvernement veut montrer qu'il en prend la mesure. Aurélie Herbemont, une cellule de crise interministérielle est prévue aujourd'hui à 11h.
2: Au départ, Sébastien Lecornu prévoyait de laisser ses ministres en première ligne, mais finalement, c'est bien lui qui va présider la cellule de crise. Le casting des ministres convoqués a même été élargi hier dans la soirée. Ils seront 14 autour du Premier ministre, c'est plus d'un tiers du gouvernement. De l'intérieur à la santé, en passant par l'éducation, le travail, les sports, la culture, l'agriculture ou encore les transports. Justice, logement et transition écologique ont été rajoutés. Pour le gouvernement, il s'agit de montrer aux Français qu'il a dans son viseur tous les secteurs où la canicule a un impact. Et plus les jours passent, plus ils sont nombreux. D'autant que demain, certains départements risquent de passer en vigilance rouge. L'exécutif appelle d'ores et déjà à la prudence dans cette période, tout en laissant la main aux autorités locales pour annuler au cas par cas des événements.
0: Et ce sont justement de plus en plus de fêtes de la musique qui sont annulées demain, des événements sportifs aussi, notamment des courses à pied. Le Var, le Vaucluse et l'Allier sont par ailleurs en risque élevé pour les feux de forêt. Sur le même sujet, 5 académies reportent désormais leurs oraux du bac, prévus lundi et mardi prochains. Bordeaux, Lyon, Montpellier, Poitiers, Nantes, 5000 élèves de première et de terminale sont concernés. De l'ADN de Jérôme Barella, retrouvé sur le corps de Liana, la confirmation a été donnée par le procureur d'Agen hier. Il appelle néanmoins à la prudence en attendant le rapport définitif d'autopsie. La collégienne de 11 ans a été retrouvée morte début juin. Jérôme Barella est le principal suspect. L'inquiétude grandit du côté des pays baltes. La Russie se montre de plus en plus agressive en mer, mais aussi sur terre. Et Eric Biegala, de récentes images satellites montrent que Moscou a considérablement renforcé ses bases militaires, celles sur sa frontière nord-orientale avec l'OTAN.
4: Oui, avec la fin de la nuit polaire, les images satellites commercialement accessibles ont fait apparaître des chantiers très importants sur les bases russes les plus proches des frontières norvégiennes, finlandaises ou estoniennes. Les télévisions publiques norvégiennes, suédoises, danoises ainsi qu'un site web estonien ont entrepris de cartographier ces chantiers et leur évolution. Au total, 19 bases ont ainsi été étudiées et à n'en pas douter, elles s'étendent, se renforcent, notamment dans la vallée de la Petchenga, près de Mourmansk et à moins de 12 km de la frontière norvégienne. Même scénario plus au sud, le long de la frontière finlandaise et encore plus au sud sur celle qui borde l'Estonie. En tout, la Russie est en train de se préparer à poster une capacité de 80 à 110 000 hommes sur le flanc nord-oriental de l'OTAN, estiment les analystes militaires consultés par les médias scandinaves et baltes. Aucun n'anticipe toutefois une attaque brusquée de la Russie, tant que durera sa guerre en Ukraine. Mais si un cessez-le-feu devait entrer en vigueur, l'armée de Moscou pourrait très rapidement se redéployer sur le nord. Et comme le relèvent nombre de ces mêmes analystes, dans la culture stratégique russe, la meilleure des défenses, c'est toujours l'attaque.
0: Eric Biegala, sous la pression des États-Unis, Israël et le Hezbollah se sont entendus sur un cessez-le-feu au Liban. Journée extrêmement meurtrière avec près de 50 morts côté libanais, 4 soldats israéliens tués hier. Mais ce matin, plusieurs médias libanais font déjà état de 5 morts dans des frappes israéliennes.
1: Ce cessez-le-feu peut-il tenir? En quoi les États-Unis ont-ils des moyens de pression sur Israël? On en parle dans 5 minutes maintenant.
0: Et puis ce sont des images qui ont beaucoup circulé sur les réseaux sociaux, celles des stades de la Coupe du Monde impeccables après le passage de supporters japonais qui nettoient eux-mêmes après les matchs. Beaucoup d'éloges en ligne, un peu moins au Japon, où des femmes ont fait remarquer qu'ils pourraient aussi le faire chez eux, le ménage. Selon les données de l'OCDE, les Japonaises passent 5 fois plus de temps que les Japonais à faire les courses, le ménage et à s'occuper des enfants.
1: Écoutez, vous me direz, c'est déjà ça, ceci étant, mais effectivement, on note cette réaction. Merci Marie Maheu. Le Mondial, on continue évidemment d'en parler tout de suite avec les sports. Bonjour Noureddine Zidane.
3: Bonjour.
1: Et donc on commence avec le Brésil qui se relance.
3: Oui, après un nul contre le Maroc, les Brésiliens n'ont pas tremblé cette nuit contre Haïti. Large victoire 3-0 dans un stade de Philadelphie largement acquis à leur cause, même si les supporters de la Seleção restent un peu sur leur faim, Julien Froment.
5: Oui, le minimum syndical pour le Brésil, cette victoire 3-0 après une première mi-temps assez maîtrisée. Et puis, pas grand-chose à se mettre sous la dent lors du second acte. Hein. D'ailleurs, les supporters interrogés nous l'avouent, ils attendaient un petit peu plus de l'équipe de Carlo Ancelotti. Franchement, on aurait dû marquer au moins 5 buts, explique Raphaël, supporter brésilien. On a une super équipe, je ne suis pas vraiment excité par ce résultat de 3-0. Une équipe brésilienne toutefois bien trop forte pour Haïti, comme le confirme Max, supporter haïtien.
22: Ils ont battu 3-0, c'est fort quand même. On ne peut rien faire. Franchement, on a bien essayé, mais ce n'est pas le cas.
5: Avec ce succès, le Brésil revient à hauteur du Maroc au classement, mais est talonné par son futur adversaire, l'Écosse. Match décisif donc à venir du côté de Miami pour la sélection de Carlo Ancelotti, sous peine de se retrouver dans une partie de tableau très défavorable.
3: En revanche, c'est déjà terminé pour Haïti, éliminé de ce mondial comme la Turquie. Une nouvelle fois battu 1-0, cette fois-ci par le Paraguay, pourtant réduit à 10 après l'expulsion de Miguel Almirón, qui a caché sa bouche en parlant à un adversaire. C'est la première mise en application d'un nouveau règlement pour lutter contre les insultes racistes. Dans ce même groupe D, les États-Unis poursuivent leur sans faute, victoire 2-0 contre l'Australie et qualification pour les 16e de finale. À suivre aujourd'hui, Pays-Bas-Suède à 19h, Allemagne-Côte d'Ivoire, le choc à 22h et la nuit prochaine, Équateur-Curaçao, puis Tunisie-Japon, le 1000e match de l'histoire du mondial.
1: Nous avons également du rugby dans l'actualité sportive, le top 14 et le Stade Toulousain qui se qualifie pour sa 4e finale de suite.
3: Avec un festival offensif face au Racing 92, 71 à 17, 54 points d'écart. C'est du jamais vu en phase finale, c'est cruel pour les franciliens, mais une belle leçon pour l'avenir selon leur entraîneur Patrice Colazzo.
23: On a toujours su s'améliorer, même après des coups durs. Donc ça va pas changer, on va rester nous-mêmes. Il faut pas non plus tout jeter. Il y a 14 mois, on jouait quand même le maintien. 14 mois après, on a trouvé le moyen de se retrouver dans le dernier carré. Et je suis convaincu que ce groupe a surtout une marge énorme de progression.
3: Le second finaliste sera soit le Stade Français, soit Montpellier. Match toujours à Marseille à suivre sur France Info dès 21h05. Et puis en basket, Paris n'est plus qu'à une victoire du titre en élite. Les champions de France s'imposent 88-77 à Monaco. Et ils peuvent conclure la série demain en principauté.
1: Merci à vous Noureddine Zidane, c'était France Info Sport. À suivre dans la prochaine demi-heure, le nouveau cessez-le-feu, on en parlait dans le journal, nouveau cessez-le-feu au Liban. Va-t-il sauver l'accord entre Iran et États-Unis? Donald Trump a-t-il les moyens de mettre la pression sur Benjamin Netanyahou? On en parle dans quelques secondes. Dans 10 minutes, un drame et des leçons à tirer. Le gouvernement attend avec inquiétude le rapport sur d'éventuels manquements après la mort de Liana. Et puis de façon beaucoup plus légère, ce sera l'œil de Julie à 8h-10 au programme ce matin, Julie.
24: Des ventes aux enchères sur TikTok et du cas bien particulier de la jante Magali Berda.
1: A tout à l'heure Julie, il est 7h38.
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1: Est-ce un cessez-le-feu qui sera mieux respecté que le précédent? Israël et le Hezbollah libanais se sont en tout cas une nouvelle fois mis d'accord pour faire taire les armes, condition sine qua non prévue par l'accord entre Iran et États-Unis, alors qu'Israël multipliait les frappes et les offensives dans le sud Liban. Précisons quand même que ce matin, 5 morts ont été rapportés du côté libanais dans des frappes sur le sud Liban, malgré l'entrée en vigueur de cet accord. Un cessez-le-feu qui semble porter la marque de Washington. On en parle avec vous, Adel Bakawan, bonjour.
26: Bonjour.
1: Vous êtes directeur de l'Institut européen d'études sur le Moyen-Orient et l'Afrique du Nord. D'abord, quand on voit les derniers événements là, de ces dernières heures, donc ces 5 morts ce matin dans le sud Liban, est-ce que vous vous dites que ce cessez-le-feu a des chances de tenir?
26: Écoutez, cela est peu probable parce que tout simplement, la conflictualité entre Israël et le Hezbollah ne date pas son 13 jours de cette conflictualité entre Washington et Téhéran. C'est à peu près 40 ans hein, de lutte, de conflictualité, de combat entre les deux côtés. Et donc, j'ai envie de dire, cette conflictualité israélo-libanaise, ou plutôt Hezbollah, a ses propres logiques, ses propres mécanismes de fonctionnement. Sauf si, bien évidemment, les États-Unis et l'Iran mettent une pression maximale sur des deux côtés pour faire fonctionner le cessez-le-feu.
1: Alors justement, partons aux États-Unis. On vous retrouve sur place, Nicolas Taillard, bonjour.
8: Bonjour.
1: Correspondant de France Info, Adel Bakawan parlait de pression. Est-ce que déjà la conclusion de cet accord hier, c'est une façon, ça a été une manière pour les Américains de mettre la pression sur Israël?
8: Oui, c'est le scénario le plus probable, même si personne évidemment ne le confirmera officiellement. Washington ne veut pas d'une reprise des hostilités en territoire libanais, car cela menace de faire capoter l'accord conclu cette semaine avec l'Iran. Accord qui, pour rappel, prévoit un arrêt des combats dans tout le Moyen-Orient, y compris au Liban, donc ce que Téhéran a toujours exigé lors des négociations. Et c'est d'ailleurs l'une des raisons qui ont valu des critiques israéliennes sur le contenu de l'accord. Si la Maison-Blanche a toujours reconnu le droit d'Israël à se défendre, Donald Trump s'est agacé à plusieurs reprises ces derniers jours de la stratégie israélienne, des méthodes de Benjamin Netanyahou. Quelques heures seulement avant de signer l'accord, mercredi soir à Versailles, il reconnaissait devant la presse avoir un petit différend avec le Premier ministre israélien au sujet du Liban. Et il assurait même avoir demandé à son allié, je le cite, de ne pas démolir un bâtiment à chaque fois qu'un membre du Hezbollah y entre.
1: Donc on comprend, Adel Bakawan, qu'il y a bien eu pression américaine. Mais quand on voit les frappes de ce matin, est-ce que ça veut dire que la pression, finalement, n'est pas assez forte ?
26: Ah non, la pression n'est que verbale à ce stade-là. C'est pourquoi j'ai parlé de la pression maximale. Vous avez deux types de pression. Un type verbal, diplomatique, très douce, gentil. Hein. On prend le téléphone, on échange, on demande, on supplie, tout ce que vous voulez. Et il y a une autre pression factuelle. Hein. Factuelle, ça veut dire quoi ? Ça veut dire entre 60 et 80% de l'armement d'Israël vient de Washington. C'est Washington qui finance, c'est Washington qui arme. Est-ce que, par exemple, la menace pourrait arriver à ce stade-là pour dire si vous continuez, eh ben, je coupe les tout.
1: On rappelle là, que c'est à peu près 4 milliards de dollars d'armement par an. Est-ce que les États-Unis pourraient vraiment se permettre, alors pas tant d'un point de vue financier, mais d'un point de vue stratégique, de se brouiller avec Israël ?
26: Eh bien, écoutez, c'est là le cœur de l'interrogation. C'est là le centre de gravité. Vous avez la communication et vous avez les conditions objectives. Est-ce que un Donald Trump, qui est un homme de communication par excellence, pourrait passer à l'action, sachant que les conditions objectives sont beaucoup plus complexes? Je m'interroge, je me pose la question comme vous.
1: Alors, je me tourne à nouveau vers vous, Nicolas Taillard, en ligne des États-Unis. On le disait, donc il y a d'un côté cet accord, d'un côté ces pressions. Adel Bakawan évoquait la possibilité d'aller plus loin que simplement les mots. En tout cas, les mots sont déjà forts, les tensions sont croissantes.
8: Hein. Parce que les divergences grandissent sur les impératifs politiques et donc sur la stratégie à suivre, les deux pays n'ont tout simplement plus les mêmes priorités. Pour Washington, l'essentiel réside dans la fin des hostilités. Pour obtenir la réouverture du détroit d'Hormuz, rassurer les marchés et faire baisser les prix de l'énergie, une logique transactionnelle qui doit permettre dans un deuxième temps d'aller vers la signature d'un accord sur le nucléaire et donc d'en finir avec cette guerre. Or, la fin de la guerre, Israël n'en veut pas, en tout cas en l'état. Inquiet d'avoir vu l'Iran obtenir de conserver des missiles, de renflouer ses caisses, Netanyahou veut surtout en finir avec la menace du Hezbollah. C'est ce qu'il a promis à une opinion israélienne qui soutient majoritairement ce combat. Or, un retrait des troupes israéliennes du sud Liban serait vécu comme une défaite, probablement aussi comme une mort politique pour lui à quelques mois des élections. On est donc là dans une logique existentielle qui l'éloigne de Washington, où la Maison-Blanche se fait beaucoup moins docile. C'est le vice-président J.D. Vance qui a lancé une charge virulente contre le gouvernement israélien vendredi. C'est Trump en personne qui a fait passer ce message hier lors d'une interview enregistrée.
10: Are you gonna be able to...
8: Serez-vous capable d'empêcher Israël d'attaquer le Liban ? Demande un journaliste. La réponse fuse.
10: They have a lot of respect for me.
8: Oui, je le serai. Ils ont beaucoup de respect pour moi.
10: And they do as I say.
8: Et ils font ce que je dis. Sans moi, conclut un peu plus tard le président des États-Unis, Israël n'existerait plus aujourd'hui.
1: Une toute dernière question, Adel Bakawan. Est-ce que si cet accord ne tient pas côté libanais, il y a un risque que les négociations États-Unis-Iran et l'accord qui a été signé cette semaine soient remis en cause ?
26: Non, mise en cause, non, rapidement. Mais tarder la négociation, oui, ce qui a été le cas. Normalement, la négociation devait commencer hier, mais probablement, ça n'a pas. Enfin, on l'a vu, ça n'a pas commencé. Probablement aujourd'hui non plus, même s'il y a Steve Witkoff, l'émissaire de Donald Trump et Abbas Araghchi, ils sont en route vers la Suisse.
1: Le ministre des Affaires étrangères
26: iranien. Ils sont en route vers. Enfin, si l'information a été est confirmée. Mais je voulais dire, sur le Liban, il y a une grande probabilité que les Américains et les Iraniens reviennent à ce qu'ils ont fait en Irak, à ce que j'appelle la co-gestion du dossier libanais, la co-gestion américano-iranienne. Mais dans cette co-gestion, la seule perspective possible et viable, c'est que l'Iran s'engage dans le désarmement du Hezbollah. Et les États-Unis s'engagent dans le retrait des 20% du territoire occupé par Israël ou Liban.
1: Merci beaucoup pour cette analyse, Adel Bakawan. Vous êtes directeur de l'Institut européen d'études sur le Moyen-Orient et l'Afrique du Nord. Je rappelle votre livre, La décomposition du Moyen-Orient. Trois ruptures qui ont fait basculer l'histoire. C'est aux éditions Talendier.
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1: À suivre, le gouvernement s'attend à un rapport explosif après la mort de Liana. Les indiscrétions du service politique juste après l'info en une minute, 8h moins le quart. Antoine Geoffin, dans l'actualité ce matin, la canicule de 2026 ressemblera-t-elle à celle de 2003?
17: Et Météo France affirme que cet épisode intense, durable et étendu pourrait être comparable à 2003. 60 départements sont aujourd'hui en vigilance orange canicule contre 53 hier. À 11h, le Premier ministre rassemble 14 de ses ministres pour une réunion de crise. Deux blessés légers hier près d'Arras, frappés par la foudre. Le département du Pas-de-Calais était en vigilance orange aux orages. Le vent a soufflé jusqu'à 120 km/h, des grêlons de la taille d'une balle de ping-pong. Un média d'État libanais rapporte 5 morts dans des frappes israéliennes ce matin sur le sud Liban, alors qu'hier, un cessez-le-feu était conclu entre Israël et le Hezbollah libanais. L'État hébreu se dit prêt à respecter cette trêve à condition que la milice proche de l'Iran en fasse de même. Un cas de grippe aviaire en Australie, ça n'était jamais arrivé chez un oiseau migrateur selon le gouvernement australien, qui écarte tout signe de mortalité massive. Et puis l'intelligence artificielle arrivera au lycée à la rentrée 2027. Le Premier ministre Sébastien Lecornu annonce une heure d'enseignement à l'IA pour les élèves de seconde. Il souhaite donner les clés à cette génération pour maîtriser cet outil.
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1: Et comme chaque samedi matin, le brief politique. Bonjour Jean-Rémi Baudeau.
7: Bonjour Adrien, bonjour à tous.
1: C'est une date notée très précisément dans l'agenda du gouvernement, lundi 22 juin, ce lundi donc, jour où doit être remis le rapport d'inspection après la mort de Liana.
7: Ce rapport, il ne va pas être facile, pronostique déjà l'entourage du Premier ministre. Il pourrait même être explosif, car si les premières remontées pointent une série d'erreurs individuelles, le risque de jeter l'opprobre sur toute la justice est un réel danger. Depuis plusieurs jours, les ministres tentent donc de déminer. Lundi, Gérald Darmanin, garde des Sceaux, a rappelé dans une lettre sa confiance aux magistrats. Mercredi, le ministre de l'Intérieur, Laurent Nunez, a apporté son soutien à l'ensemble des enquêteurs de la police et de la gendarmerie. On risque le procès de l'institution et le découragement, craint-on, à Matignon.
1: Alors, explosif ce rapport, explosif pour qui ? Pour le gouvernement, pour la justice, Jean-Rémy ?
7: Oui, notamment. Mais comme le dit un ministre, ce serait génial que ça ne soit qu'un manque de moyens. Le risque de ces rapports, à pointer d'éventuelles erreurs individuelles, c'est que cela soit perçu comme une tentative de diluer les responsabilités de l'État. Et in fine, de ne pas répondre à un malaise qui monte dans la société autour d'une question simple. Pourquoi les enfants en France ne sont pas mieux protégés face aux prédateurs ?
1: Alors, quelle est la pression du gouvernement à ce propos ? Le gouvernement, donc, pardonnez-moi, Jean-Rémy, le gouvernement sous pression, à la fois de la rue et sur la question d'une loi pour répondre à l'urgence ?
7: Une loi dite intégrale, 78 articles portés par des députés de tous bords politiques. Un texte que Matignon a étudié, mais qui semble mal parti, à en croire les services du Premier ministre. Lundi, lors d'une réunion avec les députés, Sébastien Lecornu a tenté d'apporter de la nuance, article par article. 17 de ces propositions ne relèvent pas de la loi. Certaines mesures se contredisent, d'autres présentent un risque constitutionnel. 6 propositions sont déjà dans le texte « Protection de l'enfance » qui sera en juillet au Parlement, quand plus d'une quinzaine de mesures existent en réalité déjà dans la loi. La rationalité face à l'émotion, pas facile à plaider tant cette loi intégrale est devenue politiquement un totem. Si elle ne voyait pas le jour, cela ouvrirait un nouveau front avec les oppositions, avec les associations, avec une grande partie de celles et ceux qui manifestent le lundi devant les tribunaux. Sur les violences sexuelles, la colère monte dans le pays. Et le gouvernement n'a pas aujourd'hui totalement les clés pour y répondre.
1: Merci à vous Jean-Rémy Baudeau, chef du service politique de France Info. Dans 2 minutes, les sorties ciné de la semaine. Et vous avez un joli programme à nous proposer, Matteo Maestrachi.
9: Et notamment un joli mélodrame, avec un petit peu d'humour quand même, Ulysse de Laetitia Masson, avec Élodie Bouchèze, une ode à l'amour maternel.
1: Avant cela, direction Internet et une question dans l'œil de Julie ce matin. TikTok est-il en train de devenir le nouvel eBay? Les ventes aux enchères en direct débarquent sur le réseau social, Julie, et critiques autour de Magali Berda, la femme d'affaires Julie Vialon, y vend vêtements et bijoux.
24: Voilà comment ça marche. La créatrice de contenu lance un live, une vidéo en direct. Elle présente un vêtement, disons une robe, et celles et ceux qui regardent le live peuvent enchérir en direct. En théorie, à la fin du temps imparti, le dernier internaute à avoir enchéri achète le vêtement.
11: Allez, montez-moi ça, s'il vous plaît. Il est dingue. On est sur une édition limitée avec les chaînes en dessous. On est sur un sac qui est d'une valeur de 6 500 €, les filles.
24: Celle que vous venez d'entendre, c'est donc Magali Berda, agente de star de télé-réalité, chroniqueuse, femme d'affaires. On la connaît notamment pour son procès face à Booba. Elle l'accusait de harcèlement et lui prétendait dénoncer ses arnaques dans le milieu de l'influence. Elle s'est lancée au début du mois dans la vente de plusieurs articles de luxe de son dressing. Des sacs Chanel, des robes Bache, des chaussures Gucci, des vêtements à des prix exorbitants.
1: Voilà donc la créatrice de contenu accusée d'être complètement déconnectée.
24: Personne joue, dit-elle, quand les enchères ne montent pas assez à son goût. Magali Berda se permet même d'annuler puis de relancer une enchère si la mise est trop basse. Sauf que ce n'est pas un jeu. Des internautes estiment que certains articles sont proposés à des montants supérieurs à ceux du marché de l'occasion. Magali Berda est moquée sur TikTok. Des internautes se sont même mis à l'imiter.
12: Bon allez les filles, on continue. Là, c'est un nouveau sac Birkin, d'accord? À la revente, c'est entre 2000 et 3 000 €, d'accord? Allez, je lance 15 secondes les enchères. Allez les filles, on monte! Allez les filles, on monte! On monte.
24: C'est pas mal l'imitation.
1: On entend la moquerie. Est-ce que c'est légal, Julie, de faire des ventes aux enchères comme ça, soi-même, sur TikTok?
24: Bah, c'est assez flou, en fait, parce qu'elle ne relève pas vraiment du cadre traditionnel des ventes aux enchères publiques. C'est une pratique commerciale émergente qui n'est pas encore encadrée par les maisons de vente traditionnelles. Quoi qu'il en soit, quand même, attention quand on achète ce genre d'article en ligne, parce qu'on n'est pas toujours sûr de l'authenticité du produit.
1: Même d'être sûr qu'on le reçoit, d'ailleurs.
24: Exactement, on sait jamais.
1: Pas mieux.
24: Toujours se méfier.
1: Qu'entend-on ?
24: On entend Sexy Nana, Diana Kamoura et La Rafleuse.
1: Merci à vous, Julie Vialon. Je ferai pas d'autres commentaires.
24: C'est ma chanson du moment.
1: Ah bah écoutez, c'était l'œil de Julie et on se retrouve demain.
13: 7h53 sur France Info, il fait 23 degrés à Nancy.
1: Le cinéma est assurément un refuge anti-canicule, mais c'est encore mieux d'y aller quand il y a de belles choses à voir. Bonjour Matteo Maestrachi.
14: Bonjour Adrien.
1: Et c'est le cas cette semaine. Commençons avec Ulysse, réalisé par Laetitia Masson.
15: En croisant les symptômes d'Ulysse, sa sursensibilité à certaines choses, on peut soupçonner un syndrome génétique.
9: Pour son 9e long métrage, la cinéaste française a choisi de raconter une histoire familiale et intime, d'autant plus personnelle que c'est la sienne, bien que forcément un peu modifiée et romancée pour la fiction. Alice, sociologue, Vladimir, pianiste, jeune couple parisien, accueille un petit garçon, le fameux Ulysse, qui reste dans la partie basse des courbes, ne marche pas, ne parle pas avant longtemps, jusqu'à ce qu'on lui décèle un handicap génétique. Bientôt, le couple se sépare et commence alors un long chemin semé d'embûches, 18 longues années pour Alice, qui va se battre pour que son fils soit comme les autres et accès à la même éducation, aux mêmes chances que les autres enfants et jeunes de son âge. Laetitia Masson.
16: J'ai voulu trouver aussi une ligne claire, qu'on soit du côté de l'enfant et pas forcément du côté de la mère, que la mère ne soit qu'une traductrice de l'enfant, que tout le film soit concentré sur l'enfant et qu'on apprenne à le connaître aussi bien que le connaît une mère, c'est-à-dire de 0 à 18 ans. Donc voilà, une fois que j'ai trouvé cette forme de récit, j'étais sauvée. Enfin, je croyais que j'étais sauvée, mais après, il a fallu le faire.
2: Vous êtes enseignante spécialisée?
6: Non. Moi, j'ai une licence de lettres. Il y a une grande liste d'attente, donc vous n'êtes pas sûre d'être pris.
16: À partir d'un sujet très précis, très technique, on arrive à extrapoler et à y voir des choses de nous-mêmes, mais toujours de façon ludique et dans un récit vraiment à la Dickens, c'est-à-dire confrontation au monde, un monde complètement absurde, qui vous dit que c'est vous qui êtes absurde. Vous, vous trouvez que les autres sont bizarres et eux, vous dites « mais non, c'est vous qui êtes bizarre ». C'était ça ma ligne de tonalité, quoi.
14: Je ne peux pas vous dire jusqu'où il pourra rattraper ses difficultés. Aimez-le, comme n'importe quel autre enfant, c'est ce qui l'aidera le plus.
9: Et pour ce film souvent poignant et habilement mis en scène, la réalisatrice a su composer un casting assez parfait. Stanislas Mérard, Romane Bourringer, Gringe et bien sûr Élodie Bouchez, à nouveau génial dans le rôle principal, sans oublier Alphonse Roberts, le vrai fils de Laetitia Masson, qui interprète Ulysse Ado.
1: Un autre film que vous avez aimé, Mathéou, film d'animation, film queer, film déjanté, ça s'appelle Jim Queen et c'est sorti aussi mercredi. Ça
9: oui,
1: tombe
9: une
1: bien.
9: Véritable pépite, hein, extrêmement drôle, sans doute même l'un des meilleurs films de l'année. On verra quand on fera un bilan en décembre. Film qui a été très bien accueilli à Cannes en séance de minuit il y a quelques semaines et qui nous présente le personnage de Jim Parfait, star des réseaux sociaux, de la communauté LGBT, culturiste au corps d'Apollon, qui va, comme d'autres homosexuels de la capitale, être frappé par l'hétérose, mystérieux virus qui rend les gays hétérosexuels. Jim Parfait va devoir faire équipe avec Lucien, fils d'une ministre homophobe qui, lui, n'a jamais osé faire son coming out. Marco Nguyen, co-réalisateur du film, estime que ce récit et l'univers décrit correspondent à un angle mort de la fiction française.
18: Moi, je suis arrivé à Paris quand j'avais peut-être 17 ans. J'ai découvert le Marais, j'ai découvert la vie gay et il n'y avait pas forcément énormément de représentation de ce que je voyais et de ce que je vivais. L'idée nous est venue, enfin, m'est venue à moi de parler de choses réelles, très précises.
19: Des intérêts pour le culte du corps. L'apparition de fashion faux pas. J'ai contracté une nouvelle maladie qui s'appelle l'hétérose.
20: Quoi ? Tu vas devenir hétérosexuel.
18: Parce que souvent, c'est assez générique et toujours les mêmes problématiques. Quand on parle d'homosexualité, on va toujours parler de drame. Et là, il y avait un truc, non, on a une vie qui est très précise, qui appartient à une culture très spécifique, avec des codes très particuliers. Et je pense que ça, on avait envie de se dire, c'était le point de départ. Et comme c'est immensément riche, il y avait moyen de rigoler et de créer une fable épique comme on l'a fait.
21: Pour m'accompagner dans l'aventure, j'ai pensé à toi.
27: Ça veut dire qu'on va pouvoir sauver les hétéropositifs ? Yes !
28: Je sais ce qu'il me reste à faire.
9: Survolté, délirant, Jim Queen se moque de tout et de tout le monde, mais avec une vraie tendresse et un vrai discours politique. En fond, on souhaite à l'équipe du film la meilleure des aventures. Parmi les autres bonnes sorties de la semaine, je vous ai dit du bien sur France Info cette semaine de Toy Story 5 et Backrooms, hein, dans deux genres différents. Il me reste quelques secondes quand même pour vous conseiller aussi Shana de Lila Pinel, comédie sociale française assez tapageuse et très touchante autour d'une jeune femme d'aujourd'hui. La tornade Eva Huot est la vraie révélation du film.
1: Punaise, vous avez tout aimé cette semaine, Mathéo Estrinchi.
9: Oui, je sais pas, peut-être que je m'attendrai.
1: Vous ramollissez avec l'été qui arrive.
9: Merci Mathéo, justement, on va prendre des nouvelles du temps dans quelques secondes.
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1: Alors, il fait lourd, Patricia Charbonnier, il fait orageux, mais une chose est sûre, il fait chaud partout, quasiment.
3: Il fait chaud quasiment partout, c'est un petit peu plus frais comme ces derniers jours du côté de la Manche et de l'Arc Atlantique. 26 degrés cet après-midi à La Rochelle, 24 degrés à Brest, mais des températures comprises entre 35 et 38 degrés. Météo France prévoit jusqu'à 37 à Lyon, 38 à Strasbourg et 34 degrés à Paris. Côté ciel, donc c'est toujours un soleil de plomb. On a quand même un petit peu d'instabilité ce matin entre la Nouvelle-Aquitaine et le Centre-Val de Loire. Risque d'averses et de quelques orages, mais très isolés. Les orages seront plus marqués cet après-midi et ce soir entre le centre-Val de Loire, l'ouest de la Bourgogne, jusqu'en Lorraine, en Champagne-Ardenne et sur l'est de la région parisienne. Comme hier, ces orages pourront s'accompagner de grêles et de fortes rafales de vent et pour demain. Donc ça se confirme. Là, on va vraiment rentrer dans une séquence de chaleur extrême qui pourrait se prolonger jusqu'à mardi, voire mercredi. Selon les régions, déjà dimanche après-midi, nous aurons des pics à 40 degrés dans l'intérieur de la Provence, dans le sud-ouest et jusqu'au centre-Val de Loire.
1: Merci à vous, Patricia Charbonnier. On essaie donc de profiter de ces dernières minutes de fraîcheur. Ce matin, ce samedi matin sur France Info, vous êtes les bienvenus. On va parler d'ailleurs tout de suite des conséquences de cette canicule. Il est 8h. Et c'est à la une de votre journal. Bonjour Diane Ferchit.
4: Bonjour à tous.
1: Avec effectivement de nombreux événements d'ores et déjà annulés.
4: Pour ne pas prendre de risques, événements sportifs annulés, festifs un peu partout en France. Et les kermesses aussi dans les écoles. Des températures qui vont être toujours plus élevées pour les prochains jours. Alors peut-on désormais se comparer aux pays tropicaux? Explication à suivre dans ce journal. À la une également le cessez-le-feu entre Israël et le Hezbollah au Liban. Déjà fragilisé ce matin, la ville de Nice plus souple avec les logements Airbnb. Et puis c'est la pleine saison, elles sont très abondantes cette année, les cerises. Les producteurs

0: cours depuis hier.
1: On est en vacances.
0: Mais avec un petit pincement au cœur, la fête de fin d'année a été annulée au dernier moment.
2: On l'a annulée à cause de la chaleur. On était censé faire un petit spectacle. On a tous fait des chorégraphies. On avait bossé pendant 2 semaines au lieu de s'amuser dans la cour et profiter des derniers moments. Donc on était trop tristes.
0: Elles se sont contentées d'une chorégraphie sans les parents et à midi.
2: Ça devait être dans l'amphithéâtre, sauf qu'il n'est pas non plus immense. Et donc on aurait tous été collés comme des petites mouches. On aurait eu trop chaud.
0: Sa maman Claire, pas déçue, est au contraire rassurée.
3: Les enfants, quand ils sont ensemble, ne pensent pas forcément à boire. Ils s'agitent forcément plus. Donc ouais, c'était beaucoup plus rassurant de les savoir à l'ombre et de savoir que c'était annulé finalement.
0: Kermesse aussi annulée en dernière minute dans l'école de la fille d'Hélène à cause de la canicule.
4: Et en plus j'avais quand même près de 200 Mr Freeze et 200 saucisses de poulet dans mon frigo. Moi je faisais partie de l'organisation donc du coup c'était un peu frustrant mais en même temps on comprend en termes de responsabilité, de sécurité pour aussi le bien-être de tous.
0: Mina, 8 ans, est forcément déçue. Une annulation qui se profile aussi pour Marie, enseignante en primaire pour la kermesse prévue samedi prochain.
5: Peu de chance qu'elle ait lieu, à mon avis. C'est trop dommage parce qu'on a répété un peu depuis 2 mois. Sécurité avant tout.
0: La ville de Paris promet que 1200 climatiseurs seront livrés la semaine prochaine pour équiper toutes les écoles de la capitale.
6: Adèle Belloumri, la ville de Paris qui annonce également l'ouverture 24h/24 des parcs et jardins pour espérer obtenir un peu de fraîcheur. Les piscines vont aussi rester ouvertes jusqu'à 20h. Enfin, les horaires de maraude pour les sans-abri sont également étendus. Et après l'Académie de Poitiers, celle de Bordeaux, Lyon, Montpellier, Nantes annonce repousser les épreuves d'oral du bac à cause de ces chaleurs. Le grand oral et l'oral du bac de français prévus lundi et mardi. Selon le ministère, tous les élèves concernés, 5000 candidats, ont été prévenus de ce report de quelques jours. Au maximum, ce sera une semaine. Des adaptations qui risquent d'être de plus en plus nécessaires dans les années à venir. Les températures qui vont encore rester très élevées hein, dans les jours à venir, alors qu'hier déjà le thermomètre affichait 34 degrés à Paris, ressenti 39, si bien Maxime Glorieux qu'il fait plus chaud désormais dans la capitale que dans plusieurs villes tropicales.
7: Oui, si l'on s'intéresse à la température ressentie en prenant compte l'humidité, l'ensoleillement, notre corps enregistre jusqu'à 39 degrés à Paris, c'est plus qu'à Bangkok, qu'au Sri Lanka et qu'au Caire en Égypte. Et ce sera même pire demain, 44 degrés ressentis dans la capitale, quasiment 10 de plus qu'à Dakar. Il fera plus chaud à Paris qu'à La Mecque ou qu'à Mani aux Philippines, connues pourtant pour leur climat humide voire tropical. Mais cela s'explique par une poussée d'air caniculaire qui arrive sur la France demain depuis le Sahara. Et les températures ressenties seront de moins en moins supportables en 2050, quand le thermomètre pourrait afficher 50 degrés en été. Surtout que la chaleur tue, une bombe sanitaire, selon l'ONG Oxfam, avec plus de 5000 morts chaque année en France.
6: Une précision, Maxime Glorieux, pour France Info. Et avec cette canicule, risque de feux de forêt, risque élevé pour 3 départements ce matin, le Var, le Vaucluse ainsi que l'Allier.
8: France Info, 8h05, malgré un cessez-le-feu, un nouveau cessez-le-feu d'ailleurs, il y a eu encore des frappes israéliennes sur le Liban.
6: Frappes qui ont fait 5 morts dans le sud du pays alors que la trêve entre Israël et le Hezbollah a été annoncée il y a moins de 24 heures. Annonce qui a suivi le protocole d'accord entre Téhéran et Washington pour mettre fin à la guerre au Moyen-Orient. Et l'Iran, Christian Cheneau, n'a pas l'intention de lâcher son allié chiite au Liban.
9: Pour la République islamique, le Hezbollah a toujours été considéré comme le joyau de l'influence iranienne au Moyen-Orient, le glaive des gardiens de la révolution face à Israël. Affaibli en 2024 par les explosions des beepers qui ont décimé ses cadres et la disparition de son chef charismatique Hassan Nasrallah, tué dans son bunker souterrain de Beyrouth, le mouvement chiite s'est depuis restructuré. Une nouvelle génération de cadres et de combattants est désormais aux commandes. Les Iraniens ont envoyé des conseillers pour l'encadrer. L'essentiel des fonds du Hezbollah ne transite plus par la Syrie, mais via la Turquie. Au plan militaire, le mouvement conserve ses missiles longue portée dans ses caches dans la vallée de la Bekaa, mais surtout il dispose de drones à fibre optique indétectables qui causent des pertes matérielles et humaines importantes au sein de l'armée israélienne. En imposant une référence au Liban dans le protocole d'accord avec les États-Unis, Téhéran s'est imposé dans tout règlement de paix aux grandes dames des autorités de Beyrouth qui soutiennent, elles, un plan de désarmement du Hezbollah.
6: Un Christian Cheneau, service international de France Info, un mort et des dizaines de blessés dans une collision de train au Royaume-Uni. Elle s'est produite au sud de Bedford, à une centaine de kilomètres de Londres. Après cette catastrophe, aucun train n'a pu atteindre ou quitter la gare londonienne de Saint-Pancras.
8: Nous revenons en France, Diane Ferchit, et très précisément à Nice, où le conseil municipal vient d'assouplir la réglementation pour les logements loués en Airbnb.
6: La gauche dénonce un scandale. À partir de septembre, il sera possible à Nice de louer sa résidence principale 120 jours par an contre 90 actuellement.

0: une politique libérale sur les résidences meublées touristiques assumée par le maire de la ville, Éric Ciotti.
1: Il y aura moins de logements meublés saisonniers touristiques à la fin de l'année. Je veux en la matière un équilibre. Nous avons besoin de logements pour les actifs. Nous devons construire de logements. Je veux souligner aussi que nous avons besoin de soutenir les propriétaires pour qu'ils louent sur la longue durée. C'est pour cela qu'on a baissé la taxe foncière. Je respecte le droit de propriété. On n'est pas une Union soviétique. Ce n'est pas à l'État de dire à telle ou telle personne comment ils doivent louer. On peut néanmoins réguler et limiter les excès. Les copropriétés peuvent le faire aussi. Elles peuvent s'opposer à la majorité aux locations. Nous avons en cœur de ville, dans certains quartiers, la possibilité de donner des quotas. Je note que notamment pour le quartier du cœur de ville, il y aura une diminution très importante et nous allons engager cette concertation pour qu'on ait un dispositif pérenne à partir du 1er janvier prochain sur tout le dispositif.
0: Le maire de Nice, Éric Ciotti. Le mondial de foot et Haïti éliminé de la compétition cette nuit. Les Haïtiens battus 3-0 par le Brésil. Autre résultat de la nuit, cette qualification pour les 16e de finale d'un des pays hôtes, les États-Unis, vainqueurs de l'Australie 2-0. Et puis Adrien,
2: oui.
0: Est-ce que vous aimez les cerises?
2: Ah, j'adore.
0: Ces cerises bien rondes, bien oui. Charnues, bien sucrées. Eh bien, il faut en manger. C'est ce que demandent les 2000 producteurs français. La récolte est abondante cette année et cette période est déterminante pour la filière Édouard Marguier, puisque la moitié des cerises sont consommées au cours de ce mois de juin.
3: Les producteurs de cerises s'attendent à récolter plus de 30 000 tonnes cette année. C'est un tiers de plus que d'habitude. Mathilde Chambe est arboricultrice à Besnay, près de Lyon.
4: C'est que les aléas climatiques ont été en notre faveur. Il y a souvent des années où il pleut sur une région, où il y a de la grêle. Cette année, il n'y a eu aucun phénomène, on va dire, négatif.
3: La cerise est le fruit qui a la saison la plus courte. 11 mois de travail pour quelques semaines de vente.
4: Les producteurs ramassent, elles partent le soir chez des grossistes et après, le lendemain, elles sont en magasin. Donc, on ne peut pas stocker la cerise. La pomme se stocke très bien, la cerise non. Quoi.
3: C'est ce qui explique en partie le prix souvent jugé élevé par les consommateurs, entre 5 et 8 euros le kilo en ce moment. Il y a aussi les nombreuses contraintes de production.
4: Cueillir à la main, les insectes ravageurs que nous, on n'a plus d'insecticides, donc il faut employer des moyens pour couvrir les vergers. Donc on a des coûts qui augmentent énormément, un travail qui se fait manuellement.
3: Contrairement à leurs collègues européens, les producteurs français n'ont en effet pas le droit d'utiliser l'acétamipride, ce puissant insecticide efficace contre la mouche Suzuki, qui peut faire des ravages dans les vergers de cerisiers.
0: Édouard Marguier, je vous le rappelle, Adrien, la cerise est composée d'eau à 90%. Ah. Plutôt une bonne idée, peut-être, en cette période de canicule.
5: J'aime bien le clafoutis aussi.
0: C'est moins hydratant.
5: Merci à vous, Diane Ferchit, Patricia Charbonnier, effectivement, là, pour faire mûrir les fruits, il n'y a rien de mieux, mais surtout, là, ça risque de faire sécher un petit peu tout avec cette chaleur.
6: Ah oui, avec la canicule qui se poursuit, qui va même s'intensifier comme prévu à partir de demain et au moins jusqu'en milieu de semaine, voire jusqu'en fin de semaine prochaine. Météo France prévoit encore 38 degrés cet après-midi à Strasbourg, 37 à Lyon, 35 à Tours, 34 degrés à Paris, 24 degrés à Brest, conditions météo toujours très ensoleillées. On a encore un risque d'orage. Aujourd'hui, quelques averses qui peuvent se déclencher ce matin entre le centre-Val de Loire et le nord de la Nouvelle-Aquitaine avec une tendance orageuse. Et les orages seront encore localement forts cet après-midi et ce soir entre le centre-Val de Loire, l'est de la région parisienne, l'ouest de la Bourgogne, la Champagne-Ardenne et la Lorraine et en montagne.
5: Merci Patricia.
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5: Il est 8h11 sur France Info, on vient de l'entendre effectivement avec ce message d'alerte, une canicule qui s'annonce historique, du rouge sur la carte de France, on voit ça dans quelques secondes. On va aussi poser le débat autour de la climatisation, parce que la politique s'en mêle, efficacité, risque d'îlots de chaleur, pollution, on vous donne tous les faits dans 5 minutes. Et puis ce sera le 8h30 France Info, bonjour Majid Kiat.
8: Bonjour.
5: Avec notre invitée ce matin, Nathalie Loiseau.
8: Oui, la députée européenne Renew, une proche d'Edouard Philippe avec elle on va aborder la canicule, on va aussi parler de l'international avec cet accord entre l'Iran et les États-Unis et aussi la situation du côté de l'Ukraine.
5: A tout à l'heure, on se retrouve dans une vingtaine de minutes.
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5: La France en rouge vif face à une canicule qui s'annonce très forte avec des pointes à 40, 42, voire davantage dans certains départements de l'Ouest ces prochains jours. 60 départements sont actuellement en vigilance orange et certains pourraient bien basculer en rouge. On saura ça en principe cet après-midi. Bonjour Guillaume Fariol.
9: Bonjour.
5: Spécialiste environnement de France Info. Passage en alerte maximale qui évidemment, s'il se fait, ne se fait évidemment pas au hasard. Il y a de nombreux critères.
9: Oui, il y a d'abord les températures maximales et minimales, la durée de la canicule, l'humidité également, des seuils propres à chaque département. Ils sont fixés en fonction des canicules passées et du niveau d'acclimatation du territoire, c'est-à-dire s'il est plus ou moins habitué à connaître des épisodes de chaleur. Le Nord, par exemple, passera plus facilement en vigilance rouge que les Pyrénées-Orientales. D'autres critères entrent en jeu, les passages aux urgences, les consultations chez SOS Médecins ces derniers jours, notamment la décision finale est prise en concertation entre Météo France, les autorités sanitaires et les préfectures. Un passage en vigilance rouge, c'est le signe d'une canicule extrême, explique Météo France, exceptionnelle par son intensité, sa durée et par son impact sanitaire pour l'ensemble de la population. Les risques concernent aussi les personnes en bonne santé. Les préfets des départements en rouge peuvent limiter, voire interdire certains événements en plein air, manifestations sportives, festivals, concert également en cette veille de fête de la musique. Des consignes peuvent aussi être envoyées aux crèches, aux centres de loisirs, entre autres, pour annuler les sorties.
5: Et Guillaume, ces vigilances rouges, elles sont de plus en plus courantes.
9: Oui, c'est un signe de plus du réchauffement climatique et de l'intensité de plus en plus sévère des vagues de chaleur. La vigilance rouge a été créée en même temps que les autres, jaune ou orange, en 2004, un an après la canicule meurtrière d'août 2003. Mais il a fallu attendre 15 ans pour que l'alerte maximale soit déclenchée. Nous sommes le 28 juin 2019. Quatre départements, pour la première fois, basculent en rouge canicule. Bouches-du-Rhône, Gard, Vaucluse et Hérault. C'est à ce moment-là, dans l'Hérault, qu'est battu le record absolu de température mesurée en France, 46 degrés. Depuis, les vigilances rouges sont devenues fréquentes. Juillet 2019, août 2020, juin 2022, août 2023, juin 2025. Entre autres, ce mois de juin 2026 va très certainement rejoindre cette liste.
5: Merci à vous Guillaume Fariol. Des canicules, donc vous le disiez à répétition, une chaleur qui devient suffocante. Et c'est le retour d'un débat qui chauffe les esprits autant que les températures élevées. Faut-il, oui ou non, installer la clim dans les services publics, dans les habitations, quelle que soit notre opinion sur le sujet? Une chose est sûre, c'est qu'un foyer sur deux sera équipé en France d'ici 2035. Ça, c'est ce que dit RTE, le réseau de transport d'électricité. Et voilà que la politique s'en mêle. À distance, hier, échange entre Marine Le Pen et Jean-Luc Mélenchon au salon Vivatech. Écoutons d'abord la patronne des députés RN.
10: L'absurdité, c'est de faire mourir les gens de chaleur, d'accord? Ça, c'est l'absurdité. Donc, vous avez le droit d'avoir votre avis. Moi, j'ai le mien. Donc, je viens vous dire que si je suis élue présidente de la République, je mettrai en place un plan massif de climatisation, en commençant par les espaces où il y a les gens les plus vulnérables, les hôpitaux, les EHPAD, les écoles.
5: Voilà, Marine Le Pen se trompe, ça c'est ce que je réponds Jean-Luc Mélenchon.
11: Il ne faut surtout pas faire ça. Climatiser partout, ça veut dire augmenter les dégâts. Il y a mille manières d'isoler un bâtiment. Ce qui est sûr, c'est qu'il y a deux choses à ne pas faire. Laisser les choses dans l'état, et deuxièmement, aggraver le mal en croyant soulager. Alors allez mettre de la clim partout, vous allez voir le résultat. Moi, je ne mets pas mon gosse ou ma petite-fille ou mon arrière-petite-fille là où c'est de la clim du matin au soir. Hein.
5: Alors, précisons tout de même que la garde rapprochée du leader insoumis proposait fin mai, je cite, d'installer la climatisation dans les hôpitaux, les EHPAD et les écoles, comme quoi tout est parfois un petit peu plus compliqué. On va justement essayer de poser le débat en pratique avec vous, Damien Barbossa, bonjour.
12: Bonjour.
5: Vous êtes coordinateur du collectif Rénovons, avec notamment la Fondation pour le logement, le réseau Action Climat. Quand vous voyez que les demandes d'installation de clim augmentent, je voyais 4-5%, c'est ce que dit Elowatt, est-ce que ce n'est pas la preuve qu'aujourd'hui, même si on peut imaginer faire 100, pour beaucoup de Français, ça devient l'évidence face aux fortes chaleurs?
12: Bah, c'est évidemment là-bas la réponse à laquelle on pense en premier. Et c'est une des réponses pour lesquelles les personnes peuvent décider elles-mêmes. Le souci, c'est que ça, c'est une réponse individuelle. quand la question du dérèglement climatique et de la gestion des vagues de chaleur doit être une réponse collective et doit être prise en considération par l'État en mettant notamment beaucoup plus d'aide pour la rénovation énergétique des bâtiments.
13: Est-ce que le problème de la clim, c'est la climatisation elle-même ou potentiellement ça peut être aussi la manière dont on l'utilise ?
12: En fait, il y a plusieurs choses. Ça va être d'abord le fait de l'utiliser en ville. Et le fait donc de renforcer ce qu'on appelle les îlots de chaleur urbains qui se créent sans la clim elle-même. Parce qu'en fait, c'est simplement l'aménagement des territoires dans les villes avec les grandes tours, avec les immeubles, créer des espèces de canyons d'air où la chaleur a du mal à circuler et stagne. Ce qui fait qu'il y a déjà une chaleur qui stagne dans les grandes villes, et quand on utilise une climatisation, on rejette la chaleur, ce qui fait qu'on en rajoute plus encore et que la température augmente.
13: Voilà, parce qu'en fait, c'est, rappelons hein, le principe simple, hein, la clim ne crée pas d'air chaud en tant que tel. En fait, elle prend l'air chaud du logement, du bâtiment, elle le renvoie à l'extérieur. Hein, c'est comme ça que ça marche.
12: Tout à fait, elle le déplace. Donc en fait, il y a aussi d'autres considérations environnementales, avec notamment les flux à l'intérieur de la clim qui servent à créer ce refroidissement, qui, mal installés ou avec des équipements défectueux, peuvent engendrer également des émissions de gaz à effet de serre. À l'heure actuelle, la climatisation, c'est quand même 5%. Les émissions de gaz à effet de serre du secteur du bâtiment, ce qui est quand même beaucoup.
13: Voilà, et rappelons quand même que les gaz, on parlait souvent autrefois des gaz dans les climatisations, ces gaz fluorés ont pour partie été interdits par la Commission européenne de façon assez récente. Il y a parfois le débat autour de la consommation d'énergie de la climatisation. Bon, on pourrait faire le pendant avec le chauffage, par exemple, hein, pendant l'hiver. Mais quand on sait que parfois en été, on a des consommations ou du moins des productions d'électricité, notamment à cause ou du fait de la production nucléaire, du fait aussi de la production solaire, des pics de production, mais une consommation qui ne suit pas. Est-ce que finalement, il n'y aurait pas une logique à ce que ça puisse être utilisé aussi par des climatiseurs ?
12: En fait, dans l'idée, la première chose à faire, c'est de réduire la demande en électricité et en énergie. Pensez d'abord sobriété. C'est pour ça qu'on parle d'isolation d'abord, de façon à limiter la demande. Ensuite, il y a aussi cet aspect d'efficacité énergétique des climatiseurs. Qui parfois pour les moins onéreux, en fait la plupart du temps quand on achète un climatiseur, nous ménage ou personne individuelle, on va prendre un climatiseur à 350 oui. 400 euros,
13: qui sont des petites machines avec le tuyau qui sort par la fenêtre parfois, hein.
12: Tout à fait, oui, exactement, et en fait celles-ci ont une efficacité énergétique assez problématique. C'est pour ça que il peut y avoir d'autres solutions.
13: La pompe à chaleur.
12: Avec l'installation d'une pompe à chaleur, tout à fait, une pompe à chaleur RR, qui elle devrait pouvoir, si bien installée, répondre à la problématique de chaleur dans le logement. Le souci, c'est qu'une pompe à chaleur, on peut pas l'acheter soi-même. On passe de 350 euros pour une petite clim à un équipement qui déjà est sur plusieurs milliers d'euros. Oui. C'est absolument pas la même chose.
13: Merci beaucoup pour cet éclairage et donc ces réponses, hein, Damien Barboza. Vous êtes coordinateur du collectif Rénovons, avec notamment la Fondation pour le logement et le réseau Action Climat.
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13: À suivre, l'assaut bottes en cuir, chemise à carreaux, le grand cliché américain du rodéo. Grand succès aussi en cette période de Coupe du Monde, avec des fans de foot qui se retrouvent un petit peu désorientés. C'est le choix de France Info juste après l'info. En 1 minute, 8h20, Antoine Geoffin. Et à la une ce matin, la France écrasée par la chaleur.
14: 60 départements sont en vigilance orange canicule aujourd'hui. Météo France parle d'un épisode caniculaire intense, durable et étendu qui pourrait être comparable à celui de l'été 2003. Réunion de crise à Matignon ce matin, 11h. Trois départements sont aujourd'hui en risque élevé. Feu de forêt, le Var, le Vaucluse et l'Allier. Dans le sud du Liban, 5 morts ce matin dans des frappes israéliennes, rapporte un média d'État libanais. Malgré ce cessez-le-feu sur lequel se sont accordés hier le Hezbollah libanais et Israël, l'État hébreu s'est dit prêt à respecter cette trêve si la milice alliée de l'Iran en fait de même. Deux morts à La Baule hier après-midi. Un avion de tourisme s'est écrasé dans un champ de la commune de Loire-Atlantique. On ignore les raisons de ce crash. Le football, les deux équipes éliminées du mondial cette nuit. Haïti battue 3-0 par le Brésil et la Turquie qui perd 1-0 contre le Paraguay. Les États-Unis qualifiés, eux, pour les 16e de finale, 2-0 contre l'Australie. Victoire du Maroc contre l'Écosse, 1-0.
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13: Il représente à lui seul l'image qu'on peut avoir de l'Ouest américain. Le rodéo, grand spectacle, mariant cow-boy, chevaux, veaux et taureaux. En cette période de Coupe du Monde, entre deux matchs, les supporters de foot passent parfois des stades aux arènes, comme ici à Fort Worth. C'est près de Dallas, au Texas, le reportage de Guillaume Batin.
15: Nous sommes au Cowtown Stockyards, littéralement le village aux bestiaux. Il y a ces vieux hangars de briques rouges où les bêtes attendent le rodéo ou l'abattoir, le musée John Wayne, les magasins de Santiago, les bottes de cowboys où les prix peuvent atteindre les 1 500 $ la paire, d'autres spécialisés dans les boucles et les ceintures, et les restaurants où l'on vient déguster la merveilleuse viande Angus en attendant l'ouverture des portes de l'arène.
16: Nous sommes à l'intérieur du Cowtown Coliseum. C'est un lieu entièrement dédié au rodéo, le plus vieux au monde. Et nous organisons des compétitions toutes les semaines.
15: Tim Long est le patron du Cowtown Coliseum.
16: Le rodéo, c'est un ensemble de compétitions qui rapportent de l'argent aux meilleurs. Mais c'est aussi pour montrer tout le travail que les cow-boys réalisent dans les ranchs. Le dressage des chevaux, comment on attrape les veaux au lasso, tout ça, sauf les taureaux. Ce sont les meilleurs cow-boys du Texas et de tout le pays qui se retrouvent ici. Quelques-uns aussi viennent du Brésil.
15: Bottes en cuir, pantalon en jean, chapeau et chemise à carreaux avec son numéro 709 dans le dos, Blake Bentley est l'un des meilleurs cowboys du Texas.
17: Pour être un bon cowboy, il faut beaucoup pratiquer, s'entraîner très dur. Et ça, des heures et pendant des années. C'est notre vie. Je fais ça depuis que j'ai 5 ans et c'est ma passion. C'est un peu dangereux, mais il y a 5 personnes dans l'arène proches de nous en cas de problème. La plupart du temps, ça se passe bien. Les chevaux sont bien dressés. Et si ça se complique, tu lâches la lanière et tu sautes.
15: Après le passage des taureaux déchaînés sur lesquels les cowboys doivent rester le plus longtemps possible, des cavaliers attrapent au lasso des veaux par le cou et les pattes, l'épreuve des barils, une course chronométrée à cheval, et enfin vient le tour des cowgirls.
18: J'ai commencé à monter à cheval quand j'avais 3 ans. Je regardais les rodéos et je rêvais d'entrer un jour dans l'arène. À 13 ans, j'ai eu mon propre cheval et je me suis inscrite pour ma première compétition.
15: Gracie Moorhead est l'une des plus célèbres cowgirls du Texas, avec sa longue chevelure blonde qui dépasse de son grand chapeau.
18: Être une femme, c'est quelque chose d'énorme en rodéo. Il y a énormément de femmes dans cette industrie. Donc ça commence à prendre de l'ampleur, c'est vraiment cool.
15: Bien installés dans les sièges en cuir au premier rang ou à l'arrière sur les vieux strapontins en bois, des supporters de foot croates et anglais sont enchantés. Hayden et Dan sont venus de Londres pour la Coupe du Monde. Mais eux ne sont pas convaincus par le spectacle.
19: Pour être honnête, on n'est pas vraiment fan de ce spectacle. Poursuivre des vaches ou des veaux avec cette saloperie de lasso ou ce que tu veux, c'est horrible. Là, on va s'en aller parce qu'on a notre dose. Et le taureau qui débarque dans l'arène comme une tornade, complètement affolée, je ne suis pas fan. Ça me dégoûte en fait.
20: Moi, je trouve que attraper des animaux comme ça au lasso, c'est juste cruel. Je ne m'attendais pas à ça.
15: Malgré tout, le propriétaire des arènes, Tim Long, a fait d'excellentes affaires avec les touristes de la Coupe du Monde de football.
21: Oui, on est très heureux d'accueillir les fans de la Coupe du Monde de football à notre rodéo. Nous accueillons des touristes toute l'année, mais là, c'est un peu spécial. On partage notre culture. C'est génial.
15: Le Cowtown Coliseum a ajouté 3 dates supplémentaires de rodéo pendant la durée des 4 matchs de la Coupe du Monde organisée à Dallas, 7000 places vendues en plus et près $1 million de recettes supplémentaires.
22: What's up, America? Vive le rodéo!
13: Merci à vous, Guillaume Batin, le choix de France Info au Texas ce matin, 8h25. Et c'est l'heure des sciences. Bonjour Bill François.
23: Bonjour.
13: Avec ce matin des champignons mieux connectés que tous les smartphones de la planète. On plonge sous terre avec vous, là où ces fameux champignons tissent leurs racines en quelque sorte. Des chercheurs viennent de calculer la taille de ce réseau et en un mot, Bill, c'est énorme.
24: Dans une seule cuillère à café de terre, il y a plus de 10 mètres de champignons.
1: Alors quand on se balade en forêt, on ne voit d'eux que les chapeaux, leurs organes reproducteurs. La majeure partie du champignon, vous ne l'avez jamais vue, elle se cache sous le sol, sous forme de filaments, les mycéliums. Mmh. Comme ils sont loin de nos regards, on ne les étudie que depuis peu de temps, mais on sait maintenant qu'ils forment un vaste réseau connecté indispensable pour la vie sur Terre. Ce sont eux, entre autres, qui décomposent la matière organique, qui enrichissent le sol, qui nourrissent plus de 70% des plantes. Véritable internet du sous-sol, ils connectent même les végétaux entre eux, leur permettant ainsi de communiquer. Pour mieux les connaître, un groupe de chercheurs international a formé la Société pour la protection des réseaux souterrains et a lancé une grande étude visant à mesurer ces réseaux.
13: Bon, alors en pratique, comment justement mesure-t-on ces liaisons qui sont quand même invisibles ?
1: Les chercheurs ont étudié 16 000 échantillons de sol prélevés dans le monde entier. Puis, ils ont analysé en laboratoire la pousse de 300 000 filaments de mycélium dans des conditions variées. Et avec des modèles de machine learning, ils ont modélisé puis estimé la quantité de champignons partout dans nos sous-sols. Résultat, le réseau mondial des champignons mesure 100 quadrillions de kilomètres. Oula. 1 million de millions de milliards de fois la distance entre la Terre et le Soleil. Mmh. Ou si vous préférez, 10 millions d'années-lumière. Bref, c'est plus long que l'autoroute A7, même un jour de grand départ en vacances.
13: Je vous le confirme. Bon, c'est quand même difficile à se figurer la taille de ce réseau. Est-ce qu'il est aussi solide ?
1: Alors oui et non, et il est urgent de le protéger. Ce réseau piège dans les sols 4 milliards de tonnes de CO2 par an. Il est donc indispensable pour stabiliser notre climat. Mais les chercheurs ont remarqué que 40% du réseau de champignons se trouve dans des prairies sauvages. Des milieux très menacés qui sont détruits 4 fois plus vite que les forêts par l'expansion des terres cultivées. Pire, dans les régions cultivées, il y a moitié moins de champignons à cause des pollutions de l'agriculture intensive. Il est donc vital de mieux protéger les prairies et de repenser nos pratiques agricoles. On a tout à y gagner, y compris un sol plus fertile pour l'agriculture. La science souhaite donc à l'autoroute des champignons un trafic fluide pour faire circuler la vie dans toute notre planète.
13: Merci à vous, Bill François, pour le billet science. La météo arrive dans quelques secondes.
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13: Patricia Charbonnier, il y a donc ces fortes chaleurs, ça on le sait, des orages aussi possibles aujourd'hui.
6: Le risque orageux est encore très marqué pour tout le week-end. Ce matin, on peut encore avoir quelques averses et une petite activité orageuse entre le centre-val de Loire et la Nouvelle-Aquitaine. Et les orages vont reprendre cet après-midi. Alors comme ces derniers jours en montagne, sur les Alpes et sur les Pyrénées, et entre le centre-val de Loire, l'est de la région parisienne, l'ouest de la Bourgogne, la Champagne-Ardenne et la Lorraine. Et encore une fois, ces orages pourront s'accompagner de grêle et de fortes rafales de vent. Ailleurs, on a toujours ce soleil de plomb avec des températures caniculaires. Météo France prévoit 38 degrés cet après-midi à Strasbourg, 36 à Bourges, 34 degrés à Paris. Et donc, la chaleur va encore monter d'un cran à partir de demain.
13: Merci à vous, Patricia Charbonnier. Et bienvenue à tous sur France Info, 8h30. Les dernières infos avec vous, Diane Ferchit.
0: Et 60 départements sont donc en vigilance orange à la canicule ce matin. Probablement du rouge sur la carte Météo France à partir de demain. Les températures très élevées vont se maintenir encore plusieurs jours. Des très fortes chaleurs qui se sont déjà accompagnées hier d'orages tout aussi violents dans le Nord et le Pas-de-Calais, avec des grêlons de la taille de balles de ping-pong, accompagnés de vents à 120 km à l'heure et à la clé de gros dégâts ainsi que 3 blessés légers, Juliette Penn.
28: Deux personnes ont été frappées par la foudre à Fontpoux, près d'Arras, commune particulièrement touchée. Les deux hommes de 56 et 66 ans étaient dans un restaurant quand la foudre s'est abattue sur le patio métallique du bâtiment avant de les électrocuter. Ils s'en sont sortis avec des blessures légères. Blessures légères aussi à Lille pour une troisième personne après une chute d'arbre boulevard Victor Hugo. Les pompiers sont également intervenus pour de nombreux départs de feu. Une dizaine centaine de maisons foudroyées, dont la Rajoie, l'ex-bassin minier et la métropole lilloise. À M, un incendie s'est propagé. Sur 3 maisons, 2 familles ont été relogées. Il n'y a pas eu de blessés, que des dégâts matériels causés aussi à d'autres endroits par de gros grêlons et des pluies diluviennes. Jusqu'à 30 litres au mètre carré sont tombés dans la région. À Saint-Amand, dans le Pas-de-Calais par exemple, la voie publique a été complètement inondée. L'eau est montée jusqu'à 80 cm. Tout cela en moins de 2 heures.
0: Juliette Penn, ici Nord pour France Info. Et face à la vague caniculaire en France, une cellule interministérielle de crise est convoquée ce matin. Ce sera à 11h au centre de crise du ministère de l'Intérieur. À un peu moins d'un an de la présidentielle, un meeting autour de Bruno Retailleau aujourd'hui au Parc Floral à Paris. Le candidat et patron des Républicains peine à rassembler son propre camp. Il cherche, Hélène Terzian, pourtant à élargir son électorat.
2: Il ne veut pas faire de ce meeting un moment décisif. C'est juste une étape supplémentaire dans ce marathon, temporise Bruno Retailleau, qui veut élargir son socle, faire venir à lui déçus du macronisme, lepéniste, abstentionniste, rassembler les Français, dit-il, à défaut de rassembler son camp. Car aujourd'hui, le premier rang sera scruté. Lui dit qu'il s'en fiche, mais Laurent Wauquiez, Xavier Bertrand ou Jean-François Copé seront aux abonnés absents. En revanche, Valérie Pécresse et Gérard Larcher seront bien là, ainsi que François Baroin. Bruno Retailleau songe même à un tandem, lui à l'Élysée, le maire de Troyes à Matignon, manière d'estomper son image conservatrice, juge un soutien, et peut-être d'éviter le départ, de se tenter de rejoindre Édouard Philippe. Ça ne suffira pas, laisse entendre une figure de LR. En attendant, Bruno Retailleau sait qu'il doit parler de lui, donner de l'os, de la chair, des sentiments, persuadé qu'au bout, les courbes, la sienne et celle d'Édouard Philippe, s'inverseront.
0: Hélène Terzian, service politique de France Info. Malgré l'annonce d'un cessez-le-feu il y a moins de 24 heures, 5 personnes sont mortes dans le sud du Liban dans des frappes israéliennes, annonce de l'agence de presse officielle libanaise. Elle évoque plus d'une douzaine de localités touchées, ainsi que des tirs d'artillerie. Une très large victoire, 71 à 17 pour Toulouse. En demi-finale de top 14 de rugby, Toulouse a écrasé le Racing 92. L'autre demi-finale se jouera ce soir, Stade Français Montpellier, match qui sera à suivre sur France Info à partir de 21h05. Le mondial de foot et la victoire sans trembler du Brésil sur Haïti, 3 à 0. Haïti est éliminé de la compétition. Les Brésiliens partagent, eux, ce matin, désormais la tête du groupe avec le Maroc qui a battu l'Écosse 1 à 0. France Info, 8h34. Nathalie Loiseau, invitée du 8h30 France Info. C'est avec Majid Kiat, Adrien Beck.

0: Bonjour Nathalie Loiseau.
1: Bonjour.
0: Et merci d'être avec nous ce matin sur France Info. Je rappelle que vous êtes donc eurodéputée Renew, vous êtes soutien d'Édouard Philippe également. On va parler avec vous parce que c'est l'un de vos dossiers de spécialité de l'international, des États-Unis, de l'Iran, de l'Ukraine, évidemment. Mais je voulais qu'on commence par le sujet de préoccupation du moment. Évidemment, l'actualité, c'est la canicule Météo France qui doit dire cet après-midi quels départements basculeront en vigilance rouge. Canicule qui a des airs de 2003, évidemment. Il y a une cellule de crise ce matin autour de Sébastien Lecornu. Est-ce qu'à vos yeux, en tant que responsable politique, vous dites, voilà, les événements type fête de la musique, type événement extérieur, par prudence, il vaut mieux les annuler?
2: Alors, je pense que dans des cas comme celui-là, qui vont se reproduire, il faut d'abord faire confiance à la responsabilité individuelle. Et j'appelle chaque Français à se demander s'il connaît, bien ou même pas très bien, des gens fragiles. Des personnes âgées, des enfants en bas âge dans une passoire thermique, des gens malades, et qu'ils leur prêtent attention. C'est une responsabilité individuelle. Et dans une grande ville, à Paris, l'anonymat fait que parfois, on ne fait pas attention à la personne âgée qui n'est pas sortie depuis plusieurs jours. Vraiment, que chacun fasse ce qu'il a à faire. Ensuite, moi, je fais beaucoup confiance aux maires. Dans chaque commune, le maire est le premier qui sait ce qui se passe, comment on peut réagir, est-ce qu'un événement peut être maintenu, pas maintenu. Il y a évidemment un principe de précaution et un principe de responsabilité. Et puis pour nous, responsables politiques nationaux, je nous rappelle à tous que certains se sont moqués du pacte vert européen. Certains, Jordan Bardella a voulu le suspendre, en disant que tout ça était inutile, comme s'il n'y avait pas un changement climatique majeur.
0: Il apporte quoi, ce pacte vert, par rapport aux canicules ?
2: Il apporte la possibilité, non seulement d'essayer de limiter le changement climatique, mais aussi de s'adapter. Ce sont des financements pour sortir du moteur thermique pour les voitures. On voit bien aujourd'hui que, à la fois, l'instabilité internationale et le changement climatique fait que les hydrocarbures, plus vite on en sort, mieux se porte la planète, mais mieux se portent aussi nos concitoyens. Dire qu'on veut mettre le pacte vert à la poubelle, c'est montrer qu'on n'a pas de vision et qu'on ne sait même pas ce qui se passe aujourd'hui sous nos yeux.
3: Justement, Nathalie Loiseau, vous parlez d'adaptation. Oui. Ça touche le quotidien des Français, dans tous les domaines. L'éducation, notamment. Hier, 780 écoles et collèges sur les 60 000 établissements scolaires en France ont dû fermer un peu plus tôt. Il y a des oraux du bac qui vont être reportés à Bordeaux, à Lyon ou encore à Poitiers. Est-ce que ce n'est pas la preuve, tout ça, qu'on sait que les canicules vont être de plus en plus fortes, mais qu'on est quand même totalement en retard?
2: Écoutez, qui pouvait prévoir une première vague de chaleur au mois de mai, aujourd'hui une deuxième fin juin, on était habitué à ce que ça se passe pendant les vacances scolaires, pour être honnête.
0: C'est pas la première fois qu'il y a une canicule en juin, quand même. L'année dernière, déjà, il y avait des questions autour
2: c'est
0: du bac.
2: C'est vrai, et il y a des réponses qui sont apportées avec des oraux qui peuvent se passer le matin. Il va sans doute falloir regarder les horaires scolaires. Est-ce qu'il faut le faire de la même manière dans toute la France? Je suis pas sûre. Là encore, j'ai tendance à penser...
0: Oui, la réalité n'est peut-être pas la même à Dunkerque ou dans le Lot.
2: Exactement, et j'ai tendance à penser qu'il faut qu'il y ait un dialogue avec les collectivités locales pour pouvoir adapter au mieux des horaires, éventuellement. Moi, j'ai un fils qui va passer des oraux dans quelques jours. Je peux vous assurer qu'il passe un oral de TP mardi. Il se demande un petit peu comment ça va se passer. Mmh. Il va falloir qu'on soit capable de réagir vite, de donner de la latitude, de donner de la responsabilité aux acteurs locaux qui sont capables de répondre au mieux.
3: Vous êtes soutien d'Édouard Philippe dans cette course à l'élection présidentielle. Comment le candidat Édouard Philippe, il accélère cette adaptation?
2: Alors, d'abord, il fait partie des candidats, et ils sont très peu nombreux, qui a toujours porté le sujet de la transition écologique, qui a toujours considéré qu'on devait agir, et quand il a été Premier ministre, il a agi pour aller vers une France mieux préparée, là encore, moins dépendante des hydrocarbures, capable d'avoir à la fois du nucléaire et des renouvelables, parce qu'on a besoin des deux. Et dans son programme, il va continuer à assumer l'importance de l'écologie, là où vous ne voyez rien au RN.
0: Il n'y aura pas de rupture avec ce qu'a fait Emmanuel Macron?
2: Ah, je pense plutôt qu'il y aura une accélération et une espèce de frustration, en tout cas, notamment la mienne, mais je sais aussi la sienne.
0: Emmanuel Macron n'a pas fait assez.
2: Au moment du plan de relance Covid, vous vous souviendrez peut-être qu'on devait mettre le paquet sur la transition écologique et sur le numérique. La réalité, c'est qu'il y a eu beaucoup d'argent distribué un peu à tout le monde pour faire vite, parce qu'on avait peur que des entreprises ferment, et parfois on n'a pas choisi les priorités. Il faut être capable de choisir les priorités. On ne peut pas distribuer de l'argent à tout le monde, on doit aller vers ce qui est en train de se passer. La transition écologique, elle est majeure, transition numérique aussi, il faut y aller.
3: Dans le débat public revient la question de la climatisation, avec cette annonce hier du maire de Paris, Emmanuel Grégoire, une commande de 1200 climatiseurs pour la semaine prochaine, priorité pour les écoles maternelles. Est-ce que pour vous, la clim, c'est un outil d'avenir ou pas?
2: Alors, ceux qui sont anti-clim en disant c'est scandaleux, ça va augmenter la température, écoutez, enfin, je vous parlais des personnes fragiles au départ. Hier, j'étais voir un proche à l'hôpital. Il y avait un tout petit bout de clim pour des gens qui étaient extrêmement fragiles. On a besoin de davantage. Il faut être pragmatique.
0: Donc dans les EHPAD, dans les hôpitaux, voire dans les écoles, Jean-Luc Mélenchon dit, moi je ne mets pas mon enfant dans une école où il y a la clim.
2: Bah écoutez, vu l'âge de Jean-Luc Mélenchon, la question ne se pose pas tout à fait pour lui, qui demande à des jeunes parents...
0: Il est candidat à la présidentielle, vous voyez ce que je veux dire.
2: Oui, mais est-ce qu'il n'est pas un peu hors sol? La clim, si c'est nécessaire, il faut le faire. Il ne faut pas se dire qu'on met la clim partout. Moi, j'ai vécu aux États-Unis, vous aviez la clim à 15 degrés du 1er juin au 30 septembre. Ce n'est pas une solution. Mais de là à avoir une espèce de religion et de dire « je ne veux pas de clim », mais c'est absurde.
0: Les États-Unis, justement, on va en parler tout de suite.
3: Oui, tout à fait, avec cet accord qui a été signé cette semaine entre l'Iran et les États-Unis, après près de 110 jours de guerre, Nathalie Loiseau. Les négociations prévues en Suisse ont été reportées. Mais est-ce que vous diriez que Donald Trump a perdu la guerre?
2: En tout cas, il avait fait une guerre inutile, on le savait dès le départ, et c'est pour ça qu'aucun Européen ne l'a accompagné dans cette guerre. Et si vous regardez la situation après la guerre, et que vous la comparez à la situation avant la guerre, elle est plus mauvaise. Elle est plus mauvaise d'abord pour les Iraniens, dont le régime s'est encore durci. Les gardiens de la révolution aujourd'hui règnent sur l'Iran avec une main de fer, et Donald Trump a oublié le sort du peuple iranien. Elle est plus mauvaise, même si le détroit d'Hormuz rouvre, et c'est un soulagement pour nous tous. Mais aujourd'hui, le détroit d'Hormuz rouvre, mais avec des Iraniens qui vont toucher un péage sur le détroit d'Hormuz qui était ouvert avant la guerre.
0: Il faut s'y opposer. Ça n'est pas encore défini, ça.
2: Ce n'est pas encore officiel. Mais aujourd'hui, on sait que l'Iran...
0: C'est le souhait des Iraniens, mais...
2: Et est-ce que vous êtes capable de me dire aujourd'hui si les bateaux qui passent n'ont rien payé? C'est une question.
0: En tout cas, ce que l'on sait, c'est qu'ils doivent demander une autorisation 48 heures avant leur passage à Téhéran. Rien n'indique qu'ils payent.
2: Et rien n'indique qu'ils ne payent pas. En tout cas, ce qui est clair, c'est que l'Iran ne veut discuter qu'avec le sultanat d'Oman, qui est donc en face de l'Iran, dans le détroit d'Hormuz, sur la manière d'organiser le passage. Et bien malin, celui qui pourra les empêcher de toucher un péage, sauf à ce que Donald Trump nous dise qu'il relance la guerre. Je n'ai pas l'impression qu'avec l'arrivée de ces élections, il en ait envie. La France s'y oppose, bien sûr.
3: Comment ?
2: Bien sûr que la France s'y oppose. Alors nous sommes prêts à aider au déminage du détroit d'Hormuz et à accompagner des navires. Comment est-ce que tout ça va se passer ? Je pense que la France doit aussi peser, et l'Europe, auprès des Iraniens, pour dire que porter atteinte à la liberté de navigation, c'est une fois de plus violer le droit international, ça n'est pas acceptable.
0: Pardonnez-moi Nathalie Loiseau, une fois qu'on a dit ça, qu'on a fait des... Je vais être un peu désagréable, mais une fois qu'on a fait des moulinets en disant ça ne respecte pas le droit international, on ne peut rien faire.
2: Ah bien sûr que si, il faut lever des sanctions qui ont été décidées par le Conseil de sécurité. Nous sommes membres permanents du Conseil de sécurité.
0: C'est effectivement ce que disait Jean-Noël Barrot sur cette antenne hier matin. Donc ça,
2: je ne suis pas surprise que...
0: Ça peut être ça doit être un levier pour nous.
2: C'est un élément que nous avons dans la manche et qu'il faut évidemment utiliser. Vous imaginez si demain, partout dans tous les détroits du monde, on se met à mettre des péages, c'est l'effondrement accéléré d'un système international. Et cet effondrement, Donald Trump y participe depuis son premier mandat. Vous vous souvenez que l'accord nucléaire avec l'Iran existait en 2015 et qu'il a été déchiré, merci, par Donald Trump en 2018. Aujourd'hui, on ne sait même pas si un accord nucléaire négocié serait du niveau de ce qu'on a fait.
3: Justement, accord nucléaire négocié ou pas, il y a 60 jours de négociations entre les pays. Est-ce que c'est possible d'aboutir à un accord sur un sujet aussi technique que le nucléaire en 60 jours?
2: Pas du tout.
3: Vous n'y croyez pas?
2: Surtout pas face à des Iraniens qui ont l'habitude de négocier avec nous.
3: Donc ça n'aboutira pas?
2: si ça aboutit, ce sera bâclé, ce sera incomplet, et quand bien même ça aboutirait, et je l'espère, je veux pas être Cassandre, je veux pas dire, je vous l'aurais bien dit, ça ne marche pas. Mais quand bien même on arrive à quelque chose de sérieux, de vérifiable par l'AIEA, l'Agence des Nations Unies sur l'énergie atomique, on aura abandonné toute velléité, toute ambition de diminuer le programme balistique iranien, qui est une menace pour la région.
0: Ça, Donald Trump dit, après tout, d'autres pays de la région ont des capacités balistiques, donc il serait injuste que l'Iran n'en ait pas. Ça, c'est ce que dit Donald Trump.
2: Bah oui, mais c'est une catastrophe, parce qu'aujourd'hui, des missiles iraniens peuvent même atteindre l'Europe. On aura abandonné l'ambition de demander, d'exiger de l'Iran qu'il cesse de soutenir des groupes terroristes, le Hamas, le Hezbollah, les Houthis. Donc c'est un échec en race campagne. Je reprends votre question de départ. Oui, c'est un échec de Donald Trump.
0: Vous parliez du Hezbollah, effectivement, avec ce cessez-le-feu qui est intervenu hier entre le Liban et le Hezbollah. Cessez-le-feu déjà un petit peu remis en cause.
2: Entre Israël et le Hezbollah.
0: Pardonnez-moi, qu'est-ce que j'ai dit?
2: Entre Israël et le Hezbollah.
0: Israël et le Hezbollah. Ouais. On va en parler juste après l'info en une minute. Il est 9h moins le quart. Voici Antoine Geoffin.
1: 41 millions de Français ont trop chaud et vivent dans un département concerné par cette alerte orange canicule. Aujourd'hui, 38 degrés attendus cet après-midi à Strasbourg, 37 à Lyon, à Clermont-Ferrand, 36 à Bordeaux et Bourges, 34 degrés à Paris où les jardins et parcs restent ouverts 24 heures sur 24. Cessez-le-feu déjà fragilisé entre le Liban et Israël au lendemain de l'accord entre les deux parties. Un média d'État libanais affirme que 5 personnes sont mortes ce matin dans des frappes israéliennes dans le sud du Liban. L'affaire Liana et l'ADN du principal suspect Jérôme Barella retrouvé sur le corps de la petite fille de 11 ans fait savoir le procureur de la République. Liana a été violée. Le rapport de l'autopsie n'a pas encore été remis au juge d'instruction. Deux pays éliminés cette nuit à la Coupe du Monde de football, Haïti et la Turquie, battus respectivement par le Brésil et le Paraguay. Le Maroc a dominé l'Écosse 1-0. Les États-Unis sont qualifiés pour les 16e de finale, victoire 2-0 contre l'Australie.
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3: Nathalie Loiseau, eurodéputée Renew, invitée du 8h30. 5 morts dans des frappes israéliennes cette nuit sur le sud Liban, selon l'agence de presse libanaise. Avec ces frappes, est-ce que c'est déjà fini pour ce cessez-le-feu, selon vous?
2: C'est très difficile, en tout cas. C'est très difficile parce que le Hezbollah avait, à la demande de l'Iran, attaquer Israël, ce qui était irresponsable. C'est-à-dire que le Hezbollah n'est pas un parti qui pense aux intérêts des Libanais, c'est un groupe terroriste qui pense aux intérêts de l'Iran. Et la réponse israélienne elle-même consiste à nier la souveraineté, l'intégrité territoriale du Liban. Et permettez-moi de vous dire que j'ai beaucoup de mal à penser que tout ça va se calmer. Parce que l'Iran veut continuer à garder cette carte du Hezbollah, et que Donald Trump est prêt à tout. Et de son côté, Benjamin Netanyahou ne veut pas retirer ses troupes, parce que ce serait un aveu d'échec, pourtant il est en échec, avant des élections. Et quand vous avez des dirigeants, Donald Trump, Benjamin Netanyahou, qui partent en guerre et qui ensuite ne pensent qu'à la prochaine élection, c'est tragique. C'est tragique pour le Liban. Le Liban devient le champ de bataille d'intérêts qui ne sont pas ceux des Libanais. On a intérêt à renforcer l'autorité, la puissance, la responsabilité des autorités libanaises. On a bien du mal à le faire.
0: Nathalie Loiseau, sans vouloir encore une fois vous faire jouer les Cassandres, mais est-ce que finalement, ce à quoi on assiste au Liban n'est pas le principal risque pour l'accord qui a été signé cette semaine entre États-Unis et Iran? Est-ce que ce n'est pas le Liban qui risque de faire chuter cet accord?
2: Je crains qu'il y ait d'autres risques, parce qu'on voit en Iran que ce sont les plus durs qui sont au pouvoir, et vous avez des plus durs parmi les plus durs qui peuvent faire échouer l'accord d'une manière générale. Mais vous avez raison, la situation au Liban est extrêmement inflammable, et une fois encore, la population libanaise est totalement oubliée. Des millions de gens qui sont déplacés, des visages qui ont été
3: rasés. Se retirer du sud du Liban.
2: Mais évidemment que la souveraineté du Liban doit être respectée, évidemment aussi que le Hezbollah doit être désarmé. Et pour ça, il faut renforcer l'autorité de l'État libanais. La France avait l'intention, avant que la guerre en Iran ne démarre, d'accueillir une conférence pour aider l'armée libanaise. Et moi, je voudrais demander, notamment aux pays du Golfe, notamment ceux que nous avons aidés, nous, Français, que nous avons protégés contre les
0: Émirats
2: frappes
0: Arabes Unis, notamment, Qatar,
2: exactement. Nous
0: Koweït.
2: Les avons protégés contre les frappes iraniennes. Nous avons bien fait. Nous avons montré que nous étions des alliés fiables et responsables. Je voudrais dire à ces mêmes pays, qui est un pays, le Liban, qui a besoin d'eux aujourd'hui, qui a besoin de moyens pour pouvoir affirmer sa souveraineté contre ceux qui passent sur le pays, passent sur la population, comme s'ils étaient chez eux. Ça n'est pas acceptable. Et nous, Français, on a une responsabilité particulière sur le Liban.
0: Autre sujet qui a été au cœur de l'actualité internationale cette semaine, c'est bien sûr l'Ukraine qui était dans les négociations du G7. Oui. Le gouvernement français dit, voilà, on a réussi à raccrocher Donald Trump. On a l'impression que le président américain, finalement, qui pouvait donner l'impression d'être plus proche de Vladimir Poutine qu'il ne l'était de Volodymyr Zelensky, eh bien, a changé un petit peu de position. Est-ce que c'est votre interprétation aussi ? Est-ce que les États-Unis, on peut peut-être de nouveau compter un peu sur eux en Ukraine ?
2: Emmanuel Macron a fait un pari. Il a fait le pari de Versailles, il a fait le pari d'une amabilité extrême vis-à-vis de Donald Trump. Et on ne peut pas lui reprocher de ne pas essayer. Essayer de ramener Trump à notre vision de ce qu'est la menace russe, de ce qu'est le besoin de soutien à l'Ukraine. Donc je ne critiquerai pas Emmanuel Macron d'avoir essayé.
0: On a l'impression que de ce que vous allez nous dire, c'est que ça ne servait à rien.
2: Bah, ce n'est pas la première fois qu'il essaye. C'est pas la première fois que les Européens, en général, essayent. Tout le monde s'y met, si j'ose dire. Et ce qu'on constate depuis l'arrivée de Donald Trump à la Maison-Blanche, c'est qu'il n'y a plus que les Européens et quelques autres, l'Australie, par exemple, le Canada, qui aident l'Ukraine. Donald Trump a dit « Ah oui, c'est vrai, il faut aider l'Ukraine, je suis prêt à leur vendre. Je suis prêt à leur vendre des armes. » Vous appelez ça aider un pays. Moi, j'appelle ça faire du commerce.
3: Comment on fait pour arriver à un cessez-le-feu du côté de l'Ukraine ? Parce que Volodymyr Zelensky, il y a deux semaines, il a tendu la main à Vladimir Poutine.
2: On fait pression sur la Russie.
3: Recevoir. Comment ?
2: On fait pression sur la Russie avec des sanctions toujours plus efficaces, notamment contre ce qu'on appelle la flotte fantôme. Vous savez que la Russie essaye de continuer à exporter son pétrole, y compris sans respecter les limites de prix par des navires qui ne sont pas déclarés, etc. etc. Il faut que nous, Européens, on le fait, mais pas encore tout à fait assez. Il faut qu'on fasse éventuellement évaluer le droit de la mer pour pouvoir arraisonner, saisir les bateaux et que ça coûte de l'argent à la Russie. Les pressions, les sanctions fonctionnent. On voit bien qu'il y a même une insatisfaction dans la société russe. C'est pas le moment de lâcher, c'est pas le moment de dire... Il faut amener Vladimir Poutine à demander une négociation, à demander un cessez-le-feu. Faut pas passer son temps à dire « Oh, je serais prêt à aller le voir, je serais prêt à lui téléphoner. » Il faut que ce soit celui qui demande. Et aujourd'hui, les premiers qui y arrivent, ce sont les Ukrainiens, parce que l'armée ukrainienne est valeureuse, parce que la défense ukrainienne, les entreprises de défense ukrainienne. J'étais avec Édouard Philippe à Eurosatory cette semaine. Il y avait 60 entreprises.
0: Salon de
2: l'armement, le plus grand salon d'armement mondial. Il y avait 60 entreprises de défense ukrainienne. Ce que fait la défense ukrainienne est spectaculaire. Et on a intérêt à arrimer l'Ukraine à l'Europe et à l'OTAN, parce que c'est la meilleure armée d'Europe la plus aguerrie. C'est eux d'abord qui font pression sur la Russie. Il faut que nous les aidions et il faut que nous fassions tout ce que nous avons à faire sur toutes les sanctions, y compris sur la propagande russe dans nos pays, y compris vis-à-vis de Madame Fedorova.
0: C'est la question que j'allais vous poser.
2: Ah bah voilà, on est
0: Xenia
2: en phase.
0: Xenia Fedorova, ouais. Donc, qui est aujourd'hui chroniqueuse sur CNews, ancienne patronne.
2: Il n'y a jamais eu autant d'audience. Elle avait moins d'audience quand elle était patronne de Russia Today que quand elle est aujourd'hui dans le groupe Bolloré.
0: En tout cas, vous avez voté, Nathalie Loiseau, et avec le Parlement européen, en faveur de sa mise sous sanction. C'est quoi la prochaine étape ?
2: Disons que j'ai pris l'initiative de ce vote et j'ai été largement suivie par une grande majorité du Parlement européen. Donc, maintenant que les membres du Conseil, c'est-à-dire les ministres, Jean-Noël Barrot pour nous et tous les autres, savent qu'une majorité au Parlement européen pense que Mme Fedorova doit être sanctionnée...
0: Ça implique quoi concrètement ? Vous attendez quoi concrètement ?
2: Que dans le prochain paquet de sanctions, où des individus vont être sanctionnés, notamment des...
0: Elle peut être sanctionnée et rester en France ?
2: Notamment des propagandistes russes. Elle correspond très précisément à ce profil-là. Je ne comprends pas pourquoi elle n'a pas déjà été mise sur la liste des sanctions. Si elle l'est enfin, ça veut dire notamment que ses avoirs seraient gelés. Ce serait à elle de choisir.
0: Merci beaucoup, Nathalie Loiseau, d'avoir été avec nous ce matin sur France Info. Eurodéputée Renew et soutien d'Edouard Philippe. Et merci à Majid Kiad d'avoir été également avec nous ce matin. Restez sur France Info. Il est à la tête de ce qu'on appelle une licorne, une start-up qui vaut des milliards. Votre portrait d'actu consacré ce matin à un des patrons les plus puissants de l'univers de la tech, le français Pascal Gauthier. Son entreprise s'appelle Ledger, leader des portefeuilles sécurisés pour crypto-monnaie. Il était cette semaine au salon Vivatech à Paris. Son parcours présenté par Anne Lamotte.
6: Il monte sur scène avec une chemise blanche de patron, mais par-dessus un sweat noir à capuche et des bagues à
7: Bonjour.
6: Chaque doigt.
7: Hello everybody, welcome to 106 Temple.
6: C'est Pascal Gauthier lors du Ledger Open en octobre dernier. Pour la première fois, l'événement a lieu au 106 Temple. Comprenez le 106 rue du Temple, siège ultra-moderne de l'entreprise en plein cœur de Paris, où le PDG de Ledger est fier de rappeler quelques chiffres.
8: En 2021, on a fait une levée de fonds $500 million, et ça nous a permis d'arriver là où on est aujourd'hui. Ledger n'a jamais failli. On a vendu 8 millions d'appareils. Il n'y a jamais eu un euro de perdu. Pas un euro mal géré.
6: On dirait une keynote d'Apple. Vous voyez ces fameux shows de présentation du géant américain. Et comme dans une keynote, ce jour-là, Ledger, vidéo à l'appui, révèle son nouveau-né.
9: Ledger Nano Gen 5.
6: Le Ledger Nano Gen 5. Un petit objet high-tech qui tient dans la poche et qui permet entre autres de sécuriser ses crypto-monnaies. Ça ressemble à un iPod. Faut-il préciser que le père de l'iPod et de l'iPhone, Tony Fadell, fait partie du conseil d'administration de Ledger ? Pascal Gauthier aurait-il imaginé cela en 2013 ? À l'époque, il a 36 ans. Il est COO, soit directeur des opérations chez Criteo, spécialiste français de la publicité en ligne, qui cette année-là entre au Nasdaq. Sauf que la même année, il se fait renvoyer. Il raconte la suite dans le podcast Pause.
10: Et là, tout le monde me dit, mais tu vas voir, attends, COO de Criteo, tout le monde va t'appeler. Ton téléphone ne va pas arrêter de sonner, etc. Personne ne m'appelle.
11: Zéro.
10: Zéro. Mais quand je dis zéro, c'est zéro. Je ne fais même pas une petite exagération, quoi. C'est zéro.
6: Le problème, explique Pascal Gauthier, c'est qu'il n'a pas de diplôme. Quand il est jeune, le Parisien est doué en maths. Après son bac, il tente une prépa, la faculté aussi, mais il n'accroche pas. Alors il devient barman. Et puis, au tournant des années 2000, il voit ça comme une bouée de sauvetage. Il entre dans une start-up, en bas de l'échelle, community manager. Et là, surprise, la bulle Internet éclate. Et comme il est malin, il profite de la crise. Il devient directeur commercial et se fait déjà remarquer. À l'époque, avec sa casquette à l'envers, il fait la une du magazine Newbies. Il enchaîne chez Quelcoo, le comparateur de prix en ligne, chez Criteo donc, et puis plus rien. Il passe bien des entretiens, mais loin d'être concluant.
10: Au point d'avoir des entretiens avec des mecs qui bossaient pour moi avant chez Criteo, en N moins je sais pas combien, ouais, 3.
11: Et là, qui pouvaient t'embaucher.
10: Ouais, qui peuvent t'embaucher et qui commencent à te taper des phrases du genre écoute, tu ferais mieux de prendre le boulot que je te file parce que avant t'étais au top, mais maintenant ta carrière c'est mort, quoi. Et donc, du coup, je fais un an comme ça et puis là, j'entends parler de Bitcoin, tu vois. Donc ça m'intéresse.
6: Car Pascal Gauthier est un curieux. C'est quoi le Bitcoin ? Il veut apprendre, comprendre. Il rencontre alors Vences Casares, un entrepreneur argentin, grand défenseur de la crypto-monnaie. Écoutez-le, il est ici dans une conférence à Chicago.
12: Bitcoin matters. Le Bitcoin est important parce que c'est peut-être la meilleure forme d'argent qu'on ait jamais eue. Ce qui est remarquable avec le Bitcoin, c'est qu'il nous permet de faire une transaction avec n'importe qui dans le monde, instantanément, gratuitement et sans intermédiaire. C'est la première fois en 5000 ans qu'on a une monnaie immensément plus puissante que l'or.
6: En quelques minutes seulement, Pascal Gauthier est convaincu. Son avenir est là, dans le Bitcoin. En 2015, il est le premier investisseur de Ledger. 10 ans plus tard, le nom de l'entreprise dont il a pris la tête s'affiche sur le maillot d'une équipe de basket de la NBA aux États-Unis, les San Antonio Spurs, là où joue la star française Victor Wembanyama. Et ce ne serait que le début.
13: Il faut être ambitieux, il faut vouloir faire des choses extraordinaires.
6: Il est ici dans le podcast 40 nuances de Next.
13: Et quand on pense que c'est trop ambitieux, il faut se rappeler l'histoire d'Alexandre le Grand. Et finalement, une fois que tu relis l'histoire d'Alexandre le Grand, tu te dis que finalement, tout ce qu'on fait, c'est pas si compliqué que ça et qu'on peut y aller, quoi.
6: Plus que de l'ambition, Pascal Gauthier a l'esprit de conquête. Il déclare que le business est, je le cite, « un mix entre le sport et la guerre ». D'ailleurs, si Internet ne s'était pas trouvé sur sa route il y a une trentaine d'années, il l'admet, il aurait bien fait l'armée.
0: Pascal Gauthier, le patron de la Licorne Ledger, le portrait de, d'actu signé ce matin Anne Lamotte. La météo dans quelques secondes.
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0: Patricia Charbonnier, on attend des orages potentiels aujourd'hui encore.
17: Oui, déjà ce matin, on a un petit peu d'instabilité entre le centre Val-de-Loire et la Nouvelle-Aquitaine avec quelques averses et encore un risque orageux en particulier sur le centre-ouest du pays. Et pour cet après-midi, comme ces derniers jours, les orages vont éclater en montagne et on attend une dégradation orageuse qui va remonter entre le centre Val-de-Loire, l'ouest de la Bourgogne, la Lorraine, la Champagne-Ardenne et devrait effleurer la région parisienne. Et encore une fois, comme hier, ces orages pourront être localement forts avec un risque de grêle et de fortes rafales de vent, soleil de plomb sur l'extrême sud et sur l'ouest du pays avec des températures qui restent évidemment caniculaires. Météo France prévoit 38 degrés cet après-midi à Strasbourg, 35 à Tours, 34 degrés à Paris et 21 degrés. Ce sera la température la plus fraîche aujourd'hui pour Cherbourg.
0: Merci à vous Patricia Charbonnier. Très bon début de week-end avec nous sur France Info et bon courage pour affronter cette chaleur. Il est 9h. Votre journal. Bonjour Marie Maheu.
18: Bonjour Adrien, bonjour à tous. Et à la une, ventilateur, chapeau et beaucoup d'eau. 60 départements en vigilance orange canicule aujourd'hui. Ça fait 40 millions de Français dans une fournaise. Dès demain, on pourrait atteindre la vigilance rouge. On vous explique. Et puis certains souffrent plus que d'autres. C'est le cas des migraineux. À suivre également, au moins 5 morts au Liban ce matin, alors qu'un cessez-le-feu a pourtant été acté hier. Nous serons sur place. Un magistrat du tribunal de Bobigny accusé de dérive après un jugement très choquant dans ses termes sur une affaire de violence sexuelle. Puis en rugby, Toulouse fait honneur à son titre de champion de France en battant le Racing 92 en demi-finale de Top 14. Ce soir, Montpellier fait face au Stade français. Et vous, quelle est votre stratégie pour souffrir le moins possible de la chaleur? On a parlé sur France Info des cinémas, bibliothèques ou encore centres commerciaux, de l'achat de ventilateurs aussi. Il va bien falloir tout ça encore aujourd'hui, jusqu'à 38 degrés attendus, 60 départements en vigilance orange. La chaleur, encore moins facile à vivre quand

0: C'est vrai qu'avec les chaleurs à venir intenses, on n'a pas le choix.
1: Si la chaleur persiste, les crises de migraine peuvent durer des jours.
0: Très mal à la tête au point de se faire mal pour oublier la douleur. Il y a des personnes, par exemple, qui tapent la tête contre les murs, d'autres, parce que le froid soulage un peu, ils vont se coucher sur un carrelage gelé, quoi. Et parfois dans les toilettes.
1: Et ce n'est pas tout. À cela s'ajoute la luminosité du soleil, très forte en ce moment. Elle aussi déclencheur de migraines.
0: Donc la chaleur plus la luminosité intense, c'est vraiment un cocktail Molotov pour un migraineux.
1: En France, environ 10 millions de personnes souffrent de migraines, en majorité des femmes.
2: Solène Lehen, une cellule de crise interministérielle sur cette canicule, doit d'ailleurs se rassembler autour du Premier ministre à partir de 11h, car cette vague de chaleur va se poursuivre. Certains départements pourraient d'ailleurs passer en vigilance rouge demain, prévient Météo France. Un seuil, Guillaume Fariol, que l'on passe quand plusieurs critères sont réunis.
3: D'abord, les températures maximales et minimales, la durée de la canicule, l'humidité aussi, des seuils propres à chaque département. Ils sont fixés en fonction des canicules passées et du niveau d'acclimatation du territoire, c'est-à-dire s'il est plus ou moins habitué à connaître des épisodes de chaleur. Le nord, par exemple, passera plus facilement en rouge que les Pyrénées-Orientales. D'autres critères entrent en jeu, les passages aux urgences, les consultations chez SOS Médecins ces derniers jours, notamment la décision finale est prise en concertation entre Météo France, les autorités sanitaires et les préfectures. Un passage en vigilance rouge, c'est le signe d'une canicule extrême, explique Météo France, exceptionnelle par son intensité, par sa durée et par son impact sanitaire sur l'ensemble de la population. Les risques concernent aussi les personnes en bonne santé.
2: Guillaume Fariol, pour éviter des malaises d'ailleurs lors des oraux du bac. Ce sont maintenant 5 académies qui reportent leurs épreuves prévues lundi et mardi prochain, celles de Bordeaux, Lyon, Montpellier, Poitiers et Nantes. 5000 élèves de première et de terminale sont concernés. Et puis les festivités pour la fête de la musique aussi souffrent de la chaleur. Les annulations à contre-cœur se multiplient. À Paris, tout est maintenu, mais dans la plus grande vigilance, alerte la mairie, près de 2000 agents seront mobilisés demain soir. Par ailleurs, les parcs et jardins de la ville restent ouverts dès aujourd'hui, 24 heures sur 24. Les piscines sont accessibles jusqu'à 20 heures. Des milliers de climatiseurs ont été achetés pour les écoles de la capitale. C'était un nouvel espoir au Liban. Ce cessez-le-feu arraché hier entre Israël et le Hezbollah après une journée particulièrement meurtrière sur le terrain. Un accord dans l'accord entre les États-Unis et l'Iran. Marc Bertrand, vous êtes à Beyrouth. Alors la capitale n'a pas été bombardée depuis. En revanche, l'État hébreu continue de frapper le sud du Liban.
4: Oui, et ce que vous entendez, c'est ce que les rares habitants encore à Nabatieh ont entendu cette nuit, des frappes d'artillerie, des tirs de roquettes interceptés dans le ciel par le système antimissile israélien. Des médias libanais parlent de combats concentrés autour d'une colline très stratégique à quelques kilomètres de la ville sur laquelle les Israéliens tentent d'avancer. Vous savez, on était à l'hôpital de Nabatieh au moment de l'annonce du cessez-le-feu hier soir, des blessés recouverts de poussière d'explosion continuaient d'arriver, et on a entendu des frappes aériennes 17 minutes exactement après l'heure d'entrée en vigueur théorique de la trêve. Sur place, Nabatieh est déserte. Les habitants déplacés depuis plus de 3 mois ailleurs au Liban avaient commencé à revenir voir leur maison, leur commerce. Ils ont dû évacuer une nouvelle fois. Les frappes israéliennes hier ont fait 47 morts et une centaine de blessés en 24 heures. Ce matin, on n'a pas encore de bilan des victimes. Les secours ne sortent qu'à l'aube parce que, et c'est ce qu'ils disent, les drones israéliens ciblent les ambulances quand elles sortent la nuit.
2: Les médias libanais parlent pour le moment de 5 morts. Merci Marc Bertrand et Jérémy Thuil, nos envoyés spéciaux au Liban. De l'ADN de Jérôme Barella retrouvé sur le corps de Liana, la confirmation a été donnée par le procureur d'Agen hier. Il appelle néanmoins à la prudence en attendant le rapport définitif d'autopsie. La collégienne de 11 ans a été retrouvée morte début juin. Jérôme Barella est le principal suspect. On apprend ce matin par ailleurs qu'un magistrat du tribunal de Bobigny est accusé de dérive. Une mère de famille a saisi le conseil supérieur de la magistrature. Elle avait dénoncé des agressions sexuelles sur son fils de 7 ans. Le babysitter accusé a finalement été relaxé par la justice. Mais à la lecture du jugement, c'est le choc pour cette femme et son avocat au regard, Charlotte Piré, des termes utilisés.
5: Oui, car outre les formulations classiques, les déclarations, bien que réitérées à deux reprises, demeuraient imprécises. On trouve beaucoup moins approprié un jugement correctionnel dans les 16 pages du texte. Sa mère, je cite, psychologue et bobo, d'ailleurs plus bohème que bourgeoise, avait surréagi à la lecture

0: jugement. L'avocat de la famille, maître Paul Jouty, tombe des nues.
1: Je n'arrive pas à croire ce que j'ai sous les yeux. Pour moi, c'est impossible. Je suis obligé de relire plusieurs fois le jugement. Et ensuite, j'ai beaucoup tergiversé pour savoir comment est-ce que j'allais pouvoir annoncer cela à ma cliente.
0: Ces termes, en réalité, constituaient une blague à destination du magistrat censé relire le jugement avant signature. En témoigne notamment un « ange déconne » entre parenthèses.
1: Ce qui est important, c'est qu'il mentionnait « ange déconne », même si c'est un petit peu vrai quand même. Donc ça démontre là bien que c'est une blague qui est faite de mauvais goût, mais qui traduit le fond de la pensée de la personne qui l'a faite.
0: La mère du garçon de 7 ans a donc décidé de saisir le Conseil supérieur de la magistrature pour dénoncer ce jugement qu'elle estime teinté de malveillance et de partialité, selon les termes de sa plainte. Mais dès à présent, au tribunal de Bobigny, une enquête interne a été lancée. Les magistrats ont temporairement suspendu de leur travail d'audience. Décision de la présidente du tribunal qui déplore des propos extrêmement blessants, impossibles, insupportables et présente ses excuses à la famille.
2: Charlotte Piret, au Royaume-Uni, une collision entre deux trains hier au nord de Londres a fait un mort et 11 blessés graves. Une enquête a été ouverte sans explication immédiate sur la cause de l'accident. Au mondial de football, les États-Unis valident leur billet pour les 16e de finale en battant l'Australie 2-0. La sélection haïtienne est la première éliminée, vaincue 3-0 par le Brésil. Le Maroc s'est imposé face à l'Écosse 1-0. Et puis le dernier match en date a été remporté par le Paraguay 1-0 face à la Turquie. En rugby maintenant, Toulouse n'a fait qu'une bouchée du Racing 92 hier. Score final 71-17. Les triples champions de France en titre ont largement remporté cette première demi-finale du championnat. Championnat de France. Le troisième ligne toulousain, François Cros, en profite.
3: Ouais, c'est beau, c'est incroyable. Et c'est rare les matchs de phase finale où tu peux presque savourer avant la fin. Et je me souviens autour de la 65e, d'avoir pu prendre le temps de profiter de l'ambiance de ce stade qui est incroyable. On a la chance de jouer dans des stades fabuleux avec un public qui répond présent à chaque fois. En tout cas, ça fait plaisir de gagner comme ça, sans douter et sans souffrir trop du résultat.
2: Toulouse qui rêve d'aller chercher un quatrième titre d'affilée samedi prochain au Stade de France. Ce sera soit contre Montpellier, soit face au Stade français. Rencontre à suivre avec nous ce soir à partir de 21h05.
4: Merci à vous Marie Maheu pour l'info. Notre ciel, c'est très important aujourd'hui, Patricia Charbonnier. D'ailleurs, c'est pas tant le ciel qu'on regarde, quoique. Ce sont aussi les températures.
5: On regarde le thermomètre, mais on surveille aussi le ciel car on a vraiment encore un risque orageux très marqué aujourd'hui. Hier soir, on a eu des orages localement violents. Ce sera encore le cas dans l'après-midi et ce soir, des orages qui vont se déclencher alors comme ces derniers jours et ces dernières semaines en montagne, donc sur le Massif central, les Alpes et les Pyrénées. Et puis, on va avoir une zone orageuse qui va se former, qui va se déplacer entre le centre-Val de Loire jusqu'au quart nord-est et jusqu'aux frontières du nord en passant par l'est de la région parisienne, l'ouest de la Bourgogne, la Champagne-Ardenne et la Lorraine. Et encore une fois, ces orages pourront être violents avec de la grêle et les températures. Évidemment, elles sont caniculaires jusqu'à 38 degrés cet après-midi à Strasbourg, 35 à Tours, 34 degrés à Paris et météo France prévoit 24 degrés à Brest.
4: Merci Patricia.
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4: Et il est 9h11 sur France Info. À suivre, températures extrêmes, des vaches en souffrance, inquiétude du monde agricole. Alors comment soulager les animaux? On voit ça dans quelques secondes. Dans 5 minutes, cessez le feu Israël-Hezbollah. Là, on verra comment Donald Trump met la pression sur Israël. Et puis 9h20, vos rendez-vous du samedi. On va reparler de la chaleur avec vos conseils budget, Fanny Guinochet.
9: En ces jours caniculaires, comment rafraîchir son logement à petit prix?
4: On parle évidemment également santé et travail. Tout cela dans 10 minutes.
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4: La France entière va chauffer dans les prochains jours, une canicule qui ressemblera à celle historique de 2003. C'est en tout cas ce qu'anticipe Météo France. On vous parle beaucoup sur France Info des conséquences pour ceux qui travaillent, pour les plus fragiles. Des conséquences, il y en a aussi sur la nature, sur les animaux, notamment dans les élevages. Et les plus touchés, là, ce sont sans doute les vaches. Emmanuel Bernard élève plus de 300 bêtes dans la Nièvre. Il est président de la section bovine à l'interprofession bovin et viande. Alors à quoi voit-on qu'une vache souffre à cause de la chaleur? Écoutez, sa réponse, c'était un peu plus tôt ce matin sur France Info.
10: En fait, elle souffle, hein, on la voit souffler. Alors, pas comme un chien, mais enfin, en tout cas, elle essaye d'évacuer.
4: Elle est haletante.
10: Voilà, c'est ça. Et puis, quand les signes sont visibles, c'est presque trop tard. C'est-à-dire que, en gros, notre travail, c'est d'abord de faire en sorte de les mettre dans les conditions les plus favorables. Elle est faite pour résister. Si elle a de l'ombre, si elle a de l'eau en qualité, mais c'est des fois c'est ça la difficulté qu'on a, c'est que il suffit de pas grand chose pour dérégler la machine, quoi, comme pour tout le monde, quoi.
4: Et alors vous, vos vaches, elles vont rester ces prochains jours quand même dans les prés?
10: Oui, oui, bien sûr, on est habitué. Alors, on n'est pas tous égaux au niveau de l'élevage, c'est-à-dire qu'il y a des élevages qui ont des sources naturelles qui continuent de couler, d'autres qui arrêtent de couler. Et en fait, c'est ça qu'il faut surveiller, hein, c'est la pénurie. Historiquement, on savait qu'au mois d'août, on avait souvent des ruptures, septembre aussi.
4: En juin, là, c'est moins fréquent.
10: C'est je pense pratiquement jamais arrivé, quoi. Et c'est là où il faut s'organiser plus vite. Et de toute façon, c'est l'animal qui commande. C'est-à-dire qu'on peut pas dire on va remettre ça à demain. S'il y a plus d'eau, c'est tout de suite qu'il faut réagir, quoi. Il y a pas d'échappatoire.
4: Il y a aussi vos collègues qui ont des vaches laitières. Là, c'est encore un autre sujet avec des vaches qui parfois ne vont plus au pré. J'imagine que dans votre département, ça doit être ça. Ça doit exister. Peut-être des éleveurs qui aussi mettent leurs vaches dans les étables, dans les hangars, pour les protéger aussi de la chaleur.
10: Mais vous savez, quand on leur laisse le choix, de toute façon, même si vous laissez ouvert le hangar et que vous les laissez sortir, alors elles vont sortir le matin de bonne heure, hein, à cette heure-là, elles sont dehors, et même quelquefois elles sont à l'intérieur. Mais oui, bien entendu, pour les vaches laitières, alors l'avantage, si vous voulez, c'est que d'abord on maîtrise la distribution d'eau quand on est au bâtiment. C'est beaucoup plus facile quand même parce qu'on est c'est habituel, quoi, de le faire. L'autre chose, c'est que de toute façon, dans tous les cas, il faut une ombre. Donc, si c'est une ombre naturelle, c'est très bien. Mais sous un hangar, c'est des fois pas plus mal. En plus, aujourd'hui, on aménage les bâtiments avec des systèmes d'aération. Enfin, il y a des
4: de brumisation aussi parfois.
10: Oui, avec des ventilateurs. Et puis surtout aussi, on fait des bâtiments beaucoup plus grands qu'il y a 50 ans. Quand il fait chaud, il faut de l'air. Et donc tout ça s'organise. Mais c'est vrai que c'est d'habitude, c'est plus tard que ça dans la saison.
4: Un tout dernier mot pour vous, l'agriculteur qui, j'imagine, chérit, aime ses bêtes. Quand on voit s'avancer ces canicules qui se répètent, qui sont de plus en plus fortes, j'imagine qu'on guette les prévisions météo avec inquiétude, voire parfois avec du stress qui monte.
10: On les regarde trois fois par jour, on écoute vos antennes. Nous, on a la chance de pouvoir, à la campagne, ouvrir les fenêtres la nuit, dormir comme il faut. Donc, tant qu'on peut se reposer, ça va. Mais c'est vrai que notre préoccupation première, c'est regarder la météo, mais c'est surtout aller vérifier l'abreuvement des animaux le matin et le soir. Quoi. On le fait deux fois par jour.
4: Là, vous l'avez fait déjà, là, ce matin.
10: Oui, bien sûr. Oui, je fais le tour. Et à cette heure-là, c'est très agréable, d'ailleurs. Le stress n'est pas là, à cette heure-là. Je vous garantis qu'on est plutôt... Le bonheur est dans le pré.
4: Emmanuel Bernard, donc éleveur dans la Nièvre, président de la section bovine à l'interprofession bovin et viande. Il était avec nous un petit peu plus tôt ce matin sur France Info.
5: 9h16 sur France Info. Il fait 19 degrés à Angers.
4: Au Liban, à présent, un cessez-le-feu qui semble déjà presque aussi fragile que le précédent. Arrêt des combats décidés hier après-midi et 5 morts ce matin dans des frappes israéliennes dans le sud Liban. Il n'empêche, le Premier ministre israélien Benjamin Netanyahou a bel et bien accepté cet accord. Bonjour Nicolas Taillard.
6: Bonjour.
4: Vous êtes l'un des correspondants de France Info aux États-Unis. La question ce matin sur ce sujet, c'est de savoir si Israël a cédé à la pression américaine.
6: Oui, c'est le scénario le plus probable, même si personne évidemment ne le confirmera officiellement. Washington ne veut pas d'une reprise des hostilités en territoire libanais, car cela menace de faire capoter l'accord conclu cette semaine avec l'Iran. Accord qui, pour rappel, prévoit un arrêt des combats dans tout le Moyen-Orient, y compris au Liban, donc ce que Téhéran a toujours exigé lors des négociations. Et c'est d'ailleurs l'une des raisons qui ont valu des critiques israéliennes sur le contenu de l'accord. Si la Maison-Blanche a toujours reconnu le droit d'Israël à se défendre, Donald Trump s'est agacé à plusieurs reprises ces derniers jours de la stratégie israélienne, des méthodes de Benjamin Netanyahou. Quelques heures seulement avant de signer l'accord, mercredi soir à Versailles, il reconnaissait devant la presse avoir un petit différend avec le Premier ministre israélien au sujet du Liban. Et il assurait même avoir demandé à son allié, je le cite, de ne pas démolir un bâtiment à chaque fois qu'un membre du Hezbollah y entre.
4: Une illustration, Nicolas, des tensions croissantes entre États-Unis et Israël.
6: Parce que les divergences grandissent sur les impératifs politiques et donc sur la stratégie à suivre, les deux pays n'ont tout simplement plus les mêmes priorités. Pour Washington, l'essentiel réside dans la fin des hostilités, pour obtenir la réouverture du détroit d'Ormuz, rassurer les marchés et faire baisser les prix de l'énergie. Une logique transactionnelle qui doit permettre, dans un deuxième temps, d'aller vers la signature d'un accord sur le nucléaire et donc d'en finir avec cette guerre. Or, la fin de la guerre, Israël n'en veut pas, en tout cas en l'état. Inquiet d'avoir vu l'Iran obtenir de conserver des missiles, de renflouer ses caisses, Netanyahou veut surtout en finir avec la menace du Hezbollah. C'est ce qu'il a promis à une opinion israélienne qui soutient majoritairement ce combat. Or, un retrait des troupes israéliennes du Sud-Liban serait vécu comme une défaite, probablement aussi comme une mort politique pour lui à quelques mois des élections. On est donc là dans une logique existentielle qui l'éloigne de Washington, où la Maison-Blanche se fait beaucoup moins docile. C'est le vice-président J.D. Vance qui a lancé une charge virulente contre le gouvernement israélien vendredi. C'est Trump en personne qui a fait passer ce message hier lors d'une interview enregistrée.
11: Are you gonna be able to...
6: Serez-vous capable d'empêcher Israël d'attaquer le Liban, demande un journaliste. La réponse fuse.
11: They have a lot of respect for me.
6: Oui, je le serai. Ils ont beaucoup de respect pour moi.
11: And they do as I say.
6: Et ils font ce que je dis. Sans moi, conclut un peu plus tard le président des États-Unis, Israël n'existerait plus aujourd'hui.
4: Merci à vous, Nicolas Théillard, en ligne d'Atlanta pour France Info.
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4: À suivre notre budget, notre santé, notre travail. Vos rendez-vous du samedi juste après l'info en une minute, 9h19. Et dans l'actualité ce matin, évidemment, Antoine Geoffin, la canicule est jusqu'à 38 degrés attendu aujourd'hui à Strasbourg.
12: 37 à Lyon, 36 à Bordeaux, 34 à Paris, 60 départements en vigilance orange canicule. Le pic attendu entre demain et mardi selon Météo France qui prévoit un épisode de chaleur intense, étendue et durable. Une réunion de crise prévue ce matin à partir de 11h autour du Premier ministre. Un média d'État libanais rapporte la mort de 5 personnes cette nuit dans des frappes israéliennes sur le sud du Liban, malgré le cessez-le-feu sur lequel se sont accordés hier Israël et le Hezbollah libanais. L'État hébreu affirme qu'il respectera cette trêve si la milice chiite en fait de même. Un mort et des dizaines de blessés en Angleterre. Deux trains se sont percutés hier à une centaine de kilomètres au nord de Londres. 11 personnes gravement touchées. Et puis le Stade toulousain défendra son titre de champion de France de rugby grâce à son écrasante victoire hier soir, 71-17 en demi-finale du top 14. En finale, les Toulousains retrouveront soit Montpellier, soit le Stade français qui s'affronte ce soir.
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4: Et à mes côtés, dans le studio de France Info, voici Fanny Guinochet, Sarah Lemoine, Julien Méniel. Bonjour à tous les trois.
13: Bonjour.
4: La grande solitude du télétravail et ses effets sur la santé mentale, vous allez nous expliquer ça. Sarah, c'est dans C'est mon boulot. Messieurs, on vous dira pourquoi il est mieux de s'asseoir lorsque vous allez uriner. Explication de Julien. Mais avant cela, en ce week-end de chaleur écrasante, Fanny, on voit avec vous comment rafraîchir nos logements. Et surtout, combien ça coûte?
13: Exactement, parce que face à ces températures, le plus efficace, c'est bien entendu d'avoir isolé au préalable son logement, c'est-à-dire d'avoir effectué les travaux nécessaires avant. Et à défaut, on peut se tourner vers le climatiseur. En ce moment, face aux demandes, les prix sont plus élevés qu'en plein hiver, même si certaines marques ou sites font des promos.
4: Bon, alors tout ça, ça coûte combien, Fanny ?
13: C'est compliqué de vous donner des tarifs parce que tout dépend, bien entendu, du modèle. Modèle que vous choisissez en fonction de la grandeur de la pièce que vous voulez rafraîchir. Ça dépend donc de la puissance, mais aussi si vous prenez une clim mobile ou fixe, ça va de centaines d'euros à plusieurs milliers d'euros. Sachez toutefois qu'un modèle classé A++ plutôt que A, eh bien ça réduit la dépense de 60%. En matière de consommation électrique, gardez en tête, si vous ne voulez pas vous retrouver avec une facture qui explose, qu'il faut rester à une température de consigne. Qu'est-ce que c'est qu'une température de consigne ? C'est une température qui n'est pas trop fraîche. Réglez votre climatiseur à 26 degrés plutôt qu'à 22, divise par 2 votre consommation d'électrique. Ah oui. Et si vous passez de 23 à 26 degrés. Vous la divisez par 3.
4: Et puis accessoirement, ça évite le petit choc thermique quand on sort
13: c'est
4: dehors.
13: Vrai.
4: Bon, il y a aussi la solution qui devient un peu système D, j'allais dire, mais qui, d'expérience, est assez utile, c'est quand même le ventilateur.
13: Et là aussi, en ce moment, il y a des promos avant les soldes, mais ça part très très vite avec la canicule, les ventes explosent. La grande tendance de cette année, ce sont les ventilateurs au plafond, vous savez, les plafonniers ou les ventilateurs muraux. L'avantage du ventilateur, c'est que la consommation d'électricité reste limitée à quelques dizaines de watts parce que le ventilateur, il ne refroidit pas vraiment l'air ambiant, hein. Il brasse l'air de la pièce. Si vous le laissez toute la nuit, ça dépend de votre contrat d'électricité et du modèle, mais là aussi, votre ventilateur, il faut compter entre 12 et 50 centimes par nuit. Mmh. Vous voyez, sur une saison estivale, la dépense liée à un ventilateur moyen dépasse rarement la dizaine d'euros par mois, loin des centaines d'euros que peut coûter une climatisation. Enfin, on le rappelle, le mieux c'est encore de bien fermer les volets aux heures les plus chaudes et d'ouvrir la nuit quand la température retombe un peu.
4: Merci à vous Fanny pour tous ces conseils. Et en ces temps caniculaires, justement, il n'est pas forcément simple d'être en télétravail pour les raisons que vous venez d'évoquer. Alors il faut dire quand même que depuis le Covid, le télétravail c'est devenu une habitude, notamment pour les salariés, évidemment qu'ils peuvent. On a un peu l'image idéale, moins de temps de transport, voire pas du tout, des journées qui laissent le temps de faire des choses chez soi. Mais Sarah, le télétravail est-ce si bon que ça pour la santé mentale ?
14: Eh bien, cette question assez peu traitée jusqu'ici a fait l'objet d'une étude aux États-Unis dont les résultats viennent d'être publiés dans la revue scientifique Science. Pour la réaliser, les chercheurs ont utilisé des données recueillies sur une longue période entre 2011 et 2024 auprès de plus de 500 000 travailleurs américains. Ils les ont séparés en deux groupes, ceux pouvant télétravailler et ceux obligés de se rendre tous les jours dans leur entreprise. Ils ont ensuite mesuré l'évolution du temps passé seul et les changements intervenus en matière de santé mentale avant et après le Covid, en excluant volontairement les deux années très perturbées de la pandémie.
4: Bon alors, quels sont, Sarah, les résultats ?
14: Eh bien, les résultats montrent que l'isolement social progresse dans les deux groupes de travailleurs après la crise Covid, mais l'augmentation est plus forte chez les salariés qui travaillent à distance. Comparé à leurs collègues sur site, ces derniers passent une heure de plus par jour à travailler sans aucune interaction humaine et une heure de plus sans voir personne du réveil au coucher. Mais le principal résultat, c'est que cet isolement relatif est décuplé pour les personnes qui travaillent à distance et qui vivent sans famille et sans enfants. Leur temps global passé complètement seul a été multiplié par 10 par rapport aux télétravailleurs qui vivent entourés. Ces formes de solitude sont plus intenses, affirment les auteurs, d'autant qu'elles ne sont pas substantiellement compensées par une plus grande socialisation en dehors des heures de travail.
4: Bon, et évidemment, la conséquence de ça, c'est l'effet sur la santé mentale. Quel est-il ?
14: Alors, la détresse mentale a augmenté là aussi dans les deux groupes de travailleurs après la période Covid. Mais cette dernière a été particulièrement aiguë chez les salariés à distance et vivant seuls. D'après l'étude, leur consommation d'antidépresseurs a progressé de façon démesurée. Ce qui est complexe selon les auteurs, c'est que les salariés préfèrent souvent travailler à distance en raison des bénéfices réels et immédiats, comme le gain de temps dans les transports. Mais ils sous-estiment à quel point le manque d'interaction professionnelle ou sociale, même brève, peut nuire sur le long terme. Alors, ils ne suggèrent pas de mettre fin au télétravail, mais de revoir son organisation pour diminuer les situations d'isolement et la dégradation de la santé mentale.
4: Passionnant. Merci à vous, Sarah Lemoine. Et voilà qui nous amène évidemment et naturellement à notre conseil santé. Je me tourne vers vous. Julien, question, disons-le, épineuse une nouvelle fois. Les hommes doivent-ils uriner assis ?
15: Alors, d'un point de vue purement pratique, la réponse est évidemment oui, pour une raison très très simple. Les toilettes qu'on utilise ont été conçues pour qu'on s'en serve assis. Et comme leur hauteur n'est pas réglable, uriner debout, c'est exposer le mobilier, le sol et son propre pantalon à des éclaboussures massives d'urine. Pourtant, en France, seulement 35% des hommes déclarent s'asseoir, contre 62% en Allemagne par exemple. Donc manifestement, l'hygiène n'est pas un argument suffisant pour vous convaincre. Mais si je vous dis que uriner assis, c'est bon pour la santé.
4: Comment ça c'est bon pour la santé, Julien ?
15: Ah, je vois que mon plan commence à prendre. Eh bien, de nombreux médecins affirment que la position assise présente le meilleur profil urodynamique. Oui, c'est un mot qui existe. Elle permet d'être beaucoup plus relâchée, notamment au niveau musculaire, parce que contrairement à ce que beaucoup pensent, pour bien uriner, il faut pas pousser comme une brute, il faut se détendre et laisser couler. S'asseoir, ça limite aussi les risques de chute. notamment pendant les pipis et au milieu de la nuit. Et puis, c'est la position la plus efficace pour se soulager quand on a des problèmes de prostate, ce qui concerne quand même 60% des hommes après 60 ans.
4: Bon, certains, Julien, vont vous dire qu'ils n'arrivent pas à uriner correctement quand ils sont assis.
15: C'est vrai, j'ai moi-même expérimenté cette sensation de pas avoir tout évacué quand on est assis, mais c'est juste une question d'habitude, la science est formelle, la position assise, c'est celle qui permet de vider le plus efficacement votre vessie en laissant le moins d'urine résiduelle, ce qui permet d'éviter les infections, mais aussi les calculs vésicaux. Alors, petit conseil pour réussir à l'exploiter le mieux possible, d'abord, relâchez-vous. Gardez pas les yeux sur le chrono, c'est pas une course contre la montre. Attendez d'avoir bien tout fini avant de vous relever. Et puis sachez que pour lutter contre la malédiction de la dernière goutte, vous savez de quoi je parle, il y a une technique très simple que j'ai déjà détaillée sur mes réseaux, n'hésitez pas à aller jeter un petit coup d'œil. Vraiment, non seulement s'asseoir, c'est meilleur pour votre santé, mais rien n'explique pourquoi dans l'évolution, l'humain mâle s'est mis à faire pipi debout. La réponse à cette question, elle est sans doute double. Il le fait parce qu'il peut, mais aussi parce que la lunette est pleine d'urine. Et elle ne le serait plus si tout le monde se décidait de s'asseoir. Donc on sait ce qu'il nous reste à faire.
4: Merci à vous Julien Méniel, c'est ma santé. Merci les experts. La météo dans quelques secondes.
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4: Patricia Charbonnier, caniculaire aujourd'hui, mais vraiment, ça commence, j'allais dire, les choses sérieuses. Mais ce n'est pas vraiment le bon terme, les choses terribles, difficiles commencent demain.
5: Comme on dit, à partir de demain après-midi, avec une nouvelle poussée d'air caniculaire. Et là, les températures vont encore grimper en flèche, avec des pointes à 40 degrés demain après-midi, entre le sud-ouest, l'intérieur de la Provence et jusqu'au centre Val-de-Jouarre. Déjà cet après-midi, Météo France prévoit 38 degrés à Strasbourg, 36 à Bourges, 34 degrés à Paris. Alors, on a la canicule et on a en plus les orages pour ce week-end et encore cet après-midi des orages en montagne et une zone orageuse qui va se former entre le centre Val-de-Loire, l'est de la région parisienne, la Bourgogne, jusqu'en Champagne-Ardenne et jusqu'en Lorraine. Et comme hier, attention, ces orages pourront être localement violents avec de la grêle et donc cette séquence de chaleur extrême qui va débuter demain va se prolonger au moins jusqu'à mardi, voire mercredi.
4: Merci beaucoup Patricia Charbonnier. Et puis tiens, la canicule, le climat, comment investir, comment essayer de s'adapter, on en parle dans une dizaine de minutes. Ce sera au programme et au menu même des informés de l'Écho. Pour l'heure, il est 9h30. Bienvenue si vous nous rejoignez. Toute l'info, Marie Maheu.
2: La quasi-totalité de la France est en surchauffe. Pas moins de 60 départements sont placés en vigilance orange canicule aujourd'hui. Et ça n'est pas fini. Certains d'entre eux pourraient basculer en rouge demain. Canicule qui pourrait ressembler à celle de 2003, dit même Météo France. Elle avait fait des milliers de morts. Alors le gouvernement veut montrer qu'il en prend la mesure, Aurélie Herbemont. Une cellule de crise interministérielle est prévue aujourd'hui à 11h.
18: Au départ, Sébastien Lecornu prévoyait de laisser ses ministres en première ligne, mais finalement, c'est bien lui qui va présider la cellule de crise. Le casting des ministres convoqués a même été élargi hier dans la soirée. Ils seront 14 autour du Premier ministre, c'est plus d'un tiers du gouvernement, de l'intérieur à la santé, en passant par l'éducation, le travail, les sports, la culture, l'agriculture ou encore les transports. Justice, logement et transition écologique ont été rajoutés. Pour le gouvernement, il s'agit de montrer aux Français qu'il a dans son viseur tous les secteurs où la canicule a un impact. Et plus les jours passent, plus ils sont nombreux, d'autant que demain, certains départements risquent de passer en vigilance rouge. L'exécutif appelle d'ores et déjà à la prudence dans cette période, tout en laissant la main aux autorités locales pour annuler au cas par cas des événements.
2: Et ce sont justement de plus en plus de fêtes de la musique qui sont annulées demain. Des événements sportifs aussi, des courses à pied notamment. Le Var, le Vaucluse et l'Allier sont par ailleurs en risque élevé pour feux de forêt. Sur le même sujet, 5 académies reportent désormais leurs oraux du bac prévus lundi et mardi prochains, celles de Bordeaux, Lyon, Montpellier, Poitiers et Nantes. 5000 élèves de première et de terminale sont concernés. Puis c'est l'autre conséquence de cette vague de chaleur. Le Nord et le Pas-de-Calais ont été frappés hier par de violents orages, des grêlons gros comme des balles de ping-pong, des rafales de vent jusqu'à 120 km/h. 2 personnes ont été frappées par la foudre. Elles n'ont été que légèrement blessées. L'inquiétude grandit du côté des pays baltes. La Russie se montre de plus en plus agressive en mer, mais aussi sur terre. Éric Biegala, de récentes images satellites montrent que Moscou a considérablement renforcé ses bases militaires, celles sur sa frontière nord-orientale avec l'OTAN.
19: Oui, avec la fin de la nuit polaire, les images satellites commercialement accessibles ont fait apparaître des chantiers très importants sur les bases russes les plus proches des frontières norvégiennes, finlandaises ou estoniennes. Les télévisions publiques norvégiennes, suédoises, danoises ainsi qu'un site web estonien ont entrepris de cartographier ces chantiers et leur évolution. Au total, 19 bases ont ainsi été étudiées et à n'en pas douter, elles s'étendent, se renforcent, notamment dans la vallée de la Petchenga, près de Mourmansk et à moins de 12 km de la frontière norvégienne. Même scénario plus au sud, le long de la frontière finlandaise et encore plus au sud sur celle qui borde l'Estonie. En tout, la Russie est en train de se préparer à poster une capacité de 80 à 110 000 hommes sur le flanc nord-oriental de l'OTAN, estiment les analystes militaires consultés par les médias scandinaves et baltes. Aucun n'anticipe toutefois une attaque brusquée de la Russie, tant que durera sa guerre en Ukraine. Mais si un cessez-le-feu devait entrer en vigueur, l'armée de Moscou pourrait très rapidement se redéployer sur le nord. Et comme le relèvent nombre de ces mêmes analystes, dans la culture stratégique russe, la meilleure des défenses, c'est toujours l'attaque.
2: Éric Biegala au Liban, le cessez-le-feu signé hier par Israël et le Hezbollah au terme d'une journée particulièrement meurtrière n'aura pas tenu longtemps. Ce matin, plusieurs médias libanais font état de 5 morts dans des frappes israéliennes. Elles ont visé plusieurs villes du sud du pays. Et puis Donald Trump a reçu son nouvel avion présidentiel, rouge et bleu, avec un niveau de luxe jamais vu auparavant, se félicite le président américain. Ce Boeing 747 qui lui a été offert par le Qatar, petit cadeau à plusieurs centaines de millions de dollars, ce qui avait alors soulevé quelques questions éthiques et constitutionnelles.
4: Merci à vous Marie Maheu. On passe au sport, 9h34. Bonjour Noureddine Zidane.
20: Bonjour.
4: Commençons évidemment avec la Coupe du Monde de foot et ça y est, une nouvelle équipe est qualifiée pour les 16e.
20: Oui, après le Mexique, ce sont les États-Unis, autre nation organisatrice, qui valident leur ticket à la faveur d'une victoire 2-0 contre l'Australie et d'une nouvelle défaite de la Turquie, désormais éliminée et battue 1-0 par un Paraguay réduit à 10 après l'expulsion d'Almiron pour avoir mis la main sur sa bouche pour parler à un adversaire. C'est la première application de ce nouveau règlement instauré contre les insultes racistes. Pour le Brésil de Marquinhos, c'est bien parti pour la qualification avec un succès 3-0 qui élimine Haïti.
21: C'était un très bon match pour nous tester, pour essayer de faire de nouvelles choses. On a réussi à faire le résultat tout de suite et ça nous a tranquillisé après pour le match. Différent de ce match contre le Maroc, ce premier match il y a toujours plus de stress. Aujourd'hui ça a été plus tranquille. Et on a beaucoup travaillé sur la confiance ces derniers jours avant de ce match contre Haïti. L'équipe elle était meilleure, on a fait le résultat en premier mi-temps.
20: Ballotage également favorable pour le Maroc, vainqueur 1-0 de l'Écosse et toujours invaincu. Ce qui gonfle la confiance des supporters du demi-finaliste du dernier mondial, Xavier Monferrand.
22: Dans les travées du Gillette Stadium, l'ambiance a changé. L'heure n'est plus aux cornemuses ni aux chants écossais. Même dans les enceintes, on fête la victoire du Maroc. Et pour Saïd, qui est venu d'Agadir, tout se déroule comme prévu.
23: Déjà, on a mis dans notre cerveau qu'on va gagner. Les Marocains, ils sont toujours les premiers. On est les 16e mondial. Donc, Scotland, au Brésil, pour nous, c'est rien. On va gagner la Coupe. On va gagner. Vive le Maroc, toujours le Maroc. Merci.
22: Allez le Maroc, chantent les supporters des Lions de l'Atlas à la sortie du stade. Ils enlacent les Écossais pour les réconforter, les chambrer aussi un peu. Le Maroc a gagné, c'est le principal pour Moulel, originaire de Casablanca.
24: On est très confiants. On a raté énormément d'occasions, mais c'est pas grave. Le plus important, c'est le résultat. On a fait un bon match. Les gars, ils étaient présents. On est très fiers d'eux. on est derrière eux jusqu'à la fin.
22: Le Maroc n'est pas encore officiellement qualifié pour les 16e de finale, mais c'est tout comme. Ils ont déjà passé le Brésil et l'Écosse sans encombre. Reste Haïti mercredi prochain, l'adversaire le plus abordable de leur groupe.
20: Et à suivre aujourd'hui, Pays-Bas-Suède à 19h et Allemagne-Côte d'Ivoire à 22h. La nuit prochaine, ce sera au tour d'Équateur-Curaçao et Tunisie-Japon.
4: Nous revenons en France, Nouredine, avec du rugby, demi-finale du top 14 hier à Marseille. On peut dire que le stade toulousain n'a pas fait de détails.
20: Ah, c'est le moins que l'on puisse dire. Hein. 71-17 contre le Racing 92, un écart de 54 points inédit en phase finale. C'est la quatrième finale de suite pour des Toulousains que certains disaient usés après leur élimination en quart de finale de Coupe d'Europe. Et Fanny Lechevestrier, leur réponse, notamment celle d'Antoine Dupont, a été cinglante.
0: Antoine Dupont annoncé perdu pour le rugby par certains, car plus présent ces dernières semaines dans les magazines People que sur le terrain. Mais hier soir, c'est encore lui qui a électrisé les foules, et en short cette fois-ci. Seul joueur à être sorti du terrain sous une énorme ovation du Vélodrome et avec des supporters toulousains pas mécontents de voir leur Toto remettre les pendules à l'heure.
1: Ça fait 15 jours que tout le monde se moque de lui, qui fait le beau au festival de Cannes, tout ça. Et puis il arrive là et est le meilleur joueur du monde.
3: Il faut que les gens qui aboient, ils se taisent. La vérité, c'est sur le terrain. C'est ça les grands joueurs.
0: Une passe dans le dos par-ci, des caviars distribués à gogo. Le capitaine des Bleus a livré hier soir, c'est vrai, un beau récital. Digne de son surnom, rigole son coéquipier François Cross.
8: Ouais, le Marseillais, encore une fois, je pense que lui aussi, par rapport à tout ce qui a été dit, avait envie de montrer qu'il a toujours le niveau qu'on lui connaît.
0: Quant à son entraîneur Hugo Mola, d'humeur badine, il préférait rire du passage de son demi-mêlée sur les marches du Festival de Cannes.
9: Et comme quoi, Cannes l'a pas trop handicapé sur la demi-finale, mais j'espère que ça l'handicapera pas sur la finale. Je pense qu'il en a encore un peu dans le fût.
0: Avec samedi prochain, non pas la Palme d'Or, mais un quatrième bouclier de Brennus à soulever.
20: Et ce sera soit face au Stade Français, soit face à Montpellier, qui s'affrontent ce soir, toujours à Marseille. Match à suivre dès 21h sur France Info. Et puis, les organisateurs d'Alpes 2030 ont bouclé leur carte des sites avec Val d'Isère, finalement préféré à Méribel, pour accueillir une partie du ski alpin. Le choix doit être approuvé après-demain par le Comité international olympique.
4: Bon, merci Noureddine Zidane. Autant vous dire que le ski n'est pas complètement d'actualité. On va plutôt parler de la canicule dans les prochaines secondes. C'est au menu des Informés de l'Écho et ça commence tout de suite.
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4: Ravi comme chaque samedi matin de vous retrouver pour les Informés de l'Écho. On va évidemment parler de l'actualité économique, sociale de cette semaine. Actualité dominée par la canicule, par le changement climatique. On va y consacrer cette émission. En votre compagnie, Emmanuel Cuny, bonjour.
29: Bonjour à tous.
4: Et en compagnie de nos deux informés, bonjour Anne-Sophie Alsif. Mmh. Vous êtes enseignante en économie à la Sorbonne, chef économiste de la Société d'études BDO France. Et bonjour Patrice Geoffron.
30: Bonjour.
4: Membre du Cercle des économistes et directeur du Centre de géopolitique de l'énergie rattachée à l'université Paris-Dauphine. En ces périodes de canicule, Emmanuel Cuny, on va donc s'interroger ce matin autour à la fois des moyens d'investir dans la lutte contre le changement climatique et aussi de s'adapter à ce changement climatique.
29: Oui, d'évidence, la canicule s'étend et la vigilance rouge n'est plus seulement météorologique. Hein, visiblement, l'alerte concerne clairement le réchauffement climatique dans son ensemble. Ajoutez à cela la crise énergétique mondiale engendrée évidemment par la guerre au Moyen-Orient, le combo qui rend plus nécessaire que jamais l'accélération de la transition vers les énergies propres. Dans un environnement géopolitique, évidemment, évidemment engendrée par la guerre au Moyen-Orient. Dans cet environnement de plus en plus hostile, les crises pétrolières à répétition se multiplient. L'envolée des cours du pétrole et du gaz, on l'a vu, pose vraiment problème. Il y a leur impact sur l'économie. Ça pose des questions sur la durabilité de nos usages en matière d'électrification, d'usage de l'électricité, du charbon, etc. Donc en Occident. Et puis, il y a les moyens industriels également. Les moyens industriels, comment y parvenir? Les moyens financiers, sans forcément d'ailleurs parler de la fiscalité. Le ministre de l'économie, des finances et de la transition énergétique y est revenu sur France Inter. C'était le 30 mai. On écoute Roland Lescure.
6: L'assiette des prélèvements, c'est une vraie question qui se pose. Et notamment celle sur les enjeux climatiques. Moi, je fais partie des écologistes convaincus. Quand j'étais ministre de l'Industrie, j'ai mis en place la décarbonation des 50 sites industriels les plus polluants. Je suis convaincu qu'on peut à la fois faire de l'industrie et de l'écologie, qu'on peut faire à la fois de l'écologie et créer de l'emploi. Donc là-dessus, on est capable de le faire. Et je pense qu'on l'a déjà fait et il faut accélérer.
29: Le ministre de l'économie, des finances et de la souveraineté industrielle, énergétique et numérique, c'est très important dans le contexte dans lequel nous sommes aujourd'hui, donc Roland Lescure. Alors décarboner notre industrie, accélérer nos politiques de transition énergétique, oui, mais à quel prix et à quel coût?
7: Et déjà, première question, Anne-Sophie Alsif, pour commencer, on sort alors peut-être de ce conflit au Moyen-Orient. Est-ce que si on combine ça avec les canicules que l'on vit, on n'est pas aussi potentiellement dans un moment où on peut se dire le conflit a été peut-être un mal pour un bien, notamment vis-à-vis de notre dépendance au pétrole?
10: Oui, enfin, complètement. Si un conflit n'est jamais positif, mais en tout cas, c'est vrai que, et surtout, ce qui est assez intéressant, c'est que la France est bien positionnée sur ce secteur. Il faut le rappeler, on parle souvent de la désindustrialisation sur les secteurs de l'énergie décarbonée. La France est très bien placée grâce au solaire, grâce à l'éolienne et bien sûr grâce au nucléaire. Donc là, on a un véritable avantage comparatif par rapport à nos concurrents européens, mais pas seulement. Donc ça, c'est vrai qu'avec, on l'a vu, les crises géopolitiques qui vont continuer, hein, et donc il y aura de plus en plus de crises aussi pour les questions d'accès à l'énergie et à l'eau. On l'a vu avec le réchauffement et on aura de plus en plus de crises, hein, on le voit, de canicules, de tempêtes, de catastrophes. Donc il faut vraiment anticiper maintenant pour mettre en place ce plan. Alors le gouvernement a parlé du plan d'électrification, c'est très bien, mais il faut vraiment que ce plan dure sur le long terme. Mmh. Il ne faut pas l'arrêter, le continuer. On a toujours peur, hein, là on a eu peut-être l'accord entre les États-Unis et l'Iran, se dire ça y est, dès que le prix du baril baisse, on arrête ce type d'effort. Là on voit que pour des raisons climatiques et des questions d'inflation et de dépendance, c'est absolument fondamental d'avoir un plan sur 10-15 ans où on essaie en effet d'être totalement souverain sur l'énergie et d'utiliser cette énergie décarbonée. Comme d'ailleurs l'ont fait la Chine et les États-Unis, il faut le rappeler.
7: On est bien positionné, nous dit Anne-Sophie Alsif. Patrice Geoffron, est-ce que vous partagez ça? Est-ce que la France n'est pas à la traîne par rapport à d'autres pays comparables?
11: À la traîne, non, à la condition d'avoir un peu de mémoire. Ce qu'on vient de traverser, c'est 4 chocs. Chez Wagner, ça fait une tétralogie, 4 chocs. 2018, le prix du baril multiplié par 2, ça donne la crise des gilets jaunes. 2022, la guerre en Ukraine, ça nous coûte 70-80 milliards. Le prix du gaz est multiplié par 10. 2025, Donald Trump, qui est devenu notre premier fournisseur de gaz, nous, Européens, nous tord le bras sur les droits de douane en prenant notamment argument de cette dépendance. Et enfin, le détroit d'Ormuz, qui est en train de se calmer, mais sans certitude. Donc, nos dépendances nous ont coûté un argent fou en disant la situation, notamment de finances publiques dans laquelle nous sommes aujourd'hui, dépend assez largement de ce qu'on a eu à traverser. Et donc, il faut se demander avant toute chose, et ce que disait Anne-Sophie, ce que peut être le coût de ne rien faire. Est-ce que le statu quo est une solution qui est soutenable? À l'évidence, ça n'est pas le cas. Est-ce que nous avons des atouts? À l'évidence, c'est le cas, notamment dès lors qu'un des leviers essentiels à activer, ce sera l'électrification. On a des marges de manœuvre très conséquentes dans ce domaine. La réalité, c'est qu'on produit aujourd'hui trop d'électricité par rapport à ce qu'on peut consommer, mais dans un contexte dans lequel il va s'agir d'électrifier, dans beaucoup de domaines.
7: On sera pour bien la content mobilité, d'en produire un peu plus, peut-être.
11: Voilà. De fait, on aura besoin assez rapidement d'en produire un peu plus, mais la priorité des priorités à court terme et dans les années à venir, c'est de parvenir à en consommer plus et de cette manière à gagner en sécurité collective. Et donc les termes du débat, je termine, sont en train de basculer. La question n'est plus seulement environnementale et notamment liée au changement climatique. Pour nous, Européens, qui importons à plus de 90% le pétrole, le gaz dans un monde qui est un monde d'hostilité de ce point de vue, eh bien, c'est une question de sécurité collective.
7: il y a le coût, effectivement, de nos approvisionnements, le coût de nos dépendances, dites-vous, Patrice Geoffron. Il y a aussi le coût des événements climatiques. On est en pleine canicule, elle va s'aggraver ces prochains jours. Emmanuel Cuny, faisons une petite parenthèse, justement, sur ce que coûtent ces vagues de chaleur.
29: Alors, on peut se poser la question, est-ce que la météo va devenir, finalement, à terme, un des calculs de le fameux indicateur du produit intérieur brut, c'est-à-dire la richesse nationale produite par la France sur l'année. Est-ce que la chaleur, est-ce que la météo va être incluse dans ce calcul du PIB ? La vraie question, en fait, est de savoir jusqu'où les variations de température vont impacter notre économie. Et le MIT, l'Institut de technologie du Massachusetts, qui est basé à Boston aux États-Unis, a regardé tout cela de très près. Il est remonté jusqu'à 40 ans en arrière. Et la conclusion, c'est que la productivité d'un pays peut baisser concrètement d'environ 1,5 à 2% par degré supplémentaire quand le thermomètre dépasse de 5 à 10 degrés les normales de saison. Et ça, c'est valable évidemment quand il fait très chaud, mais aussi quand il fait très froid. Il faut savoir qu'environ 70% de nos entreprises françaises aujourd'hui sont, comme on dit, météo-sensibles. Leur organisation, leur production, tout ça dépend du climat. Je rappelle que dans le BTP, il y a une mesure très concrète qui s'appelle le chômage climatique. On n'en parle pas souvent, mais quand il fait trop chaud, eh bien les patrons du BTP peuvent mettre leurs salariés au chômage climatique.
7: Est-ce que, Anne-Sophie Alsif, une vague de chaleur comme celle qu'on s'apprête à vivre et qu'on a même déjà commencé à vivre dans certains endroits de France, ça peut avoir des conséquences carrément sur notre croissance ?
10: Alors oui, pas des vagues là ponctuelles qui vont durer quelques jours, mais c'est vrai que dans les projections, on voit que ça va se multiplier. Donc en termes de durée, ça va être de plus en plus important. Et donc là, en effet, à moyen long terme, il y aura un impact sur la productivité et sur la croissance. Donc c'est pour ça que l'anticipation de ces chocs et aussi la manière de pouvoir s'adapter en amont, bien sûr pour les ménages, mais aussi pour les entreprises, c'est absolument fondamental parce que ce sont des coûts qu'il faudra payer plus tard. Et on le voit, il y a beaucoup d'études, on va peut-être en parler sur cette modélisation, ça peut être des dizaines et des dizaines de milliards de PIB en moins à cause de ces catastrophes dans les prochaines années.
7: C'est ça les chiffres, Patrice Geoffron ?
11: Oui, c'est vraiment les ordres de grandeur. Emmanuel évoquait une étude du MIT, il y en a une toute récente du mois dernier, d'Allianz, donc grand assureur, et donc qui a fait la projection suivante. Imaginons que dans les 5 années à venir, de 2026 à 2030, on traverse l'équivalent des 5 années les plus chaudes au cours des 10 dernières années. Ce qui est assez plausible, compte tenu de la manière dont 2026 a commencé. La conclusion, c'est la suivante. Ça pourrait coûter jusqu'à 200 milliards de PIB perdus en cumul
7: pour la
11: sur
7: France.
11: Ces 5 années pour la France. C'est-à-dire à peu près 40 milliards par an, c'est-à-dire à peu près 1,5% du PIB. La plupart, l'intégralité des pays européens et jusqu'au Japon.
7: On ne mesure pas forcément, mais c'est considérable comme
11: c'est
7: chiffre.
11: C'est très considérable et ça l'est d'autant plus évidemment pour un pays qui a un potentiel de croissance usuellement de l'ordre de 1%, qui par ailleurs a des capacités assez limitées en termes de finances publiques. Et ce que nous dit Allianz d'ailleurs, et c'est un message qui est absolument essentiel, c'est qu'il n'est pas possible d'assurer ce type de risque. C'est trop massif.
7: Ça, c'est effectivement un point très important. Ça veut dire, Anne-Sophie Alsif, que là, l'un des premiers chantiers, c'est l'adaptation.
10: Oui. C'est l'adaptation
7: des entreprises, du système productif.
10: Complètement.
7: Aussi.
10: Alors, ça a déjà commencé, on l'a dit, avec tous les chocs qu'on a eus précédemment. On s'est déjà diversifié, on a en effet multiplié nos sources d'énergie. Beaucoup d'entreprises sont vraiment dans la décarbonation. On a de plus en plus d'outils pour justement calculer l'empreinte carbone. Donc, il y a beaucoup d'avancées. Et d'ailleurs, l'Europe est un des continents qui fait le plus dans cela. Donc, c'est quelque chose de positif. Par contre, là, il faut faire attention. C'est vraiment le signal prix. On le voit, dès qu'on a des baisses du prix du baril de pétrole, on peut avoir tendance à arrêter ses efforts. Là, ce qui est vraiment très important, c'est qu'il faut continuer sur l'aspect énergétique sur le long terme, garder un plan vraiment sur 10-15 ans, comme le font la Chine et les États-Unis. On parle souvent de la Chine et des communications anti-climat, etc. La Chine continue, les États-Unis continuent massivement d'investir dans les énergies renouvelables et des États comme la Californie, mais
7: quoi
10: également le Texas.
7: Quoi qu'en dise Donald
10: Exactement.
7: Trump.
10: Donc il y a la communication, il y a les chiffres. Pareil, la Chine est un des pays qui investit le plus dans la transition. Donc il faut vraiment continuer cette course, surtout encore une fois parce qu'on a un avantage comparatif important.
7: La Chine qui investit beaucoup et qui nous vend beaucoup aussi. D'outils pour faire cette transition.
10: Tout
7: un mot
10: fait.
7: Encore sur les solutions, Patrice Geoffron. Qu'est-ce qu'il faut faire ? Quelle est l'urgence à vos yeux ?
11: Les solutions, elles sont toutes structurelles. Il faut reconfigurer, adapter les villes, en particulier à l'évolution du climat. Évidemment, regarder tout particulièrement les secteurs qui sont les secteurs les plus sensibles. Donc, c'est l'agriculture, c'est le BTP. Mmh. On a un enjeu également, mais les opérateurs s'y préparent, d'adapter nos infrastructures. Mmh. Donc, les infrastructures, c'est le rail.
7: on l'a vu ces derniers jours.
11: Voilà, ce week-end, il y a un certain nombre de trains qui, un peu vétustes, qui sont supprimés pour ces raisons. Il y a un grand plan d'investissement et d'adaptation également dans les réseaux électriques. C'est absolument essentiel parce que si dans le même temps, évidemment, on veut consommer plus d'électricité pour se décarboner, à l'évidence, il faut qu'on ait un réseau qui soit résilient dans ce contexte.
7: Bon, voilà, plein de bonnes solutions, plein de bonnes intentions. Maintenant, la question, c'est comment on finance ça? On va y répondre, on l'espère en tout cas, juste après l'info en une minute. 10h10, voici Antoine Geoffin.
2: Réunion de crise autour de la canicule. D'ici un peu plus d'une heure, le Premier ministre rassemble 14 membres de son gouvernement. 60 départements en alerte orange aujourd'hui. Jusqu'à 38 degrés attendus cet après-midi à Strasbourg. Et le pic de chaleur est attendu entre demain et mardi. Météo France prévient que cet épisode pourrait être comparable à la canicule de 2003. La chaleur sèche qui peut favoriser les feux de forêt. 3 départements sont aujourd'hui en risque élevé. Le Var, le Vaucluse et l'Allier. 2 personnes légèrement blessées hier soir près d'Arras, touchées par la foudre. Le département du Pas-de-Calais était en vigilance orange aux orages. Le vent a soufflé jusqu'à 120 km/h, des grêlons de la taille d'une balle de ping-pong. Cessez-le-feu déjà fragilisé au Proche-Orient. 5 morts ce matin dans des frappes israéliennes sur le sud du Liban, d'après un média d'État libanais. Le Hezbollah et Israël se sont pourtant mis d'accord hier pour une trêve. Et puis l'Australie enregistre le premier cas de grippe aviaire de son histoire chez un oiseau migrateur, indique le gouvernement qui affirme qu'il n'y a pas de risque de mortalité massive chez les animaux du pays.
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7: Et toujours avec Anne-Sophie Alsif, chef économiste de BDO France, Patrice Geoffron, Centre de géopolitique de l'énergie. Et donc notre sujet, Emmanuel Cuny, comment s'adapter, comment lutter face au changement climatique?
29: Oui, parce que entre les canicules qui se multiplient, leur impact, on l'a vu, sur l'économie, sur la santé, bien sûr, c'est l'aspect à privilégier dans ce dossier. Les crises énergétiques à répétition que l'on voit avec notamment les conflits géopolitiques, on prend réellement conscience aujourd'hui de la nécessité d'accélérer tout ce que l'on fait pour la transition énergétique. Alors, heureusement, le progrès est là. Il nous permet de réfléchir et d'agir. Le progrès, c'est très important. Ça coûte de l'argent. Quand on regarde, par exemple, il y a eu 2 événements majeurs à Paris cette semaine. Il y a eu Vivatech, pour le salon des hautes technologies, de l'intelligence artificielle, etc. Il y a Eurosatory, le salon international de la défense. Quand vous allez sur place, vous vous apercevez des milliards en fait qui sont investis dans ces secteurs. On se dit que finalement, s'il y avait autant d'argent qui était investi par les entreprises, à condition d'avoir un retour sur investissement évidemment, les entreprises ce ne sont pas des philanthropes, mais si on voit, quand on voit cette masse de moyens à la fois financiers et d'énergie déployés dans la défense à Eurosatory, dans le numérique à Vivatech, on se dit que il doit en rester quand même une petite partie pour la transition énergétique.
7: Anne-Sophie Alsif, c'est pas, il n'y a pas assez d'investissement aujourd'hui dans la transition écologique, dans la transition énergétique?
10: Il y en a, et la France est un des pays européens où il y en a le plus, donc là encore il faut faire attention quand on dit qu'il n'y en a pas. Par contre, en effet, vu ce qui va nous attendre, il en faudrait beaucoup plus. Mm-hmm. La grande difficulté...
7: C'est quoi les ordres de grandeur à peu près, vous avez...
10: J'ai pas les chiffres là.
7: Désolé pour
10: année.
7: La question.
10: Non, pas de problème, mais je ne veux pas vous dire une bêtise justement. Mais ce qui est assez intéressant, c'est plutôt la projection. Qu'est-ce que l'on peut voir, et là par exemple dans les prévisions de croissance, on voit une prévision de croissance qui a été revue à la baisse, 0,7% cette année. Et dans cette contribution à la croissance, un des éléments qui baisse le plus, c'est l'investissement des entreprises. Et en fait, c'est ça la difficulté, c'est qu'on a des conditions macroéconomiques qui ne sont pas forcément favorables. On l'a vu, les crises internationales, on a eu la crise du budget, etc. Et donc forcément, quand vous n'avez pas de visibilité pour les entreprises, la conséquence, c'est quoi? C'est un impact sur l'investissement. Mmh. Et c'est ça le problème, notamment à mon sens en France, c'est que dès que vous avez un choc exogène, ou même, on l'a vu, la crise du budget, eh bien tout de suite, c'est l'investissement qui en pâtit beaucoup plus que la consommation des ménages. Et de fait, on reste en sous-investissement. On le voit, il y a un retour de l'investissement en Europe. L'Allemagne plante 500 milliards, les pays du Sud avec les plans de résilience européens. Donc on a un retour de l'investissement productif beaucoup moins en France parce qu'on a parfois des conditions macroéconomiques qui ne sont pas réunies et puis de l'instabilité qui fait que c'est compliqué pour les entreprises de se projeter à moyen long terme. Donc ça, c'est vraiment le problème, à mon sens, plus en France que les conditions d'investissement puisque les entreprises souhaitent investir.
7: Et en même temps, Patrice Geoffron, quand on parle d'investissement public en l'espèce, dès qu'il y a un peu des difficultés budgétaires, et on en a pas mal en ce moment, on va plutôt couper dans les investissements aussi pour la transition, semble-t-il.
11: Alors, en tout cas, ça fait évidemment partie des contraintes, mais il faut se convaincre que c'est un très mauvais calcul. C'est un très mauvais calcul parce qu'une année moyenne, on importe entre 50 et 60 milliards de pétrole et de gaz pour un pays comme la France. Une année de crise comme en 2022, ça double. Au niveau européen, on importe pour 300 milliards. Une année de crise comme 2022, ça double, 600 milliards. Et donc, en fait, tous ces investissements qu'on met dans le grand panier de la transition, en fait, sont des instruments d'assurance collective. Ça permet d'éviter ces chocs, et ces chocs, à chaque fois, ils sont d'une grande violence. Et ils sont particulièrement d'une grande violence, évidemment, sur les ménages les plus fragiles, les secteurs les plus exposés. Je me souviens d'avoir rencontré l'équipe de direction de Duralex au mois de novembre ou d'octobre 2022. Ils arrêtaient leur four, ils ne savaient pas s'ils allaient pouvoir le rouvrir. Et malheureusement, c'est encore un épisode auquel ils sont en train de se confronter à l'heure actuelle. Donc c'est la réalité de la violence de ces chocs. Et la seule manière, évidemment, c'est de réduire nos importations. Et pour ça, on a beaucoup de ressources. La bonne nouvelle, on a un taux d'épargne qui est extrêmement élevé en Europe.
7: Vous revenez sur ce sujet.
13: Non, puis on a beaucoup de PME, on a des compétences.
11: Et on a des savoir-faire.
13: On a les techniques, il y a l'emploi aussi, les perspectives qui ont été dressées à horizon 2030. Je crois qu'on va avoir besoin de plus de 300 000 emplois, 350 000 emplois dans les différentes filières, l'éolien, etc. Le problème, c'est qu'on n'a pas forcément les formations adéquates en face. On peut recruter 60% de techniciens, 40% de cadres et d'ingénieurs, mais il y a un problème de formation à la base.
7: Et d'un tout petit mot sur l'épargne, mobiliser l'épargne, Anne-Sophie Alcif, pour financer.
10: Alors, oui, c'est toujours une bonne idée.
7: Je crois qu'elle est déjà mobilisée pour plein de choses, l'épargne.
10: C'est ça le problème.
7: Sur
10: c'est
7: la défense,
10: fait, on a,
7: sur le logement.
10: C'est ça un peu le problème, c'est qu'on a beaucoup d'épargne, ça on l'a dit déjà. Bon, déjà, il faut rappeler quand même que l'épargne finance déjà beaucoup les entreprises,
7: elle
10: finance déjà beaucoup
7: les
10: projets.
7: Voilà,
10: elle ne reste pas là à rien faire. Donc ça, c'est déjà utilisé. Après, comme vous l'avez dit, le problème, c'est qu'il faut financer en effet la défense, il faut financer la numérisation, la transition écologique, l'industrie. Donc ça fait beaucoup de choses à financer, même si on a des montants qui sont assez importants. La question, c'est plutôt au niveau européen, d'essayer d'achever le fameux marché des capitaux. Là, en effet, ça me paraît être beaucoup plus la solution.
7: Merci beaucoup, Anne-Sophie Alcif. Vous êtes enseignante en économie à la Sorbonne, chef économiste de la Société d'études BDO France. Patrice Geoffron, membre du Cercle des économistes. Et vous avez un rendez-vous à nous donner, je crois.
11: Oui, les rencontres économiques d'Aix, le premier week-end de juillet, sur un thème qui est bienvenu, me semble-t-il, naviguer dans un monde sans repères.
7: Merci à vous, Patrice. Et merci, bien sûr, Emmanuel Cuny. Restez sur France Info.
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7: Eh bien, Patricia Charbonnier, nous nous apprêtons à vivre une nouvelle journée de canicule.
15: Oui, des températures caniculaires et ce n'est pas terminé. La canicule va encore s'intensifier demain et aujourd'hui. On surveille encore les orages, quelques orages qui peuvent éclater encore, mais très localement ce matin entre le centre Val-de-Loire et la Nouvelle-Aquitaine. Ailleurs, c'est un soleil de plomb dès ce matin, mais les orages vont reprendre en montagne comme ces derniers jours. Et puis, une zone orageuse va se former cet après-midi entre le centre Val-de-Loire en remontant vers les frontières du Nord avec un risque d'orage localement fort et ces orages pourront gagner l'Île-de-France et les Hauts-de-France dans la soirée et dans la nuit avec des températures toujours caniculaires. Météo France prévoit 38 degrés cet après-midi à Strasbourg, 37 à Lyon, 36 à Bourges, 35 à Tours, 34 degrés à Paris et des températures un petit peu plus basses dans le nord-ouest du pays avec 24 degrés à Brest et 26 à La Rochelle.
7: Ma chère Patricia Charbonnier, merci à vous pour la météo et pour le reste, bien sûr, presque 10 heures. J'ai le plaisir de passer le relais à Benjamin Fontaine. Bonjour Benjamin.
16: Bonjour Adrien, bonjour à tous. Chaleur, soleil, canicule, on va largement y revenir dans ce 10-14. On va vous expliquer comment les villes s'adaptent à court terme et à long terme. Et puis dans une heure, le gouvernement lui met en place une cellule de crise pour prévenir les risques liés à la canicule. Nous serons sur place à Matignon. Bon début de matinée. Merci d'avoir choisi France Info. Il est 10h.
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16: Et Et bonjour Diane Ferchit.
1: Bonjour à tous.
16: 41 millions de Français sous le coup de la canicule et des événements annulés.
1: Nuit étouffante, journée peu supportable, ça va se poursuivre et par précaution, de nombreuses animations qui devaient se tenir en plein air n'auront pas lieu, à commencer par les fêtes de fin d'année dans les écoles. Vous l'entendrez, cette chaleur, elle est quasi tropicale. En ressenti, il a fait plus chaud hier à Paris qu'à Bangkok. À la une également, la situation au Liban et le cessez-le-feu mis à mal par des frappes israéliennes. À Nice, il sera bientôt plus facile de louer son logement sur des plateformes type Airbnb et puis manger des cerises. L'appel lancé par les producteurs de la filière La Récolte est très abondante cette année. Une cellule de crise interministérielle face à la canicule ce matin. Elle se réunit d'ici un peu moins d'une heure au ministère de l'Intérieur. Le gouvernement qui doit gérer cette vague de chaleur, elle s'annonce durable sur la France. 60 départements sont en vigilance orange. Assez forte chaleur ce matin. Certains risquent de passer en rouge dès demain. Météo France doit le préciser dans la journée. Dans ces conditions, impossible de maintenir certains événements sportifs en extérieur et festifs comme la fête de la musique demain. La ministre de la Culture appelle d'ailleurs à une extrême vigilance pour les communes qui la maintiennent. Des annulations aussi pour les plus petits, comme ces kermesses d'école à Paris qui n'auront pas lieu malgré, Adèle Belloumri, tous les efforts des enfants.
3: Pour Alix et sa bande de copines en 6e, fini les cours depuis hier.
8: On est en vacances !
3: Mais avec un petit pincement au cœur, la fête de fin d'année a été annulée au dernier moment.
8: On l'a annulée à cause de la chaleur. On était censé faire un petit spectacle. On a tous fait des chorégraphies. On avait bossé pendant 2 semaines au lieu de s'amuser dans la cour et profiter des derniers moments. Donc on était trop tristes.
3: Elles se sont contentées d'une chorégraphie sans les parents et à midi.
8: Ça devait être dans l'amphithéâtre, sauf qu'il n'est pas non plus immense. Et donc on aurait tous été collés comme des petites mouches. On aurait eu trop chaud.
3: Sa maman Claire, pas déçue, est au contraire rassurée.
17: Les enfants, quand ils sont ensemble, ne pensent pas forcément à boire. Ils s'agitent forcément plus. Donc ouais, c'était beaucoup plus rassurant de les savoir.

0: ouvre également ses parcs et ses jardins 24 heures sur 24 pour espérer trouver un peu de fraîcheur sous les arbres. La capitale où le thermomètre affichait 34 degrés hier, ressenti 39, et on peut donc considérer, Maxime Glorieux, qu'il fait en ce moment plus chaud à Paris que dans certaines villes tropicales.
1: Oui, si l'on s'intéresse à la température ressentie, en prenant compte l'humidité et l'ensoleillement, notre corps enregistre jusqu'à 39 degrés à Paris, c'est plus qu'à Bangkok, qu'au Sri Lanka et qu'au Caire en Égypte. Et ce sera même pire demain, 44 degrés ressentis dans la capitale, quasiment 10 de plus qu'à Dakar. Il fera plus chaud à Paris qu'à La Mecque ou qu'à Mani aux Philippines, connues pourtant pour leur climat humide voire tropical. Mais cela s'explique par une poussée d'air caniculaire qui arrive sur la France demain depuis le Sahara, et les températures ressenties seront de moins en moins supportables en 2050, quand le thermomètre pourrait afficher 50 degrés en été. Surtout que la chaleur tue, une bombe sanitaire selon l'ONG Oxfam, avec plus de 5000 morts chaque année en France.
0: Maxime Glorieux, et des adaptations sont de plus en plus nécessaires face à cette chaleur, notamment pour le bac, les oraux. C'est en ce moment, les épreuves prévues lundi et mardi sont reportées pour 5000 élèves de première et de terminale, décision des académies de Bordeaux, Poitiers, Nantes, Montpellier ainsi que Lyon, des épreuves orales qui auront lieu dans les jours suivants. Un quadragénaire piégé par un internaute à Ajaccio est mis en examen pour proposition sexuelle faite à un mineur de 15 ans. Il a été écroué. L'homme de 47 ans arrêté à son domicile après un signalement sur la plateforme Pharos. Un internaute s'était fait passer pour une jeune adolescente afin de démasquer d'éventuels prédateurs sexuels.
2: 10h05 sur France Info, des frappes israéliennes font 5 morts dans le sud du Liban.
0: Alors qu'un cessez-le-feu a pourtant été décidé hier entre le Hezbollah et Israël, juste après le protocole d'accord signé entre les États-Unis et l'Iran, Téhéran, Christian Cheneau, qui n'a pas l'intention de lâcher son allié chiite au Liban.
3: Pour la République islamique, le Hezbollah a toujours été considéré comme le joyau de l'influence iranienne au Moyen-Orient, le glaive des gardiens de la révolution face à Israël. Affaibli en 2024 par les explosions des beepers qui ont décimé ses cadres et la disparition de son chef charismatique Hassan Nasrallah, tué dans son bunker souterrain de Beyrouth, le mouvement chiite s'est depuis restructuré. Une nouvelle génération de cadres et de combattants est désormais aux commandes. Les Iraniens ont envoyé des conseillers pour l'encadrer. L'essentiel des fonds du Hezbollah ne transite plus par la Syrie, mais via la Turquie. Au plan militaire, le mouvement conserve ses missiles longue portée dans ses caches dans la vallée de la Bekaa, mais surtout il dispose de drones à fibre optique indétectables qui causent des pertes matérielles et humaines importantes au sein de l'armée israélienne. En imposant une référence au Liban dans le protocole d'accord avec les États-Unis, Téhéran s'est imposé dans tout règlement de paix aux grandes dames des autorités de Beyrouth qui soutiennent, elles, un plan de désarmement du Hezbollah.
0: Un Christian Cheneau, et l'armée libanaise annonce à l'instant la mort d'un de ses soldats dans une frappe israélienne sur le sud du pays. Une nouvelle Maison Blanche volante. Donald Trump a ainsi présenté son nouvel avion présidentiel. Il vante son niveau de luxe, un Boeing 747 offert par le Qatar, ce qui pose des questions d'éthique et de sécurité. Le nouvel Air Force One sera intégré à la flotte présidentielle au cours de l'été.
2: À Nice, la gauche dénonce un scandale.
0: Après cette décision du nouveau conseil municipal, assouplir la réglementation pour les logements loués en Airbnb, en meublé touristique. À partir de septembre, il sera possible de louer sa résidence secondaire 120 jours par an. C'était 90 auparavant. Une politique libérale sur ce sujet assumée par Éric Ciotti, le maire de Nice.
4: Il y aura moins de logements meublés saisonniers et touristiques à la fin de l'année. Je veux en la matière un équilibre. Nous avons besoin de logements pour les actifs. Nous devons construire de logements. Je veux souligner aussi que nous avons besoin de soutenir les propriétaires pour qu'ils louent sur la longue durée. C'est pour cela qu'on a baissé la taxe foncière. Je respecte le droit de propriété. On n'est pas une Union soviétique. C'est pas à l'État de dire à telle ou telle personne comment ils doivent louer. On peut néanmoins réguler et limiter les excès. Les copropriétés peuvent le faire aussi. Elles peuvent s'opposer à la majorité aux locations. Nous avons en cœur de ville, dans certains quartiers, la possibilité de donner des quotas. Je note que notamment pour le quartier du cœur de ville, il y aura une diminution très importante et nous allons engager cette concertation pour qu'on ait un dispositif pérenne à partir du 1er janvier prochain sur tout le dispositif.
0: Le maire de Nice, Éric Ciotti. Elles sont rondes, rouges, charnues et bien sucrées. Ce sont les cerises. C'est la pleine saison et les 2000 producteurs appellent les consommateurs à les dévorer. La récolte s'annonce abondante. Cette période de l'année, Édouard Marguier, est déterminante pour la filière.
5: Les producteurs

0: Les producteurs de cerises s'attendent à récolter plus de 30 000 tonnes cette année. C'est un tiers de plus que d'habitude. Mathilde Chambe est arboricultrice à Besnay, près de Lyon.
1: C'est que les aléas climatiques ont été en notre faveur. Il y a souvent des années où il pleut sur une région, où il y a de la grêle. Cette année, il n'y a eu aucun phénomène, on va dire, négatif.
0: La cerise est le fruit qui a la saison la plus courte. 11 mois de travail pour quelques semaines de vente.
1: Les producteurs ramassent, elles partent le soir chez des grossistes et après... Le lendemain, elles sont en magasin, donc on ne peut pas stocker la cerise, la pomme se stocke très bien, la cerise non.
0: C'est ce qui explique en partie le prix souvent jugé élevé par les consommateurs, entre 5 et 8 euros le kilo en ce moment. Il y a aussi les nombreuses contraintes de production.
1: Cueillir à la main, les insectes ravageurs, que nous, on n'a plus d'insecticides, donc il faut employer des moyens pour couvrir les vergers. Donc on a des coûts qui augmentent énormément, un travail qui se fait manuellement.
0: Contrairement à leurs collègues européens, les producteurs français n'ont en effet pas le droit d'utiliser l'acétamipride, ce puissant insecticide efficace contre la mouche Suzuki, qui peut faire des ravages dans les vergers de cerisiers.
2: Édouard Marguet, quel sera l'adversaire du Stade toulousain en finale de top 14 de rugby? Réponse ce soir, le Stade français affronte Montpellier, match qui sera à suivre sur France Info à partir de 21h05 dans la première demi-finale hier. Toulouse a littéralement écrasé le Racing 92, un score final hier soir, Benjamin, 71-17.
3: Et on va revenir sur cette claque, on peut le dire très largement, tout à l'heure à 10h32. Merci beaucoup Diane.
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3: Comment rendre les villes plus vivables lorsque la canicule frappe? Nous sommes avec la maire de Pontoise dans quelques instants. Elle va nous détailler son plan. À 10h20, sortez les Stetson et les Lasso. On vous emmène au Texas où le rodéo fait le plein grâce aux supporters de foot. Et puis, elle veille pour nous sur les réseaux sociaux. Julie Vialon, de quoi allez-vous nous parler ce matin?
10: Des ventes aux enchères sur TikTok et du cas bien particulier de la jante Magali Berda.
3: Eh bien, à tout à l'heure, juste avant 10h30.
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3: Avec un thermomètre qui dépasse les 35 degrés, comme ce sera encore le cas aujourd'hui, presque partout, les appartements de ville sont en surchauffe. Le béton, la brique ou la pierre captent la chaleur le jour et la relâchent dans la nuit, ce qui empêche l'air de se refroidir. Sans parler de la pollution des voitures et de l'industrie, Maria Melcurdi, les épisodes de canicule se répètent, ce qui force les élus et les constructeurs à s'adapter.
11: 8 Français sur 10 souffrent d'inconfort au moins une fois par an à cause des vagues de chaleur. D'après une récente enquête d'Ipsos BVA, Brice Teinturier, directeur général de l'Institut de sondage.
12: On dort mal quand on est exposé et de plus en plus à des phénomènes de chaleur intense.
11: Et 22% des personnes sondées envisagent de quitter la ville dans les prochaines années.
12: Ils veulent aller vers des endroits perçus comme plus frais ou qui demain seront un peu moins soumis au réchauffement, des endroits plus ruraux. C'est un phénomène aussi qui constitue un critère de choix des logements à venir.
11: Rafraîchir les logements, c'est donc devenu un sujet pour les constructeurs comme Emmanuel Desmézières, directeur général de Bouygues Immobilier.
13: Il y a l'enjeu de toutes les solutions passives à mettre en œuvre. Dans certains cas, on est amené à rafraîchir avec des systèmes mécaniques, en particulier avec des pompes à chaleur réversibles qui permettent d'abaisser la température entre 5 et 6 degrés dans le logement.
11: Un des leviers efficaces contre la chaleur en ville, la végétalisation, c'est aussi une attente des habitants. Florian Berco, maire de Laval, en a conscience.
14: On a rénové la place centrale qui était complètement imperméabilisée avec du stationnement. On a replanté une centaine d'arbres de variétés différentes qui permettent de s'abriter face aux fortes chaleurs.
11: Les arbres permettent aussi de faire descendre les températures de plusieurs degrés.
3: Alors comme à Laval, la ville de Pontoise dans le Val d'Oise cherche aussi à faire baisser la température dans les rues. Bonjour Stéphanie Van Heuve.
15: Bonjour.
3: Vous êtes la maire de Pontoise où il va faire 32 degrés à l'ombre cet après-midi. J'ai regardé Pontoise, plus de 30 000 habitants, une cité médiévale, des pavés, des rues étroites et des températures qui grimpent en centre-ville au fil des années. Il fait de plus en plus chaud, de plus en plus souvent chez vous aussi, c'est ça?
15: Oui, on ne fait pas exception. On a beau être au nord de la Loire, au nord de la Seine, les températures deviennent caniculaires. On l'a déjà vu à la fin du mois de mai, on le voit encore depuis quelques jours et plus encore la semaine prochaine. La particularité d'une ville médiévale, c'est que souvent, ce sont des villes minérales. Vous rajoutez à cela la mode des années 80 où globalement toutes les places sont devenues des parkings et ça aboutit à de véritables fournaises. Vous avez par ailleurs des logements qui sont des logements anciens, ouais. Qui ne sont pas du tout adaptés donc aux exigences imposées par la météo aujourd'hui. Donc ça nécessite voilà toute une batterie de mesures, mais qui sont très larges, hein, parce qu'il y a des mesures d'urgence dans les écoles avec des salles climatisées, ouais. Avec la végétalisation des cours d'école. Ça c'est le premier point, ça c'est l'urgence absolue. Vous avez ensuite le réaménagement de l'espace urbain. Comme le font beaucoup de villes, hein, mais donc avec transformer des parkings en places végétalisées, ombragées, avec des points d'eau, parce que on essaye d'installer des fontaines partout où on le peut, si possible qu'ils soient esthétiques également.
3: Oui, parce
15: avoir
3: qu'en fait,
15: un mobilier urbain.
3: Il y a 5 ans, oui, vous avez dit il faut agir pour que ce soit plus supportable. C'est ça, vous avez par exemple planté des arbres.
15: C'est supportable. Oui, oui, mais c'est au-delà de. Oui, on a planté 1000 arbres en 5 ans, mais on ne peut pas planter des arbres partout. Un cœur historique comme le nôtre, il faut savoir qu'on a des cavités qui sont vraiment sous le centre-ville, donc on ne peut pas planter n'importe quel arbre et n'importe où. Donc ça suppose d'être innovant et créatif, mais donc on n'a pas le choix, donc on le fait. Donc ça, c'est tout l'aménagement de l'espace urbain. Mmh. Il y a également le mobilier qui est important, hein, parce qu'il faut pouvoir s'asseoir, il faut pouvoir boire de l'eau. Tout ça doit être pensé. C'est ce qu'on est en train d'engager avec la réflexion complète du centre-ville qui s'engage dans les mois à venir.
3: Et est-ce que vous rencontrez des obstacles, des contraintes ?
15: Oui, les contraintes, elles sont techniques. Alors évidemment financières, hein, c'est pour ça que ça met du temps. C'est quelque chose qui est agaçant d'ailleurs parce que on a besoin de réponses rapides. La canicule, elle frappe maintenant, donc c'est maintenant qu'il faut des réponses. Mais en même temps, les aménagements durables, c'est des millions d'euros, voire des dizaines de millions d'euros. C'est des études d'ingénierie, c'est des solutions innovantes d'un point de vue technique, parce que ce qui est peut-être vrai à Laval le sera moins à Pontoise, je vous dis, avec un dénivelé important, des cavités. Mais
3: donc
15: il y a des solutions.
3: Vous devez faire des choix chaque année dans votre budget. Il faut que ce soit une priorité.
15: Oui, c'est une priorité qui est, j'allais dire, ventilée, c'est le bon terme, oui. À peu près partout, parce que chaque euro d'investissement dispose d'une dimension justement d'adaptation au réchauffement climatique, qu'il soit dans un sens comme dans un autre, hein, parce que c'est le chauffage en hiver, c'est la climatisation, le rafraîchissement en été, et puis plus globalement, et c'est aussi pour ça qu'on a engagé une vaste opération de réhabilitation de l'habitat également de centre-ville, parce que vous pouvez rafraîchir l'espace urbain, l'espace public. Si vous avez des passoires thermiques et des appartements qui deviennent totalement invivables à partir du mois de mai, vous ne touchez pas la cible et l'inconfort des gens restera le même. Mais j'insiste, c'est même pas une question de que ça reste acceptable ou c'est tout simplement des travaux qui sont nécessaires pour que nos cœurs urbains, nos centres-villes restent tout simplement vivables.
3: Donc rénovation des logements, des arbres plantés, des îlots de fraîcheur que vous créez. Votre objectif à court terme, c'est quoi ? Vous comptez faire baisser la température dans la ville de combien ?
15: On a un objectif à 4-5 ans de 2 degrés de baisse dans le centre-ville, ce qui est très ambitieux. On y arrivera avec précisément le cumul de toutes ces mesures. C'est pas une mesure prise isolément. C'est vraiment ce programme massif et simultané qui permettra, je l'espère en tout cas, d'obtenir ce résultat.
3: Et vous constatez les premiers effets de vos aménagements, par exemple en ce moment avec ces températures qui sont très élevées?
15: Alors on l'a sur dans un quartier où c'est typiquement, on avait une place complètement bétonnée qui datait des années 60, qui était devenue une sorte de parking sauvage qu'on a totalement végétalisé. On a planté une cinquantaine d'arbres, on a mis une fontaine et oui, ça change tout, et une aire de jeu, et je peux vous dire que les familles s'y retrouvent et ils ont autrement moins chaud dans leurs appartements ou ailleurs.
3: Merci beaucoup Stéphanie Von Heuve, maire de Pontoise dans le Val-d'Oise, de nous avoir expliqué dans ce 10-14 France Info comment vous adaptez votre ville à la répétition des épisodes caniculaires. On l'a bien compris que c'était un plan à long terme, hein, engagé il y a plusieurs années. Le maire de Paris, Emmanuel Grégoire, lui, fait comme les autres, il s'adapte face à la canicule avec des mesures d'urgence à prendre. Aurélie Herbemont, il mise surtout sur la prévention.
16: Les parcs et jardins seront ouverts 24 heures sur 24. Et Emmanuel Grégoire, qui a déjà autorisé la baignade dans une partie du canal Saint-Martin, va lâcher du lest si dimanche on passe en vigilance rouge. Il y aura une forme de tolérance.
17: Nous mettrons en place une forme d'intelligence de situation sur des zones élargies qui ne conduiront pas à la verbalisation, mais à l'exfiltration des baigneurs dans les zones vraiment dangereuses, c'est-à-dire les passerelles et les proximités d'écluses.
16: En clair, on vous sortira de l'eau s'il y a risque de noyade, mais vous n'aurez pas d'amende. Concernant les écoles, la mairie de Paris a commandé 1200 climatiseurs. Ils seront distribués d'ici la fin de la semaine prochaine, avec priorité dès lundi aux 150 écoles les plus chaudes. Emmanuel Grégoire évoque aussi la fête de la musique. Pas d'annulation en vue, mais des inquiétudes.
17: Ça nous préoccupe beaucoup, je le dis avec un peu de gravité, hein. Le cumul chaleur, alcool, et proximité de l'eau, c'est trois facteurs de risque qui ne font pas bon ménage. Et donc, nous souhaiterions en éliminer au moins un des trois.
16: Sachant qu'il est difficile de supprimer la Seine et la chaleur, on imagine que les réflexions en cours concernent l'alcool.
3: Et plusieurs villes en France ont déjà annulé la fête de la musique. Je vous rappelle aussi qu'une cellule de crise interministérielle sur la canicule sera mise en place tout à l'heure à partir de 11h. À suivre, les supporters de foot au pays des cow-boys en plein mondial. Le rodéo connaît un succès fou.
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3: Et à la une, à 10h19, Antoine Geoffin, 60 départements en vigilance orange canicule aujourd'hui.
18: Jusqu'à 38 degrés attendus à Strasbourg, 37 à Lyon, 36 à Bordeaux, 34 à Paris où les parcs et jardins restent ouverts 24 heures sur 24. Météo France parle d'un épisode caniculaire intense, étendu et durable qui pourrait être comparé à celui de l'été 2003. Le Premier ministre organise une réunion de crise à ce sujet dans 40 minutes. L'armée libanaise annonce la mort ce matin d'un soldat dans une frappe israélienne dans le sud du pays, malgré ce cessez-le-feu sur lequel se sont accordés hier le Hezbollah libanais et Israël. Un média d'État du Liban rapporte la mort de 5 personnes ce matin dans des bombardements sur 12 villages du sud Liban. Au Royaume-Uni, des dizaines de passagers soignés ce matin, dont 11 dans un état très grave après la collision de deux trains hier après-midi à une centaine de kilomètres au nord de Londres. Le conducteur de l'un de ces trains est mort. Et puis la Turquie et Haïti éliminés de la Coupe du Monde de football, battus cette nuit par le Paraguay et le Brésil. Victoire du Maroc 1-0 contre l'Écosse. Qualification pour les 16e de finale des États-Unis. Tombeur de l'Australie 2-0.
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3: Et c'est l'heure du choix de France Info. Et nous sommes aux États-Unis où en cette période de Coupe du Monde, les supporters de foot passent très facilement des stades aux arènes. L'une des attractions mythiques, emblématiques de l'Ouest américain fait le plein en ce moment. On parle bien sûr du rodéo avec ses taureaux et ses cow-boys. Guillaume Batin est à Fort Worth, près de Dallas, au Texas.
19: Nous sommes au Cowtown Stockyards, littéralement le village aux bestiaux. Il y a ces vieux hangars de briques rouges où les bêtes attendent le rodéo ou l'abattoir, le musée John Wayne, les magasins de Santiago, les bottes de cowboys où les prix peuvent atteindre les 1 500 $ la paire, d'autres spécialisés dans les boucles et les ceintures, et les restaurants où l'on vient déguster la merveilleuse viande Angus en attendant l'ouverture des portes de l'arène.
20: Nous sommes à l'intérieur du Cowtown Coliseum. C'est un lieu entièrement dédié au rodéo, le plus vieux au monde. Et nous organisons des compétitions toutes les semaines.
19: Tim Long est le patron du Cowtown Coliseum.
20: Le rodéo, c'est un ensemble de compétitions qui rapportent de l'argent aux meilleurs. Mais c'est aussi pour montrer tout le travail que les cow-boys réalisent dans les ranchs. Le dressage des chevaux, comment on attrape les veaux au lasso, tout ça, sauf les taureaux. Ce sont les meilleurs cow-boys du Texas et de tout le pays qui se retrouvent ici. Quelques-uns aussi viennent du Brésil.
19: Bottes en cuir, pantalon en jean, chapeau et chemise à carreaux avec son numéro 709 dans le dos. Blake Bentley est l'un des meilleurs cowboys du Texas.
21: Pour être un bon cowboy, il faut beaucoup pratiquer, s'entraîner très dur. Et ça, des heures et des heures et pendant des années. C'est notre vie. Je fais ça depuis que j'ai 5 ans et c'est ma passion. C'est un peu dangereux, mais il y a 5 personnes dans l'arène proches de nous en cas de problème. La plupart du temps, ça se passe bien. Les chevaux sont bien dressés. Et si ça se complique, tu lâches la lanière et tu sautes.
19: Après le passage des taureaux déchaînés sur lesquels les cowboys doivent rester le plus longtemps possible, des cavaliers attrapent au lasso des veaux par le cou et les pattes. l'épreuve des barils, une course chronométrée à cheval. Et enfin, vient le tour des cowgirls.
0: J'ai commencé à monter à cheval quand j'avais 3 ans. Je regardais les rodéos et je rêvais d'entrer un jour dans l'arène. À 13 ans, j'ai eu mon propre cheval et je me suis inscrite pour ma première compétition.
19: Gracie Moorhead est l'une des plus célèbres cowgirls du Texas, avec sa longue chevelure blonde qui dépasse de son grand chapeau.
0: Être une femme, c'est quelque chose d'énorme en rodéo. Il y a énormément de femmes dans cette industrie. Donc ça commence à prendre de l'ampleur. C'est vraiment cool.
19: Bien installés dans les sièges en cuir au premier rang ou à l'arrière sur les vieux strapontins en bois, des supporters de foot croates et anglais sont enchantés. Hayden et Dan sont venus de Londres pour la Coupe du Monde, mais eux ne sont pas convaincus par le spectacle.
1: Pour être honnête, on n'est pas vraiment fan de ce spectacle. Poursuivre des vaches ou des veaux avec cette saloperie de lasso ou ce que tu veux, c'est horrible. Là, on va s'en aller parce qu'on a notre dose. Et le taureau qui débarque dans l'arène comme une tornade, complètement affolée, je suis pas fan. Ça me dégoûte en fait.
22: Moi, je trouve que attraper des animaux comme ça au lasso, c'est juste cruel. Je ne m'attendais pas à ça.
19: Malgré tout, le propriétaire des arènes, Tim Long, a fait d'excellentes affaires avec les touristes de la Coupe du Monde de football.
23: Oui, on est très heureux d'accueillir les fans de la Coupe du Monde de football à notre rodéo. Nous accueillons des touristes toute l'année, mais là, c'est un peu spécial. On partage notre culture. C'est génial.
19: Le Cowtown Coliseum a ajouté 3 dates supplémentaires de rodéo pendant la durée des 4 matchs de la Coupe du Monde organisée à Dallas. 7000 places vendues en plus et près $1 million de recettes supplémentaires.
24: What's up, America? Vive le rodeo!
3: Guillaume Batin, au Texas, avec Johanna Gavric pour le choix de France Info, 10h25. Que se passe-t-il sur Internet? Julie Vialon répond à cette question chaque week-end sur France Info. Bonjour Julie.
25: Bonjour Benjamin.
3: Et depuis peu sur TikTok, on peut désormais faire des ventes aux enchères en direct. Et l'ex-papesse des influenceurs, Magali Berda, en profite pour vendre son vestiaire, des vêtements, des bijoux de luxe, mais elle est très critiquée.
25: Ouais, voilà comment ça marche. La créatrice de contenu lance un live, une vidéo en direct. Elle présente un vêtement, disons une robe. Et celles et ceux qui regardent le live peuvent enchérir en direct. En théorie, à la fin du temps imparti, le dernier internaute à avoir enchéri achète le vêtement.
26: Allez, montez-moi ça, s'il vous plaît. Il est dingue. On est sur une édition limitée avec les chaînes en dessous. On est sur un sac qui est d'une valeur de 6 500 euros, les filles.
25: Celle que vous venez d'entendre, c'est donc Magali Berda, agente de star de télé-réalité, chroniqueuse, femme d'affaires. On la connaît notamment pour son procès face à Booba, le rappeur. Elle l'accusait de harcèlement et lui prétendait dénoncer ses arnaques dans le milieu de l'influence. Elle s'est lancée au début du mois dans la vente de plusieurs articles de luxe de son dressing. Des sacs Chanel, des robes Bache, des chaussures Gucci, bref, des vêtements à des prix exorbitants.
3: Ce qui a conduit les internautes à dire qu'elle est complètement déconnectée de la réalité.
25: Personne ne joue, dit-elle, quand les enchères ne montent pas assez à son goût. Magali Berda se permet même d'annuler puis de relancer une enchère si la mise est trop basse. Sauf que ce n'est pas un jeu. Des internautes estiment que certains articles sont proposés à des montants supérieurs à ceux du marché de l'occasion. Magali Berda est moquée sur TikTok. Des internautes se sont mis à l'imiter.
27: Bon allez les filles, on continue. Là, c'est un nouveau sac Birkin, d'accord? À la revente, c'est entre 2000 et 3000 euros, d'accord? Allez, je lance 15 secondes les enchères. Allez les filles, on monte! Allez les filles, on monte! On monte.
3: Mais c'est légal de faire des ventes aux enchères sur TikTok?
25: C'est assez flou en fait, hein, parce qu'elle ne relève pas ces enchères sur TikTok. Elle ne relève pas vraiment du cadre traditionnel des ventes aux enchères publiques. C'est une pratique commerciale émergente qui n'est pas encore encadrée pour les maisons de vente traditionnelles. Donc attention quand vous achetez ce type d'article via les réseaux sociaux. D'abord parce qu'on n'est jamais sûr de l'authenticité et puis parce qu'on n'est jamais sûr de le recevoir vraiment.
3: Qu'est-ce qu'on écoute, Julie?
25: On écoute Aya et la rafleuse Sexy Nana.
3: Sexy Nana. Merci beaucoup, Julie Vialon, que vous retrouvez évidemment en podcast sur l'appli Radio France.

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7: Patricia Charbonnier, sans surprise, on continue avec la chaleur.
8: Des températures caniculaires et un risque orageux encore très marqué pour ce week-end. Cet après-midi, les orages vont reprendre sur le relief, sur les Alpes et les Pyrénées, avec un peu de vent dans la partie sud-est jusqu'à 40 km/h en rafale, en basse vallée du Rhône et près du golfe du Lion. Et des orages pourront se développer dans l'après-midi et jusqu'à ce soir entre le centre-val de Loire, l'est de la région parisienne, l'ouest de la Bourgogne, la Champagne-Ardenne et la Lorraine. Et comme hier, ces orages pourront être localement violents, accompagnés de grêles et de fortes rafales de vent. Partout ailleurs, c'est un soleil de plomb avec des températures caniculaires. Météo France prévoit encore 38 degrés cet après-midi à Strasbourg, 37 à Lyon et Clermont-Ferrand, 36 à Bourges et Toulouse. Des températures en légère baisse cet après-midi dans le nord-ouest et en Île-de-France avec 30 degrés à Lille, 34 degrés à Paris. Mais la chaleur va encore s'intensifier demain sur une bonne partie du pays.
7: Et surtout, on le rappelle, pensez à vous hydrater, à vous protéger si vous sortez cet après-midi. Merci beaucoup Patricia. 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L'info avec Marie Maheu.
9: Plus de 40 millions de Français dans la fournaise. C'est presque tout l'Hexagone qui est placé en vigilance orange canicule, 60 départements. Une cellule de crise interministérielle doit commencer d'ici une demi-heure, car cette vague de chaleur va se poursuivre. Certains départements pourraient d'ailleurs passer en vigilance rouge demain, prévient Météo France. Un seuil, Guillaume Fariol, que l'on passe quand plusieurs critères sont réunis.
10: D'abord, les températures maximales et minimales, la durée de la canicule, l'humidité aussi. Des seuils propres à chaque département, ils sont fixés en fonction des canicules passées et du niveau d'acclimatation du territoire, c'est-à-dire s'il est plus ou moins habitué à connaître des épisodes de chaleur. Le nord, par exemple, passera plus facilement en rouge que les Pyrénées-Orientales. D'autres critères entrent en jeu. Les passages aux urgences, les consultations chez SOS Médecins ces derniers jours, notamment la décision finale est prise en concertation entre Météo France, les autorités sanitaires et les préfectures. Un passage en vigilance rouge, c'est le signe d'une canicule extrême, explique Météo France, exceptionnelle par son intensité, par sa durée et par son impact sanitaire sur l'ensemble de la population. Les risques concernent aussi les personnes en bonne santé.
9: Guillaume Fariol. Pour éviter des malaises d'ailleurs lors des oraux du bac, ce sont maintenant 5 académies qui reportent leurs épreuves prévues lundi et mardi prochain, celles de Bordeaux, Lyon, Montpellier, Poitiers et Nantes. 5000 élèves de première et de terminale sont concernés. Les festivités pour la fête de la musique aussi souffrent de la canicule. Les annulations à contre-cœur se multiplient. À Paris, tout est maintenu, mais dans la plus grande vigilance, alerte la mairie, près de 2000 agents seront mobilisés demain soir. Les parcs et jardins de la ville restent ouverts dès aujourd'hui, 24 heures sur 24. Les piscines sont accessibles jusqu'à 20 heures et des milliers de climatiseurs ont été achetés pour les écoles de la capitale. Au Liban, le cessez-le-feu signé hier par Israël et le Hezbollah au terme d'une journée meurtrière n'aura pas tenu longtemps. Ce matin, plusieurs médias libanais font état de 5 morts dans des frappes israéliennes. Elles ont visé plusieurs villes du sud du pays. Donald Trump a reçu son nouvel avion présidentiel rouge et bleu, avec un niveau de luxe jamais vu auparavant, s'est félicité le président américain. Ce Boeing 747 qui lui a été offert par le Qatar, petit cadeau à plusieurs centaines de millions de dollars, qui avait alors soulevé quelques questions éthiques et constitutionnelles.
7: Merci beaucoup Marie, 10h32. C'est ce qu'on appelle une correction, pas vraiment épargnée depuis leur défaite en Coupe d'Europe. Les rugbymen toulousains ont répondu aux critiques hier soir en demi-finale du top 14. Ils battent le Racing 92, 71 à 17. Score sans appel, Fanny Le Chevestrier.
11: Comme on dit, fallait pas les énerver. Les Toulousains ont hier soir, dans un bouillant stade Vélodrome, donné une leçon de rugby en inscrivant la bagatelle de 10 essais. Jamais une rencontre de phase finale ne s'était finie sur un tel écart. Et c'est donc le Racing 92, pourtant l'un des meilleurs clubs de la saison, qui en a fait les frais.
12: Là, on a été surclassés dans tous les secteurs de jeu. Quand Toulouse joue à ce niveau-là, c'était dur de rivaliser. Donc bravo à eux, on a goûté au très haut niveau.
11: Ne pouvait que constater, dépité, presque que sonner, le capitaine des Franciliens Romain Taufifenua, une démonstration collective qui a permis aussi à Hugo Mola, le manager du Stade Toulousain, de se payer la tête des journalistes qui s'inquiétaient ces derniers temps du niveau de jeu de son équipe.
13: C'est grâce à vous, mais bien sûr. Mais en plus, franchement, c'est souvent grâce à vous. Je comprends que vous ayez une analyse très fine de ce qui peut se passer chez nous. On a réalisé une performance qui est une performance assez incroyable. Est-ce qu'on est en mesure d'en réaliser une de plus? Ça fera une semaine de plus de doute et d'incertitude.
11: Mais côté joueur, à l'image de l'ailier Mathis Lebel, on n'était pas dupe de la petite guéguerre menée par leur entraîneur.
14: Peut-être que Hugo s'en sert, oui, comme un petit motif pour encore nous motiver un peu plus ou faire venir peut-être ce supplément d'âme. Fait bloc et on essaie de répondre sur le terrain.
11: Et l'international Thibaut Flamand soulignait que l'équipe avait de toute façon bien besoin de s'étalonner, de montrer que Toulouse était tout simplement toujours le grand Toulouse.
15: C'est sûr que c'est un beau message qu'on envoie, c'est un bon message qu'on se donne à nous-mêmes aussi. C'est vrai que ça fait quelques semaines que le contenu est parfois un peu approximatif. Voilà, on n'était peut-être pas pleinement satisfait de nous-mêmes depuis un petit moment, mais en vue de ce qu'on fait à l'entraînement, de l'expérience qu'on a aussi de ces fins de saison, on savait aussi qu'on était capable de faire bien. Après, rien n'est fait, tout est remis à zéro la semaine prochaine.
11: Avec une préférence ou pas sur le nom d'adversaire, le Stade Français ou Montpellier en finale, Hugo Mola a bien une petite envie.
13: Dans la période où le club souhaite faire des investissements, si on pouvait faire qu'un club d'Occitanie, peut-être que ça nous aiderait à avoir un peu plus de la part de la région.
11: Autrement dit, plutôt le Stade Français pour ne pas avoir une finale 100% Occitanie et devoir partager le gâteau, plaisantait hier soir le manager toulousain.
7: Eh bien, il sera fixé aux alentours de 23h, Montpellier face au Stade Français, coup d'envoi à 21h05 et c'est à suivre en direct sur France Info. Aux États-Unis, les Écossais chantent un peu moins fort dans les rues de Boston depuis hier soir. Défaite 1-0 face au Maroc dans le deuxième match du mondial de foot. Les Marocains, eux, enchaînent sur une deuxième victoire et leurs supporters commencent à rêver plus grand, Xavier Monferrand.
16: Dans les travées du Gillette Stadium, l'ambiance a changé. L'heure n'est plus aux cornemuses ni aux chants écossais. Même dans les enceintes, on fête la victoire du Maroc. Et pour Saïd, qui est venu d'Agadir, tout se déroule comme prévu.
17: Déjà, on a mis dans notre cerveau qu'on va gagner. Les Marocains, ils sont toujours les premiers. On est les 16e mondial. Donc, Scotland, au Brésil, pour nous, c'est rien. On va gagner la Coupe. On va gagner. Vive le Maroc, toujours le Maroc. Merci.
16: Allez le Maroc, chantent les supporters des Lions de l'Atlas à la sortie du stade. Ils enlacent les Écossais pour les réconforter, les chambrer aussi un peu. Le Maroc a gagné, c'est le principal pour Moulel, originaire de Casablanca.
18: On est très confiants. On a raté énormément d'occasions, mais c'est pas grave. Le plus important, c'est le résultat. On a fait un bon match. Les gars, ils étaient présents. Ils ont donné de leur mieux. Ils étaient présents. On est très fiers d'eux. On est derrière eux jusqu'à la fin.
16: Après avoir marqué dès la deuxième minute, le Maroc s'est fait peur à plusieurs reprises. Les Lions de l'Atlas ne sont jamais parvenus à se mettre à l'abri d'un retour de l'Écosse, mais le Maroc a tenu et pour le buteur du soir, Ismaïl Saïbari, l'ambition est intacte.
19: De tout gagner, tous les matchs. Tous les matchs sont importants. Et il n'y a pas de match facile ici en Coupe du Monde. Au final, c'est les 48 meilleures nations du monde. Donc voilà, on a tenu, on a pu marquer plus. Mais malgré ça, on a eu l'état d'esprit d'équipe qui a permis de se battre au fond et ramener les 3 points.
16: Le Maroc n'est pas encore officiellement qualifié pour les 16e de finale, mais c'est tout comme. Ils ont déjà passé le Brésil et l'Écosse sans encombre. Reste Haïti mercredi prochain, l'adversaire le plus abordable de leur groupe.
7: Haïti battu 3-0 par le Brésil qui se rassure un peu. La Turquie s'incline 1-0 face au Paraguay. 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Vous vous demandez peut-être si c'est une bonne idée d'aller faire votre petite sortie course à pied ce week-end. Eh bien, un médecin nous répond dans une minute. Et puis, une nouvelle découverte scientifique au menu avant 11h avec vous, Bill François.
20: On va parler de l'autoroute des champignons.
7: Vous nous direz si ça bouchonne.
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7: Courir ou ne pas courir, c'est la question que vous vous posez peut-être ce matin alors que le thermomètre chauffe déjà, des marathons, des courses à pied sont annulées ce week-end pour éviter les malaises, les accidents. On fait donc le point dans le 10-14 avec vous, Victoria Tchaikovsky, bonjour.
20: Bonjour,
7: vous
20: merci
7: êtes,
20: de me recevoir.
7: Médecin du sport à Paris, à partir de quelle température peut-on considérer que courir devient vraiment risqué ?
20: Alors, courir devient vraiment risqué à partir de 21 degrés. Déjà, lorsqu'il fait 21 degrés, il y a un risque de déshydratation, il y a un risque de faire une hyperthermie parce que lorsqu'on est exposé au soleil ou à l'humidité, le ressenti va être beaucoup plus important. Et bien sûr, lorsque la température monte au-dessus de 28, le risque d'hyperthermie, de malaise, de problèmes cardiaques est vraiment très important.
7: Donc, ça veut dire que là, qu'on a 35, 38 degrés, c'est même pas la peine d'y penser.
20: C'est ça, exactement. On va éviter d'aller faire du sport à l'extérieur tant que la température est au-dessus de 28-30 degrés. Ou alors, on va vraiment vous donner quelques conseils pour éviter le malaise.
7: Alors justement, qu'est-ce qu'on peut donner comme conseil ?
20: Alors, ce qu'on peut donner comme conseil, c'est déjà, on ne cherche pas à faire la même séance alors qu'il fait chaud. On va vraiment réduire l'intensité de l'effort. Les coureurs qui vont faire de l'intensité, ben en fait, il faut tout simplement accepter de courir moins vite, de ne pas être performant, voire d'aller faire une séance de vélo ou de marche. On va s'hydrater même si on n'a pas soif. On va boire 500 ml dans l'heure qui précède l'effort et boire vraiment tous les quarts d'heure. On va se forcer à boire parce que le risque de déshydratation est vraiment important. Et ensuite, on va éviter tout ce qui est médicaments, notamment médicaments anti-inflammatoires, parce que c'est des médicaments qui vont risquer de provoquer avec la déshydratation des problèmes au niveau rénal. Surtout d'autant plus qu'il fait chaud, les sportifs en prennent beaucoup, donc il faut vraiment être très vigilant.
7: Ça veut dire que si on veut absolument s'entraîner, parce que, je ne sais pas, on a peut-être un marathon à courir dans 3 semaines, par exemple, vous préconisez de courir de façon plus lente et sur des plus petites distances.
20: C'est ça. En fait, lorsqu'il fait chaud, le cœur, il travaille beaucoup plus. Donc, pour compenser, on doit réduire l'intensité de l'effort. C'est-à-dire qu'on va courir plus lentement, moins longtemps. On va y aller tôt le matin ou tard le soir. On va éviter de s'exposer au soleil. On va s'hydrater. Et si on n'arrive pas à courir, bah, on va aller faire du vélo. On va marcher. Tant pis pour la préparation, mais il faut vraiment éviter de prendre des risques.
7: Alors, certains de nos auditeurs ou certaines auditrices se disent peut-être qu'ils voient des coureurs, des cyclistes, des joueurs et des joueuses de tennis courir, jouer ou rouler sous 35 degrés pendant plusieurs heures. Mais même le monde professionnel se remet en question. On retrouve Mathieu Ferry sur la route d'Occitanie, épreuve cycliste qui se termine aujourd'hui.
21: Sur les gradins du circuit du Comminges, rares sont les paires de fesses qui ont osé s'asseoir sur le béton brûlant, toutes sauf celle de Michel.
22: J'ai mis la casquette en dessous des fesses. Ça va, non, c'est bon, parfait. On fait ce qu'on peut, hein. Il n'y a pas beaucoup d'ombre là. Parapluie, de l'eau et puis de la patience.
21: Un peu plus loin, Paul et Bernard se sont réfugiés sous l'ombre d'un drapeau publicitaire.
23: J'ai cherché, ça faisait un moment, parce qu'on commençait à cuire et là, ça va.
24: Il faut déposer la question aux coureurs. C'est eux qui sont sur le vélo et je leur tire mon chapeau.
21: Justement, les coureurs, eux, ne sont pas du genre à se plaindre. Pour beaucoup, la canicule, ça fait partie du métier, mais il n'est pas interdit de se poser des questions, nous dit Simon Kerr, le coureur franco-britannique de la Cofidis.
25: Faire les courses un peu plus tôt le matin, ce serait mieux. Quand il y a des chaleurs comme ça et qu'on parte à midi, la santé des coureurs, c'est pas la première priorité. On en discute beaucoup, mais il n'y a pas trop d'action, donc... Ouais, c'est un peu dommage.
21: En tout cas, pour Romain Cobin, le directeur de course de la route d'Occitanie, il va falloir ouvrir le débat à un moment donné.
26: C'est nécessaire, mais ça demandera un moment un vrai travail de la part des organisateurs, notamment de course par étapes, où il y a des logiques de transfert également, de ne pas faire lever les coureurs à 5h du matin ou qui ne rentrent pas à minuit à l'hôtel. Il faudra que tout le monde se mette autour de la table pour adapter ça.
21: Et puis permettre aux coureurs de boire autant qu'ils le veulent. Sur la route d'Occitanie, le ravitaillement a été ouvert quasiment sur toute la longueur des étapes.
7: Mathieu Ferry, d'ici Occitanie pour France Info. Docteur Tchaikovsky, médecin du sport, vous êtes toujours avec nous. Quelle vraie différence il y a entre le coureur amateur qui court 10 km 3 fois par semaine et le marathonien ou le cycliste professionnel face à la chaleur ?
20: Eh ben, très bonne question. En fait, plus un sportif est entraîné, mieux il va éliminer la chaleur, plus vite il va transpirer, plus vite il va adapter sa température corporelle. Il a l'habitude de s'hydrater, il a l'habitude de connaître aussi les signes qui sont des signes d'alerte. Parce qu'évidemment, lorsqu'on a des vertiges, une fatigue anormale, lorsqu'on sent une pression au niveau de la tête, une oppression thoracique, ou qu'on se sent vraiment pas bien, bah, il faut arrêter l'effort. Et toute la différence, c'est que c'est des sportifs qui sont entraînés, et c'est entraînés à bien connaître leur corps. Donc,
7: et c'est pour ça qu'eux peuvent peut-être tenir plusieurs heures dans un effort long, même s'ils disent en souffrir aussi parfois.
20: Et oui, tout à fait, on l'a vu, même à Roland-Garros, personne n'est épargné par la chaleur.
7: Ouais. Comment on peut repérer, dernière question, comment on peut repérer rapidement un coup de chaud ?
20: Un coup de chaud, c'est on voit que la personne, elle va vraiment être confuse, c'est-à-dire qu'elle n'a pas les idées claires, qu'elle va parfois être désorientée. On a une sensation de malaise, de vertige, qu'on va tomber. On a parfois des douleurs au niveau de la poitrine. Et là, vraiment, c'est alerte. Il faut tout de suite voir si la personne, elle fait un malaise, ou si elle respire, si elle n'est pas en train de vraiment faire quelque chose de grave. Rappeler le SAMU s'il y a un malaise. À ce moment-là, il faut refroidir aussi sur les courses. C'est extrêmement important, les hyperthermies, il y a vraiment un risque de faire des malaises cardiaques, des arrêts cardiaques même, c'est extrêmement dangereux.
7: Merci beaucoup en tout cas pour ces conseils et ces rappels, Victoria Tchaïkovski, médecin du sport. Merci d'avoir été avec nous sur France Info ce matin pour parler de cette pratique sportive pendant cette période de canicule. On a compris qu'à partir de 21 degrés, ça commence déjà à devenir critique. Il faut prendre des précautions, c'est ce que l'on retient, et qu'il faut, si vous avez fait le choix de sortir pour aller courir, essayer de ne pas courir trop vite et sur une petite distance, à minima. Dans un instant, sur France Info, on se questionne sur la solidité du nouveau cessez-le-feu au Liban, accepté hier, il est déjà menacé.
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7: 10h44 sur France Info, à la une, Antoine Geoffin. Un soldat libanais est mort ce matin.
0: Annonce de l'armée du Liban dans des bombardements israéliens qui ont touché une douzaine de villages du sud du pays ce matin. Bombardements qui interviennent au lendemain d'un accord de cessez-le-feu entre le Hezbollah libanais et Israël. Début dans un quart d'heure désormais d'une réunion de crise à Matignon autour du Premier ministre, 14 membres du gouvernement pour parler canicule. 60 départements en vigilance orange aujourd'hui, jusqu'à 38 degrés attendus cet après-midi à Strasbourg, 37 à Lyon, 36 à Bordeaux, 34 dans la capitale. Un jeune homme âgé d'une vingtaine d'années abattu hier soir à Valence, indique le parquet. La victime était déjà été condamnée pour des affaires de drogue. Elle a été touchée par des tirs d'armes de guerre dans un quartier touché par le trafic. Et puis à la Coupe du Monde de football, un joueur paraguayen reçoit un carton rouge pour avoir caché sa bouche pendant qu'il parlait à un adversaire turc en plein match. Première fois que le nouveau règlement de la FIFA pour éviter les insultes racistes est appliqué. Le Paraguay a finalement battu la Turquie 1-0. Les Turcs éliminés de la compétition, comme Haïti, dominé 3-0 par le Brésil.
7: Antoine, vous le disiez, 5 morts, dont un soldat de l'armée et une douzaine de villes libanaises visées par des frappes. Le cessez-le-feu négocié hier entre Israël et le Hezbollah a déjà été fragilisé cette nuit par l'armée israélienne. Alors que les États-Unis et l'Iran doivent négocier la paix, ce cessez-le-feu a-t-il plus de chances que les autres de tenir ? La réponse d'Adel Bakawan, directeur de l'Institut européen d'études sur le Moyen-Orient et l'Afrique du Nord.
1: Écoutez, cela est peu probable parce que tout simplement la conflictualité entre Israël et le Hezbollah ne date pas sans 13 jours de cette conflictualité entre Washington et Téhéran. C'est à peu près 40 ans de lutte, de conflictualité, de combat entre les deux côtés. Et donc, j'ai envie de dire, cette conflictualité israélo-libanaise, ou plutôt Hezbollah, a ses propres logiques, ses propres mécanismes de fonctionnement. Sauf si, bien évidemment, les États-Unis et l'Iran mettent une pression maximale sur les deux côtés pour faire fonctionner le cessez-le-feu.
2: Alors justement, on comprend, Adel Bakawan, qu'il y a bien eu pression américaine, mais quand on voit les frappes de ce matin, est-ce que ça veut dire que la pression, finalement, n'est pas assez forte ?
1: La pression n'est que verbale à ce stade-là. C'est pourquoi j'ai parlé de la pression maximale. Vous avez deux types de pression. Un type verbal, diplomatique, très douce, gentil. On prend le téléphone, on échange, on demande, on supplie, tout ce que vous voulez. Et il y a une autre pression factuelle. Factuelle, ça veut dire quoi ? Ça veut dire entre 60 et 80% de l'armement d'Israël vient de Washington. C'est Washington qui finance, c'est Washington qui arme. Est-ce que, par exemple, la menace pourrait arriver à ce stade-là pour dire si vous continuez, eh ben, je coupe les tout.
2: On rappelle que c'est à peu près $4 milliards d'armement par an. Est-ce que les États-Unis pourraient vraiment se permettre, alors pas tant d'un point de vue financier, mais d'un point de vue stratégique, de se brouiller avec Israël ?
1: Eh bien, écoutez, c'est là le cœur de l'interrogation, c'est là le centre de gravité. Vous avez la communication et vous avez les conditions objectives. Est-ce que Donald Trump, qui est un homme de communication par excellence, pourrait passer à l'action, sachant que les conditions objectives sont beaucoup plus complexes? Je m'interroge, je me pose la question comme vous.
2: Une toute dernière question, Adel Bakawan. Est-ce que si cet accord ne tient pas côté libanais, il y a un risque que les négociations États-Unis-Iran et l'accord qui a été signé cette semaine soient remis en cause?
1: Non, mise en cause, non, rapidement. Mais tarder la négociation, oui, ce qui a été le cas. Normalement, la négociation devait commencer hier, mais probablement, ça n'a pas. Enfin, on l'a vu, ça n'a pas commencé. Probablement aujourd'hui non plus, même s'il y a Steve Witkoff, l'émissaire de Donald Trump et Abbas Araghchi. Ils sont en route vers la Suisse.
2: Le ministre des Affaires étrangères iranien.
1: Ils sont en route vers. Enfin, si l'information a été confirmée. Mais je voulais dire, sur le Liban, il y a une grande probabilité que les Américains et les Iraniens reviennent à ce qu'ils ont fait en Irak, à ce que j'appelle la co-gestion du dossier libanais, la co-gestion américano-iranienne. Mais dans cette co-gestion, la seule perspective possible et viable, c'est que l'Iran s'engage dans le désarmement du Hezbollah. Et les États-Unis s'engagent dans le retrait des 20% du territoire occupé par Israël ou Liban.
7: Adel Bakawan, directeur de l'Institut européen d'études sur le Moyen-Orient et l'Afrique du Nord, il répondait à Adrien Beck. C'est l'un des patrons les plus influents dans l'univers de la tech, à la tête de Ledger, leader mondial des portefeuilles sécurisés pour crypto-monnaies. Pascal Gauthier est intervenu hier à Vivatech à Paris, le salon annuel des nouvelles technologies, pour y parler cybersécurité et IA. Anne Lamotte nous dresse son portrait.
3: Il monte sur scène avec une chemise blanche de patron, mais par-dessus, un sweat noir à capuche et des bagues à
4: Bonjour.
3: Chaque doigt.
4: Hello everybody. Welcome to 106 Temple.
3: C'est Pascal Gauthier lors du Ledger Open en octobre dernier. Pour la première fois, l'événement a lieu au 106 Temple. Comprenez le 106 rue du Temple, siège ultra-moderne de l'entreprise en plein cœur de Paris, où le PDG de Ledger est fier de rappeler quelques chiffres.
6: En 2021, on a fait une levée de fonds d'un demi-milliard de dollars et ça nous a permis d'arriver là où on est aujourd'hui. Ledger n'a jamais failli. On a vendu 8 millions d'appareils. Il n'y a jamais eu un euro de perdu. Pas un euro mal géré.
3: On dirait une keynote d'Apple. Vous voyez ces fameux shows de présentation du géant américain. Et comme dans une keynote, ce jour-là, Ledger, vidéo à l'appui, révèle son nouveau-né.
8: Ledger Nano Gen 5.
3: Le Ledger Nano Gen 5. Un petit objet high-tech qui tient dans la poche et qui permet entre autres de sécuriser ses crypto-monnaies. Ça ressemble à un iPod. Faut-il préciser que le père de l'iPod et de l'iPhone, Tony Fadell, fait partie du conseil d'administration de Ledger? Pascal Gauthier aurait-il imaginé cela en 2013? À l'époque, il a 36 ans. Il est COO, soit directeur des opérations chez Criteo, spécialiste français de la publicité en ligne, qui cette année-là entre au Nasdaq. Sauf que la même année, il se fait renvoyer. Il raconte la suite dans le podcast Pause.
9: Et là, tout le monde me dit, mais tu vas voir, attends, COO de Criteo, tout le monde va t'appeler. Ton téléphone ne va pas arrêter de sonner, etc. Personne ne m'appelle.
10: Zéro.
9: Mais quand je dis zéro, c'est zéro. Je ne fais même pas une petite exagération, quoi. C'est zéro.
3: Le problème, explique Pascal Gauthier, c'est qu'il n'a pas de diplôme. Quand il est jeune, le Parisien est doué en maths. Après son bac, il tente une prépa, la faculté aussi, mais il n'accroche pas. Alors il devient barman. Et puis, au tournant des années 2000, il voit ça comme une bouée de sauvetage. Il entre dans une start-up, en bas de l'échelle, community manager. Et là, surprise, la bulle Internet éclate. Et comme il est malin, il profite de la crise. Il devient directeur commercial et se fait déjà remarquer. À l'époque, avec sa casquette à l'envers, il fait la une du magazine Newbies. Il enchaîne chez Quelcoût, le comparateur de prix en ligne, chez Criteo donc, et puis plus rien. Il passe bien des entretiens, mais loin d'être concluant.
9: Au point d'avoir des entretiens avec des mecs qui bossaient pour moi avant chez Criteo, en N moins je ne sais pas combien. Ouais, 3,
10: et là, qui pouvaient t'embaucher.
9: Ouais, qui peuvent t'embaucher et qui commencent à te taper des phrases du genre « Écoute, tu ferais mieux de prendre le boulot que je te file parce que avant, t'étais au top, mais maintenant, ta carrière, c'est mort. » Et donc, du coup, Je fais un an comme ça et puis là j'entends parler de Bitcoin, tu vois. Donc ça m'intéresse.
3: Car Pascal Gauthier est un curieux. C'est quoi le Bitcoin ? Il veut apprendre, comprendre. Il rencontre alors Vences Casares, un entrepreneur argentin, grand défenseur de la crypto-monnaie. Écoutez-le, il est ici dans une conférence à Chicago.
10: Bitcoin matters. Le Bitcoin est important parce que c'est peut-être la meilleure forme d'argent qu'on ait jamais eue. Ce qui est remarquable avec le Bitcoin, c'est qu'il nous permet de faire une transaction avec n'importe qui dans le monde, instantanément, gratuitement et sans intermédiaire. C'est la première fois en 5000 ans qu'on a une monnaie immensément plus puissante que l'or.
3: En quelques minutes seulement, Pascal Gauthier est convaincu. Son avenir est là, dans le Bitcoin. En 2015, il est le premier investisseur de Ledger. 10 ans plus tard, le nom de l'entreprise dont il a pris la tête s'affiche sur le maillot d'une équipe de basket de la NBA aux États-Unis, les San Antonio Spurs, là où joue la star française Victor Wembanyama. Et ce ne serait que le début.
11: Il faut être ambitieux, il faut vouloir faire des choses extraordinaires.
3: Il est ici dans le podcast 40 nuances de Next.
11: Et quand on pense que c'est trop ambitieux, il faut se rappeler l'histoire d'Alexandre le Grand. Et finalement, une fois que tu relis l'histoire d'Alexandre le Grand, tu te dis que finalement, tout ce qu'on fait, c'est pas si compliqué que ça et qu'on peut y aller, quoi.
3: Plus que de l'ambition, Pascal Gauthier a l'esprit de conquête. Il déclare que le business est, je le cite, un mix entre le sport et la guerre. D'ailleurs, si Internet ne s'était pas trouvé sur sa route il y a une trentaine d'années, il l'admet, il aurait bien fait l'armée.
7: Le portrait de Pascal Gauthier, le président de Ledger, signé Anne Lamotte sur France Info. Vous ne le savez peut-être pas, mais nous avons des champignons sous les pieds. Je parle des champignons souterrains. Bonjour Bill François.
12: Bonjour.
7: Des chercheurs viennent de mesurer la taille de cette immense toile de ce réseau et c'est impressionnant.
12: Dans une seule cuillère à café de terre, il y a plus de 10 mètres de champignons. Quand on se balade en forêt, on ne voit d'eux que les chapeaux, leurs organes reproducteurs. Mmh. La majeure partie du champignon, elle se cache sous le sol, sous forme de filaments, les mycéliums, et vous ne les avez jamais vus. Comme ils sont loin de nos regards, on ne les étudie que depuis peu, mais on sait maintenant qu'ils forment un vaste réseau connecté, indispensable pour la vie sur Terre. Ce sont eux qui, entre autres, décomposent la matière organique, enrichissent le sol, nourrissent plus de 70% des plantes connectées à leurs racines. Véritable internet du sous-sol, ils relient même les végétaux entre eux, leur permettant de communiquer. Pour mieux les connaître, un groupe de chercheurs international a récemment formé la Société pour la protection des réseaux souterrains et a lancé une grande étude visant à mesurer ces réseaux.
7: Mais comment on mesure des liaisons invisibles ?
12: Les chercheurs ont étudié 16 000 échantillons de sol prélevés dans le monde entier. Puis ils ont analysé en laboratoire la pousse de 300 000 filaments de mycélium dans des conditions variées. Et avec des modèles de machine learning, ils ont modélisé puis estimé la quantité de champignons partout dans les sous-sols de la planète. Résultat, le réseau mondial des champignons mesure 100 quadrillions de kilomètres. Oh. 1 million de millions de milliards de fois la distance Terre-Soleil, ou si vous préférez, 10 millions d'années-lumière. Bref, c'est plus long que l'autoroute A7, même un jour de grand départ en vacances.
7: On va s'en tenir à ça. J'ai quand même du mal à imaginer. Est-ce que c'est solide, ce réseau, Bill ?
12: Alors oui et non, et il est urgent de le protéger. Ce réseau piège dans les sols 4 milliards de tonnes de CO2 par an. Il est donc indispensable pour stabiliser notre climat. Mais les chercheurs ont remarqué que 40% du réseau de champignons se trouve dans des prairies sauvages, des milieux très menacés, qui sont détruits 4 fois plus vite que les forêts par l'expansion des terres cultivées. Pire encore, dans les champs cultivés, il y a moitié moins de champignons à cause des pollutions de l'agriculture intensive. Il est donc vital de mieux protéger les prairies et de repenser nos pratiques agricoles. On a tout à y gagner, y compris un sol plus fertile pour l'agriculture. La science souhaite donc à l'autoroute des champignons un trafic fluide pour faire circuler la vie dans toute notre planète.
7: Oui, parce que la planète, c'est pas comme une box internet, on peut pas faire reset hein, pour la redémarrer. Merci Bill. 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Et il n'y a pas que la canicule qui fait monter la température à Clisson dans les Pays de Loire ce week-end. Il y a aussi le Hellfest jusqu'à demain soir, le festival de musique. 19e édition avec Iron Maiden, The Offspring, Limniskit et bien d'autres. Et Yann Bertrand, le festival attire aujourd'hui un nouveau public peut-être moins spécialiste.
13: Au Hellfest, il y a ce qui ne change pas. Du métal dans toutes ses esthétiques à partir de 10h du matin et des têtes d'affiche le soir.
14: Iron Maiden, Halloween, Sepultura, Ultra Vomit, Sabaton, Et il y a un paquet.
13: À côté de David, un habitué, il y a son ami FX.
15: Moi, c'est la chose qui me dérange. La densité de personnes. Et les soirées, là, les main stage, tu te marches dessus et moi, ça me dérange un peu. Et ça se voit qu'ils ont augmenté la jauge il y a 3-4 ans. Avant, c'était pas comme ça. Mais à part ça, on est content.
13: C'est vrai que le festival accueille aujourd'hui 10 fois plus de public, approchant les 300 000 festivaliers sur 4 jours, mais pas de quoi froisser Silvano.
16: Ouais, gigantisme et professionnel aussi. Par rapport à la déco, par rapport au placement des scènes, c'est costaud parce que c'est pointu, quoi. Ici, à la limite, si t'as une critique à faire, tu vas dire franchement, la douche est trop chaude au camping.
13: Ce qui change, c'est plutôt le public donc, mais pas grand monde à notre micro ne s'en offusque, et notamment Florian.
17: La population change un petit peu, ça a un petit peu plus varié, mais pas négatif en tout cas.
13: Il y a de tout, au Hellfest, des déguisements ahurissants, de simples amateurs de rock, des très jeunes, des nouveaux venus. Avec un bon paquet d'éditions derrière lui, Luc Frelon, programmateur sur FIP et FIP Metal, voit tout cela avec détachement.
18: T'as effectivement des gens qui viennent voir, je mets des gros guillemets, le Disney du métal. Moi, j'adhère pas à cette théorie du Disney du métal. Mais il y a quelque chose d'extrêmement spectaculaire. Et le métal, de manière générale, a toujours ou fait peur ou un peu fasciné les gens qui connaissent pas vraiment. Le Hellfest a un peu ouvert en faisant jouer Chaka Punk, en faisant jouer Muse. Et donc, en attirant un public peut-être ouais plus mainstream. Je pense que les tenants du C'était mieux avant, ils sont plus en fait en recherche de leur jeunesse, de quelque chose de perdu. C'est pas du tout des publics ou des populations en opposition. Ça brasse.
13: La recette est toujours la même. Au Hellfest, complet chaque année dès la mise en vente des places, sans aucune annonce de programme. Et avec une énergie qui se transmet avant tout de la scène vers le public.
7: Et le Hellfest, c'est donc jusqu'à demain soir à Clisson, 10h58, à suivre la météo et le journal de 11h.
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7: Patricia Charbonnier, de la chaleur et des orages.
28: Un temps lourd avec un risque orageux encore très marqué pour cet après-midi. Des orages qui vont se déclencher sur le relief, en particulier sur les Pyrénées et sur les Alpes. Et des orages qui pourront circuler dans l'après-midi et ce soir entre le centre-Val de Loire, l'ouest de la Bourgogne, l'est de la région parisienne sur la Champagne-Ardenne et la Lorraine. Et comme ces derniers jours, ces orages pourront être localement violents avec de la grêle sous ces orages de fortes rafales de vent et de très fortes pluies avec des températures qui sont encore caniculaires. Météo France prévoit 38 degrés cet après-midi à Strasbourg, 37 à Mulhouse, 36 à Bourges et Bordeaux, 35 à Tours. Des températures en légère baisse dans le nord-ouest en Ile-de-France, avec 26 degrés cet après-midi à La Rochelle, 34 degrés à Paris. Mais pour demain, on attend une forte hausse des températures.
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29: 41 millions de Français concernés par la canicule ce week-end. 60 départements sont en vigilance orange avec des températures qui vont monter jusqu'à 39 degrés cet après-midi. Le pic est attendu lundi et mardi. En cette fin de matinée, le Premier ministre est en train d'activer le centre interministériel de crise du ministère de l'Intérieur. Un outil de coordination entre plusieurs ministères pour les personnes fragiles comme les personnes âgées très vulnérables aux fortes chaleurs. Le gouvernement veut montrer qu'il prend la mesure de cette vague de chaleur, Aurélie Herbemont.
30: Au départ, Sébastien Lecornu prévoyait de laisser ses ministres en première ligne, mais finalement, c'est bien lui qui va présider la cellule de crise. Le casting des ministres convoqués a même été élargi hier dans la soirée. Ils seront 14 autour du Premier ministre, c'est plus d'un tiers du gouvernement, de l'intérieur à la santé, en passant par l'éducation, le travail, les sports, la culture, l'agriculture ou encore les transports. Justice, logement et transition écologique ont été rajoutés. Pour le gouvernement, il s'agit de montrer aux Français qu'il a dans son viseur tous les secteurs où la canicule a un impact. Et plus les jours passent, plus ils sont nombreux, d'autant que demain, certains départements risquent de passer en vigilance rouge. L'exécutif appelle d'ores et déjà à la prudence dans cette période, tout en laissant la main aux autorités locales pour annuler au cas par cas des événements.
29: Aurélie Herbemont. Et justement, plusieurs communes ont annulé la fête de la musique demain. À Paris, le maire Emmanuel Grégoire se montre préoccupé par l'événement. Le cumul alcool, chaleur et proximité de l'eau, trois facteurs de risque qui ne font pas bon ménage, a-t-il dit. De son côté, le préfet de police de Paris a demandé l'annulation des événements sportifs en extérieur ce week-end dans la capitale. Attention également aux orages. Ils sont annoncés sur le nord du pays cet après-midi et ce soir et pourraient être accompagnés de grêles et de fortes rafales de vent. Hier soir, deux personnes ont été légèrement blessées, touchées par la foudre à Fampou, dans le Pas-de-Calais. La politique et la course à l'Élysée. Bruno Retailleau tient son premier meeting cet après-midi au Parc Floral de Paris. Ce sera à partir de 14h. Le chef des Républicains stagne dans les sondages et il va donc tenter de redynamiser sa campagne. De nouvelles frappes israéliennes sur le sud du Liban. Elles ont fait 5 morts tôt ce matin et elles se poursuivent malgré l'annonce hier après-midi d'un cessez-le-feu entre Israël et le Hezbollah. Un soldat libanais a été tué par une de ces frappes israéliennes. Ces bombardements ont visé plus d'une douzaine de localités, surtout dans le secteur de Nabatillé. Côté diplomatie, l'émissaire américain Steve Witkoff est en route pour la Suisse. Un déplacement pour lancer les discussions avec l'Iran après la signature mercredi dernier d'un protocole d'accord. Il s'agit de mettre en place une paix durable. La Russie a de nouveau attaqué l'Ukraine la nuit dernière. Une personne a été tuée et 10 autres blessées dans la ville de Kharkiv, dans le nord-est du pays. Selon les autorités locales, des bombes guidées ont touché un quartier résidentiel de la ville. La Coupe du monde de football.

0: En réponse dans 3 minutes. On va aussi vous parler des vaches qui souffrent elles aussi de la chaleur. La chaleur au menu des experts avec vous, Fanny Guinochet à 11h20.
1: En séjour caniculaire, comment rafraîchir son logement à petit prix.
0: Et on parlera aussi des conséquences du télétravail sur la santé mentale.
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0: Les ministres de l'Éducation, de la Santé, des Transports, des Sports, du Travail, entre autres, sont réunis depuis quelques minutes autour de Sébastien Lecornu pour la mise en place du centre interministériel de crise qui doit nous aider à mieux affronter la canicule. Une canicule qui s'annonce déjà historique par sa durée et son intensité, avec le pic attendu demain et lundi. 60 départements sont en vigilance orange. Et dans quelques heures, Guillaume Fariol, certains devraient même passer en rouge. Ça tient à quoi ?
3: Oui, il y a d'abord les températures maximales et minimales, la durée de la canicule, l'humidité également. Des seuils propres à chaque département, ils sont fixés en fonction des canicules passées et du niveau d'acclimatation du territoire, c'est-à-dire s'il est plus ou moins habitué à connaître des épisodes de chaleur. Le Nord, par exemple, passera plus facilement en vigilance rouge que les Pyrénées-Orientales. D'autres critères entrent en jeu, les passages aux urgences, les consultations chez SOS Médecins ces derniers jours, notamment la décision finale prise en concertation entre Météo France, les autorités sanitaires et les préfectures. Un passage en vigilance rouge, c'est le signe d'une canicule extrême, explique Météo France, exceptionnelle par son intensité, sa durée et par son impact sanitaire pour l'ensemble de la population. Les risques concernent aussi les personnes en bonne santé. Les préfets des départements en rouge peuvent limiter, voire interdire certains événements en plein air, manifestations sportives, festivals, concerts également en cette veille de fête de la musique. Des consignes peuvent aussi être envoyées aux crèches, aux centres de loisirs, entre autres, pour annuler les sorties.
0: Guillaume, est-ce que ces alertes rouges sont de plus en plus courantes ?
3: Oui, c'est un signe de plus du réchauffement climatique et de l'intensité de plus en plus sévère des vagues de chaleur. La vigilance rouge a été créée en même temps que les autres, jaune ou orange, en 2004, un an après la canicule meurtrière d'août 2003. Mais il a fallu attendre 15 ans pour que l'alerte maximale soit déclenchée. Nous sommes le 28 juin 2019. 4 départements, pour la première fois, basculent en rouge canicule. Bouches-du-Rhône, Gard, Vaucluse et Hérault. C'est à ce moment-là, dans l'Hérault, qu'est battu le record absolu de température mesurée en France, 46 degrés. Depuis, les vigilances rouges sont devenues fréquentes. Juillet 2019, août 2020, juin 2022, août 2023, juin 2025. Entre autres, ce mois de juin 2026 va très certainement rejoindre cette liste.
0: Et Météo France prévoit même que lundi soit la journée la plus chaude jamais enregistrée en France. Et nous ne sommes que fin juin, mais dans quelques coins de France, quelques coins de France résistent encore à cette vague de chaleur. La pointe bretonne et la Manche, imaginez 22 degrés maximum à Brest cet après-midi. Bonjour Yannick Moreau.
4: Bonjour.
0: Vous êtes directeur de Tout Commence en Finistère, l'agence qui porte la politique d'attractivité du département. Vous allez nous expliquer si ces températures plus supportables ont un effet justement sur l'attractivité du Finistère. Je vous propose d'abord d'aller dans le Cotentin, parce qu'il n'y a pas de jaloux sur France Info. Il y en a pour la Bretagne et pour la Normandie. Le Cotentin, donc îlot de fraîcheur lui aussi, avec 19 degrés à Cherbourg. Ça attire les touristes. Marie Starecki est au nez de Jobourg, dans la Hague.
5: Il fait à peine 20 degrés au nez de Jobourg, mais en plein soleil, c'est le temps idéal pour ces randonneurs.
6: Nous avons constaté qu'il y a un écart de 10 degrés entre notre région à 120 km d'ici et ici au nez de Jobourg.
7: On est mieux ici ?
6: On est mieux ici.
5: Face à la mer avec leur appareil photo, Marie-Joseph et Catherine, deux retraités venus du Grand Est pour une semaine, ont un grand sourire aux lèvres.
8: Très très contente.
9: La famille suffoque.
8: 34, 35, 36 et sans air. Ici, c'est vraiment, vraiment agréable. Il fait tellement bon ici.
7: Vous auriez quand même fait de la randonnée en Alsace par 35
8: degrés.
7: Non,
8: ça, ah non, non. On on serait dans notre maison, les volets fermés, dans le noir.
7: Oui.
8: Parce que là-bas, quand il fait chaud, il fait chaud.
5: Même soulagement pour ce couple venu de Nouvelle-Aquitaine.
10: On est de Poitiers et il fait 40 degrés chez nous. On apprécie, on est vraiment content de la fraîcheur du Cotentin.
5: Mais le retour approche à grands pas et ça risque de ne pas être une partie de plaisir.
10: Difficile, je pense.
11: On n'a pas la clim dans la voiture.
10: On nous a prévu du 40 degrés sur le retour, là, sur la route.
11: Ça va être sympa.
5: De quoi donner envie de rester encore un peu plus dans notre îlot de fraîcheur normand.
0: Un reportage ici Cotentin de Marie Starecki pour France Info. Yannick Moreau, directeur de l'agence d'attractivité Tout commence en Finistère. Vous êtes toujours avec nous. Vous faites le même constat que dans le Cotentin. La résistance de la pointe bretonne face à la chaleur attire

0: vraiment plus de touristes aujourd'hui ?
1: Oui, effectivement, je vous le confirme, le Finistère est un département qui résiste encore et toujours à l'envahisseur caniculaire et attire évidemment beaucoup de monde. On a une belle fréquentation ce week-end et c'est heureux, vous savez, pour l'économie touristique parce qu'on est en avant-saison, donc on n'est pas sur les pics de fréquentation et on peut facilement accueillir des visiteurs pour un week-end qui voudraient chercher chez nous un peu de en journée ou de fraîcheur la nuit.
0: Ça veut dire que vraiment, depuis le début de cet épisode caniculaire en début, milieu de semaine, vous constatez une hausse des demandes d'informations, de réservations de dernière minute?
1: C'est tout à fait ça. Et vous savez, les décisions de visite se passent toujours au dernier moment. Elles sont très météo-sensibles. Et quand on regarde la carte de France et qu'on suit l'actualité en ce moment, on voit bien les endroits où il fait bon aller passer le week-end parce qu'on est globalement au moins 10 degrés en dessous des endroits les plus chauds. Mmh. Nos amis de Poitiers qui témoignaient dans le Cotentin le disaient, hein, 40 degrés à Poitiers, 23 à Brest cet après-midi. Au pic de la canicule la semaine prochaine, à Brest par exemple, il fera pas plus de 32 ou 33 degrés. Et c'est un jour ou deux, c'est pas sur une semaine. Donc évidemment, la qualité de vie en Finistère, que ce soit dans les terres ou sur le bord de la mer, est vraiment pas comparable.
0: Et vous savez vraiment si ce sont des touristes qui viennent de régions beaucoup plus chaudes ?
1: Alors on sait vraiment où viennent les gens maintenant, hein, vous savez, avec les systèmes de captation téléphone, ouais. on sait d'où viennent les visiteurs, on le sait pas avant. Donc c'est toujours après les week-ends et après les week-ends d'avant saison et après les pics de fréquentation qu'on peut mesurer les choses. Mmh. Mais effectivement, le Finistère, avec ses plus de 2000 km de côte, hein, et sa qualité de vie, attire pas seulement de plus en plus de touristes, mais de plus en plus de qui se posent la question de venir dans un climat plus tempéré, plus doux l'hiver, plus doux l'été, sans c'est la tempérance du climat finistérien.
0: Et ça séduit aussi les étrangers ?
1: Oui. Alors, c'est une clientèle qui est très présente en Finistère, notamment en Cornouailles, et notamment les clientèles allemandes, belges, mais aussi celles du Royaume-Uni. C'est des clientèles qui sont importantes, pas seulement pour notre fleuron Brittany-Ferries, mais aussi pour l'ensemble de l'économie touristique. Il y a presque un tiers des touristes qui sont des touristes étrangers en Finistère.
0: Mais est-ce que ça veut dire que c'est presque maintenant un argument de promotion pour vous ? Parce que c'est vrai que depuis des années, ce qu'on entend, c'est « il pleut tout le temps dans le Finistère, j'ai pas envie d'y aller pour l'été ». Aujourd'hui, c'est plutôt « au moins on sera au frais ».
1: Alors, qui dit ça ne connaissent pas bien le Finistère.
0: Je suis d'accord avec vous.
1: Non, le climat est très agréable. Il n'y a qu'à se promener sur les bords de la rade de Brest, par exemple, mais sur bien d'autres sites, dans les terres, sur les monts d'Arrée ou en forêt du Helgat ou sur la côte pour mesurer qu'on est loin de cette caricature-là. Non, mais c'est vrai que le Finistère, c'est le bout du monde. Hein. C'est où finit la terre, c'est la tête du monde, disent les Bretons. Et on était éloignés et c'était un inconvénient. Et maintenant, avec l'accélération du changement climatique, l'augmentation de la température, cette distance et cette tempérance climatique devient un atout d'attractivité touristique naturellement, mais aussi résidentielle et économique parce qu'on a besoin d'attirer de nouveaux actifs dans le Finistère.
0: Vous communiquez dessus ?
1: Bien sûr, c'est notre vocation. Nous, on vante l'été de vie du Finistère, le coût de la vie qui est inférieur, sécurité qui est supérieure, l'absence de grosses métropoles, des villes à taille humaine, une vie culturelle, associative très dynamique. Bref, c'est un département qui vit bien et qui ne mourra pas de faim puisqu'on est le premier département français pour la pêche fraîche ou pour l'agriculture et les légumes. Donc, vous voyez, on est vraiment sur un territoire résilient qui a une capacité d'accueil robuste et à l'année et l'été puisqu'on est très loin du surtourisme en Finistère.
0: Et justement, oui, vous êtes en capacité d'accueillir une nouvelle demande plus importante.
1: Bien sûr, alors il y a des points de vigilance, hein, mais le département et les pouvoirs publics s'en sont saisis, c'est la question de l'alimentation en eau, mais le département achète des carrières pour renforcer les réserves d'eau potable. Il y a des vigilances aussi sur les feux de forêt. On a été un petit peu marqué en 2022 par un grand incendie qui avait pris sur les Monts d'Arrée, du Mont Saint-Michel de Brasparts. Et depuis, il y a effectivement, on s'y attendait pas dans le Finistère compte tenu de l'image qu'on peut en avoir de l'extérieur, mais maintenant il y a un système très performant de télédétection des incendies, d'hélicoptères bombardiers d'eau pour réguler ces risques effectivement, soit de pénurie d'eau auxquels les pouvoirs publics font face avec responsabilité, soit les risques d'incendie. Donc oui, on a une capacité d'accueil qui est encore robuste et qui permet effectivement de préserver la qualité de vie des Finistériens à l'année et d'accueillir de nouveaux actifs.
0: Il y a de l'anticipation. Merci beaucoup Yannick Moreau, directeur de Tout commence en Finistère, l'agence qui porte la politique d'attractivité du département, d'avoir été avec nous dans ce 10-14 et profitez bien de la chaleur. Alors, et en Bretagne, comme en Normandie, les vaches sont plutôt préservées, donc, mais elles aussi peuvent souffrir de la chaleur. C'est ce que nous explique Emmanuel Bernard. Il élève 300 bêtes dans la Nièvre. Il préside aussi la section bovine de l'interprofession bovin et viande.
2: En fait, un bovin, il a une capacité pulmonaire un peu plus faible à proportion de son poids que nous. Donc, pour ventiler, c'est un peu plus compliqué. Donc, déjà, par la nature, c'est des animaux qui vivent mieux à 15 degrés qu'à 40.
3: Oui, alors ces prochains jours, justement, on ne sera pas du tout à 15 degrés. On sera, je regardais du côté de la Nièvre, chez vous, autour de 38-39 degrés. Ça se passe comment pour une vache à une telle température? Comment elle vit ça et comment se manifeste peut-être cette souffrance, j'allais dire?
2: Ben en fait, d'abord, on a la chose qu'on a, c'est qu'on a un modèle d'élevage qui est basé sur les ressources naturelles, c'est-à-dire l'ombre naturelle, le fourrage, et donc elles sont dehors, bien entendu, à cette époque-là, et puis la ressource en eau, et là on n'est pas tous à égalité. Et du coup, pour la vache, en tout cas, ce qui est sûr, c'est qu'il lui faut à manger, et il lui faut à boire en quantité et en qualité, et c'est là-dessus où il faut surtout être très vigilant sur les prochains jours, quoi.
3: Comment ça se manifeste quand une vache elle souffre de la chaleur? Quels signes vous constatez?
2: Ah ben, en fait, elle souffle, on la voit souffler. Alors pas comme un chien, mais enfin en tout cas, elle essaye d'évacuer.
3: Elle est haletante.
2: Voilà, c'est ça. Et puis, enfin, je dirais que quand les signes sont visibles, c'est presque trop tard. C'est-à-dire que, en gros, notre travail, c'est d'abord de faire en sorte de les mettre dans les conditions les plus favorables. Et encore une fois, elle est faite pour résister. Si elle a de l'ombre, si elle a de l'eau en qualité, mais c'est ça la difficulté qu'on a, c'est que il suffit de pas grand chose pour dérégler la machine, quoi, comme pour tout le monde, quoi.
3: Et alors vous, vos vaches, elles vont rester ces prochains jours quand même dans les prés?
2: Oui, bien sûr, on est habitué. Alors, on n'est pas tous égaux au niveau de l'élevage, c'est-à-dire qu'il y a des élevages qui ont des sources naturelles qui continuent de couler, d'autres qui arrêtent de couler. Et en fait, c'est ça qu'il faut surveiller, hein, c'est la pénurie. Et puis après, il y a des animaux qui sont sur le réseau l'adduction d'eau comme nous, comme les humains. Et donc tout ça, en général, on organise notre troupeau pour que ça puisse passer. Tout au printemps, on utilise la ressource naturelle, et puis au fur et à mesure, s'il faut à donner de l'eau, eh bien on s'organise. Et c'est vrai que historiquement, on savait qu'au mois d'août, on avait souvent des ruptures, septembre aussi.
3: En juin, c'est moins fréquent.
2: C'est je pense pratiquement jamais arrivé, quoi. Et c'est là où il faut s'organiser plus vite. Et de toute façon, c'est l'animal qui commande. C'est-à-dire qu'on peut pas dire on va remettre ça à demain. S'il n'y a plus d'eau, c'est tout de suite qu'il faut réagir, quoi. Il n'y a pas d'échappatoire, quoi.
3: Il y a aussi vos collègues qui ont des vaches laitières. Là, c'est encore un autre sujet, avec des vaches qui parfois ne vont plus au pré. J'imagine que dans votre département, ça doit être ça, ça doit exister peut-être des éleveurs qui aussi mettent leurs vaches dans les étables, dans les hangars pour les protéger aussi de la chaleur.
2: Mais vous savez, quand on leur laisse le choix, de toute façon, même si vous laissez ouvert le hangar et que vous les laissez sortir, alors elles vont sortir le matin de bonne heure. Hein. Mais oui, bien entendu, pour les vaches laitières, alors l'avantage, si vous voulez, c'est que d'abord, on maîtrise la distribution d'eau quand on est au bâtiment. C'est beaucoup plus facile quand même parce que c'est habituel, quoi, de le faire. L'autre chose, c'est que de toute façon, dans tous les cas, il faut une ombre. Donc si c'est une ombre hangars naturels, c'est très bien. Mais sous un hangar, c'est des fois pas plus mal. En plus, aujourd'hui, on aménage les bâtiments avec des systèmes d'aération. Enfin, il y a des
3: de brumisation aussi parfois.
2: Oui, voilà, avec des ventilateurs. Et puis surtout aussi, on fait des bâtiments beaucoup plus grands qu'il y a 50 ans, parce que on s'aperçoit. Et moi, j'étais allé en Espagne il y a quelques semaines. On voit que c'est vraiment un besoin de volume qu'il faut. Et il faut pas être confiné, quoi. Bien entendu, quand il fait chaud, il faut de l'air. Et donc, tout ça s'organise. Mais c'est vrai que c'est d'habitude, c'est plus tard que ça dans la saison.
0: Emmanuel Bernard, éleveur bovin dans la Nièvre, au micro France Info d'Adrien Beck, 11h19.
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0: L'heure du rappel de l'actu avec Armand Perrault-Loga et la France sous la canicule pour encore plusieurs jours.
5: 60 départements sont en vigilance orange canicule ce samedi. Cet après-midi, les températures pourraient grimper jusqu'à 39 degrés. Et demain et lundi, il fera encore plus chaud. Depuis 11h, le Premier ministre a activé le centre interministériel de crise au ministère de l'Intérieur. Des événements sportifs sont annulés ce week-end. Et demain, plusieurs communes ont également annulé la fête de la musique. Attention également aux orages. Il pourrait frapper le nord du pays cet après-midi et ce soir avec des risques de grêle et de fortes rafales de vent. Un accord bien fragile entre Israël et le Hezbollah pro-iranien. Israël mène de nouvelles frappes sur le sud du Liban depuis la nuit dernière. Elles ont fait au moins 12 morts, dont un soldat libanais. Côté diplomatie, l'émissaire américain Steve Witkoff est en route pour la Suisse pour entamer des discussions avec l'Iran à la suite du protocole d'accord signé mercredi entre Washington et Téhéran. Et puis la Coupe du monde de football, les États-Unis se qualifient pour les 16e de finale après leur victoire 2-0 face à l'Australie hier soir. Le Brésil et le Maroc se rapprochent aussi de la qualification.
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0: Ils sont avec nous pour parler santé, argent et travail. Nos trois Avengers du samedi, les experts France Info, Sarah Lemoine, Fanny Guinochet et Julien Méniel. Bonjour à vous trois.
6: Bonjour.
0: Sarah, à quelles questions répondez-vous aujourd'hui ?
7: Le télétravail peut-il affecter la santé mentale sur le long terme ?
0: Julien, vous allez nous expliquer pourquoi nous, les hommes, nous devrions plutôt uriner assis. Mais d'abord, Fanny, alors que le thermomètre s'emballe, on fait le point sur ce que ça coûte de rafraîchir nos maisons.
8: Face à ces températures, le plus efficace, le plus économique, c'est bien entendu d'avoir isolé son logement auparavant et d'avoir effectué les travaux nécessaires. À défaut, on peut toutefois se tourner vers le climatiseur. Mais en ce moment, face aux demandes, les prix sont plus élevés qu'en plein hiver, même si certaines marques ou sites font des promos.
0: Alors pour la clim, il faut compter combien ?
8: C'est compliqué de vous donner des tarifs. Tout dépend bien entendu du modèle que vous allez choisir en fonction de la grandeur de la pièce que vous voulez rafraîchir. Ça dépend donc de la puissance, mais aussi si c'est une clim mobile, fixe. Mais ça va de centaines d'euros à plusieurs milliers d'euros. Sachez toutefois qu'un modèle classé A++ plutôt que A réduit la dépense de 60%. Et en matière de consommation électrique, justement, gardez en tête, si vous ne voulez pas vous retrouver avec une facture qui explose, qu'il faut rester à une température de consigne. Qu'est-ce que c'est qu'une température de consigne ? C'est-à-dire une température pas trop fraîche.
0: Oui.
8: Réglez votre climatiseur à 26 degrés, par exemple, plutôt qu'à 22. Ça divise par 2 votre consommation électrique. Et si vous passez de 23 à 26, vous la divisez même par 3.
0: Ah oui, c'est pas rien. Sinon, il y a aussi le bon ventilateur.
8: Oui, et là aussi, en ce moment, il y a des promos avant les soldes, mais ça part très très vite. Avec la canicule, les ventes explosent. Et la grande tendance cette année, ce sont les ventilateurs plafonniers, les ventilateurs muraux. L'avantage du ventilateur, c'est que la consommation d'électrique reste limitée à quelques dizaines de watts, parce que le ventilateur, en réalité, il ne refroidit pas vraiment l'air ambiant, il brasse l'air de la pièce. Si vous le laissez toute la nuit, ça dépend de votre contrat d'électricité et du modèle que vous utilisez, mais il faut compter entre 12 et 50 centimes par nuit. Sur une saison estivale, la dépense liée à un ventilateur moyen est estimée autour d'une dizaine d'euros par mois, loin des centaines d'euros que peut vous coûter un système de climatisation. Enfin, on le rappelle, le mieux c'est encore de bien fermer les volets aux heures les plus chaudes et d'ouvrir la nuit quand la température retombe un peu.
0: Merci beaucoup Fanny pour cet éclairage. Et parfois, quand il fait chaud comme ça, comme en ce moment, on est aussi beaucoup mieux à travailler chez soi en tenue légère plutôt qu'en costume. On va justement parler de télétravail avec vous, Sarah Lemoine. Il permet souvent un meilleur équilibre entre la vie pro, la vie personnelle aussi. Et on en sait plus maintenant sur ses effets à long terme sur la santé mentale.
7: Oui, ce sujet assez peu traité jusqu'ici a fait l'objet d'une étude aux États-Unis dont les résultats viennent d'être publiés dans la revue scientifique Science. Pour la réaliser, les chercheurs ont utilisé des données recueillies sur une longue période, entre 2011 et 2024, auprès de plus de 500 000 travailleurs américains. Ils les ont séparés en deux groupes, ceux pouvant télétravailler et ceux obligés de se rendre tous les jours dans leur entreprise. Ils ont ensuite mesuré l'évolution du temps passé seul et les changements intervenus en matière de santé mentale avant et après le Covid, et en excluant volontairement les deux années très perturbées de la pandémie.
0: Alors, quels sont les résultats ?
7: Eh bien, les résultats montrent que l'isolement social progresse dans les deux groupes de travailleurs après la crise Covid. Mais l'augmentation est plus forte chez les salariés qui travaillent à distance. Comparés à leurs collègues sur site, ces derniers passent une heure de plus par jour à travailler sans aucune interaction humaine, et une heure de plus sans voir personne du réveil au coucher. Mais le principal résultat, c'est que cet isolement relatif est décuplé pour les personnes qui travaillent à distance et qui vivent sans famille et sans enfants. Leur temps global passé complètement seul a été multiplié par 10 par rapport aux télétravailleurs qui vivent entourés. Ces formes de solitude sont plus intenses, affirment les auteurs, d'autant qu'elles ne sont pas substantiellement compensées par une plus grande socialisation en dehors des heures de travail.
0: Et quel est l'effet sur la santé mentale ?
7: La détresse mentale a augmenté, là aussi, dans les deux groupes de travailleurs après la crise Covid. Mais cette dernière a été particulièrement aiguë chez les salariés à distance et vivant seuls. D'après l'étude, leur consommation d'antidépresseurs a progressé de façon démesurée. Ce qui est complexe selon les auteurs, c'est que les salariés préfèrent souvent télétravailler en raison des bénéfices réels et immédiats, comme le gain de temps dans les transports, mais ils sous-estiment à quel point le manque d'interaction professionnelle ou sociale, même brève, peut nuire sur le long terme. Alors ils ne suggèrent pas de mettre fin au télétravail, mais de revoir son organisation pour diminuer les situations d'isolement et la dégradation de la santé mentale.
0: Donc finalement, voir ses collègues les moins sympas, même 2-3 heures par semaine, ça peut être bénéfique, c'est ce qu'on retient. Merci beaucoup Sarah. Place à la santé Julien, avec cette question qui a sûrement déjà alimenté quelques conversations. Les hommes doivent-ils uriner assis ?
6: Alors, d'un point de vue purement pratique, la réponse est évidemment oui, pour une raison très très simple. Les toilettes qu'on utilise ont été conçues pour qu'on s'en serve assis. Et comme leur hauteur n'est pas réglable, et ben, uriner debout, c'est exposer le mobilier, le sol et son propre pantalon à des éclaboussures massives d'urine. Pourtant, en France, seulement 35% des hommes déclarent s'asseoir, contre 62% en Allemagne, par exemple. Donc manifestement, l'hygiène n'est pas un argument suffisant pour vous convaincre. Mais si je vous dis que uriner assis, ben, c'est bon pour la santé.
0: Comment ça ?
6: Ah, je vois que mon plan commence à prendre.
0: On est curieux.
6: Eh bien, de nombreux médecins affirment que la position assise présente le meilleur profil urodynamique. Oui, c'est un mot qui existe. Elle permet d'être beaucoup plus relâchée, notamment au niveau musculaire, parce que contrairement à ce que beaucoup pensent, pour bien uriner, il ne faut pas pousser comme une brute, il faut se détendre et laisser couler. S'asseoir, ça limite aussi les risques de chute, notamment pendant les pipis et au milieu de la nuit. Et puis, c'est la position la plus efficace pour se soulager quand on a des problèmes de prostate, ce qui concerne quand même 60% des hommes après 60 ans.
0: Mais alors, j'en vois certains nous dire « Oui, mais quand je suis assis, je n'arrive pas à uriner correctement. »
6: c'est vrai, j'ai moi-même expérimenté cette sensation de ne pas avoir tout évacué quand on est assis, mais c'est juste une question d'habitude. La science est formelle, la position assise, c'est celle qui permet de vider le plus efficacement votre vessie en laissant le moins d'urine résiduelle, ce qui permet d'éviter les infections, mais aussi les calculs vésicaux. Alors, petit conseil pour réussir à l'exploiter le mieux possible. D'abord, relâchez-vous. Gardez pas les yeux sur le chrono, c'est pas une course contre la montre. Attendez d'avoir bien tout fini avant de vous relever. Et puis sachez que pour lutter contre la malédiction de la dernière goutte, vous savez de quoi je parle, il y a une technique très simple que j'ai déjà détaillée sur mes réseaux. N'hésitez pas à aller jeter un petit coup d'œil. Vraiment, non seulement s'asseoir, c'est meilleur pour votre santé, mais rien n'explique pourquoi, dans l'évolution, l'humain mâle s'est mis à faire pipi debout. La réponse à cette question, elle est sans doute double.
0: Ouais.
6: Il le fait parce qu'il peut, mais aussi parce que la lunette est pleine d'urine. Et elle ne le serait plus si tout le monde se décidait de s'asseoir. Donc on sait ce qu'il nous reste à faire.
0: Voilà, Nouveau Monde est en marche grâce à vous, Julien Méniel. Vous brisez un tabou aujourd'hui. Merci beaucoup, merci les experts. À très vite, à suivre les nouvelles du ciel et toute l'info du jour.
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0: Patricia Charbonnier, attention aux orages.
16: Un temps lourd avec un risque orageux encore très marqué pour cet après-midi. Des orages qui vont se déclencher sur le relief, en particulier sur les Pyrénées et sur les Alpes. Et des orages qui pourront circuler dans l'après-midi et ce soir entre le centre-val de Loire, l'ouest de la Bourgogne, l'est de la région parisienne sur la Champagne-Ardenne et la Lorraine. Et comme ces derniers jours, ces orages pourront être localement violents avec de la grêle sous ces orages de fortes rafales de vent et de très fortes pluies avec des températures qui sont encore caniculaires. Météo France prévoit 38 degrés cet après-midi à Strasbourg, 37 à Mulhouse, 36 à Bourges et Bordeaux, 35 à Tours. Des températures en légère baisse dans le nord-ouest en Île-de-France, avec 26 degrés cet après-midi à La Rochelle, 34 degrés à Paris. Mais pour demain, on attend une forte hausse des températures.
0: Merci beaucoup Patricia. 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Bonne fin de matinée. Il est 11h30. L'info avec Pierre Boudias.
17: 60 départements en vigilance orange, 41 millions de Français accablés par la chaleur. La canicule s'est bien installée sur l'Hexagone, principalement dans le sud-ouest et le nord-est. Le mercure va atteindre les 39 degrés localement ce samedi. Ce sera pire demain, avec des maximales à 41 degrés. La vigilance rouge pourrait être déclenchée. Dans ce contexte, les interrogations se multiplient autour du maintien des événements liés à la fête de la musique. Le maire de Paris, Emmanuel Grégoire, met en garde contre le cumul alcool, chaleur et absence d'hydratation. Des mesures de prévention supplémentaires doivent être annoncées dans les heures à venir. La ministre de la Culture appelle également à l'extrême vigilance. Autre conséquence de cette chaleur de plomb, le risque de feux de forêt est relevé à élevé dans 3 départements. Vigilance maximale dans le Var, le Vaucluse et l'Allier. 16 personnes tuées au sud Liban dans de nouvelles frappes israéliennes, dont un membre de l'armée libanaise. Bombardement ce matin malgré la nouvelle trêve conclue hier entre Israël et le Hezbollah. Les deux belligérants assurent avoir repris les combats en réponse à des violations du cessez-le-feu de la part de la partie adverse. Le ministre de l'Intérieur pakistanais, lui, en déplacement en Iran. Déplacement au lendemain de l'annonce du report des pourparlers prévus entre Washington et Téhéran en Suisse. Médiatrice dans ce conflit, Islamabad entend avancer sur la tenue de ces discussions qui font suite au protocole d'accord de paix signé dans la semaine. Après Jean-Luc Mélenchon et Gabriel Attal, autour de Bruno Retailleau de tenir son premier meeting en vue de la présidentielle de 2027. Le patron des Républicains réunit ses forces à Paris cet après-midi. Objectif, tenter de se démarquer, notamment face à Édouard Philippe qui le devance toujours dans les sondages. Et puis un mot de la Coupe du Monde de football et c'est déjà fini pour la Turquie. Les Turcs éliminés après leur défaite 1-0 hier soir face au Paraguay.
0: Merci beaucoup Pierre. 11h32. Et bonjour Noureddine Zidane.
18: Bonjour.
0: On reparle Coupe du Monde de foot avec vous, avec une étape symbolique la nuit prochaine.
18: Oui, puisque Japon-Tunisie sera le 1000e match de cette compétition créée en 1930. La Tunisie à l'entame de mondial catastrophique, laminée 5-1 contre la Suède. Et cela a scellé le sort de Sabri Lamouchi sur le banc tunisien, remplacé par Hervé Renard, le Français engagé dans une opération commando, Marine Clette.
19: Et à peine arrivé, Hervé Renard a réuni évidemment ses joueurs, d'abord empathique.
20: Je sais que c'est dur, on arrive, on a les jambes lourdes, ça fait mal à la tête, mais quand on est professionnel, il faut savoir rebondir.
19: Il a rapidement tapé du poing sur la table.
20: On y va parce qu'on est dans une Coupe du Monde et il faut se bouger. Vous avez la chance d'être ici, donc les gars, allez, on remet les pendules à l'heure.
19: Le technicien français a été projeté en 24 heures à la tête d'une équipe tunisienne qui en attend beaucoup. Le magicien blanc, c'est son surnom, est célébré sur le continent africain pour savoir redonner confiance aux joueurs. et surtout remporté des titres. La Coupe d'Afrique des Nations en 2012 avec la Zambie, en 2015 avec la Côte d'Ivoire. Et c'est aussi l'artisan du parcours salué de l'Arabie Saoudite dans le dernier mondial. Pour sa troisième apparition en Coupe du Monde, Hervé Renard peut apporter ce coup de fouet selon l'entraîneur français Pascal Duprat, qui a plusieurs fois pris des équipes en cours de saison.
13: Les cartes vont être redistribuées. En fait, là, ils viennent d'absoudre les joueurs de la responsabilité de la défaite du premier match. Il n'y a aucun joueur de la sélection qui sait avec certitude s'il va jouer ou pas. Donc, il va donner son maximum.
19: Mais il faudra être réactif. En cas de défaite contre le Japon, la Tunisie sera au pied du mur et devra faire un gros résultat contre les Pays-Bas, demi-finalistes du dernier Euro.
18: Oui, Japon-Tunisie, ce sera à 6h la nuit prochaine, juste après Équateur-Curaçao à 2h.
0: Curaçao qui, pour ses premiers pas en Coupe du Monde, avait sombré contre l'Allemagne.
18: Oui, un 7-1 contre la National Mannschaft, posé ce soir à la Côte d'Ivoire et son sélectionneur Emers Faé, auteur de débuts victorieux contre l'Équateur.
21: Ça aide d'avoir gagné le premier match, d'autant plus que l'Allemagne aussi a gagné son premier match et que l'équipe qui gagnera sera qualifiée. Et même sûr de finir premier, ça nous permet d'aborder le match, je pense, avec plus de tranquillité. On ne veut pas changer nos habitudes parce que c'est l'Allemagne. On vient pour les battre, en sachant que si on gagne, on sera qualifié et ce sera historique pour notre pays.
18: Oui, en effet, la Côte d'Ivoire n'a jamais franchi le premier tour en 3 participations au Mondial. L'autre match du jour, ce sera Pays-Bas-Suède à 19h. La nuit dernière, les États-Unis ont validé leur qualification en 16e de finale. Après leur victoire 2-0 contre l'Australie, le Paraguay, lui, se relance 1-0 contre la Turquie, éliminée donc. Tout comme Haïti, battu 3-0 par le Brésil et en ballotage très favorable pour sortir des poules, tout comme le Maroc, vainqueur de l'Écosse 1-0.
0: En rugby, on saura ce soir qui affrontera le Stade Toulousain en finale du top 14.
18: Oui, la finale, ce sera samedi prochain au Stade de France, entre les champions de France, Toulousain, brillant vainqueur du Racing 92, 71-17. Et de l'autre côté, soit le Stade français, soit Montpellier, deuxième de la saison régulière. C'est une place qui a permis aux Héraultais et aux trois quarts centre Arthur Vincent d'avoir une semaine de repos en plus.
22: L'objectif, c'était de se qualifier directement en demi-finale, puis couper en famille jusqu'au jeudi. Donc ça a été, le mot d'ordre, ça a été ça, de couper, de souffler physiquement, mentalement, de faire un maximum de fraîcheur et après arriver avec beaucoup d'appétit, tous très excités, très impatients pour cette demi-finale.
18: Et ce Montpellier Stade français sera à vivre sur France Info dès 21h05.
0: En escrime, l'équipe de France féminine de sabre perd son titre européen.
18: Oui, des championnats d'Europe qui se tiennent à Antony, près de Paris. Et les tricolores, quadruples tenantes du titre, ont chuté en finale contre une Russie évoluant sur bannière neutre. Des bleus ont compté, qui ont compté jusqu'à 14 touches de retard avant une belle remontée. En vain, mais à un mois des mondiaux à Hong Kong, Sarah Balzer veut retenir le positif.
23: On a réussi quand même à trouver des solutions sur la finale malgré une mauvaise entame. On n'est pas loin. Je pense qu'il n'y a pas meilleure préparation pour les championnats du monde, clairement. On aurait été heureuse de pouvoir gagner devant nos familles. Maintenant, le titre mondial est encore plus important. Donc voilà, j'espère que ça va nous servir et que d'ici un mois, on aura trouvé des solutions.
18: Chez les hommes, les épéistes français ont également cédé leur titre en finale face aux Italiens. La délégation tricolore qui compte ce matin 6 médailles, c'est 3 de moins qu'au dernier Euro. Mais ça, c'est avant le dernier week-end de compétition qui commence et a commencé par aujourd'hui avec le fleuret dames et le sabre messieurs.
0: Merci beaucoup Noureddine, France Info Sport. 11h36, climatisation oui ou non, est-ce vraiment la solution face à la canicule comme le pense Marine Le Pen? On ouvre le débat dans quelques secondes. On va aussi vous expliquer ce qui se joue entre Donald Trump et Benjamin Netanyahou dans la guerre au Liban. Et puis beaucoup de sorties dans les salles de cinéma cette semaine. Vous avez plein de choses pour nous, Matteo Maestrachi.
24: Et notamment un joli mélodrame, avec un petit peu d'humour quand même, Ulysse de Laetitia Masson, avec Élodie Bouchez, une ode à l'amour maternel.
0: Et on parlera aussi de films d'animation à tout à l'heure avant midi.
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0: Jusqu'à 37-38 degrés cet après-midi dans les endroits les plus chauds du pays et ce n'est que le début. Le pic de cette nouvelle canicule est annoncé pour demain et lundi. Une canicule intense, peut-être aussi longue que celle de 2003, nous dit Météo France. Et ces températures échauffent les esprits de nos politiques. Débat à distance hier entre Marine Le Pen et Jean-Luc Mélenchon sur l'intérêt de la climatisation. Voilà ce qu'en dit la patronne des députés RN.
26: L'absurdité, c'est de faire mourir les gens de chaleur, d'accord? Ça, c'est l'absurdité. Donc, vous avez le droit d'avoir votre avis. Moi, j'ai le mien. Donc, je viens vous dire que si je suis élue présidente de la République, je mettrai en place un plan massif de climatisation en commençant par les espaces où il y a les gens les plus vulnérables, les hôpitaux, les EHPAD, les écoles.
0: Eh bien, Marine Le Pen fait fausse route, lui répond Jean-Luc Mélenchon.
27: Il ne faut surtout pas faire ça. Climatiser partout, ça veut dire augmenter les dégâts.
1: où il y a mille manières d'isoler un bâtiment. Ce qui est sûr, c'est qu'il y a deux choses à ne pas faire. Laisser les choses dans l'état et deuxièmement, aggraver le mal en croyant le soulager. Alors allez mettre de la clim partout, vous allez voir le résultat. Moi, je ne mets pas mon gosse ou ma petite fille ou mon arrière-petite-fille là où c'est de la clim du matin au soir. Hein.
0: Alors comment trancher ce débat? Un autre avis, celui de Damien Barboza, coordinateur du collectif Rénovons, qui englobe notamment la Fondation pour le logement et le réseau Action Climat. La clim est-elle forcément la solution pour moins subir ces épisodes de canicule? Voici sa réponse.
2: C'est évidemment là-bas la réponse à laquelle on pense en premier. Et c'est une des réponses pour lesquelles les personnes peuvent décider elles-mêmes. Le souci, c'est que ça, c'est une réponse individuelle. Quand la question du dérèglement climatique et de la gestion des vagues de chaleur doit être une réponse collective et doit être prise en considération par l'État, en mettant notamment beaucoup plus d'aide pour la rénovation énergétique des bâtiments.
3: Est-ce que le problème de la clim, c'est la climatisation elle-même ou potentiellement ça peut être aussi la manière dont on l'utilise?
2: En fait, il y a plusieurs choses. Ça va être d'abord le fait de l'utiliser en ville. Et le fait donc de renforcer ce qu'on appelle les îlots de chaleur urbains qui se créent sans la clim elle-même. Parce qu'en fait, c'est simplement l'aménagement des territoires dans les villes avec les grandes tours, avec les immeubles, créent des espèces de canyons d'air où la chaleur a du mal à circuler et stagne. Ce qui fait qu'il y a déjà une chaleur qui stagne dans les grandes villes et quand on utilise une climatisation, on rejette la chaleur, ce qui fait qu'on en rajoute plus encore et que la température augmente.
3: Voilà, parce qu'en fait, c'est, rappelons, hein, le principe simple, hein, la clim ne crée pas d'air chaud en tant que tel. En fait, elle prend l'air chaud du logement, du bâtiment, elle le renvoie à l'extérieur. Hein, c'est comme ça que ça marche.
2: Tout à fait, elle le déplace. Donc en fait, il y a aussi d'autres considérations environnementales, avec notamment les flux à l'intérieur de la clim qui servent à créer ce refroidissement, qui, mal installés ou avec des équipements défectueux, peuvent engendrer également des émissions de gaz à effet de serre. À l'heure actuelle, la climatisation, c'est quand même 5%. Les émissions de gaz à effet de serre du secteur du bâtiment, ce qui est quand même beaucoup.
3: Voilà, et rappelons quand même que les gaz, on parlait souvent autrefois des gaz dans les climatisations, ces gaz fluorés ont pour partie été interdits par la Commission européenne de façon assez récente. Il y a parfois le débat autour de la consommation d'énergie de la climatisation. Bon, on pourrait faire le pendant avec le chauffage, par exemple, hein, pendant l'hiver. Mais quand on sait que parfois en été, on a des consommations ou du moins des productions d'électricité, notamment à cause du fait de la production nucléaire, du fait aussi de la production solaire, des pics de production, mais une consommation qui ne suit pas. Est-ce que finalement, il n'y aurait pas une logique à ce que ça puisse être utilisé aussi par des climatiseurs?
2: En fait, dans l'idée, la première chose à faire, c'est de réduire la demande en électricité et en énergie. Pensez d'abord sobriété. C'est pour ça qu'on parle d'isolation d'abord, de façon à limiter la demande. Ensuite, il y a aussi cet aspect d'efficacité énergétique des climatiseurs. Qui parfois pour les moins onéreux, en fait la plupart du temps quand on achète un climatiseur, nous ménage ou personne individuelle, on va prendre un climatiseur à 350 oui. 400 euros
3: qui sont des petites machines avec le tuyau qui sort par la fenêtre parfois,
2: hein. Tout à fait, oui, exactement, et en fait celles-ci ont une efficacité énergétique assez problématique. C'est pour ça qu'on a. Il peut y avoir d'autres solutions.
3: La pompe à chaleur.
2: Avec l'installation d'une pompe à chaleur, tout à fait, une pompe à chaleur RR, qui elle, devrait pouvoir, si bien installée, répondre à la problématique de chaleur dans le logement. Le souci, c'est qu'une pompe à chaleur, ben, on ne peut pas l'acheter soi-même. On passe de 350 euros pour une petite clim à un équipement qui, déjà, est sur plusieurs milliers d'euros, oui. Donc c'est absolument pas la même chose.
0: Damien Barboza, pardon, coordinateur du collectif Rénovons, au micro France Info d'Adrien Beck. Israël et le Hezbollah ont beau avoir accepté d'arrêter leur combat hier après une journée meurtrière, de nouvelles frappes de l'armée israélienne ont fait au moins 16 morts au Liban en riposte à des tirs du Hezbollah selon Israël. Le cessez-le-feu accepté hier ne tient déjà plus beaucoup, pourtant Benjamin Netanyahou l'a validé. Nicolas Taillard, est-ce que le Premier ministre a cédé à la pression américaine ?
4: Oui, c'est le scénario le plus probable, même si personne évidemment ne le confirmera officiellement. Washington ne veut pas d'une reprise des hostilités en territoire libanais, car cela menace de faire capoter l'accord conclu cette semaine avec l'Iran. Accord qui, pour rappel, prévoit un arrêt des combats dans tout le Moyen-Orient, y compris au Liban, donc ce que Téhéran a toujours exigé lors des négociations. Et c'est d'ailleurs l'une des raisons qui ont valu des critiques israéliennes sur le contenu de l'accord. Si la Maison-Blanche a toujours reconnu le droit d'Israël à se défendre, Donald Trump s'est agacé à plusieurs reprises ces derniers jours de la stratégie israélienne, des méthodes de Benjamin Netanyahou. Quelques heures seulement avant de signer l'accord, mercredi soir à Versailles, il reconnaissait devant la presse avoir un petit différend avec le Premier ministre israélien au sujet du Liban. Et il assurait même avoir demandé à son allié, je le cite, de ne pas démolir un bâtiment à chaque fois qu'un membre du Hezbollah y entre.
0: Oui, une illustration des tensions croissantes entre Israël et les États-Unis.
4: Parce que les divergences grandissent sur les impératifs politiques et donc sur la stratégie à suivre, les deux pays n'ont tout simplement plus les mêmes priorités. Pour Washington, l'essentiel réside dans la fin des hostilités. Pour obtenir la réouverture du détroit d'Ormuz, rassurer les marchés et faire baisser les prix de l'énergie, une logique transactionnelle qui doit permettre dans un deuxième temps d'aller vers la signature d'un accord sur le nucléaire et donc d'en finir avec cette guerre. Or, la fin de la guerre, Israël n'en veut pas, en tout cas en l'état. Inquiet d'avoir vu l'Iran obtenir de conserver des missiles, de renflouer ses caisses, Netanyahou veut surtout en finir avec la menace du Hezbollah. C'est ce qu'il a promis à une opinion israélienne qui soutient majoritairement ce combat. Or, un retrait des troupes israéliennes du Sud-Liban serait vécu comme une défaite, probablement aussi comme une mort politique pour lui à quelques mois des élections. On est donc là dans une logique existentielle qui l'éloigne de Washington, où la Maison-Blanche se fait beaucoup moins docile. C'est le vice-président J.D. Vance qui a lancé une charge virulente contre le gouvernement israélien vendredi. C'est Trump en personne qui a fait passer ce message hier lors d'une interview enregistrée.
5: Are you gonna be able to...
4: Serez-vous capable d'empêcher Israël d'attaquer le Liban, demande un journaliste. La réponse fuse.
5: No one... They have a lot of respect for me.
4: Oui, je le serai. Ils ont beaucoup de respect pour moi.
5: And they do as I say.
4: Et ils font ce que je dis. Sans moi, conclut un peu plus tard le président des États-Unis, Israël n'existerait plus aujourd'hui.
0: Et pourtant, les frappes ont donc repris en fin de nuit au Liban. Merci beaucoup, Nicolas Taillard, aux États-Unis pour France Info. De son côté, l'émissaire américain Steve Witkoff est en route pour la Suisse ce matin pour discuter du plan de paix avec l'Iran. Sans qu'on sache vraiment quand les pourparlers vont débuter, ils ont déjà été reportés. Quoi qu'il arrive, la députée européenne du groupe Renew, Nathalie Loiseau, estime que le président Trump a déjà perdu cette guerre.
6: Il avait fait une guerre inutile, on le savait dès le départ et c'est pour ça qu'aucun Européen ne l'a accompagné dans cette guerre. Et si vous regardez la situation après la guerre et que vous la comparez à la situation avant la guerre, elle est plus mauvaise. Elle est plus mauvaise d'abord pour les Iraniens, dont le régime s'est encore durci. Les gardiens de la révolution aujourd'hui règnent sur l'Iran avec une main de fer et Donald Trump a oublié le sort du peuple iranien. Elle est plus mauvaise même si le détroit d'Ormuz rouvre et c'est un soulagement pour nous tous. Mais aujourd'hui, le détroit d'Ormuz rouvre, mais avec des Iraniens qui vont toucher un péage sur le détroit d'Ormuz qui était ouvert avant la guerre.
3: Il faut s'y opposer. Ça n'est pas encore défini, ça.
6: Ce n'est pas encore officiel. Mais aujourd'hui, on sait que l'Iran...
3: C'est le souhait des Iraniens, mais...
6: Et est-ce que vous êtes capable de me dire aujourd'hui si les bateaux qui passent n'ont rien payé? C'est une question.
3: En tout cas, ce que l'on sait, c'est qu'ils demandent, ils doivent demander une autorisation 48 heures avant leur passage à Téhéran. Ouais. Rien n'indique qu'ils payent.
6: Et rien n'indique qu'il ne paye pas. En tout cas, ce qui est clair, c'est que l'Iran ne veut discuter qu'avec le sultanat d'Oman, qui est donc en face de l'Iran, dans le détroit d'Ormuz, sur la manière d'organiser le passage. Et bien malin, celui qui pourra les empêcher de toucher un péage, sauf à ce que Donald Trump nous dise qu'il relance la guerre. Je n'ai pas l'impression qu'avec l'arrivée de ces élections,
3: la France doit s'y opposer,
6: il en ait envie. La France s'y oppose, bien sûr.
3: Comment ?
6: Bien sûr que la France s'y oppose. Alors nous sommes prêts à aider au déminage du détroit d'Ormuz et à accompagner des navires. Comment est-ce que tout ça va se passer ? Je pense que la France doit aussi peser, et l'Europe, auprès des Iraniens, pour dire que porter atteinte à la liberté de navigation, c'est une fois de plus violer le droit international,
3: oui.
6: Ça n'est pas acceptable.
3: Pardonnez-moi Nathalie Loiseau, une fois qu'on a dit ça, qu'on a fait des... Je vais être un peu désagréable, mais une fois qu'on a fait des moulinets en disant ça ne respecte pas le droit international, on ne peut rien faire.
6: Ah, bien sûr que si, il faut lever des sanctions qui ont été décidées par le Conseil de sécurité. Nous sommes membres permanents du Conseil de sécurité.
3: C'est effectivement ce que disait Jean-Noël Barrot sur cette antenne hier matin. Donc ça,
6: je ne suis pas surprise que...
3: Ça peut être un... Bah, écoutez, ça doit être un levier pour nous.
6: C'est un élément que nous avons dans la Manche et qu'il faut évidemment utiliser. Vous imaginez si demain, partout, dans tous les détroits du monde, on se met à mettre des péages, c'est l'effondrement accéléré d'un système international. Et cet effondrement, Donald Trump y participe depuis son premier mandat. Vous vous souvenez que l'accord nucléaire avec l'Iran existait en 2015 et qu'il a été déchiré merci, par Donald Trump en 2018. Aujourd'hui, on ne sait même pas si un accord nucléaire négocié serait du niveau de ce qu'on a fait.
7: Justement, accord nucléaire négocié ou pas, il y a 60 jours de négociations entre les pays. Est-ce que c'est possible d'aboutir à un accord sur un sujet aussi technique que le nucléaire en 60 jours ?
6: Pas du tout.
7: Vous y croyez pas ?
6: Surtout pas face à des Iraniens qui ont l'habitude de négocier avec
7: nous. Donc ça n'aboutira pas ?
6: Si ça aboutit, ce sera bâclé, ce sera incomplet. Et quand bien même ça aboutirait, et je l'espère, je veux pas être Cassandre, je veux pas dire, je vous l'aurais bien dit, ça ne marche pas. Mais quand bien même on arrive à quelque chose de sérieux, de vérifiable par l'AIEA, l'Agence des Nations Unies sur l'énergie atomique, on aura abandonné toute velléité, toute ambition de diminuer le programme balistique iranien, qui est une menace pour la région.
3: Ça, Donald Trump dit, d'autres pays de la région ont des capacités balistiques, donc il serait injuste que l'Iran n'en ait pas. Ça, c'est ce que dit Donald Trump.
6: Bah oui, mais c'est une catastrophe, parce qu'aujourd'hui, des missiles iraniens peuvent même atteindre l'Europe. On aura abandonné l'ambition de demander, d'exiger de l'Iran qu'il cesse de soutenir des groupes terroristes, le Hamas, le Hezbollah, les Houthis. Donc c'est un échec en race campagne. Je reprends votre question de départ. Oui, c'est un échec de Donald Trump.
0: Nathalie Loiseau, la députée européenne Renew, membre du parti Horizon, invitée du 8-30 France Info avec Adrien Beck et Majid Kiyat. Interview à retrouver en intégralité en vidéo sur franceinfo.fr. À suivre, Matignon sous pression à quelques heures de la remise du rapport sur l'affaire Liana.
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0: Bientôt midi moins 10 sur France Info, le rappel de l'actu, Pierre Boudias, 39 degrés attendus par endroit aujourd'hui, plus de 40 demain.
17: La canicule s'installe sur l'Hexagone où 60 départements sont en vigilance orange aujourd'hui. Sébastien Lecornu réunit en ce moment une cellule interministérielle de crise pour coordonner la réponse face à cette vague de chaleur. Des canicules qui se répètent et qui auront à moyen terme un effet sur la croissance, c'est ce que constate le nouveau gouverneur de la Banque de France. Il s'exprimait pour la première fois sur France Inter ce matin. Emmanuel Moulin appelle à poursuivre les investissements dans la décarbonation et dans l'adaptation au changement climatique. L'état d'exception décrété en Bolivie, décision du président Rodrigo Paz après 6 semaines de contestation en vue d'obtenir sa démission. Le chef de l'État était pourtant parvenu hier à un accord avec la principale centrale syndicale du pays. Et puis la Coupe du Monde de football, ça continue ce soir. 2 rencontres allégeantes à suivre. Pays-Bas-Suède à 19h et Allemagne-Côte d'Ivoire à 22h.
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0: Et place aux indiscrétions du service politique de France Info. Bonjour Jérémy Baudeau.
8: Bonjour Benjamin, bonjour à tous.
0: Dans 2 jours, lundi, Sébastien Lecornu aura sur son bureau le rapport d'inspection sur les éventuels dysfonctionnements judiciaires dans l'affaire Liana.
8: Ce rapport, il ne va pas être facile, pronostique déjà l'entourage du Premier ministre. Il pourrait même être explosif, car si les premières remontées pointent une série d'erreurs individuelles, le risque de jeter l'opprobre sur toute la justice est un réel danger. Depuis plusieurs jours, les ministres tentent donc de déminer. Lundi, Gérald Darmanin, garde des Sceaux, a rappelé dans une lettre sa confiance aux magistrats. Mercredi, le ministre de l'Intérieur, Laurent Nunez, a apporté son soutien à l'ensemble des enquêteurs de la police et de la gendarmerie. On risque le procès de l'institution et le découragement, craint-on, à Matignon.
0: Matignon qui est aussi sous le feu des critiques.
8: Oui, notamment. Mais comme le dit un ministre, ce serait génial que ça ne soit qu'un manque de moyens. Le risque de ces rapports, à pointer d'éventuelles erreurs individuelles, c'est que cela soit perçu comme une tentative de diluer les responsabilités de l'État. Et in fine, de ne pas répondre à un malaise qui monte dans la société autour d'une question simple. Pourquoi les enfants en France ne sont pas mieux protégés face aux prédateurs?
0: Oui, le gouvernement est mis sous la pression pour qu'une loi vienne répondre à l'urgence.
8: Une loi dite intégrale, 78 articles portés par des députés de tous bords politiques, un texte que Matignon a étudié mais qui semble mal parti à en croire les services du Premier ministre. Lundi, lors d'une réunion avec les députés, Sébastien Lecornu a tenté d'apporter de la nuance, article par article. 17 de ces propositions ne relèvent pas de la loi. Certaines mesures se contredisent, d'autres présentent un risque constitutionnel. 6 propositions sont déjà dans le texte « Protection de l'enfance » qui sera en juillet au Parlement, quand plus d'une quinzaine de mesures existent en réalité déjà dans la loi. La rationalité face à l'émotion, pas facile à plaider tant cette loi intégrale est devenue politiquement un totem. Si elle ne voyait pas le jour, cela ouvrirait un nouveau front, avec les oppositions, avec les associations, avec une grande partie de celles et ceux qui manifestent le lundi devant les tribunaux. Sur les violences sexuelles, la colère monte dans le pays. Et le gouvernement n'a pas aujourd'hui totalement les clés pour y répondre.
0: Et on saura donc lundi ce que contient ce rapport d'inspection. Je vous rappelle aussi que le procureur de la République d'Agen a confirmé hier la présence de l'ADN de Jérôme Barella sur le corps de la petite Liana. 11h53 sur France Info. C'est une très grosse semaine de sortie au cinéma, alors on attend avec impatience vos conseils. Pour y voir plus clair, Matteo Maestracci, bonjour.
9: Bonjour.
0: On va d'abord parler du film Ulysse de Laetitia Masson.
10: En croisant les symptômes d'Ulysse, sa sursensibilité à certaines choses, on peut soupçonner un syndrome génétique.
9: Et pour son 9e long métrage, la cinéaste française a choisi de raconter une histoire familiale et intime, d'autant plus personnelle que c'est la sienne, bien que forcément un peu modifiée et romancée pour la fiction. Alice, sociologue, et Vladimir, pianiste, jeune couple parisien, accueillent un petit garçon, le fameux Ulysse, qui reste dans la partie basse des courbes, ne marche pas ou ne parle pas avant longtemps, jusqu'à ce qu'on lui décèle un handicap génétique. Bientôt, le couple se sépare, commence alors un long chemin semé d'embûches, 18 longues années pour Alice, qui va se battre pour que son fils soit comme les autres et accès à la même éducation et aux mêmes chances que les autres enfants et jeunes de son âge. Laetitia Masson.
11: J'ai voulu trouver aussi une ligne claire, qu'on soit du côté de l'enfant et pas forcément du côté de la mère, que la mère ne soit qu'une traductrice de l'enfant, que tout le film soit concentré sur l'enfant et qu'on apprenne à le connaître aussi bien que le connaît une mère, c'est-à-dire de 0 à 18 ans. Donc voilà, une fois que j'ai trouvé cette forme de récit, j'étais sauvée, je croyais que j'étais sauvée, mais après il a fallu le faire.
12: Vous êtes enseignante spécialisée?
14: Non, moi j'ai une licence de lettres qui a une grande liste d'attente, donc vous n'êtes pas sûre d'être pris.
11: À partir d'un sujet très précis, très technique, on arrive à extrapoler et à y voir des choses de nous-mêmes, mais toujours de façon ludique et dans un récit vraiment à la Dickens, c'est-à-dire confrontation au monde, un monde complètement absurde, qui vous dit que c'est vous qui êtes absurde. Vous, vous trouvez que les autres sont bizarres et eux, vous dites « mais non, c'est vous qui êtes bizarre ». C'était ça ma ligne de tonalité, quoi.
15: Je ne peux pas vous dire jusqu'où il pourra rattraper ses difficultés. Aimez-le, comme n'importe quel autre enfant, c'est ce qui l'aidera le plus.
9: Et pour ce film souvent poignant, habilement mis en scène, la réalisatrice a su composer un casting assez parfait. Stanislas Mérard, Roman Boringer, Gringe, le pote d'Orelsan, de mieux en mieux au cinéma, et bien sûr Élodie Bouchez, qui est géniale dans le rôle principal, sans oublier Alphonse Roberts, le fils de Laetitia Masson, qui interprète Ulysse ado.
0: Ulysse qui est donc en salle depuis mercredi. On passe à un film d'animation, cette fois un film un peu déjanté, un peu foufou comme on dit, Jim Quinn.
9: Oui, une véritable pépite. Extrêmement drôle, sans doute même l'un des meilleurs films de l'année. Il a été très bien accueilli à Cannes en séance de minuit il y a quelques semaines. Film qui nous présente le personnage de Jim Parfait, star des réseaux sociaux et de la communauté LGBT, culturiste au corps d'Apollon, qui va, comme d'autres homosexuels de la capitale, être frappé par l'hétérose, mystérieux virus qui rend les gays hétérosexuels. Jim Parfait va devoir faire équipe avec Lucien, fils d'une ministre homophobe, qui lui n'a jamais osé faire son coming out. Marco Nguyen, co-réalisateur du film, estime que ce récit et cet univers correspondent à un angle mort de la fiction française.
16: Moi, je suis arrivé à Paris quand j'avais peut-être 17 ans. J'ai découvert le Marais, j'ai découvert la vie gay et il n'y avait pas forcément énormément de représentations de ce que je voyais et de ce que je vivais. L'idée nous est venue, enfin, m'est venue à moi de parler de choses réelles, très précises.
27: Des intérêts pour le culte du corps. L'apparition de fashion faux pas. Tu as contracté une nouvelle maladie qui s'appelle l'hétérose.
28: Quoi ?
27: Tu vas devenir hétérosexuel.
16: Parce que souvent c'est assez générique et toujours les mêmes problématiques. Quand on parle d'homosexualité, on va toujours parler de drame. Et là, il y avait un truc, non, on a une vie qui est très précise, qui appartient à une culture très spécifique avec des codes très particuliers. Et je pense que ça, on avait envie de se dire, c'était le point de départ. Et comme c'est immensément riche, il y avait moyen de rigoler et de créer une fable épique comme on l'a fait.
29: Pour m'accompagner dans l'aventure, j'ai pensé à toi.
30: Ça veut dire qu'on va pouvoir sauver les hétéropositifs ?
29: Yes !
9: survolté, délirant. Jim Quinn se moque de tout et de tout le monde, mais avec une vraie tendresse et surtout un vrai discours politique en fond. On souhaite à l'équipe du film la meilleure des aventures. Oui. Parmi les autres bonnes sorties de la semaine, je vous ai déjà dit du bien sur France Info, des films américains Toy Story 5 et Backrooms, et là aussi dans deux genres différents. Il me reste quelques secondes quand même pour vous conseiller Shana de Lila Pinel, comédie sociale bruyante et très touchante autour d'une jeune femme d'aujourd'hui, avec la tornade Eva Uo en révélation du film.
13: J'ai l'impression que ce Toy Story divise un peu cette année.
9: Écoute, moi je vous tutoie. Non, j'ai trouvé ça, c'est mon préféré depuis le deuxième, je crois.
13: C'est votre conseil en tout cas de cette semaine. Merci beaucoup Mathéo, et au passage, je rappelle que la semaine prochaine c'est la fête du cinéma. Les places seront à 5 euros, vous pouvez mettre un ou deux films de côté déjà. Merci beaucoup Mathéo.
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13: Patricia Charbonnier, sans surprise, on continue avec la chaleur.
29: Des températures caniculaires et un risque orageux encore très marqué pour ce week-end. Cet après-midi, les orages vont reprendre sur le relief, sur les Alpes et les Pyrénées, avec un peu de vent dans la partie sud-est jusqu'à 40 km/h en rafale en basse vallée du Rhône et près du golfe du Lion. Et des orages pourront se développer dans l'après-midi et jusqu'à ce soir entre le centre-val de Loire, l'est de la région parisienne, l'ouest de la Bourgogne, la Champagne-Ardenne et la Lorraine. Et comme hier, ces orages pourront être localement violents, accompagnés de grêles et de fortes rafales de vent. Partout ailleurs, c'est un soleil de plomb avec des températures caniculaires. Météo France prévoit encore 38 degrés cet après-midi à Strasbourg, 37 à Lyon et Clermont-Ferrand, 36 à Bourges et Toulouse. Des températures en légère baisse cet après-midi dans le nord-ouest et en Île-de-France, avec 30 degrés à Lille, 34 degrés à Paris. Mais la chaleur va encore s'intensifier demain sur une bonne partie du pays.
13: Merci beaucoup Patricia, et surtout pensez à bien vous hydrater, à vous protéger aussi cet après-midi. Si vous sortez, vous écoutez France Info, il est tout juste midi. Et à midi, l'info, c'est avec Armand Perrouloga. Bonjour.
30: Bonjour.
13: À la une, 60 départements en vigilance orange canicule.
30: Une canicule qui va encore s'intensifier à partir de demain. Le niveau d'alerte maximum est prêt à être déclenché. Une réunion de crise interministérielle est en cours, place Beauvau. Nous verrons que cette chaleur extrême a aussi des répercussions sur notre santé, notamment pour tous ceux qui souffrent de migraines. À suivre aussi, l'armée israélienne qui continue de bombarder le sud du Liban avec au moins 16 morts depuis hier. Bruno Retailleau en meeting cet après-midi à Paris, et puis le maire de Venise qui souhaite augmenter la taxe d'entrée dans la ville à 30 voire 50 euros certains jours. 41 millions de Français touchés par la canicule ce samedi. 60 départements sont en alerte orange, du sud-ouest au nord-est en passant par le centre. Les températures vont grimper jusqu'à 39 degrés cet après-midi et ce sera donc pire demain. La vigilance rouge pourrait être activée dans plusieurs départements. C'est l'alerte maximale et pour qu'elle soit déclenchée, il y a plusieurs critères, Guillaume Fariol.
31: D'abord, les températures maximales et minimales, la durée de la canicule, l'humidité aussi, des seuils propres à chaque département. Ils sont fixés en fonction des canicules passées et du niveau d'acclimatation du territoire, c'est-à-dire s'il est plus ou moins habitué à connaître des épisodes de chaleur. Le nord, par exemple, passera plus facilement en rouge que les Pyrénées-Orientales. D'autres critères entrent en jeu, les passages aux urgences, les consultations chez SOS Médecins ces derniers jours notamment. La décision finale est prise en concertation entre Météo France, les autorités sanitaires et les préfectures. Un passage en vigilance rouge, c'est le signe d'une canicule extrême, explique Météo France, exceptionnelle par son intensité, par sa durée et par son impact sanitaire sur l'ensemble de la population. Les risques concernent aussi les personnes en bonne santé.
30: Guillaume Fariol est depuis une heure le Premier ministre, préside une réunion au ministère de l'Intérieur pour activer le centre interministériel de crise, un outil de coordination entre plusieurs ministères pour les personnes fragiles face à ces fortes chaleurs. Plusieurs communes ont annulé la fête de la musique demain. De son côté, le préfet de police de Paris a demandé l'annulation des événements sportifs en extérieur ce week-end dans la capitale. Cette canicule peut mettre en danger les personnes fragiles. Elle risque aussi d'affecter ceux qui souffrent de migraines, car la chaleur favorise la survenue de crises de migraines. Solène Lehen a recueilli le témoignage d'une malade.
1: Sabine de Brémacœur, présidente de l'association La Voix des Migraineux, appréhende ces prochains jours de forte chaleur.
2: Ça va être très compliqué s'il n'y a pas la climatisation. Mal dormir, être un peu déshydraté, avoir trop chaud, on cumule un certain nombre de facteurs déclenchants qui favorisent la survenue des crises de migraine.
1: Comme la plupart des personnes souffrant de migraine,
2: je vais me promener le matin à la fraîche et le soir.
1: Et le reste du temps, ce sera à la maison.
2: J'ai une clim, mais ça fait beaucoup de bruit la clim. Hein. Et comme le bruit est déclencheur de migraine, c'est la solution extrême. Mais c'est vrai qu'avec les chaleurs à venir intenses, on n'a pas le choix.
1: Si la chaleur persiste, les crises de migraine peuvent durer des jours.
2: Très mal à la tête au point de se faire mal pour oublier la douleur. Il y a des personnes, par exemple, qui tapent la tête contre les murs. D'autres, parce que le froid soulage un peu, ils vont se coucher sur un carrelage gelé, quoi. Et parfois dans les toilettes. Hein.
1: Et ce n'est pas tout. À cela s'ajoute la luminosité du soleil, très forte en ce moment. Elle aussi déclencheur de migraines.
2: Donc la chaleur plus la luminosité intense, c'est vraiment un cocktail Molotov pour un migraineux.
1: En France, environ 10 millions de personnes souffrent

0: Le cessez-le-feu annoncé hier après-midi entre le Hezbollah et Israël n'a pas tenu longtemps. Israël a repris ses bombardements la nuit dernière. Ils ont fait au moins 16 morts depuis hier soir dans le sud du pays, dont un soldat libanais. Un député du Hezbollah affirme que son mouvement a pleinement le droit de répondre à ces attaques israéliennes. Le Liban est dans la balance pour la poursuite des négociations entre l'Iran et les États-Unis, car Téhéran n'a pas l'intention de lâcher son allié chiite au Liban. Christian Chesneau.
1: Pour la République islamique, le Hezbollah a toujours été considéré comme le joyau de l'influence iranienne au Moyen-Orient, le glaive des gardiens de la révolution face à Israël. Affaibli en 2024 par les explosions des beepers qui ont décimé ses cadres et la disparition de son chef charismatique Hassan Nasrallah, tué dans son bunker souterrain de Beyrouth, le mouvement chiite s'est depuis restructuré. Une nouvelle génération de cadres et de combattants est désormais aux commandes. Les Iraniens ont envoyé des conseillers pour l'encadrer. L'essentiel des fonds du Hezbollah ne transite plus par la Syrie, mais via la Turquie. Au plan militaire, le mouvement conserve ses missiles longue portée dans ses caches dans la vallée de la Bekaa, mais surtout il dispose de drones à fibre optique indétectables qui causent des pertes matérielles et humaines importantes au sein de l'armée israélienne. En imposant une référence au Liban dans le protocole d'accord avec les États-Unis, Téhéran s'est imposé dans tout règlement de paix aux grandes dames des autorités de Beyrouth qui soutiennent, elles, un plan de désarmement du Hezbollah.
0: Christian Chesneau et l'émissaire américain Steve Witkoff est actuellement en route pour la Suisse pour lancer les discussions avec l'Iran après le protocole d'accord signé mercredi. Objectif, consolider l'accord de paix et travailler à un règlement durable du conflit. La Russie a de nouveau attaqué l'Ukraine la nuit dernière. Une personne a été tuée, 10 autres blessés dans la ville de Kharkiv, dans le nord-est de l'Ukraine.
2: La politique en France et un nouveau meeting dans la course à l'Elysée.
0: Cette fois, c'est Bruno Retailleau qui rassemble ses soutiens cet après-midi au Parc Floral de Paris à partir de 14h. Le chef des Républicains va tenter de redynamiser sa campagne alors qu'il stagne dans les sondages avec près de 10% d'intention de vote. Il est derrière Gabriel Attal et Édouard Philippe, ses concurrents à droite. Et Bruno Retailleau a du mal à rassembler son propre camp, Hélène Terzian.
3: Il ne veut pas faire de ce meeting un moment décisif. C'est juste une étape supplémentaire dans ce marathon, temporise Bruno Retailleau, qui veut élargir son socle, faire venir à lui déçus du macronisme, lepéniste, abstentionniste, rassembler les Français, dit-il, à défaut de rassembler son camp. Car aujourd'hui, le premier rang sera scruté. Lui dit qu'il s'en fiche, mais Laurent Wauquiez, Xavier Bertrand ou Jean-François Copé seront aux abonnés absents. En revanche, Valérie Pécresse et Gérard Larcher seront bien là, ainsi que François Baroin. Bruno Retailleau songe même à un tandem, lui à l'Elysée, le maire de Troyes à Matignon, manière d'estomper son image conservatrice, juge un soutien, et peut-être d'éviter le départ, de se tenter de rejoindre Édouard Philippe. Ça ne suffira pas, laisse entendre une figure de LR. En attendant, Bruno Retailleau sait qu'il doit parler de lui, donner de l'os, de la chair, des sentiments, persuadé qu'au bout, les courbes, la sienne et celle d'Édouard Philippe, s'inverseront.
0: Hélène Terzian et Bruno Retailleau attendent près de 4000 sympathisants cet après-midi au Parc Floral de Paris. Un jeune homme d'une vingtaine d'années tué par balle hier soir à Valence dans la Drôme. Deux mineurs de 17 ans et un jeune majeur ont été interpellés près des lieux des tirs. Le parquet évoque un probable règlement de compte lié au narcotrafic.
2: Faudra-t-il bientôt payer 50 euros pour mettre les pieds dans la ville de Venise?
0: C'est le projet présenté par le nouveau maire de Venise pour faire baisser le surtourisme qui touche la cité des Doges. 30 millions de personnes ont visité Venise l'an dernier. Une taxe d'entrée est déjà en vigueur depuis 2 ans pour ceux qui viennent à la journée dans la ville, mais elle n'a pas suffi à faire baisser le nombre de visiteurs en Italie. Bruno Duvic.
4: Le ticket coûte aujourd'hui 5 euros, 10 si vous le prenez au dernier moment. Il est exigé les 60 jours les plus chargés de l'année et il a rapporté l'an dernier 5,5 millions d'euros à la ville. Mais il n'a pas vraiment fait baisser le nombre de touristes. Michele Zuin, adjoint au budget.
5: Comme le ticket d'entrée n'est pas cher, il n'a pas eu l'effet espéré, c'est-à-dire une nette diminution. Mais à la différence de ce qui s'est passé dans d'autres villes, le nombre de touristes n'a pas augmenté.
4: D'où l'idée de corser la facture pour dissuader ceux qui ne viennent que quelques heures en journée sans dormir ni dîner à Venise, italiens ou étrangers qui logent ailleurs. Cela passerait à 30 euros si l'on s'y prend à l'avance, 50 au dernier moment. Matteo Secchi, de l'association d'habitants Venezia.com, redoute que la ville ne se ferme aux moins fortunés.
6: Cela ferait 200 euros pour une famille de 4 personnes juste pour rentrer. Les gens vont restreindre leurs dépenses dans les restaurants et dans les magasins de souvenirs.
4: Pour dissuader ces pendulaires de venir les jours les plus fréquentés, les habitants de la région région de Venise, aujourd'hui exemptée de tickets, pourrait être concernée. Mais peut-on demander 50 euros à un Italien pour se déplacer dans son propre

0: propre pays. Les juristes ont des doutes.
1: Bruno Duvic en Italie. La Coupe du Monde de football, 3 matchs ce soir et la nuit prochaine à 19h Pays-Bas-Suède, à 22h Allemagne-Côte d'Ivoire et à 2h du matin Équateur-Curaçao. Et puis en rugby, 2e demi-finale du top 14 ce soir à Marseille, Montpellier face au Stade français à 21h05 et le vainqueur affrontera Toulouse en finale samedi prochain au Stade de France.
2: Et ce sera à vivre en direct sur France Info. Merci Armand.
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2: Comment rendre les villes plus vivables lorsque la canicule frappe? Nous sommes avec la maire de Pontoise. Dans quelques instants, elle va nous détailler son plan. À midi 20, sortez les Stetson et les Lasso. On vous emmène au Texas où le rodéo fait le plein grâce aux supporters de foot. Et puis elle veille pour nous sur les réseaux sociaux. Julie Vialon, de quoi allez-vous nous parler ce midi?
7: Des ventes aux enchères sur TikTok et du cas bien particulier de la jante Magali Berda.
2: A tout à l'heure.
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2: Avec un thermomètre qui dépasse les 35 degrés comme un peu partout aujourd'hui, les appartements de ville sont en surchauffe. Le béton, la brique ou la pierre captent la chaleur le jour, la relâche la nuit, ce qui empêche l'air de se refroidir. Sans parler de la pollution des voitures et de l'industrie, Mariam El Kurdi, la répétition des canicules force les élus et les constructeurs à s'adapter.
8: 8 Français sur 10 souffrent d'inconfort au moins une fois par an à cause des vagues de chaleur. D'après une récente enquête d'Ipsos BVA, Brice Teinturier, directeur général de l'Institut de sondage.
9: On dort mal quand on est exposé et de plus en plus à des phénomènes de chaleur intense.
8: Et 22% des personnes sondées envisage de quitter la ville dans les prochaines années.
9: Ils veulent aller vers des endroits perçus comme plus frais ou qui demain seront un peu moins soumis au réchauffement, des endroits plus ruraux. C'est un phénomène aussi qui constitue un critère de choix des logements à venir.
8: Rafraîchir les logements, c'est donc devenu un sujet pour les constructeurs comme Emmanuel Desmézières, directeur général de Bouygues Immobilier.
10: Il y a l'enjeu de toutes les solutions passives à mettre en œuvre. Dans certains cas, on est amené à rafraîchir avec des systèmes mécaniques, en particulier avec des pompes à chaleur réversibles qui permettent d'abaisser la température entre 5 et 6 degrés dans le logement.
8: Un des leviers efficaces contre la chaleur en ville, la végétalisation, c'est aussi une attente des habitants. Florian Berco, maire de Laval, en a conscience.
11: On a rénové la place centrale qui était complètement imperméabilisée avec du stationnement. On a replanté une centaine d'arbres de variétés différentes qui permettent de s'abriter face aux fortes chaleurs.
8: Les arbres permettent aussi de faire descendre les températures de plusieurs degrés.
2: Alors comme à Laval, la ville de Pontoise dans le Val d'Oise cherche aussi à faire baisser la température dans les rues. Bonjour Stéphanie Van.
12: Bonjour.
2: Vous êtes la maire de Pontoise où il va faire 32 degrés à l'ombre cet après-midi. J'ai regardé Pontoise, plus de 30 000 habitants, une cité médiévale, des pavés, des rues étroites et des températures qui grimpent en centre-ville au fil des années. Il fait de plus en plus chaud, de plus en plus souvent chez vous aussi, c'est ça?
12: Oui, on ne fait pas exception. On a beau être au nord de la Loire, au nord de la Seine, les températures deviennent caniculaires. On l'a déjà vu à la fin du mois de mai, on le voit encore depuis quelques jours et plus encore la semaine prochaine. La particularité d'une ville médiévale, c'est que souvent, ce sont des villes minérales. Vous rajoutez à cela la mode des années 80 où globalement toutes les places sont devenues des parkings et ça aboutit à de véritables fournaises. Vous avez par ailleurs des logements qui sont des logements anciens, ouais. Qui ne sont pas du tout adaptés aux exigences imposées par la météo aujourd'hui. Donc ça nécessite toute une batterie de mesures, mais qui sont très larges parce qu'il y a des mesures d'urgence dans les écoles avec des salles climatisées, ouais. Avec la végétalisation des cours d'école. Ça c'est le premier point, ça c'est l'urgence absolue. Vous avez ensuite le réaménagement de l'espace urbain. Comme le font beaucoup de villes, donc avec transformer des parkings en places végétalisées, ombragées, avec des points d'eau, parce que on essaye d'installer des fontaines partout où on le peut, si possible qu'ils soient esthétiques également.
2: Oui,
12: avoir un mobilier urbain.
2: Il y a 5 ans, oui, vous a dit il faut agir pour que ce soit plus supportable. C'est ça, vous avez par exemple planté
12: c'est
2: des arbres.
12: C'est supportable. Oui, oui, mais c'est au-delà de. Oui, on a planté 1000 arbres en 5 ans, mais on peut pas planter des arbres partout. Un cœur historique comme le nôtre, il faut savoir qu'on a des cavités qui sont vraiment sous le centre-ville, donc on peut pas planter n'importe quel arbre et n'importe où. Donc ça suppose d'être innovant et créatif, mais donc on n'a pas le choix, donc on le fait. Et puis, c'est tout l'aménagement de l'espace urbain. Mmh. Il y a également le mobilier qui est important, parce qu'il faut pouvoir s'asseoir, il faut pouvoir boire de l'eau. Tout ça doit être pensé. C'est ce qu'on est en train d'engager avec la réflexion complète du centre-ville qui s'engage dans les mois à venir.
2: Et est-ce que vous rencontrez des obstacles, des contraintes ?
12: Oui, les contraintes, elles sont techniques. Alors évidemment financières. C'est pour ça que ça met du temps. C'est quelque chose qui est agaçant d'ailleurs parce que on a besoin de réponses rapides. La canicule, elle frappe maintenant, donc c'est maintenant qu'il faut des réponses. Mais en même temps, les aménagements durables, c'est des millions d'euros, voire des dizaines de millions d'euros. C'est des études d'ingénierie, c'est des solutions innovantes d'un point de vue technique. Parce que ce qui est peut-être vrai à Laval le sera moins à Pontoise. Je vous dis avec un dénivelé important, des cavités. Mais
2: donc
12: il y a des solutions.
2: Vous devez faire des choix chaque année dans votre budget. Il faut que ce soit une priorité.
12: Oui, c'est une priorité qui est, j'allais dire, ventilée, c'est le bon terme, à peu près partout, parce que chaque euro d'investissement dispose d'une dimension justement d'adaptation au réchauffement climatique, qu'il soit dans un sens comme dans un autre, parce que c'est le chauffage en hiver, c'est la climatisation, le rafraîchissement en été, et puis plus globalement, et c'est aussi pour ça qu'on a engagé une vaste opération de réhabilitation de l'habitat également de centre-ville, parce que vous pouvez rafraîchir l'espace urbain, l'espace public, si vous avez des passoires thermiques et des appartements qui deviennent totalement invivables à partir du mois de mai, vous ne touchez pas la cible et l'inconfort des gens restera le même. Mais j'insiste, c'est même pas une question de que ça reste acceptable ou c'est tout simplement des travaux qui sont nécessaires pour que nos cœurs urbains, nos centres-villes restent tout simplement vivables.
2: Donc rénovation des logements, des arbres plantés, des îlots de fraîcheur que vous créez. Votre objectif à court terme, c'est quoi ? Vous comptez faire baisser la température dans la ville de combien ?
12: On a un objectif à 4-5 ans de 2 degrés de baisse dans le centre-ville, ce qui est très ambitieux. On y arrivera avec précisément le cumul de toutes ces mesures. C'est pas une mesure prise isolément, c'est vraiment ce programme massif et simultané qui permettra, je l'espère en tout cas, d'obtenir ce résultat.
2: Et vous constatez les premiers effets de vos aménagements, par exemple en ce moment avec ces températures qui sont très élevées?
12: Alors, on l'a dans un quartier où c'est typiquement, on avait une place complètement bétonnée qui datait des années 60, qui était devenue une sorte de parking sauvage, qu'on a totalement végétalisé, on a planté une cinquantaine d'arbres, on a mis une fontaine, et oui, ça change tout, et une aire de jeu, et je peux vous dire que les familles s'y retrouvent et ils ont autrement moins chaud dans leurs appartements ou ailleurs.
2: Merci beaucoup Stéphanie Voneuve, maire de Pontoise, dans le Val-d'Oise, de nous avoir expliqué dans le disque comment vous adaptez donc votre ville à la répétition des épisodes caniculaires en vue de faire baisser la température. Eux aussi tentent de s'adapter autant que possible face à la canicule, alors qu'ils sont en pleine activité en ce moment, les déménageurs bien obligés de porter des charges lourdes, de monter plusieurs étages. Alexandre Thibault, le secret se trouve d'abord dans les horaires de travail.
13: Quand ils arrivent devant l'immeuble du client à déménager, à 8h, Hugo Lamar et son équipe travaillent depuis déjà 2h.
14: Ce matin, en fait, avant de venir ici, on avait un client à charger, du coup on a été le charger avant, et après on est venu ici. On l'aurait chargé à 8h en temps normal.
13: Les quatre hommes en short blanc et t-shirt vert aux couleurs des déménageurs bretons se pressent. Leur objectif, finir le plus tôt possible avant le pic de chaleur en milieu de journée.
14: On essaye vraiment de s'arranger pour faire notre boulot le matin. Après, s'il n'est pas fait le matin, on peut aller un petit peu dans l'après-midi, mais l'idée, ça serait qu'aux alentours de midi, ce soit fini.
13: Alors, ils s'organisent et forment une chaîne. L'un est au premier étage, dans l'appartement, charge les cartons dans l'ascenseur. Et c'est Cameron qui les récupère pour les emmener jusqu'au camion. Il a une bouteille d'eau posée juste à côté.
15: Elle reste dans un coin à l'ombre, comme ça, elle ne prend pas la chaleur. Comme ça, dès que tout ça est vide, comme ça, j'ai le temps de boire et après repartir pour vider l'ascenseur.
13: Les bouteilles d'eau, c'est leur autre arme face aux températures élevées. Ils ont plusieurs bouteilles à disposition, fournies par leur entreprise et bien au frais dans une glacière à l'intérieur du camion. Et très souvent, les clients aussi participent à l'effort.
15: Ils arrivent à nous donner des boissons bien fraîches. Ils vont nous chercher des sandwichs, des choses comme ça, parce qu'ils veulent qu'on mange un bout.
13: Et puis enfin, Cédric est en bout de chaîne pour charger les cartons et les ranger dans le camion.
16: C'est plus chaud dans le conteneur qu'à l'extérieur. La température peut aller à 2 ou 3 fois plus selon les chaleurs. L'espace il est confiné et c'est renfermé, c'est de l'atoll, donc l'atoll ça chauffe. Ah, on n'a pas le choix, faut satisfaire le client, quoi qu'il arrive.
13: Des clients plutôt compréhensifs, mais dans une autre entreprise, Paris Province Déménagement, Guy, le patron d'une vingtaine d'employés, ne veut surtout pas prendre de risques, quitte à devoir reporter des livraisons.
17: Il y en a qui le comprennent, et il y en a d'autres qui vous disent « Ouais, mais ça c'est pas mon problème, moi... » On leur dit « Monsieur, bon, je pourrais pas le faire !» Monsieur, ben voilà, on vous laisse ouvert, faites-le vous-même si vous voulez. On peut pas imposer aux gars de travailler sous la canicule. C'est les conditions de travail, ça, c'est l'intégrité des déménageurs.
13: Et lorsque les déménagements se font sur des grandes distances, Guy est obligé de leur payer une chambre d'hôtel sur place pour la nuit afin de reprendre à la fraîche le matin.
2: Allez, bon courage aux déménageurs et à tous ceux qui travaillent dehors en ce moment. Midi 20, à suivre, les supporters de foot au pays des cow-boys. En plein mondial, le rodéo connaît un succès fou.
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2: Et tout de suite, le rappel de l'info en une minute. Armand Perrault-Loga et la France écrasée par la canicule.
1: Près de 41 millions de Français sont concernés ce samedi avec 60 départements en vigilance orange du sud-ouest au nord-est. Cet après-midi, les températures vont monter jusqu'à 39 degrés. Elles atteignent déjà 34 degrés actuellement dans l'Aube et le Haut-Rhin. Ce sera encore plus chaud demain et lundi. Le Premier ministre a activé en fin de matinée la cellule interministérielle de crise sur la canicule. Attention également aux orages. À partir de cet après-midi et ce soir, 10 départements sont placés en vigilance orange, essentiellement dans le nord-est. Au Liban, le cessez-le-feu entre le Hezbollah et Israël n'a pas tenu. Depuis hier soir, 16 personnes sont mortes dans des bombardements israéliens dans le sud du pays. L'armée israélienne assure viser des cibles du Hezbollah. L'émissaire américain Steve Witkoff est lui en route pour la Suisse pour y mener des discussions avec l'Iran. Et puis un jeune homme d'une vingtaine d'années tué par balle hier soir à Valence dans la Drôme. 2 mineurs et un jeune majeurs ont été interpellés. Le parquet évoque un probable règlement de compte lié au trafic de drogue.
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2: C'est l'heure du choix de France Info. Nous sommes aux États-Unis où en cette période de Coupe du Monde, les supporters de foot passent très facilement des stades aux arènes. L'une des attractions mythiques, emblématiques de l'Ouest américain fait le plein en ce moment. On parle bien sûr du rodéo avec ses taureaux et ses cow-boys. Guillaume Batin est à Fort Worth, près de Dallas, au Texas.
18: Nous sommes au Cowtown Stockyards, littéralement le village aux bestiaux. Il y a ces vieux hangars de briques rouges où les bêtes attendent le rodéo ou l'abattoir, le musée John Wayne, les magasins de Santiago, les bottes de cowboys où les prix peuvent atteindre les 1 500 $ la paire, d'autres spécialisés dans les boucles et les ceintures, et les restaurants où l'on vient déguster la merveilleuse viande Angus en attendant l'ouverture des portes de l'arène.
2: Nous sommes à l'intérieur du Cowtown Coliseum. C'est un lieu entièrement dédié au rodéo, le plus vieux au monde. Et nous organisons des compétitions toutes les semaines.
18: Tim Long est le patron du Cowtown Coliseum.
2: Le rodéo, c'est un ensemble de compétitions qui rapportent de l'argent aux meilleurs. Mais c'est aussi pour montrer tout le travail que les cow-boys réalisent dans les ranchs. Le dressage des chevaux, comment on attrape les veaux au lasso, tout ça, sauf les taureaux. Ce sont les meilleurs cow-boys du Texas et de tout le pays qui se retrouvent ici. Quelques-uns aussi viennent du Brésil.
18: Bottes en cuir, pantalon en jean, chapeau et chemise à carreaux avec son numéro 709 dans le dos. Blake Bentley est l'un des meilleurs cowboys du Texas.
19: Pour être un bon cowboy, il faut beaucoup pratiquer, s'entraîner très dur. Et ça, des heures et des heures et pendant des années. C'est notre vie. Je fais ça depuis que j'ai 5 ans et c'est ma passion. C'est un peu dangereux, mais il y a 5 personnes dans l'arène proches de nous en cas de problème. La plupart du temps, ça se passe bien. Les chevaux sont bien dressés. Et si ça se complique, tu lâches la lanière et tu sautes.
18: Après le passage des taureaux déchaînés sur lesquels les cowboys doivent rester le plus longtemps possible, des cavaliers attrapent au lasso des veaux par le cou et les pattes, l'épreuve des barils, une course chronométrée à cheval, et enfin vient le tour des cowgirls.
20: J'ai commencé à monter à cheval quand j'avais 3 ans. Je regardais les rodéos et je rêvais d'entrer un jour dans l'arène. À 13 ans, j'ai eu mon propre cheval et je me suis inscrite pour ma première compétition.
18: Gracie Moorhead est l'une des plus célèbres cowgirls du Texas, avec sa longue chevelure blonde qui dépasse de son grand chapeau.
20: Être une femme, c'est quelque chose d'énorme en rodéo. Il y a énormément de femmes dans cette industrie. Donc ça commence à prendre de l'ampleur, c'est vraiment cool.
18: Bien installée dans les sièges en cuir au premier rang ou à l'arrière sur les vieux strapontins en bois, des supporters de foot croates et anglais sont enchantés. Hayden et Dan sont venus de Londres pour la Coupe du Monde, mais eux ne sont pas convaincus par le spectacle.
21: Pour être honnête, on n'est pas vraiment fan de ce spectacle. Poursuivre des vaches ou des veaux avec cette saloperie de lasso ou ce que tu veux, c'est horrible. Là, on va s'en aller parce qu'on a notre dose. Et le taureau qui débarque dans l'arène comme une tornade, complètement affolée, je suis pas fan. Ça me dégoûte en fait.
22: Moi, je trouve que attraper des animaux comme ça au lasso, c'est juste cruel. Je ne m'attendais pas à ça.
18: Malgré tout, le propriétaire des arènes, Tim Long, a fait d'excellentes affaires avec les touristes de la Coupe du Monde de football.
23: Oui, on est très heureux d'accueillir les fans de la Coupe du Monde de football à notre rodéo. Nous accueillons des touristes toute l'année, mais là, c'est un peu spécial. On partage notre culture. C'est génial.
18: Le Cowtown Coliseum a ajouté 3 dates supplémentaires de rodéo pendant la durée des 4 matchs de la Coupe du Monde organisée à Dallas, 7000 places vendues en plus et près $1 million de recettes supplémentaires.
24: What's up, America? 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
2: Guillaume Batin au Texas avec Johanna Gabric pour le choix de France Info. Que se passe-t-il sur Internet? Julie Vialon répond à cette question chaque week-end sur France Info. Bonjour Julie.
25: Bonjour Benjamin.
2: Et depuis peu sur TikTok, on peut désormais faire des ventes aux enchères en direct. Et l'ex-papesse des influenceurs, Magali Berda, en profite pour vendre son vestiaire, des vêtements, des bijoux de luxe, mais elle est très critiquée.
25: Ouais, voilà comment ça marche. La créatrice de contenu lance un live, une vidéo en direct. Elle présente un vêtement, disons une robe. Et celles et ceux qui regardent le live peuvent enchérir en direct. En théorie, à la fin du temps imparti, le dernier internaute à avoir enchéri achète le vêtement.
26: Allez, montez-moi ça, s'il vous plaît. Il est dingue. On est sur une édition limitée avec les chaînes en dessous. On est sur un sac qui est d'une valeur de 6 500 euros, les filles.
25: Celle que vous venez d'entendre, c'est donc Magali Berda, agente de star de télé-réalité, chroniqueuse, femme d'affaires. On la connaît notamment pour son procès face à Booba, le rappeur. Elle l'accusait de harcèlement et lui prétendait dénoncer ses arnaques dans le milieu de l'influence. Elle s'est lancée au début du mois dans la vente de plusieurs articles de luxe de son dressing. Des sacs Chanel, des robes Bache, des chaussures Gucci, bref, des vêtements à des prix exorbitants.
2: Ce qui a conduit les internautes à dire qu'elle est complètement déconnectée de la réalité.
25: Personne ne joue, dit-elle, quand les enchères ne montent pas assez à son goût. Magali Berda se permet même d'annuler puis de relancer une enchère si la mise est trop basse. Sauf que ce n'est pas un jeu. Des internautes estiment que certains articles sont proposés à des montants supérieurs à ceux du marché de l'occasion. Magali Berda est moquée sur TikTok. Des internautes se sont mis à l'imiter.
27: Bon, allez les filles, on continue. Là, c'est un nouveau sac Birkin, d'accord? À la revente, c'est entre 2000 et 3000 euros, d'accord? Allez, je lance 15 secondes les enchères. Allez les filles, on monte! Allez les filles, on monte! On monte.
2: Mais c'est légal de faire des ventes aux enchères sur TikTok?
25: C'est assez flou en fait, hein, parce qu'elle ne relève pas ses enchères sur TikTok. Elle ne relève pas vraiment du cadre traditionnel des ventes aux enchères publiques. C'est une pratique commerciale émergente qui n'est pas encore encadrée pour les maisons de vente traditionnelles. Donc attention quand vous achetez ce type d'article via les réseaux sociaux. D'abord parce qu'on n'est jamais sûr de l'authenticité et puis parce qu'on n'est jamais sûr de le recevoir vraiment. Chanel, Gucci, Prada, shopping,
2: Caris, pas chez Prada. Qu'est-ce qu'on écoute, Julie?
25: On écoute Aya et la rafleuse Sexy Nana.
2: Sexy Nana. Merci beaucoup, Julie Vialon, que vous retrouvez évidemment en podcast sur l'appli Radio.

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5: Patricia Charbonnier, de la chaleur et des orages.
6: Un temps lourd avec un risque orageux encore très marqué pour cet après-midi. Des orages qui vont se déclencher sur le relief, en particulier sur les Pyrénées et sur les Alpes. Et des orages qui pourront circuler dans l'après-midi et ce soir entre le centre-Val de Loire, l'ouest de la Bourgogne, l'est de la région parisienne sur la Champagne-Ardenne et la Lorraine. Et comme ces derniers jours, ces orages pourront être localement violents avec de la grêle sous ces orages de fortes rafales de vent et de très fortes pluies avec des températures qui sont encore caniculaires. Météo France prévoit 38 degrés cet après-midi à Strasbourg, 37 à Mulhouse, 36 à Bourges et Bordeaux, 35 à Tours. Des températures en légère baisse dans le nord-ouest en Île-de-France, avec 26 degrés cet après-midi à La Rochelle, 34 degrés à Paris. Mais pour demain, on attend une forte hausse des températures.
5: Merci beaucoup, Patricia. 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Il est midi et demi. Et l'info à midi et demi, c'est avec Pierre Boudias.
7: Une cellule interministérielle de crise réunie en ce moment au ministère de l'Intérieur, présidée par le Premier ministre Sébastien Lecornu. Elle doit tenter de trouver des réponses à la vague de chaleur qui s'abat sur la France. 60 départements sont actuellement en vigilance orange canicule, une dizaine également pour risque d'orage. Un dôme de chaleur qui pose la question du maintien d'événements liés à la fête de la musique demain, alors que plusieurs communes, notamment dans le sud-ouest, ont décidé de leur annulation. Le maire de Paris fait part à son tour de sa vive préoccupation. Emmanuel Grégoire annonce que de nouvelles mesures de prévention seront annoncées dans les prochaines heures. À peine signée, la trêve entre Hezbollah et armée israélienne déjà largement violée, la défense civile libanaise annonce la mort d'au moins 16 personnes dans des frappes israéliennes sur le sud du pays. L'État hébreu affirme avoir visé des cibles de la milice chiite en réponse au non-respect du cessez-le-feu. L'émissaire américain Steve Witkoff est lui en route pour la Suisse pour y mener des discussions autour de l'Iran, des placements alors que les négociations officielles prévues ce week-end ont été repoussées hier. Le ministre de l'Intérieur pakistanais est lui à Téhéran pour tenter de relancer ces mêmes pourparlers. Un trentenaire tué par balle à Valenton dans le Val-de-Marne. Information communiquée à Radio France d'une source proche du dossier. Les coups de feu ont été tirés hier devant un restaurant contre la victime qui avait déjà fait l'objet d'une tentative de meurtre en janvier dernier. Une enquête pour assassinat a été ouverte. La vente d'alcool sera interdite à partir de lundi et jusqu'à vendredi en Nouvelle-Calédonie, annonce du Haut Commissariat à la République qui assure vouloir éviter les troubles à l'ordre public. Les élections provinciales se déroulent sur le Caillou la semaine prochaine. Et puis des basket nights ou des personnages de jeux vidéo sous les ors du Petit Palais à Paris. L'exposition We Are Here qui met en valeur l'art urbain tient sa deuxième édition à partir d'aujourd'hui. 200 œuvres à retrouver jusqu'au 20 septembre.
5: Merci beaucoup Pierre. Midi 32. C'est ce qu'on appelle une correction. Pas vraiment épargnée depuis leur défaite en Coupe d'Europe, les rugbymen toulousains ont répondu aux critiques hier soir en demi-finale du top 14. Ils battent le Racing 92-71-17. Score sans appel, Fanny Le Chevestrier.
8: Comme on dit, fallait pas les énerver. Les Toulousains ont hier soir, dans un bouillant stade Vélodrome, donné une leçon de rugby en inscrivant la bagatelle de 10 essais. Jamais une rencontre de phase finale ne s'était finie sur un tel écart. Et c'est donc le Racing 92, pourtant l'un des meilleurs clubs de la saison, qui en a fait les frais.
9: Là, on a été surclassés dans tous les secteurs de jeu. Quand Toulouse joue à ce niveau-là, c'était dur de rivaliser. Donc, bravo à eux, on a goûté au très haut niveau.
8: Ne pouvait que constater, dépité, presque que sonné, le capitaine des Franciliens Romain Taofifenua, une démonstration collective qui a permis aussi à Hugo Mola, le manager du Stade Toulousain, de se payer la tête des journalistes qui s'inquiétaient ces derniers temps du niveau de jeu de son équipe.
10: C'est grâce à vous, bien sûr. Mais en plus, franchement, c'est souvent grâce à vous. Je comprends que vous ayez une analyse très fine de ce qui peut se passer chez nous. On a réalisé une performance qui est une performance assez incroyable. Est-ce qu'on est en mesure d'en réaliser une de plus? Ça fera une semaine de plus de doutes et d'incertitudes.
8: Mais côté joueur, à l'image de l'ailier Mathis Lebel, on n'était pas dupe de la petite guéguerre menée par leur entraîneur.
3: Peut-être que Hugo s'en sert, oui, comme un petit motif pour encore nous motiver un peu plus ou faire venir peut-être ce supplément d'âme. Fait bloc et on essaie de répondre sur le terrain.
8: Et l'international Thibaut Flamand soulignait que l'équipe avait de toute façon bien besoin de s'étalonner, de montrer que Toulouse était tout simplement toujours le grand Toulouse.
11: C'est sûr que c'est un beau message qu'on envoie, c'est un bon message qu'on se donne à nous-mêmes aussi. C'est vrai que ça fait quelques semaines que le contenu est parfois un peu approximatif. Voilà, on n'était peut-être pas pleinement satisfait de nous-mêmes depuis un petit moment, mais en vue de ce qu'on fait à l'entraînement, de l'expérience qu'on a aussi de ces fins de saison, on savait aussi qu'on était capable de faire bien. Après, rien n'est fait, tout est remis à zéro la semaine prochaine.
8: Avec une préférence ou pas sur le nom d'adversaire, le Stade Français ou Montpellier en finale, Hugo Mola a bien une petite envie.
10: Dans la période où le club souhaite faire des investissements, si on pouvait faire qu'un club d'Occitanie, peut-être que ça nous aiderait à avoir un peu plus de la part de la région.
8: Autrement dit, plutôt le Stade Français pour ne pas avoir une finale 100% Occitanie et devoir partager le gâteau, plaisantait hier soir le manager toulousain.
5: Eh bien, il sera fixé aux alentours de 23h, Montpellier face au Stade Français, coup d'envoi à 21h05 et c'est à suivre en direct sur France Info. Aux États-Unis, les Écossais chantent un peu moins fort dans les rues de Boston depuis hier soir. Défaite 1-0 face au Maroc dans le deuxième match du Mondial de foot. Les Marocains, eux, enchaînent sur une deuxième victoire et leurs supporters commencent à rêver plus grand, Xavier Monferrand.
12: Dans les travées du Gillette Stadium, l'ambiance a changé. L'heure n'est plus aux cornemuses ni aux chants écossais. Même dans les enceintes, on fête la victoire du Maroc. Et pour Saïd, qui est venu d'Agadir, tout se déroule comme prévu.
13: Déjà, on a mis dans notre cerveau qu'on va gagner. Les Marocains, ils sont toujours les premiers. On est les 16e mondial. Donc, Scotland, au Brésil, pour nous, c'est rien. On va gagner la Coupe. On va gagner. Vive le Maroc, toujours le Maroc. Merci.
12: Allez le Maroc, chantent les supporters des Lions de l'Atlas à la sortie du stade. Ils enlacent les Écossais pour les réconforter, les chambrer aussi un peu. Le Maroc a gagné, c'est le principal pour Moulel, originaire de Casablanca.
14: On est très confiants. On a raté énormément d'occasions, mais c'est pas grave. Le plus important, c'est le résultat. On a fait un bon match. Les gars, ils étaient présents. Ils ont donné de leur mieux. Ils étaient présents. On est très fiers d'eux. On est derrière eux jusqu'à la fin.
12: Après avoir marqué dès la deuxième minute, le Maroc s'est fait peur à plusieurs reprises. Les Lions de l'Atlas ne sont jamais parvenus à se mettre à l'abri d'un retour de l'Écosse, mais le Maroc a tenu et pour le buteur du soir, Ismaïl Saïbari, l'ambition est intacte.
15: De tout gagner, tous les matchs. Tous les matchs, ils sont importants. Et il n'y a pas de match facile ici en Coupe du Monde. Au final, c'est les 48 meilleures nations du monde. Donc voilà, on a tenu, on a pu marquer plus. Malgré ça, on a eu l'état d'esprit d'équipe qui a permis de se battre au fond et ramener les 3 points.
12: Le Maroc n'est pas encore officiellement qualifié pour les 16e de finale, mais c'est tout comme. Ils ont déjà passé le Brésil et l'Écosse sans encombre. Reste Haïti mercredi prochain, l'adversaire le plus abordable de leur groupe.
5: Haïti battu 3-0 par le Brésil. Et la Turquie s'incline, elle, 1-0 face au Paraguay. 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C'est toujours moins violent que sous 39 degrés. Vous vous demandez peut-être aujourd'hui si c'est une bonne idée d'aller faire votre petite sortie course à pied ce week-end. Un médecin nous répond dans une minute. Et puis une nouvelle découverte scientifique tout à l'heure avant 13h avec vous, Bill François.
16: On va parler de l'autoroute des champignons.
5: Eh bien, à tout à l'heure.
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5: Courir ou ne pas courir, c'est la question que vous vous posez peut-être ce week-end. Des marathons, des courses à pied sont annulées pour éviter les malaises, les accidents. On fait le point dans ce 10-14 avec vous, Victoria Tchaikovsky, bonjour.
18: Bonjour, merci de me recevoir.
5: Médecin du sport à Paris, à partir de quelle température peut-on considérer que courir devient vraiment risqué ?
18: Alors, courir devient vraiment risqué à partir de 21 degrés. Déjà, lorsqu'il fait 21 degrés, il y a un risque de déshydratation, il y a un risque de faire une hyperthermie parce que lorsqu'on est exposé au soleil ou à l'humidité, le ressenti va être beaucoup plus important. Et bien sûr, lorsque la température monte au-dessus de 28, le risque d'hyperthermie, de malaise, de problèmes cardiaques est vraiment très important.
5: Donc, ça veut dire que là, qu'on a 35, 38 degrés, c'est même pas la peine d'y penser.
18: C'est ça, exactement. On va éviter d'aller faire du sport à l'extérieur tant que la température est au-dessus de 28-30 degrés. Ou alors, on va vraiment vous donner quelques conseils pour éviter le malaise.
5: Alors justement, qu'est-ce qu'on peut donner comme conseil ?
18: Alors, ce qu'on peut donner comme conseil, c'est déjà, on ne cherche pas à faire la même séance alors qu'il fait chaud. On va vraiment réduire l'intensité de l'effort. Les coureurs qui vont faire de l'intensité, bah, en fait, il faut tout simplement accepter de courir moins vite, de ne pas être performant, voire d'aller faire une séance de vélo ou de marche. On va s'hydrater même si on n'a pas soif. On va boire 500 ml dans l'heure qui précède l'effort et boire vraiment tous les quarts d'heure. On va se forcer à boire parce que le risque de déshydratation est vraiment important. Et ensuite, on va éviter tout ce qui est médicaments, notamment médicaments anti-inflammatoires, parce que c'est des médicaments qui vont risquer de provoquer avec la déshydratation des problèmes au niveau rénal. Surtout d'autant plus qu'il fait chaud, les sportifs en prennent beaucoup, donc il faut vraiment être très vigilant.
5: Ça veut dire que si on veut absolument s'entraîner, parce que, je ne sais pas, on a peut-être un marathon à courir dans 3 semaines par exemple, vous préconisez de courir de façon plus lente et sur des plus petites distances?
18: C'est ça, en fait, lorsqu'il fait chaud, le cœur, il travaille beaucoup plus. Donc, pour compenser, on doit réduire l'intensité de l'effort. C'est-à-dire qu'on va courir plus lentement, moins longtemps, on va y aller tôt le matin ou tard le soir, on va éviter de s'exposer au soleil, on va s'hydrater. Et si on n'arrive pas à courir, bah, on va aller faire du vélo, on va marcher, tant pis pour la préparation, mais il faut vraiment éviter de prendre des risques.
5: Alors, certains de nos auditeurs ou certaines auditrices se disent peut-être qu'ils voient des coureurs, des cyclistes, des joueurs et des joueuses de tennis courir, jouer ou rouler sous 35 degrés pendant plusieurs heures. Mais même le monde professionnel se remet en question. On retrouve Mathieu Ferry sur la route d'Occitanie, épreuve cycliste qui se termine aujourd'hui.
19: Sur les gradins du circuit du Comminges, rares sont les paires de fesses qui ont osé s'asseoir sur le béton brûlant, toutes sauf celle de Michel.
20: J'ai mis la casquette en dessous des fesses. Ça va, non, c'est bon, parfait. On fait ce qu'on peut, hein. Il n'y a pas beaucoup d'ombre là. Parapluie, de l'eau et puis de la patience.
19: Un peu plus loin, Paul et Bernard se sont réfugiés sous l'ombre d'un drapeau publicitaire.
21: J'ai cherché, ça faisait un moment, parce qu'on commençait à cuire et là, ça va.
22: Il faut déposer la question aux coureurs. C'est eux qui sont sur le vélo et je leur tire mon chapeau.
19: Justement, les coureurs, eux, ne sont pas du genre à se plaindre. Pour beaucoup, la canicule, ça fait partie du métier, mais il n'est pas interdit de se poser des questions, nous dit Simon Kerr, le coureur franco-britannique de la Cofidis.
23: Faire les courses un peu plus tôt le matin, ce serait mieux. Quand il y a des chaleurs comme ça et qu'on parte à midi, la santé des coureurs, c'est pas la première priorité. On en discute beaucoup, mais il n'y a pas trop d'action, donc ouais, c'est un peu dommage.
19: En tout cas, pour Romain Cobin, le directeur de course de la route d'Occitanie, il va falloir ouvrir le débat à un moment donné.
24: C'est nécessaire, mais ça demandera un moment un vrai travail de la part des organisateurs, notamment de course par étapes, où il y a des logiques de transfert également, de ne pas faire lever les coureurs à 5h du matin ou qui ne rentrent pas à minuit à l'hôtel. Il faudra que tout le monde se mette autour de la table pour adapter ça.
19: Et puis permettre aux coureurs de boire autant qu'ils le veulent. Sur la route d'Occitanie, le ravitaillement a été ouvert quasiment sur toute la longueur des étapes.
5: Mathieu Ferry, d'ici Occitanie pour France Info. Docteur Tchaïkovski, médecin du sport, vous êtes toujours avec nous. Quelle vraie différence il y a entre le coureur amateur qui court 10 km 3 fois par semaine et le marathonien ou le cycliste professionnel face à la chaleur ?
18: Eh ben, très bonne question. En fait, plus un sportif est entraîné, mieux il va éliminer la chaleur, plus vite il va transpirer, plus vite il va adapter sa température corporelle. Il a l'habitude de s'hydrater, il a l'habitude de connaître aussi les signes qui sont des signes d'alerte. Parce qu'évidemment, lorsqu'on a des vertiges, une fatigue anormale, lorsqu'on sent une pression au niveau de la tête, une oppression thoracique, ou qu'on se sent vraiment pas bien, bah, il faut arrêter l'effort. Et toute la différence, c'est que c'est des sportifs qui sont entraînés, et c'est entraînés à bien connaître leur corps. Donc, vigilance.
5: Et c'est pour ça qu'eux peuvent peut-être tenir plusieurs heures dans un effort long, même s'ils disent en souffrir aussi parfois.
18: Et oui, tout à fait, on l'a vu, même à Roland-Garros, personne n'est épargné par la chaleur.
5: Ouais. Comment on peut repérer, dernière question, comment on peut repérer rapidement un coup de chaud ?
18: Un coup de chaud, c'est on voit que la personne, elle va vraiment être confuse, c'est-à-dire qu'elle n'a pas les idées claires, qu'elle va parfois être désorientée. On a une sensation de malaise, de vertige, qu'on va tomber. On a parfois des douleurs au niveau de la poitrine. Et là, vraiment, c'est alerte. Il faut tout de suite voir si la personne, elle fait un malaise, ou si elle respire, si elle n'est pas en train de vraiment faire quelque chose de grave. Rappeler le SAMU s'il y a un malaise. À ce moment-là, il faut refroidir aussi sur les courses. C'est extrêmement important, les hyperthermies. Il y a vraiment un risque de faire des malaises cardiaques, des arrêts cardiaques même. C'est extrêmement dangereux.
5: Merci beaucoup, Victoria Tchaïkovski, médecin du sport, d'avoir été avec nous sur France Info dans ce 10-14 pour parler de la pratique sportive pendant cette période de canicule. On a compris que le meilleur conseil à donner, c'est d'éviter les efforts, mais si vous devez absolument vous entraîner, pas aux heures les plus chaudes et limiter l'intensité de l'effort des 21 degrés. Il faut être vigilant. Dans un instant, sur France Info, on se questionne sur la solidité du nouveau cessez-le-feu au Liban. Accepté hier, il est déjà menacé.
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5: Midi 44 sur France Info, le rappel de l'actualité en une minute, Armand Perrault-Loga. Et l'actualité, c'est évidemment la France touchée par une chaleur étouffante.
2: 60 départements sont en vigilance orange canicule ce samedi. Le thermomètre devrait atteindre 39 degrés par endroit cet après-midi. En ce moment, les températures dépassent les 34 degrés en Côte d'Or, en Lorraine et en Alsace. Sébastien Lecornu préside depuis 11h une réunion du centre interministériel de crise, alors que Météo France prévoit des températures encore plus chaudes demain et lundi. Plusieurs villes annulent la fête de la musique prévue demain. Attention également aux orages cet après-midi et ce soir. 10 départements sont placés en vigilance orange, essentiellement dans le nord-est. De nouvelles frappes israéliennes sur le Liban. Elles ont fait au moins 16 morts depuis la nuit dernière, malgré le cessez-le-feu annoncé avec le Hezbollah hier après-midi. Israël justifie ses bombardements en évoquant des tirs du Hezbollah. Des discussions de fond doivent démarrer très bientôt entre les États-Unis et l'Iran en Suisse. L'émissaire américain Steve Witkoff est actuellement en route pour la Suisse. En Bolivie, le président Rodrigo Paz décrète l'état d'exception sur l'ensemble du territoire national après plus de 6 semaines de protestations et de blocages routiers. Une partie de la population réclame sa démission face à la crise économique qui touche le pays. Et puis la Coupe du Monde de football avec ce soir Pays-Bas-Suède à 19h, puis Allemagne-Côte d'Ivoire à 22h.
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5: 16 morts, dont un soldat libanais. Le cessez-le-feu au Liban, négocié hier, a déjà été fragilisé cette nuit. L'armée israélienne a frappé une douzaine de localités après des tirs du Hezbollah. Alors que les États-Unis et l'Iran doivent négocier la paix, ce cessez-le-feu a-t-il plus de chances que les autres de tenir ? La réponse d'Adel Bakawan, directeur de l'Institut européen d'études sur le Moyen-Orient et l'Afrique du Nord.
4: Écoutez, cela est peu probable parce que tout simplement la conflictualité entre Israël et le Hezbollah ne date pas 113 jours de cette conflictualité entre Washington et Téhéran. C'est à peu près 40 ans de lutte, de conflictualité, de combat entre les deux côtés. Et donc, j'ai envie de dire, cette conflictualité israélo-libanaise, ou plutôt Hezbollah, a ses propres logiques, ses propres mécanismes de fonctionnement. Sauf si, bien évidemment, les États-Unis et l'Iran mettent une pression maximale sur les deux côtés pour faire fonctionner le cessez-le-feu.
6: Alors justement, on comprend, Adel Bakawan, qu'il y a bien eu pression américaine, mais quand on voit les frappes de ce matin, est-ce que ça veut dire que la pression, finalement, n'est pas assez forte ?
4: Ah non, la pression n'est que verbale à ce stade-là. C'est pourquoi j'ai parlé de la pression maximale. Vous avez deux types de pression. Un type verbal, diplomatique, très douce, gentil. On prend le téléphone, on échange, on demande, on supplie, tout ce que vous voulez. Et il y a une autre pression factuelle. Factuelle, ça veut dire quoi ? Ça veut dire entre 60 et 80% de l'armement d'Israël vient de Washington. C'est Washington qui finance, c'est Washington qui arme. Est-ce que, par exemple, la menace pourrait arriver à ce stade-là pour dire si vous continuez, eh ben, je coupe les tout.
6: On rappelle là, que c'est à peu près 4 milliards de dollars d'armement par an. Est-ce que les États-Unis pourraient vraiment se permettre, alors pas tant d'un point de vue financier, mais d'un point de vue stratégique, de se brouiller avec Israël ?
4: Eh bien, écoutez, c'est là le cœur de l'interrogation. C'est là le centre de gravité. Vous avez la communication et vous avez les conditions objectives. Est-ce que Donald Trump, qui est un homme de communication par excellence, pourrait passer à l'action, sachant que les conditions objectives sont beaucoup plus complexes? Je m'interroge, je me pose la question comme vous.
6: Une toute dernière question, Adel Bakawan. Est-ce que si cet accord ne tient pas côté libanais, il y a un risque que les négociations États-Unis-Iran et l'accord qui a été signé cette semaine soient remis en cause?
4: Non, mis en cause, non, rapidement. Mais tarder la négociation, oui, ce qui a été le cas. Normalement, la négociation devait commencer hier, mais probablement, ça n'a pas. Enfin, on l'a vu, ça n'a pas commencé. Probablement aujourd'hui non plus, même s'il y a Steve Witkoff, l'émissaire de Donald Trump et Abbas Araghchi. Ils sont en route vers la Suisse.
6: Le ministre des Affaires étrangères iranien.
4: Ils sont en route vers. Enfin, si l'information a été est confirmée. Mais je voulais dire, sur le Liban, il y a une grande probabilité que les Américains et les Iraniens reviennent à ce qu'ils ont fait en Irak, à ce que j'appelle la co-gestion du dossier libanais, la co-gestion américano-iranienne. Mais dans cette co-gestion, la seule perspective possible et viable, c'est que l'Iran s'engage dans le désarmement du Hezbollah. Et les États-Unis s'engagent dans le retrait des 20% du territoire occupé par Israël ou Liban.
5: Adel Bakawan, directeur de l'Institut européen d'études sur le Moyen-Orient et l'Afrique du Nord, il répondait à Adrien Beck pour France Info. C'est l'un des patrons les plus influents dans l'univers de la tech, à la tête de Ledger, leader mondial des portefeuilles sécurisés pour crypto-monnaies. Pascal Gauthier est intervenu hier à Vivatech à Paris, le salon annuel des nouvelles technologies, pour y parler cybersécurité et IA. Anne Lamotte nous dresse son portrait.
3: Il monte sur scène avec une chemise blanche de patron, mais par-dessus, un sweat noir à capuche et des bagues à chaque doigt.
7: Hello everybody, welcome to 106 Temple.
3: C'est Pascal Gauthier lors du Ledger Open en octobre dernier. Pour la première fois, l'événement a lieu au 106 Temple. Comprenez le 106 rue du Temple, siège ultra-moderne de l'entreprise en plein cœur de Paris, où le PDG de Ledger est fier de rappeler quelques chiffres.
9: En 2021, on a fait une levée de fonds d'un demi-milliard de dollars et ça nous a permis d'arriver là où on est aujourd'hui. Ledger n'a jamais failli. On a vendu 8 millions d'appareils. Il n'y a jamais eu un euro de perdu. Pas un euro mal géré.
3: On dirait une keynote d'Apple. Vous voyez ces fameux shows de présentation du géant américain. Et comme dans une keynote, ce jour-là, Ledger, vidéo à l'appui, révèle son nouveau nez.
10: Ledger Nano. Gen 5.
3: Le Ledger Nano Gen 5, un petit objet high-tech qui tient dans la poche et qui permet entre autres de sécuriser ses crypto-monnaies. Ça ressemble à un iPod. Faut-il préciser que le père de l'iPod et de l'iPhone, Tony Fadell, fait partie du conseil d'administration de Ledger ? Pascal Gauthier aurait-il imaginé cela en 2013? À l'époque, il a 36 ans. Il est COO, soit directeur des opérations chez Criteo, spécialiste français de la publicité en ligne, qui cette année-là entre au Nasdaq. Sauf que la même année, il se fait renvoyer. Il raconte la suite dans le podcast Pause.
11: Et là, tout le monde me dit, mais tu vas voir, attends, COO de Criteo, tout le monde va t'appeler. Ton téléphone ne va pas arrêter de sonner, etc. Personne ne m'appelle.
25: Zéro.
11: Mais quand je dis zéro, c'est zéro. Je ne fais même pas une petite exagération, quoi. C'est zéro.
3: Le problème, explique Pascal Gauthier, c'est qu'il n'a pas de diplôme. Quand il est jeune, le Parisien est doué en maths. Après son bac, il tente une prépa, la faculté aussi, mais il n'accroche pas. Alors il devient barman. Et puis, au tournant des années 2000, il voit ça comme une bouée de sauvetage. Il entre dans une start-up, en bas de l'échelle, community manager. Et là, surprise, la bulle Internet éclate. Et comme il est malin, il profite de la crise. Il devient directeur commercial et se fait déjà remarquer. À l'époque, avec sa casquette à l'envers, il fait la une du magazine Newbies. Il enchaîne chez Quelcoût, le comparateur de prix en ligne, chez Criteo donc, et puis plus rien. Il passe bien des entretiens, mais loin d'être concluant.
11: Au point d'avoir des entretiens avec des mecs qui bossaient pour moi avant chez Criteo, en N moins je ne sais pas combien. Ouais, 3.
25: Et là, qui pouvaient t'embaucher.
11: Ouais, qui peuvent t'embaucher et qui commencent à te taper des phrases du genre « Écoute, tu ferais mieux de prendre le boulot que je te file parce que avant t'étais au top, mais maintenant, ta carrière, c'est mort, quoi. » Et donc, du coup, Je fais un an comme ça et puis là, j'entends parler de Bitcoin, tu vois. Donc ça, ça m'intéresse.
3: Car Pascal Gauthier est un curieux. C'est quoi le Bitcoin ? Il veut apprendre, comprendre. Il rencontre alors Vences Casares, un entrepreneur argentin, grand défenseur de la crypto-monnaie. Écoutez-le, il est ici dans une conférence à Chicago.
8: Bitcoin matters. Le Bitcoin est important parce que c'est peut-être la meilleure forme d'argent qu'on ait jamais eue. Ce qui est remarquable avec le Bitcoin, c'est qu'il nous permet de faire une transaction avec n'importe qui dans le monde, instantanément, gratuitement et sans intermédiaire. C'est la première fois en 5000 ans qu'on a une monnaie immensément plus puissante que l'or.
3: En quelques minutes seulement, Pascal Gauthier est convaincu. Son avenir est là, dans le Bitcoin. En 2015, il est le premier investisseur de Ledger. 10 ans plus tard, le nom de l'entreprise dont il a pris la tête s'affiche sur le maillot d'une équipe de basket de la NBA aux États-Unis, les San Antonio Spurs, là où joue la star française Victor Wembanyama. Et ce ne serait que le début.
12: Il faut être ambitieux, il faut vouloir faire des choses extraordinaires.
3: Il est ici dans le podcast 40 nuances de Next.
12: Et quand on pense que c'est trop ambitieux, il faut se rappeler l'histoire d'Alexandre le Grand. Et finalement, une fois que tu relis l'histoire d'Alexandre le Grand, tu te dis que finalement, tout ce qu'on fait, c'est pas si compliqué que ça et qu'on peut y aller, quoi.
3: Plus que de l'ambition, Pascal Gauthier a l'esprit de conquête. Il déclare que le business est, je le cite, un mix entre le sport et la guerre. D'ailleurs, si Internet ne s'était pas trouvé sur sa route il y a une trentaine d'années, il l'admet, il aurait bien fait l'armée.
5: Le portrait de Pascal Gauthier, le président de Ledger, signé Anne Lamotte sur France Info. Vous ne le savez peut-être pas, mais nous avons des champignons sous les pieds. Je parle des champignons souterrains. Bonjour Bill François.
13: Bonjour.
5: Des chercheurs viennent de mesurer la taille de cette immense toile de ce réseau et c'est impressionnant.
13: Dans une seule cuillère à café de terre, il y a plus de 10 mètres de champignons. Quand on se balade en forêt, on ne voit d'eux que les chapeaux, leurs organes reproducteurs. Mmh. La majeure partie du champignon, elle se cache sous le sol, sous forme de filaments, les mycéliums, et vous ne les avez jamais vus. Comme ils sont loin de nos regards, on ne les étudie que depuis peu, mais on sait maintenant qu'ils forment un vaste réseau connecté, indispensable pour la vie sur Terre. Ce sont eux qui, entre autres, décomposent la matière organique, enrichissent le sol, nourrissent plus de 70% des plantes connectées à leurs racines. Véritable internet du sous-sol, ils relient même les végétaux entre eux, leur permettant de communiquer. Pour mieux les connaître, un groupe de chercheurs international a récemment formé la Société pour la protection des réseaux souterrains et a lancé une grande étude visant à mesurer ces réseaux.
5: Mais comment on mesure des liaisons invisibles ?
13: Les chercheurs ont étudié 16 000 échantillons de sol prélevés dans le monde entier. Puis ils ont analysé en laboratoire la pousse de 300 000 filaments de mycélium dans des conditions variées. Et avec des modèles de machine learning, ils ont modélisé puis estimé la quantité de champignons partout dans les sous-sols de la planète. Résultat, le réseau mondial des champignons mesure 100 quadrillions de kilomètres. Oh. 1 million de millions de milliards de fois la distance Terre-Soleil, ou si vous préférez, 10 millions d'années-lumière. Bref, c'est plus long que l'autoroute A7, même un jour de grand départ en vacances.
5: On va s'en tenir à ça. J'ai quand même du mal à imaginer. Est-ce que c'est solide, ce réseau, Bill ?
13: Alors oui et non, et il est urgent de le protéger. Ce réseau piège dans les sols 4 milliards de tonnes de CO2 par an. Il est donc indispensable pour stabiliser notre climat. Mais les chercheurs ont remarqué que 40% du réseau de champignons se trouve dans des prairies sauvages, des milieux très menacés, qui sont détruits 4 fois plus vite que les forêts par l'expansion des terres cultivées. Pire encore, dans les champs cultivés, il y a moitié moins de champignons à cause des pollutions de l'agriculture intensive. Il est donc vital de mieux protéger les prairies et de repenser nos pratiques agricoles. On a tout à y gagner, y compris un sol plus fertile pour l'agriculture. La science souhaite donc à l'autoroute des champignons un trafic fluide pour faire circuler la vie dans toute notre planète.
5: Oui, parce que la planète, c'est pas comme une box internet, on peut pas faire reset pour la redémarrer. Merci Bill. Le billet science à réécouter sur franceinfo.fr. Et à 12h56 sur France Info, on part pour Clisson, où il n'y a pas que la canicule qui fait monter la température. Il y a aussi le Hellfest ce week-end, le festival de musique, 19e édition avec Iron Maiden, The Offspring, Limp Bizkit et bien d'autres. Une programmation qui attire un nouveau public, peut-être moins spécialiste, Yann Bertrand.
14: Au Hellfest, il y a ce qui ne change pas. Du métal dans toutes ses esthétiques à partir de 10h du matin et des têtes d'affiche le soir.
15: Iron Maiden, Halloween, Sepultura, Ultra Vomit, Sabaton, et il y a un paquet.
14: À côté de David, un habitué, il y a son ami FX.
16: Moi, c'est la jauge qui me dérange. La densité de personnes. Et les soirées, là, les main stage, tu te marches dessus et moi, ça me dérange un peu. Et ça se voit qu'ils ont augmenté la jauge il y a 3-4 ans. Avant, c'était pas comme ça. Mais à part ça, on est content.
14: C'est vrai que le festival accueille aujourd'hui 10 fois plus de public, approchant les 300 000 festivaliers sur 4 jours, mais pas de quoi froisser Silvano.
20: Ouais, gigantisme et professionnel aussi, par rapport à la déco, par rapport au placement des scènes. C'est costaud parce que c'est pointu, quoi. Ici, à la limite, si t'as une critique à faire, tu vas dire franchement, la douche est trop chaude au camping.
14: Ce qui change, c'est plutôt le public donc, mais pas grand monde à notre micro ne s'en offusque, et notamment Florian.
21: La population change un petit peu, ça a un petit peu plus varié, mais pas négatif en tout cas.
14: Il y a de tout, au Hellfest, des déguisements ahurissants, de simples amateurs de rock, des très jeunes, des nouveaux venus. Avec un bon paquet d'éditions derrière lui, Luc Frelon, programmateur sur FIP et FIP Metal, voit tout cela avec détachement.
25: T'as effectivement des gens qui viennent voir, je mets des gros guillemets, le Disney du métal. Moi, j'adhère pas à cette théorie du Disney du métal. Mais il y a quelque chose d'extrêmement spectaculaire. Et le métal, de manière générale, a toujours ou fait peur ou un peu fasciné les gens qui connaissent pas vraiment. Le Hellfest a un peu ouvert en faisant jouer Chaka Punk, en faisant jouer Muse. Et donc, en attirant un public peut-être ouais plus mainstream. Je pense que les tenants du C'était mieux avant, ils sont plus en fait en recherche de leur jeunesse, de quelque chose de perdu. C'est pas du tout des publics ou des populations en opposition. Ça brasse.
14: La recette est toujours la même. Au Hellfest, complet chaque année dès la mise en vente des places, sans aucune annonce de programme. Et avec une énergie qui se transmet avant tout de la scène vers le public.
5: Et le Hellfest, c'est jusqu'à demain soir à Clisson.
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5: Patricia Charbonnier, attention aux orages.
27: Un temps lourd avec un risque orageux encore très marqué pour cet après-midi. Des orages qui vont se déclencher sur le relief, en particulier sur les Pyrénées et sur les Alpes. Et des orages qui pourront circuler dans l'après-midi et ce soir entre le centre-Val de Loire, l'ouest de la Bourgogne, l'est de la région parisienne sur la Champagne-Ardenne et la Lorraine. Et comme ces derniers jours, ces orages pourront être localement violents avec de la grêle sous ces orages de fortes rafales de vent et de très fortes pluies avec des températures qui sont encore caniculaires. Météo France prévoit 38 degrés cet après-midi à Strasbourg, 37 à Mulhouse, 36 à Bourges et Bordeaux, 35 à Tours. Des températures en légère baisse dans le nord-ouest en Île-de-France, avec 26 degrés cet après-midi à La Rochelle, 34 degrés à Paris. Mais pour demain, on attend une forte hausse des températures.
5: Merci beaucoup Patricia, bonne journée à toutes et à tous. Préservez-vous de la chaleur. Vous écoutez France Info, il est 13h. L'info avec Lou Momège, bonjour.
28: Bonjour Benjamin, bonjour à toutes et à tous.
5: À la une, c'est toujours cette chaleur qui écrase 41 millions de Français.
28: Une canicule d'une intensité rare qui inquiète le gouvernement, réuni ce matin en cellule de crise. Les conséquences de ce dérèglement climatique tracassent aussi, vous l'entendrez, le gouverneur de la Banque de France. Pour faire face à la chaleur, peut-être devrions-nous nous inspirer de l'Espagne. Nous serons à Barcelone dans quelques instants pour découvrir les dispositifs mis en place par la ville pour rafraîchir ses habitants. Puis Steve Witkoff arrive aujourd'hui en Suisse, l'émissaire américain dit entamer des discussions avec l'Iran trois jours après la signature d'un premier accord de paix entre Washington et Téhéran. Et puis expulsé pour avoir caché sa bouche lors d'un échange houleux avec un adversaire, c'est ce qui est arrivé à un joueur du Paraguay en Coupe du Monde, car mettre sa main devant sa bouche est désormais interdit sur le terrain. Du sud-ouest jusqu'à l'est, les Français suffoquent encore pour une troisième journée d'affilée. 60 départements sont en vigilance orange canicule et demain, certains pourraient même passer en rouge avec des pics de chaleur attendus jusqu'à 41 degrés. Alors cet épisode caniculaire survient alors que les enfants sont encore à l'école, souvent dans des salles en surchauffe, mais aussi il survient pendant la fête de la musique. Autant d'éléments qui ont décidé le Premier ministre à déclencher ce matin une cellule de crise qui vient de s'achever. 14 ministres étaient réunis autour de la table avec Sébastien Lecornu depuis 11 heures. Et bien sûr, ces fortes chaleurs, de même que le dérèglement climatique, ont de lourdes conséquences sur notre économie. C'est la mise en garde ce matin du nouveau gouverneur de la Banque de France. Emmanuel Moulin était l'invité de nos confrères de France Inter dans On n'arrête pas les coups.
29: Le changement climatique, c'est un risque important, en particulier sur le secteur financier, puisque ça impacte les actifs des banques, les bilans des banques, et ça impacte aussi les assurances. Et c'est vrai que l'Europe est soumise à des chocs importants au niveau énergétique et à des événements climatiques exceptionnels. À court terme, les effets sont à peu près un peu ambigus. On ne sait pas très bien si ça a un effet. Certes, la productivité peut baisser parce que c'est difficile de travailler quand il fait chaud. Mais en même temps, on peut utiliser plus d'énergie à cause de la climatisation. Mais à moyen terme, clairement, ça a un effet négatif sur la croissance. C'est le cas des canicules, mais aussi des incendies, mais aussi des inondations. Et donc, on a une multiplication de ces événements climatiques. Donc, il est important de continuer à investir dans la décarbonation et puis dans l'adaptation.
28: Emmanuel Moulin, nommé gouverneur de la Banque de France le 2 juin dernier. Même si elle est moins forte qu'en France, cette vague de chaleur n'épargne pas l'Espagne. Le pays doit aussi s'adapter aux canicules à répétition depuis plusieurs années. Alors, Barcelone s'est notamment dotée d'un réseau de 450 refuges climatiques. Ce sont en fait des lieux publics ou privés où les habitants peuvent se protéger de la chaleur. Henri de Laguerie, des revêtements réfléchissants ainsi que des îlots de verdure ont aussi été mis en place.
0: Dans une rue qui mène au Camp Nou, le stade du FC Barcelone, le bitume ne brûle pas autant qu'ailleurs. C'est un revêtement réfléchissant gris clair qui a été installé. En période de canicule, le bitume classique peut atteindre 50 degrés. Avec cette nouvelle chaussée, c'est 10 de moins. Ailleurs, Barcelone teste un revêtement à base de résidus d'olive. Enfin, pour réduire l'effet d'îlot de chaleur urbaine, les espaces verts gagnent du terrain, comme l'explique Irma Ventayol, responsable climat à la mairie.
1: Ces dernières années, on a grandi de 80 hectares, mais dans une ville comme Barcelone, c'est très compliqué car c'est une ville très dense. Et là où on ne peut pas mettre de verre, alors on crée de l'ombre.
0: Une centaine d'espaces publics, des aires de jeux pour enfants ou des rues commerçantes sont protégées par des pergolas. Près de la Sagrada Familia, un échangeur routier a disparu. À la place, une immense pelouse, un millier d'arbres ont été plantés, des pins et des oliviers notamment, une bonne mesure pour Marina.
2: Ces espaces sont très beaux, avec toute la végétation qui a poussé. C'est un endroit où on respire un peu d'air frais en ville.
0: Cet été, avec l'argent récolté grâce à la taxe de séjour, la climatisation sera installée dans une trentaine d'écoles à Barcelone. D'ici 2029, tous les établissements scolaires seront équipés.
28: Reportage de notre correspondant Henri de Laguerie à Barcelone.
5: 13h04 sur France Info, les discussions entre les États-Unis et

0: commencer à travailler, c'est ce que nous confirme une source diplomatique, mais on ignore s'ils seront rejoints à un moment donné par des poids lourds politiques, le vice-président américain J.D. Vance, qui a brutalement annulé sa venue hier, ou encore le ministre des Affaires étrangères iranien Abbas Araghchi. Car en effet, au premier jour des pourparlers, les négociations ont été percutées par la flambée de violence au Liban, Israël qui bombarde massivement le sud du pays, faisant fi de ce qui est écrit noir sur blanc dans le protocole d'accord, le Hezbollah a répliqué. Téhéran fait désormais du cessez-le-feu au Liban une condition pour avancer sur tout le reste, c'est ce qu'affirment plusieurs médias américains et iraniens. Or, à 7h, on voit mal comment les discussions pourraient reprendre. Israël a de nouveau bombardé ce matin le sud du pays dans la région de Nabatieh, faisant 16 morts. Un cessez-le-feu avait pourtant été annoncé hier. Il n'aura duré que quelques heures.
1: Marie Mollet avec les moyens techniques de Romain Lukiens. Et malgré un cessez-le-feu annoncé hier, Israël continue de bombarder le sud Liban. L'État hébreu divise les positions du Hezbollah en représailles à une attaque qui a tué hier 4 de ses soldats. De son côté, la défense civile libanaise déplore au moins 16 morts rien que ce matin dans le sud du pays. Hier, les bombardements israéliens avaient déjà fait plus d'une quarantaine de morts.
2: Avec l'été et les grandes vacances qui arrivent, se pose la question du surtourisme.
1: Un problème notamment sur les chemins de randonnée du Mont Blanc, très fréquenté. Alors, en Haute-Savoie, dans la réserve naturelle nationale des Contamines-Montjoie, les autorités tentent d'éviter les nuisances. Depuis cette semaine et jusqu'au 15 septembre, un arrêté préfectoral interdit les bivouacs dans toute la réserve, en dessous de 2500 mètres d'altitude. On écoute le maire de Contamines-Montjoie, Basile Dunant.
3: En 2018, on avait 45 000 randonneurs sur tout l'été. L'année dernière, en 2025, on est monté quasiment à 100 000. On a un certain nombre de nuisances en matière de salubrité. Parfois, ils laissent des déchets. Ils vont faire leurs besoins un peu n'importe où aussi. Il y a aussi des nuisances sur la faune et la flore. Normalement, le bivouac, on met sa tente quand le soleil se couche et on l'enlève quand le soleil se lève. C'est pas du camping, c'est simplement un pic de fréquentation qu'il faut gérer. C'est pas du tout de remettre en question le tour du Mont Blanc, de plus en plus vital parce que ça s'inscrit dans un contexte où on a un enneigement qui est de plus en plus compliqué et donc ça fait partie des pistes de diversification économique au-delà du ski. En revanche, c'est contre-productif quand on se retrouve à avoir des gens partout sur les chemins qui font un peu n'importe quoi. C'est possible de bivouaquer toujours dans les aires de bivouac qui sont dédiées à ça, où là on a des toilettes, nous on a investi pour assurer la tranquillité, la salubrité du lieu, etc.
1: Basile Dunant, maire des Contamines-Montjoie en Haute-Savoie. La Coupe du monde de football avec un nouveau qualifié pour les 16e de finale. Les États-Unis vainqueurs de l'Australie 2-0 hier soir. C'est bien parti aussi pour le Maroc qui a battu les 1-0 et le Brésil victorieux d'Haïti 3-0. Haïti éliminé tout comme la Turquie dominée 1-0 par le Paraguay, pourtant réduit à 10 après l'expulsion d'un de leurs joueurs, Miguel Almirón, sanctionné pour avoir parlé à un adversaire en se cachant la bouche avec la main. C'est la conséquence du nouveau règlement qui est appliqué pour la première fois, Noureddine Zidane.
4: C'était devenu la parade absolue contre les experts en lecture labiale. Cacher sa bouche, c'était la garantie qu'une conversation reste secrète. Mais pour les plus retors, la possibilité aussi de déverser son fiel pour provoquer un adversaire. Comme en février dernier avec ce joueur du Benfica Lisbonne, Gianluca Prestiani contre une des stars du Real Madrid, Vinicius, lors d'un match de Ligue des Champions. Le Brésilien dénonçait des propos racistes, niés par l'Argentin, mais finalement suspendu. Alors pour éviter tout débat, un nouveau cas d'expulsion a donc été introduit dans les règles du jeu le mois dernier. Une sorte de présomption de culpabilité dès lors qu'on cache sa bouche, que ce soit avec sa main, son bras ou son maillot, et uniquement en cas de situation conflictuelle. C'était le cas cette nuit pour le Paraguayen Almirón, confondu par l'assistance vidéo après une altercation avec un joueur turc. Une règle introduite pour ce mondial pour la première fois, mais qui reste à la discrétion des organisateurs à l'occasion de chaque championnat ou tournoi.
1: Et déjà, 7 cartons rouges pour ce mondial, c'est plus que sur l'ensemble de la dernière édition au Qatar, avec 4 expulsions au total. Et peut-être les matchs de ce soir seront-ils plus calmes. À 19h, les Pays-Bas affrontent la Suède, l'Allemagne va ensuite se mesurer à la Côte d'Ivoire à 22h, et enfin, Équateur-Curaçao, ce sera à 2h du matin.
2: Et on se donne rendez-vous, bien évidemment, sur France Info ce soir pour suivre les deux premiers matchs. Merci beaucoup. 13h10.
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1: La température monte, mais deux coins de France résistent encore à la canicule, le Cotentin et le Finistère, nouveaux îlots de fraîcheur. Est-ce que ça attire les touristes? Pour autant, réponse dans quelques secondes. La chaleur également au menu des experts avec vous, Fanny Guinochet, tout à l'heure à 13h20.
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1: On parlera aussi des conséquences du télétravail sur la santé mentale.
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1: Jusqu'à 37-38 degrés annoncés cet après-midi à l'ombre dans les endroits les plus chauds du pays. Ce n'est que le début. Le pic de cette nouvelle canicule est annoncé pour demain et lundi. Une canicule intense, peut-être aussi longue que celle de 2003, mais quelques coins de France résistent encore à cette vague de chaleur. La pointe bretonne et la Manche. Imaginez 22 degrés maximum à Brest cet après-midi. Bonjour Yannick Moreau.
4: Bonjour.
1: Vous êtes directeur de Tout commence en Finistère, l'agence qui porte la politique d'attractivité du département. Vous allez nous expliquer si ces températures plus supportables ont un effet justement sur l'attractivité du Finistère. Je vous propose d'abord d'aller dans le Cotentin parce qu'il n'y a pas de jaloux sur France Info. Il y en a pour la Bretagne et pour la Normandie. Le Cotentin, donc îlot de fraîcheur lui aussi, avec 19 degrés à Cherbourg. Ça attire les touristes. Marie Starecki est au nez de Jobourg dans la Hague.
5: Il fait à peine 20 degrés au nez de Jobourg, mais en plein soleil, c'est le temps idéal pour ces randonneurs.
6: Nous avons constaté qu'il y a un écart de 10 degrés entre notre région à 120 km d'ici et ici au nez de Jobourg.
7: On est mieux ici ?
6: On est mieux ici.
5: Face à la mer avec leur appareil photo, Marie-Joseph et Catherine, deux retraités venus du Grand Est pour une semaine, ont un grand sourire aux lèvres.
8: On a très, très
7: contente. La famille suffoque.
8: 34, 35, 36 et sans air. Ici, c'est vraiment, vraiment agréable. Il fait tellement bon ici.
7: Vous auriez quand même fait de la randonnée en Alsace par 35
8: degrés?
7: Non,
8: ça non. Non. Non, on serait dans notre maison, les volets fermés, dans le noir.
7: Oui.
8: Parce que là-bas, quand il fait chaud, il fait chaud.
5: Même soulagement pour ce couple venu de Nouvelle-Aquitaine.
9: On est de Poitiers et il fait 40 degrés chez nous. On apprécie, on est vraiment content de la fraîcheur du Cotentin.
5: Mais le retour approche à grands pas et ça risque de ne pas être une partie de plaisir.
9: Difficile, je pense.
7: On n'a pas la clim dans la voiture.
9: On nous a prévu oui, du 40 degrés sur le retour, là, sur la route.
7: Ça va être sympa.
5: De quoi donner envie de rester encore un peu plus dans notre îlot de fraîcheur normand.
1: Un reportage ici Cotentin de Marie Starecki pour France Info. Yannick Moreau, directeur de l'agence d'attractivité Tout commence en Finistère, vous êtes toujours avec nous. Vous faites le même constat que dans le Cotentin, la résistance de la pointe bretonne face à la chaleur attire vraiment plus de touristes aujourd'hui?
4: Oui, effectivement, je vous le confirme, le Finistère est un département qui résiste encore et toujours à l'envahisseur caniculaire et attire évidemment beaucoup de monde. On a une belle fréquentation ce week-end. Et c'est heureux, vous savez, pour l'économie touristique, parce qu'on est en avant-saison, donc on n'est pas sur les pics de fréquentation et on peut facilement accueillir des visiteurs pour un week-end qui voudraient chercher chez nous un peu de heures en journée ou de fraîcheur la nuit.
1: Ça veut dire que vraiment, depuis le début de cet épisode caniculaire en début, milieu de semaine, vous constatez une hausse des demandes d'informations, de réservations de dernière minute?
4: C'est tout à fait ça. Et vous savez, les décisions de visite se passent toujours au dernier moment. Elles sont très météo-sensibles. Et quand on regarde la carte de France et qu'on suit l'actualité en ce moment, on voit bien les endroits où il fait bon aller passer le week-end, parce qu'on est globalement au moins 10 degrés en dessous des endroits les plus chauds. Mmh. Nos amis de Poitiers qui témoignaient dans le Cotentin le disaient, hein, 40 degrés à Poitiers, 23 à Brest cet après-midi. Au pic de la canicule la semaine prochaine, à Brest par exemple, il fera pas plus de 32 ou 33 degrés. Et c'est un jour ou deux, c'est pas sur une semaine. Donc évidemment, la qualité de vie en Finistère, que ce soit dans les terres ou sur le bord de la mer, est vraiment pas comparable.
1: Et vous savez vraiment si ce sont des touristes qui viennent de régions beaucoup plus chaudes?
4: Alors on sait vraiment où viennent les gens maintenant, hein, vous savez, avec les systèmes de captation et téléphone, ouais. On sait d'où viennent les visiteurs, on sait, mais on le sait, le problème c'est qu'on le sait après, on le sait pas avant. Donc c'est toujours après les week-ends et après les week-ends d'avant-saison et après les pics de fréquentation qu'on peut mesurer les choses. Mmh. Mais effectivement, le Finistère, avec ses plus de 2000 km de côte hein, et sa qualité de vie, attire pas seulement de plus en plus de touristes, mais de plus en plus de qui se posent la question de venir dans un climat plus tempéré, plus doux l'hiver, plus doux l'été, sans c'est la tempérance du climat finistérien.
1: Et ça séduit aussi les étrangers ?
4: Oui, alors c'est une clientèle qui est très présente en Finistère, notamment en Cornouailles, et notamment les clientèles allemandes, belges, mais aussi celles du Royaume-Uni. C'est des clientèles qui sont importantes, pas seulement pour notre fleuron Brittany Ferries, mais ouais, aussi pour l'ensemble de l'économie touristique. Il y a presque un tiers des touristes qui sont des touristes étrangers en Finistère.
1: Mais est-ce que ça veut dire que c'est presque maintenant un argument de promotion pour vous ? Parce que c'est vrai que depuis des années, ce qu'on entend, c'est « il pleut tout le temps dans le Finistère, j'ai pas envie d'y aller pour l'été ». Aujourd'hui, c'est plutôt « au moins, on sera au frais ».
4: Alors, qui dit ça ne connaissent pas bien le Finistère.
1: Je suis d'accord avec vous.
4: Non, le climat est très agréable. Il n'y a qu'à se promener sur les bords de la rade de Brest, par exemple, mais sur bien d'autres sites, dans les terres, sur les monts d'Arrée ou en forêt du Helgat ou sur la côte pour mesurer qu'on est loin de cette caricature-là. Non, mais c'est vrai que le Finistère, c'est le bout du monde. Hein. C'est où finit la terre, c'est la tête du monde, disent les Bretons. Et on était éloignés et c'était un inconvénient. Et maintenant, avec l'accélération du changement climatique, l'augmentation de la température, cette distance et cette tempérance climatique devient un atout d'attractivité touristique naturellement, mais aussi résidentiel et économique, parce qu'on a besoin d'attirer de nouveaux actifs dans le Finistère.
1: Vous communiquez dessus ?
4: Bien sûr, c'est notre vocation. Nous, on vante la qualité de vie du Finistère, le coût de la vie qui est inférieur, sécurité qui est supérieure, l'absence de grosses métropoles, des villes à taille humaine, une vie culturelle, associative, très dynamique. Bref, c'est un département qui vit bien et qui ne mourra pas de faim, puisqu'on est le premier département français pour la pêche fraîche ou pour l'agriculture et les légumes. Donc, vous voyez, on est vraiment sur un territoire résilient qui a une capacité d'accueil robuste et à l'année et l'été, puisqu'on est très loin du surtourisme en Finistère.
1: Et justement, oui, vous êtes en capacité d'accueillir une nouvelle demande plus importante.
4: Bien sûr, alors il y a des points de vigilance, hein, mais le département et les pouvoirs publics s'en sont saisis. C'est la question de l'alimentation en eau, mais le département achète des carrières pour renforcer les réserves d'eau potable. Donc on a une capacité d'accueil qui est encore robuste et qui permet effectivement de préserver la qualité de vie des Finistériens à l'année et d'accueillir de nouveaux actifs.
1: Merci beaucoup Yannick Moreau, directeur de Tout commence en Finistère, l'agence qui porte la politique d'attractivité du département. Merci d'avoir été avec nous dans ce 10-14. Et place maintenant aux indiscrétions du service politique de France Info, Jean-Rémy Baudot. Dans deux jours, lundi, Sébastien Lecornu aura sur son bureau le rapport d'inspection sur les éventuels dysfonctionnements judiciaires dans l'affaire Liana.
10: Ce rapport, il ne va pas être facile, pronostique déjà l'entourage du Premier ministre. Il pourrait même être explosif, car si les premières remontées pointent une série d'erreurs individuelles, le risque de jeter l'opprobre sur toute la justice est un réel danger. Depuis plusieurs jours, les ministres tentent donc de déminer. Lundi, Gérald Darmanin, garde des Sceaux, a rappelé dans une lettre sa confiance aux magistrats. Mercredi, le ministre de l'Intérieur, Laurent Nunez, a apporté son soutien à l'ensemble des enquêteurs de la police et de la gendarmerie. On risque le procès de l'institution et le découragement, craint-on, à Matignon.
1: Matignon qui est aussi sous le feu des critiques.
10: Oui, notamment. Mais comme le dit un ministre, ce serait génial que ça ne soit qu'un manque de moyens. Le risque de ces rapports, à pointer d'éventuelles erreurs individuelles, c'est que cela soit perçu comme une tentative de diluer les responsabilités de l'État. Et in fine, de ne pas répondre à un malaise qui monte dans la société autour d'une question simple. Pourquoi les enfants en France ne sont pas mieux protégés face aux prédateurs?
1: Mais le gouvernement est mis sous la pression pour qu'une loi vienne répondre à l'urgence.
10: Une loi dite intégrale, 78 articles portés par des députés de tous bords politiques, un texte que Matignon a étudié mais qui semble mal parti à en croire les services du Premier ministre. Lundi, lors d'une réunion avec les députés, Sébastien Lecornu a tenté d'apporter de la nuance, article par article. 17 de ces propositions ne relèvent pas de la loi. Certaines mesures se contredisent, d'autres présentent un risque constitutionnel. 6 propositions sont déjà dans le texte « Protection de l'enfance » qui sera en juillet au Parlement, quand plus d'une quinzaine de mesures existent en réalité déjà dans la loi. La rationalité face à l'émotion, pas facile à plaider tant cette loi intégrale est devenue politiquement un totem. Si elle ne voyait pas le jour, s'ouvrirait un nouveau front avec les oppositions, avec les associations, avec une grande partie de celles et ceux qui manifestent le lundi devant les tribunaux. Sur les violences sexuelles, la colère monte dans le pays. Et le gouvernement n'a pas aujourd'hui totalement les clés pour y répondre.
1: Et on saura donc lundi ce que contient ce rapport d'inspection. Je vous rappelle aussi que le procureur de la République d'Agen a confirmé hier la présence de l'ADN de Jérôme Barella sur le corps de Liana. À suivre, une étude sur les effets du télétravail sur la santé mentale. Ce n'est pas toujours bénéfique.
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1: 13h20 sur France Info, le rappel de l'actualité. Lou Momège et une cellule de crise interministérielle vient de s'achever pour tenter de s'adapter à cette vague de chaleur.
5: Oui, Sébastien Lecornu et ses ministres se sont réunis ce matin alors qu'une grande partie de la France est en vigilance orange canicule, 60 départements au total. Et 10 départements sont également placés en vigilance orange aux orages de la Bourgogne jusqu'aux Ardennes. Entre 700 et 1500 élèves de Bétarame victimes de violences de 1950 jusqu'à la fin des années 90, c'est la conclusion du rapport d'une ONG rendu public aujourd'hui après plus d'un an d'enquête. Au sud Liban, le Hezbollah dit avoir attaqué des forces israéliennes qui tentaient une infiltration. Malgré un cessez-le-feu annoncé hier, Israël a poursuivi ses bombardements dans la région. Et puis enfin, qui rejoindra Toulouse en finale du top 14? 2 candidats s'affrontent ce soir, Montpellier contre le Stade français. Match à 21h05, à suivre bien évidemment sur France Info.
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1: Ils sont avec nous pour parler santé, argent et travail. Nos trois Avengers du samedi, les experts France Info, Sarah Lemoine, Fanny Guinochet et Julien Méniel. Bonjour à vous trois.
11: Bonjour.
1: Sarah, à quelles questions répondez-vous aujourd'hui?
12: Le télétravail peut-il affecter la santé mentale sur le long terme?
1: Julien, vous allez nous expliquer pourquoi nous, les hommes, nous devrions plutôt uriner assis. Mais d'abord, Fanny, alors que le thermomètre s'emballe, on fait le point sur ce que ça coûte de rafraîchir nos maisons.
13: Face à ces températures, le plus efficace, le plus économique, c'est bien entendu d'avoir isolé son logement auparavant et d'avoir effectué les travaux nécessaires. À défaut, on peut toutefois se tourner vers le climatiseur. Mmh. Mais en ce moment, face aux demandes, les prix sont plus élevés qu'en plein hiver, même si certaines marques ou sites font des promos.
1: Alors pour la clim, il faut compter combien?
13: C'est compliqué de vous donner des tarifs. Tout dépend bien entendu du modèle que vous allez choisir en fonction de la grandeur de la pièce que vous voulez rafraîchir. Ça dépend donc de la puissance, mais aussi si c'est une clim mobile, fixe. Mmh. Mais ça va de centaines d'euros à plusieurs milliers d'euros. Sachez toutefois qu'un modèle classé A++ plutôt que A réduit la dépense de 60%. Et en matière de consommation électrique, justement, gardez en tête, si vous ne voulez pas vous retrouver avec une facture qui explose, qu'il faut rester à une température de consigne. Qu'est-ce que c'est qu'une température de consigne? C'est-à-dire une température pas trop fraîche.
1: Oui.
13: Réglez votre climatiseur à 26 degrés, par exemple, plutôt qu'à 22. Ça divise par 2 votre consommation électrique. Et si vous passez de 23 à 26, vous la divisez même par 3.
1: Ah oui, c'est pas rien. Sinon, il y a aussi le bon ventilateur.
13: Oui, et là aussi, en ce moment, il y a des promos avant les soldes, mais ça part très très vite. Avec la canicule, les ventes explosent. Et la grande tendance cette année, ce sont les ventilateurs plafonniers, les ventilateurs muraux. L'avantage du ventilateur, c'est que la consommation d'électrique reste limitée à quelques dizaines de watts, parce que le ventilateur, en réalité, il ne refroidit pas vraiment l'air ambiant, il brasse l'air de la pièce. Si vous le laissez toute la nuit, ça dépend de votre contrat d'électricité et du modèle que vous utilisez, mais il faut compter entre 12 et 50 centimes par nuit. Sur une saison estivale, la dépense liée à un ventilateur moyen est estimée autour d'une dizaine d'euros par mois, loin des centaines d'euros que peut vous coûter un système de climatisation. Enfin, on le rappelle, le mieux c'est encore de bien fermer les volets aux heures les plus chaudes et d'ouvrir la nuit quand la température retombe un peu.
1: Merci beaucoup Fanny pour cet éclairage. Et parfois, quand il fait chaud comme ça, comme en ce moment, on est aussi beaucoup mieux à travailler chez soi en tenue légère plutôt qu'en costume. On va justement souvent parlé télétravail avec vous, Sarah Lemoine. Il permet souvent un meilleur équilibre entre la vie pro, la vie personnelle aussi. Et on en sait plus maintenant sur ses effets à long terme sur la santé mentale.
12: Oui, ce sujet assez peu traité jusqu'ici a fait l'objet d'une étude aux États-Unis dont les résultats viennent d'être publiés dans la revue scientifique Science. Pour la réaliser, les chercheurs ont utilisé des données recueillies sur une longue période, entre 2011 et 2024, auprès de plus de 500 000 travailleurs américains. Ils les ont séparés en deux groupes, ceux pouvant télétravailler et ceux obligés de se rendre tous les jours dans leur entreprise. Ils ont ensuite mesuré l'évolution du temps passé seul et les changements intervenus en matière de santé mentale avant et après le Covid, et en excluant volontairement les deux années très perturbées de la pandémie.
1: Alors, quels sont les résultats ?
12: Eh bien, les résultats montrent que l'isolement social progresse dans les deux groupes de travailleurs après la crise Covid. Mais l'augmentation est plus forte chez les salariés qui travaillent à distance. Comparés à leurs collègues sur site, ces derniers passent une heure de plus par jour à travailler sans aucune interaction humaine, et une heure de plus sans voir personne du réveil au coucher. Mais le principal résultat, c'est que cet isolement relatif est décuplé pour les personnes qui travaillent à distance et qui vivent sans famille et sans enfants. Leur temps global passé complètement seul a été multiplié par 10 par rapport aux télétravailleurs qui vivent entourés. Ces formes de solitude sont plus intenses, affirment les auteurs, d'autant qu'elles ne sont pas substantiellement compensées par une plus grande socialisation en dehors des heures de travail.
1: Et quel est l'effet sur la santé mentale ?
12: La détresse mentale a augmenté, là aussi, dans les deux groupes de travailleurs après la crise Covid. Mais cette dernière a été particulièrement aiguë chez les salariés à distance et vivant seuls. D'après l'étude, leur consommation d'antidépresseurs a progressé de façon démesurée. Ce qui est complexe selon les auteurs, c'est que les salariés préfèrent souvent télétravailler en raison des bénéfices réels et immédiats, comme le gain de temps dans les transports, mais ils sous-estiment à quel point le manque d'interaction professionnelle ou sociale, même brève, peut nuire sur le long terme. Alors ils ne suggèrent pas de mettre fin au télétravail, mais de revoir son organisation pour diminuer les situations d'isolement et la dégradation de la santé mentale.
1: Donc finalement, voir ses collègues les moins sympas, même 2-3 heures par semaine, ça peut être bénéfique, c'est ce qu'on retient. Merci beaucoup Sarah. Place à la santé Julien, avec cette question qui a sûrement déjà alimenté quelques conversations. Les hommes doivent-ils uriner assis ?
11: Alors, d'un point de vue purement pratique, la réponse est évidemment oui, pour une raison très très simple. Les toilettes qu'on utilise ont été conçues pour qu'on s'en serve assis, et comme leur hauteur n'est pas réglable, uriner debout, c'est exposer le mobilier, le sol et son propre pantalon à des éclaboussures massives d'urine. Pourtant, en France, seulement 35% des hommes déclarent s'asseoir, contre 62% en Allemagne, par exemple. Donc manifestement, l'hygiène n'est pas un argument suffisant pour vous convaincre, mais si je vous dis que uriner assis, c'est bon pour la santé.
1: Comment ça ?
11: Ah, je vois que mon plan commence à prendre.
1: On est curieux.
11: Eh bien, de nombreux médecins affirment que la position assise présente le meilleur profil urodynamique. Oui, c'est un mot qui existe. Elle permet d'être beaucoup plus relâchée, notamment au niveau musculaire, parce que contrairement à ce que beaucoup pensent, pour bien uriner, il ne faut pas pousser comme une brute, il faut se détendre et laisser couler. S'asseoir, ça limite aussi les risques de chute, notamment pendant les pipis et au milieu de la nuit. Et puis, c'est la position la plus efficace pour se soulager quand on a des problèmes de prostate, ce qui concerne quand même 60% des hommes après 60 ans.
1: Mais alors, j'en vois certains nous dire « Oui, mais quand je suis assis, je n'arrive pas à uriner correctement. »
11: c'est vrai, j'ai moi-même expérimenté cette sensation de ne pas avoir tout évacué quand on est assis, mais c'est juste une question d'habitude. La science est formelle, la position assise, c'est celle qui permet de vider le plus efficacement votre vessie en laissant le moins d'urine résiduelle, ce qui permet d'éviter les infections, mais aussi les calculs vésicaux. Alors, petit conseil pour réussir à l'exploiter le mieux possible. D'abord, relâchez-vous. Gardez pas les yeux sur le chrono, c'est pas une course contre la montre. Attendez d'avoir bien tout fini avant de vous relever. Et puis sachez que pour lutter contre la malédiction de la dernière goutte, vous savez de quoi je parle, il y a une technique très simple que j'ai déjà détaillée sur mes réseaux, n'hésitez pas à aller jeter un petit coup d'œil. Vraiment, non seulement s'asseoir, c'est meilleur pour votre santé, mais rien n'explique pourquoi, dans l'évolution, l'humain mâle s'est mis à faire pipi debout. La réponse à cette question, elle est sans doute double.
1: Ouais.
11: Il le fait parce qu'il peut, mais aussi parce que la lunette est pleine d'urine. Et elle ne le serait plus si tout le monde se décidait de s'asseoir. Donc on sait ce qu'il nous reste à faire.
1: Voilà, Nouveau Monde est en marche grâce à vous, Julien Méniel. Vous brisez un tabou aujourd'hui. Merci beaucoup, merci les experts. À très vite, à suivre les nouvelles du ciel et toute l'info du jour.
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1: Patricia Charbonnier, de la chaleur et des orages.
5: Un temps lourd avec un risque orageux encore très marqué pour cet après-midi. Des orages qui vont se déclencher sur le relief, en particulier sur les Pyrénées et sur les Alpes. Et des orages qui pourront circuler dans l'après-midi et ce soir entre le centre-Val de Loire, l'ouest de la Bourgogne, l'est de la région parisienne sur la Champagne-Ardenne et la Lorraine. Et comme ces derniers jours, ces orages pourront être localement violents avec de la grêle sous ces orages de fortes rafales de vent et de très fortes pluies avec des températures qui sont encore caniculaires. Météo France prévoit 38 degrés cet après-midi à Strasbourg, 37 à Mulhouse, 36 à Bourges et Bordeaux, 35 à Tours. Des températures en légère baisse dans le nord-ouest en Île-de-France, avec 26 degrés cet après-midi à La Rochelle, 34 degrés à Paris. Mais pour demain, on attend une forte hausse des températures.
1: Merci Patricia. Bon début d'après-midi, il est 13h30 sur France Info. L'info avec Lou Momège.
15: La réunion de crise interministérielle sur la canicule s'est terminée il y a une heure. Le Premier ministre Sébastien Lecornu avait réuni plusieurs de ses ministres à 11h, mais aucun n'a pour l'instant fait de déclaration. 41 millions de Français sont pourtant écrasés par la chaleur. 60 départements au total sont en vigilance canicule, du sud-ouest jusqu'à l'est, jusqu'à 39 degrés sont attendus. Et demain, le mercure pourrait même grimper jusqu'à 41. Certains départements risquent également de basculer en vigilance rouge. 44 degrés ressenti par exemple à Paris, une météo qui menace la fête de la musique dans certaines villes. Deux semaines après la découverte du corps de la jeune Liana, un rapport d'inspection sera remis au gouvernement lundi. Ce dossier doit détailler les dysfonctionnements dans le traitement des plaintes qui visaient Jérôme Barella. Ce père de famille du Gers est en effet soupçonné d'avoir tué la collégienne de 11 ans. Il était pourtant visé par plusieurs plaintes pour viol sur mineur, mais n'a jamais été inquiété par la justice. Vente d'alcool interdite en Nouvelle-Calédonie à l'approche des élections provinciales. Cette interdiction va durer toute la semaine prochaine. Une telle mesure avait déjà été prise en mai dernier. Lors de la date anniversaire des émeutes de 2024, de nombreux habitants avaient alors manifesté contre un projet de réforme du droit de vote sur l'archipel. Premier meeting pour Bruno Retailleau cet après-midi au Parc Floral dans l'Est parisien. Le candidat des Républicains espère ainsi insuffler une dynamique autour de sa campagne. Il a fait valider sa candidature à la présidentielle, mais le vendredi ne parvient pas à décoller dans les sondages, crédité à 9% des sondages pour l'instant. Le Hezbollah dit avoir attaqué des forces israéliennes qui tentaient une infiltration dans le sud du Liban. Israël continue à bombarder le pays malgré un cessez-le-feu annoncé hier. Un média d'État libanais annonce 7 morts dans la région aujourd'hui. Plus tôt dans la matinée, la défense civile faisait-elle état de 16 personnes tuées. Et puis du rugby ce soir avec ce match de demi-finale du top 14, Montpellier, Stade France. La rencontre a lieu au Vélodrome de Marseille à 21h05. Les gagnants rejoindront en finale les Toulousains qui hier ont étrié le Racing 92-71 à 17.
1: Et ce sera à suivre sur France Info. Merci beaucoup Lou. 13h32, la France a chaud, le climat se dérègle. Il est plus que temps de sortir des énergies fossiles. Mais à quel prix, à quel coût? La crise au Moyen-Orient et ses conséquences pour le pétrole est-elle un choc? Le choc salutaire attendu pour accélérer la transition? On ouvre le débat dans les informés de l'Écho dans moins de 10 minutes maintenant.
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1: Alors ça y est, les volets sont fermés, les ventilateurs enclenchés, on cherche tous ou presque des moyens d'échapper à la canicule. Je rappelle que 60 départements sont en vigilance orange et certains pourraient passer en rouge en fin de journée. La chaleur fatigue, affaiblit, elle favorise par exemple les crises de migraines. Solène Lehen a recueilli le témoignage d'une malade.
16: Sabine de Brémacœur, présidente de l'association La Voix des Migraineux, appréhende ces prochains jours de forte chaleur.
17: Ça va être très compliqué s'il n'y a pas la climatisation. Mal dormir, être un peu déshydraté, avoir trop chaud, on cumule un certain nombre de facteurs déclenchants qui favorisent la survenue des crises de migraine.
16: Comme la plupart des personnes souffrant de migraines,
17: je vais me promener le matin à la fraîche et le soir.
16: Et le reste du temps, ce sera à la maison.
17: J'ai une clim, mais ça fait beaucoup de bruit la clim. Hein. Et comme le bruit est déclencheur de migraines, c'est la solution extrême. Mais c'est vrai qu'avec les chaleurs à venir intenses, on n'a pas le choix.
16: Si la chaleur persiste, les crises de migraines peuvent durer des jours.
17: Très mal à la tête au point de se faire mal pour oublier la douleur. Il y a des personnes, par exemple, qui se tapent la tête contre les murs. D'autres, parce que le froid soulage un peu, ils vont se coucher sur un carrelage gelé, quoi. et parfois dans les toilettes.
16: Et ce n'est pas tout, à cela s'ajoute la luminosité du soleil, très forte en ce moment, elle aussi déclencheur de migraines.
17: Donc la chaleur plus la luminosité intense, c'est vraiment un cocktail molotov pour un migraineux.
16: En France, environ 10 millions de personnes souffrent de migraines, en majorité des femmes.
1: Mais nous ne sommes pas les seuls, nous, humains, à souffrir de la chaleur, c'est le cas aussi des animaux. Les vaches, par exemple, explication avec Emmanuel Bernard, il élève 300 bêtes dans la Nièvre et préside aussi la section bovine de l'interprofession bovin et viande.
18: En fait, un bovin, il a une capacité pulmonaire un peu plus faible à proportion de son poids que nous. Donc, pour ventiler, c'est un peu plus compliqué. Donc, déjà, par la nature, c'est des animaux qui vivent mieux à 15 degrés qu'à 40.
19: Oui, alors ces prochains jours, justement, on ne sera pas du tout à 15 degrés. On sera, je regardais du côté de la Nièvre, chez vous, autour de 38-39 degrés. Ça se passe comment pour une vache à une telle température? Comment elle vit ça et comment se manifeste peut-être cette souffrance, j'allais dire?
18: En fait, d'abord, on a la chose qu'on a, c'est qu'on a un modèle d'élevage qui est basé sur les ressources naturelles, c'est-à-dire l'ombre naturelle, le fourrage, et donc elles sont dehors, bien entendu, à cette époque-là, et puis la ressource en eau, et là on n'est pas tous à égalité. Et du coup, pour la vache, en tout cas, ce qui est sûr, c'est que lui, il faut à manger, et il lui faut à boire en quantité et en qualité, et c'est là-dessus où il faut surtout être très vigilant sur les prochains jours, quoi.
19: Comment ça se manifeste quand une vache elle souffre de la chaleur? Quels signes vous constatez?
18: En fait, elle souffle, on la voit souffler. Alors, pas comme un chien, mais en tout cas, elle essaye d'évacuer.
19: Elle est haletante.
18: Voilà, c'est ça. Et puis, je dirais que quand les signes sont visibles, c'est presque trop tard. C'est-à-dire que, en gros, notre travail, c'est d'abord de faire en sorte de les mettre dans les conditions les plus favorables. Et encore une fois, elle est faite pour résister si elle a de l'ombre, si elle a de l'eau en qualité. Mais c'est des fois, c'est ça la difficulté qu'on a. C'est qu'il ne suffit de pas grand-chose pour dérégler la machine, quoi, comme pour tout le monde. Quoi.
19: Et alors vous, vos vaches, elles vont rester ces prochains jours quand même dans les prés?
18: Oui, bien sûr, on est habitué. Alors, on n'est pas tous égaux au niveau de l'élevage, c'est-à-dire qu'il y a des élevages qui ont des sources naturelles qui continuent de couler, d'autres qui arrêtent de couler. Et en fait, c'est ça qu'il faut surveiller, c'est la pénurie. Et puis après, il y a des animaux qui sont sur le réseau l'adduction d'eau, nous, comme les humains. Et donc tout ça, en général, on organise notre troupeau pour que ça puisse passer. Tout au printemps, on utilise la ressource naturelle. Et puis au fur et à mesure, s'il faut à donner de l'eau, on s'organise. Et c'est vrai que historiquement, on savait qu'au mois d'août, on avait souvent des ruptures, septembre aussi.
19: En juin, c'est moins fréquent.
18: C'est je pense pratiquement jamais arrivé, quoi. Et c'est là où il faut s'organiser plus vite. Et de toute façon, c'est l'animal qui commande. C'est-à-dire qu'on peut pas dire on va remettre ça à demain. S'il y a plus d'eau, c'est tout de suite qu'il faut réagir, quoi. Il y a pas d'échappatoire.
19: Il y a aussi vos collègues qui ont des vaches laitières. Là, c'est encore un autre sujet avec des vaches qui parfois ne vont plus au pré. J'imagine que dans votre département, ça doit être ça. Ça doit exister peut-être des éleveurs
18: bien
19: qui
18: sûr.
19: Aussi mettent leurs vaches, dans les étables, dans les hangars pour les protéger aussi de la chaleur.
18: Mais vous savez, quand on leur laisse le choix, de toute façon, même si vous laissez ouvert le hangar et que vous les laissez sortir, alors elles vont sortir le matin de bonne heure. Mais oui, bien entendu, pour les vaches laitières, alors l'avantage, si vous voulez, c'est que d'abord, on maîtrise la distribution d'eau quand on est au bâtiment. C'est beaucoup plus facile quand même parce qu'on est, c'est habituel quoi de le faire. Et puis, l'autre chose, c'est que de toute façon, dans tous les cas, il faut une ombre. Donc, si c'est une ombre naturelle, c'est très bien, mais sous un hangar, c'est des fois pas plus mal. En plus, aujourd'hui, on aménage les bâtiments avec des systèmes d'aération. Enfin, il y a des
19: de brumisation aussi parfois.
18: Oui, avec des ventilateurs. Et puis surtout aussi, on fait des bâtiments beaucoup plus grands qu'il y a 50 ans, parce que on s'aperçoit. Et moi, j'étais allé en Espagne il y a quelques semaines. On voit que c'est vraiment un besoin de volume qu'il faut. Et il faut pas être confiné, quoi. Bien entendu, quand il fait chaud, il faut de l'air. Et donc, tout ça s'organise. Mais c'est vrai que c'est d'habitude, c'est plus tard que ça dans la saison.
1: Emmanuel Bernard, éleveur bovin dans la Nièvre, au micro France Info d'Adrien Beck. 13h39, les informés arrivent.
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1: Et il est temps de retrouver Emmanuel Cuny et Adrien Beck avec les informés de l'écho sur France Info.
19: Et ravi, comme chaque samedi matin, de vous retrouver pour les informés de l'écho. On va évidemment parler de l'actualité économique, sociale de cette semaine. Actualité dominée par la canicule, par le changement climatique. On va y consacrer cette émission en votre compagnie. Emmanuel Cuny, bonjour.
21: Bonjour à tous.
19: Et en compagnie de nos deux informés. Bonjour Anne-Sophie Alsif. Mmh. Vous êtes enseignante en économie à la Sorbonne, chef économiste de la Société d'études BDO France. Et bonjour Patrice Geoffron.
22: Bonjour.
19: Membre du Cercle des économistes et directeur du Centre de géopolitique de l'énergie rattachée à l'Université Paris-Dauphine. En ces périodes de canicule, Emmanuel Cuny, on va donc s'interroger ce matin autour à la fois des moyens d'investir dans la lutte contre le changement climatique et aussi de s'adapter à ce changement climatique.
22: Oui, d'évidence, la canicule s'étend et la vigilance rouge n'est plus seulement météorologique. Hein. Visiblement, l'alerte concerne clairement le réchauffement climatique dans son ensemble. Ajoutez à cela la crise énergétique mondiale engendrée évidemment par la guerre au Moyen-Orient, le combo qui rend plus nécessaire que jamais l'accélération de la transition vers les énergies propres. Dans un environnement géopolitique, évidemment engendré par la guerre au Moyen-Orient. Dans cet environnement de plus en plus hostile, les crises pétrolières à répétition se multiplient. L'envolée des cours du pétrole et du gaz, on l'a vu, pose vraiment problème. Il y a leur impact sur l'économie. Ça pose des questions sur la durabilité de nos usages en matière d'électrification, d'usage de l'électricité, du charbon, etc., donc en Occident. Et puis, il y a les moyens industriels également. Les moyens industriels, comment y parvenir? Les moyens financiers, sans forcément d'ailleurs parler de la fiscalité. Le ministre de l'économie, des finances et de la transition énergétique y est revenu sur France Inter, c'était le 30 mai, on écoute Roland Lescure.
23: L'assiette des prélèvements, c'est une vraie question qui se pose, et notamment celle sur les enjeux climatiques. Moi, je fais partie des écologistes convaincus. Quand j'étais ministre de l'Industrie, j'ai mis en place la décarbonation des 50 sites industriels les plus polluants. Je suis convaincu qu'on peut à la fois faire de l'industrie et de l'écologie, qu'on peut faire à la fois de l'écologie et créer de l'emploi. Donc là-dessus, on est capable de le faire, et je pense qu'on l'a déjà fait, et il faut accélérer.
22: Le ministre de l'économie, des finances et de la souveraineté industrielle, énergétique et numérique, c'est très important dans le contexte dans lequel nous sommes aujourd'hui, donc Roland Lescure. Alors décarboner notre industrie, accélérer nos politiques de transition énergétique, oui, mais à quel prix et à quel coût?
19: Et déjà, première question, Anne-Sophie Alsif, pour commencer, on sort alors peut-être de ce conflit au Moyen-Orient. Est-ce que si on combine ça avec les canicules que l'on vit, on n'est pas aussi potentiellement dans un moment où on peut se dire le conflit a été peut-être un mal pour un bien, notamment vis-à-vis de notre dépendance au pétrole?
24: Oui, enfin, complètement. Si un conflit n'est jamais positif, mais en tout cas, c'est vrai que, et surtout, ce qui est assez intéressant, c'est que la France est bien positionnée sur ce secteur. Il faut le rappeler, on parle souvent de la désindustrialisation sur les secteurs de l'énergie décarbonée. La France est très bien placée grâce au solaire, grâce à l'éolienne et bien sûr grâce au nucléaire. Donc là, on a un véritable avantage comparatif par rapport à nos concurrents européens, mais pas seulement. Donc ça, c'est vrai qu'avec, on l'a vu, les crises géopolitiques qui vont continuer, hein, et donc il y aura de plus en plus de crises aussi pour les questions d'accès à l'énergie et à l'eau. On l'a vu avec le réchauffement et on aura de plus en plus de crises, hein, on le voit, de canicules, de tempêtes, de catastrophes. Donc il faut vraiment anticiper maintenant pour mettre en place ce plan. Alors le gouvernement a parlé de plan d'électrification, c'est très bien, mais il faut vraiment que ce plan dure sur le long terme. Mmh. Il ne faut pas l'arrêter, le continuer. On a toujours peur, hein, là on a eu peut-être l'accord entre les États-Unis et l'Iran, de se dire ça y est, dès que le prix du baril baisse, on arrête ce type d'effort. Là on voit que pour des raisons climatiques et des questions d'inflation et de dépendance, c'est absolument fondamental d'avoir un plan sur 10-15 ans où on essaie en effet d'être totalement souverain sur l'énergie et d'utiliser cette énergie décarbonée. Comme d'ailleurs l'ont fait la Chine et les États-Unis, il faut le rappeler.
19: On est bien positionné, nous dit Anne-Sophie Alsif. Patrice Geoffron, est-ce que vous partagez ça? Est-ce que la France n'est pas à la traîne par rapport à d'autres pays comparables?
0: À la traîne, non, à la condition d'avoir un peu de mémoire. Ce qu'on vient de traverser, c'est quatre chocs. Chez Wagner, ça fait une tétralogie, quatre chocs. 2018, le prix du baril est multiplié par deux, ça donne la crise des gilets jaunes. 2022, la guerre en Ukraine, ça nous coûte 70-80 milliards. Le prix du gaz est multiplié par 10. 2025, Donald Trump, qui est devenu notre premier fournisseur de gaz, nous, Européens, nous tord le bras sur les droits de douane en prenant notamment argument de cette dépendance. Et enfin, le détroit d'Ormuz, qui est en train de se calmer, mais sans certitude. Donc, nos dépendances nous ont coûté un argent fou en disant la situation, notamment de finances publiques dans laquelle nous sommes aujourd'hui, dépend assez largement de ce qu'on a eu à traverser. Et donc, il faut se demander avant toute chose, et ce que disait Anne-Sophie, ce que peut être le coût de ne rien faire. Est-ce que le statu quo est une solution qui est soutenable? À l'évidence, ça n'est pas le cas. Est-ce que nous avons des atouts? À l'évidence, c'est le cas, notamment dès lors qu'un des leviers essentiels à activer, ce sera l'électrification. On a des marges de manœuvre très conséquentes dans ce domaine. La réalité, c'est qu'on produit aujourd'hui trop d'électricité par rapport à ce qu'on peut consommer, mais dans un contexte dans lequel il va s'agir d'électrifier, dans beaucoup de domaines.
19: On sera bien content d'en produire un peu plus, peut-être.
0: Voilà. De fait, on aura besoin assez rapidement d'en produire un peu plus, mais la priorité, les priorités à court terme et dans les années à venir, c'est de parvenir à en consommer plus et de cette manière à gagner en sécurité collective. Et donc les termes du débat, je termine, sont en train de basculer. La question n'est plus seulement environnementale et notamment liée au changement climatique. Pour nous, Européens, qui importons à plus de 90% le pétrole, le gaz dans un monde qui est un monde d'hostilité de ce point de vue, eh bien, c'est une question de sécurité collective.
19: Il y a le coût, effectivement, de nos approvisionnements, le coût de nos dépendances, dites-vous, Patrice Geoffron. Il y a aussi le coût des événements climatiques. On est en pleine canicule, elle va s'aggraver ces prochains jours. Emmanuel Cuny, faisons une petite parenthèse, justement, sur ce que coûtent ces vagues de chaleur.
2: Alors, on peut se poser la question, est-ce que la météo va devenir, finalement, à terme, un des calculs du fameux indicateur du produit intérieur brut, c'est-à-dire la richesse nationale produite par la France sur l'année. Est-ce que la chaleur, est-ce que la météo va être incluse dans ce calcul du PIB? La vraie question, en fait, est de savoir jusqu'où les variations de température vont impacter notre économie. Et le MIT, l'Institut de technologie du Massachusetts, qui est basé à Boston aux États-Unis, a regardé tout cela de très près. Il est remonté jusqu'à 40 ans en arrière. Et la conclusion, c'est que la productivité d'un pays peut baisser concrètement d'environ 1,5% à 2% par degré supplémentaire quand le thermomètre dépasse de 5 à 10 degrés les normales de saison. Et ça, c'est valable, évidemment, quand il fait très chaud, mais aussi quand il fait très froid. Il faut savoir qu'environ 70% de nos entreprises françaises aujourd'hui sont, comme on dit, météo-sensibles. Leur organisation, leur production, tout ça dépend du climat. Je rappelle que dans le BTP, il y a une mesure très concrète qui s'appelle le chômage climatique. On n'en parle pas souvent, mais quand il fait trop chaud, eh bien, les patrons du BTP peuvent mettre leurs salariés au chômage climatique.
19: Est-ce que, Anne-Sophie Alsif, une vague de chaleur comme celle qu'on s'apprête à vivre et qu'on a même déjà commencé à vivre dans certains endroits de France, ça peut avoir des conséquences carrément sur notre croissance?
24: Alors oui, pas des vagues là ponctuelles qui vont durer quelques jours, mais c'est vrai que dans les projections, on voit que ça va se multiplier. Donc en termes de durée, ça va être de plus en plus important. Et donc là, en effet, à moyen long terme, il y aura un impact sur la productivité et sur la croissance. Donc c'est pour ça que l'anticipation de ces chocs et aussi la manière de pouvoir s'adapter en amont, bien sûr pour les ménages, mais aussi pour les entreprises, c'est absolument fondamental parce que ce sont des coûts qu'il faudra payer plus tard. Et on le voit, il y a beaucoup d'études, on va peut-être en parler sur cette modélisation, ça peut être des dizaines et des dizaines de milliards de PIB en moins à cause de ces catastrophes dans les prochaines années.
19: C'est ça les chiffres, Patrice Geoffron?
0: Oui, c'est vraiment les ordres de grandeur. Emmanuel évoquait une étude du MIT, il y en a une toute récente du mois dernier, d'Allianz, donc grand assureur, et donc qui a fait la projection suivante. Imaginons que dans les 5 années à venir, de 2026 à 2030, on traverse l'équivalent des 5 années les plus chaudes au cours des 10 dernières années. Ce qui est assez plausible, hein, compte tenu de la manière dont 2026 a commencé. La conclusion, c'est la suivante. Ça pourrait coûter jusqu'à 200 milliards de PIB perdus en cumul
19: pour la
0: sur
19: France.
0: Ces 5 années pour la France. C'est-à-dire à peu près 40 milliards par an, c'est-à-dire à peu près 1,5% du PIB. La plupart, l'intégralité des pays européens et jusqu'au Japon.
19: On mesure pas forcément, mais c'est considérable comme
0: c'est
19: chiffre.
0: C'est très considérable et ça l'est d'autant plus évidemment pour un pays qui a un potentiel de croissance usuellement de l'ordre de 1%, qui par ailleurs a des capacités assez limitées en termes de finances publiques. Et ce que nous dit Allianz d'ailleurs, et c'est un message qui est absolument essentiel, c'est qu'il n'est pas possible d'assurer ce type de risque. C'est trop massif.
19: Ça, c'est effectivement un point très important. Ça veut dire, Anne-Sophie Alsif, que là, l'un des premiers chantiers, c'est l'adaptation.
24: Oui. C'est l'adaptation
19: des entreprises, du système productif.
24: Complètement.
19: Aussi.
24: Alors, ça a déjà commencé, on l'a dit, avec tous les chocs qu'on a eus précédemment. On s'est déjà diversifié, on a en effet multiplié nos sources d'énergie. Beaucoup d'entreprises sont vraiment dans la décarbonation. On a de plus en plus d'outils pour justement calculer l'empreinte carbone. Donc, il y a beaucoup d'avancées. Et d'ailleurs, l'Europe est un des continents qui fait le plus dans cela. Donc, c'est quelque chose de positif. Par contre, là, il faut faire attention. C'est vraiment le signal prix. On le voit, hein, dès qu'on a des baisses du prix du baril de pétrole, eh ben, on peut avoir tendance à arrêter ses efforts. Là, ce qui est vraiment très important, c'est qu'il faut continuer sur l'aspect énergétique sur le long terme, garder un plan vraiment sur 10-15 ans, comme le font la Chine et les États-Unis. On parle souvent de la Chine et des communications anti-climat, etc. La Chine continue, les États-Unis continuent massivement d'investir dans les énergies renouvelables et des États comme la Californie, mais
19: quoi
24: également le Texas.
19: Quoi qu'en dise Donald
24: Exactement.
19: Trump.
24: Donc il y a la communication, il y a les chiffres. Pareil, la Chine est un des pays qui investit le plus dans la transition. Donc il faut vraiment continuer cette course, surtout encore une fois parce qu'on a un avantage comparatif important.
19: La Chine qui investit beaucoup et qui nous vend beaucoup aussi. D'outils pour faire cette transition.
24: Tout
19: un mot
24: fait.
19: Encore sur les solutions, Patrice Geoffron. Qu'est-ce qu'il faut faire? Quelle est l'urgence à vos yeux?
0: Les solutions, elles sont toutes structurelles. Il faut reconfigurer, adapter les villes, en particulier à l'évolution du climat. Évidemment, regarder tout particulièrement les secteurs qui sont les secteurs les plus sensibles. Donc, c'est l'agriculture, c'est le BTP. Mmh. On a un enjeu également, mais les opérateurs s'y préparent, d'adapter nos infrastructures. Mmh. Donc, les infrastructures, c'est le rail.
19: On l'a vu ces derniers jours.
0: Voilà, ce week-end, il y a un certain nombre de trains qui, un peu vétustes, qui sont supprimés pour ces raisons. Il y a un grand plan d'investissement et d'adaptation également dans les réseaux électriques. C'est absolument essentiel parce que si dans le même temps, évidemment, on veut consommer plus d'électricité pour se décarboner, à l'évidence, il faut qu'on ait un réseau qui soit résilient dans ce contexte.
1: Merci Patrice Geoffron, merci Anne-Sophie Alsif. On vous retrouve dans un instant pour la suite des informés.
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1: Comment sortir des énergies fossiles pour protéger le climat? Le débat des informés reprend après le rappel de l'info. À 13h51 avec Pierre Boudias. Étendue, durable et intense, la canicule est bien là.
7: 60 départements toujours en vigilance orange pour forte chaleur, une dizaine également pour des risques d'orages violents. Météo France annonce un plateau de température de lundi à jeudi avant une baisse prévue vendredi. Entre 700 et 1500 ex-élèves de Bétarame ont pu être victimes de violences sexuelles, physiques ou psychologiques. C'est le bilan dressé par l'Institut Louis Joinet après un an d'enquête à la demande de la Congrégation des Pyrénées-Atlantiques. Un ordre de grandeur qui témoigne de décennies de violences systémiques et institutionnelles, selon l'ONG. Les combats reprennent de plus belle au Liban malgré la trêve signée hier entre Israël et le Hezbollah. La milice chiite affirme avoir attaqué les forces israéliennes qui tentaient une infiltration sur le sud du territoire libanais. De nouvelles frappes de l'été hébreu ont fait au moins 21 morts ces dernières heures. Et puis la Coupe du Monde de football et deux rencontres à suivre dans la soirée. À 19h, les Pays-Bas défient la Suède. À 22h, l'Allemagne affronte la Côte d'Ivoire.
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19: Et toujours avec Anne-Sophie Alsif, chef économiste de BDO France, Patrice Geoffron, centre de géopolitique de l'énergie. Et donc notre sujet, Emmanuel Cuny, comment s'adapter, comment lutter face au changement climatique?
22: Oui, parce que entre les canicules qui se multiplient, leur impact, on l'a vu, sur l'économie, sur la santé, bien sûr, c'est l'aspect à privilégier dans ce dossier. Les crises énergétiques à répétition que l'on voit avec notamment les conflits géopolitiques, on prend réellement conscience aujourd'hui de la nécessité nécessité d'accélérer tout ce que l'on fait pour la transition énergétique. Alors, heureusement, le progrès est là. Il nous permet de réfléchir et d'agir. Le progrès, c'est très important. Ça coûte de l'argent. Quand on regarde, par exemple, il y a eu deux événements majeurs à Paris cette semaine. Il y a eu Vivatech pour le salon des hautes technologies, de l'intelligence artificielle, etc. Il y a Eurosatory, le salon international de la défense. Quand vous allez sur place, vous vous apercevez des milliards en fait qui sont investis dans ces secteurs. On se dit que finalement, s'il y avait autant d'argent qui était investi par les entreprises, à condition d'avoir un retour sur investissement évidemment, les entreprises ne sont pas des philanthropes, mais si on voit, quand on voit cette masse de moyens à la fois financiers et d'énergie déployés dans la défense à Eurosatory, dans le numérique à Vivatech, on se dit que il doit en rester quand même une petite partie pour la transition énergétique.
4: Anne-Sophie Alsif, il n'y a pas assez d'investissement aujourd'hui dans la transition écologique, dans la transition énergétique ?
24: Il y en a, et la France est un des pays européens où il y en a le plus. Donc là encore, il faut faire attention quand on dit qu'il n'y en a pas. Par contre, en effet, vu ce qui va nous attendre, il en faudrait beaucoup plus. Mm-hmm. La grande difficulté.
4: C'est quoi les ordres de grandeur à peu près ? Vous avez.
24: J'ai pas les chiffres là.
4: Désolé pour la question.
24: Non, pas de problème, mais pour ne pas vous dire une bêtise justement. Mais ce qui est assez intéressant, c'est plutôt la projection. Qu'est-ce que l'on peut voir ? Et là, par exemple, dans les prévisions de croissance, on voit une prévision de croissance qui a été revue à la baisse, 0,7% cette année. Et dans cette contribution à la croissance, un des éléments qui baisse le plus, c'est l'investissement des entreprises. Et en fait, c'est ça la difficulté, c'est qu'on a des conditions macroéconomiques qui ne sont pas forcément favorables. On l'a vu, les crises internationales, la crise du budget, etc. Et donc forcément, quand vous n'avez pas de visibilité pour les entreprises, la conséquence, c'est quoi ? C'est un impact sur l'investissement. Et c'est ça le problème, notamment à mon sens en France, c'est que dès que vous avez un choc exogène, ou même, on l'a vu, la crise du budget, eh bien tout de suite, c'est l'investissement qui en pâtit beaucoup plus que la consommation des ménages. Et de fait, on reste en sous-investissement. On le voit, il y a un retour de l'investissement en Europe. L'Allemagne plante 500 milliards, les pays du Sud avec les plans de résilience européens. Donc on a un retour de l'investissement productif beaucoup moins en France parce qu'on a parfois des conditions macroéconomiques qui ne sont pas réunies et puis de l'instabilité qui fait que c'est compliqué pour les entreprises de se projeter à moyen long terme. Donc ça, c'est vraiment le problème, à mon sens, plus en France que les conditions d'investissement puisque les entreprises souhaitent investir.
4: Et en même temps, Patrice Geoffron, quand on parle d'investissement public en l'espèce, dès qu'il y a un peu des difficultés budgétaires, et on en a pas mal en ce moment, on va plutôt couper dans les investissements aussi pour la transition, semble-t-il.
0: Alors en tout cas, ça fait évidemment partie des contraintes, mais il faut se convaincre que c'est un très mauvais calcul. C'est un très mauvais calcul parce qu'une année moyenne, on importe entre 50 et 60 milliards de pétrole et de gaz pour un pays comme la France. Une année de crise comme en 2022, ça double. Au niveau européen, on importe pour 300 milliards. Une année de crise comme 2022, ça double 600 milliards. Et donc, en fait, tous ces investissements qu'on met dans le grand panier de la transition, en fait, sont des instruments d'assurance collective. Ça permet d'éviter ces chocs, et ces chocs, à chaque fois, ils sont d'une grande violence. Et ils sont particulièrement d'une grande violence, évidemment, sur les ménages les plus fragiles, les secteurs les plus exposés. Je me souviens d'avoir rencontré l'équipe de direction de Duralex au mois de novembre ou d'octobre 2022. Ils arrêtaient leur four, ils ne savaient pas s'ils allaient pouvoir le rouvrir. Et malheureusement, c'est encore un épisode auquel ils sont en train de se confronter à l'heure actuelle. Donc c'est la réalité de la violence de ces chocs. Et la seule manière, évidemment, c'est de réduire nos importations. Et pour ça, on a beaucoup de ressources, la bonne nouvelle. On a un taux d'épargne qui est extrêmement élevé en Europe.
4: Vous revenez sur ce sujet.
22: Non, puis on a beaucoup de PME,
0: on a des savoir-faire.
22: On a les techniques, il y a l'emploi aussi, les perspectives qui ont été dressées à horizon 2030. Je crois qu'on va avoir besoin de plus de 300 000 emplois, 350 000 emplois dans les différentes filières, l'éolien, etc. Le problème, c'est qu'on n'a pas forcément les formations adéquates en face. On peut recruter 60% de techniciens, 40% de cadres et d'ingénieurs, mais il y a un problème de formation à la base.
4: Et d'un tout petit mot sur l'épargne, mobiliser l'épargne, Anne-Sophie Alsif, pour financer.
24: Alors, oui, c'est toujours une
4: bonne
24: idée.
4: Je crois qu'elle est déjà mobilisée pour plein de choses,
24: c'est ça,
4: l'épargne.
24: C'est ça le problème.
4: Sur
24: c'est
4: la défense,
24: effet, on a,
4: sur le logement.
24: C'est ça un peu le problème, c'est qu'on a beaucoup d'épargne, ça on l'a dit déjà. Bon, déjà, il faut rappeler quand même que l'épargne finance déjà beaucoup les entreprises,
4: elle
24: finance déjà beaucoup
4: les
24: projets.
4: Voilà, par exemple.
24: Reste pas là à rien faire. Donc ça, c'est déjà utilisé. Après, comme vous l'avez dit, le problème, c'est qu'il faut financer en effet la défense, il faut financer la numérisation, la transition écologique, l'industrie. Donc ça fait beaucoup de choses à financer, même si on a des montants qui sont assez importants. La question, c'est plutôt au niveau européen, d'essayer d'achever le fameux marché des capitaux. Là, en effet, ça me paraît être beaucoup plus la solution.
4: Merci beaucoup, Anne-Sophie Alsif. Vous êtes enseignante en économie à la Sorbonne, chef économiste de la Société d'études BDO France. Patrice Geoffron, membre du Cercle des économistes. Et vous avez un rendez-vous à nous donner, je crois.
0: Oui, les rencontres économiques d'Aix, le 1er week-end de juillet sur un thème qui est bienvenu, me semble-t-il, naviguer dans un monde sans repères.
4: Merci à vous, Patrice. Et merci, bien sûr, Emmanuel Cuny. Restez sur France Info.
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1: Alerte aux orages, Patricia Charbonnier.
10: Un temps lourd avec un risque orageux encore très marqué pour cet après-midi. Des orages qui vont se déclencher sur le relief, en particulier sur les Pyrénées et sur les Alpes. Et des orages qui pourront circuler dans l'après-midi et ce soir entre le centre-Val de Loire, l'ouest de la Bourgogne, l'est de la région parisienne sur la Champagne-Ardenne et la Lorraine. Et comme ces derniers jours, ces orages pourront être localement violents avec de la grêle sous ces orages de fortes rafales de vent et de très fortes pluies avec des températures qui sont encore caniculaires. Météo France prévoit 38 degrés cet après-midi à Strasbourg, 37 à Mulhouse, 36 à Bourges et Bordeaux, 35 à Tours. Des températures en légère baisse dans le nord-ouest en Île-de-France, avec 26 degrés cet après-midi à La Rochelle, 34 degrés à Paris. Mais pour demain, on attend une forte hausse des températures.
1: Merci beaucoup, Patricia. Effectivement, cette chaleur pourrait durer jusqu'à jeudi au plus fort, nous dit Météo France. Bientôt 14h sur France Info, l'heure de retrouver Renaud Blanc qui vous accompagne jusqu'à 17h. Bonjour Renaud.
12: Bonjour Benjamin, bonjour à toutes et à tous. J'ai effectivement le grand plaisir de vous accompagner jusqu'à 17h dans un studio de France Info où il fait plutôt bon. Merci d'écouter justement France Info. Soyez les bienvenus. Si vous nous rejoignez, il est 14h.
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12: L'actualité, c'est avec Lou Momège. Bonjour Lou.
13: Bonjour Renaud, bonjour à toutes et à tous. Il fait déjà extrêmement chaud, mais le pire est à venir. Météo France annonce un plateau de chaleur entre lundi et jeudi avec des températures entre 37 et 42 degrés. Rien que demain, déjà, certains départements pourraient basculer en vigilance rouge canicule. Ils sont 60 aujourd'hui en orange. À noter aussi risque élevé de feux de forêt dans trois départements aujourd'hui, le Var, le Vaucluse et l'Allier. Et à deux semaines du Tour de France, alors que d'autres compétitions ont lieu, une question se pose. Le cyclisme va-t-il devoir s'adapter face aux canicules à répétition? Hier, la deuxième étape de la route d'Occitanie s'est terminée à Saint-Gaudens, sous 33 degrés avec un petit vent. Alors, victoire au sprint de Ronan Auger. Thibaut Gruel lui reste le premier du classement général. Et alors, malgré cette chaleur, les spectateurs se sont adaptés sur la route Mathieu Ferry.
21: Sur les gradins du circuit du Comminges, rares sont les paires de fesses qui ont osé s'asseoir sur le béton brûlant, toutes sauf celle de Michel.
25: J'ai mis la casquette en dessous des fesses. Ça va, non, c'est bon, parfait. On fait ce qu'on peut, hein. Il n'y a pas beaucoup d'ombre là. Parapluie, de l'eau et puis de la patience.
21: Un peu plus loin, Paul et Bernard se sont réfugiés sous l'ombre d'un drapeau publicitaire.
26: J'ai cherché, ça faisait un moment, parce qu'on commençait à cuire et là, ça va.
27: Il faut déposer la question aux coureurs. C'est eux qui sont sur le vélo et je leur tire mon chapeau.
21: Justement, les coureurs, eux, ne sont pas du genre à se plaindre. Pour beaucoup, la canicule, ça fait partie du métier, mais il n'est pas interdit de se poser des questions, nous dit Simon Kerr, le coureur franco-britannique de la Cofidis.
28: Faire les courses un peu plus tôt le matin, ce serait mieux. Quand il y a des chaleurs comme ça et qu'on parte à midi, la santé des coureurs, c'est pas la première priorité. On en discute beaucoup, mais il n'y a pas trop d'action, donc... Ouais, c'est un peu dommage.
21: En tout cas, pour Romain Cobin, le directeur de course de la route d'Occitanie, il va falloir ouvrir le débat à un moment donné.
29: C'est nécessaire, mais ça demandera un moment, un vrai travail de la part des organisateurs, notamment de course par étapes, où il y a des logiques de transfert également, de ne pas faire lever les coureurs à 5h du matin ou qui ne rentrent pas à minuit à l'hôtel. Il faudra que tout le monde se mette autour de la table pour adapter ça.
21: Et puis permettre aux coureurs de boire autant qu'ils le veulent. Sur la route d'Occitanie, le ravitaillement a été ouvert quasiment sur toute la longueur des étapes.
13: Mathieu Ferry, ici Occitanie pour France Info. Entre 700 et 1500 élèves qui ont subi des violences à Notre-Dame de Bétarame. C'est l'estimation d'une ONG dévoilée aujourd'hui après plus d'un an d'enquête. Elle prend en compte les violences sexuelles mais aussi physiques et psychologiques qui ont pu être perpétrées au sein de cette congrégation religieuse de 1950 jusqu'à la fin des années 90. Le Hezbollah a attaqué des forces israéliennes qui tentaient une infiltration dans le sud du Liban. Malgré un cessez-le-feu annoncé hier, Israël continue de bombarder la région. L'État est hébreu diviser les positions du Hezbollah en représailles à une attaque qui a tué hier 4 de ses soldats. De son côté, la défense civile libanaise déplore au moins une vingtaine de morts depuis ce matin. Et en Coupe du Monde, 3 matchs attendus ce soir et cette nuit à 19h. Les Pays-Bas affrontent la Suède, puis l'Allemagne contre la Côte d'Ivoire, ce sera à 22h. Et enfin, Équateur-Curaçao, c'est à 2h du matin.
12: Merci Lou, l'actualité sur France Info, signé Lou Momège. Dans cette demi-heure, le Liban, l'invité culture, mais aussi et tout de suite la chaleur qui s'abat sur la France. Une vague qui pourrait durer et ressembler à ce que l'on a connu en août 2003. Les humains, les animaux, mais aussi les arbres touchés par ces températures records. Invité de France Info dans 2 minutes, Brigitte Muche de l'ONF, l'Office National des Forêts.
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12: Les prochains jours s'annoncent historiques. Nous entrons demain dans le pic de la vague de chaleur qui frappe la France. Lundi pourrait même devenir l'une, voire la journée la plus chaude jamais enregistrée dans notre pays. À ce stade, vous le savez, 60 départements sont en vigilance orange canicule et dans les prochaines heures, certains devraient probablement passer en rouge. Bonjour Guillaume Fariol.
5: Bonjour.
12: Spécialiste environnement de France Info, ce passage en alerte maximale ne se fait pas au hasard. Il y a de nombreux critères.
5: Oui, il y a d'abord les températures maximales et minimales, la durée de la canicule, l'humidité également. Des seuils propres à chaque département, ils sont fixés en fonction des canicules passées et du niveau d'acclimatation du territoire, c'est-à-dire s'il est plus ou moins habitué à connaître des épisodes de chaleur. Le Nord, par exemple, passera plus facilement en vigilance rouge que les Pyrénées-Orientales. D'autres critères entrent en jeu, les passages aux urgences, les consultations chez SOS Médecins ces derniers jours, notamment la décision finale est prise en concertation entre Météo France, les autorités sanitaires et les préfectures. Un passage en vigilance rouge, c'est le signe d'une canicule extrême, explique Météo France, exceptionnel par son intensité, sa durée et par son impact sanitaire pour l'ensemble de la population. Les risques concernent aussi les personnes en bonne santé. Les préfets des départements en rouge peuvent limiter, voire interdire certains événements en plein air, manifestations sportives, festivals, concerts également, en cette veille de fête de la musique. Des consignes peuvent aussi

0: battu le record absolu de température mesurée en France, 46 degrés. Depuis, les vigilances rouges sont devenues fréquentes. Juillet 2019, août 2020, juin 2022, août 2023, juin 2025. Entre autres, ce mois de juin 2026 va très certainement rejoindre cette liste.
1: Guillaume Fariol, le spécialiste des questions d'environnement sur France Info. Pour tenter de supporter cette canicule, pour essayer de se trouver dans des lieux ombragés et moins chauds, il y a les forêts françaises, lieux de fraîcheur, mais qui souffrent également du réchauffement climatique. Bonjour Brigitte Much.
2: Bonjour.
1: Merci d'avoir accepté l'invitation de France Info. Vous êtes chef du département ressources génétiques forestières de l'ONF, l'Office national des forêts. Tout d'abord, est-ce que les forêts françaises souffrent de ces chaleurs de plus en plus tôt dans la saison ?
2: Et oui, elles souffrent de plus en plus de ces vagues de chaleur qui sont de plus en plus intenses et de plus en plus précoces, puisqu'on en a déjà eu une au mois de mai. Et à une époque où les arbres sont soit en pleine croissance, soit en pleine fructification. Donc, c'est vraiment très important. Et en plus de ça, ce que l'on remarque, c'est qu'on a des vagues de chaleur et une sécheresse importante.
1: Oui. Et donc, la combinaison des deux est très néfaste pour nos arbres ?
2: Elle est explosive, en fait. C'est-à-dire que la chaleur intense va brûler la surface des feuilles, peut aller jusqu'à brûler. Si vous regardez, on l'a déjà vu dans le passé, une feuille qui est à moitié à l'ombre, à moitié en plein soleil, vous pouvez avoir la moitié qui était en plein soleil complètement brûlée, alors que l'autre partie va rester verte. Et donc, si cette feuille brûle, se dessèche complètement, elle n'est plus active et elle ne va plus permettre la photosynthèse à l'arbre lorsque les conditions de chaleur et de sécheresse auront disparu, en fait.
1: Ça signifie...
2: Donc, c'est vraiment très important.
1: Ça signifie, Brigitte Much, que nos forêts vont forcément se transformer dans les années à venir.
2: Alors, en effet, les forêts vont se transformer. La première transformation que l'on va pouvoir voir, c'est un ralentissement de la croissance. C'est ce qu'on note déjà depuis de nombreuses années. Parce que quand il fait chaud et sec, les arbres arrêtent de respirer, de transpirer, et donc arrêtent de mettre des sucres en réserve et arrêtent de croître. Donc, on a une croissance qui est plus faible et donc une hauteur moyenne annuelle qui est plus faible.
1: Est-ce qu'on a des zones aujourd'hui qui sont plus particulièrement en France, qui sont particulièrement touchées justement du fait de ces sécheresses et de ces épisodes de canicule ? Est-ce qu'il y a des forêts qui vous inquiètent plus que d'autres en quelque sorte ?
2: Alors, ce qu'il faut prendre, oui, il y a des forêts qui nous inquiètent plus que d'autres. Et en fait, il faut prendre deux éléments en compte. Premier élément, c'est le sol, qu'on oublie souvent. Et le sol peut faire tampon si on a un sol qui est profond, qui peut faire de la réserve d'eau et redonner de l'eau aux plantes et aux arbres. Ça va tamponner les effets de la sécheresse et de la forte température. Par contre, si on a des sols très filtrants, du calcaire karstique, comme on peut avoir par exemple dans le Jura, eh bien là, on ne va plus avoir cet effet tampon, et s'il ne pleut pas régulièrement, eh bien on va avoir des arbres qui vont se dessécher beaucoup plus rapidement. Et c'est ce qu'on voit. Donc, et comme l'a dit votre juste avant moi,
1: Guillaume Fariol,
2: votre responsable environnement, pardon.
1: Il
2: y a des zones où on est plus inquiet que d'autres et on va déclencher la zone rouge plus tôt. Et c'est la même chose en fait pour les forêts. Les forêts méditerranéennes ont des conditions qui, depuis longtemps, sont chaudes et sont sèches, et les arbres sont mieux armés pour résister que celles du Jura.
1: Brigitte Much, je rappelle que vous êtes chef du département ressources génétiques forestières à l'Office national des forêts. Ça signifie qu'aujourd'hui, on travaille sur de nouvelles espèces qu'on pourrait développer dans les années à venir dans les forêts françaises ?
2: Alors, ça signifie qu'on travaille sur plein de choses. Ça signifie qu'on travaille à la fois sur la capacité des espèces qui sont en place de s'adapter. C'est aussi de rechercher

0: une même espèce dans des conditions plus chaudes et plus sèches, puisque les aires de répartition des espèces forestières, elles sont grandes, et on peut trouver aussi bien du chêne sessile à Troncé dans l'Allier que dans le sud-est de la France. Et dans le sud-est de la France, depuis des générations, ils ont connu du chaud et du sec, donc ouais, mieux adaptés. Et puis, c'est aussi travailler sur des groupes d'espèces très proches qui sont plus méditerranéennes et qui vont mieux supporter, en effet, le chaud et le sec, a priori.
1: Ça signifie que l'arbre de demain dans nos forêts françaises, ce sera lequel ?
0: Alors, ce ne sera pas un arbre.
1: Oui.
0: Ce sera des arbres. Ce sera du mélange. Ça, c'est évident, parce que on va avoir besoin, pour plein de raisons, notamment en termes de biodiversité au sens large, d'avoir un mélange d'espèces, et ça sera à la fois des espèces qui sont déjà présentes dans les paysages et des espèces qui auraient pu migrer naturellement si le climat s'était réchauffé beaucoup plus doucement. Donc, que l'on trouve actuellement dans le sud de la France, par
1: dans
0: exemple,
1: le sud de la
0: en
1: France.
0: Europe.
1: D'accord. Est-ce que ça signifie que cet épisode caniculaire, finalement, le côté entre guillemets positif, ça nous permet de nous reconnecter à la nature, nous apercevoir combien la forêt est importante pour nous et pour, j'allais dire, la survie de l'espèce humaine ?
0: Alors oui, je suis tout à fait d'accord avec vous. Hein, la forêt, elle est ô combien essentielle comme puits de carbone, comme émission d'humidité aussi. Hein, quand vous rentrez dans une forêt qui fait chaud, vous avez cette impression de fraîcheur. Hein, et on sait bien que les forêts captent aussi les nuages et les agglutinent. Donc la forêt, c'est un poumon et c'est essentiel en effet.
1: Est-ce que c'est une...
0: Il faut qu'on en prenne conscience.
1: Est-ce que c'est une bonne idée en ce moment, justement, d'aller se promener en forêt vu les chaleurs ? Vous le recommandez à nos auditeurs ?
0: Alors, pas partout, ouais, hélas, parce que qui dit chaleur et sécheresse dit risque d'incendie accru.
1: Oui, on va y revenir dans un instant. Ouais.
0: Et ça peut devenir très dangereux et toutes les forêts ne sont pas ouvertes, justement à cause de ça. Mais autrement, oui, il fait bien meilleur en forêt. Aller en forêt de Fontainebleau pour les Parisiens ou même au bois de Vincennes, vous allez avoir plus de fraîcheur que vous n'en aurez en plein centre de Paris. C'est évident.
1: Vous parliez des risques d'incendie, risques élevés, notamment pour le Var, le Vaucluse et l'Allier aujourd'hui. Ça signifie qu'aujourd'hui, les risques d'incendie concerne pratiquement toutes les forêts françaises, c'est-à-dire tout le territoire.
0: Pratiquement tout le territoire, en effet. Hein. J'ai vu des vigilances même autour du bassin parisien. On voit des incendies de plus en plus importants et de plus en plus loin. Après les incendies de 2022, on a eu une augmentation de notre possibilité d'intervenir en forêt pour lutter contre les risques d'incendie. Et maintenant, tous les départements, toutes les régions ONF sont dotées de personnes en capacité de lutter contre les feux d'incendie. On a appris des zones du sud, on a appris dans le nord.
1: Ça signifie qu'aujourd'hui, les incendies peuvent commencer en mai et se finir, s'achever en octobre. C'est-à-dire que la période des incendies est de plus en plus grande en France.
0: Oui, la période des incendies est de plus en plus grande et on a souvent des incendies au printemps. Et ce qu'il ne faut pas négliger aussi, c'est les incendies agricoles que l'on peut voir apparaître. Hein. On est en période de foin, on est en période de... On va commencer les moissons et il peut y avoir des échauffements avec des incendies qui malheureusement peuvent se transmettre ensuite à la forêt qui est proche. Donc il y a plein de risques.
1: Brigitte Muche, ça signifie qu'il faut entretenir les forêts, qu'il faut, j'allais dire, essayer de nettoyer au maximum les forêts, à la fois publiques, les forêts privées également.
0: Alors, nettoyer, c'est on a l'obligation légale de débroussaillement autour des maisons des particuliers, hein, on appelle les OLD. Ça, c'est une obligation que l'on a, justement pour préserver les habitations. Je pense qu'il faut de tout. Il faut un mélange de feuillus et de résineux. Il faut des zones qui soient gérées. Et surtout, il faut des dessertes, c'est-à-dire des routes par lesquelles les pompiers peuvent agir rapidement des coupe-feux qu'on peut en voir dans le sud de la France, que ce soit dans le sud-ouest ou dans le sud-est.
1: Brigitte Muche, je rappelle que vous êtes chef du département ressources génétiques forestières de l'Office national des forêts. On dit souvent que la forêt française est une forêt malade. Est-ce que c'est très exagéré ou pas ?
0: Alors, malade est peut-être un bien grand mot. On a des surfaces, en effet, qui vont être en inconfort climatique avec le changement, mais c'est pas pour autant qu'elles sont malades dans le sens une maladie. On a quelques épisodes comme sur le frêne actuellement, mais c'est pas forcément lié au changement climatique. Ce qui est sûr, c'est qu'elles souffrent. Qu'on a de plus en plus de forêts et d'espèces qui souffrent de cette chaleur et de cette sécheresse.
1: Merci beaucoup Brigitte Muche, merci d'avoir accepté l'invitation de France Info. Je rappelle que vous êtes chef du département ressources génétiques forestières de l'ONF, l'Office national des forêts. De nouvelles frappes israéliennes sur le sud du Liban ont fait une quinzaine de morts depuis la nuit dernière, à contrario total des annonces d'un nouveau cessez-le-feu entre Israël et le Hezbollah. Cette reprise des combats met en péril tout l'accord entre l'Iran et les États-Unis pour mettre fin à la guerre au Moyen-Orient. Téhéran exige le retrait des Israéliens du territoire libanais. Israël refuse. Mais depuis 48 heures, le Hezbollah dénonce de plus en plus les incursions israéliennes au-delà de la ligne jaune, la zone qu'il occupe déjà dans le sud du pays. Marc Bertrand avec Jérémy Thuil s'est rendu à la limite de la zone occupée dans le village de Yatter. Les rares habitants qui n'ont pas fui s'attendent à ce que l'armée israélienne arrive d'un jour à l'autre.
2: Il y a quelque chose de saugrenu à regarder Mousse, 16 ans, ramasser les gravats avec sa pelle sur la place du village. Tout est détruit autour de lui. Les magasins sont éventrés, des fils électriques pendent sur la route. Il montre du doigt la colline en face. C'est la limite de la ligne jaune d'occupation israélienne.
3: Ils sont à peu près à 500 mètres. La frontière israélienne est à 4-5 km d'ici. Nous sommes le dernier village, le plus proche. On entend leurs véhicules, les frappes. Parfois, ils les rafalent dans les vallées au cas où il y avait des combattants dedans.
2: Avec des copains, ils sont revenus ici à l'annonce du cessez-le-feu, mais désormais, ils s'attendent d'un instant à l'autre à ce qu'Israël avance.
3: Ils ont essayé de s'approcher, mais ils n'ont pas réussi.
2: On roule jusqu'au village suivant. La moitié des maisons ont été détruites. Ahmad a arrêté son scooter devant un cratère. Il ne reste qu'un tronc nu de palmiers encore debout au milieu des gravats.
4: Il y avait quatre maisons ici, là, là et là. Les Israéliens les ont détruites deux jours avant le cessez-le-feu. C'est comme s'ils voulaient se venger des gens.
2: Avec des collègues, ils ont rebouché une partie de la terre pour reconstruire la route.
4: Il y a beaucoup de gens qui ont peur de revenir. Avec ce qu'il s'est passé à Nabatieh, ces dizaines de morts, dans la Beka aussi. Maintenant, les gens hésitent.
2: Si on a pu venir jusqu'ici, c'est parce que le Hezbollah nous y autorise. Ses combattants sont invisibles, cachés dans des tunnels autour du village. Leur porte-parole, Salman Arab, son chapelet de prière à la main, montre un long bâtiment à l'horizon.
5: Cette colline, c'est la base de Blat, une base israélienne en territoire libanais. C'est un des points qu'ils ont colonisé pendant la guerre de 2024.
2: Pour lui, il n'y a qu'une solution, qu'Israël se retire totalement du sud Liban. C'est ce qu'avait demandé l'Iran pour signer l'accord avec les États-Unis.
5: Peut-être que les Américains vont échouer à honorer leurs engagements de cet accord. Et c'est arrivé par le passé. Peut-être qu'on arrive à un changement qui va forcer l'ennemi israélien à appliquer cet accord. Les deux sont possibles.
2: Il dit que le Hezbollah a combattu l'occupation israélienne pendant 18 ans, entre 1982 et 2000. S'il le faut, dit-il, on est prêt à combattre encore 18 ans.
1: Le reportage dans le village de Yatter, signé Marc Bertrand, avec les moyens techniques de Jérémy Huil pour France Info.
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1: France Info, 14h20, le fil info avec Lou Momège. Lou, Météo France annonce un plateau de chaleur entre lundi et jeudi.
7: Avec des pics entre 37 et 42 degrés, dès demain, des départements pourraient même passer en vigilance rouge canicule. Une météo qui inquiète à la veille de la fête de la musique. Plusieurs événements ont déjà été annulés à travers le pays. Bruno Retailleau lance son premier meeting en tant que candidat à la présidentielle. C'est au Parc Floral de Paris. Le patron des LR qui stagne pour l'instant dans les sondages sondage, cherche ainsi à mobiliser davantage de soutien autour de sa candidature. Au moins 28 morts au Liban après des frappes israéliennes dans le sud du pays. Malgré l'annonce d'un cessez-le-feu hier, Israël continue à pilonner la région pour éliminer les combattants du Hezbollah, le mouvement pro-iranien qui dit avoir repoussé des soldats israéliens qui tentaient une incursion à proximité de Nabatieh. Et puis l'émissaire américain Steve Witkoff doit arriver aujourd'hui en Suisse. Il doit amorcer des discussions avec l'Iran pour déterminer les contours définitifs de l'accord de paix, 3 jours après la signature d'un premier texte.
1: Info. L'invité culture à présent, un ancien prof d'histoire, auteur d'une bande dessinée pour notre page culturelle, Julien Hervieux, est en compagnie de Frédéric Carbone, bien sûr.
6: L'invité culture est la définition même de la notion d'apprendre en s'amusant. Voilà donc un professeur d'histoire, c'était son premier métier, il en a gardé le goût de la transmission, qui désormais sévit chez l'éditeur de BD des Maîtres de l'Humour, Gottlieb et tant d'autres, Fluide Glacial. Bonjour Julien Hervieux.
8: Bonjour.
6: Il y avait déjà le petit théâtre des opérations, plusieurs volumes, sur des faits d'armes impensables, mais bien réels, dans les conflits, Première, Deuxième Guerre mondiale, Napoléon, tout ça, et place maintenant au rescapé de l'histoire, même principe, des petites histoires de la grande histoire, mais tout est vrai. Hein.
8: Exactement, le but du jeu c'est vraiment de partir de faits réels, hein, d'enquêter un minimum pour raconter des choses vraies, mais toujours des choses, si on les voyait dans un film, on dirait, écoutez non, c'est pas possible, genre quelqu'un qui fait une chute de 10 000 mètres et qui survit, on dit non, écoutez, ça c'est de la connerie. Et pourtant.
6: Et parce que défilent effectivement des survivants d'accidents de transport tout aussi improbables au fil des siècles, à commencer par ça.

0: Non, je vous rassure, Céline Dion n'a pas eu un accident, mais dans le Titanic, il y avait une rescapée des trois plus importants naufrages, en fait, du début du XXe.
1: Exactement. Violette Jessop, qui est une femme, quand même, il faut rappeler qu'on refusait de l'engager sur la White Star parce qu'elle était trop belle. Ce qui est quand même un truc assez fou, en disant, non, écoutez, ça va un petit peu perturber les passagers. Et à chaque fois qu'elle est grimpée sur un des sister ships du Titanic, bah, elle a eu un problème. Le premier, percuté par un cuirassé. Le deuxième, le Titanic, bon, bah, percuté par un iceberg. Et le troisième, percuté par une mine. Et à chaque fois, elle a survécu.
0: Ce qui est quand même assez extraordinaire.
1: Et elle a repris.
0: Elle a repris, hein.
1: Elle a continué, elle s'est pas découragée. Mais effectivement, voilà, elle a même été blessée, elle s'en est pas rendue compte, elle s'est pris un coin du paquebot sur le nez sans s'en rendre compte. C'est quand même assez extraordinaire.
0: Défi de tasser une galerie de personnages. Certains, on en a comme moi de vieux souvenirs d'école, comme le président français Paul Deschanel, tombé d'un train. Défilent aussi tous les moyens de transport, de la navette spatiale à l'ancêtre du char à voile dans l'Amérique de la conquête de l'Ouest. Et on apprend aussi, grâce à vous, qu'on peut devenir roi d'Angleterre grâce à une diarrhée carabinée.
1: Exactement, puisqu'il se trouve qu'il y a un navire qui s'appelle la Blanche Nef qui, au Moyen-Âge, va ramener donc l'héritier du roi d'Angleterre, qui doit suivre son papa pour rentrer au pays, qui vient de pacifier, tout fonctionne, l'héritage, c'est parti. Et il se trouve qu'il y a une grosse soirée arrosée à bord, tout le monde se vautre la gueule, et finalement, le seul type qui va survivre, c'est celui qui a eu la chiasse avant de partir, un gros bal de bide, et donc qui est resté à quai, et il apprend que bah, le prochain qui va pouvoir succéder, bah, c'est peut-être lui. Et donc, comment va-t-il accéder au trône? Eh bien, grâce à la chiasse. C'est beau quand même.
0: Effectivement, tout est dans cette veine fluide glacial, monsieur, mais tout est vrai. Un dessinateur différent par histoire. Le but, c'est faire sourire, évidemment, et donner le goût de l'histoire.
1: Le plus beau compliment qu'on puisse nous faire, c'est de nous dire « Moi, j'aime pas l'histoire, mais ça, j'aime bien. » C'est-à-dire qu'il n'y a pas besoin de connaître l'histoire pour lire cette bande dessinée. Il n'y a pas besoin de connaître le contexte. On s'en occupe. On vous raconte une histoire un peu épatante, hein, comme le film Titanic. Pas besoin de connaître l'histoire de l'époque. Vous suivez le film et vous apprenez tout. Eh bien, c'est le même principe. On vous raconte une histoire, on espère vous faire marrer, et à la fin, on vous rajoute une petite page intercalaire pour vous donner des détails un peu plus techniques sur ce qui s'est passé.
0: Il y a à la base une frustration de prof d'histoire qui avait du mal à attirer l'attention des élèves.
1: Exactement, ma première classe, quand je suis arrivé, j'ai ouvert la porte, et donc je tombe sur 30 élèves, et il y avait 27 garçons portant la casquette et 3 filles, et j'ai senti que la démocratie grecque, ça allait pas être le premier sujet qui allait les passionner. Quoi. Donc il faut commencer en disant bah, comment je leur donne envie de parler histoire. Alors, on commence avec des trucs bêtes, genre ok, vous connaissez quoi la mythologie grecque? À quel jeu vidéo vous avez joué? Est-ce que vous avez vu 300? Et puis de fil en aiguille, on commence à construire quelque chose. Mais avant de commencer à dire « tu vas m'apprendre toutes les dates par cœur », on commence par essayer de donner goût à la matière. On a tous eu des profs qui nous ont fait aimer une matière ou la détester d'ailleurs. Bon, moi, comme beaucoup, j'ai tenté d'être le premier.
0: Dans votre mode de transmission, c'est la BD, la vidéo aussi sur YouTube. Vous avez inauguré il y a presque 10 ans le petit théâtre des opérations. Vous continuez à chaque album encore.
2: New Haven, États-Unis. 1917. James Robert Conroy, du 102e régiment d'infanterie américain, décide d'adopter ce chien des rues et de le ramener à la caserne.
0: Bon, c'est l'histoire de Stubby, le plus adorable des chiens de guerre. On va pas la raconter, on va laisser aller voir. Si on veut toucher les jeunes, faut s'adresser à eux là où ils sont.
1: Il faut aller effectivement en vidéo parce que ça nous permet d'avoir un format. Alors moi j'ai un format un peu particulier parce que là on a une voix, mais d'habitude c'est vraiment un pur cinéma muet. Ça permet justement de dire, bah, en fait on va les faire lire. Et donc ils lisent cette petite musique en fond au cinéma muet et on leur apprend des choses. Et c'est comme ça que les gens reviennent en disant, mais c'est vrai qu'il y a un Québécois qui a libéré toute une ville tout seul? Oui.
0: Mais ces histoires, vous les trouvez où? Est-ce qu'il y a une espèce de boule de neige de gens, jeunes ou pas, qui sont des fanats d'histoire, vous disent « Tiens, il y a ça, regarde, c'est comme ça que ça marche, en fait ».
1: Alors, il y a deux choses. D'un côté, bon, moi, je suis un pervers qui lit des livres d'histoire toute la journée. Hein, voilà, donc, je vais chercher des histoires dans des ouvrages d'historiens très sérieux qui, justement, ont fouillé des archives. Et parfois, moi-même, je vais en fouiller directement, même chez l'armée. Et aujourd'hui, j'ai du public, maintenant que la BD fonctionne, que les vidéos fonctionnent, qui écrivent en disant « Est-ce que vous connaissez cette histoire ?» Est-ce que vous pourriez parler de cette histoire? Alors, des fois, c'est une histoire qui n'est pas faite pour moi parce qu'elle est très sérieuse, elle est très dure. Il n'y a pas moyen d'en rire. Et moi, j'essaie toujours de faire rire quand même un peu sur le sujet pour montrer l'absurde. Et puis, des fois, on sort une histoire. Genre, vous connaissez l'histoire du mec qui a fait les gardes de Chine en kilt de torse-poil avec un pouet-pouet de camion? Et là, vous dites, vous m'intéressez, dites-moi en plus. Après, évidemment, il faut vérifier que c'est vrai.
0: Et puis, ça humanise. Autant que héroïser, ça humanise. Et forcément, pour l'armée, c'est bien pour eux.
1: Ah mais bien sûr, parce que au-delà de l'aspect héroïque où tout le monde va nous dire ah mais attendez, vous mettez en avant quand même des gens qui ont tué et tout, on met surtout des gens qui sauvent des vies ou qui ont une histoire extraordinaire, qui ont des familles, on est en contact avec des familles, et puis ça nous permet de remettre en avant des personnages injustement oubliés, qui ont fait des choses extraordinaires, et puis on est en France, on sait que la plupart de nos familles ont été touchées par la Première Guerre mondiale, par exemple, il y a des monuments dans tous les villages, et donc ça nous permet de remettre des anonymes en avant.
0: Et puis, il y a une morale dans vos histoires. Par exemple, on va pas la raconter totalement, mais l'unique rescapé d'une catastrophe aérienne, c'est quelqu'un qui aurait jamais dû prendre cet avion. En fait, Julien Hervieux, vous qui aviez pris comme premier pseudo l'audio connard, vous êtes un vrai gentil.
1: Alors,
0: vous êtes
1: connard...
0: un vrai tendre.
1: Alors, je dirais pas jusque-là, il faut me voir au travail et mes anciens élèves vous diraient que vraiment j'étais un connard. Non, voilà, moi j'ai ce pseudonyme parce qu'à l'origine je parlais de cinéma et je faisais des critiques, je racontais tout le film. Moi j'adore raconter des histoires avec tout ce qui n'allait pas, d'où le pseudonyme. Mais ce pseudonyme me colle à la peau. Par contre, effectivement, quand je raconte des histoires, moi je suis un peu le troubadour, vous savez, qui suit le chevalier. Il y a celui qui fait les exploits, puis il y a l'espèce de couillon derrière avec les poulets à grelots et la guitare. Moi je suis le gars derrière qui suit et qui raconte. Donc c'est pour ça que, comme dirait mon dessinateur, donc Monsieur le Chien, sur d'autres albums, on parle de gens qui nous dépassent de la tête et des épaules, donc on le fait très humblement.
0: Et vous le faites dans Les Rescapés, l'histoire, donc aux éditions Fluide Glacial. On imagine que c'est peut-être parti pour plusieurs volumes.
1: Ah, il y a un petit risque.
0: Il y a un petit risque. Merci beaucoup, Julien Hervieux.
1: Merci à vous.
3: Julien Hervieux qui répondait à Frédéric Carbone sur France Info, bien sûr.
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3: Patricia Charbonnier.
7: Des températures caniculaires et un risque orageux encore très marqué pour ce week-end. Cet après-midi, les orages vont reprendre sur le relief, sur les Alpes et les Pyrénées, avec un peu de vent dans la partie sud-est jusqu'à 40 km/h en rafale, en basse vallée du Rhône et près du golfe du Lion. Et des orages pourront se développer dans l'après-midi et jusqu'à ce soir entre le centre-val de Loire, l'est de la région parisienne, l'ouest de la Bourgogne, la Champagne-Ardenne et la Lorraine. Et comme hier, ces orages pourront être localement violents, accompagnés de grêles et de fortes rafales de vent. Partout ailleurs, c'est un soleil de plomb avec des températures caniculaires. Météo France prévoit encore 38 degrés cet après-midi à Strasbourg, 37 à Lyon et Clermont-Ferrand, 36 à Bourges et Toulouse. Des températures en légère baisse cet après-midi dans le nord-ouest et en Île-de-France avec 30 degrés à Lille, 34 degrés à Paris, mais la chaleur va encore s'intensifier demain sur une bonne partie du pays.
3: 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L'actualité, c'est avec Armand Peyrou-Logard.
8: Des crimes de masse, du sadisme et de la torture. Entre 700 et 1500 élèves ont potentiellement été victimes de violences d'une exceptionnelle gravité à Notre-Dame de Bétharram de 1950 à 2000. C'est ce que dit le rapport de la commission indépendante sur ces violences physiques et sexuelles commises dans cet établissement près de Pau. Le rapport a été remis ce matin. La commission a identifié 37 auteurs de ces violences, des religieux et des laïcs. Les auteurs de ce rapport ont interrogé près de 140 anciens élèves et acteurs de la congrégation et il conclut à des violences systémiques et d'une exceptionnelle gravité. Jean-Pierre Macias est le président de cette commission.
9: Je pèse les mots que j'emploie. Nous sommes dans cette commission un certain nombre à avoir travaillé sur des violences de masse. Certaines violences qui ont été perpétuées dans ces murs sont des violences qu'on peut assimiler à du sadisme ou de la torture. Les violences qui se sont passées ici ne sont pas des violences isolées, ce sont des violences systémiques. Systémique, ça veut dire que les gens qui ont pu être violents l'ont été parce que le cadre dans lequel ils ont évolué a favorisé l'utilisation de la violence et surtout a permis une forme d'impunité et de silence. Un grand nombre de directeurs sont impliqués dans les dénonciations de violences sexuelles et ils ont, ces directeurs, assis leur autorité en grande partie en s'appuyant sur les préfets de discipline ou sur les surveillants qu'ils ont recrutés et qui ont été des agents. Ce sont des violences qui ont duré longtemps, ce sont des violences qui ont terriblement affecté les victimes. Les traumatismes que nous avons pu constater en sont des traumatismes extrêmement profonds, mais qui continuent aujourd'hui. Qui, j'irais, se sont étendus des victimes à leurs entourages, à leurs familles, à leurs enfants. C'est une sorte de bombe à fragmentation.
8: Jean-Pierre Macias, le président de cette commission indépendante qui a remis ce matin son rapport sur les violences à Notre-Dame de Bétharram. La France, sous une chaleur écrasante ce samedi, 41 millions de Français sont touchés par la canicule avec 60 départements en vigilance orange du sud-ouest jusqu'au nord-est du pays. Le thermomètre va grimper jusqu'à 39 degrés cet après-midi. Actuellement, il fait plus de 37 dans certaines régions, notamment dans le département de Meurthe et Moselle. À partir de demain, la chaleur va s'intensifier et selon Météo France, la France va connaître un plateau de chaleur entre lundi et jeudi avec des températures extrêmement élevées. Attention également aux orages. 10 départements sont en vigilance orange cet après-midi et ce soir dans le nord-est du pays. Ces orages pourraient être accompagnés de grêles et de fortes rafales de vent. Au Moyen-Orient, le cessez-le-feu n'est pas respecté du tout au Liban. Des frappes israéliennes ont fait au moins 28 morts depuis la nuit dernière dans le sud du pays. Israël dit riposter à des tirs du Hezbollah et de son côté, le Hezbollah dit avoir attaqué des forces israéliennes qui tentaient de s'infiltrer sur une colline surplombant la ville de Nabatieh dans le sud du Liban. Le Liban qui se trouve dans la balance pour la poursuite des négociations entre l'Iran et les États-Unis. L'émissaire américain Steve Witkoff est en route pour la Suisse pour lancer les discussions avec l'Iran après le protocole d'accord qui a été signé mercredi. Objectif, consolider l'accord de paix et travailler à un règlement durable du conflit. La politique en France avec un premier meeting de campagne de Bruno Retailleau. En ce moment, le candidat des Républicains à la présidentielle rassemble ses soutiens au Parc Floral de Paris. Il tente de se démarquer auprès de ses concurrents de la droite et du centre alors qu'il est à la traîne dans les sondages distancés par Gabriel Attal et Édouard Philippe. Et puis le football, la Coupe du Monde avec la suite des deuxièmes matchs de groupe à 19h Pays-Bas-Suède et à 22h une affiche alléchante Allemagne-Côte d'Ivoire.
3: Merci Armand, l'actualité sur France Info, signé Armand Perrouloga. Dans cette demi-heure, nous prendrons la direction de la mer Baltique. Nous nous intéresserons à l'opération On the Moon Again qui se déroule actuellement. Mais tout d'abord, cette vague de chaleur qui touche notre pays. Comment les villes s'adaptent à cette canicule? Invité de France Info dans deux minutes, Stéphanie Vonneuve, la maire de Pontoise.
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3: La France confrontée à sa deuxième vague de chaleur précoce d'une ampleur inédite, situation particulièrement difficile à vivre dans les villes. Les matériaux de construction comme le béton, la brique ou la pierre captent la chaleur le jour par le rayonnement solaire et la restituent progressivement dans l'atmosphère la nuit, empêchant l'air de se refroidir. Ajouter à cela les industries, les véhicules et les pots d'échappement. Un sujet qui oblige les élus et les constructeurs à s'adapter très rapidement. Maria Melcourdi.
11: 8 Français sur 10 souffrent d'inconfort au moins une fois par an à cause des vagues de chaleur. D'après une récente enquête d'Ipsos BVA, Brice Teinturier, directeur général de l'Institut de sondage.
12: On dort mal quand on est exposé de plus en plus à des phénomènes de chaleur intense.
11: Et 22% des personnes sondées envisagent de quitter la ville dans les prochaines années.
12: Ils veulent aller vers des endroits perçus comme plus frais ou qui demain seront un peu moins soumis au réchauffement, des endroits plus ruraux. C'est un phénomène aussi qui constitue un critère de choix des logements à venir.
11: Rafraîchir les logements, c'est donc devenu un sujet pour les constructeurs comme Emmanuel Desmézières, directeur général de Bouygues Immobilier.
13: Il y a l'enjeu de toutes les solutions passives à mettre en œuvre. Dans certains cas, on est amené à rafraîchir avec des systèmes mécaniques, en particulier avec des pompes à chaleur réversibles qui permettent d'abaisser la température entre 5 et 6 degrés dans le logement.
11: Un des leviers efficaces contre la chaleur en ville, la végétalisation, c'est aussi une attente des habitants. Florian Berco, maire de Laval, en a conscience.
14: On a rénové la place centrale qui était complètement imperméabilisée avec du stationnement. On a replanté une centaine d'arbres de variétés différentes qui permettent de s'abriter face aux fortes chaleurs.
11: Les arbres permettent aussi de faire descendre les températures de plusieurs degrés.
3: Maria Melcourdi, à Pontoise, dans le Val d'Oise, la mairie cherche à faire baisser la température dans les rues car dans le centre-ville médiéval, il fait de plus en plus chaud et de plus en plus souvent. C'est ce qu'explique, pardonnez-moi, Stéphanie Vonneuve, la maire de Pontoise.
15: On a beau être au nord de la Loire, au nord de la Seine, les températures deviennent caniculaires. On l'a déjà vu à la fin du mois de mai, on le voit encore depuis quelques jours et plus encore la semaine prochaine. La particularité d'une ville médiévale, c'est que souvent, ce sont des villes minérales. Vous rajoutez à cela la mode des années 80 où globalement toutes les places sont devenues des parkings et ça aboutit à de véritables fournaises. Vous avez par ailleurs des logements qui sont des logements anciens, ouais. Qui ne sont pas du tout adaptés donc aux exigences imposées par la météo aujourd'hui. Donc ça nécessite voilà toute une batterie de mesures, mais qui sont très larges hein, parce qu'il y a des mesures d'urgence dans les écoles avec des salles climatisées, ouais. Avec la végétalisation des cours d'école. Ça c'est le premier point, ça c'est l'urgence absolue. Vous avez ensuite le réaménagement de l'espace urbain. comme le font beaucoup de villes, hein, mais donc avec transformer des parkings en places végétalisées, ombragées, avec des points d'eau, parce que on essaye d'installer des fontaines partout où on le peut, si possible qu'ils soient esthétiques également.
10: Oui, parce
15: avoir
10: qu'en fait,
15: un mobilier urbain.
10: Il y a 5 ans, vous avez dit qu'il faut agir pour que ce soit plus supportable. C'est ça, vous avez par exemple planté des arbres.
15: C'est supportable. Oui, mais c'est au-delà de. Oui, on a planté 1000 arbres en 5 ans. Mais on ne peut pas planter des arbres partout. Un cœur historique comme le nôtre, il faut savoir qu'on a des cavités qui sont vraiment sous le centre-ville. Donc on ne peut pas planter n'importe quel arbre et n'importe où. Donc ça suppose d'être innovant et créatif. Mais donc on n'a pas le choix. Donc on le fait. Et puis, c'est tout l'aménagement. De l'espace urbain. Mmh. Il y a également le mobilier qui est important, hein, parce qu'il faut pouvoir s'asseoir, il faut pouvoir boire de l'eau. Tout ça doit être pensé. C'est ce qu'on est en train d'engager avec la réflexion complète du centre-ville qui s'engage dans les mois à venir.
10: Et est-ce que vous rencontrez des obstacles, des contraintes ?
15: Oui, les contraintes, elles sont techniques. Alors évidemment financières, hein, c'est pour ça que ça met du temps. C'est quelque chose qui est agaçant d'ailleurs parce que on a besoin de réponses rapides. La canicule, elle frappe maintenant, donc c'est maintenant qu'il faut des réponses. Mais en même temps, les aménagements durables, c'est des millions d'euros, voire des dizaines de millions d'euros. C'est des études d'ingénierie, c'est des solutions innovantes d'un point de vue technique, parce que ce qui est peut-être vrai à Laval le sera moins à Pontoise, je vous dis, avec un dénivelé important, des cavités. Mais
10: donc
15: il y a des
10: solutions. Vous devez faire des choix chaque année dans votre budget. Il faut que ce soit une priorité.
15: Oui, c'est une priorité qui est, j'allais dire, ventilée, c'est le bon terme, oui. À peu près partout, parce que chaque euro d'investissement dispose d'une dimension justement d'adaptation au réchauffement climatique, qu'il soit dans un sens comme dans un autre, hein, parce que c'est le chauffage en hiver, c'est la climatisation, le rafraîchissement en été, et puis plus globalement, et c'est aussi pour ça qu'on a engagé une vaste opération de réhabilitation de l'habitat également de centre-ville, parce que vous pouvez rafraîchir l'espace urbain, l'espace public, si vous avez des passoires thermiques et des appartements qui deviennent totalement invivables à partir du mois de mai, vous ne touchez pas la cible et l'inconfort des gens restera le même. Mais j'insiste, c'est même pas une question de que ça reste acceptable ou c'est tout simplement des travaux qui sont nécessaires pour que nos cœurs urbains, nos centres-villes restent tout simplement vivables.
10: Donc rénovation des logements, des arbres plantés, des îlots de fraîcheur que vous créez. Votre objectif à court terme, c'est quoi ? Vous comptez faire baisser la température dans la ville de combien ?
15: On a un objectif à 4-5 ans de 2 degrés de baisse dans le centre-ville, ce qui est très ambitieux. On y arrivera avec précisément le cumul de toutes ces mesures. C'est pas une mesure prise isolément, c'est vraiment ce programme massif et simultané qui permettra, je l'espère en tout cas, d'obtenir ce résultat.
10: Et vous constatez les premiers effets de vos aménagements, par exemple en ce moment avec ces températures qui sont très élevées?
15: Alors on l'a sur dans un quartier où c'est typiquement, on avait une place complètement bétonnée qui datait des années 60, qui était devenue une sorte de parking sauvage qu'on a totalement végétalisé. On a planté une cinquantaine d'arbres, on a mis une fontaine et oui, ça change tout, et une aire de jeu, et je peux vous dire que les familles s'y retrouvent et ils ont autrement moins chaud dans leurs appartements ou ailleurs.
3: La maire de Pontoise, Stéphanie Vonneuve, au micro de Benjamin Fontaine. L'exercice Baltops en mer Baltique vient de se terminer. La France faisait partie des 15 alliés venus s'entraîner pendant 2 semaines. Ces exercices existent depuis 1972 et visent à renforcer la cohésion entre les alliés et à affirmer la volonté de défendre cette région limitrophe de la Russie. Notre correspondante dans les Pays-Baltes, Marielle Vitureau, a pu monter à bord de la frégate française.
16: À la passerelle, les marins scrutent l'horizon à la jumelle et sur les écrans des radars s'affichent les navires et les avions circulant à proximité. Il y a un code de couleur pour faire la distinction entre les alliés et les autres. Les équipes s'activent. Le commandant de la frégate, Martin Redouté.
17: À quelques dizaines de kilomètres du bateau, donc on a vraiment un aéronef probablement de nationalité russe qui est en transit. Donc il a un profil qui est stable. Là, on voulait s'assurer de, de la cinématique et des intentions de cet aéronef, mais ne présente pas de difficultés particulières.
16: Un peu plus bas, dans le central opération, là où sont collectées toutes les informations des radars et des capteurs, les marins s'entraînent à réagir si un avion ennemi ne répondait pas aux sommations. Ça a été l'un des exercices auxquels la marine française a participé pendant Baltops, l'enseigne de vaisseau Kevin en charge de la lutte en surface.
18: C'est la menace qui va la plus vite. Un avion de chasse en ordre de grandeur, c'est une vingtaine de kilomètres en une minute. Ça laisse peu de temps à l'improvisation.
16: La circulation sur et au-dessus de la mer Baltique est très intense. Le commandant Anderson de la 6e flotte américaine.
19: 15% du trafic mondial de fret passe par la mer Baltique. Ça en fait l'une des mers les plus chargées au monde. Il y a environ 2000 navires en permanence en mer Baltique.
16: Il faut donc protéger ces voies de communication. Les alliés ont aussi testé leur capacité de déminage pour escorter des unités dites précieuses comme des ravitailleurs. Ils ont appris à arraisonner des navires suspects comme les pétroliers de la flotte fantôme russe. Le commandant Martin redoutait.
17: Si dans le contexte mondial actuel, on continue d'envoyer des navires et des aéronefs pour participer à Baltops, c'est bien le signe de l'importance de cette région du monde pour notre sécurité collective.
16: La frégate va encore naviguer en mer Baltique pour assurer la mission de patrouille décidée par l'OTAN début 2025.
3: Le reportage de Marielle Vituro, la correspondante dans les Pays-Baltes pour France Info.
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3: France Info, 14h43, le fil info Armand Perrault-Logarman. Le mercure continue de monter en France.
8: Des températures de 37 degrés ont été relevées tout à l'heure en Meurthe-et-Moselle. Plus de 36 degrés actuellement en Bourgogne. On pourrait atteindre jusqu'à 39 degrés par endroit cet après-midi. 60 départements sont en vigilance orange canicule. Demain, certains d'entre eux pourraient passer en vigilance rouge. Météo France prévoit un plateau de chaleur entre lundi et jeudi en France. Attention aussi aux orages cet après-midi. Ce soir, 10 départements du Nord-Est sont en alerte orange. Des violences systémiques d'une exceptionnelle gravité, c'est ce que révèle le rapport de la Commission indépendante sur les violences physiques et sexuelles commises à Notre-Dame de Bétarame, près de Pau. Elle a rendu son rapport ce matin et estime qu'entre 1950 et la fin des années 90, entre 700 et 1500 élèves ont potentiellement été victimes de ces violences commises par des religieux et des laïcs. Une nouvelle journée meurtrière au Liban, au moins 28 morts. Depuis la nuit dernière, Israël poursuit ses frappes dans le sud et l'est du pays et dit viser le Hezbollah qui réplique. Dans le même temps, l'émissaire américain Steve Witkoff est en route vers la Suisse pour reprendre les discussions avec l'Iran. Et puis la Coupe du monde de football à suivre ce soir. Pays-Bas-Suède à 19h, puis à 22h, Allemagne-Côte d'Ivoire.
3: Regardez la Lune, observer le satellite de la Terre sans être un grand scientifique, c'est le but de l'opération On the Moon Again qui a débuté hier et qui se poursuit jusqu'à demain soir. Bonjour Sylvain Boulet.
20: Bonjour.
3: Merci d'avoir accepté l'invitation de France Info. Vous êtes vice-président de la Société Astronomique de France, planétologue et professeur d'université à la Faculté de Sciences de Paris-Orsay. Est-ce que vous pouvez nous expliquer comment fonctionne cette opération On the Moon Again ?
20: Alors cette opération, en fait, c'est un événement international. L'idée, c'est tout simplement d'inviter tous les possesseurs de télescopes à sortir leur instrument dans la rue et à surprendre le passant en leur montrant la Lune, en fait. Et l'idée, c'est vraiment d'essayer de faire découvrir la Lune au plus grand nombre, d'une manière sympathique avec les voisins, les passants, le maximum de personnes, et ainsi, découvrir pour la première fois les cratères, les mers lunaires et s'extasier, et vivre un petit moment d'émotion tous ensemble.
3: Oui, donc j'ai un petit télescope, une petite lunette astronomique. Je descends en bas de chez moi et puis je dis aux passants, venez voir, c'est très sympathique ce que je vois.
20: Exactement, c'est exactement ça. En fait, l'idée, c'est vraiment de partager. C'est un peu entre la fête des voisins et la fête de la musique. C'est tout simplement parler de science dans un moment convivial. Et donc, vous avez même une paire de jumelles, vous sortez. Et l'idée, c'est de parler de science et de partager au maximum. Et évidemment, découvrir notre Lune. Hein. Vous savez qu'en ce moment, on a un regain d'intérêt pour la Lune avec l'émission Artemis. Et donc, c'est le bon moment, tout simplement, de parler d'astronomie et de pouvoir tout simplement admirer notre satellite.
3: Faire lever au ciel les yeux tous, hein, c'est un petit peu le message de cette opération.
20: Oui, c'est ça. En fait, on a besoin aujourd'hui, tout simplement, de renouer avec la science, de pouvoir découvrir pour certains, que c'est possible d'observer les étoiles, la lune, les planètes dans un télescope. Et c'est pour ça que la Société astronomique de France, organise cet événement, maintenant mondial. On a plus de 600 sites d'observation dans 60 pays, donc il n'y a pas qu'en France. Et donc l'idée, c'est tout simplement de rassembler le maximum de personnes, comme ça a été le cas, notamment en 1969, lorsque le monde entier a suivi le premier pas sur la lune. Et donc ce soir, on vivra un joli moment tous ensemble et vraiment, regardez pour la première fois, si vous ne l'avez jamais fait, regardez dans un télescope, vous ne serez pas déçus. Vous voyagez, vous faites une belle randonnée lunaire et vous verrez, vous vivrez un beau moment.
3: La Lune, c'est un astre qui fascine toujours autant finalement.
20: Oui, c'est ça. La Lune fait partie de notre histoire. On ne peut pas parler de Lune et d'histoire de la Terre sans comprendre l'histoire de notre Lune. La Terre est née il y a 4,5 milliards d'années d'une collision avec un corps, un peu une petite planète qui passait dans le coin, qui rentrait en collision avec la Terre en formation. Et de cet impact est née la Lune. Et donc, on est un couple tout à fait atypique puisque la Terre est la seule planète tellurique du système solaire à avoir un aussi gros satellite. Et donc, évidemment, elle a un rôle stabilisateur de la planète Terre, mais aussi dans notre vie quotidienne. On le sait, elle a fortement influencé les arts, la littérature, la musique. Et donc, cette lune est tous les jours avec nous, finalement. Et donc, c'est le moment de pouvoir l'admirer, de pouvoir rêver ensemble.
3: Sylvain Boulet, même si je suis en ville, près d'un réverbère, si je sors mon télescope, je vais voir quelque chose.
20: Oui, pas de souci. En fait, c'est aussi ça le message, c'est que même en ville, avec la pollution lumineuse, on peut faire de l'astronomie. Naturellement, c'est toujours mieux quand on a un ciel noir, mais sous un lampadaire, la Lune, on peut l'observer dans un télescope avec des jumelles. Même si vous avez un smartphone qui vous permet de grossir, vous pouvez voir des détails et donc vous pourrez découvrir les mers et les terres lunaires et puis voyager un peu dans le passé parce que la Lune a une surface très ancienne et donc on voit un peu l'histoire ancienne de notre planète Terre.
3: Alors j'imagine qu'observer la Lune hier, aujourd'hui et demain, ce n'est pas tout à fait un hasard quand même.
20: Non, alors en fait, en ce moment là, c'est la phase, le premier quartier. En fait, on imagine souvent que la pleine lune, c'est le meilleur moment pour l'observer. Non, en fait, les meilleurs moments, c'est quand on a une phase lunaire, notamment autour du premier quartier. On voit notamment des jeux de lumière et des jeux d'ombre qui permettent de voir tout simplement la lune en 3D. Et pourquoi en ce moment? Parce qu'on se rapproche gentiment de l'anniversaire des premiers pas sur la lune. Et donc tous les ans, effectivement, l'idée, c'est de revivre ça à une saison festival où on espère que le plus grand nombre pourra observer notre satellite.
3: Le retour des humains sur la Lune, c'est pour 2027. Vous l'attendez, Sylvain Boulet, avec impatience?
20: Alors moi, personnellement, j'ai pas eu la chance de vivre le premier pas sur la Lune en 69. Donc oui, je suis assez excité par ce retour sur la Lune. On est en train de voir les Américains, les Chinois, potentiellement, pourront arriver d'ici 2028-2029. On sait pas exactement quand. Les Américains ont pris un petit peu de retard. Les Chinois se préparent. Donc en tout cas, on attend quand même ce retour sur la Lune. Peut-être, alors on parle aujourd'hui de s'y installer de façon un peu plus permanente. Ça, je ne sais pas encore aujourd'hui. En tout cas, c'est un retour. C'est important d'aller faire de la géologie lunaire, c'est important de récupérer des échantillons pour nos laboratoires pour pouvoir mieux comprendre l'histoire de la Lune, parce que c'est tout simplement mieux comprendre notre histoire, mieux comprendre l'origine de l'eau, de la vie à la surface de la Terre. Donc oui, l'exploration lunaire est importante, mais de manière raisonnée, il faut effectivement essayer d'étudier la Lune et ne pas planifier des plans de colonisation ou autre chose. Allons explorer, mais de manière raisonnée.
3: On the Moon Again, c'est un moment de partage de convivialité, même un peu de partage de rêve en quelque sorte.
20: Oui, c'est ça. C'est tout simplement une façon de très poétique de se retrouver. On voit bien que ça touche tous les âges, des plus jeunes qui découvrent pour la première fois notre satellite, aux plus anciens qui de temps en temps n'ont jamais imaginé que c'était possible d'observer la Lune. Et donc c'est le bon moment, de pouvoir se retrouver tous ensemble, de parler de science. Aujourd'hui, cette année, le thème de On the Moon Again, c'est le climat. Alors on est, je pense, une bonne période pour parler de, justement de l'origine de ce changement climatique, de rappeler que oui, la Terre connaît des cycles naturels, mais qu'aujourd'hui, ce qu'on connaît, ce qu'on est en train de vivre n'a rien à voir avec ces cycles naturels. L'augmentation de la température, c'est du jamais vu dans l'histoire de la Terre avec une telle intensité. Donc voilà, l'astronomie, le climat et tout ce qui est naturel n'explique pas ce qu'on est en train de vivre. Et voilà, c'est une façon de parler de science, de Lune et de comprendre mieux notre environnement.
3: Merci beaucoup Sylvain Boulet. Je rappelle que vous êtes vice-président de la Société Astronomique de France, planétologue et professeur d'université à la Faculté des Sciences d'Orsay. Le journal des Outre-mer à présent, et nous commençons par l'épidémie d'Ebola qui inquiète les habitants de Mayotte, Odan Agiali.
2: À La Réunion, les automobilistes ont émis une tonne de CO2 par adulte en un an, chiffre dévoilé par l'INSEE pour l'année 2022. C'est moins que dans l'Hexagone où cette pollution s'élève à 1300 kg de CO2 par adulte. Mais attention, si La Réunion fait office de bon élève, les tendances pour les prochaines années ne sont pas encourageantes. Antoine Garnier, Réunion la première.
21: La Réunion apparaît meilleur élève que l'Hexagone grâce à un parc automobile inférieur. On compte ici 58 voitures pour 100 adultes contre 71 dans le reste du pays. Mais pour combien de temps? Car début 2025, il y avait 392 000 voitures sur les routes de l'île chaque jour et les estimations avancent le chiffre de 540 000 à l'horizon 2050. De surcroît, toutes les voitures ne polluent pas dans les mêmes proportions et les SUV ont la cote dans le département. Les automobilistes réunionnais ont tendance à acheter des voitures plus grosses, plus lourdes. Les déplacements domicile-travail apparaissent comme le principal levier d'action pour corriger cette trajectoire, car 126 000 personnes vivent à moins de 10 km de leur lieu de travail. Le développement des transports en commun et une politique favorable au mode de déplacement doux pourraient inverser la tendance.
2: Antoine Garnier. En Guadeloupe, des écoles ne peuvent plus accueillir les enfants l'après-midi, non pas à cause de la canicule, comme dans l'Hexagone, mais en raison du manque d'eau. C'est le cas à Pointe-à-Pitre. Des citernes ont bien été installées par la ville pour faire face à cette situation. Mais le dispositif est insuffisant, estime le maire Harry Durimel. Il pointe la responsabilité du fournisseur d'eau potable.
22: Lorsque ces citernes se vident, il n'y a pas d'eau pour les remplir. Donc nos agents, à 6h du matin, comme à l'époque des années 60, vont avec une citerne mobile verser de l'eau dans ces citernes parce qu'il n'y a pas d'eau sur place pour les remplir. Lorsque ces citernes ont gardé l'eau plus de 24 heures, il faut les vider. Donc, le cœur déchiré, on se retrouve à jeter l'eau et au moment de remplir, on n'a pas d'eau. Il nous arrive d'appeler les pompiers pour remplir l'eau, juste pour permettre que les enfants puissent aller aux toilettes et qu'il y ait un minimum d'hygiène dans l'école. Lorsque nos citernes sont vides, le SMGEAG devrait venir avec un camion mobile remplir ses fûts. Nous payons alors que nous cotisons au SMGEAG.
2: Propos recueillis par Guadeloupe la première. En bref, une mobilisation s'est tenue hier à Cayenne à l'appel du collectif pour la Guyane décidée. Un mouvement impulsé notamment par les deux députés guyanais, Jean-Victor Castor et Davy Riemann, pour protester contre le rejet la semaine dernière par l'Assemblée nationale de la proposition de loi du sénateur Georges Patient. Texte qui visait à lever l'interdiction d'explorer et d'exploiter le pétrole dans les territoires ultramarins. Des élèves sensibilisés aux vertus médicinales des plantes, la 18e édition de l'action pédagogique initiée par l'Association des plantes aromatiques et médicinales s'est tenue cette semaine à l'île de la Réunion. Les élèves devaient notamment produire un herbier. Le reportage Réunion la première de Suzette Emma.
23: Kenji, collégien de 6e à Saint-Pierre, brandit fièrement son trophée, une coupe qui récompense son travail dans la confection d'un herbier. Il dit avoir beaucoup appris sur le romarin et
24: l'histoire de la plante. Qu'est-ce qu'on peut faire avec, qu'est-ce qu'on peut pas faire aussi?
23: Un usage traditionnel des plantes mis en avant dans ce concours Herbage Pays. Tout un travail de recherche effectué avec bonheur par Céleste, du même collège de la ligne des bambous.
25: Il y a certaines choses sur la plante que j'ai faite. J'ai fait la verveine citronnelle que je savais pas.
26: Et alors, la verveine citronnelle, ça peut guérir quoi?
25: Les maux de gorge, l'anxiété et ça peut être bu en tisane.
23: Ces élèves devaient sélectionner des plantes non toxiques, non protégées et qui poussent à la Réunion. Elodie Martineau est leur enseignante.
27: Ils étaient tout fiers de revenir en classe et de m'expliquer: maîtresse, tu sais, le romarin, ça sert à ça. J'ai bu une tisane de telle plantes pour me soigner et ils étaient très très fiers de partager avec moi leurs nouvelles connaissances.
2: Reportage signé Suzette Emma. Edwige Saint-Thomas, la première pour France Info.
3: Le journal des Outre-mer sur France Info, bien sûr. Tout de suite, l'œil de Julie. Et il est question de vente aux enchères sur TikTok. Julie Vialon en compagnie de Benjamin Fontaine.
10: Que se passe-t-il sur Internet? Julie Vialon répond à cette question chaque week-end sur France Info. Bonjour Julie.
0: Bonjour Benjamin.
10: Et depuis peu sur TikTok, on peut désormais faire des ventes aux enchères en direct. Et l'ex-papesse des influenceurs, Magali Berda, en profite pour vendre son vestiaire, des vêtements, des bijoux de luxe, mais elle est très critiquée.
0: Ouais, voilà comment ça marche. La créatrice de contenu lance un live, une vidéo en direct. Elle présente un vêtement, disons une robe, et celles et ceux qui regardent le live peuvent enchérir en direct. En théorie, à la fin du temps imparti, le dernier internaute à avoir enchéri achète le vêtement.
1: Allez, montez-moi ça, s'il vous plaît. Il est dingue. On est sur une édition limitée avec les chaînes en dessous. On est sur un sac qui est d'une valeur de 6 500 euros, les filles.
0: Celle que vous venez d'entendre, c'est donc Magali Berda, agente de star de télé-réalité, chroniqueuse, femme d'affaires. On la connaît notamment pour son procès face à Booba, le rappeur. Elle l'accusait de harcèlement et lui prétendait dénoncer ses arnaques dans le milieu de l'influence. Elle s'est lancée au début du mois dans la vente de plusieurs articles de luxe de son dressing. Des sacs Chanel, des robes Bache, des chaussures Gucci, bref, des vêtements à des prix exorbitants.
10: Ce qui a conduit les internautes à dire qu'elle est complètement déconnectée de la réalité.
0: Personne ne joue, dit-elle, quand les enchères ne montent pas assez à son goût. Magali Berda se permet même d'annuler puis de relancer une enchère si la mise est trop basse. Sauf que ce n'est pas un jeu. Des internautes estiment que certains articles sont proposés à des montants supérieurs à ceux du marché de l'occasion. Magali Berda est moquée sur TikTok. Des internautes se sont mis à l'imiter.
4: Bon allez les filles, on continue. Là, c'est un nouveau sac Birkin, d'accord ? À la revente, c'est entre 2000 et 3000 euros, d'accord ? Allez, je lance 15 secondes les enchères. Allez les filles, on monte! Allez les filles, on monte! On monte.
10: Mais c'est légal de faire des ventes aux enchères sur TikTok?
0: C'est assez flou en fait, hein, parce qu'elle ne relève pas ces enchères sur TikTok. Elle ne relève pas vraiment du cadre traditionnel des ventes aux enchères publiques. C'est une pratique commerciale émergente qui n'est pas encore encadrée pour les maisons de vente traditionnelles. Donc attention quand vous achetez ce type d'article via les réseaux sociaux. D'abord parce qu'on n'est jamais sûr de l'authenticité et puis parce qu'on n'est jamais sûr de le recevoir vraiment. Chanel, Gucci, Prada, shopping,
10: Calrisse, pas chez Prada. Qu'est-ce qu'on écoute, Julie ?
0: On écoute Aya et la rafleuse Sexy Nana.
10: Sexy Nana. Merci beaucoup, Julie Vialon, que vous retrouvez évidemment en podcast sur l'appli Radio France.
3: Julie Vialon avec Benjamin Fontaine.
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3: Patricia Charbonnier.
12: Un temps lourd avec un risque orageux encore très marqué pour cet après-midi. Des orages qui vont se déclencher sur le relief, en particulier sur les Pyrénées et sur les Alpes. Et des orages qui pourront circuler dans l'après-midi et ce soir entre le centre-Val de Loire, l'ouest de la Bourgogne, l'est de la région parisienne sur la Champagne-Ardenne et la Lorraine. Et comme ces derniers jours, ces orages pourront être localement violents avec de la grêle sous ces orages de fortes rafales de vent et de très fortes pluies avec des températures qui sont encore caniculaires. Météo France prévoit 38 degrés cet après-midi à Strasbourg, 37 à Mulhouse, 36 à Bourges et Bordeaux, 35 à Tours. Des températures en légère baisse dans le nord-ouest en Île-de-France, avec 26 degrés cet après-midi à La Rochelle, 34 degrés à Paris. Mais pour demain, on attend une forte hausse des températures.
3: Merci d'écouter France Info. Soyez les bienvenus si vous nous rejoignez, il est 15h. L'actualité, c'est avec Pierre Boudias. Bonjour Pierre.
28: Bonjour Renaud, bonjour à tous. Vous l'entendiez, la chaleur est partie pour durer en France au moins une semaine selon Météo France, alors que 60 départements sont en vigilance orange. Météo France prévoit une nouvelle augmentation dès demain avec un plateau entre lundi et vendredi. Certaines régions pourraient basculer en rouge avec des pointes pouvant aller jusqu'à 40 degrés. L'émissaire de la Maison Blanche, Steve Witkoff, est attendu en Suisse. Il y retrouvera l'autre envoyé de Donald Trump, Jared Kushner, pour tenter de relancer les les négociations avec l'Iran. Les rencontres avaient été reportées hier en Suisse. Marie Mollet, c'est la suite du protocole d'accord signé mercredi entre les deux pays et les Américains sont donc attendus.
8: Oui, information rapportée par plusieurs médias américains. La Maison-Blanche dépêche son émissaire Steve Witkoff en Suisse alémanique pour tenter de sauver ce qui peut l'être des négociations techniques. Des diplomates iraniens et américains se trouvent en ce moment au Palace Bürgenstock pour commencer à travailler. C'est ce que nous confirme une source diplomatique. Mais on ignore s'ils seront rejoints à un moment donné par des poids lourds politiques. Le vice-président américain J.D. Vance, qui a brutalement annulé sa venue hier, ou encore le ministre des Affaires étrangères iranien Abbas Araghchi. Car en effet, au premier jour des pourparlers, les négociations ont été percutées par la flambée de violence au Liban. Israël qui bombarde massivement le sud du pays, faisant fi de ce qui est écrit noir sur blanc dans le protocole d'accord. Le Hezbollah a répliqué. Téhéran fait désormais du cessez-le-feu au Liban une condition pour avancer sur tout le reste. C'est ce qu'affirment plusieurs médias américains et iraniens. Or, à 7h, on voit mal comment les discussions pourraient reprendre. Israël a de nouveau bombardé ce matin le sud du pays dans la région de Nabatieh, faisant 16 morts. Un cessez-le-feu avait pourtant été annoncé hier. Il n'aura duré que quelques heures.
28: Marie Mollet en Suisse pour France Info. Israël qui poursuit donc ces dernières heures ses bombardements au Liban. Le bilan de ses frappes sur le sud du pays atteint désormais les 28 morts, dont un soldat libanais. Le Hezbollah assure se réserver un droit de riposte face à ces nouvelles attaques. Crimes de masse, sadisme et torture, les mots durs d'un rapport sur les violences qui ont pris place pendant plusieurs décennies au sein de l'institution Notre-Dame de Bétharam. Il a été publié aujourd'hui, réalisé par l'Institut Louis Joanet à la demande de la congrégation. L'enquête estime que 700 à 1500 élèves ont potentiellement été victimes de violences sexuelles, physiques ou psychologiques dans l'établissement. Et puis Bruno Retailleau lance à son tour sa campagne présidentielle. Premier meeting tout près de Paris pour le patron des Républicains qui réunit ses troupes cet après-midi. Objectif, se démarquer de ses principaux concurrents Gabriel Attal et Édouard Philippe.
3: Merci Pierre. L'actualité sur France Info signé Pierre Boudiaz. Dans un instant, comment adapter la pratique sportive à la canicule, la chaleur, mais aussi, vous en parliez, la politique avec le premier grand meeting cet après-midi de Bruno Retailleau à Paris. Bruno Retailleau, candidat à l'élection présidentielle, invité de France Info dans quelques minutes, le politologue Christophe Boutin.
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3: Difficile de faire du sport avec des températures caniculaires. Des marathons, des courses à pied sont annulées ce week-end un peu partout en France pour éviter les malaises et les accidents. Alors à partir de quelle température peut-on considérer que courir devient vraiment risqué? Élément de réponse avec Victoria Tchaikovsky, médecin du sport.
13: Courir devient vraiment risqué à partir de 21 degrés. Déjà, lorsqu'il fait 21 degrés, il y a un risque de déshydratation, il y a un risque de faire une hyperthermie parce que lorsqu'on est exposé au soleil ou à l'humidité, le ressenti va être beaucoup plus important. Et bien sûr, lorsque la température monte au-dessus de 28, le risque d'hyperthermie, de malaise, de problèmes cardiaques est vraiment très important.
14: Donc ça veut dire que là, qu'on a 35, 38 degrés, c'est même pas la peine d'y penser.
13: C'est ça, exactement. On va éviter d'aller faire du sport à l'extérieur tant que la température est au-dessus de 28-30 degrés. Ou alors, on va vraiment vous donner quelques conseils pour éviter le malaise.
14: Alors justement, qu'est-ce qu'on peut donner comme conseil?
13: Alors, ce qu'on peut donner comme conseil, c'est déjà, on ne cherche pas à faire la même séance alors qu'il fait chaud. On va vraiment réduire l'intensité de l'effort. Les coureurs qui vont faire de l'intensité, bah en fait, il faut tout simplement accepter de courir moins vite, de ne pas être performant, voire d'aller faire une séance de vélo ou de marche. On va s'hydrater même si on n'a pas soif. On va boire 500 ml dans l'heure qui précède l'effort et boire vraiment tous les quarts d'heure. On va se forcer à boire parce que le risque de déshydratation est vraiment important. Et ensuite, on va éviter tout ce qui est médicaments, notamment médicaments anti-inflammatoires, parce que c'est des médicaments qui vont risquer de provoquer avec la déshydratation des problèmes au niveau rénal. Surtout d'autant plus qu'il fait chaud, les sportifs en prennent beaucoup, donc il faut vraiment être très vigilant.
14: Ça veut dire que si on veut absolument s'entraîner, parce que, je ne sais pas, on a peut-être un marathon à courir dans 3 semaines, par exemple, vous préconisez de courir de façon plus lente et sur des plus petites distances?
13: C'est ça. En fait, lorsqu'il fait chaud, le cœur, il travaille beaucoup plus. Donc, pour compenser, on doit réduire l'intensité de l'effort. C'est-à-dire qu'on va courir plus lentement, moins longtemps. On va y aller tout le matin ou tard le soir. On va éviter de s'exposer au soleil. On va s'hydrater. Et si on n'arrive pas à courir, bah, on va aller faire du vélo. On va marcher. Tant pis pour la préparation, mais il faut vraiment éviter de prendre des risques.
14: Alors, certes,

0: Il faut déposer la question aux coureurs. C'est eux qui sont sur le vélo et je leur tire mon chapeau.
1: Justement, les coureurs, eux, ne sont pas du genre à se plaindre. Pour beaucoup, la canicule, ça fait partie du métier, mais il n'est pas interdit de se poser des questions, nous dit Simon Kerr, le coureur franco-britannique de la Cofidis.
2: Faire les courses un peu plus tôt le matin, ce serait mieux. Quand il y a des chaleurs comme ça et qu'on parte à midi, la santé des coureurs, c'est pas la première priorité. On en discute beaucoup, mais il n'y a pas trop d'action, donc... Ouais, c'est un peu dommage.
1: En tout cas, pour Romain Cobin, le directeur de course de la route d'Occitanie, il va falloir ouvrir le débat à un moment donné.
3: C'est nécessaire, mais ça demandera un moment un vrai travail de la part des organisateurs, notamment de course par étapes, où il y a des logiques de transfert également, de ne pas faire lever les coureurs à 5h du matin ou qui ne rentrent pas à minuit à l'hôtel. Il faudra que tout le monde se mette autour de la table pour adapter ça.
1: Et puis permettre aux coureurs de boire autant qu'ils le veulent. Sur la route d'Occitanie, le ravitaillement a été ouvert quasiment sur toute la longueur des étapes.
4: Mathieu Ferry, d'ici Occitanie pour France Info. Docteur Tchaikovsky, médecin du sport, vous êtes toujours avec nous. Quelle vraie différence il y a entre le coureur amateur qui court 10 km trois fois par semaine et le marathonien ou le cycliste professionnel face à la chaleur ?
5: Eh ben, très bonne question. En fait, plus un sportif est entraîné, mieux il va éliminer la chaleur, plus vite il va transpirer, plus vite il va adapter sa température corporelle. Il a l'habitude de s'hydrater, il a l'habitude de connaître aussi les signes qui sont des signes d'alerte. Parce qu'évidemment, lorsqu'on a des vertiges, une fatigue anormale, lorsqu'on sent une pression au niveau de la tête, une oppression thoracique, ou qu'on se sent vraiment pas bien, bah, il faut arrêter l'effort. Et toute la différence, c'est que c'est des sportifs qui sont entraînés, et c'est entraîné à bien connaître leur corps. Donc,
4: et c'est pour ça qu'eux peuvent peut-être tenir plusieurs heures dans un effort long, même s'ils disent en souffrir aussi parfois.
5: Et oui, tout à fait, on l'a vu, même à Roland-Garros, personne n'est épargné par la chaleur.
4: Ouais. Comment on peut repérer, dernière question, comment on peut repérer rapidement un coup de chaud ?
5: Un coup de chaud, c'est on voit que la personne, elle va vraiment être confuse, c'est-à-dire qu'elle n'a pas les idées claires, qu'elle va parfois être désorientée. On a une sensation de malaise, de vertige, qu'on va tomber. On a parfois des douleurs au niveau de la poitrine. Et là, vraiment, c'est alerte. Il faut tout de suite voir si la personne, elle fait un malaise, hein, ou si elle respire, si elle n'est pas en train de vraiment faire quelque chose de grave. Rappeler le SAMU s'il y a un malaise. À ce moment-là, il faut refroidir aussi sur les courses. C'est extrêmement important. Les hyperthermies, il y a vraiment un risque de faire des malaises cardiaques, des arrêts cardiaques même. C'est extrêmement dangereux.
6: Victoria Tchaikovsky, médecin du sport, au micro de Benjamin Fontaine. Avant l'été, un peu moins d'un an de la présidentielle, c'est la bataille des meetings. Et cette fois, place à celui de Bruno Retailleau. Il se tient en ce moment même au Parc Floral à Paris. Bonjour Hélène Terzian. Service politique de France Info, vous suivez ce meeting grâce aux moyens techniques de Gilles Gallinaro. Le candidat et patron de la droite est actuellement en train de s'exprimer. Il veut enclencher une dynamique.
7: Absolument. Alors, vous l'entendez peut-être en fond, Bruno Retailleau est arrivé il y a quelques minutes sur la tribune dans un exercice qu'il n'a pas franchement l'habitude de faire. C'est sans doute la première fois qu'il s'exprime en son nom devant une si grande salle. Il prononce un discours qu'il a lui-même écrit mais qu'il ne lit pas. Il dit qu'il n'aime pas lire. Il se met quelques notes sur ses feuilles. Il est donc sans prompteur. Et alors, il veut en tout cas ne pas en faire un moment décisif, ce meeting. Ça ne va pas bouleverser les choses. C'est ce qu'il a confié en privé à la presse cette semaine avant de venir s'exprimer aujourd'hui. Néanmoins, tout le monde a en tête le meeting considéré comme raté de Valérie Pécresse en 2022. Il s'agit donc de ne pas faire de contre-performance. En tout cas, tous les ingrédients, je peux vous le dire, ils sont là. Même si le parti LR s'est réduit à peau de chagrin, la droite sait faire. Elle sait organiser des meetings. Il y a des militants venus en masse. Certains sont venus exprès depuis les régions. 4000 personnes sont donc présentes au Parc Floral aujourd'hui. Les jeunes militants sont en bleu, drapeau à la main. D'ailleurs, la jeune génération de maires, ce sont les seuls politiques que Bruno Retailleau a autorisé en quelque sorte à parler. Ce sont les seuls qui se sont exprimés avant lui. Seule exception faite pour Boualem Sansal. Nous vous le racontions sur France Info cette semaine. Symbole de la liberté d'expression, l'écrivain franco-algérien est venu soutenir Bruno Retailleau et il a raconté en quelques mots la popularité, dit-il, de celui qui était le ministre de l'Intérieur lorsqu'il était emprisonné dans les geôles algériennes.
8: Et puis au quatrième mois, il y a un nom qui est rentré en prison, qui est devenu immédiatement célèbre. Il est devenu même le héros de la prison où j'étais et de toutes les prisons algériennes. Il s'appelle Bruno Retailleau. Il était ministre de l'Intérieur. Il combattait le régime. Et donc les prisonniers l'applaudissaient comme vous le faites maintenant. Retailleau, Retailleau,
7: voilà une manière pour lui de s'engager volontairement.

0: attendait pour Bruno Retailleau, dont il reconnaît la détermination et salue sa ligne de fermeté à l'égard du régime algérien.
1: Hélène, en tout cas, il affiche un objectif, Bruno Retailleau, c'est celui de rassembler.
0: Absolument, mais attention, il veut rassembler les Français, les électeurs déçus du macronisme, lepéniste, abstentionniste. Bruno Retailleau a un enjeu, c'est d'élargir son socle. En fait, il est maintenu autour de 10% aujourd'hui des intentions de vote dans les sondages. Rassembler les Français, à défaut de rassembler son camp. Il dit qu'il s'en fiche, mais aujourd'hui, on a scruté le premier rang et comme cela a été prévu, on ne voit pas Xavier Bertrand. Il n'y a pas non plus Jean-François Copé, ni Laurent Wauquiez. En revanche, sont présents Valérie Pécresse, la présidente de la région Île-de-France, mais aussi Michel Barnier et Gérard Larcher, le président du Sénat, qui m'a expliqué tout à l'heure pourquoi il tenait à être présent.
2: Parce que je soutiens Bruno Retailleau, qui va nous présenter son projet, sa trajectoire, et donc nous sommes là tout simplement pour être à ses côtés.
0: Alors, autre carte abattue aujourd'hui par Bruno Retailleau, la présence de François Baroin, maire LR de Troyes, figure emblématique de la droite. Bruno Retailleau dit même songer à lui pour former un tandem, lui à l'Élysée et le maire de Troyes à Matignon. Une façon aussi, disent certains soutiens du leader des Républicains, de l'aider à lui enlever cette étiquette un peu ultra-conservatrice et peut-être éviter que certains ténors de la droite ne rejoignent Édouard Philippe.
1: Oui, car Hélène, Bruno Retailleau doit rattraper son retard dans les sondages.
0: Absolument, se frayer un chemin entre Gabriel Attal et Édouard Philippe, qui est aujourd'hui le mieux placé du bloc central et de la droite. Bruno Retailleau en est persuadé, les Français n'éliront pas un nouveau macroniste. Ils ne signeront pas pour une saison 3 du macronisme, c'est ce qu'il a déclaré. Cette militante que j'ai interrogée tout à l'heure, en tout cas, croit en son champion Bruno Retailleau.
3: Mais bien sûr, il y a des gens qui sont partis pas forcément gagnants au départ. Il a une conception qui nous correspond complètement. Il faut de la sécurité, une émigration contrôlée. On a besoin de gens qui parlent vrai, et lui parle vrai.
0: Voilà, et pour cela, Bruno Retailleau veut miser sur le fond. Il ne veut pas faire du bisounours, c'est ce qu'il nous a confié. Et en même temps, il ne promet pas du sang et des larmes. C'était un peu le programme, l'étiquette que l'on avait posée sur le programme de François Fillon à l'époque. Voilà, Bruno Retailleau qui continue de s'exprimer et qui sait aussi qu'il doit aujourd'hui fendre l'armure, donner de l'os, de la chair et des sentiments, même si parler de lui, ce n'est pas sa tasse de thé. Il en est persuadé en tout cas. Au bout, au final, les courbes s'inverseront. Les courbes, quand il parle des courbes, c'est la sienne et celle d'Edouard Philippe.
1: Merci beaucoup Hélène Terzian, en direct du Parc Floral à Paris, avec les moyens techniques de Gilles Gallinaro. Bonjour Christophe Boutin.
4: Bonjour.
1: Merci d'accepter l'invitation de France Info, politologue, professeur de droit public à l'université de Caen. Est-ce que ce meeting, Bruno Retailleau, d'une certaine manière, joue gros pour vous ?
4: Il joue gros parce que, pour l'instant, dans les sondages, il est toujours derrière Gabriel Attal et Édouard Philippe, qui sont certes sur une position plus centriste que la sienne, mais il doit, comme il le souhaite, arriver à un moment, et peut-être avant septembre, à inverser les courbes. Donc, c'est un marqueur fort que ce meeting. C'est un marqueur de position assez intéressant, où on voit d'une part un Retailleau qui essaye de sortir du simple socle LR, et d'ailleurs les difficultés qu'il a parallèlement à rassembler l'intégralité des leaders LR derrière lui.
1: Bruno Retailleau est parti tôt dans cette campagne. Est-ce que finalement c'est un handicap ? Parce qu'on a l'impression que cette campagne, elle n'est pas lancée, mais lui est déjà là depuis quelques mois.
4: Oui, mais je vous dirais volontiers qu'Édouard Philippe est parti encore avant, que Gabriel Attal est parti à peu près en même temps. Voilà, on a sur ce socle commun, en quelque sorte, la droite, le centre, LR et Renaissance, de LR et Renaissance, on a effectivement des candidats qui se sont affichés assez tôt et se posera une question pour eux, c'est-à-dire de savoir s'ils vont à la bataille divisée ou si finalement l'un d'entre eux doit être le candidat de la droite et du centre.
1: On va revenir justement sur ce match entre Gabriel Attal, Bruno Retailleau et Édouard Philippe. À droite, on se souvient, je parlais de meeting important pour Bruno Retailleau parce qu'on se souvient du côté de la droite du premier grand meeting de Valérie Pécresse qui avait véritablement plombé sa campagne.
4: Oui, c'est vrai qu'elle n'avait pas eu beaucoup de chance avec ce premier meeting, mais sa campagne était de toute façon peinée en de suite même à se développer. Mais c'est vrai qu'effectivement, il y a un effet levier qui peut jouer. Bruno Retailleau est ici quand même dans une position un peu différente. Il va chercher à capitaliser sur un certain nombre d'éléments qu'il a pu développer alors qu'il était notamment ministre de l'Intérieur. Et on voit d'ailleurs très clairement, avec la présence de Boualem Sansal par exemple, que c'est une période dans laquelle il a été confronté à des problèmes nationaux et internationaux qui lui a permis d'acquérir, selon lui, une dimension particulière.
1: Il est autour de 9-10% dans les sondages. Il est donc assez loin, entre guillemets, d'Édouard Philippe et de Gabriel Attal. Est-ce que vous pensez qu'à un moment, s'il n'arrive pas, du moins dans les sondages, à revenir sur ses deux concurrents, il devra jeter l'éponge ?
4: La question, en fait, se pose en fonction de ce que l'on attend, je dirais presque du second tour de la présidentielle. La question qui va se poser pour les candidats de la droite et du centre, c'est de savoir si, en arrivant en ordre dispersé, ils ne conduisent pas nécessairement à un second tour qui opposerait le représentant du Rassemblement national, quel qu'il soit, à Jean-Luc Mélenchon pour LFI. Or, certains veulent éviter ce duel des extrêmes au second tour, mais pour cela, il faut être le second et non pas le troisième. Comme vous le savez, à la présidentielle, on ne retient que les deux premiers. Et peut-être à ce moment-là, faudra-t-il rebattre les cartes pour la droite et le centre, c'est certain.
1: Son adversaire et concurrent aujourd'hui, c'est plus Édouard Philippe que Gabriel Attal ?
4: Oui, c'est plus Édouard Philippe, effectivement, parce que Édouard Philippe vient de la droite. Édouard Philippe se dit toujours, d'ailleurs, de droite. Édouard Philippe a une image d'ordre qui n'est pas celle de Gabriel Attal. Il a aussi plus de bouteilles, il est maire du Havre depuis des années. C'est un élu qui connaît plus le terrain, certainement, que Gabriel Attal. Donc, ça lui donne un avantage sur l'aspect droite et du centre, et il peut jouer sur les deux tableaux. Gabriel Attal, lui, est beaucoup plus le fils spirituel, si je puis dire, d'Emmanuel Macron, même s'il détesterait entendre dire cela, je le comprends bien.
1: Le discours de Bruno Retailleau est très à droite, trop à droite par rapport au Rassemblement National, notamment sur la sécurité et l'immigration, parce qu'on dit souvent que les gens préfèrent l'original à la copie, en quelque sorte. C'est compliqué pour lui de se positionner justement entre un Édouard Philippe et un candidat du RN qui peut aller sur les mêmes thèmes que lui ?
4: Vous savez, actuellement, sur les termes de la sécurité et de l'immigration, y compris d'ailleurs pour Édouard Philippe, je crois qu'il n'y a pas de secret. C'est un thème qu'il faut arriver à développer. Aucun des candidats de la droite et du centre ne peut abandonner ces items au Rassemblement national. On l'a vu d'ailleurs dans un autre domaine, on l'a vu là avec le vote qui vient d'avoir lieu à Bruxelles, au Parlement européen, où les représentants d'Horizon, finalement, ont choisi de voter le règlement retour, ce qui n'était pas initialement prévu.
1: Christophe Boutin, quel est pour vous le principal atout de Bruno Retailleau et sa principale faiblesse aujourd'hui ?
4: Son principal atout, je crois, c'est sa fiabilité et son enracinement. D'ailleurs, ce n'est pas un hasard s'il a fait venir autour de lui les jeunes maires, votre représentante en a parlé à l'instant, pour s'exprimer. C'est quelqu'un qui veut jouer la carte de la France périphérique. Et lorsqu'il évoque justement ce rassemblement des Français, c'est bien des Français, en quelque sorte, qui auraient été oubliés par les autres gouvernements qu'on vient de parler. Maintenant, à côté de cela, il a un champ politique qui est quand même pris en étau, puisque d'un côté il y a Édouard Philippe qui séduit beaucoup plus le centre que lui, et sur sa droite il a à la fois maintenant le Rassemblement National, mais aussi, ne l'oublions pas, l'UDR d'Éric Ciotti qui n'est pas négligeable.
1: Bruno Retailleau avait capitalisé sur sa victoire à l'intérieur du parti, une victoire nette face à Laurent Wauquiez. Il avait également pu bénéficier de son passage place Beauvau. On a le sentiment que c'est plus compliqué pour lui depuis plusieurs mois.
4: Ces éléments lui ont clairement donné une image. Il a effectivement le soutien massif des militants LR, c'est clair. Maintenant, avoir les militants LR, c'est une chose. Est-ce que c'est suffisant pour arriver au second tour de l'élection présidentielle ? C'en est une autre. Manifestement, non. Il faut bien évidemment élargir le socle. Or, les divisions internes à LR ne le servent pas. Il a gagné, certes, son bras de fer contre Laurent Wauquiez, mais n'est-ce pas reculer pour mieux sauter ? Car, comme je le disais tout à l'heure, la question se pose de savoir s'il ne faudra pas un candidat commun de la droite et du centre pour que ce candidat arrive au second tour de l'élection présidentielle l'année prochaine. Comment choisir ce candidat ? Est-ce qu'on va prendre le mieux placé dans les sondages ? Est-ce qu'on va faire des primaires ? Vous savez, on en a beaucoup parlé, on continue à en parler, les choses sont tout sauf claires. Bruno Retailleau espère, avec ce meeting et avec sa campagne, réussir à dégager un allant suffisant pour amener à lui des électeurs qui seraient déçus, d'ailleurs y compris qui pourraient être déçus du Rassemblement national, les amener à lui, électeurs déçus de la Macronie aussi, pour faire un socle commun derrière lui. C'est un choix difficile.
1: Merci beaucoup, Christophe Boutin. Merci d'avoir accepté l'invitation de France Info. Je rappelle que vous êtes politologue, professeur de droit à l'Université de Caen.
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1: France Info, 15h22, le fil info avec Pierre Boudias. Pierre, l'Iran annonce fermer à nouveau le détroit d'Ormuz.
7: Seulement quelques jours après sa réouverture prévue par le protocole d'accord de paix signé avec Washington, Téhéran dit appliquer cette mesure en riposte aux attaques israéliennes qui se poursuivent sur le Liban. Des frappes israéliennes ont fait au moins 28 morts dans le sud du pays du Cèdre ces dernières heures. 60 départements en vigilance orange canicule, une dizaine pour risque d'orages violents. Le sud-ouest et le nord-est de la France plongée dans un dôme de chaleur. Il va faire jusqu'à 39 par endroit aujourd'hui, plus de 40 demain. Des températures extrêmes qui devraient se maintenir au moins jusqu'à vendredi prochain, selon Météo France. L'un des cofondateurs du géant du jeu vidéo Ubisoft fait partie des victimes du crash d'un avion à la Baule hier. Le groupe confirme le décès de Claude Guillemot à l'agence Radio France. Parti de Rennes, l'appareil de tourisme s'est écrasé dans un champ, faisant 2 morts vendredi. Et puis quelques belles rencontres à suivre en Coupe du Monde de football ce soir à 19h. Les Pays-Bas défient la Suède sous le soleil de août de Houston au Texas, direction Toronto pour les Allemands et les Ivoiriens qui s'affrontent eux à 22h.
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1: Le débrief politique à présent, les coulisses de la politique avec le sujet des violences sexuelles contre les enfants. Avec nous, Jean-Rémy Baudeau, chef du service politique de France Info. Jean-Rémy, 2 semaines après la découverte du corps de la jeune Liana, un rapport d'inspection doit être déposé lundi sur le bureau du Premier ministre. Il doit faire la lumière sur les éventuels dysfonctionnements dans cette affaire.
8: Ce rapport, il ne va pas être facile, pronostique déjà l'entourage du Premier ministre. Il pourrait même être explosif, car si les premières remontées pointent une série d'erreurs individuelles, le risque de jeter l'opprobre sur toute la justice est un réel danger. Depuis plusieurs jours, les ministres tentent donc de déminer. Lundi, Gérald Darmanin, garde des Sceaux, a rappelé dans une lettre sa confiance au magistrat. Mercredi, le ministre de l'Intérieur, Laurent Nunez, a apporté son soutien à l'ensemble des enquêteurs de la police et de la gendarmerie. On risque le procès de l'institution et le découragement, craint-on, à Matignon.
1: Et sous le feu des critiques, les moyens de la justice.
8: Oui, notamment. Mais comme le dit un ministre, ce serait génial que ça ne soit qu'un manque de moyens. Le risque de ces rapports, à pointer d'éventuelles erreurs individuelles, c'est que cela soit perçu comme une tentative de diluer les responsabilités de l'État. Et in fine, de ne pas répondre à un malaise qui monte dans la société autour d'une question simple. Pourquoi les enfants en France ne sont pas mieux protégés face aux prédateurs?
1: Le gouvernement sous la pression pour qu'une loi vienne répondre à l'urgence.
8: Une loi dite intégrale, 78 articles portés par des députés de tous bords politiques, un texte que Matignon a étudié mais qui semble mal parti à en croire les services du Premier ministre. Lundi, lors d'une réunion avec les députés, Sébastien Lecornu a tenté d'apporter de la nuance, article par article. 17 de ces propositions ne relèvent pas de la loi. Certaines mesures se contredisent, d'autres présentent un risque constitutionnel. 6 propositions sont déjà dans le texte « Protection de l'enfance » qui sera en juillet au Parlement, quand plus d'une quinzaine de mesures existent en réalité déjà dans la loi. La rationalité face à l'émotion, pas facile à plaider tant cette loi intégrale est devenue politiquement un totem. Si elle ne voyait pas le jour, cela ouvrirait un nouveau front avec les oppositions, avec les associations, avec une grande partie de celles et ceux qui manifestent le lundi devant les tribunaux. Sur les violences sexuelles, la colère monte dans le pays et le gouvernement n'a pas aujourd'hui totalement les clés pour y répondre.
1: Jean-Rémy Baudeau, chef du service politique de France Info. Tout de suite, les experts cinéma, Matteo Maestracci avec Benjamin Fontaine. Quels sont les films à voir ce week-end? Voici les conseils de France Info et de notre expert Matteo Maestracci. Parlons d'abord du film Ulysse, réalisé par Laetitia Masson.
6: croisant les symptômes d'Ulysse, sa sursensibilité à certaines choses, on peut soupçonner un syndrome génétique.
9: Et pour son 9e long métrage, la cinéaste française a choisi de raconter une histoire familiale et intime, d'autant plus personnelle que c'est la sienne, bien que forcément un peu modifiée et romancée pour la fiction. Alice, sociologue, et Vladimir, pianiste, jeune couple parisien, accueillent un petit garçon, le fameux Ulysse, qui reste dans la partie basse des courbes, ne marche pas ou ne parle pas avant longtemps, jusqu'à ce qu'on lui décèle un handicap génétique. Bientôt, le couple se sépare, commence alors un long chemin semé d'embûches, 18 longues années pour Alice, qui va se battre pour que son fils soit comme les autres et accès à la même éducation et aux mêmes chances que les autres enfants et jeunes de son âge. Laetitia Masson.
10: J'ai voulu trouver aussi une ligne claire, qu'on soit du côté de l'enfant et pas forcément du côté de la mère, que la mère ne soit qu'une traductrice de l'enfant, que tout le film soit concentré sur l'enfant et qu'on apprenne à le connaître aussi bien que le connaît une mère, c'est-à-dire de 0 à 18 ans. Donc voilà, une fois que j'ai trouvé cette forme de récit, j'étais sauvée, je croyais que j'étais sauvée, mais après, il a fallu le faire.
11: Vous êtes enseignante spécialisée?
12: Non. Moi, j'ai une licence de lettres qui a une grande liste d'attente, donc vous n'êtes pas sûre d'être prise.
10: À partir d'un sujet très précis, très technique, on arrive à extrapoler et à y voir des choses de nous-mêmes, mais toujours de façon ludique et dans un récit vraiment à la Dickens, c'est-à-dire confrontation au monde, un monde complètement absurde, qui vous dit que c'est vous qui êtes absurde. Vous, vous trouvez que les autres sont bizarres et eux, vous dites, mais non, c'est vous qui êtes bizarre. C'était ça ma ligne de tonalité, quoi.
13: Je ne peux pas vous dire jusqu'où il pourra rattraper ses difficultés. Aimez-le, comme n'importe quel autre enfant, c'est ce qui l'aidera le plus.
9: Et pour ce film souvent poignant, habilement mis en scène, la réalisatrice a su composer un casting assez parfait. Stanislas Mérard, Romane Boringer, Gringe, le pote d'Orelsan, de mieux en mieux au cinéma, et bien sûr Élodie Bouchez, qui est géniale dans le rôle principal, sans oublier Alphonse Roberts, le fils de Laetitia Masson, qui interprète Ulysse ado.
14: Ulysse qui est donc en salle depuis mercredi. On passe à un film d'animation, cette fois un film un peu déjanté, un peu foufou comme on dit, Jim Quinn.
9: Oui, une véritable pépite. Extrêmement drôle, sans doute même l'un des meilleurs films de l'année. Il a été très bien accueilli à Cannes en séance de minuit il y a quelques semaines. Film qui nous présente le personnage de Jim Parfait, star des réseaux sociaux et de la communauté LGBT, culturiste au corps d'Apollon, qui va, comme d'autres homosexuels de la capitale, être frappé par l'hétérose, mystérieux virus qui rend les gays hétérosexuels. Jim Parfait va devoir faire équipe avec Lucien, fils d'une ministre homophobe, qui lui n'a jamais osé faire son coming out. Marco Nguyen, co-réalisateur du film, estime que ce récit et cet univers correspondent à un angle mort de la fiction française.
15: Moi, je suis arrivé à Paris quand j'avais peut-être 17 ans. J'ai découvert le Marais, j'ai découvert la vie gay et il n'y avait pas forcément énormément de représentations de ce que je voyais et de ce que je vivais. L'idée nous est venue, enfin, m'est venue à moi de parler de choses réelles, très précises.
16: Des intérêts pour le culte du corps. L'apparition de fashion faux pas. Tu as contracté une nouvelle maladie qui s'appelle l'hétérose.
17: Quoi ?
16: Tu vas devenir hétérosexuel.
15: Parce que souvent, c'est assez générique et toujours les mêmes problématiques. Quand on parle d'homosexualité, on va toujours parler de drame. Et là, il y avait un truc, on a une vie qui est très précise, qui appartient à une culture très spécifique, avec des codes très particuliers. Et je pense que ça, on avait envie de se dire, c'était le point de départ. Et comme c'est immensément riche, il y avait moyen de rigoler et de créer une fable épique comme on l'a fait.
18: Pour m'accompagner dans l'aventure, j'ai pensé à toi.
19: Ça veut dire qu'on va pouvoir sauver les hétéropositifs ? Yes !
9: Survolté, délirant, Jim Quinn se moque de tout et de tout le monde, mais avec une vraie tendresse et surtout un vrai discours politique en fond. On souhaite à l'équipe du film la meilleure des aventures. Oui. Parmi les autres bonnes sorties de la semaine, je vous ai déjà dit du bien sur France Info, des films américains Toy Story 5 et Backrooms, et là aussi dans deux genres différents. Il me reste quelques secondes quand même pour vous conseiller Shana de Lila Pinel, comédie sociale bruyante et très touchante autour d'une jeune femme d'aujourd'hui, avec la tornade Eva Uo en révélation du film.
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1: Patricia Charbonnier.
21: Un temps lourd avec un risque orageux encore très marqué pour cet après-midi. Des orages qui vont se déclencher sur le relief, en particulier sur les Pyrénées et sur les Alpes. Et des orages qui pourront circuler dans l'après-midi et ce soir entre le centre-val de Loire, l'ouest de la Bourgogne, l'est de la région parisienne sur la Champagne-Ardenne et la Lorraine. Et comme ces derniers jours, ces orages pourront être localement violents avec de la grêle sous ces orages, de fortes rafales de vent et de très fortes pluies avec des températures qui sont encore caniculaires. Météo France prévoit 38 degrés cet après-midi à Strasbourg, 37 à Mulhouse, 36 10 à Bourges et Bordeaux, 35 à Tours. Des températures en légère baisse dans le nord-ouest en Ile-de-France, avec 26 degrés cet après-midi à La Rochelle, 34 degrés à Paris. Mais pour demain, on attend une forte hausse des températures.
1: Merci d'écouter France Info, il est 15h31. L'actualité, Armand Perrouloga.
2: L'Iran fait marche arrière et dit fermer à nouveau le détroit d'Ormuz en réaction aux attaques d'Israël au Liban. 47 morts hier et déjà plus de 28 morts depuis la nuit dernière. Israël dit avoir riposté à des attaques du Hezbollah. Le mouvement chiite accuse, lui, les forces israéliennes d'avoir tenté une infiltration dans le sud. L'Iran estime que ces attaques israéliennes violent le protocole d'accord signé mercredi avec les États-Unis puisque le Liban avait été intégré dans cet accord. Pendant ce temps, des discussions préparatoires ont commencé en Suisse entre diplomates près de Lucerne. Objectif, maintenir un dialogue entre l'Iran et les États-Unis. Après ce protocole d'accord signé mercredi, l'émissaire américain Steve Witkoff est attendu sur place. En France, plusieurs événements sportifs sont annulés ce week-end à cause de la canicule qui touche une grande partie du pays. 60 départements sont actuellement en vigilance orange et il fait en ce moment plus de 37 degrés en Lorraine dans plusieurs communes ainsi qu'en Saône-et-Loire. Les températures vont encore monter la semaine prochaine. Météo France prévoit un plateau de chaleur entre lundi et jeudi. Des fortes chaleurs qui ont des répercussions économiques. Les événements climatiques extrêmes comme les sécheresses touchent les agriculteurs, mais aussi les assureurs et le secteur financier. C'est ce que rappelle Emmanuel Moulin, le nouveau gouverneur de la Banque de France.
17: Le changement climatique, c'est un risque important, en particulier sur le secteur financier, puisque ça impacte les actifs des banques, les bilans des banques, et ça impacte aussi les assurances. Et c'est vrai que l'Europe est soumise à des chocs importants au niveau énergétique et à des événements climatiques exceptionnels. À court terme, les effets sont à peu près un peu ambigus. On ne sait pas très bien si ça a un effet. Certes, la productivité peut baisser parce que c'est difficile de travailler quand il fait chaud, mais en même temps, on peut utiliser plus d'énergie à cause de la climatisation. Mais à moyen terme, clairement, ça a un effet négatif sur la croissance. C'est le cas des canicules, mais aussi des incendies, mais aussi des inondations. Et donc, on a une multiplication de ces événements climatiques. Donc, il est important de continuer à investir dans la décarbonation et puis dans l'adaptation.
2: Emmanuel Moulin, le nouveau gouverneur de la Banque de France qui était ce matin sur France Inter. Attention également aux orages cet après-midi et ce soir. 10 départements sont en vigilance orange dans le nord-est du pays. Ces orages pourraient être accompagnés de grêles et de fortes rafales de vent. Un nouveau rapport d'enquête accablant sur les violences commises à Notre-Dame de Bétarame près de Lourdes. Il parle de crimes de masse, de sadisme et de torture. Entre 700 et 1500 enfants en ont été potentiellement victimes entre 1950 et la fin des années 90 dans l'établissement près de Pau, mais aussi dans les autres écoles gérées par la congrégation. Il s'agit de violences sexuelles, physiques ou psychologiques. Le rapport réalisé par la commission indépendante a identifié 37 auteurs de ces violences, des religieux et des laïcs. Premier rendez-vous dans la course à la présidentielle pour Bruno Retailleau, le patron des Républicains, réunit ses soutiens en ce moment au Parc Floral à Paris. L'ancien ministre de l'Intérieur espère bien redynamiser sa campagne alors qu'il stagne dans les sondages face à ses deux concurrents de la droite et du centre, Édouard Philippe et Gabriel Attal. Et puis la Coupe du Monde de football, 3 matchs ce soir et la nuit prochaine à 19h Pays-Bas-Suède, à 22h Allemagne-Côte d'Ivoire et à 2h du matin ce sera Équateur-Curaçao.
1: Merci Armand, l'actualité sur France Info signé Armand Perrouloga. Dans cette demi-heure, on va parler rodéo, immobilier et bien sûr canicule, la chaleur qui fait souffrir les animaux. Comment les fermes s'adaptent à cette chaleur? Invité de France Info, le président du syndicat national des labels avicoles de France.
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1: Le maître mot face à la canicule, c'est l'adaptation, s'adapter pour les humains mais aussi pour les animaux. Dans la Sarthe, les éleveurs de volailles s'attendent à des températures supérieures à 40 degrés. Ils doivent donc modifier certaines habitudes, notamment l'heure des repas pour les poules. Bonjour Benoît Drouin.
23: Bonjour.
1: Merci d'avoir accepté l'invitation de France Info. Vous êtes éleveur à Rouez en Champagne, dans la Sarthe, exploitation de 130 hectares, labellisé bio, produit entre autres de la volaille louée. Vous êtes également le président du syndicat national des labels avicoles de France. Est-ce que avec cette vague de chaleur, vous nourrissez vos animaux bien plus tôt qu'à l'habitude ?
23: Oui, bien évidemment, nous sommes obligés de nous adapter et donc nous évitons donc de donner à manger aux animaux pendant les heures les plus chaudes, à savoir de la fin de matinée jusqu'à la fin d'après-midi. Et nous privilégions les heures où la température diminue et voire même la nuit où nous pouvons leur donner à manger dans de meilleures conditions.
1: Ça signifie qu'on les nourrit vers 6h du matin et vers 23h le soir, c'est à peu près ça?
23: Ouais, c'est à peu près ça. Et ça leur permet en fait de ne surtout pas avoir la digestion qui fonctionne aux heures les plus chaudes. Un peu comme pour nous les humains, l'appétit en plus diminue quand il fait très chaud. Donc si on veut qu'ils puissent manger correctement, il faut absolument donner à manger pendant les heures les moins chaudes.
1: Combien de volailles dans votre exploitation?
23: Alors moi, en ce moment, j'ai donc 16 000 poulets qui ont la chance d'aller dehors. Donc, ce qui permet aussi, sur des parcours très arborés, les animaux vont très très vite chercher l'ombre, ce qui leur permet aussi de passer cette canicule.
1: Oui, parce que vous, l'après-midi, c'est sieste, j'allais dire, pour les volailles sous les arbres. Hein, c'est un petit peu ça?
23: Ouais, c'est un petit peu ça. La sieste de la volaille, c'est quelque chose qui existe même l'été en période de température normale, mais qui, on va dire, s'accentue avec ces phénomènes de température élevées. Les animaux, pendant ces périodes, en fait, ont besoin de repos et ils sont donc très bien sous les arbres.
1: Benoît de Drouin, vous avez l'obligation de planter des arbres dans vos exploitations pour permettre à vos animaux d'avoir de l'ombre. Ça fait partie des cahiers des charges, en quelque sorte.
23: Oui, effectivement, la volaille label rouge et bio, en fait, a cette spécificité, en fait, d'être élevée en plein air ou en liberté. Et qui dit plein air ou liberté, en fait, dit pas juste les sortir sur une prairie où il y aurait rien, puisque du coup, l'animal, en fait, n'y verrait pas forcément d'intérêt. Donc, c'est pour ça qu'il y a vraiment une obligation, en fait, de planter des haies, des bosquets, sur les parcours, afin que les animaux, en fait, aient des corridors pour se déplacer, explorer le parcours, parce que c'est quand même bien le but, qu'ils sortent un maximum, et puis que ces arbres, ces bosquets, en fait, servent d'abri, aussi bien quand il pleut que quand il fait très chaud.
1: Alors, je rappelle que vous avez une exploitation dans la Sarthe, 16 000 volailles. Vous avez une température de combien dans les bâtiments?
23: Alors dans les bâtiments, en fait, on a la chance d'avoir des bâtiments qui, avec le temps, structurellement, ont été rénovés ou reconstruits. Donc les isolations sont quand même bien meilleures que ce qu'on pouvait faire il y a 20 ou 30 ans. Donc en général, on arrive à gagner 5, 6, 7, 8 degrés de température en moins que quand on est en plein soleil.
1: On utilise des ventilateurs, des brumisateurs, j'ai lu ça. Est-ce que c'est votre cas pour vous ?
23: Non, moi, ce n'est pas mon cas. L'avantage, en fait, des élevages, en fait, en plein air, en fait, c'est que comme les animaux, en fait, sont répartis aussi bien sur le parcours et un petit peu dans le bâtiment, on n'a pas forcément besoin de renouveler l'air par des ventilateurs. Et puis, on a commencé, il y a une dizaine d'années, en fait, à changer les constructions de bâtiments, à passer à des bâtiments, en fait, avec des ventilations latérales où les volumes d'air se renouvellent beaucoup plus vite, avec des fenêtres qui sont très, très grandes, ce qui permet, en fait, justement, d'avoir un courant d'air naturel. Je vois comme, par exemple, cet après-midi, quand j'étais faire un tour, on voyait bien qu'il y avait un petit courant d'air et que l'air circulait très bien latéralement.
1: Les canicules vont se répéter, vont devenir en quelque sorte la norme. On va les avoir d'avril à octobre. Est-ce que vous avez encore des choses à modifier dans les années à venir sur une exploitation comme la vôtre?
23: Oui, je pense qu'il y aura toujours des choses à modifier. Alors après, il y a quand même une limite physique quand même à la température, et pour les animaux et pour les humains. Mais oui, on peut encore, en termes d'isolation, on peut encore améliorer les choses. Dans certains élevages, on peut utiliser de la brumisation haute pression, en fait, qui permet en fait aussi de rafraîchir. Mais surtout, changer ces modes de bâtiment pour utiliser vraiment cette ventilation latérale, en fait, qui vraiment amène un plus.
1: Merci beaucoup Benoît Drouin, merci d'avoir accepté l'invitation de France Info. Je rappelle que vous êtes éleveur dans la Sarthe et que vous êtes labellisé bio et que vous produisez entre autres des volailles louées. La canicule s'étend depuis hier, vous le savez, en France, avec désormais plus d'un habitant sur deux concerné par la vigilance orange dans 60 départements. On parlait de la Sarthe à l'instant, où les températures devraient dépasser dans les heures, voire dans les jours qui viennent, les 40 degrés. Pour le moment, certaines régions sont plutôt préservées, comme le Nord-Cotentin, un îlot de fraîcheur qui attire de nombreux touristes, comme au Neige-au-Bourg dans la Hague. Et ils viennent parfois de très loin, ces touristes. Marie Strarecki, d'ici Cotentin.
0: Il fait à peine 20 degrés au Neige-au-Bourg, mais en plein soleil, c'est le temps idéal pour ces randonneurs.
3: Nous avons constaté qu'il y a un écart de 10 degrés entre notre région à 120 km d'ici et ici au Neige-au-Bourg.
4: On est mieux ici ?
3: On est mieux ici.
0: Face à la mer avec leur appareil photo, Marie-Joseph et Catherine, deux retraités venus du Grand Est pour une semaine, ont un grand sourire aux lèvres.
22: Très, très contente.
24: La famille suffoque.
4: 34, 35, 36 et sans air. Ici, c'est vraiment, vraiment agréable. Il fait tellement bon ici.
5: Vous auriez quand même fait de la randonnée en Alsace par 35
4: degrés?
5: Non,
4: ça, non. Non. On serait dans notre maison, les volets fermés, dans le noir. Oui. Parce que là-bas, quand il fait chaud, il fait chaud.
0: Même soulagement pour ce couple venu de Nouvelle-Aquitaine.
7: On est de Poitiers et il fait 40 degrés chez nous. On apprécie, on est vraiment content de la fraîcheur du Cotentin.
0: Mais le retour approche à grands pas et ça risque de ne pas être une partie de plaisir.
7: Difficile, je pense.
10: On n'a pas la clim dans la voiture.
7: On nous a prévu, oui, du 40 degrés sur le retour, là, sur la route.
10: Ça va être sympa.
0: De quoi donner envie de rester encore un peu plus dans notre îlot de fraîcheur normand.
1: Le reportage de Marie Starecki d'ici Cotentin. Des chercheurs français ont trouvé comment prédire si vos aliments ont un risque d'être contaminés par des bactéries sans même les toucher. Pour cela, ils ont créé une intelligence artificielle. À l'avenir, elle pourra servir à toutes les entreprises de l'agroalimentaire et aux supermarchés. Michel Piquet s'est rendu dans leur laboratoire près de Clermont-Ferrand.
22: C'est au milieu des montagnes d'Auvergne que se trouve le laboratoire de l'INRAE, l'Institut de recherche pour l'agriculture, l'alimentation et l'environnement. Avec Arnaud Germont, nous analysons un filet de poisson. Première étape.
24: On va déposer l'aliment sur ce grand tapis qui est un scanner. Il va passer sous deux grosses lampes halogènes qui vont éclairer notre aliment et il va scanner le tout en moins de 5 secondes.
22: Ensuite, il faut analyser les images avec un logiciel. À l'écran, on voit des milliers de pixels de toutes les couleurs sur le poisson. Il nous indique tout ce qui s'y trouve et en quelle quantité.
24: Alors on a l'eau, on a des protéines, on a des lipides, on peut avoir des plastiques.
22: Mais le scanner ne peut pas tout voir. C'est là qu'intervient l'intelligence artificielle pour révéler d'autres éléments.
24: Par exemple, le sel. Donc vous voyez sur cette tranche de poisson, vers la queue du poisson, on a ici moins de sel.
22: Et ça peut être dangereux.
24: Le manque de sel, il va évidemment favoriser l'apparition bactérienne. Sur le poisson, c'est typiquement des listeria. C'est 15 à 20 000 hospitalisations par an en France. Il y a 20-30% des personnes qui peuvent en mourir.
22: D'où l'importance pour ce chercheur de mettre à disposition gratuitement l'intelligence artificielle aux industriels.
24: Lors de la fabrication, lors du procédé de transformation, pour les industriels qui vont transporter, conserver le produit, il faut qu'eux aussi puissent s'armer pour éviter ce genre de drame.
22: Mais pas uniquement, dans 5 à 10 ans, vous pourrez peut-être scanner vos aliments vous-même dans votre cuisine.
24: Ça commence à émerger, disons que nos appareils qui sont sur les téléphones portables sont des caméras standards, donc qui ne regardent que le visible. Mais installer des petites lentilles infrarouges pas chères, c'est quelque chose que j'ai vu apparaître avec des applications. C'est peut-être quelque chose qui apparaîtra dans le futur.
22: En attendant, il va falloir se contenter de la date de péremption indiquée sur les emballages.
1: Le reportage de Michel Piquet pour France Info.
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1: France Info, 15h44, le fil info avec Armand Peyroux-Logarmand. L'Iran a décidé de fermer à nouveau le détroit d'Ormuz.
2: Décision annoncée il y a un peu plus d'une demi-heure en réaction aux attaques d'Israël dans le sud du Liban. Téhéran y voit une violation du protocole d'accord signé mercredi avec les États-Unis. Les frappes israéliennes avaient fait 47 morts hier dans le sud du Liban et au moins 28 morts depuis la nuit dernière. Israël dit répliquer à des attaques du Hezbollah. En France, les températures dépassent les 37 degrés en ce moment dans plusieurs départements, notamment en Meurthe-et-Moselle, en Saône-et-Loire et dans la Haute-Vienne. 60 départements sont en alerte orange canicule. Météo France prévoit une intensification de cette canicule entre lundi et jeudi. Ce week-end, plusieurs événements sportifs de plein air sont annulés et demain, plusieurs communes annulent aussi la fête de la musique. Des violences systémiques d'une exceptionnelle gravité, c'est ce que révèle le rapport de la Commission indépendante sur les violences physiques et sexuelles commises à Notre-Dame de Bétarame près de Pau. Elle a rendu son rapport ce matin et elle estime qu'entre 1950 et la fin des années 90, entre 700 et 1500 élèves ont potentiellement été victimes de ces violences commises par des religieux et des laïcs. Et puis la mort de Claude Guillemot, l'un des cofondateurs d'Ubisoft, le géant du jeu vidéo. Il est mort hier dans le crash d'un avion de tourisme à La Bolle en Loire-Atlantique. Il avait 69 ans.
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1: Avec des millions de visiteurs qui viennent aux États-Unis pour la Coupe du Monde de football, les plus grandes attractions du pays profitent de cette affluence de touristes. À Fort Worth, au Texas, le Compton Coliseum organise des soirées spéciales rodéo pour les amateurs de football. Et c'est un énorme succès, Guillaume Batin.
25: Nous sommes au Cowtown Stockyards, littéralement le village aux bestiaux.
6: Il y a ces vieux hangars de briques rouges où les bêtes attendent le rodéo ou l'abattoir, le musée John Wayne, les magasins de Santiago, les bottes de cowboys où les prix peuvent atteindre les 1 500 $ la paire, d'autres spécialisés dans les boucles et les ceintures, et les restaurants où l'on vient déguster la merveilleuse viande Angus en attendant l'ouverture des portes de l'arène.
8: Nous sommes à l'intérieur du Cowtown Coliseum. C'est un lieu entièrement dédié au rodéo, le plus vieux au monde. Et nous organisons des compétitions toutes les semaines.
6: Tim Long est le patron du Cowtown Coliseum.
8: Le rodéo, c'est un ensemble de compétitions qui rapportent de l'argent aux meilleurs. Mais c'est aussi pour montrer tout le travail que les cowboys réalisent dans les ranchs. Le dressage des chevaux, comment on attrape les veaux au lasso, tout ça, sauf les taureaux. Ce sont les meilleurs cow-boys du Texas et de tout le pays qui se retrouvent ici. Quelques-uns aussi viennent du Brésil.
6: Bottes en cuir, pantalon en jean, chapeau et chemise à carreaux avec son numéro 709 dans le dos. Blake Bentley est l'un des meilleurs cowboys du Texas.
11: Pour être un bon cowboy, il faut beaucoup pratiquer, s'entraîner très dur. Et ça, des heures et des heures et pendant des années. C'est notre vie. Je fais ça depuis que j'ai 5 ans et c'est ma passion. C'est un peu dangereux, mais il y a 5 personnes dans l'arène proches de nous en cas de problème. La plupart du temps, ça se passe bien. Les chevaux sont bien dressés. Et si ça se complique, tu lâches la lanière et tu sautes.
6: Après le passage des taureaux déchaînés sur lesquels les cowboys doivent rester le plus longtemps possible, des cavaliers attrapent au lasso des veaux par le cou et les pattes, l'épreuve des barils, une course chronométrée à cheval, et enfin vient le tour des cowgirls.
12: J'ai commencé à monter à cheval quand j'avais 3 ans. Je regardais les rodéos et je rêvais d'entrer un jour dans l'arène. À 13 ans, j'ai eu mon propre cheval et je me suis inscrite pour ma première compétition.
6: Gracie Moorhead est l'une des plus célèbres cowgirls du Texas, avec sa longue chevelure blonde qui dépasse de son grand chapeau.
12: Être une femme, c'est quelque chose d'énorme en rodéo. Il y a énormément de femmes dans cette industrie. Donc ça commence à prendre de l'ampleur. C'est vraiment cool.
6: Bien installés dans les sièges en cuir au premier rang ou à l'arrière sur les vieux strapontins en bois, des supporters de foot croates et anglais sont enchantés. Hayden et Dan sont venus de Londres pour la Coupe du Monde. Mais eux ne sont pas convaincus par le spectacle.
13: Pour être honnête, on n'est pas vraiment fan de ce spectacle. Poursuivre des vaches ou des veaux avec cette saloperie de lasso ou ce que tu veux, c'est horrible. Là, on va s'en aller parce qu'on a notre dose. Et le taureau qui débarque dans l'arène comme une tornade, complètement affolée, je suis pas fan. Ça me dégoûte en fait.
25: Moi, je trouve que attraper des animaux comme ça au lasso, c'est juste cruel. Je ne m'attendais pas à ça.
6: Malgré tout, le propriétaire des arènes, Tim Long, a fait d'excellentes affaires avec les touristes de la Coupe du Monde de football.
26: Oui, on est très heureux d'accueillir les fans de la Coupe du Monde de football à notre rodéo. Nous accueillons des touristes toute l'année, mais là, c'est un peu spécial. On partage notre culture. C'est génial.
6: Le Cowtown Coliseum a ajouté 3 dates supplémentaires de rodéo pendant la durée des 4 matchs de la Coupe du Monde organisée à Dallas, 7000 places vendues en plus et près $1 million de recettes supplémentaires.
27: What's up, America? Vive le rodéo!
1: Guillaume Batin aux États-Unis avec les moyens techniques de Johanna Gabrick. C'est ce dimanche que commence la 50e édition du Festival international du film d'animation d'Annecy. 12 000 professionnels venus du monde entier et parmi eux, 3 réalisateurs d'animation iraniens arrivés de Téhéran cette semaine alors que le pays est encore très perturbé par la guerre et les difficultés économiques. Caroline Félix, vous les avez rencontrés à Paris avant qu'ils ne prennent la direction de la Haute-Savoie.
28: Les 3 amis s'assoient en terrasse après avoir sillonné Paris. Haril, casquette et chemisier à fleurs, s'allume une cigarette.
29: Je n'en reviens pas d'être ici.
28: Car ce n'était pas gagné. Problème de visa. Le festival d'Annecy a dû intervenir auprès de l'ambassade de France et les vols de Téhéran sont rares et chers, explique Pouya.
30: On a mis toutes nos économies dans les billets, 900 euros chacun. Avec la guerre, le prix des billets a triplé en un an.
28: Pouya a gagné un prix à Annecy l'an dernier, une édition tout de même compliquée pour lui avec le début de la guerre des 12 jours entre l'Iran et Israël et son père qui lui a annoncé son cancer. De ces chocs, il a créé Chance, court-métrage qu'il présente cette année.
30: Cela parle du rôle central du hasard dans les maladies ou dans les guerres, spécialement en Iran. Je pense que le hasard écrit bien plus l'histoire que toutes les technologies et les connaissances qu'on a développées.
28: Ce ne sera peut-être pas le meilleur, mais on a créé avec presque rien, dit-il. Haril confirme la situation est très compliquée.
3: En Iran, on a parlé des bombardements, mais ce qu'on ne voit pas à la télé, c'est qu'il est maintenant impossible de prévoir quoi que ce soit pour la population. Par exemple, avant la guerre, nous avions un grand studio d'animation avec 15 personnes. Mais aujourd'hui, on ne peut plus payer les salaires ou le loyer. On n'est plus que deux à travailler dans un studio 4 fois plus petit. Ça a été très dur.
28: Quant à l'accord signé entre l'Iran et les États-Unis, Haril ne sait pas vraiment quoi en penser.
3: Ni du bien, ni du mal, ça ne me fait rien, car ça ne dépend pas de nous. Avec un peu d'espoir, quand on rentrera en Iran, on pourra à nouveau lancer des projets et gagner de l'argent.
28: D'ici là, pendant le voyage, il veut tenter d'oublier ce qu'il se passe dans son pays. À côté de lui, Soghul, cheveux roses, montre le générique de série qu'ils ont créé tous les deux, image par image, en pâte à modeler. Non, on ne gagnera pas, d'après elle. Nos concurrents sont trop forts, mais s'ils vont à Annecy, c'est pour autre chose.
5: L'art fait partie de nos personnalités. Mais en temps de guerre, on ne peut rien créer. Et avec Haril, on oublie qui on est vraiment. Alors à Annecy, on espère vraiment rencontrer d'autres réalisateurs comme nous, et être à nouveau nous-mêmes, normaux, juste le temps d'une semaine.
28: Pendant cette parenthèse, ils espèrent aussi rencontrer des producteurs.
1: Caroline Félix pour France Info. Tout de suite, Info Immobilier, Olivier Marin, Marc Potvin.
9: Info Immobilier avec vous, Olivier Marin. Bonsoir.
14: Bonsoir Marc.
9: Des acteurs publics comme privés font de la transformation du bâti existant l'un des principaux défis à relever. La tendance, c'est de faire avec ce qu'on appelle le déjà-là.
14: Oui, c'est d'ailleurs l'un des défis de la Fondation Palladio qui regroupe des acteurs publics et privés de l'immobilier et de la ville et qui était récemment réunie pour son rendez-vous annuel, l'Université de la Ville de demain. Ouvrir les yeux, transformer, il y a un potentiel de 9 millions de mètres carrés inoccupés, dont une grande majorité en région parisienne. Alors, ce sont d'anciens bureaux vides, des bâtiments désaffectés qui pourraient être réhabilités en nouveaux lieux de vie. On pense au logement, on pense aux résidences étudiantes et quand ce n'est pas possible, par exemple, à des locaux pour l'économie sociale et solidaire. L'engagement de la Fondation, comme d'autres foncières ou collectivités, c'est d'en finir avec le gaspillage des mètres carrés, de mobiliser, de réhabiliter et de passer à l'action. Parallèlement, le préfet d'Île-de-France a annoncé la liste des projets lauréats qui vont reconvertir d'anciens bureaux en 8200 logements. Il y a même une proposition de loi pour la mobilisation de l'habitat existant, portée actuellement par l'ancienne ministre du Logement Valérie Létard. Le mouvement est en marche.
9: Mieux utiliser les mètres carrés, ça concerne aussi le patrimoine immobilier de l'État.
14: Oh oui Marc, c'est d'ailleurs l'objet du vote au Sénat il y a quelques jours, moderniser la gestion du patrimoine immobilier de l'État. Il faut savoir qu'avec 97 millions de mètres carrés répartis dans plus de 190 000 bâtiments, eh bien l'État dispose de l'un des plus importants patrimoines immobiliers d'Europe. Alors là, l'idée serait de créer une foncière capable notamment d'accélérer les rénovations, mais aussi de collaborer, de monter des partenariats, voire de céder, de vendre des bâtiments à l'abandon pour les faire revivre, et il y en a beaucoup. Le texte prévoit la création d'un établissement public à caractère industriel et commercial pour piloter cette future foncière de l'État.
9: De l'État aux initiatives locales, il n'y a qu'un pas.
14: Oui, c'est le sens du dispositif Réinventons le patrimoine, qui propose de faire revivre des vieux châteaux, des édifices délaissés, d'anciennes fermes, des friches industrielles, accueillir des projets de reconversion, accompagner, valoriser. Par exemple, l'ancien château en ruine de Palais en Seine-et-Marne, repris par un jeune couple, va devenir une forteresse de création et d'imaginaire, dédiée notamment à l'univers du jeu vidéo. Il vient d'ailleurs d'être désigné site emblématique 2026 de la région Île-de-France. D'autres lauréats seront accompagnés pour des tiers-lieux, des habitats partagés, intergénérationnels, des projets hôteliers, touristiques, événementiels, quelle que soit l'échelle, locale ou nationale, réhabiliter des bâtiments vides ou délaissés, c'est redonner du sens et c'est penser intérêt général. Voilà en tout cas une démarche qui ne demande qu'à se développer.
9: Merci beaucoup Olivier Marin du Figaro Immobilier. 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
1: Olivier Marin et Marc Potvin, tout de suite, j'ai testé pour vous. J'ai testé pour vous, Ingrid Pohu est partie à la rencontre de son homonyme. Alors que partage-t-on vraiment avec quelqu'un qui porte le même prénom et nom que vous ? Ingrid Pohu et Ingrid Pohu nous répondent.
0: Ah bah j'ai rencontré mon homonyme. En vrai, tu veux un petit test ? Bah pourquoi pas ?
4: J'ai testé pour vous Ingrid Pohu. Depuis plus de 10 ans, mon homonyme et moi échangeons ensemble via SMS. Il était temps pour moi de la rencontrer pour évoquer nos parcours respectifs.
0: Dans le cadre de mon métier, j'ai gardé mon nom de jeune fille. Toi, en revanche, t'aurais pu changer de nom de famille, mais tu t'es paxé, si j'ai bien suivi.
7: Je me suis paxé, donc je suis pas mariée, donc je... Prendre le nom du mari, j'ai jamais trop compris pourquoi il fallait prendre le nom du mari.
0: Ah, j'aimerais qu'on parle de nos parcours. Quel genre de petite fille t'étais ?
7: Moi ? J'aimais bien dessiner, je dessine toujours. Comme à un moment donné, j'étais à la campagne, je grimpais partout, je faisais du vélo. T'as connu ça aussi ?
0: Pareil, j'avais eu un vélo cross, j'étais assez jeune, je devais avoir 7 à 8 ans.
7: T'étais dans le 91 ?
0: J'habitais près d'une forêt.
7: Ah, moi aussi.
0: Tu t'es orientée vers quel type d'études ?
7: Des études d'histoire, histoire de l'art.
0: T'as eu un bac littéraire ?
7: Ouais. Toi aussi ?
0: Oui.
7: Et depuis, je suis dans l'animation professionnelle, dans une structure sociale.
0: Qu'est-ce que tu fais exactement ?
7: On s'occupe du coup d'un quartier, à Minneuve-d'Ascq. Voilà, on est là pour animer le quartier, un quartier, donner de la vie dans le quartier, aider les gens du quartier.
0: Ouais. En fait, on a un gros point commun, c'est que dans nos métiers, on crée du lien. Ouais. Et on aime les gens. J'aime les écouter, j'aime aller à leur rencontre, j'aime comprendre les parcours. Finalement, ça se rejoint.
7: Ouais, c'est vrai. Donc voilà, c'est plus de la gestion de groupe, moi, que j'ai aussi, que toi, c'est plus de l'individuel. Mais ouais, sinon, c'est la même chose.
0: Est-ce que tu aurais pu, finalement, Ingrid, être journaliste ?
7: Ah ouais, ça, je pense que j'aurais pu. Peut-être la seule chose qui m'aurait manqué, c'est le lien sur du long terme que j'ai là, en fait. Que je vois un petit peu l'évolution des gens. Parce que toi, tu sais pas ce qui de gens ils deviennent après.
0: Alors, je garde des liens parfois avec des gens que je rencontre lors de mes reportages. Parfois non, c'est vrai.
7: Mais les deux sont intéressants.
0: Peut-être, si on est amené à creuser la généalogie, on va se trouver des ancêtres communs et tout ça. Mais en même temps, on est chacune, on a chacune notre identité, notre parcours. Mais ça serait rigolo de faire un projet ensemble. Ouais, un projet. Moi, je verrais bien un livre jeunesse, un truc comme ça. Pourquoi pas ?
7: Et là, tu mets les deux noms sur le livre.
0: Bon, alors, on se dit à bientôt.
7: Bah, je suis enchantée de t'avoir rencontré. Parce que, encore une fois, ça fait 10 ans qu'on échange et qu'on ne s'est jamais rencontré.
0: Bon, bah, à bientôt, Ingrid Pohu.
7: Ouais. Au revoir, Ingrid Pohu.
1: Ouais, bonne journée. Hein. Bonne journée à vous également, Ingrid Pohu. J'ai testé pour vous. Retrouvez les deux épisodes de cette rencontre sur franceinfo.fr.
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1: Patricia Charbonnier.
10: Des températures caniculaires et un risque orageux encore très marqué pour ce week-end. Cet après-midi, les orages vont reprendre sur le relief, sur les Alpes et les Pyrénées, avec un peu de vent dans la partie sud-est jusqu'à 40 km/h en rafale en basse vallée du Rhône et près du golfe du Lion. Et des orages pourront se développer dans l'après-midi et jusqu'à ce soir entre le centre-val de Loire, l'est de la région parisienne, l'ouest de la Bourgogne, la Champagne-Ardenne et la Lorraine. Et comme hier, ces orages pourront être localement violents, accompagnés de grêles et de fortes rafales de vent. Partout ailleurs, c'est un soleil de plomb avec des températures caniculaires. Météo France prévoit encore 38 degrés cet après-midi à Strasbourg, 37 à Lyon et Clermont-Ferrand, 36 à Bourges et Toulouse. Des températures en légère baisse cet après-midi dans le nord-ouest et en Île-de-France avec 30 degrés à Lille, 34 degrés à Paris, mais la chaleur va encore s'intensifier demain sur une bonne partie du pays.
1: Merci d'écouter France Info. Soyez les bienvenus si vous nous rejoignez. Il est 16h. L'actualité, c'est avec Lou Momège.
2: Le détroit d'Ormuz à nouveau fermé. C'est une décision de l'Iran qui estime qu'Israël ne respecte pas le protocole d'accord de paix. Téhéran et Washington ont en effet signé un premier texte il y a 3 jours pour apaiser les tensions dans la région. Mais depuis, Israël a continué de bombarder le sud Liban et tuer au moins une trentaine de personnes depuis hier soir. Du sadisme et même de la torture entre les murs de Notre-Dame de Bétharram. C'est la conclusion d'une commission d'enquête indépendante sur les violences commises dans cette congrégation religieuse des Pyrénées-Atlantiques. Entre 700 et 1500 élèves ont potentiellement été victimes de violences sexuelles, physiques et psychologiques de 1950 à 2000. 37 auteurs ont aussi pu être identifiés par les victimes. Jean-Pierre Massias, le président de la commission, fait état de violences d'une gravité inouïe.
8: Je pèse les mots que j'emploie. Nous sommes dans cette commission un certain nombre à avoir travaillé sur des violences de masse. Certaines violences qui ont été perpétuées dans ces murs sont des violences qu'on peut assimiler à du sadisme ou de la torture. Les violences qui se sont passées ici ne sont pas des violences isolées. Ce sont des violences systémiques. Systémiques, ça veut dire que les gens qui ont pu être violents l'ont été parce que le cadre dans lequel ils ont évolué a favorisé l'utilisation de la violence et surtout a permis une forme d'impunité et de silence. Un grand nombre de directeurs sont impliqués dans les dénonciations de violences sexuelles et ils ont, ces directeurs, assis leur autorité en grande partie en s'appuyant sur les préfets de discipline ou sur les surveillants qu'ils ont recrutés et qui ont été des agents. Ce sont des violences qui ont duré longtemps, ce sont des violences qui ont terriblement affecté les victimes. Les traumatismes que nous avons pu constater en sont des traumatismes extrêmement profonds, mais qui continuent aujourd'hui. Qui, j'irai, se sont étendus des victimes à leurs entourages, à leurs familles, à leurs enfants. C'est une sorte de bombe à fragmentation.
2: La commission va remettre ses recommandations à l'Assemblée nationale début juillet. Un rapport très attendu lundi sur le bureau du Premier ministre. Il fait état des éventuels dysfonctionnements dans le traitement de Jérôme Barella. L'homme de 41 ans est notamment soupçonné du meurtre de la jeune Liana, retrouvée sans vie début juin. Il avait déjà été mis en cause par des plaintes pour viol sur mineur sans jamais comparaître devant la justice. On vous parlait ce matin d'un crash d'avion à La Baule ayant fait 2 morts. Et bien parmi les victimes se trouve l'un des cofondateurs de l'entreprise de jeux vidéo Ubisoft. Claude Guillemot se trouvait à bord de ce petit avion de tourisme quand il s'est écrasé dans un champ un peu avant 18h hier. L'actualité, c'est aussi cette canicule qui pèse lourd sur 60 départements, toujours en vigilance orange. À cause de la chaleur, aussi les préfectures préfèrent annuler certains événements sportifs du week-end. C'est le cas par exemple du marathon du Vignoble prévu demain dans le Bas-Rhin et qui a été annulé. Même chose pour le marathon de relais de l'Équidène organisé à Paris. Dans le Lot-et-Garonne, le préfet a même décidé d'annuler toutes les manifestations sportives prévues jusqu'à dimanche soir. Et puis, un impact aussi sur la fête de la musique. Demain, il n'y aura pas d'alcool dans les événements organisés par l'État et qui se trouvent dans les départements en vigilance rouge. Et puis, Véronique Sanson, elle, reporte un concert prévu vendredi prochain à Hauterive dans la Drôme. C'est à cause de son état de santé. L'artiste de 77 ans a été hospitalisé en urgence le mois dernier. Son concert est désormais reporté au 7 juillet.
1: Merci Lou. L'actualité sur France Info, signée Lou Momège. Dans un instant, on va parler de l'Iran. L'Iran qui vient d'annoncer la fermeture du détroit d'Ormuz. Invité de France Info, David Rigolero, spécialiste de la région.
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1: L'Iran dit fermer le détroit d'Ormuz en réaction aux attaques d'Israël au Liban. Israël viole le protocole d'accord selon les autorités iraniennes. Un protocole d'accord signé mercredi soir. Bonjour David Rigoleros.
16: Bonjour.
1: Chercheur à l'Institut français d'analyse stratégique. Question très directe. Est-ce que pour vous, c'est le début de la reprise de la guerre ?
16: Non, pas nécessairement. C'est simplement la manifestation de tension qui attendue. Il y en aura d'autres. Vraisemblablement, il y aura des soubresauts au fil des jours et des semaines, parce que de toute façon, on sait que c'est un processus très compliqué et que chaque partie veut faire pression sur l'autre. Et en l'occurrence, l'annonce qui a été faite par Katam al-Anbiya, qui est l'état-major des gardiens de la Révolution, c'est une manière de mettre la pression non pas tant sur Israël que sur Donald Trump. Puisque il est fait référence au fait que le front libanais n'est pas pacifié et que ça faisait partie de la première clause justement du protocole d'accord, et une clause que que Téhéran a subtilement dans laquelle Téhéran a subtilement intégré le front libanais, c'est-à-dire sur un cessez-le-feu sur tous les fronts, et ça lui permet aujourd'hui effectivement de peser sur l'ensemble du processus.
1: Ça signifie que vous n'êtes pas totalement surpris par ce qui se passe ?
16: Pas totalement surpris. Effectivement, il est vraisemblable qu'il y aura d'autres situations de ce type par la suite. D'ailleurs, concernant la fermeture annoncée, J.D. Vance a dit qu'il n'y avait pas de preuves avérées, enfin qu'il y avait, que c'était pas avéré pour l'instant. Peut-être que la fermeture va se faire progressivement, mais en l'occurrence, il y a une réversibilité aussi du contre-blocus américain. Et donc, et en ce qui concerne la négociation en Suisse, manifestement, elles ne sont pas annulées. Donc on voit bien que tout ça s'inscrit dans une logique de pression sur les acteurs respectifs.
1: Ça signifie faire pression sur, vous parliez de Donald Trump, mais Donald Trump qui va devoir faire pression en quelque sorte sur Benjamin Netanyahou.
16: Oui, c'est fait pour, effectivement. C'est pour ça que j'évoquais la première clause dans laquelle Téhéran a insisté pour intégrer le front libanais. Initialement, c'était pas le cas. Il y a eu une articulation qui a été faite, effectivement, au dernier moment. Et donc, ça permet, évidemment, de peser. Alors, c'était pas seulement, en réalité, pour sauver le Hezbollah. C'était aussi pour avoir un levier de pression dans le processus de négociation et mettre dans l'embarras, évidemment, le président Donald Trump qui, pour éviter d'hypothéquer

0: la limite de la ligne jaune d'occupation israélienne.
1: Je suis à 500 mètres.
2: Ils sont à peu près à 500 mètres. La frontière israélienne est à 4-5 km d'ici. Nous sommes le dernier village, le plus proche. On entend leurs véhicules, les frappes. Parfois, ils rafalent dans les vallées au cas où il y avait des combattants dedans.
0: Avec des copains, ils sont revenus ici à l'annonce du cessez-le-feu, mais désormais, ils s'attendent d'un instant à l'autre à ce qu'Israël avance.
2: Ils ont essayé de s'approcher, mais ils n'ont pas réussi.
0: On roule jusqu'au village suivant. La moitié des maisons ont été détruites. Ahmad a arrêté son scooter devant un cratère. Il ne reste qu'un tronc nu de palmiers encore debout au milieu des gravats.
3: Il y avait quatre maisons ici, là, là et là. Les Israéliens les ont détruites deux jours avant le cessez-le-feu. C'est comme s'ils voulaient se venger des gens.
0: Avec des collègues, ils ont rebouché une partie de la terre pour reconstruire la route.
3: Il y a beaucoup de gens qui ont peur de revenir. Avec ce qu'il s'est passé à Nabatieh, ces dizaines de morts, dans la Beka aussi. Maintenant, les gens hésitent.
0: Si on a pu venir jusqu'ici, c'est parce que le Hezbollah nous y autorise. Ces combattants sont invisibles, cachés dans des tunnels autour du village. Leur porte-parole, Salman Arab, son chapelet de prière à la main, montre un long bâtiment à l'horizon.
4: Cette colline, c'est la base de Blat, une base israélienne en territoire libanais. C'est un des points qu'ils ont colonisé pendant la guerre de 2024.
0: Pour lui, il n'y a qu'une solution, qu'Israël se retire totalement du sud Liban. C'est ce qu'avait demandé l'Iran pour signer l'accord avec les États-Unis.
4: Peut-être que les Américains vont échouer à honorer leurs engagements de cet accord, et c'est arrivé par le passé. Peut-être qu'on arrive à un changement qui va forcer l'ennemi israélien à appliquer cet accord. Les deux sont possibles.
0: Il dit que le Hezbollah a combattu l'occupation israélienne pendant 18 ans, entre 1982 et 2000. S'il le faut, dit-il, on est prêt à combattre encore 18 ans.
5: Le reportage de Marc Bertrand avec les moyens techniques de Jérémy Thuil. Nous sommes toujours avec David Rigolero, chercheur à l'Institut français d'analyse stratégique. On voit bien que le Liban, eh bien, c'est le point le plus difficile peut-être dans ce début de négociation. Très franchement, est-ce que Donald Trump, qui a eu des mots très forts contre Netanyahou il n'y a pas très très longtemps, est-ce qu'il a les moyens de véritablement faire pression sur le Premier ministre israélien qui manifestement a envie de continuer la guerre ?
6: Il a les moyens de faire pression, ne serait-ce que pour la fourniture de matériel, pour le soutien politique. Mais le problème, c'est que les Iraniens ont essayé de faire que Israël se retrouve au niveau d'un mandataire comme le Hezbollah. Israël n'est pas un mandataire des États-Unis. C'est pas un proxy des États-Unis. Et c'est ce que, effectivement, essaie de faire Téhéran. Justement parce que c'est une instrumentalisation du front libanais, et en l'occurrence le problème effectivement est compliqué pour Donald Trump, parce qu'il sait très bien que s'il a une marge de manœuvre pour faire pression, il peut pas non plus imposer totalement ses desiderata, tout simplement parce qu'Israël est un État souverain, et qu'en plus la politique de le paradoxe de la situation, c'est que la politique de Benjamin Netanyahou n'est pas liée uniquement à sa personne. Il y a un consensus en Israël sur le fait qu'il n'est pas question de renoncer à la sécurité d'Israël du point de vue israélien. Ça veut dire qu'il n'est pas question de ne pas répondre aux frappes éventuellement du Hezbollah. Et donc, on voit bien à quel point pour le président Donald Trump, ça va être compliqué à gérer par rapport effectivement au processus et au protocole d'accord dont la première clause, effectivement, a articulé le front libanais au reste.
5: David Rigolero, ça signifie que pour l'instant, dans cette partie d'échec, on a le sentiment que les Iraniens avancent leur pion méthodiquement et peut-être plus sûrement que du côté américain.
6: Oui, en apparence, sans doute, ce qui explique la pression qui est faite justement et l'annonce sur la fermeture du détroit d'Ormuz. Mais il faut se garder aussi des apparences, parce qu'en réalité, dans le protocole, derrière le protocole, il y a des clauses qui ne sont pas publiques. Qui ont été présentés aux congressmen à Washington, qui ne sont pas publiques parce qu'elles auraient été susceptibles d'hypothéquer la mise en forme du protocole en question, à la fois du côté américain et du côté iranien. Donc les choses sont très compliquées et c'est un jeu subtil de toutes les parties qui n'est pas forcément simple à déchiffrer, mais ça veut dire qu'effectivement il y a un embarras, il s'agit de mettre toujours l'autre sous la pression pour qu'il puisse céder le maximum dans le cadre du processus qui va être mis en

0: en œuvre et qui a commencé, puisque j'évoquais le fait que justement les délégations en Suisse sont prévues et les discussions sont prévues et pas annulées.
1: Ça, c'est
0: donc on voit bien que tout...
1: Pardonnez-moi de vous couper, il nous reste quelques secondes, mais pour vous, ça c'est le point le plus important peut-être, c'est que ces négociations continuent et que ce qui se passe en Suisse ne soit pas annulé. C'est le plus important pour vous aujourd'hui?
0: C'est le vrai critère. Si c'était purement et formellement annulé, sine die, ce serait un indicateur d'un blocage majeur. Il semble que ça, pour l'instant en tout cas, que ça ne soit pas le cas. Donc on verra les prochains jours, mais on est dans une stratégie de la tension et de la pression, manifestement.
1: Merci beaucoup David Rigoleros, merci d'avoir accepté notre invitation. Je rappelle que vous êtes chercheur à l'Institut français d'analyse stratégique. Et nous reparlons chaleur. Sachez que 35 départements seront placés en vigilance rouge demain et certains métiers deviennent particulièrement éprouvants. C'est le cas par exemple des déménageurs qui sont en pleine période de forte activité. Ils doivent continuer à porter des charges lourdes, parfois monter plusieurs étages avec des cartons, alors que le thermomètre dépasse très largement les 35 degrés. Pour cette entreprise à Chessy, en Île-de-France, il a fallu s'adapter. Alexandre Thibault.
2: Quand ils arrivent devant l'immeuble du client à déménager, à 8h, Hugo Lamar et son équipe travaillent depuis déjà 2h.
3: Ce matin, en fait, avant de venir ici, on avait un client à charger, du coup on a été le charger avant, et après on est venu ici. On l'aurait chargé à 8h en temps normal.
2: Les quatre hommes en short blanc et t-shirt vert aux couleurs des déménageurs bretons se pressent. Leur objectif, finir le plus tôt possible avant le pic de chaleur en milieu de journée.
3: On essaye vraiment de s'arranger pour faire notre boulot le matin. Après, s'il n'est pas fait le matin, on peut aller un petit peu dans l'après-midi, mais l'idée, ça serait qu'aux alentours de midi, ce soit fini.
2: Alors, ils s'organisent et forment une chaîne. L'un est au premier étage, dans l'appartement, charge les cartons dans l'ascenseur. Et c'est Cameron qui les récupère pour les emmener jusqu'au camion. Il a une bouteille d'eau posée juste à côté.
4: Elle reste dans un coin à l'ombre, comme ça, elle ne prend pas la chaleur. Comme ça, dès que tout ça est vide, comme ça, j'ai le temps de boire et après repartir pour vider l'ascenseur.
2: Les bouteilles d'eau, c'est leur autre arme face aux températures élevées. Ils ont plusieurs bouteilles à disposition fournies par leur entreprise et bien au frais dans une glacière à l'intérieur du camion. Et très souvent, les clients aussi participent à l'effort.
4: Ils arrivent à nous donner des boissons bien fraîches. Ils vont nous chercher des sandwichs, des choses comme ça, parce qu'ils veulent qu'on mange un bout.
2: Et puis enfin, Cédric est en bout de chaîne pour charger les cartons et les ranger dans le camion.
5: C'est plus chaud dans le conteneur qu'à l'extérieur. La température, elle peut aller à 2 ou 3 fois plus selon les chaleurs. L'espace, il est confiné et c'est renfermé. C'est de l'atoll, donc l'atoll, ça chauffe. Ah, on n'a pas le choix, faut satisfaire le client quoi qu'il arrive.
2: Des clients plutôt compréhensifs, mais dans une autre entreprise, Paris Province Déménagement, Guy, le patron d'une vingtaine d'employés, ne veut surtout pas prendre de risques, quitte à devoir reporter des livraisons.
6: Il y en a qui le comprennent, et il y en a d'autres qui vous disent « Ouais, mais ça, c'est pas mon problème, moi... » On leur dit « Monsieur, je pourrais pas le faire. » Et monsieur, ben voilà, on vous laisse ouvert, faites-le vous-même si vous voulez. On ne peut pas imposer aux gars de travailler sous la canicule. C'est les conditions de travail, ça, c'est l'intégrité des déménageurs.
2: Et lorsque les déménagements se font sur des grandes distances, Guy est obligé de leur payer une chambre d'hôtel sur place pour la nuit afin de reprendre à la fraîche le matin.
1: Le reportage d'Alexandre Thibault pour tenter de supporter cette canicule, pour essayer de se trouver dans les lieux ombragés moins chauds. Il y a les forêts françaises, lieu de fraîcheur, mais qui souffrent également du réchauffement climatique. Bonjour Brigitte Much.
7: Bonjour.
1: Merci d'avoir accepté l'invitation de France Info. Vous êtes chef du département ressources génétiques forestières de l'ONF, l'Office national des forêts. Tout d'abord, est-ce que les forêts françaises souffrent de ces chaleurs de plus en plus tôt dans la saison ?
7: Et oui, elles souffrent de plus en plus de ces vagues de chaleur qui sont de plus en plus intenses et de plus en plus précoces, puisqu'on en a déjà eu une au mois de mai. Et à une époque... où les arbres sont soit en pleine croissance, soit en pleine fructification. Donc, c'est vraiment très important. Et en plus de ça, ce que l'on remarque, c'est qu'on a des vagues de chaleur et une sécheresse importante.
1: Oui. Et donc, la combinaison des deux est très néfaste pour nos arbres ?
7: Elle est explosive, en fait. C'est-à-dire que la chaleur... intense va brûler la surface des feuilles, peut aller jusqu'à brûler. Si vous regardez, on l'a déjà vu dans le passé, une feuille qui est à moitié à l'ombre, à moitié en plein soleil, vous pouvez avoir la moitié qui était en plein soleil complètement brûlée alors que l'autre partie va rester verte. Et donc, si cette feuille brûle, se dessèche complètement, elle n'est plus active et elle ne va plus permettre la photosynthèse à l'arbre lorsque les conditions de chaleur et de sécheresse auront disparu, en fait.
1: Ça signifie...
7: Donc, c'est vraiment très important.
1: Ça signifie, Brigitte Musch, que nos forêts vont forcément se transformer dans les années à venir.
7: En effet, les forêts vont se transformer. La première transformation que l'on va pouvoir voir, c'est un ralentissement de la croissance. C'est ce qu'on note déjà depuis de nombreuses années. Parce que quand il fait chaud et sec, les arbres arrêtent de respirer, de transpirer, et donc arrêtent de mettre des sucres en réserve et arrêtent de croître. Donc, on a une croissance qui est plus faible et donc une hauteur moyenne annuelle qui est plus faible.
1: Est-ce qu'on a des zones aujourd'hui qui sont plus particulièrement en France, hein, qui sont particulièrement touchées justement du fait de ces sécheresses et de ces épisodes de canicule ? Est-ce qu'il y a des forêts qui vous inquiètent plus que d'autres en quelque sorte ?
7: Oui, il y a des forêts qui nous inquiètent plus que d'autres. Et en fait, il faut prendre deux éléments en compte. Premier élément, c'est le sol, qu'on oublie souvent. Et le sol peut faire tampon si on a un sol qui est profond, qui peut faire de la réserve d'eau et redonner de l'eau aux plantes et aux arbres. Ça va tamponner les effets de la sécheresse et de la forte température. Par contre, si on a des sols très filtrant, du calcaire karstique, comme on peut avoir par exemple dans le Jura, eh bien là, on ne va plus avoir cet effet tampon, et s'il ne pleut pas régulièrement, eh bien on va avoir des arbres qui vont se dessécher beaucoup plus rapidement. Et c'est ce qu'on voit. Il y a des zones où on est plus inquiet que d'autres, et on va déclencher la zone rouge plus tôt. Et c'est la même chose, en fait, pour les forêts. Les forêts méditerranéennes ont des conditions qui, depuis longtemps, sont chaudes et sont sèches, et les arbres sont mieux armés pour résister que celles du Jura.
1: Brigitte Musch, je rappelle que vous êtes chef du département ressources génétiques forestières à l'Office national des forêts. Ça signifie qu'aujourd'hui, on travaille sur de nouvelles espèces qu'on pourrait développer dans les années à venir dans les forêts françaises ?
7: Alors, ça signifie qu'on travaille sur plein de choses. Ça signifie qu'on travaille à la fois sur la capacité des espèces qui sont en place de s'adapter. C'est aussi de rechercher une même espèce dans des conditions plus chaudes et plus sèches, puisque les aires de répartition des espèces forestières, elles sont grandes, et on peut trouver aussi bien du chêne sessile à Troncé dans l'Allier que dans le sud-est de la France. Et dans le sud-est de la France, depuis des générations, ils ont connu du chaud et du sec, donc mieux adaptés. Et puis, c'est aussi travailler sur des groupes d'espèces très proches qui sont plus méditerranéennes et qui vont mieux supporter, en effet, le chaud et le sec.
1: Merci beaucoup, Brigitte Musch. Je rappelle que vous êtes chef du département ressources génétiques forestières de l'Office national des forêts.
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1: France Info, 16h21, le fil info avec Lou Momège. Lou, 35 départements en vigilance rouge canicule demain.
11: Du rouge de la côte ouest jusqu'au bassin parisien, c'est un record. 45 autres départements seront aussi en vigilance orange. Une météo qui laisse craindre le pire le jour de la fête de la musique. Le gouvernement interdit notamment l'alcool dans les événements organisés par l'État dans les départements classés rouges. À peine rouvert, le détroit d'Ormuz ferme déjà sur commande de l'Iran. Téhéran qui prévient les États-Unis que leur accord signé il y a 3 jours est en danger s'il n'est pas appliqué rapidement. Une représaille aux attaques répétées d'Israël sur le sud Liban ces derniers jours. Boualem Sansal s'est rendu au premier meeting de Bruno Retailleau. L'écrivain franco-algérien annonce qu'il votera très probablement pour le candidat républicain à la présidentielle. Bruno Retailleau, pour l'instant crédité à 9% des sondages. Et puis en rugby, demi-finale du top 14 avec Montpellier face au Stade français. Coup d'envoi 21h ce soir. Les gagnants rejoindront ensuite Toulouse pour la finale qui sera samedi prochain.
1: Un ancien prof d'histoire, auteur d'une bande dessinée pour notre page culturelle, Julien Hervieux, est en compagnie de Frédéric Carbone pour l'invité culture.
10: L'invité culture est la définition même de la notion d'apprendre en s'amusant. Voilà donc un professeur d'histoire, c'était son premier métier, il en a gardé le goût de la transmission, qui désormais sévit chez l'éditeur de BD des maîtres de l'humour, Gottlieb et tant d'autres, Fluide Glacial. Bonjour Julien Hervieux.
12: Bonjour.
10: Il y avait déjà le petit théâtre des opérations, plusieurs volumes, sur des faits d'armes impensables, mais bien réels, dans les conflits, Première, Deuxième Guerre mondiale, Napoléon, tout ça, et place maintenant au rescapé de l'histoire, même principe, des petites histoires, de la grande histoire, mais tout est vrai. Hein.
12: Exactement, le but du jeu c'est vraiment de partir de faits réels, hein, d'enquêter un minimum pour raconter des choses vraies, mais toujours des choses, si on les voyait dans un film, on dirait, écoutez non, c'est pas possible, genre quelqu'un qui fait une chute de 10 000 mètres et qui survit, on dit non, écoutez, ça c'est de la connerie, et pourtant.
10: Et parce que défilent effectivement des survivants d'accidents de transport tout aussi improbables au fil des siècles, à commencer par ça.

0: Non, je vous rassure, Céline Dion n'a pas eu un accident, mais dans le Titanic, il y avait une rescapée des trois plus importants naufrages, en fait, du début du 20e.
1: Exactement. Violette Jessop, qui est une femme, quand même, il faut rappeler qu'on refusait de l'engager sur la White Star parce qu'elle était trop belle. C'est quand même un truc assez fou, en disant, non, écoutez, ça va un petit peu perturber les passagers. Et à chaque fois qu'elle est grimpée sur un des sister ships du Titanic, bah, elle a eu un problème. Le premier, percuté par un cuirassé. Le deuxième, le Titanic, bon, bah, percuté par un iceberg. Et le troisième, percuté par une mine. Et à chaque fois, elle a survécu.
0: Ce qui est quand même assez extraordinaire.
1: Et elle a repris.
0: Elle a repris, hein.
1: Elle a continué, elle s'est pas découragée. Mais effectivement, voilà, elle a même été blessée, elle s'en est pas rendue compte, elle s'est pris un coin du paquebot sur le nez sans s'en rendre compte. C'est quand même assez extraordinaire.
0: Défile ainsi une galerie de personnages. Certains, on en a comme moi de vieux souvenirs d'école, comme le président français Paul Deschanel, tombé d'un train. Défilent aussi tous les moyens de transport, de la navette spatiale à l'ancêtre du char à voile dans l'Amérique de la conquête de l'Ouest. Et on apprend aussi, grâce à vous, qu'on peut devenir roi d'Angleterre grâce à une diarrhée carabinée.
1: Exactement, puisqu'il se trouve que il y a un navire qui s'appelle la Blanche Nef qui, au Moyen-Âge, va ramener donc l'héritier du roi d'Angleterre, qui doit suivre son papa pour rentrer au pays, qui vient de pacifier, tout fonctionne, l'héritage, c'est parti. Et il se trouve qu'il y a une grosse soirée arrosée à bord, tout le monde se vautre la gueule, et finalement, le seul type qui va survivre, c'est celui qui a eu la chiasse avant de partir, un gros bal de bide, et donc qui est resté à quai, et il apprend que bah, le prochain qui va pouvoir succéder, bah, c'est peut-être lui. Et donc, comment va-t-il accéder au trône? Eh bien, grâce à la chiasse. C'est beau quand même.
0: Trône, effectivement, tout est dans cette veine. Fluide glacial, monsieur, mais tout est vrai. Un dessinateur différent par histoire. Le but, c'est faire sourire, évidemment, et donner le goût de l'histoire.
1: Le plus beau compliment qu'on puisse nous faire, c'est de nous dire « Moi, j'aime pas l'histoire, mais ça, j'aime bien. » C'est-à-dire qu'il n'y a pas besoin de connaître l'histoire pour lire cette bande dessinée. Il n'y a pas besoin de connaître le contexte. On s'en occupe. On vous raconte une histoire un peu épatante, hein, comme le film Titanic. Pas besoin de connaître l'histoire de l'époque. Vous suivez le film et vous apprenez tout. Eh bien, c'est le même principe. On vous raconte une histoire, on espère vous faire marrer, et à la fin, on vous rajoute une petite page intercalaire pour vous donner des détails un peu plus techniques sur ce qui s'est passé.
0: Il y a à la base une frustration de prof d'histoire qui avait du mal à attirer l'attention des élèves.
1: Exactement, ma première classe, quand je suis arrivé, j'ai ouvert la porte et donc je tombe sur 30 élèves, et il y avait 27 garçons portant la casquette et 3 filles, et j'ai senti que la démocratie grecque, ça allait pas être le premier sujet qui allait les passionner, quoi. Donc faut commencer en disant, bah, comment je leur donne envie de parler histoire. Alors, on commence avec des trucs bêtes, genre, ok, vous connaissez quoi la mythologie grecque? À quel jeu vidéo vous avez joué? Est-ce que vous avez vu 300? Et puis de fil en aiguille, on commence à construire quelque chose. Mais avant de commencer à dire « tu vas m'apprendre toutes les dates par cœur », on commence par essayer de donner goût à la matière. On a tous eu des profs qui nous ont fait aimer une matière ou la détester d'ailleurs. Bon, moi, comme beaucoup, j'ai tenté d'être le premier.
0: Dans votre mode de transmission, c'est la BD, la vidéo aussi sur YouTube. Vous avez inauguré il y a presque 10 ans le petit théâtre des opérations. Vous continuez à chaque album encore.
2: New Haven, États-Unis. 1917. James Robert Conroy, du 102e régiment d'infanterie américain, décide d'adopter ce chien des rues et de le ramener à la caserne.
0: Bon, c'est l'histoire de Stubby, le plus adorable des chiens de guerre. On va pas la raconter, on va laisser aller voir. Si on veut toucher les jeunes, faut s'adresser à eux là où ils sont.
1: Il faut aller effectivement en vidéo parce que ça nous permet d'avoir un format. Alors moi j'ai un format un peu particulier parce que là on a une voix, mais d'habitude c'est vraiment en pur cinéma muet. Ça permet justement de dire, bah, en fait on va les faire lire. Et donc ils lisent cette petite musique en fond au cinéma muet et on leur apprend des choses. Et c'est comme ça que les gens reviennent en disant, mais c'est vrai qu'il y a un Québécois qui a libéré toute une ville tout seul. Oui.
0: Mais ces histoires, vous les trouvez où? Est-ce qu'il y a une espèce de boule de neige de gens, jeunes ou pas, qui sont des fanats d'histoire, vous disent, tiens, il y a ça, regarde, c'est comme ça que ça marche, en fait?
1: Alors, il y a deux choses. D'un côté, bon, moi, je suis un pervers qui lit des livres d'histoire toute la journée, hein, voilà, donc je vais chercher des histoires dans des ouvrages d'historiens très sérieux, qui, justement, ont fouillé des archives, et parfois, moi-même, je vais en fouiller directement, même chez l'armée. Et aujourd'hui, j'ai du public, maintenant que la BD fonctionne, que les vidéos fonctionnent, qui écrivent en disant, est-ce que vous connaissez cette histoire? Est-ce que vous pourriez parler de cette histoire? Alors, des fois, c'est une histoire qui n'est pas faite pour moi parce qu'elle est très sérieuse, elle est très dure. Il n'y a pas moyen d'en rire. Et moi, j'essaie toujours de faire rire quand même un peu sur le sujet pour montrer l'absurde. Et puis, des fois, on sort une histoire. Genre, vous connaissez l'histoire du mec qui a fait les gardes de Chine en qu'il te torse poil avec un poète-poète de camion? Et là, vous dites, vous m'intéressez, dites-moi en plus. Après, évidemment, il faut vérifier que c'est vrai.
0: Et puis, ça humanise. Autant que héroïser, ça humanise. Et forcément, pour l'armée, c'est bien pour eux.
1: Ah mais bien sûr, parce que au-delà de l'aspect héroïque où tout le monde va nous dire « Ah mais attendez, vous mettez en avant quand même des gens qui ont tué et tout », on met surtout des gens qui sauvent des vies ou qui ont une histoire extraordinaire, qui ont des familles, on est en contact avec des familles, et puis ça nous permet de remettre en avant des personnages injustement oubliés, qui ont fait des choses extraordinaires, et puis on est en France, on sait que la plupart de nos familles ont été touchées par la Première Guerre mondiale, par exemple, il y a des monuments dans tous les villages, et donc ça nous permet de remettre des anonymes en avant.
0: Et puis, il y a une morale dans vos histoires. Par exemple, on va pas la raconter totalement, mais l'unique rescapé d'une catastrophe aérienne, c'est quelqu'un qui aurait jamais dû prendre cet avion. En fait, Julien Hervieux, vous qui avez pris comme premier pseudo l'audio connard, vous êtes un vrai gentil.
1: Alors,
0: vous êtes
1: connard,
0: un vrai tendre.
1: Alors, je dirais pas jusque-là, il faut me voir au travail, et mes anciens élèves vous diraient que vraiment, j'étais un connard. Non, voilà, moi j'ai ce pseudonyme parce qu'à l'origine, je parlais de cinéma et je faisais des critiques, je racontais tout le film. Moi, j'adore raconter des histoires avec tout ce qui n'allait pas, d'où le pseudonyme. Mais ce pseudonyme me colle à la peau. Par contre, effectivement, quand je raconte des histoires, moi je suis un peu le troubadour, vous savez, qui suit le chevalier. Il y a celui qui fait les exploits, puis il y a l'espèce de couillon derrière avec les poulaines à grelots et la guitare. Moi, je suis le gars derrière qui suit et qui raconte. Donc, c'est pour ça que, comme dirait mon dessinateur, donc Monsieur Le Chien, sur d'autres albums, on parle de gens qui nous dépassent de la tête et des épaules, donc on le fait très humblement.
0: Et vous le faites dans Les Rescapés de l'Histoire, donc aux éditions Fluide Glacial. On imagine que c'est peut-être parti pour plusieurs volumes.
1: Ah, il y a un petit risque.
0: Il y a un petit risque. Merci beaucoup, Julien Hervieux.
1: Merci à vous.
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6: Patricia Charbonnier.
7: Un temps lourd avec un risque orageux encore très marqué pour cet après-midi. Des orages qui vont se déclencher sur le relief, en particulier sur les Pyrénées et sur les Alpes. Et des orages qui pourront circuler dans l'après-midi et ce soir entre le centre-val de Loire, l'ouest de la Bourgogne, l'est de la région parisienne sur la Champagne-Ardenne et la Lorraine. Et comme ces derniers jours, ces orages pourront être localement violents avec de la grêle sous ces orages de fortes rafales de vent et de très fortes pluies avec des températures qui sont encore caniculaires. Météo France prévoit 38 degrés cet après-midi à Strasbourg, 37 à Mulhouse, 36 à Bourges et Bordeaux, 35 à Tours. Des températures en légère baisse dans le nord-ouest en Île-de-France, avec 26 degrés cet après-midi à La Rochelle, 34 degrés à Paris. Mais pour demain, on attend une forte hausse des températures.
6: 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L'actualité, c'est avec Armand Peyrouloga.
8: La canicule va s'intensifier à partir de demain. 35 départements seront en vigilance rouge demain à partir de midi. Ça va des Pyrénées-Atlantiques à la région parisienne en passant par la Bourgogne. 45 autres départements seront en vigilance orange. Et cette chaleur va durer encore plusieurs jours. Météo France prévoit un plateau de forte chaleur entre lundi et jeudi avec des températures qui pourraient aller jusqu'à 42 degrés. Plusieurs villes ont annulé la fête de la musique demain et le gouvernement interdit la vente d'alcool pendant la fête de la musique dans les 35 départements placés en vigilance rouge. Plusieurs événements sportifs en plein air sont également annulés ce week-end à cause des très fortes chaleurs. Attention également aux orages en fin d'après-midi et en soirée. 10 départements sont en vigilance orange dans le nord-est du pays. Ces orages pourraient être accompagnés de grêle et de fortes rafales de vent. Le détroit d'Ormuz est de nouveau fermé. Décision prise par l'Iran cet après-midi en réaction aux attaques d'Israël dans le sud du Liban. Téhéran y voit une violation du protocole d'accord conclu avec les États-Unis. Les bombardements israéliens avaient fait 83 morts hier selon un nouveau bilan. Et depuis la nuit dernière, ils ont fait au moins 38 morts dans le sud et l'est du Liban. Israël dit riposter à des attaques du Hezbollah. De son côté, le mouvement chiite accuse les forces israéliennes d'avoir tenté une infiltration sur les hauteurs de la ville de Nabatieh. Du côté des pourparlers irano américain, des discussions techniques vont reprendre demain en Suisse. C'est ce qu'annonce le ministère iranien des Affaires étrangères. L'Iran envoie une délégation sur place. L'émissaire américain Steve Witkoff est également en route vers la Suisse. Ces discussions se dérouleront en présence de représentants du Pakistan et du Qatar, les pays médiateurs. J'irai au bout de cette présidentielle et cette élection est la plus importante depuis un demi-siècle. Ce sont les mots de Bruno Retailleau cet après-midi pour son premier meeting de campagne. Le chef des Républicains Républicains tente de se relancer alors qu'il est à la traîne dans les sondages. Il s'est exprimé au Parc Floral de Paris en présence de Gérard Larcher, Valérie Pécresse, François Baroin, ainsi que de l'écrivain franco-algérien Boualem Sansal, venu le soutenir. L'action d'une centaine de militants de l'association L214, ils ont envahi ce matin les rayons du plus grand hypermarché Carrefour de France à Villiers-en-Bière, en Seine-et-Marne. Ils ont brandi des photos de cochons, dindes ou poulets, victimes du recours massif à l'élevage intensif. L'association entendait dénoncer la mise à mort de plus de 100 millions d'animaux par an pour les approvisionnements de Carrefour. Les sports avec la Coupe du Monde de foot qui continue. 3 matchs ce soir et la nuit prochaine à 19h Pays-Bas-Suède, puis Allemagne-Côte d'Ivoire à 22h et à 2h du matin Équateur-Curaçao. Et puis en rugby, 2e demi-finale du top 14 ce soir à Marseille à 21h05. Montpellier affronte le Stade français et le vainqueur sera face à Toulouse samedi prochain au Stade de France.
9: Merci Armand, l'actualité sur France Info signé Armand Peyrouloga. Dans cette demi-heure, le meeting de Bruno Retailleau au Parc Floral de Paris, mais tout d'abord cette vague de chaleur qui touche notre pays. Comment les villes s'adaptent à cette canicule? Invité de France Info dans 2 minutes, Stéphanie Vonneuve, la maire de Pontoise.
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9: La France confrontée à sa 2e vague de chaleur précoce d'une ampleur inédite. 35 départements en vigilance rouge, canicule. Demain, situation particulièrement difficile à vivre dans les villes. Les matériaux de construction comme le béton, la brique ou la pierre captent la chaleur le jour par le rayonnement solaire et la restituent progressivement dans l'atmosphère la nuit, empêchant l'air de se refroidir. Un sujet qui oblige les élus et les constructeurs à s'adapter au monde qui s'accélère, Maria Melcourdi.
11: 8 Français sur 10 souffrent d'inconfort au moins une fois par an à cause des vagues de chaleur. D'après une récente enquête d'Ipsos BVA, Brice Teinturier, directeur général de l'Institut de sondage.
12: On dort mal quand on est exposé de plus en plus à des phénomènes de chaleur intense.
11: Et 22% des personnes sondées envisagent de quitter la ville dans les prochaines années.
12: Ils veulent aller vers des endroits perçus comme plus frais ou qui demain seront un peu moins soumis au réchauffement, des endroits plus ruraux. C'est un phénomène aussi qui constitue un critère de choix des logements à venir.
11: Rafraîchir les logements, c'est donc devenu un sujet pour les constructeurs comme Emmanuel Desmézières, directeur général de Bouygues Immobilier.
13: Il y a l'enjeu de toutes les solutions passives à mettre en œuvre. Dans certains cas, on est amené à rafraîchir avec des systèmes mécaniques, en particulier avec des pompes à chaleur réversibles qui permettent d'abaisser la température entre 5 et 6 degrés dans le logement.
11: Un des leviers efficaces contre la chaleur en ville, la végétalisation, c'est aussi une attente des habitants. Florian Berco, maire de Laval, en a conscience.
14: On a rénové la place centrale qui était complètement imperméabilisée avec du stationnement. On a replanté une centaine d'arbres de variétés différentes qui permettent de s'abriter face aux fortes chaleurs.
11: Les arbres permettent aussi de faire descendre les températures de plusieurs degrés.
9: Et à Pontoise, dans le Val d'Oise, la mairie cherche à faire baisser la température dans les rues car dans le centre-ville médiéval, il fait de plus en plus chaud et de plus en plus souvent. C'est ce qu'explique Stéphanie Vonneuve, la maire de Pontoise.
15: On a beau être au nord de la Loire, au nord de la Seine, les températures deviennent caniculaires. On l'a déjà vu à la fin du mois de mai, on le voit encore depuis quelques jours et plus encore la semaine prochaine. La particularité d'une ville médiévale, c'est que souvent, ce sont des villes minérales. Vous rajoutez à cela la mode des années 80 où globalement toutes les places sont devenues des parkings et ça aboutit à de véritables fournaises. Vous avez par ailleurs des logements qui sont des logements anciens, ouais. Qui ne sont pas du tout adaptés donc aux exigences imposées par la météo aujourd'hui. Donc ça nécessite voilà toute une batterie de mesures, mais qui sont très larges hein, parce qu'il y a des mesures d'urgence dans les écoles avec des salles climatisées, ouais. Avec la végétalisation des cours d'école. Ça c'est le premier point, ça c'est l'urgence absolue. Vous avez ensuite le réaménagement de l'espace urbain. Comme le font beaucoup de villes, hein, donc avec transformer des parkings en places végétalisées, ombragées, avec des points d'eau, parce que on essaye d'installer des fontaines partout où on le peut, si possible qu'ils soient esthétiques également,
16: oui, parce
15: avoir
16: qu'en fait,
15: un mobilier urbain.
16: Il y a 5 ans, oui, vous avez dit qu'il faut agir pour que ce soit plus supportable, c'est ça? Vous avez par exemple planté des arbres.
15: C'est supportable, oui, mais c'est au-delà de. Oui, on a planté 1000 arbres en 5 ans, mais on ne peut pas planter des arbres partout. Un cœur historique comme le nôtre, il faut savoir qu'on a des cavités qui sont vraiment sous le centre-ville, donc on ne peut pas planter n'importe quel arbre et n'importe où. Donc ça suppose d'être innovant et créatif, mais donc on n'a pas le choix, donc on le fait. Et puis, donc ça, c'est tout l'aménagement l'aménagement de l'espace urbain. Mmh. Il y a également le mobilier qui est important, parce qu'il faut pouvoir s'asseoir, il faut pouvoir boire de l'eau. Tout ça doit être pensé. C'est ce qu'on est en train d'engager avec la réflexion complète du centre-ville qui s'engage dans les mois à venir.
16: Et est-ce que vous rencontrez des obstacles, des contraintes ?
15: Oui, les contraintes, elles sont techniques. Alors évidemment financières. C'est pour ça que ça met du temps. C'est quelque chose qui est agaçant d'ailleurs parce que on a besoin de réponses rapides. La canicule, elle frappe maintenant, donc c'est maintenant qu'il faut des réponses. Mais en même temps, les aménagements durables, c'est des millions d'euros, voire des dizaines de millions d'euros. C'est des études d'ingénierie, c'est des solutions innovantes d'un point de vue technique. Parce que ce qui est peut-être vrai à Laval le sera moins à Pontoise. Je vous dis avec un dénivelé important, des cavités. Mais
16: donc
15: il y a des solutions.
16: Vous devez faire des choix chaque année dans votre budget. Il faut que ce soit une priorité.
15: Oui, c'est une priorité qui est, j'allais dire, ventilée, c'est le bon terme, à peu près partout, parce que chaque euro d'investissement dispose d'une dimension justement d'adaptation au réchauffement climatique, qu'il soit dans un sens comme dans un autre, parce que c'est le chauffage en hiver, c'est la climatisation, le rafraîchissement en été, et puis plus globalement, et c'est aussi pour ça qu'on a engagé une vaste opération de réhabilitation de l'habitat également de centre-ville, parce que vous pouvez rafraîchir l'espace urbain, l'espace public. Si vous avez des passoires thermiques et des appartements qui deviennent totalement invivables à partir du mois de mai, vous ne touchez pas la cible et l'inconfort des gens restera le même. Mais j'insiste, c'est même pas une question de que ça reste acceptable, ou c'est tout simplement des travaux qui sont nécessaires pour que nos cœurs urbains, nos centres-villes restent tout simplement vivables.
16: Donc rénovation des logements, des arbres plantés, des îlots de fraîcheur que vous créez. Votre objectif à court terme, c'est quoi ? Vous comptez faire baisser la température dans la ville de combien ?
15: On a un objectif à 4-5 ans de 2 degrés de baisse dans le centre-ville, ce qui est très ambitieux. On y arrivera avec précisément le cumul de toutes ces mesures. C'est pas une mesure prise isolément, c'est vraiment ce programme massif et simultané qui permettra, je l'espère en tout cas, d'obtenir ce résultat.
16: Et vous constatez les premiers effets de vos aménagements, par exemple en ce moment avec ces températures qui sont très élevées?
15: Alors, on l'a dans un quartier où c'est typiquement, on avait une place complètement bétonnée qui datait des années 60, qui était devenue une sorte de parking sauvage, qu'on a totalement végétalisé. On a planté une cinquantaine d'arbres, on a mis une fontaine, et oui, ça change tout, et une aire de jeu. Et je peux vous dire que les familles s'y retrouvent et ils ont autrement moins chaud dans leurs appartements ou ailleurs.
17: Stéphanie Vanneuve, la maire de Pontoise, au micro de Benjamin Fontaine. Le meeting de Bruno Retailleau à Paris, premier grand meeting du candidat de la droite pour la présidentielle. Il s'est tenu cet après-midi. Bruno Retailleau qui, selon les sondages, est crédité de 9% des suffrages. « J'irai jusqu'au bout », a-t-il déclaré. Bonjour Christophe Boutin.
18: Bonjour.
17: Merci d'accepter l'invitation de France Info, politologue, professeur de droit public à l'université de Caen. Est-ce que ce meeting, Bruno Retailleau, d'une certaine manière, joue gros pour vous ?
18: Il joue gros parce que pour l'instant dans les sondages, il est toujours derrière Gabriel Attal et Édouard Philippe, qui sont certes sur une position plus centriste que la sienne, mais il doit, comme il le souhaite, arriver à un moment, et peut-être avant septembre, à inverser les courbes. Donc c'est un marqueur fort que ce meeting, c'est un marqueur de position assez intéressant, où on voit d'une part un Retailleau qui essaye de sortir du simple socle LR, et d'ailleurs les difficultés qu'il a parallèlement à rassembler l'intégralité des leaders LR derrière lui.
17: Bruno Retailleau est parti tôt dans cette campagne. Est-ce que finalement c'est un handicap ? Parce qu'on a l'impression que cette campagne, elle n'est pas lancée, mais lui est déjà là depuis quelques mois.
18: Oui, mais je vous dirais volontiers qu'Édouard Philippe est parti encore avant, que Gabriel Attal est parti à peu près en même temps. Voilà, on a sur ce socle commun, en quelque sorte, la droite, le centre, LR et Renaissance, de LR et Renaissance, on a effectivement des candidats qui se sont affichés assez tôt et se posera une question pour eux, c'est-à-dire de savoir s'ils vont à la bataille divisée ou si finalement l'un d'entre eux doit être le candidat de la droite et du centre.
17: On va revenir justement sur ce match entre Gabriel Attal, Bruno Retailleau et Édouard Philippe. À droite, on se souvient, je parlais de meeting important pour Bruno Retailleau parce qu'on se souvient du côté de la droite du premier grand meeting de Valérie Pécresse qui avait véritablement plombé sa campagne.
18: Oui, c'est vrai qu'elle n'avait pas eu beaucoup de chance avec ce premier meeting, mais sa campagne a été de toute façon peinée ensuite même à se développer. Mais c'est vrai qu'effectivement, il y a un effet levier qui peut jouer. Bruno Retailleau est ici quand même dans une position un peu différente. Il va chercher à capitaliser sur un certain nombre d'éléments qu'il a pu développer alors qu'il était notamment ministre de l'Intérieur. Et on voit d'ailleurs très clairement, avec la présence de Boualem Sansal par exemple, que c'est une période dans laquelle il a été confronté à des problèmes nationaux et internationaux qui lui a permis d'acquérir, selon lui, une dimension particulière.
9: Il est autour de 9-10% dans les sondages. Il est donc assez loin, entre guillemets, d'Édouard Philippe et de Gabriel Attal. Est-ce que vous pensez qu'à un moment, s'il n'arrive pas, du moins dans les sondages, à revenir sur ses deux concurrents, il devra jeter l'éponge ?
18: La question, en fait, se pose en fonction de ce que l'on attend, je dirais presque du second tour de la présidentielle. La question qui va se poser pour les candidats de la droite et du centre, c'est de savoir si, en arrivant en ordre dispersé, ils ne conduisent pas nécessairement à un second tour qui opposerait le représentant du Rassemblement national, quel qu'il soit, à Jean-Luc Mélenchon pour LFI. Or, certains veulent éviter ce duel des extrêmes au second tour, mais pour cela, il faut être le second et non pas le troisième. Comme vous le savez, à la présidentielle, on ne retient que les deux premiers. Et peut-être à ce moment-là, faudra-t-il rebattre les cartes pour la droite et le centre, c'est certain.
9: Son adversaire et concurrent aujourd'hui, c'est plus Édouard Philippe que Gabriel Attal ?
18: Oui, c'est plus Édouard Philippe, effectivement, parce que Édouard Philippe vient de la droite. Édouard Philippe se dit toujours, d'ailleurs, de droite. Édouard Philippe a une image d'ordre qui n'est pas celle de Gabriel Attal. Il a aussi plus de bouteilles. Il est maire du Havre depuis des années. C'est un élu qui connaît plus le terrain, certainement, que Gabriel Attal. Donc, ça lui donne un avantage sur l'aspect droite et du centre, et il peut jouer sur les deux tableaux. Gabriel Attal, lui, est beaucoup plus le fils spirituel, si je puis dire, d'Emmanuel Macron, même s'il détesterait entendre dire cela, je le comprends bien.
9: Le discours de Bruno Retailleau est très à droite, trop à droite par rapport au Rassemblement national, notamment sur la sécurité et l'immigration, parce qu'on dit souvent que les gens préfèrent l'original à la copie, en quelque sorte. C'est compliqué pour lui de se positionner justement entre un Édouard Philippe et un candidat du RN qui peut aller sur les mêmes thèmes que lui ?
18: Vous savez, actuellement, sur les termes de la sécurité et de l'immigration, y compris d'ailleurs pour Édouard Philippe, je crois qu'il n'y a pas de secret. C'est un thème qu'il faut arriver à développer. Aucun des candidats de la droite et du centre ne peut abandonner ces items au Rassemblement national. On l'a vu d'ailleurs dans un autre domaine, on l'a vu là avec le vote qui vient d'avoir lieu à Bruxelles, au Parlement européen, où les représentants d'Horizon, finalement, ont choisi de voter le règlement retour, ce qui n'était pas initialement prévu.
9: Christophe Boutin, quel est pour vous le principal atout de Bruno Retailleau et sa principale faiblesse aujourd'hui ?
18: Son principal atout, je crois, c'est sa fiabilité et son enracinement. Maintenant, à côté de cela, il a un champ politique qui est quand même pris en étau, puisque d'un côté, il y a Édouard Philippe qui séduit beaucoup plus le centre que lui, et sur sa droite, il a à la fois maintenant le Rassemblement national, mais aussi, nous l'oublions pas, l'UDR d'Éric Ciotti, qui n'est pas négligeable.
9: Merci Christophe Boutin, merci d'avoir accepté notre invitation. Je rappelle que vous êtes politologue, professeur de droit public à l'Université de Caen.
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9: France Info, 16h46, le fil info avec Armand Peyrou-Logar. Armand, 35 départements seront en vigilance rouge canicule demain en France.
8: Ça va des Pyrénées-Atlantiques à la Bourgogne en passant par l'Île-de-France. 45 autres départements seront en vigilance orange. Les très fortes chaleurs vont s'installer durablement sur le pays jusqu'à jeudi. Demain, la vente d'alcool sera interdite lors de la fête de la musique dans les 35 départements en vigilance rouge. Le détroit d'Ormuz est de nouveau fermé. Décision de l'Iran en réponse aux attaques d'Israël contre le Hezbollah au Liban. Des attaques qui ont fait 83 morts hier et plus d'une trentaine de morts ce samedi. Téhéran y voit une violation du protocole d'accord signé mercredi avec les États-Unis. L'Iran et les États-Unis vont reprendre des discussions techniques demain en Suisse en présence de représentants du Pakistan et du Qatar. En France, la mort de Claude Guillemot, cofondateur d'Ubisoft, le géant français du jeu vidéo. Il s'est tué lors d'un crash d'un avion de tourisme hier en Loire-Atlantique près de Labolle. L'homme d'affaires avait 69 ans. Et puis la Coupe du Monde de football, les Pays-Bas face à la Suède tout à l'heure à 19h et à 22h ce sera le choc du groupe E, Allemagne-Côte d'Ivoire.
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17: L'exercice Baltops en mer Baltique vient de se terminer. La France fait partie des 15 alliés venus s'entraîner pendant 2 semaines. Ces exercices visent à renforcer la cohésion entre les alliés et réaffirmer la volonté de défendre cette terre limitrophe de la Russie. Notre correspondante dans les pays baltes, Marielle Vituro, a pu monter à bord de la frégate française.
20: À la passerelle, les marins scrutent l'horizon à la jumelle et sur les écrans des radars s'affichent les navires et les avions circulant à proximité. Il y a un code de couleur pour faire la distinction entre les alliés et les autres. Les équipes s'activent. Le commandant de la frégate, Martin Redouté.
21: À quelques dizaines de kilomètres du bateau, donc on a vraiment un aéronef probablement de nationalité russe qui est en transit. Donc il a un profil qui est stable. Là, on voulait s'assurer de la cinématique et des intentions de cet aéronef, mais il ne présente pas de difficultés particulières.
20: Un peu plus bas, dans le central opération, là où sont collectées toutes les informations des radars et des capteurs, les marins s'entraînent à réagir si un avion ennemi ne répondait pas aux sommations. Ça a été l'un des exercices auxquels la marine française a participé pendant Baltops, l'enseigne de vaisseau Kevin en charge de la lutte en surface.
22: C'est la menace qui va la plus vite. Un avion de chasse en ordre de grandeur, c'est une vingtaine de kilomètres. En une minute, ça laisse peu de temps à l'improvisation.
20: La circulation sur et au-dessus de la mer Baltique est très intense. Le commandant Anderson de la 6e flotte américaine.
23: 15% du trafic mondial de fret passe par la mer Baltique. Ça en fait l'une des mers les plus chargées au monde. Il y a environ 2000 navires en permanence en mer Baltique.
20: Il faut donc protéger ces voies de communication. Les alliés ont aussi testé leur capacité de déminage pour escorter des unités dites précieuses comme des ravitailleurs. Ils ont appris à arraisonner des navires suspects comme les pétroliers de la flotte fantôme russe. Le commandant Martin Redouté.
21: Si dans le contexte mondial actuel, on continue d'envoyer des navires et des aéronefs pour participer à Baltops, c'est bien le signe de l'importance de cette région du monde pour notre sécurité collective.
20: La frégate va encore naviguer en mer Baltique pour assurer la mission de patrouille décidée par l'OTAN début 2025.
17: Le reportage de Marielle Vituro pour France Info. Regarder la Lune, observer le satellite de la Terre sans être un grand scientifique, c'est le but de l'opération On the Moon Again qui a débuté hier et qui se poursuit jusqu'à demain soir. Bonjour Sylvain Boulet.
24: Bonjour.
17: Merci d'avoir accepté l'invitation de France Info. Vous êtes vice-président de la Société Astronomique de France, planétologue et professeur d'université à la Faculté de Sciences de Paris-Orsay. Est-ce que vous pouvez nous expliquer comment fonctionne cette opération On the Moon Again ?
24: Alors cette opération, en fait, c'est un événement international. L'idée, c'est tout simplement d'inviter tous les possesseurs de télescopes à sortir leur instrument dans la rue et à surprendre le passant en leur montrant la Lune, en fait. Et l'idée, c'est vraiment d'essayer de faire découvrir la Lune au plus grand nombre, d'une manière sympathique avec les voisins, les passants, le maximum de personnes, et ainsi, découvrir pour la première fois les cratères, les mers lunaires et s'extasier, et vivre un petit moment d'émotion tous ensemble.
17: Oui, donc j'ai un petit télescope, une petite lunette astronomique. Je descends en bas de chez moi et puis je dis aux passants, venez voir, c'est très sympathique ce que je vois.
24: Exactement, c'est exactement ça. En fait, l'idée, c'est vraiment de partager. C'est un peu entre la fête des voisins et la fête de la musique. C'est tout simplement parler de science dans un moment convivial. Et donc, vous avez même une paire de jumelles, vous sortez. Et l'idée, c'est de parler de science et de partager au maximum. Et évidemment, découvrir notre Lune. Hein. Vous savez qu'en ce moment, on a un regain d'intérêt pour la Lune avec l'émission Artemis. Et donc, c'est le bon moment, tout simplement, de parler d'astronomie et de pouvoir tout simplement admirer notre satellite.
17: Faire lever au ciel les yeux tous, hein, c'est un petit peu le message de cette opération.
24: Oui, c'est ça, en fait. On a besoin aujourd'hui tout simplement de renouer avec la science, de pouvoir découvrir pour certains que c'est possible d'observer les étoiles, la Lune, les planètes dans un télescope. Et c'est pour ça que la Société Astronomique de France organise cet événement maintenant mondial. Hein. On a plus de 600 sites d'observation dans 60 pays, donc il n'y a pas qu'en France. Et donc l'idée, c'est tout simplement de rassembler le maximum de personnes, comme ça a été le cas notamment en 1969 lorsque le monde entier a suivi le premier pas sur la Lune. Et donc ce soir, on vivra un joli moment tous ensemble. Et vraiment, regardez pour la première fois, si vous ne l'avez jamais fait, regardez dans un télescope, vous ne serez pas déçus. Vous voyagez, vous faites une belle randonnée lunaire et vous verrez, vous vivrez un beau moment.
17: La Lune, c'est un astre qui fascine toujours autant finalement.
24: Oui, c'est ça. La Lune fait partie de notre histoire. Hein. On ne peut pas parler de Lune et d'histoire de la Terre sans comprendre l'histoire de notre Lune. La Terre est née il y a 4,5 milliards d'années d'une collision avec un corps, un peu une petite planète qui passait dans le coin, qui rentrait en collision avec la Terre en formation. Et de cet impact est née la Lune. Et donc, on est un couple tout à fait atypique puisque la Terre est la seule planète tellurique du système solaire à avoir un aussi gros satellite. Et donc, évidemment, elle a un rôle stabilisateur de la planète Terre, mais aussi dans notre vie quotidienne. On le sait, elle a fortement influencé les arts, la littérature, la musique. Et donc, cette Lune est tous les jours avec nous, finalement. Et donc, c'est le moment de pouvoir l'admirer, de pouvoir rêver ensemble.
17: Sylvain Boulet, même si je suis en ville, près d'un réverbère, si je sors mon télescope, je vais voir quelque chose.
24: Oui, pas de souci. En fait, c'est aussi ça le message, c'est que même en ville, avec la pollution lumineuse, on peut faire de l'astronomie. Donc, naturellement, c'est toujours mieux quand on a un ciel noir, mais sous un lampadaire, la Lune, on peut l'observer dans un télescope avec des jumelles. Même si vous avez un smartphone qui vous permet de grossir, vous pouvez voir des détails et donc vous pourrez découvrir les mers et les terres lunaires et puis voyager un peu dans le passé parce que la Lune a une surface très ancienne et donc, on voit un peu l'histoire ancienne de notre planète Terre.
17: Merci beaucoup, Sylvain. Boulet, je rappelle que vous êtes vice-président de la Société Astronomique de France. Le rendez-vous de la médiatrice à présent, Emmanuel Davier, invité Nathalie Yanetta, directrice des sports de Radio France.
0: Nathalie Yanetta, bonjour.
1: Bonjour Emmanuel.
0: La Coupe du Monde de football est bien sûr un défi pour les équipes nationales et nous allons le voir avec vous Nathalie, c'est aussi d'une certaine manière un défi pour les journalistes. Couvrir cet événement demande chaque jour beaucoup d'agilité, de flexibilité avec différents enjeux logistiques et éditoriaux. On commence avec le décalage horaire. Des auditeurs souhaiteraient savoir si cela a réellement des conséquences sur l'organisation entre les équipes de journalistes sur place et celles restées en France.
1: Ah oui, c'est un décalage horaire que nous qualifions de défavorable. Pourquoi ? Parce que une grande partie de la nuit aux États-Unis est le jour ici en France. Tous nos confrères européens sont soumis évidemment à ça. Donc les conséquences, il y en a des positives. D'abord, nos envoyés spéciaux et nos reporters sont très souvent en direct en matinale parce que c'est la toute fin de journée ou début de nuit chez eux. Donc ils envoient leur production au plus près de l'actu et du news pour pouvoir ensuite être quasiment instantanément sur les antennes de France Info dans la matinale. Et puis, alors négatif, c'est qu'à un moment, ils vont aller dormir et que l'antenne de France Info, elle ne s'arrête jamais. Et donc, en journée, nous avons donc une autre équipe dédié à la Coupe du Monde, à la direction des sports, qui est ici et qui assure ce vide entre 8h du matin et 16h au moment où les équipes des États-Unis se réveillent.
0: Cette compétition est répartie dans 3 pays. Les distances entre certaines villes qui accueillent les matchs sont considérables. Alors, comment gérez-vous les déplacements, demandent des auditeurs. Les équipes doivent-elles parfois renoncer à certains reportages pour des raisons logistiques ?
1: Oui, évidemment, il y a 104 matchs sur cette Coupe du Monde, vous l'avez dit, avec des distances colossales, parfois de plus de 8 heures, 9 heures, 10 heures de distance. Donc, on renonce à certains, on fait des choix, ce qui d'ailleurs est le métier journalistique, hein, c'est de choisir éditorialement. On a laissé tomber certaines idées, certaines envies, certains endroits aussi, pour se consacrer à ce qui éditorialement nous paraît le plus important, qu'il s'agisse de l'équipe de France ou d'autres enjeux autour de cette Coupe du Monde sur place.
0: Nathalie Yanetta, couvrir une Coupe du Monde organisée dans 3 pays représente un coût financier et environnemental. Comment arbitrez-vous entre l'ambition éditoriale, les contraintes budgétaires et l'empreinte carbone des déplacements, souhaite savoir des auditeurs qui sont hypersensibles aux questions de l'environnement.
1: Ils ont bien raison de l'être et ce serait bien que les organisations internationales qui organisent les grands événements sportifs le soient davantage, parce que là on est sur un gigantisme qui évidemment non seulement nous contraint, nous oblige aussi à faire des choix, mais néanmoins à accepter que oui, il va falloir prendre l'avion 3 fois dans la même semaine pour pouvoir aller d'un site de reportage à un autre. Le coût financier, lui, il est exorbitant. Et il est exorbitant pour l'ensemble de la profession. Vraiment, moi, je suis très, très inquiète à titre personnel sur la couverture de ces grands événements à terme dans des chaînes généralistes comme France Info. Mais c'est le cas pour nos confrères aussi des autres radios. Ça coûte de plus en plus cher. Je redoute une privatisation, entre guillemets, de cette actualité parce que c'est la seule actualité payante d'une certaine manière, et ça devient de moins en moins soutenable, on va dire. Donc oui, c'est un défi, y compris pour nos petites consciences, il faut se le dire.
0: Et si vous deviez résumer en un mot ou une formule le défi de cette Coupe du Monde pour la direction des sports que vous dirigez, lequel choisiriez-vous ?
1: Hors norme, c'est vraiment une Coupe du Monde hors norme, à tous les sens du terme, et elle est inédite aussi dans ce qu'elle a de plus négatif. On espère au moins que le sportif va nous offrir une Coupe du Monde hors norme, mais de manière positive.
0: Merci Nathalie Yanetta.
17: Nathalie Yanetta, directrice des sports de Radio France, qui répondait à Emmanuel Davier. Vous pouvez poser vos questions sur le site mediatrice.radiofrance.com.
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17: Patricia Charbonnier.
7: Des températures caniculaires et un risque orageux encore très marqué pour ce week-end. Cet après-midi, les orages vont reprendre sur le relief, sur les Alpes et les Pyrénées, avec un peu de vent dans la partie sud-est jusqu'à 40 km/h en rafale, en basse vallée du Rhône et près du golfe du Lion. Et des orages pourront se développer dans l'après-midi et jusqu'à ce soir entre le centre-val de Loire, l'est de la région parisienne, l'ouest de la Bourgogne, la Champagne-Ardenne et la Lorraine. Et comme hier, ces orages pourront être localement violents, accompagnés de grêles et de fortes rafales de vent. Partout ailleurs, c'est un soleil de plomb avec des températures caniculaires. Météo France prévoit encore 38 degrés cet après-midi à Strasbourg, 37 à Lyon et Clermont-Ferrand, 36 à Bourges et Toulouse. Des températures en légère baisse cet après-midi dans le nord-ouest et en Île-de-France avec 30 degrés à Lille, 34 degrés à Paris, mais la chaleur va encore s'intensifier demain sur une bonne partie du pays.
17: Il est pratiquement 17h. Je vous laisse en compagnie de Marc Potvin qui vous accompagne jusqu'à 20h. Bonsoir Marc.
3: Bonsoir Renaud, bonsoir à toutes et à tous. Très heureux de vous retrouver pour un nouveau 17-20, 3 heures d'info, largement consacré à la chaleur qui accable une bonne partie d'entre nous. Nous allons vous donner des conseils pour tenir, mais aussi demander à la ministre de la Santé si le pays est prêt à faire face à la fournaise qui vient. Elle est notre invitée dans un peu plus d'une heure maintenant. Bienvenue si vous nous rejoignez à l'instant sur France Info. Il est 17h.
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3: L'heure de votre journal, Pierre Boudias, et à la une, 35 départements placés en vigilance rouge canicule demain.
4: Un nouveau record en France, alors même que ce dimanche marque la journée de la fête de la musique. À l'issue d'une réunion de crise, le gouvernement prend des mesures et cible la consommation d'alcool, vous l'entendrez. Nous irons également à Barcelone dans ce journal, la capitale catalane habituée à voir le mercure s'affoler et peut-être en avance sur l'adaptation entre revêtements innovants et espaces sanctuarisés. On vous fait découvrir ces méthodes dont la France pourrait s'inspirer. À peine ouvert, le détroit d'Ormuz à nouveau fermé. Annonce de l'Iran qui entend ainsi répondre à la poursuite des opérations israéliennes au Liban. Téhéran estime que l'accord avec Washington est en danger. Et puis les bivouacs interdits sur les sentiers de randonnée du Mont Blanc et la première expulsion de joueurs accusés d'avoir parlé la main devant la bouche au Mondial. C'est à retrouver en fin d'édition. Jamais autant de départements n'avaient suscité une inquiétude maximale en raison de fortes chaleurs. Ils seront 35 à être placés demain midi en vigilance rouge canicule, annonce Météo France. Le bassin parisien est concerné ainsi que la totalité de la façade atlantique. 45 autres départements seront en orange, du jamais vu, alors que la fête de la musique se tient demain avec son lot de concerts en plein air. Aurélie Herbemont du service politique de France Info, Sébastien Lecornu réunissait ce matin une cellule de crise interministérielle pour faire le point sur cette canicule, et l'exécutif entend limiter les risques liés à l'alcool, Aurélie.
5: Le gouvernement a choisi de laisser la main aux autorités locales pour maintenir ou non les festivités. En revanche, il appelle formellement à limiter et contrôler la consommation d'alcool. Concrètement, dans les départements qui basculeront en vigilance rouge, les préfets devront prendre des arrêtés d'interdiction de consommation d'alcool sur la voie publique. Et afin de montrer l'exemple, tous les événements organisés par l'État et ses opérateurs ne devront pas proposer de boissons alcoolisées. Car alcool et chaleur ne font pas bon ménage. L'objectif du gouvernement, c'est de ne pas mettre en tension le système de santé pour pouvoir s'occuper en priorité des plus fragiles. Au-delà de la fête de la musique, les préfets sont en première ligne dans les départements rouges pour annuler les manifestations sportives en plein air ou encore s'assurer que les événements prévus dehors auront finalement lieu dans un endroit climatisé.
4: Aurélie Herbemont est parmi les événements sportifs justement annulés. On peut citer le cas du marathon du Vignoble en Alsace. Même constat pour l'équidène du Stade français à Paris. Marathon en relais au départ du Stade Jean-Bouin et qui est donc annulé. Si le mercure s'affole en France, vous l'entendiez, c'est également le cas sur une partie de l'Europe de l'Ouest. Il fait 34 à Rome aujourd'hui, 33 à Cologne et 36 à Madrid. Et s'il fait chaud en Espagne, la ville de Barcelone est, elle, relativement épargnée. 29 degrés aujourd'hui dans une capitale catalane qui tente depuis plusieurs années de s'adapter à ces canicules. Elle s'est dotée d'un réseau de 450 refuges climatiques, des lieux publics ou privés où les habitants peuvent se protéger de la chaleur. D'autres mesures sont mises en place, comme des revêtements réfléchissants et des îlots de verdure. Reportage sur place de notre correspondant Henri Delaguéry.
6: Dans une rue qui mène au Camp Nou, le stade du FC Barcelone, le bitume ne brûle pas autant qu'ailleurs. C'est un revêtement réfléchissant gris clair qui a été installé. En période de canicule, le bitume classique peut atteindre 50 degrés. Avec cette nouvelle chaussée, c'est 10 de moins. Ailleurs, Barcelone teste un revêtement à base de résidus d'olive. Enfin, pour réduire l'effet d'îlot de chaleur urbaine, les espaces verts gagnent du terrain, comme l'explique Irma Ventayol, responsable climat à la mairie.
12: Ces dernières années, on a grandi de 80 hectares. Mais dans une ville comme Barcelone, c'est très compliqué car c'est une ville très dense. Et là où on ne peut pas mettre de verre, alors on crée de l'ombre.
6: Une centaine d'espaces publics, des aires de jeux pour enfants ou des rues commerçantes sont protégées par des pergolas. Près de la Sagrada Familia, un échangeur routier a disparu. À la place, une immense pelouse, un millier d'arbres ont été plantés, des pins et des oliviers notamment. Une bonne mesure pour Marina.
13: Ces espaces sont très beaux, avec toute la végétation qui a poussé. C'est un endroit où on respire un peu d'air frais en ville.
6: Cet été, avec l'argent récolté grâce à la taxe de séjour, la climatisation sera installée dans une trentaine d'écoles à Barcelone. D'ici 2029, tous les établissements scolaires seront équipés.
4: Le reportage à Barcelone d'Henri Delaguéry.
16: Un coup de chaud cette fois-ci sur les négociations de paix au Moyen-Orient.
4: Quelques jours seulement après la signature de l'accord de paix entre États-Unis et Iran, les autorités iraniennes annoncent revenir sur une des dispositions majeures de ce texte. Téhéran ferme à nouveau aujourd'hui le détroit d'Ormuz à la navigation. Pourtant, en Suisse, dans le même temps, les préparatifs semblent continuer pour le début des négociations. Alors que faut-il comprendre de cette cacophonie? Les explications de Claude Guibal.
14: C'est dans un communiqué du commandement iranien lu à la télévision d'État que l'annonce a été faite. Téhéran estime que l'accord signé cette semaine avec Washington est déjà en danger. Dans ce texte, l'Iran avait obtenu que la désescalade concerne aussi le Liban. Or, depuis vendredi, les combats ont repris entre Israël et le Hezbollah. Une trentaine de morts selon les autorités libanaises. Pour les Iraniens, c'est donc une violation de l'accord, d'où cette annonce de fermeture d'Ormuz et la menace de nouvelles mesures si les attaques se poursuivent. Mais selon le site d'information américain Axios, généralement très bien informé, les Américains disent ne pas avoir constaté de préparation militaire iranienne indiquant une fermeture effective du détroit et surtout au moment même où Téhéran annonce cette fermeture, le ministère iranien des Affaires étrangères confirme lui l'envoi d'une délégation en Suisse pour des discussions avec les États-Unis, discussions pour lesquelles les émissaires américains Jared Kushner et Steve Witkoff sont déjà en chemin. Autrement dit, l'Iran monte le ton mais sans rompre le dialogue, une façon de faire pression sur Washington pour obtenir l'application de l'accord au Liban.
4: Claude Guibal et l'armée américaine dit de son côté rester vigilante pour appliquer l'accord de cessez-le-feu. Selon elle, les traversées du détroit d'Ormuz se sont poursuivies aujourd'hui avec le passage de 55 navires. Les autorités libanaises annoncent de leur côté que le bilan des frappes israéliennes depuis le 2 mars dernier ont fait état de 4000 victimes au total dans le pays du Cèdre. La fraîcheur face à cette chaude actualité se trouve peut-être sur les sentiers de randonnée. Ils sont chaque année pris d'assaut par des milliers de touristes, notamment dans les régions montagneuses. Les autorités locales cherchent donc les moyens de préserver ces sites tout en accueillant les marcheurs. C'est le cas en Haute-Savoie, sur la réserve naturelle nationale de Contamine-Montjoie, située sur l'itinéraire du GR du Tour du Mont-Blanc. Première mesure annoncée, un arrêté préfectoral qui interdit les bivouacs dans toute la réserve.

0: l'enlève quand le soleil se lève. C'est pas du camping, c'est simplement un pic de fréquentation qu'il faut gérer. C'est pas du tout de remettre en question le Tour du Mont Blanc, de plus en plus vital parce que ça s'inscrit dans un contexte où on a un enneigement qui est de plus en plus compliqué et donc ça fait partie des pistes de diversification économique au-delà du ski. En revanche, c'est contre-productif quand on se retrouve à avoir des gens partout sur les chemins qui font un peu n'importe quoi. C'est possible de bivouaquer toujours dans les aires de bivouac qui sont dédiées à ça, où là, on a des toilettes, nous, on a investi pour assurer la tranquillité, la salubrité du lieu, etc.
1: Basile Dunant, maire de Contamine-Montjoie.
2: Et puis lui a été tout étonné de voir rouge hier.
1: Le joueur paraguayen Miguel Almirón, expulsé lors de la victoire de sa sélection 1-0 face à la Turquie hier, en phase de groupe de la Coupe du Monde de football. Car le milieu offensif n'a pas fait faute, n'a pas contesté une décision arbitrale, non. Il a été sanctionné pour avoir parlé à un adversaire avec sa main devant la bouche. Noureddine Zidane, c'est la conséquence d'un nouveau règlement appliqué pour la première fois.
3: C'était devenu la parade absolue contre les experts en lecture labiale. Cacher sa bouche, c'était la garantie qu'une conversation reste secrète. Mais pour les plus retors, la possibilité aussi de déverser son fiel pour provoquer un adversaire. Comme en février dernier avec ce joueur du Benfica Lisbonne, Gianluca Prestiani contre une des stars du Real Madrid, Vinicius, lors d'un match de Ligue des Champions. Le Brésilien dénonçait des propos racistes, niés par l'Argentin, mais finalement suspendu. Alors pour éviter tout débat, un nouveau cas d'expulsion a donc été introduit dans les règles du jeu le mois dernier. Une sorte de présomption de culpabilité dès lors qu'on cache sa bouche, que ce soit avec sa main, son bras ou son maillot, et uniquement en cas de situation conflictuelle. C'était le cas cette nuit pour le Paraguayen Almirón, confondu par l'assistance vidéo après une altercation avec un joueur turc. Une règle introduite pour ce mondial pour la première fois, mais qui reste à la discrétion des organisateurs à l'occasion de chaque championnat ou tournoi.
1: Noureddine Zidane et deux matchs au programme en Coupe du Monde dans la soirée. À 19h, les Pays-Bas affrontent la Suède. À 22h, l'Allemagne défie la Côte d'Ivoire.
2: Deux matchs qu'on va suivre évidemment sur France Info ces prochaines heures. Merci beaucoup Pierre Boudias.
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2: Bienvenue si vous nous rejoignez sur France Info. Dans la prochaine demi-heure, pourquoi l'accord sur le nucléaire iranien de 2015, déchiré par Donald Trump, est mieux que celui signé cette semaine par le président américain? Nous allons voir ça dans France Info Monde. C'est d'ailleurs à Versailles que Donald Trump a apposé sa signature sur ce document. L'historien de France Info va nous rappeler que le château a été le théâtre de plusieurs grands traités. Rendez-vous dans 10 minutes. Pour l'heure, la France qui suffoque.
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2: La France qui se prépare à vivre les journées parmi les plus chaudes jamais mesurées. Nous entrons demain dans la séquence la plus sévère de la canicule qui frappe le pays. Guillaume Fariol, vous nous avez rejoint. Météo France met à jour sa carte des vigilances. Et ça y est, de nombreux départements basculent en alerte maximale à partir de demain.
6: Oui, 35 départements en vigilance rouge à partir de demain. C'est un record. Jamais autant de territoires n'ont été en vigilance maximale à la canicule en même temps. Cette alerte rouge s'étend de la Nouvelle-Aquitaine jusqu'à l'Île-de-France. Vigilance maximale, synonyme d'une canicule extrême. Exceptionnel par son intensité, sa durée et par son impact sanitaire pour l'ensemble de la population, c'est ce qu'explique Météo France. C'est la 9e fois que cette alerte rouge est déclenchée, 9e fois depuis 2019. À cela, il faut ajouter 45 départements en orange. À partir de demain, la vague de chaleur gagne encore en intensité. Il y a toujours cet anticyclone coincé sur notre pays qui compresse et réchauffe l'air. Une goutte froide au large du Portugal fait aussi remonter de l'air très chaud venu d'Afrique jusqu'à la France, ce qui donne des températures dès demain supérieures à 38 sur une large partie du pays, avec des pointes à 40 dans de nombreux départements.
2: Et la suite s'annonce, Guillaume, encore plus chaude.
6: Oui, le thermomètre va encore grimper lundi, qui pourrait devenir la journée la plus chaude jamais enregistrée. Elle devrait rivaliser avec les jours les plus caniculaires d'août 2003 et de juillet 2019. Des pointes à 42 degrés, voire plus.

0: attendu dans le centre-ouest, les pires des prévisions de Météo France se confirment. D'autres départements pourraient basculer en vigilance orange, voire rouge. Et ensuite, eh bien, ça va continuer. Nous ne parlons plus de pic pour cette vague de chaleur. Météo France utilise désormais le mot de plateau jusqu'à jeudi, au moins avec des températures extrêmement élevées pendant plusieurs jours. Situation toujours bloquée. Une baisse pourrait s'amorcer vendredi la semaine prochaine, mais elle reste à confirmer.
1: Guillaume Fariol, spécialiste environnement de France Info. Merci à vous. Et le professeur Pierre-Philippe nous rejoint. Bonsoir.
2: Bonsoir.
1: Vous êtes le chef du service de médecine du sommeil au CHU de Bordeaux, auteur du livre « Réapprenez à dormir pour être en bonne santé » publié aux éditions Albin Michel. Autant dire que vous êtes l'homme de la situation pour nous expliquer comment souffrir le moins possible de la chaleur la nuit. D'abord, on va jeter un coup d'œil aux températures prévues la nuit prochaine. 21 degrés à Nantes et Dijon, 22 à Paris et Strasbourg, 23 à Bordeaux et Toulouse et même 24 à Nice et Toulon. Des températures pareilles, professeur, c'est l'assurance de passer une mauvaise nuit?
2: Alors, l'endormissement et en particulier la continuité de sommeil est liée à l'abaissement de notre température centrale. Donc, l'important, c'est de pouvoir refroidir son corps pour s'endormir. Et il y a deux temps. Il y a un premier temps qui est au moment où vous allez vous endormir, il faut absolument pouvoir perdre des calories plutôt par les extrémités, c'est-à-dire les mains et les pieds. Et donc, pour favoriser un endormissement, ce qu'on peut recommander, c'est de prendre une douche fraîche relativement prolongée juste avant d'aller au lit. Et ensuite, il y a le principe, comme vous le décrivez, de la continuité de la baisse de température au cours de la nuit, où là, il faut essayer d'avoir la chambre la plus fraîche possible. Alors, bien entendu, c'est toujours une histoire de gradient. C'est-à-dire, s'il fait 40 dehors, c'est illusoire de vouloir avoir une chambre à 20 ou 21 degrés. Mais le plus frais sera la chambre, le meilleur, vous aurez une continuité de sommeil.
1: Et dans le même temps, la nuit qui vient et les nuits d'après contre le thermomètre. On aura beau faire ce qu'on peut pour réduire la température dans la chambre, la température dehors, elle sera quand même très forte. C'est un problème insoluble.
2: Alors, on peut rajouter quelques petits conseils pour nos auditeurs.
1: Allez-y.
2: Le premier conseil, c'est que si vous vous exposez à la lumière tôt le matin et que vous limitez une exposition à la lumière en fin de journée, vous allez plutôt recaler votre horloge un peu plus en avance de phase. Donc, ça peut favoriser votre endormissement. Ça, c'est le premier point. Le deuxième point, pour des gens qui doivent avoir une activité physique, par exemple des gens qui vont travailler le soir, ponctuellement, la mélatonine à faible dose permet d'abaisser sa température corporelle. Donc, c'est des tips qui sont donnés chez des gens, par exemple, qui sont des sportifs, qui doivent faire du sport. Après, peut-être que ce qu'on peut dire aussi, c'est qu'on n'est pas tous égaux. Par exemple, les femmes en période lutéale, c'est-à-dire après le pic d'ovulation, elles ont tendance à avoir une augmentation de la température corporelle. Donc, elles, on peut vraiment essayer de leur recommander d'essayer de réduire au maximum leur température avec un bain un petit peu plus prolongé avant le coucher.
1: Pour celles qui ont une baignoire.
2: Voilà, ou autrement, il faut prendre une douche un petit peu longue, c'est-à-dire pas rester 30 secondes, mais suffisamment pour vraiment refroidir son corps. Et il y a un autre point sur lequel je voudrais attirer l'attention des auditeurs, c'est les gens qui sont susceptibles de prendre des médicaments qui agissent sur la sérotonine. En particulier, vous savez, toutes les nouvelles générations d'antidépresseurs agissent sur la recapture de la sérotonine. Et ce qu'on sait, c'est que, en fait, le mécanisme de régulation de votre température corporelle passe par des neurones sérotoninergiques. Et donc, quand il fait très chaud, vous stressez votre fonctionnement cérébral en activant la production de sérotonine, de certaines neurones sérotonines. Et donc, ça peut entraîner des perturbations, par exemple, en rendant les médicaments moins efficaces. Ou même, ça peut expliquer pour certaines pathologies psychiatriques, type les psychoses, par exemple, des décompensations. Donc, il faut être un petit peu attentif aussi. Si on ne dort pas bien, parce qu'en plus de ça, en ce moment, on est déprimé, ça peut aussi modifier l'efficacité des médicaments, d'où l'intérêt vraiment d'essayer de contrôler au maximum sa température, en sachant que, comme vous l'avez dit très justement, ça peut être un vœu pieux dans certaines circonstances. Enfin, en tout cas, tout ce qui permet d'abaisser la température avant d'aller se coucher, d'avoir une literie fraîche, d'avoir une chambre aérée, c'est autant de facteurs qui peuvent aider quand même le sommeil.
1: Oui, on peut au moins essayer. Vous avez cité la douche froide avant d'aller se coucher, un bain froid pour ceux qui ont une baignoire chez eux. La bouteille d'eau glacée au pied dans le lit, c'est aussi une option?
2: Alors, quand il fait très chaud,
1: vous avez parlé de refroidir les extrémités.
2: Oui, alors refroidir les extrémités, c'est plutôt avoir une literie aérée. Vous voyez, dormir avec des vêtements très très légers et respirants, c'est tous ces éléments-là qui peuvent contribuer à un bon sommeil. L'eau, ça peut être intéressant pour maintenir en volume hydrique au cours de la nuit, parce que au cours de la nuit, on a tendance à se déshydrater. Donc, par exemple, c'est pas une bonne idée de boire beaucoup d'alcool quand il fait très chaud, parce que ça inhibe l'hormone diurétique et ça vous déshydrate. Et donc, boire de l'eau, y compris de l'eau un petit peu salée, vous savez, il y a des eaux minérales qui sont un petit peu salées, ça favorise la rétention hydrique et c'est une bonne façon de maintenir en volume hydrique et de combattre la déshydratation, absolument.
1: Comment faire pour tenir le choc, hein, puisque cet épisode caniculaire, il ne va pas durer que demain et après-demain, hein. On est parti pour une bonne partie de la semaine, a dit Météo France.
2: Oui, alors il y a aussi des recommandations que délivre Santé publique France, c'est que dans la journée, si vous pouvez essayer d'aller dans des endroits climatisés, si vous n'avez pas de climatisation chez vous, il y a des centres commerciaux, par exemple, sur lesquels vous pouvez vous rafraîchir, hein. L'idée, c'est d'essayer de limiter au maximum l'exposition. Et si vous devez faire des courses ou sortir, la bonne idée, c'est de sortir tôt le matin. Donc, si vous pouvez privilégier une activité matinale et puis dans la journée, au pic de la température, faire des pauses dans des endroits un peu climatisés ou au moins rafraîchis, aérés, c'est autant de raisons d'avoir un bon sommeil ensuite au cours de la nuit.
1: Eh bien, merci beaucoup, professeur Pierre-Philippe. Je rappelle que vous êtes chef du service de médecine du sommeil au CHU de Bordeaux. Je renvoie à votre ouvrage bien pratique, Réapprenez à dormir pour être en bonne santé. Vous avez aussi un compte sur les réseaux sociaux où vous allez, et c'est utile, donner des conseils tout l'été sur le sommeil avec la chaleur qu'on va connaître dans les prochains jours. Merci encore.
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1: 17h20, l'info en une minute avec vous Pierre Boudias. Et le protocole d'accord de paix entre Iran et États-Unis déjà menacé.
4: Téhéran annonce cet après-midi fermer à nouveau le détroit d'Ormuz. Une réponse à la poursuite de l'offensive israélienne au Liban, écrivent les autorités iraniennes, qui assurent que d'autres mesures seront prises si ces opérations se poursuivent. L'État hébreu qui a donc continué ses frappes sur le pays du Cèdre. Aujourd'hui, elles ont visé le sud du territoire libanais et fait au moins une trentaine de morts selon la défense civile. Poursuite des combats malgré un nouveau cessez-le-feu annoncé hier entre armées israéliennes et Hezbollah. Les deux belligérants s'accusent de l'avoir violé. C'est une première en France. 35 départements seront placés demain en vigilance rouge canicule. Annonce de Météo France. Le précédent record datait de 1920. Seuls 20 départements étaient alors concernés. Le gouvernement annonce interdire la consommation d'alcool sur la voie publique dans tous les départements en alerte maximum, alors que la fête de la musique se tient ce dimanche. Et puis la Coupe du monde de football. Et les Pays-Bas déjà dos au mur après leur nul inaugural. Les Néerlandais affrontent la Suède à 19h. À 22h, l'Allemagne et la Côte d'Ivoire tenteront de valider leur billet pour la suite de la compétition sur la pelouse de Toronto.
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1: La planète retient son souffle à propos des négociations Iran-États-Unis et France Info Monde rembobine ce soir. Bonsoir Anne Souhaitemont.
5: Bonsoir.
1: Directrice de l'info internationale à Radio France. Pour vous, c'est clair, face au plan en 14 points sur lequel Américains et Iraniens sont tombés d'accord, il n'y a pas photo. Le fameux JCPOA tue le match. JCPOA, de quoi s'agit-il, Anne?
5: Alors le JCPOA, vous dites très bien Marc, c'est Joint Comprehensive Plan of Action, en français, le plan d'action global commun. Eh bien, c'est l'accord de Vienne. Il a en fait été signé en juillet 2015 entre l'Iran d'un côté et le groupe des P5+1, les 5 membres permanents du Conseil de sécurité, États-Unis, Russie, France, Royaume-Uni, Chine, plus l'Allemagne. Cet accord, il n'était pas du tout né en une nuit. Il était alors l'aboutissement de 20 mois de négociations. Les pourparlers avaient été difficiles, prolongés, avant de s'achever à Vienne, au palais Cobourg, où les délégations avaient négocié jusqu'à la dernière ligne du plus petit paragraphe sous les yeux des caméras du monde entier, même si les caméras étaient loin. Cet accord, il reposait sur une logique assez simple: transparence et limitation du programme nucléaire iranien. en échange d'une levée progressive des sanctions qui étranglaient son économie depuis des années.
1: Un accord donnant-donnant, mais surtout un accord très précis.
5: Oui Marc, car les négociateurs l'avaient déjà très bien compris, le diable se cache dans les détails. Rien ne sert de conclure trop vite, de se précipiter, mieux vaut faire lentement mais sûrement, comme dans la fable de La Fontaine. Et effectivement, les négociateurs avaient obtenu beaucoup de Téhéran. En matière nucléaire, l'Iran s'était engagé à ne pas produire d'uranium hautement enrichi, ni de plutonium utilisable à des fins militaires. Le nombre et le type de centrifugeuses en service avaient été limités, tout comme le stock d'uranium faiblement enrichi autorisé. Les sites de Fordow, de Natanz, d'Arak furent réorientés vers des usages strictement civils. Et en parallèle, Téhéran avait aussi accepté un protocole d'inspection renforcé permettant à l'Agence internationale de l'énergie atomique, l'AIEA, un accès élargi, y compris à des sites qui n'avaient pas encore été déclarés. Des engagements qui avaient été respectés, c'est ce qu'avait dit l'AIEA. Quelques mois plus tard, les sanctions américaines, européennes et onusiennes, c'était tout début 2016, avaient été levées, un bol d'air frais pour l'économie iranienne.
1: Et cet accord, Anne, si solide, si rondement négocié, eh bien c'est Donald Trump qui l'a tué.
5: Oui, la rupture, c'était mai 2018. Quand Donald Trump, premier mandat, décidait d'en retirer les États-Unis. Depuis, le cadre a été méthodiquement vidé de sa substance. Dernier clou dans le cercueil de l'accord de Vienne, l'été dernier, France, Allemagne, Royaume-Uni déclenchent le mécanisme du snapback prévu par l'accord lui-même et qui entraîne le retour de l'ensemble des sanctions qui avaient été levées. Toute négociation future partira donc de zéro, sans le filet juridique que représentait ce texte en 2015. Ce texte qui était donc complet, il parlait de nucléaire, il parlait de balistique, précis, multilatéral, qui fixait des étapes, des mécanismes, bref, tout l'inverse du plan en 14 points signé cette semaine, qui relève davantage du coup médiatique que du sérieux diplomatique.
1: Anne Souhaitemont, directrice de l'info internationale à Radio France, France Info Monde, à retrouver sur franceinfo.fr et l'application Radio France. Merci beaucoup. Quand l'histoire éclaire l'actualité, c'est l'info de l'histoire avec vous Fabrice Delmeda. Bonsoir.
6: Bonsoir Marc.
1: Mercredi, lors d'un dîner de gala au château de Versailles, Donald Trump a signé un mémorandum d'entente avec l'Iran en présence d'Emmanuel Macron. Pourquoi le président américain voulait-il à ce point associer Versailles à ce protocole d'accord ?
6: Versailles a été le théâtre de plusieurs grands traités importants pour les États-Unis et pour la France, et cela remonte loin, sous l'Ancien Régime. Et oui, c'est à Versailles qu'est signé le 3 septembre 1783 le traité de paix qui met fin à la guerre d'indépendance américaine. Vergennes, le ministre, signe pour la France, et côté britannique, c'est le duc de Manchester. Ils établissent une paix entre nos deux pays. Et le même jour, à Paris, les 13 colonies américaines signent avec la Grande-Bretagne le traité qui met fin à leur guerre d'indépendance. Versailles, c'est aussi le lieu où, en 1778, déjà, la France a été la première nation au monde à reconnaître la naissance des États-Unis en signant avec la jeune République un accord. Elle était représentée, cette République américaine, par Benjamin Franklin.
1: Versailles, Fabrice, c'est aussi le traité de 1919.
6: Bah oui, pour beaucoup d'entre nous, le grand traité de Versailles, je dirais même le traité de Versailles avec un L majuscule, c'est celui de 1919, celui qui met fin à la Première Guerre mondiale. C'est là que se retrouvent les grands de ce monde, Clémenceau pour la France, Wilson pour l'Amérique, Lloyd George pour les Britanniques, entre autres, après 52 commissions particulières, 1646 séances de négociations et 440 articles, ils se retrouvent là, le 28 juin 1919, pour signer, en présence des représentants allemands, un traité qui met fin à véritablement ce qui était à l'époque l'horreur absolue. Ce traité, pourtant, a été très critiqué et décrié au cours du XXe siècle. Mais il a quand même créé les bases d'une diplomatie tout à fait contemporaine en créant la Société des Nations, la fameuse SDN, une organisation permanente qui devait utiliser la discussion pour réduire les conflits entre les nations. Mais vu d'Allemagne, ce traité, c'est celui qui découpe l'ancien empire allemand, qui exigeait de lui des réparations très importantes, ainsi qu'une limitation de son armée. Et donc, en Allemagne, il a été considéré comme une insulte, comme quelque chose qui avait été imposé dans la cage de Versailles, c'est comme ça qu'on en parlait aux représentants allemands, comme on dictait des opinions à des gens qui les refusaient. Donc son surnom, c'est le Diktat de Versailles, c'est comme ça qu'on l'appelait. Et il a cristallisé tout le désir de revanche des nationalistes allemands, et il est une des causes peut-être secondaires, on peut en discuter, de la montée du régime nazi et donc de la Seconde Guerre mondiale. Mais bon, pour les Américains et pour les Français, le traité de Versailles, donc pour Trump, c'est ça que j'ai en tête, eh ben, ça représente la mémoire d'une alliance séculaire entre deux peuples, et on comprend mieux donc pourquoi Donald Trump a tenu, dans ce moment très compliqué avec l'Iran, à donner le lustre de Versailles pour cet accord de paix. Tenez, je vous propose d'écouter le moment particulier de la signature, il y a quelques jours, mercredi. Tendez l'oreille, on entend les bruits de fourchette, puisqu'on est autour de la table, pendant ce dîner de gala. Et on entend ensuite Emmanuel Macron qui lui dit bravo. Écoutez bien.
7: Bravo.
6: Et oui, c'était pas facile, comme le dit Trump, this was not easy, I can tell you, c'était pas facile, je peux vous le dire.
1: Fabrice, les traités signés à Versailles, est-ce qu'ils ont mieux tenu que les autres ?
6: Ben, pas vraiment. Ce que l'histoire nous apprend, c'est que les traités finissent par être oubliés. Alors, quand même, il faut quand même... Ce fameux traité de 1778, où on reconnaît les États-Unis, il continue d'exister. Donc, finalement, il a été durable. Mais la plupart du temps, ce qui fait que les traités de Versailles, comme les autres, finissent par être dépassés, ben, c'est la volonté des peuples. La seule chose qui peut permettre à un traité de durer, de tenir, eh bien, c'est de vouloir vivre en paix. C'est d'avoir ce désir entre deux peuples.
1: Merci beaucoup Fabrice Dalméda, consultant histoire de France Info, l'info de l'histoire.
6: Merci
1: chaque
6: Marc.
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1: Le temps avec vous, Patricia Charbonnier.
14: La chaleur va encore monter d'un cran à partir de demain après-midi, avec des pics à 40 degrés en particulier entre les régions centrales et le sud-ouest. Météo France prévoit jusqu'à 40 degrés à Bordeaux, 39 à Biarritz et Lyon, 38 degrés à Paris. Alors des températures caniculaires et le risque orageux est encore très marqué pour cette nuit, très localement entre les Hauts-de-France, l'Île-de-France, le quart nord-est et sur le centre-Val de Loire. Des orages isolés mais qui peuvent être localement violents avec de fortes pluies, un risque de grêle et de fortes rafales de vent. Encore quelques averses orageuses pour demain matin au nord de la Seine et en Aquitaine. Partout ailleurs, le temps sera très ensoleillé toute la journée, mais avec un risque d'orage de chaleur dans l'après-midi, très localement en Île-de-France, sur le quart nord-est, le centre-Val de Loire et en montagne.
1: Patricia Charbonnier pour les prévisions météo. Passez un excellent début de soirée avec nous sur France Info, 17h31. L'heure de retrouver Pierre Boudias.
15: La canicule va encore s'intensifier demain en France. Météo France annonce que 35 départements seront placés en vigilance rouge ce dimanche à midi. Le bassin parisien, le sud-ouest et toute la façade atlantique sont concernés. L'est et le sud-est resteront en orange. Un thermomètre qui s'affole alors que la fête de la musique a lieu demain. Réunie en cellule de crise ce matin, le gouvernement décide de prendre des mesures. La consommation d'alcool sera interdite sur la voie publique dans tous les départements placés en rouge. Les boissons boissons alcoolisées seront prohibées dans tous les événements organisés par l'État, et ce, tout département confondu. Des vagues de chaleur qui se multiplient et qui freinent déjà l'économie française, c'est ce qu'a estimé ce matin le nouveau gouverneur de la Banque de France. Emmanuel Moulin était l'invité de nos confrères de France Inter dans On n'arrête pas l'écho.
16: Le changement climatique, c'est un risque important, en particulier sur le secteur financier, puisque ça impacte les actifs des banques, les bilans des banques, et ça impacte aussi les assurances. Et c'est vrai que l'Europe est soumise à des chocs importants au niveau énergétique et à des événements climatiques exceptionnels. À court terme, les effets sont à peu près un peu ambigus. On ne sait pas très bien si ça a un effet. Certes, la productivité peut baisser parce que c'est difficile de travailler quand il fait chaud, mais en même temps, on peut utiliser plus d'énergie à cause de la climatisation. Mais à moyen terme, clairement, ça a un effet négatif sur la croissance. C'est le cas des canicules, mais aussi des incendies, mais aussi des inondations. Et donc, on a une multiplication de ces événements climatiques. Donc, il est important de continuer à investir dans la décarbonation et puis dans l'adaptation.
15: Emmanuel Moulin, gouverneur de la Banque de France. L'Iran ferme à nouveau le détroit d'Ormuz à la navigation, annonce cet après-midi de Téhéran. Quelques jours après la signature du protocole de paix avec les États-Unis, Téhéran estime que le texte a été violé par la poursuite de l'offensive israélienne au Liban. Les autorités iraniennes affirment qu'une délégation se rendra en Suisse pour demander le respect des engagements américains. Et puis qui pour rejoindre Toulouse en finale du top 14 de rugby? Deuxième demi ce soir, Montpellier accueille le Stade français. Coup d'envoi à 21h05 à suivre sur France Info.
1: Pierre Boudias, merci et à tout à l'heure. Dans les prochaines minutes, un retour en arrière au Moyen-Orient. L'Iran annonce qu'il ferme à nouveau le détroit d'Ormuz en réaction aux attaques d'Israël dans le sud du Liban. Un expert de la région nous rejoint pour nous aider à y voir plus clair. À suivre aussi, clap de fin pour le salon Vivatech dédié aux nouvelles technologies. 10e édition marquée par les questions de souveraineté numérique. Son directeur général nous rejoint dans les prochaines minutes sur France Info pour faire le bilan. D'abord, la quête de fraîcheur.
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1: Et oui, on cherche la fraîcheur parce que la France est écrasée par la canicule. 35 départements placés en vigilance rouge demain par Météo France. C'est un record dans le pays. 26 millions de personnes sont concernées. 45 départements sont classés en vigilance orange. Dans ce contexte, on tente de se rafraîchir comme on peut et souvent les piscines sont prises d'assaut à condition de pouvoir y accéder. Dans les Hauts-de-Seine, près de Paris, certaines communes limitent l'accès des piscines à leurs résidents. Décision prise par arrêté municipal, c'est le cas à Neuilly-sur-Seine où s'est rendue Adèle Belloumerie pour France Info.
17: Sur le trottoir devant la piscine de Neuilly-sur-Seine, c'est la douche froide pour Flora et ses copines recalées de l'entrée.
18: C'est n'importe quoi. Voilà, ils n'ont pas besoin d'argent.
19: Vraiment. J'ai jamais vu ça de ma vie.
17: Pourtant, tout était prêt pour passer l'après-midi.
20: On a fait à manger, on a organisé notre week-end pour qu'au final, ça soit comme ça. Ça fait plus d'une semaine qu'on a dit qu'on allait venir à la piscine, on avait regardé la météo.
17: Tout préparé, les sandwichs dans le sac, les maillots de bain, les serviettes. Ah ouais.
20: Le projet bronzage est fini pour nous.
17: Le projet tombe à l'eau, de quoi frustrer ces jeunes femmes.
21: Ça veut dire qu'on ne peut pas aller entre amis parce qu'on n'est pas de la même ville.
22: Les gens qui n'ont pas de piscine, on crève.
23: On est parti, on a fait demi-tour, on était énervés, mais on peut rien dire.
17: Même sort réservé à Charles et son ami.
24: De se faire encaler d'une piscine, là, c'est une douche froide. Ouais.
25: Quand on habite vraiment à côté, on habite à 10 mètres de Neuilly, c'est un peu débile. Quoi.
17: Vous habitez où exactement?
25: Porte-Maillot. Tête de ma mère, on va aller au canal Saint-Martin, frère.
17: Devant la piscine, des barrières pour filtrer les entrées, avec l'arrêté municipal précisé en énorme sur un tableau d'affichage. Piscine réservée uniquement aux abonnés, résidents ou travailleurs de Neuilly-sur-Seine. Pour le maire de la commune, Jean-Christophe Fromentin, cet arrêté était nécessaire.
26: On a une jauge, on a une limite de jauge. Et vous voyez, par exemple, le week-end de l'Ascension où l'arrêté n'a pas été activé, on a eu 6000 personnes qui sont présentés à la piscine sur 3 jours, ce qui est ingérable et ce qui génère des risques dans la mesure où on a des remontées de fil extrêmement longues sur le trottoir et avec, là du coup, avec des températures comme celles qu'on a en ce moment, des véritables risques de santé publique. Donc à un moment, il faut faire des choix, c'est-à-dire à qui on autorise la piscine de telle manière à ne pas être débordé par la jauge.
17: Un arrêté appliqué depuis ce matin, mais discutable, nous dit l'avocat en droit public, Louis Lefoyer de Costil.
27: La légalité, elle est incertaine parce que le motif choisi, à savoir l'ordre public, il est assez étonnant par rapport à l'objectif poursuivi. Il se base sur l'ordre public, d'autant il y a la salubrité publique, donc la santé. Il faut que ça soit justifié, ça ne peut pas avoir un effet négatif, à savoir priver encore plus de personnes d'accès à la piscine, y compris peut-être des communes environnantes où il n'y en a pas, où elles sont aussi saturées. Quoi.
17: À côté de Neuilly-sur-Seine, Rueil-Malmaison a aussi pris le même arrêté municipal pour limiter l'entrée de ces piscines.
1: Reportage d'Adèle Belloumri pour France Info, 17h37. L'Iran annonce la fermeture du détroit d'Ormuz, première crise majeure depuis l'accord signé cette semaine avec les États-Unis pour mettre fin à la guerre au Moyen-Orient. Pourtant, en Suisse, les préparatifs semblent continuer pour le début des négociations. Bonsoir Claude Guibal.
0: Bonsoir.
1: Que faut-il comprendre de cette cacophonie ?
0: En fait, c'est dans un communiqué du commandement iranien, lu à la télévision d'État, que cette annonce a été faite. Téhéran estime que l'accord signé cette semaine avec Washington est déjà en danger. Dans ce texte, l'Iran avait obtenu que la désescalade concerne aussi le Liban. Or, depuis vendredi, les combats ont repris entre Israël et le Hezbollah. Une trentaine de morts, selon les autorités libanaises. Pour les Iraniens, c'est donc une violation de l'accord, d'où cette annonce de fermeture d'Ormuz et la menace de nouvelles mesures si les attaques se poursuivent. Mais selon le site d'information américain Axios, généralement très bien informé, pour l'instant les Américains disent ne pas avoir constaté de préparation militaire iranienne indiquant une fermeture effective du détroit. Et surtout, au moment même où Téhéran annonçait cette fermeture, le ministère iranien des Affaires étrangères, lui, confirmait l'envoi d'une délégation en Suisse pour des discussions demain avec les États-Unis. Discussions pour lesquelles les émissaires de Donald Trump, Jared Kushner et Steve Witkoff sont déjà en chemin.
1: Autrement dit, Claude, l'Iran monte le ton, mais sans rompre le dialogue.
0: Oui, probablement une façon de faire pression sur Washington pour obtenir l'application donc de l'accord au Liban. Les tensions entre les États-Unis et Israël sont réelles, hein, elles sont très lourdes. Le vice-président J.D. Vance a même sévèrement rappelé aux responsables israéliens que Donald Trump était selon lui leur principal allié et qu'il ne devait pas saboter cet accord. L'Iran teste donc la capacité de la Maison-Blanche à influencer son allié israélien, mais toute la question est désormais de savoir si Donald Trump veut imposer sa ligne à Benjamin Netanyahou et comment et jusqu'où il est prêt à le faire.
1: Claude Guibal pour ses précisions. Bonsoir Asni Abidi.
2: Bonsoir.
1: Vous êtes politologue, directeur du Centre d'études et de recherche sur le monde arabe et méditerranéen à Genève, chargé de cours à l'Université de Genève. On a besoin de vos lumières pour comprendre ce qui se passe au Moyen-Orient, les conséquences éventuelles de cette fermeture annoncée du détroit d'Ormuz, cette nouvelle fermeture. Est-ce que déjà cette annonce de l'Iran, elle vous a surpris ?
2: Non, c'est pas surprenant parce que les Iraniens avaient promis justement de ce qu'ils appellent engagement pour engagement, c'est-à-dire s'il n'y a pas un engagement américain, de un des articles du protocole d'accord, les Iraniens aussi ne sont pas tenus à le respecter. Donc, on a bien vu l'escalade au Liban était pour quelque chose. D'abord, elle a provoqué le retard dans l'envoi de délégations iraniennes, donc probablement ça sera la dernière. Et le deuxième, qui est beaucoup plus important et beaucoup plus fort comme message, bien entendu, même s'il y a une ambiguïté autour de cette fermeture, c'est bien sûr l'usage du détroit d'Ormuz. Les Iraniens ont découvert qu'ils avaient un levier d'importance plus important peut-être que les autres leviers, et c'est pour ça ils ne vont pas hésiter à l'utiliser quand ils en ont besoin.
1: Le détroit d'Ormuz qui était rouvert depuis la signature de cet accord cette semaine entre les États-Unis et l'Iran, et qui est donc annoncé refermé, et dans le même temps, les Américains disent ne pas avoir constaté de préparation militaire iranienne indiquant que cette fermeture du détroit est bien effective. Ça veut dire que les prochaines heures, elles seront décisives.
2: Oui, elles seront décisives. L'accord a été signé entre l'Iran et les États-Unis, pas Israël. Les Américains peuvent toujours dire que l'escalade au Liban, ce n'est pas eux, qu'ils font le
1: Liban
2: nécessaire.
1: Le Liban est contenu dans l'accord.
2: Exactement. Mais pour les Iraniens, non. C'est-à-dire, c'est pour ça. Cette punition, elle n'est pas adressée à Israël. Elle est plutôt destinée aux Américains, parce que les Iraniens sont conscients que le détroit d'Ormuz est l'élément central qui a déclenché aussi cet empressement américain pour trouver un accord.
1: Ce soir, Israël dit que le Hezbollah viole constamment le cessez-le-feu qui a été annoncé hier. Le mouvement iranien, en retour, accuse l'État hébreu d'être totalement responsable des violations de la trêve. On peine à voir, Asni Abidi, comment les choses pourraient se calmer.
2: Et pourrait se calmer avec les négociations entre les Israéliens et les Libanais. Moi, je pense que les prochains rounds de Washington et aussi la volonté affichée par les Américains, beaucoup plus qu'auparavant, puisque le secrétaire d'État Marco Rubio se rendra dans certains pays importants. Il a eu aussi au téléphone le président libanais. Moi, je pense qu'il faut absolument travailler sur cette piste et aussi continuer la pression sur Israël. On sait très bien aujourd'hui qu'à Hezbollah, par l'intermédiaire de Nabih Berri, le président du Parlement libanais, il y a moyen de discuter avec le Hezbollah. Et d'ailleurs, M. Berri s'est engagé à respecter l'accord de cessez-le-feu au Liban. Sauf que, évidemment, le gouvernement israélien, dès le départ, avant même la signature à Versailles, avait prévenu que le gouvernement israélien n'était pas du tout concerné par ce cessez-le-feu, que l'armée israélienne restera. Donc, aux yeux de l'accord, c'est une eau qui continue, et donc c'est une entrave majeure pour ce protocole d'accord.
1: Reste que cette fermeture annoncée, cette nouvelle fermeture annoncée du détroit d'Ormuz, elle a pour motif, en tout cas l'Iran met en avant le non-respect du cessez-le-feu par Israël. Est-ce que maintenant il faut s'attendre à un nouveau recadrage du Premier ministre israélien Benjamin Netanyahou par Donald Trump ?
2: Oui, je pense que c'est tout à fait possible. Et le président américain, il dispose des moyens nécessaires pour faire cette pression. Sinon, bien sûr, vous savez, il y a un engagement aujourd'hui, on le voit. Le vice-président américain, il est sur le départ, probablement. Et l'émissaire qatari, le négociateur en chef, en la personne du Premier ministre, ministre des Affaires étrangères. Donc, vous avez une délégation tout de même qui n'est pas composée seulement de techniciens, mais de composée aussi des personnalités de haut niveau en risque, bien sûr. Bien sûr, s'il n'y a pas vraiment un changement de la part de Washington et de Tel Aviv, on risque de torpiller cet accord. Et c'est pourquoi il a tardé à commencer ce round en Suisse, parce que les émissaires préfèrent plutôt commencer sur des bases solides que de commencer et ensuite s'arrêter.
1: Mais je reviens sur un éventuel recadrage de Donald Trump, du Premier ministre israélien par Donald Trump. Ce ne serait pas le premier. Et pourtant, Israël continue de bombarder le Liban. Est-ce que Benjamin Netanyahou écoute encore Donald Trump ?
2: Bon, tout dépendra de ce que le président américain va lui donner. Évidemment, Benjamin Netanyahou nous a habitués aussi à utiliser parfois cette carte pour obtenir plus de concessions, ou probablement il a d'autres exigences en matière militaire, diplomatique ou politique. Il cherche un engagement encore ferme, des engagements de la part de l'administration américaine sur la sécurité probablement du nord du Liban ou dans un autre dossier. Mais oui, il a toujours une marge de manœuvre, il peut toujours mobiliser, c'est déjà le cas, une partie de l'opinion publique américaine, une partie de l'establishment américain, pour pas parler de Liban, mais plutôt pour critiquer cet accord. C'est ce que craint justement l'administration Trump.
1: Hassani Abidi, on va prendre maintenant la direction du Liban pour retrouver nos envoyés spéciaux dans le sud du pays, Jérémy Thuil et Marc Bertrand, qui se sont rendus dans le village de Yatter. C'est à la limite de la zone occupée par Israël. Les rares habitants qui n'ont pas fui s'attendent à ce que l'armée israélienne arrive d'un jour à l'autre. On écoute leur reportage et on se retrouve juste après.
4: Il y a quelque chose de saugrenu à regarder Mousse, 16 ans, ramasser les gravats avec sa pelle sur la place du village. Tout est détruit autour de lui. Les magasins sont éventrés, des fils électriques pendent sur la route. Il montre du doigt la colline en face. C'est la limite de la ligne jaune d'occupation israélienne.
5: Ils sont à peu près à 500 mètres. La frontière israélienne est à 4-5 km d'ici. Nous sommes le dernier village, le plus proche. On entend leurs véhicules, les frappes. Parfois, ils les rafalent dans les vallées au cas où il y avait des combattants dedans.
4: Avec des copains, ils sont revenus ici à l'annonce du cessez-le-feu, mais désormais, ils s'attendent d'un instant à l'autre à ce qu'Israël avance.
5: Ils ont essayé de s'approcher, mais ils n'ont pas réussi.
4: On roule jusqu'au village suivant. La moitié des maisons ont été détruites. Ahmad a arrêté son scooter devant un cratère. Il ne reste qu'un tronc nu de palmiers encore debout au milieu des gravats.
6: Il y avait quatre maisons ici, là, là et là. Les Israéliens les ont détruites deux jours avant le cessez-le-feu. C'est comme s'ils voulaient se venger des gens.
4: Avec des collègues, ils ont rebouché une partie de la terre pour reconstruire la route.
6: Il y a beaucoup de gens qui ont peur de revenir. Avec ce qu'il s'est passé à Nabatieh, ces dizaines de morts, dans la Beka aussi. Maintenant, les gens hésitent.
4: Si on a pu venir jusqu'ici, c'est parce que le Hezbollah nous y autorise. Ces combattants sont invisibles, cachés dans des tunnels autour du village. Leur porte-parole, Salman Arab, son chapelet de prière à la main, montre un long bâtiment à l'horizon.
7: Cette colline, c'est la base de Blat, une base israélienne en territoire libanais. C'est un des points qu'ils ont colonisé pendant la guerre de 2024.
4: Pour lui, il n'y a qu'une solution, qu'Israël se retire totalement du sud Liban. C'est ce qu'avait demandé l'Iran pour signer l'accord avec les États-Unis.
7: Peut-être que les Américains vont échouer à honorer leurs engagements de cet accord. Et c'est arrivé par le passé. Peut-être qu'on arrive à un changement qui va forcer l'ennemi israélien à appliquer cet accord. Les deux sont possibles.
4: Il dit que le Hezbollah a combattu l'occupation israélienne pendant 18 ans, entre 1982 et 2000. S'il le faut, dit-il, on est prêt à combattre encore 18 ans.
1: Reportage de nos envoyés spéciaux dans le sud du Liban, Jérémy Thuile et Marc Bertrand. Merci à tous les deux. Merci également à Hasni Abidi qui était auparavant avec nous, politologue, directeur du Centre d'études et de recherche sur le monde arabe et méditerranéen à Genève. 17h47.
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1: L'heure de faire le tour de l'actu de ce samedi soir avec vous, Pierre Boudias. Et à la une, la consommation d'alcool interdite sur la voie publique dans 35 départements demain.
15: Se placer en vigilance rouge canicule par Météo France alors que le mercure va encore grimper ce dimanche. Une décision du gouvernement pour prévenir les incidents en marge de la fête de la musique. Israël et Hezbollah s'accusent mutuellement d'être responsables des violations de la trêve au Liban. La bataille de communiquer alors que l'Iran annonce fermer à nouveau le détroit d'Ormuz en raison de la poursuite de l'offensive israélienne dans le pays du Cèdre. Une délégation iranienne se rendra malgré tout en Suisse dans les prochains jours. Le vice-président américain évoque également un déplacement à venir. Tour de vis sur l'immigration, castration chimique des pédophiles et charges contre la France insoumise. C'est le bilan du premier meeting de campagne de Bruno Retailleau près de Paris cet après-midi. Le patron des Républicains accuse notamment le parti de Jean-Luc Mélenchon d'être porteur, je cite, d'un nouvel antisémitisme. Et puis le début dans un peu plus d'une heure des matchs du mondial du jour. À 19h, les Pays-Bas défient la Suède. À 22h, l'Allemagne, la Côte d'Ivoire.
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1: Le salon Vivatech referme ses portes ce soir à Paris. C'est le plus grand événement dédié aux nouvelles technologies en Europe. Bonsoir François Bitouzet.
8: Bonsoir.
1: Vous êtes le directeur général de Vivatech. On va faire avec vous le bilan de l'édition 2026, la dixième. Mais d'abord, c'est à Vivatech que Marine Le Pen a remis sur la table son plan massif de climatisation. Et c'est aussi à Vivatech que Jean-Luc Mélenchon lui a répondu que c'était une idée à oublier. Au fond, ce n'est peut-être pas un hasard que ce débat ait lieu à ce salon, puisque les fortes chaleurs, en fait, c'est aussi un défi pour le secteur des nouvelles technologies.
8: Exactement, ça fait partie des sujets sur lesquels la technologie peut trouver des solutions. Et on a vu cette année à Vivatech énormément de startups qui proposent des dispositifs pour optimiser les enjeux de consommation électrique. On avait notamment une startup qui était capable de diviser par 10 la consommation d'électricité des bâtiments. Donc c'est très important dans le cadre de cette discussion. Mais c'est aussi une question qui est la tech, vous savez, contribue à créer de la chaleur et des choses comme ça. Et évidemment, il faut trouver aussi sur ce sujet-là des solutions.
1: Oui, parce qu'il y a recours à beaucoup de serveurs, des serveurs par ailleurs qu'il faut rafraîchir. François Bitouzet, je voudrais qu'on écoute ensemble Jeff Bezos, le fondateur d'Amazon, qui est maintenant entrepreneur dans le domaine spatial. Il était au salon Vivatech cette semaine et cette déclaration a été particulièrement remarquée.
7: Si le voyage spatial devient suffisamment fiable et bon marché, et si nous pouvons obtenir nos matières premières d'astéroïdes et d'objets proches de la Terre et de la Lune, alors cette planète jardin pourra être rendue à son état d'avant la révolution industrielle.
1: François Bitouzet, on vous retrouve. Vous êtes le directeur général de Vivatech. Avec ce genre de déclaration, on peut se demander si le secteur des nouvelles technologies a bien pris la mesure de l'urgence que représente le réchauffement climatique.
8: Je pense que c'est justement parce qu'elle a pris la mesure de cette urgence qu'aujourd'hui, il y a énormément de scénarios qui sont sur la table et qui sont posés comme possibles ou qui peuvent être utopiques, comme celui qui a été proposé par Jeff Bezos. Ce qui a été intéressant de voir cette année à Vivatech, c'est que Effectivement, il y a des projets à très très long terme, comme d'aller dans l'espace, mais c'est surtout d'aller chercher dans le quotidien, dans les entreprises, dans les villes, des dispositifs qui, chacun à un niveau qui va permettre d'optimiser ça, d'aller chercher des solutions. Et ça, c'est extrêmement nouveau, notamment avec l'intelligence artificielle, qui était on ne peut plus concrète cette année. Je vous donne juste un exemple, par exemple, une startup qui s'appelle Silitix, qui est capable de réduire le nombre de containers qui sont perdus par les bateaux ou leur logistique, par exemple, quand ils viennent de l'étranger. Ça veut dire donc moins de pertes, plus de consommateurs contents et surtout un environnement qui est protégé.
1: Venons-en, François Bitouzet, au bilan de ce salon sur la participation notamment. L'an dernier, il y a eu 180 000 visiteurs. Combien cette année? Vous avez déjà fait les comptes?
8: Alors, on n'a pas tout à fait les comptes parce qu'on ferme à 18 heures, donc on veut vraiment compter jusqu'au dernier de nos visiteurs. Ce que je peux vous dire, c'est que c'est vraiment une année exceptionnelle pour Vivatech. C'est 10 ans, c'est un changement de dimension. Ça, on va battre des records. On a eu cette année 15 000 startups qui sont venues nous voir, plus de 4 500 exposants et puis des participants qui viennent de plus de 150 pays. Donc vraiment cette année, le monde entier avait rendez-vous à Vivatech et je pense que voilà, on est rentré dans le club très fermé des grands événements qui comptent au niveau planétaire.
1: La semaine dernière, l'administration Trump a ordonné à une start-up américaine d'intelligence artificielle de suspendre l'accès à ses deux modèles les plus puissants à tout ressortissant étranger. C'est un sujet, ça, qui est revenu dans de nombreuses discussions au salon, la question de la souveraineté numérique.
8: C'est la question de la souveraineté qui est effectivement très importante et qui a été discutée, je pense, sur à peu près chacune de nos 500 conférences. Ce qui est très intéressant avec cette histoire de l'administration Trump, c'est que les Américains disent qu'il ne faut absolument pas réguler l'intelligence artificielle, et là, ils viennent de le faire de la façon la plus violente qui soit. Et ça donne finalement raison à l'Europe, qui considère que si l'intelligence artificielle est si essentielle pour nos sociétés, pour nos modèles économiques et pour nos démocraties, il faut l'encadrer. Et plutôt que ce soit une décision comme ça arbitraire, eh bien, il faut que ce soit prise de manière démocratique, avec nos citoyens, avec les députés, les représentations. Et c'est ça qui est extrêmement positif à l'issue de ce Vivatech.
1: François Bitouzet, cette édition de Vivatech, on le disait, c'est la dixième. C'est aussi la dernière d'Emmanuel Macron avant de passer la main l'an prochain. Il était venu vous voir peu après son élection en 2017 et il avait notamment lancé ce message en anglais.
9: Je veux que la France soit une start-up nation, une nation qui travaille avec et pour les start-ups, mais aussi une nation qui pense et bouge comme une start-up. Le chemin est long, mais nous le ferons ensemble.
1: Emmanuel Macron, le chantre de la start-up nation, il va vous manquer, il va manquer au secteur des nouvelles technologies en France et en Europe.
8: Il a évidemment apporté énormément à la transformation digitale de la France. Il a poussé ces nouveaux modèles d'entreprise qui sont les start-up. Et c'est vrai qu'aujourd'hui, ce que l'on voit après 10 ans de Vivatech avec ce recul, c'est que la France, qui était très en retard il y a 10 ans, compte aujourd'hui parmi vraiment les têtes de pont internationales sur ces sujets d'innovation. Ça ne veut pas dire qu'il n'y a pas encore énormément de travail à faire. Ce serait une illusion de se comparer aujourd'hui aux États-Unis et à la Chine. Mais dans le cadre de l'Europe, il y a vraiment aujourd'hui une puissance d'innovation française qui est reconnue dans le monde entier.
1: Qui, pour reprendre le flambeau d'Emmanuel Macron en tant que chantre de la Startup Nation à la prochaine élection présidentielle, est-ce que vous avez une petite idée?
8: Alors moi, ce que j'espère surtout, c'est que ces sujets tech qui sont extrêmement importants et qui ne doivent pas rester au niveau des développeurs, au niveau des ingénieurs, mais qui doivent intéresser tout le monde, j'espère que ces sujets vont être traités avec le plus grand sérieux et par l'ensemble des partis politiques qui se présenteront à l'élection présidentielle. Bah, écoutez, je pense que aujourd'hui, il n'y a pas forcément toujours une prise de conscience. Il reste un an pour que ces sujets-là soient pris au plus haut niveau, non pas à nouveau pour des raisons de technologie de ce qu'elle a de plus basique, mais vraiment parce que ce sont des sujets qui appartiennent à tout le monde et sur lesquels il faut avoir une décision démocratique. Et c'est pour ça que ce débat doit avoir lieu et je pense qu'il va être passionnant.
1: Merci beaucoup François Bitouzet. Je rappelle que vous êtes directeur général du salon Vivatech qui se termine dans quelques minutes à Paris. Vivatech, le plus grand événement dédié aux nouvelles technologies en Europe. Tiens, on va continuer de parler de nouvelles technologies tout de suite. Dans Nouveau Monde, avec vous Nicolas Arpagian, bonsoir.
10: Bonsoir Marc.
1: Recherche sur Internet, navigation et publication sur les réseaux sociaux, nos usages laissent des traces. Et celles-ci, Nicolas, peuvent être utilisées de nombreuses manières et souvent, il faut le dire, à notre détriment.
10: Depuis une loi de 1803, notre Code civil l'affirme dans son article 9, chacun a droit au respect de sa vie privée. Pourtant, à l'heure des données numérisées et passées au crible de l'intelligence artificielle, de la géolocalisation et du déploiement de la reconnaissance faciale, la vie privée est particulièrement fragilisée. À tel point que les instances chargées de la protection des données personnelles, en France, c'est le rôle de la Commission nationale de l'informatique et des libertés, la CNIL, réunie au sein d'un G7 qui rassemble les États-Unis, le Royaume-Uni, l'Allemagne, le Japon, l'Italie, le Canada et la France, donc, organise depuis 5 ans une journée commune de recherche sur la vie privée. La prochaine se tiendra à Paris, le 24 juin 2026, et les travaux seront librement accessibles en ligne. L'intérêt de ces échanges porte sur la confrontation des points de vue émanant d'une pluralité d'acteurs, informaticiens, juristes, économistes, chercheurs en sciences sociales ou représentants d'entreprises de la tech comme Google.
1: Quelles sont les différentes dimensions de la vie privée dans ce monde de plus en plus numérisé ?
10: Il est intéressant, Marc, pour les citoyens et utilisateurs de services numériques que nous sommes, de comprendre les possibilités offertes par les technologies. Par exemple, en ayant connaissance des attaques dites par reconstruction de données. Ou comment, à partir d'informations pourtant anonymisées, parcellaires ou incomplètes, collectées à grande échelle, on parvient à reconstituer des historiques de navigation d'une personne précise ou à restaurer des images floutées. Ce sera l'occasion également d'analyser le cycle complet de la vie de certaines données personnelles, comment elles sont aspirées à partir des publications disponibles sur la toile pour ensuite être agrégées avec d'autres issues de captations antérieures afin d'enrichir le profilage des individus et finir mise en vente sur des places de marché fréquentées par les escrocs.
1: Cette mise à sac de notre vie privée, Nicolas, dans l'espace numérique, est-ce que c'est une fatalité ?
10: Alors, c'est toute l'utilité d'une telle journée de recherche scientifique ouverte au public. Je le rappelle, on y apprend l'état de l'art et aussi la manière dont on peut s'organiser la riposte face à ce pillage à grande échelle de notre vie privée. Nous pouvons commencer par restreindre les données que nous rendons accessibles dans nos publications en ligne et auprès des services numériques que nous alimentons avec nos informations. On y apprend comment des chercheurs travaillent à établir des contre-feux techniques avec des technologies chargées de protéger la vie privée, notamment en ajoutant du bruit statistique, soit une méthode mathématique pour qu'on ne puisse pas identifier quelqu'un à partir d'une enquête portant sur un panel restreint. On vise ainsi à empêcher la réidentification d'une personne malade, par exemple dans le cas d'une étude médicale sur une petite population. Vous trouverez les références pour participer en ligne à cette journée de conférence du 24 juin 2026 sur la page de la chronique Nouveau Monde sur le site ou l'application de France Info.
1: Nicolas Arpagian, merci à vous. La météo à suivre.
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1: Le temps avec Patricia Charbonnier.
13: La chaleur va encore monter d'un cran à partir de demain après-midi, avec des pics à 40 degrés en particulier entre les régions centrales et le sud-ouest. Météo France prévoit jusqu'à 40 degrés à Bordeaux, 39 à Biarritz et Lyon, 38 degrés à Paris. Alors des températures caniculaires et le risque orageux est encore très marqué pour cette nuit, très localement entre les Hauts-de-France, l'Île-de-France, le quart nord-est et sur le centre-val de Loire. Des orages isolés mais qui peuvent être localement violents avec de fortes pluies, un risque de grêle et de fortes rafales de vent. Encore quelques averses orageuses pour demain matin au nord de la Seine et en Aquitaine. Partout ailleurs, le temps sera très ensoleillé toute la journée mais avec un risque d'orage de chaleur dans l'après-midi, très localement en Île-de-France, sur le quart nord-est, le centre-val de Loire et en montagne.
1: Patricia Charbonnier sur France Info, il est 18h. L'heure de votre journal, Lou Momej, bonsoir.
14: Bonsoir Marc, bonsoir à toutes et à tous.
1: C'est du jamais vu en France.
14: 35 départements en vigilance rouge, canicule et 26 millions de Français concernés demain. La fête de la musique s'annonce étouffante. Le détail de cette météo assommante à suivre dans ce journal. L'Iran referme le détroit d'Ormuz mais s'apprête à discuter avec les États-Unis. Leur accord de paix patine quelques jours après sa signature et c'est à cause notamment des attaques d'Israël sur le Liban. Remettre la France à l'endroit, c'est la promesse de Bruno Retailleau après son premier meeting comme candidat à la présidentielle. Le Républicain, notamment soutenu cet après-midi par l'écrivain Boualem Sansal. Et puis, retour sur ce crash d'avion à La Baule qui a fait 2 morts hier soir. Parmi les victimes se trouvait l'un des cofondateurs de l'entreprise de jeux vidéo Ubisoft. C'est l'une des journées les plus chaudes jamais enregistrées que la France s'apprête à vivre. La phase la plus sévère de la canicule s'abat sur le pays. Météo France a mis à jour sa carte des vigilances et Guillaume Fariol, de nombreux départements basculent en alerte maximale dès demain.
16: 35 départements en vigilance rouge à partir de demain, c'est un record. Jamais autant de territoires n'ont été en alerte maximale canicule en même temps. Cette alerte rouge s'étend de la Nouvelle-Aquitaine jusqu'à l'Île-de-France. Elle est synonyme d'une canicule extrême, exceptionnelle par son intensité, sa durée, par son impact sanitaire pour l'ensemble de la population, explique Météo France. C'est la 9e fois que la vigilance maximale est déclenchée, 9e fois depuis 2019. 45 départements également sont en orange, des pointes à 40 attendues demain dans de nombreux territoires. Ensuite, eh bien, ce sera encore plus chaud. Lundi pourrait devenir la journée la plus chaude jamais enregistrée. Elle devrait rivaliser avec les jours les plus caniculaires d'août 2003 et de juillet 2019.
14: Guillaume Fariol, une météo extrême qui ne se marie pas bien avec la fête de la musique. Alors pour éviter les drames, le gouvernement interdit demain la consommation d'alcool sur la voie publique dans les départements classés rouges. Les événements organisés par l'État ont aussi pour consigne de ne pas en proposer. Peut-être avez-vous du mal à trouver le sommeil ces dernières nuits. C'est bien connu, la chaleur a de lourdes conséquences sur notre endormissement. C'est ce que rappelle sur France Info le professeur Pierre Philippe, chef de service de la médecine du sommeil du CHU de Bordeaux.
18: L'endormissement, et en particulier la continuité de sommeil, est lié à l'abaissement de notre température centrale. L'important, c'est de pouvoir refroidir son corps pour s'endormir. Et il y a deux temps. Il y a un premier temps qui est au moment où vous allez vous endormir, il faut absolument pouvoir perdre des calories plutôt par les extrémités, c'est-à-dire les mains et les pieds. Et donc, pour favoriser un endormissement, ce qu'on peut recommander, c'est de prendre une douche fraîche relativement prolongée juste avant d'aller au lit. Et ensuite, il y a le principe, comme vous le décrivez, de la continuité de la baisse de température au cours de la nuit, où là, il faut essayer d'avoir la chambre la plus fraîche possible. Alors, bien entendu, c'est toujours une histoire de gradient. C'est-à-dire, s'il fait 40 dehors, c'est illusoire de vouloir avoir une chambre à 20 ou 21 degrés. Mais le plus frais sera la chambre, le meilleur, vous aurez une continuité de sommeil.
14: Les conseils sur France Info du docteur Pierre Philippe.
1: Et un rappel, dans quelques minutes maintenant, la ministre de la Santé, Stéphanie Rist, va nous rejoindre sur France Info. Elle va nous dire si le pays est prêt à faire face à la fournaise qui se profile. Pour l'instant, il est 18h04 et les discussions entre les États-Unis et l'Iran doivent reprendre demain en Suisse.
14: 3 jours après sa signature, le protocole d'accord de paix est mis à mal. L'Iran referme le détroit d'Ormuz et c'est une représailles aux attaques répétées d'Israël sur le sud Liban ces derniers jours. Ces bombardements ont fait au moins une trentaine de victimes depuis le début de la matinée, dont des enfants, un secouriste, mais également des soldats israéliens. Alors malgré l'annonce d'un cessez-le-feu hier, Arthur Saradin, la situation sur place est encore très incertaine.
19: Un cessez-le-feu annoncé hier qui n'aura duré que 4 minutes avant que ne reprennent les bombardements israéliens. Encore aujourd'hui, il se concentre dans la région de Nabatieh, au sud, où l'armée israélienne souhaite étendre sa zone d'occupation sur des hauteurs stratégiques. Le Hezbollah n'a pas encore annoncé de riposte, mais d'après l'un de ses députés au Parlement cet après-midi, la milice a le doigt sur la gâchette.
20: Chaque fois que l'ennemi tentera d'avancer vers n'importe quel endroit, la résistance lui fera face. Et la République islamique d'Iran ne poursuivra pas les négociations et ne signera pas d'accord définitif si l'ennemi ne se retire pas de notre terre.
19: Un retrait que rejette catégoriquement Benjamin Netanyahou car il représenterait un échec face au Hezbollah. Refus qui pourrait surtout contrarier Donald Trump qui lui souhaite que les négociations aboutissent. Et pris en tenaille dans ce bras de fer régional, les Libanais qui ont appris aujourd'hui que la guerre avait franchi le cap symbolique des 4000 morts.
17: Merci Arthur Saradin. Et sur le front de Gaza, des frappes israéliennes ont tué 5 personnes aujourd'hui. Un cessez-le-feu est pourtant aussi en vigueur entre Israël et le Hamas, les deux belligérants qui s'accusent mutuellement presque tous les jours d'enfreindre cette trêve.
1: La violence sur les enfants, c'est le génocide du 21e siècle.
17: Les mots forts du président de la commission d'enquête indépendante sur Notre-Dame de Bétharram, Jean-Pierre Massias, était l'invité de nos confrères de France Culture ce midi. Après un an d'enquête, le rapport fait état d'actes qui s'apparente à du sadisme et de la torture dans cette congrégation religieuse des Pyrénées-Atlantiques. De 1950 jusqu'à 2000, ce sont entre 700 et 1500 élèves qui ont potentiellement été victimes de violences sexuelles, physiques ou encore psychologiques. Moins d'un an avant la présidentielle, c'est la grande bataille des meetings et Bruno Retailleau vient de s'y lancer cet après-midi au Parc Floral de Paris. Hélène Terzian, vous l'avez suivi pour France Info et l'objectif du candidat républicain est clair, enclencher une dynamique autour de sa candidature.
21: Oui, et pour cela, dans un discours sans notes, Bruno Retailleau martèle un message.
22: Nous allons remettre la France à l'endroit, mes amis.
21: Stratégie du leader des Républicains, se positionner en candidat anti-macroniste.
22: Je ne prétendrai pas jamais à être Jupiter.
21: Persuadé que les Français ne signeront pas pour une saison 3.

0: Leur nouvelle France à eux, c'est un nouveau sectarisme. C'est une violence. Cette nouvelle France, c'est un nouvel antisémitisme qui s'abreuve aux sources de l'islamo-gauchisme.
1: Crédité aujourd'hui autour de 10% des intentions de vote, Bruno Retailleau l'a martelé, il ira jusqu'au bout.
2: 10% des intentions de vote, c'est le score le plus bas face aux autres candidats déclarés de la droite et du centre qui sont Édouard Philippe et Gabriel Attal pour le moment.
3: On en vient à ce crash d'avion mortel à La Baule hier soir.
2: L'une des deux victimes n'est autre que Claude Guillemot, l'un des cofondateurs du géant français du jeu vidéo Ubisoft. L'entreprise, dirigée par son frère Yves Guillemot, a exprimé aujourd'hui sa profonde tristesse. Olivier Bénis.
4: Avec Claude Guillemot, c'est l'aîné de la plus célèbre fratrie du jeu vidéo qui disparaît. En 1986, avec ses quatre frères Michel, Yves, Gérard et Christian, il fonde Ubisoft à Carentoire en Bretagne. Au départ simple distributeur en France de jeux créés par des développeurs américains et européens, Ubisoft va rapidement se lancer dans la création de ses propres jeux jusqu'à devenir une multinationale de 17 000 salariés en 2025. Comme ses frères, dont le PDG Yves Guillemot, Claude Guillemot siégeait depuis sa création au conseil d'administration d'Ubisoft. Ubisoft, une longévité inédite pour une entreprise familiale dans le jeu vidéo. Claude Guillemot avait le titre de directeur général délégué chargé des opérations chez Ubisoft. Il était aussi PDG de Guillemot Corporation, société spécialisée dans les accessoires pour PC et consoles, avec ses deux marques phares Hercules et Thrustmaster. Depuis plusieurs mois, Ubisoft fait face à de grandes difficultés, frappées à la fois par la crise du jeu vidéo et par des scandales en interne, et la gestion de la fratrie est de plus en plus contestée par les syndicats.
2: Olivier Bénis. Et pour finir, du rugby ce soir avec ce match de demi-finale du top 14 et cette question, qui affrontera les Toulousains en finale samedi prochain? Montpellier et le Stade de France devront se départager au Vélodrome de Marseille ce soir à 21h. Un match à suivre bien sûr sur France Info.
3: Évidemment, Lou Momège, merci et à tout à l'heure.
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3: 18h10, bienvenue si vous nous rejoignez à l'instant sur France Info. À suivre dans la prochaine demi-heure, une immersion dans la France qui fait avec la chaleur. Nous serons avec des déménageurs qui montent et descendent les étages, les bras chargés de carton alors qu'il fait plus de 30 degrés. Mais d'abord, le gouvernement face à la canicule.
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3: Le gouvernement qui a réuni ce matin la cellule de crise interministérielle consacrée à la canicule, alors que 35 départements passent demain en vigilance rouge. Demain, c'est aussi la fête de la musique. Alors Aurélie Herbemont, le gouvernement veut limiter les risques liés à l'alcool.
7: Oui, le gouvernement laisse la main aux autorités locales pour maintenir ou non les festivités. En revanche, il est formel sur un point. Il faut limiter et contrôler la consommation d'alcool. Concrètement, dans les départements qui basculeront en vigilance rouge, les préfets devront prendre des arrêtés d'interdiction de consommation d'alcool sur la voie publique. Et afin de montrer l'exemple, tous les événements organisés par l'État et ses opérateurs ne devront pas proposer de boissons alcoolisées, car alcool et chaleur ne font pas bon ménage. Le maire de Paris s'inquiétait par exemple hier du cocktail chaleur-alcool et proximité de l'eau avec ses risques de noyade. Ces restrictions sur l'alcool sont guidées par un objectif côté exécutif, ne pas surcharger le système de santé pour pouvoir s'occuper en priorité des plus fragiles.
3: D'autres mesures seront prises pour les départements en vigilance rouge, Aurélie ?
7: Là encore, les préfets sont en première ligne, en lien avec les élus locaux. Ils doivent s'assurer que les manifestations sportives en plein air sont bien annulées et que tout événement prévu dehors aura finalement lieu dans un endroit climatisé. Les préfets devront aussi vérifier que les employeurs sont bien au fait des recommandations pour protéger salariés et stagiaires. C'est la période des stages de seconde. En ce qui concerne les agents de l'État, télétravail ou aménagement des horaires sont des possibilités. Et puis bien sûr, il y a la question du bac. Les oraux commencent lundi.

0: Là, c'est à la main directeur d'académie avec les établissements. Des examens prévus l'après-midi peuvent basculer en matinée pour éviter les fortes chaleurs.
1: Aurélie Herbemont du service politique de France Info. Bonsoir Stéphanie Rist.
2: Bonsoir.
1: Vous êtes ministre de la Santé, des Familles, de l'Autonomie et des Personnes Handicapées. Vous avez participé à ce conseil interministériel de crise. Ce matin, il en ressort donc que la consommation d'alcool pour la fête de la musique demain sera interdite sur la voie publique dans 35 départements en vigilance rouge canicule. Il n'y avait pas d'autre choix alors qu'on attend une chaleur encore plus écrasante.
2: Alors, on est face effectivement à un événement de chaleur qui va être étendu et probablement durable et auquel notre système de santé va devoir tenir dans la durée. Et notamment au moment de la fête de la musique, on sait très bien qu'on puisse continuer à avoir des événements qui font la fête, mais je voudrais dire ici que les conséquences de l'alcool dans des chaleurs extrêmes, comme seront ces départements classés en rouge, dans ces chaleurs-là, quand vous buvez de l'alcool, bah vous avez une réaction qui fait que l'alcool bloque l'hormone qui fait que vous êtes bien hydraté et donc vous vous déshydratez 3-4 fois plus vite sans en plus vous en rendre compte. Donc vous avez un risque personnel pour votre santé puisque vous ferez des malaises beaucoup plus rapidement et plus grave et donc vous serez amené aux urgences qui surchargera déjà les urgences qui dans ces moments de fête de la musique sont déjà bien occupées.
1: 35 départements donc concernés par cette interdiction de consommer de l'alcool sur la voie publique lors de la fête de la musique demain soir. On est d'accord que cette interdiction, elle ne concerne pas les bars et les restaurants. Dans ces départements, ils vont pouvoir quand même, eux, servir de l'alcool.
2: Et vous savez, on va devoir s'adapter à ce changement climatique. On va devoir s'adapter collectivement et on va devoir s'adapter dans notre vie quotidienne. Et l'objectif, là, est d'adapter nos comportements individuels. Encore une fois, la limitation de l'alcool dans ces chaleurs extrêmes, elle est indispensable et pour soi et pour le système de santé.
1: Mais ça veut dire qu'en fait, les personnes qui vont participer demain soir à la fête de la musique dans ces 35 départements n'auront pas le droit, par exemple, de boire une bière dans la rue. En revanche, s'ils sont attablés en terrasse, ça ne pose pas de problème.
2: Oui, des arrêtés seront pris par les préfets, en ce sens dans les départements qui sont classés rouges et dans les autres départements. C'est une décision que nous voulons la plus proche du terrain, c'est-à-dire de discussion entre les préfets, les élus, notamment les maires, qui connaissent évidemment bien le terrain et qui prendront des décisions s'il y a besoin.
1: C'est-à-dire que localement, cette interdiction de consommer de l'alcool, elle pourra être étendue à au-delà de la voie publique.
2: En fait, on a, et c'est le fruit de la réunion de ce matin avec le Premier ministre, il y a une doctrine gouvernementale qui est de dire qu'il faut que le système de santé tienne et tienne dans la durée. Mmh. Et ensuite, parce qu'on fait, et je crois que c'est vraiment important, confiance au terrain, il faut un pilotage au plus près des territoires. Le gouvernement a mis en place des outils, il y a des plans, les plans hors sec, les plans hors SAN, mais ce qui est important, c'est la discussion qui se fait sur le territoire. Et c'est la même chose pour les événements culturels. Quand vous avez un événement dans un parc ombragé, ça n'a pas la même conséquence qu'un événement sur une place très minérale. Vous voyez, c'est très important. On ne peut pas décider d'un point de vue national pour l'ensemble des localisations. Mais ce qui est sûr, c'est que les départements qui seront classés rouges vont avoir des températures très très importantes et l'ensemble des indicateurs qui permettent de classer rouge, c'est d'une part les températures, mais c'est aussi l'habitude d'une région à une température, c'est aussi la tension du système hospitalier. Tous ces indicateurs se regroupent pour classer un département en zone rouge. Donc, en zone rouge, oui, il faut limiter absolument l'alcool pendant la fête de la musique.
1: Et on rappelle que demain, il y aura des températures qui vont s'élever à 40 degrés hein, dans de nombreux départements en France. Il y en aura 35, hein, très exactement, qui seront en vigilance rouge. Canicule, ça c'est du jamais vu, Stéphanie Rist. Jamais la France n'a connu une situation pareille. Vous évoquiez la question des hôpitaux. Est-ce que le pays est prêt à faire face ?
2: Alors, on a évidemment anticipé cette période estivale. J'avais fait un lancement de cette anticipation il y a quelques semaines maintenant avec l'ensemble des acteurs d'ailleurs que j'ai réunis aujourd'hui pour évidemment anticiper notre travail et d'avoir des outils d'anticipation, de surveillance, de vigilance pour pouvoir le mieux que notre système de santé réponde le mieux à un épisode qui va durer, je le redis une fois, Météo France considère cet épisode similaire à la grande canicule de 2003 et dans la durée. Donc, nous devons être très vigilants et cette anticipation est réalisée. Aujourd'hui, ce qu'on constate, c'est un système, on est samedi, ce système n'est pas débordé, il tient, mais on voit...
1: Pour l'instant, ça va.
2: Des signaux, on voit des signaux d'augmentation,
1: C'est-à-dire, est-ce que vous pouvez nous donner plus d'informations à ce propos, plus d'appels au SAMU, peut-être que localement aussi, certains établissements font face à plus d'entrées que d'autres.
2: Oui, alors ce qu'on voit, c'est plus d'appels au SAMU, plus de recours aux médecins en ville, plus d'appels à SOS médecins aussi, et puis quelques établissements qui ont déclenché leur plan blanc dans certaines régions. Ce qu'on sait aussi, c'est que dans les canicules, les personnes les plus fragiles, je pense aux personnes âgées par exemple, l'impact de la canicule, elle arrive de façon retardée. La canicule a commencé le 17 juin, à peu près, en fonction des départements. Et donc, cet impact-là va arriver à partir de lundi, mardi et la semaine prochaine. C'est un impact parce que c'est la dose cumulée de la chaleur.
1: Précisément au moment où il va faire le plus chaud en France.
2: Précisément au moment où il va faire le plus chaud. Mais dans tous les cas, même si la température diminuait un peu, on sait que l'effet de la canicule, elle est entre 5 et 10 jours après pour les personnes les plus fragiles, les personnes âgées, les personnes en situation de handicap ou les bébés, par exemple, les nourrissons. On sait que c'est une dose cumulée, en fait. C'est comme si le corps, il supporte, et puis à un moment donné, ben, il a vraiment trop chaud, il redescend pas assez en température assez longtemps, et du coup, l'impact se fait en retardé. Donc, on est évidemment vigilant déjà depuis quelques jours. On avait anticipé la saison estivale, bien évidemment, avec les établissements, les professionnels de santé, que je remercie encore pour leur engagement. Mais nous allons continuer à suivre, évidemment, jour après jour, cet impact.
1: Stéphanie Rist, vous restez avec nous sur France Info. On va poursuivre cette discussion juste après l'info en une minute. À 18h20 avec Emmanuel Langlois et la France surchauffe et ce n'est que le début.
3: Près de 41 millions de personnes continuent de subir une chaleur écrasante en journée et des nuits chaudes. 35 départements seront eux placés demain en vigilance rouge canicule à partir de demain midi. La consommation d'alcool pour la fête de la musique demain sera interdite sur la voie publique, annonce le gouvernement. À l'étranger, après l'avoir ouvert il y a quelques jours, l'Iran ferme à nouveau le détroit d'Ormuz en réaction aux attaques d'Israël au Liban. D'après Téhéran, ces nouveaux raids menée par l'État hébreu contre le Hezbollah viole le protocole d'accord conclu avec les États-Unis et signé mercredi soir à Versailles par Donald Trump. Mais l'Iran envoie toutefois une délégation en Suisse où les discussions en vue d'un accord sur la fin du conflit au Moyen-Orient doivent commencer demain. Quant au Hezbollah, il accuse ce soir Israël d'être totalement responsable des violations de la trêve annoncée hier. Entre 700 et 1500 enfants scolarisés à Notre-Dame de Bétharram près de Lourdes ont été potentiellement victimes de violences sexuelles, physiques ou psychologiques. C'est ce que montre un rapport de l'Institut Louis Joanet, une ONG spécialisée. Les faits s'étalent des années 50 jusqu'à la fin des années 90. Et selon cette organisation, ces résultats écartent la thèse d'une addition d'actes individuels.
1: France Info. La ministre de la Santé, Stéphanie Rist, est toujours avec nous dans le 17-20 de France Info. On le disait hein, juste avant l'info en une minute, hein, cet épisode de canicule qu'on connaît, il pourrait être comparable à la canicule de 2003, hein, un souvenir voilà, encore marquant hein, dans les établissements hospitaliers de tout le pays. Stéphanie Rist, qu'est-ce qu'on a appris en 2003 qui nous sert pour aujourd'hui, pour ce qu'on est en train de vivre ?
2: Oui, alors en 2003, j'ai été médecin à l'hôpital, donc évidemment, c'est un souvenir très, très marquant. On a beaucoup appris avec cette canicule de 2003. On a appris d'un point de vue scientifique, par exemple, que certains médicaments ne faisaient pas du tout bon ménage avec la chaleur. Je pense aux traitements diurétiques ou des traitements neuroleptiques. On sait le retentissement qu'il y avait eu dans les services de psychiatrie. On a appris donc scientifiquement du retentissement sur le corps de la chaleur et on a appris au niveau du gouvernement, de l'État, avec un État qui s'est vraiment organisé de façon...
1: Parce que la gestion de la canicule de 2003, c'est vraiment tout ce qu'il ne faut pas faire quand on est aujourd'hui au gouvernement.
2: Je ne me permettrai pas de juger parce que je me souviens en tant que médecin qu'on ne comprenait pas ce qui se passait. On avait des malades qui décédaient et on avait beau s'en occuper, on ne comprenait pas le retentissement de la chaleur sur le corps. On ne savait pas les effets des traitements, de l'alcool, de la durée, de la chaleur dans la durée pour les personnes âgées. Et donc, ce qui est sûr, c'est qu'en tout cas, l'État, les différents gouvernements ont appris de cette canicule et on est aujourd'hui très organisé. On a une alerte de Météo France qui donc alerte Santé publique France qui analyse l'impact.
1: La vigilance canicule n'existait pas du temps de la canicule de 2003.
2: Non, et puis toute la chaîne derrière. Donc, il n'y avait pas d'étude de l'impact de ce qui peut arriver en fonction des températures. Et puis, l'organisation avec au plus près du terrain, avec les préfets, les agences régionales de santé, qui, dès que cette alerte est faite, le centre de crise du ministère de la Santé coordonne tous les ministères et se met en place et donne l'information au plus près du terrain pour que des actions soient prises avec des plans qui sont des outils, des plans hors sec, hors SAN. Enfin, c'est des plans qui permettent de faire des plans blancs, qui permettent de répondre localement aux difficultés qui sont en place. Donc, il y a une organisation qui est maintenant bien rodée, puisque malheureusement, on a ces dernières années eu des canicules. Celle-ci est l'événement dans lequel on est et à la fois très particulière par sa probable durée et son intensité importante. Et c'est pour ça que nous sommes évidemment qu'il y a eu une réunion ce matin avec le Premier ministre
1: et qu'il y en aura, j'imagine, d'autres.
2: Vigilant. Oui, il en est prévu d'autres probablement parce que, comme je disais, notamment pour le système de santé, il y a un effet retard de l'impact sur les corps de la canicule.
1: Stéphanie Rist, un mot rapide sur ce que propose Marine Le Pen. Elle remet sur la table son plan massif de climatisation dans les écoles, hôpitaux et maisons de retraite. Jean-Luc Mélenchon, lui, parle d'une fausse solution qui aggrave le problème. On va rappeler que tous les deux sont candidats à la présidentielle. Quelle est la position du gouvernement sur ce débat autour de la climatisation ?
2: Non, mais il y a surtout un sujet d'énergie derrière. Et c'est ce que je réponds quand Marine Le Pen dit ça. A-t-elle soutenu le plan d'électrification voulu par le Premier ministre, par le gouvernement, qui permettra d'avoir une production d'électricité qui sera décarbonée et surtout qui sera abondante? Et après, il faut évidemment que l'ensemble de nos structures s'adaptent. Je le vois très bien pour les établissements de santé. Ces dernières années, ces 10 dernières années, on a beaucoup investi pour que des hôpitaux, des EHPAD soient évidemment reconstruites parce qu'elles étaient trop vieilles et chacun à chaque fois soit climatisé. Vous savez que 100% des EHPAD ont une salle rafraîchie ou climatisée pour permettre, et ça aussi c'est un apprentissage de la canicule de 2003, qui permettent de mettre les personnes âgées, d'ailleurs celles qui sont aussi, qui habitent à l'extérieur et qui souhaitent venir peuvent le faire dans les EHPAD, dans la salle qui est rafraîchie pour avoir des heures où la température du corps peut baisser. Donc il faut continuer ces investissements, il faut que, comme je disais tout à l'heure, qu'on s'adapte collectivement mais qu'on s'adapte aussi dans nos comportements individuels.
1: Merci beaucoup Stéphanie Rist, ministre de la Santé, merci d'avoir répondu à l'invitation ce soir du 17-20 de France Info. Avec la vague de chaleur, certains métiers deviennent particulièrement éprouvants. C'est le cas des déménageurs qui sont en pleine période de forte activité. Ils doivent continuer à porter des charges lourdes, parfois monter plusieurs étages avec des cartons, alors que le thermomètre dépasse largement les 30 degrés. Pour cette entreprise à Chessy, en Ile-de-France, il a fallu s'adapter, Alexandre Thibault.
4: Quand ils arrivent devant l'immeuble du client à déménager, à 8 heures, Hugo Lamar et son équipe travaillent depuis déjà 2 heures.
5: Ce matin, en fait, avant de venir ici, on avait un client à charger. On a été le charger avant. Et après, on est venu ici. On l'aurait chargé à 8 heures en temps normal.
4: Les quatre hommes en short blanc et t-shirt vert aux couleurs des déménageurs bretons se pressent. Leur objectif, finir le plus tôt possible avant le pic de chaleur en milieu de journée.
5: On essaye vraiment de s'arranger pour faire notre boulot le matin. Après, s'il n'est pas fait le matin, on peut aller un petit peu dans l'après-midi, mais l'idée, ça serait qu'aux alentours de midi, ce soit fini.
4: Alors, ils s'organisent et forment une chaîne. L'un est au premier étage, dans l'appartement, charge les cartons dans l'ascenseur, et c'est Cameron qui les récupère pour les emmener jusqu'au camion. Il a une bouteille d'eau posée juste à côté.
6: Reste dans un coin à l'ombre, comme ça, elle prend pas la chaleur. Comme ça, dès que tout ça est vide, comme ça, j'ai le temps de boire et après repartir pour vider l'ascenseur. Et...
4: Les bouteilles d'eau, c'est leur autre arme face aux températures élevées. Ils ont plusieurs bouteilles à disposition, fournies par leur entreprise et bien au frais dans une glacière à l'intérieur du camion. Et très souvent, les clients aussi participent à l'effort.
6: Ils arrivent à nous donner des boissons bien fraîches. Ils vont nous chercher des sandwichs, des choses comme ça, parce qu'ils veulent qu'on mange un bout.
4: Et puis enfin, Cédric est en bout de chaîne pour charger les cartons et les ranger dans le camion.
7: C'est plus chaud dans le conteneur qu'à l'extérieur. La température, elle peut aller à 2 ou 3 fois plus selon les chaleurs. L'espace, il est confiné et c'est renfermé. C'est de l'atoll, donc l'atoll, ça chauffe. Ah, on n'a pas le choix, faut satisfaire le client quoi qu'il arrive.
4: Des clients plutôt compréhensifs, mais dans une autre entreprise, Paris Province Déménagement, Guy, le patron d'une vingtaine d'employés, ne veut surtout pas prendre de risques, quitte à devoir reporter des livraisons.
8: Il y en a qui le comprennent, et il y en a d'autres qui vous disent « Ouais, mais ça, c'est pas mon problème, moi... » On leur dit « Monsieur, je pourrais pas le faire. » Monsieur, ben voilà, on vous laisse ouvert, faites-le vous-même si vous voulez. On ne peut pas imposer aux gars de travailler sous la canicule. C'est les conditions de travail, ça, c'est l'intégrité des déménageurs.
4: Et lorsque les déménagements se font sur des grandes distances, Guy est obligé de leur payer une chambre d'hôtel sur place pour la nuit afin de reprendre à la fraîche le matin.
1: Reportage d'Alexandre Thibault pour France Info. La météo arrive.
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1: Patricia Charbonnier.
11: La chaleur va encore monter d'un cran à partir de demain après-midi, avec des pics à 40 degrés en particulier entre les régions centrales et le sud-ouest. Météo France prévoit jusqu'à 40 degrés à Bordeaux, 39 à Biarritz et Lyon, 38 degrés à Paris. Alors des températures caniculaires et le risque orageux est encore très marqué pour cette nuit, très localement entre les Hauts-de-France, l'Île-de-France, le quart nord-est et sur le centre-Val de Loire. Des orages isolés mais qui peuvent être localement violents avec de fortes pluies, un risque de grêle et de fortes rafales de vent. Encore quelques averses orageuses pour demain matin au nord de la Seine et en Aquitaine. Partout ailleurs, le temps sera très ensoleillé toute la journée, mais avec un risque d'orage de chaleur dans l'après-midi, très localement en Île-de-France, sur le quart nord-est, le centre-Val de Loire et en montagne.
1: Patricia Charbonnier pour les prévisions de météo. 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Bon début de soirée avec nous sur France Info, 18h31. L'info avec Emmanuel Langlois.
3: L'escalade du thermomètre va continuer. Météo France placera demain midi 35 départements en vigilance rouge. Canicule, c'est du jamais vu. Du sud-ouest à l'Île-de-France, 45 sont maintenus en orange. La zone concernera donc désormais 53 millions de Français déjà assommés depuis 3 jours par la chaleur. Le Var, les Bouches-du-Rhône et le Vaucluse ainsi que le Gard seront eux ce dimanche en risque élevé pour les feux de forêt. Bruno Retailleau se pose en défenseur des classes moyennes et des entreprises. C'était lors de son premier meeting de campagne, tout à l'heure à Paris, à 11 mois maintenant de la présidentielle de l'an prochain. L'ancien ministre de l'Intérieur s'en est pris, notamment lors de son discours à la France insoumise, en la présence remarquée de l'écrivain franco-algérien Boualem Sansal, placé au premier rang. Un jeune homme âgé d'une vingtaine d'années est lui mort par balle hier soir à Valence dans la Drôme, lors d'un probable règlement de compte lié au narcotrafic. 2 mineurs et un jeune majeur ont été arrêtés près du lieu des coups de feu, selon le parquet. La victime, elle avait avait déjà été condamné par le passé pour trafic de stupéfiants. Environ 250 personnes ont manifesté elles ce samedi à Paris à l'appel des syndicats Sud et CGT notamment pour dénoncer les répressions contre les militants syndicaux et étudiants. Une manifestation notamment initiée pour venir en soutien à 5 syndicalistes de la Poste actuellement jugés pour des violences et dégradations remontant à 2014 et qu'ils contestent. À l'étranger, l'Iran envoie une délégation en Suisse pour négocier demain avec les États-Unis un accord de paix définitif au Moyen-Orient en présence de représentants du Pakistan et du Qatar, pays médiateurs dans ce dossier. Des discussions qui promettent d'être surtout techniques. Téhéran annonce en tout cas ce samedi la fermeture à nouveau du détroit d'Ormuz, dénonçant de nouveaux raids menés par Israël contre le Hezbollah pro-iranien au sud Liban. Selon un bilan fourni par les autorités libanaises, ces frappes israéliennes depuis le début mars dépassent désormais les 4000 morts. Volodymyr Zelensky a lui renvoyé en Pologne la plus haute distinction du pays. Elle lui avait été retirée au président ukrainien par décision de son homologue polonais sur fond de tensions liées à l'histoire entre les deux pays voisins. Et puis Tadej Pogacar qui s'adjuge le contre-la-montre du Tour cycliste de Suisse. L'ogre slovène devant d'un souffle sur la ligne d'arrivée le néerlandais Mathieu Van Der Poel de retour à la compétition après sa 4e place sur Paris-Roubaix. Pogacar qui conforte son maillot jaune de leader à la veille de l'arrivée.
1: Emmanuel Langlois sur France Info, merci et à tout à l'heure. Il reste encore des choses à découvrir sur l'affaire Betaram. D'après le rapport d'une ONG, entre 700 et 1500 élèves ont potentiellement été victimes de violences d'une exceptionnelle gravité. Le président de cette ONG nous rejoint dans les prochaines minutes sur France Info. Mais d'abord, les effets de la canicule sur les forêts.
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1: 35 départements sont en vigilance rouge canicule demain à partir de midi. La canicule qui va s'intensifier, elle va durer encore plusieurs jours, au moins jusqu'à jeudi. Dans ce contexte, les forêts françaises sont des îlots de fraîcheur, mais elles souffrent aussi de ces températures caniculaires combinées à une sécheresse importante. Des forêts qui vont se transformer dans les années à venir, comme l'explique Brigitte Muche, chef du département ressources génétiques forestières de l'ONF, l'Office national des forêts.
13: La première transformation que l'on va pouvoir voir, c'est un ralentissement de la croissance. Et ce qu'on note déjà depuis de nombreuses années. Parce que quand il fait chaud et sec, les arbres arrêtent de respirer, de transpirer, et donc arrêtent de mettre des sucres en réserve et arrêtent de croître. Donc on a une croissance qui est plus faible et donc une hauteur moyenne annuelle qui est plus faible.
14: Est-ce qu'on a des zones aujourd'hui qui sont plus particulièrement en France, qui sont particulièrement touchées justement du fait de ces sécheresses et de ces épisodes de canicule ? Est-ce qu'il y a des forêts qui vous inquiètent plus que d'autres en quelque sorte ?
13: Oui, il y a des forêts qui nous inquiètent plus que d'autres. Et en fait, il faut prendre deux éléments en compte. Premier élément, c'est le sol, qu'on oublie souvent. Et le sol peut faire tampon si on a un sol qui est profond, qui peut faire de la réserve d'eau et redonner de l'eau aux plantes et aux arbres. Ça va tamponner les effets de la sécheresse et de la forte température. Par contre, si on a des sols très filtrant, du calcaire karstique, comme on peut avoir par exemple dans le Jura, eh bien là, on ne va plus avoir cet effet tampon, et s'il ne pleut pas régulièrement, eh bien on va avoir des arbres qui vont se dessécher beaucoup plus rapidement. Et c'est ce qu'on voit. Il y a des zones où on est plus inquiet que d'autres, et on va déclencher la zone rouge plus tôt. Et c'est la même chose, en fait, pour les forêts. Les forêts méditerranéennes ont des conditions qui, depuis longtemps, sont chaudes et sont sèches, et les arbres sont mieux armés pour résister que celles du Jura.
14: Brigitte Muche, je rappelle que vous êtes chef du département ressources génétiques forestières à l'Office national des forêts. Ça signifie qu'aujourd'hui, on travaille sur de nouvelles espèces qu'on pourrait développer dans les années à venir dans les forêts françaises ?
13: Alors, ça signifie qu'on travaille sur plein de choses. Ça signifie qu'on travaille à la fois sur la capacité des espèces qui sont en place de s'adapter, C'est aussi de rechercher une même espèce dans des conditions plus chaudes et plus sèches, puisque les aires de répartition des espèces forestières, elles sont grandes et on peut trouver aussi bien du chêne sessile à Troncé dans l'Allier que dans le sud-est de la France. Et dans le sud-est de la France, depuis des générations, ils ont connu du chaud et du sec, donc ouais, mieux adaptés. Et puis, c'est aussi travailler sur des groupes d'espèces très proches qui sont plus méditerranéennes et qui vont mieux supporter, en effet, le chaud et le sec, a priori.
14: Ça signifie que l'arbre de demain dans nos forêts françaises, ce sera lequel ?
13: Alors, ce ne sera pas un arbre.
14: Ouais.
13: Ce sera des arbres. Ce sera du mélange. Ça, c'est évident, parce que on va avoir besoin, pour plein de raisons, notamment en termes de biodiversité au sens large, d'avoir un mélange d'espèces. Et ça sera à la fois des espèces qui sont déjà présentes dans les paysages et des espèces qui auraient pu migrer naturellement si le climat s'était réchauffé fait beaucoup plus doucement, que l'on trouve actuellement dans le sud de la France, par
14: dans
13: exemple,
14: le sud de la
13: en
14: France.
13: Europe.
14: D'accord. Est-ce que ça signifie que cet épisode caniculaire, finalement, le côté entre guillemets positif, ça nous permet de nous reconnecter à la nature, nous apercevoir combien la forêt est importante pour nous et pour, j'allais dire, la survie de l'espèce humaine ?
13: Alors oui, je suis tout à fait d'accord avec vous. Hein, la forêt, elle est ô combien essentielle comme puits de carbone, comme émission d'humidité aussi. Hein, quand vous rentrez dans une forêt qui fait chaud, vous avez cette impression de fraîcheur. Hein, et on sait bien que les forêts captent aussi les nuages et les agglutinent. Donc la forêt, c'est un poumon et c'est essentiel en effet.
14: Est-ce que c'est une...
13: Il faut qu'on en prenne conscience.
14: Est-ce que c'est une bonne idée en ce moment, justement, d'aller se promener en forêt, vu les chaleurs ? Vous le recommandez à nos auditeurs ?
13: Alors, pas partout, ouais. Hélas, parce que qui dit chaleur et sécheresse dit risque d'incendie accru.
14: Oui, on va y revenir dans un instant. Ouais.
13: Et ça peut devenir très dangereux et toutes les forêts ne sont pas ouvertes, justement à cause de ça. Mais autrement, oui, il fait bien meilleur en forêt. Aller en forêt de Fontainebleau pour les Parisiens ou même au bois de Vincennes, vous allez avoir plus de fraîcheur que vous n'en aurez en plein centre de Paris.
1: Brigitte Much, chef du département ressources génétiques forestières de l'ONF, l'Office national des forêts, elle répondait à Renaud Blanc tout à l'heure sur France Info, 18h40. On en vient à ces chiffres glaçants. Entre 700 et 1500 élèves ont potentiellement été victimes de violences d'une exceptionnelle gravité à Notre-Dame de Bétarame et dans d'autres établissements de la congrégation religieuse. C'est ce qu'indique le rapport de l'Institut francophone pour la justice et la démocratie que nous allons détailler avec vous, Jean-Pierre Macias. Bonsoir.
15: Bonsoir.
1: Vous êtes le président de cette ONG qui a enquêté plus d'un an à la demande de la congrégation mise en cause. Vous parlez dans ce rapport de violences qu'on peut assimiler à du sadisme et à de la torture. De quoi parle-t-on exactement ?
15: On parle de violences physiques qui ont été administrées à des enfants, que ce soit des injections par piqûres d'eau pour les faire souffrir, que ce soit des coups extrêmement brutaux à coups de règle ou à coups de bâton, et puis que ce soit par exemple des enfants qui sortent du bureau du surveillant en sang. C'est un des témoignages que nous avons recueillis, et ça s'inscrit dans un contexte de construction systémique d'une violence psychologique, physique et sexuelle.
1: Construction systémique. Ça veut dire que ce n'est pas le fait de quelques individus ?
15: Tout à fait. C'est le fait d'une, je dirais, de quelques individus qui évoluent dans un environnement qui leur est très favorable. Nous, on a pu, la commission indépendante que j'ai présidée grâce à l'Institut Jouannet, a été mise en place pour justement étudier les dénonciations de violence. Alors la plus ancienne que nous avons recueillie, c'est 1930. La plus récente, c'est 2010. Et on s'aperçoit que des prédateurs, des individus extrêmement violents, une trentaine, entre 30 et 40, ont pu agir en toute impunité. Et c'est ça qui frappe, et c'est ça qui fait la dimension systémique. C'est d'un côté, Bétaram fabrique les conditions d'une très forte obéissance, d'une très forte verticalité du pouvoir et d'une très forte, un discours extrêmement extrêmement viriliste, extrêmement radical sur la discipline. Et de l'autre côté, eh bien, du fait de sa réputation, du fait de son organisation, ceux qui auraient dû parler, ceux qui auraient dû soulever les problèmes, ne l'ont pas fait.
1: Dans ce rapport, c'est ce que vous nous dites, vous écartez la thèse d'une addition d'actes individuels, vous dites qu'on se rapproche plus de l'organisation de crimes de masse. C'est un mot extrêmement fort.
15: C'est un mot très fort. En fait, on veut surtout dire qu'il y a eu des crimes massifs, une pratique très forte de violence. Et puis surtout le fait que cette violence, elle était faite, elle était produite par le système et il n'est pas possible qu'elle n'ait pas été connue de ceux qui étaient autour du système. Parce qu'il y a eu des alertes, très rapidement, Jean-Marie Delbos, puis l'affaire Debert, puis l'affaire Caricard, le directeur du collège et du lycée qui se suicide suite à une mise en cause pour des violences sexuelles. Donc on a su que les choses se passaient. Et puis... la chape de silence est tombée et retombée régulièrement, faisant que les enfants ont été placés dans une condition, je dirais, à la fois de violence explicite, mais aussi de violence implicite. C'est-à-dire que ces enfants ont eu perpétuellement peur d'être victimes de violence parce que rien ne pouvait expliquer, même permettait de prévoir l'usage de la violence de la part d'un certain nombre de personnes.
1: Alors, vous dites dans ce rapport qu'entre 700 et 1500 élèves ont été victimes de violences. Comment vous en êtes arrivé à cet ordre de grandeur ?
15: Alors, c'est les chiffres que vous évoquez, en fait, sont des hypothèses d'extrapolation par rapport au nombre de dénonciations. On sait très bien que dans ces affaires de violence sexuelle, le taux de dénonciation, il est plutôt faible, il reste plutôt limité, et que si on a 200 à 250 personnes qui ont dénoncé des violences, ça veut dire qu'il y en a beaucoup plus qui les ont subies. Et on s'aperçoit que si on fait le calcul par dizaines d'années, si vous voulez, ou par décennies, on se rend compte qu'il y a des pics de dénonciation dans certaines années, et puis il y a moins de dénonciations avant, moins de dénonciations après, et on peut se dire que, notamment avant, s'il y a moins de dénonciations, c'est aussi parce que les gens sont morts, parce que les gens n'ont pas parlé, parce que c'était plus difficile de parler. Et donc, on a ces mécanismes d'extrapolation qui sont utilisés classiquement dans les commissions vérité, qui ont été utilisés par la CIAZ. Alors, le chiffre qu'on avance est une fourchette, et on insiste bien dans le rapport sur le fait que cette fourchette est un signal d'alarme qu'il convient d'expliciter fortement aujourd'hui.
1: La CIAZ, je le rappelle, c'est la commission indépendante sur les abus sexuels dans l'Église. Vous nous parlez d'une extrapolation, c'est aussi pour ça que vous dites que cet ordre de grandeur, entre 700 et 1500 élèves potentiellement victimes de violences, il est à prendre avec une extrême prudence, c'est ça ?
15: Alors, les chiffres sont à prendre avec une extrême prudence, mais la certitude qu'a la Commission, c'est que les chiffres aujourd'hui connus de dénonciation sont évidemment extrêmement inférieurs à la réalité. Parce que il y a des facteurs systémiques qui ont fait que, dans certaines époques, c'était plus difficile de parler que dans d'autres, et que, au fond, les facteurs qui ont provoqué la violence étaient déjà présents avant ces pics de dénonciation. Donc, il n'y a vraiment pas de raison d'imaginer que la violence n'ait pas déjà eu lieu. Les acteurs étaient en place, le système était en place, et le système n'est pas devenu vicieux d'un seul coup. C'est ce qu'on veut, on veut dire. C'est la même chose pour l'Afrique, où on a les Bétaramites ont des implantations. Il y a aujourd'hui peu de dénonciations, mais il y en a. Et la manière dont on les a recueillies montre bien que un examen approfondi dans des conditions plus favorables permettrait certainement de découvrir beaucoup plus de violence.
1: Jean-Pierre Massias, je rappelle que vous êtes professeur de droit public à l'université de Pau et des Pays de la Dour. Vous présidez la commission d'enquête indépendante sur les violences commises à Notre-Dame de Bétaram et vous êtes donc président de l'Institut francophone pour la justice et la démocratie qui est à l'origine de ce rapport. Je voudrais vous citer les mots du porte-parole d'un collectif d'anciens de Bétaram, qui dit que les victimes ont été reléguées à un rôle de subordonnée et absente lors de la remise de ce rapport, qu'elles ne se laisseront pas berner par des organisations parallèles qui sont juste là pour apprendre ce qu'on sait déjà. Qu'est-ce que vous lui répondez ?
15: Je réponds que, puisqu'il s'agit d'Alain Esquer, que Alain Esquer a été membre de la commission, il a décidé de s'en retirer, que les victimes sont évidemment les bienvenues pour parler de ces, des recommandations de la commission, puisqu'on a fait 75 recommandations pour que les choses s'améliorent et pour notamment participer à la réparation des victimes, parce que l'état traumatique, il est très important. Donc, toutes les victimes sont évidemment les bienvenues. Je sors d'une réunion où on a présenté le rapport aux victimes qui ont participé aux travaux de la commission et on leur avait déjà présenté les avant, on a travaillé avec eux tout au long de cette année de travail et que on va organiser évidemment des rencontres également avec des victimes du collectif d'Alain Esquer. Tout le monde a sa place et je dirais que la réparation des victimes de Betaram est une réparation qui nécessite la convergence de toutes les initiatives et que la réparation des victimes est beaucoup plus importante que la multiplication des égos. Nous voulons participer à la réparation, comme d'autres doivent y participer. Et je ne sais pas si on n'a rien appris à Alain Esquer, mais pour autant, ce qu'on a dit, on l'a dit devant la commission, devant la congrégation, on leur a clairement exposé aujourd'hui que leur activité avait été criminelle et qu'ils avaient maintenant le devoir de réparer ce qu'ils ont commencé à faire et on va tout faire pour pouvoir les forcer à continuer.
1: Merci beaucoup Jean-Pierre Macias. Je rappelle que vous êtes président de la commission d'enquête indépendante sur les violences commises à Notre-Dame de Betaram et également président de l'Institut francophone pour la justice et la démocratie. Merci d'avoir pris quelques minutes ce soir sur France Info pour répondre à nos questions. L'info en une minute tout de suite.
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1: 18h48, Emmanuel Langlois et à la une, ces températures totalement inédites pour un mois de juin.
3: En pleine canicule, Météo France a relevé cet après-midi près de 39 degrés aux Arcs dans le Var, 38,7 dans le Var et la Vienne, c'est donc du jamais vu. 35 départements seront placés en vigilance rouge à partir de ce dimanche midi, selon Météo France qui prévoit cette fois des températures jusqu'à 41 degrés. Au total, plus de 53 millions de personnes, soit plus des trois quarts de la population, seront dans des départements en vigilance rouge ou orange à partir de demain dimanche. C'était l'une des figures les plus influentes de l'art contemporain. Les funérailles de l'artiste britannique David Hockney ont eu lieu ce samedi dans la plus stricte intimité selon son agente. Son décès à l'âge de 88 ans à Londres au début du mois avait suscité une vague d'hommages dans le monde de la culture et même au-delà. La deuxième journée des poules se poursuit au mondial de football avec à 19h le Pays-Bas contre la Suède puis Allemagne-Côte d'Ivoire à 22h avant Équateur, Curaçao, ce sera à 2h du matin, puis Tunisie, Japon à 6h du matin, heure française. Fin de partie pour Hugo Humbert, le Français s'incline en demi-finale du tournoi de tennis du Queens, battu en 2-7 par l'Américain Tony Paul, 6-3, 6-3 sur le gazon londonien.
1: Info. La bataille des meetings bat son plein. Bruno Retailleau a donné son premier grand meeting de campagne. Tout à l'heure, c'était au Parc Floral à Paris. Vous y étiez, Hélène Terzian. Bonsoir.
16: Bonsoir.
1: Bruno Retailleau est aujourd'hui autour de 10% dans les sondages. Alors, l'objectif de cette réunion publique, eh bien, c'était d'enclencher une dynamique.
16: Absolument. D'ailleurs, c'est la première fois que Bruno Retailleau s'exprimait en son nom dans un si grand meeting et il faut dire que tous les ingrédients étaient là. Environ 4000 militants, pas mal de jeunes, drapeau français à la main, t-shirt bleu sur les épaules, gonflé à bloc, des Bruno président scandés à tout va et puis, sur la scène, un candidat très applaudi. Bruno Retailleau a prononcé un discours sans notes avec un message principal.
17: Nous allons remettre la France à l'endroit, mes amis.
16: Et un meeting, c'est aussi une question de symbole. Il y en avait un aujourd'hui. Boualem Sansal, l'écrivain franco-algérien libéré des geôles algériennes, s'est exprimé ici pour soutenir celui qui, lorsqu'il était détenu, était ministre de l'Intérieur.
18: Au quatrième mois, il y a un nom qui est rentré en prison, qui est devenu immédiatement célèbre. Il est devenu même le héros de la prison où j'étais et de toutes les prisons algériennes. Il s'appelle Bruno Retailleau. Il était ministre de l'Intérieur. Il combattait le régime et donc les prisonniers l'applaudissaient comme vous le faites maintenant. Retailleau, Retailleau.
16: Une présence pour insister sur la ligne de fermeté prônée par Bruno Retailleau à l'égard d'Alger et de s'opposer à la méthode d'Emmanuel Macron.
1: Et justement, Hélène, pendant ce meeting, Bruno Retailleau s'est posé en candidat anti-macroniste.
16: Absolument, même s'il a été lui-même ministre sous Michel Barnier et François Bayrou, il est persuadé que les Français ne voudront pas d'une saison 3 du macronisme, alors il ne cesse de s'en distinguer.
19: Je ne prétendrai pas jamais à être Jupiter.
16: Pour cela, Bruno Retailleau dit qu'il veut renverser la table, prône un discours radical sur l'immigration, la sécurité, la justice. L'occasion pour le candidat LR de tacler un de ses concurrents, Gabriel Attal.
19: La fermeté judiciaire, ça ne peut pas se résumer à des slogans. Le slogan « tu casses et tu répares ». Cette menace-là, c'est pour gronder les enfants qui ont fait des bêtises. Mais ça ne va pas effrayer les barbares auxquels nos policiers, nos gendarmes ont affaire.
16: Édouard Philippe, avec qui les relations sont meilleures, est en revanche épargné. Pas de flèche décochée non plus contre le RN, non la plus grosse charge et pour LFI et son concept de Nouvelle France.
19: Ce qu'est la Nouvelle France, leur Nouvelle France à eux, c'est un nouveau sectarisme, c'est une violence. Cette Nouvelle France, c'est un nouvel antisémitisme qui s'abreuve aux sources de l'islamo-gauchisme.
16: Et si certains en doutent encore aujourd'hui, Bruno Retailleau l'a martelé, il ira jusqu'au bout.
1: Il veut se montrer, Bruno Retailleau, déterminé alors qu'il n'a pas toute sa famille politique derrière lui, Hélène.
16: Oui, les premiers rangs étaient scrutés. Le leader des Républicains dit qu'il s'en fiche, mais il n'y avait pas Xavier Bertrand, ni Jean-François Copé, Laurent Wauquiez non plus. En revanche, il y avait les plus loyaux, Valérie Pécresse, Michel Barnier, Gérard Larcher aussi. Cette militante bretonne déplore le manque d'union dans son parti.
20: Mais bien sûr que c'est dommage. On aurait aimé avoir un esprit de corps que d'autres considèrent qu'ils sont plus légitimes à se présenter. On ne comprend pas. Or ça, c'est la machine à perdre. Est-ce que l'intérêt de la France est plus important que leur intérêt propre ?
16: Une présence était en tout cas mise en avant, celle de François Baroin, figure emblématique de la droite. Bruno Retailleau dit même songer à lui pour former un tandem, lui à l'Élysée. François Baroin à Matignon, une manière peut-être de l'aider à estomper cette image de conservateur qui lui colle à la peau et peut-être éviter que des ténors LR ne rejoignent au final Édouard Philippe.
1: Hélène Terzian au Parc Floral de Paris où s'est tenu tout à l'heure le meeting de Bruno Retailleau avec les moyens techniques de Gilles Gallinaro. Merci à tous les deux. On en vient à cet exercice militaire en mer Baltique qui vient de se terminer. La France faisait partie des 15 alliés venus s'entraîner pendant 2 semaines. Ces exercices existent depuis 1972. Ils visent à renforcer la cohésion entre alliés et à réaffirmer la volonté de défendre cette région limitrophe de la Russie. Notre correspondante dans les Pays-Baltes, Marielle Vitureau, a pu monter à bord de la frégate française.
21: À la passerelle, les marins scrutent l'horizon à la jumelle et sur les écrans des radars, ça affichent les navires et les avions circulant à proximité. Il y a un code de couleur pour faire la distinction entre les alliés et les autres. Les équipes s'activent. Le commandant de la frégate, Martin Redouté.
22: À quelques dizaines de kilomètres du bateau, donc on a vraiment un aéronef probablement de nationalité russe qui est en transit. Puis il a un profil qui est stable. Là, on voulait s'assurer de la cinématique et des intentions de cet aéronef, mais il ne présente pas de difficultés particulières.
21: Un peu plus bas, dans le central opération, là où sont collectées toutes les informations des radars et des capteurs, les marins s'entraînent à réagir si un avion ennemi ne répondait pas aux sommations. Ça a été l'un des exercices auxquels la marine française a participé pendant Baltops, l'enseigne de vaisseau Kevin, en charge de la lutte en surface.
23: C'est la menace qui va la plus vite. Un avion de chasse en ordre de grandeur, c'est une vingtaine de kilomètres. En une minute, ça laisse peu de temps à l'improvisation.
21: La circulation sur et au-dessus de la mer Baltique est très intense. Le commandant Anderson de la 6e flotte américaine.
24: 15% du trafic mondial de fret passe par la mer Baltique. Ça en fait l'une des mers les plus chargées au monde. Il y a environ 2000 navires en permanence en mer Baltique.
21: Il faut donc protéger ces voies de communication. Les alliés ont aussi testé leur capacité de déminage pour escorter des unités dites précieuses comme des ravitailleurs. Ils ont appris à arraisonner des navires suspects comme les pétroliers de la flotte fantôme russe. Le commandant Martin Redouté.
22: Si dans le contexte mondial, mondial actuel, on continue d'envoyer des navires et des aéronefs pour participer à Baltops, c'est bien le signe de l'importance de cette région du monde pour notre sécurité collective.
21: La frégate va encore naviguer en mer Baltique pour assurer la mission de patrouille décidée par l'OTAN début 2025.
1: Reportage de Marielle Vitureau, correspondante de France Info dans les Pays-Baltes, 18h56. On va rejoindre Ingrid Pohu qui est partie à la rencontre de son homonyme. Alors Ingrid, que partage-t-on vraiment avec quelqu'un qui porte le même prénom et le même nom que soi ?
0: Ah bah j'ai rencontré mon homonyme. En vrai, tu veux un petit test ? Bah pourquoi pas ?
2: J'ai testé pour vous Ingrid Pohu. Depuis plus de 10 ans, mon homonyme et moi échangeons ensemble via SMS. Il était temps pour moi de la rencontrer pour évoquer nos parcours respectifs.
0: Dans le cadre de mon métier, j'ai gardé mon nom de jeune fille. Toi, en revanche, t'aurais pu changer de nom de famille, mais tu t'es paxée, si j'ai bien suivi.
5: Je me suis paxée, donc je suis pas mariée, donc je... Prendre le nom du mari, j'ai jamais trop compris pourquoi fallait prendre le nom du mari.
0: Ah, j'aimerais qu'on parle de nos parcours. Quel genre de petite fille t'étais ?
5: Moi ? J'aimais bien dessiner, je dessine toujours. Donc, comme à un moment donné, j'étais à la campagne, je grimpais partout, je faisais du vélo. T'as connu ça aussi ?
0: Pareil, j'avais eu un vélo cross, j'étais assez c'était jeune, où, je devais avoir 7 à 8 ans.
5: T'étais dans le 91 ?
0: J'habitais près d'une forêt.
5: Ah, moi aussi.
0: Tu t'es orientée vers quel type d'études ?
5: Des études d'histoire, histoire de l'art.
0: T'as eu un bac littéraire ?
5: Ouais. Toi aussi ?
0: Oui.
5: Et depuis, je suis dans l'animation professionnelle, dans une structure sociale.
0: Qu'est-ce que tu fais exactement ?
5: On s'occupe d'un quartier, à Mineuve-d'Ascq. Voilà, on est là pour animer le quartier, donner de la vie dans le quartier, aider les gens du quartier. Ouais.
0: En fait, on a un gros point commun, c'est que dans nos métiers, on crée du lien. Ouais. Et on aime les gens. J'aime les écouter, j'aime aller à leur rencontre, j'aime comprendre les parcours. Finalement, ça se rejoint.
5: Ouais, c'est vrai. Donc voilà, c'est plus de la gestion de groupe, moi, que j'ai aussi, que toi, c'est plus de l'individuel. Mais ouais, sinon, c'est la même chose.
0: Est-ce que tu aurais pu, finalement, Ingrid, être journaliste ?
5: Ah ouais, ça, je pense que j'aurais pu. Peut-être la seule chose qui m'aurait manqué, c'est le lien sur du long terme que j'ai là, en fait. Que je vois un petit peu l'évolution des gens. Parce que toi, tu sais pas ce qui de gens ils deviennent après.
0: Alors, je garde des liens parfois avec des gens que je rencontre lors de mes reportages. Parfois non, c'est vrai.
5: Mais les deux sont intéressants.
0: Peut-être, si on est amené à creuser la généalogie, on va se trouver des ancêtres communs et tout ça. Mais en même temps, on a chacune notre identité, notre parcours. Mais ça serait rigolo de faire un projet ensemble. Ouais, un projet. Moi, je verrais bien un livre jeunesse, un truc comme ça. Pourquoi pas ?
5: Et là, tu mets les deux noms sur le livre.
0: Alors, on se dit à bientôt.
5: Bah, je suis enchantée de t'avoir rencontré. Parce que, encore une fois, ça fait 10 ans qu'on échange et qu'on ne s'est jamais rencontré.
0: Bah, à bientôt, Ingrid Pohu. Ouais.
5: Au revoir, Ingrid Pohu.
6: Ouais, bonne journée.
1: Ingrid Pohu, j'ai testé pour vous. À retrouver sur franceinfo.fr et l'application Radio France. Tout de suite, la météo.
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1: Patricia Charbonnier.
11: La chaleur va encore monter d'un cran à partir de demain après-midi, avec des pics à 40 degrés en particulier entre les régions centrales et le sud-ouest. Météo France prévoit jusqu'à 40 degrés à Bordeaux, 39 à Biarritz et Lyon, 38 degrés à Paris. Alors des températures caniculaires et le risque orageux est encore très marqué pour cette nuit, très localement entre les Hauts-de-France, l'Île-de-France, le quart nord-est et sur le centre-Val de Loire. Des orages isolés mais qui peuvent être localement violents avec de fortes pluies, un risque de grêle et de fortes rafales de vent. Encore quelques averses orageuses pour demain matin au nord de la Seine et en Aquitaine. Partout ailleurs, le temps sera très ensoleillé toute la journée, mais avec un risque d'orage de chaleur dans l'après-midi, très localement en Île-de-France, sur le quart nord-est, le centre-Val de Loire et en montagne.
1: Patricia Charbonnier pour les prévisions météo sur France Info. Il est 19h01. L'heure de votre journal, Thomas Vinclair, bonsoir.
4: Bonsoir à toutes, bonsoir à tous.
1: À la une, la France en état d'alerte.
4: 35 départements vont passer en vigilance rouge, canicule dès demain midi, du jamais vu. Dans ce contexte, le gouvernement souhaite interdire la consommation d'alcool sur la voie publique demain, durant la fête de la musique. Face à ces fortes chaleurs, les piscines municipales sont en prise d'assaut et par endroits, on limite l'entrée aux seuls habitants de la commune. Reportage à suivre. Un accord de paix en danger. L'Iran annonce fermer le détroit d'Ormuz face aux attaques israéliennes au Liban. Ce soir, Benjamin Netanyahou aurait ordonné à son armée de faire respecter le cessez-le-feu. Et puis, en football, deux chocs à suivre ce soir au Mondial. Pays-Bas-Suède, coup d'envoi à l'instant. Et à 22h, la Côte d'Ivoire tentera de renverser l'Allemagne.
1: Bon début de soirée avec nous sur France Info.
4: Il a encore fait très chaud aujourd'hui, jusqu'à 38,9 degrés mesurés dans le Var, 38,7 degrés dans le Cher et la Vienne. Un épisode de chaleur comparable à celui de 2003 dès demain midi. Une nouvelle étape sera franchie puisque 35 départements du sud-ouest du pays à la région parisienne vont passer en vigilance rouge canicule. Un record, 45 autres départements sont eux concernés par une vigilance orange. Météo France parle d'un phénomène dangereux d'intensité exceptionnelle dans ce contexte. Et alors que des millions de Français célébreront demain la fête de la musique, le Premier ministre Sébastien Lecornu a présidé une cellule de crise interministérielle pour faire le point sur cette canicule. Dans le viseur du gouvernement, il y a notamment la consommation d'alcool, Aurélie Herbemont.
7: Le gouvernement a choisi de laisser la main aux autorités locales pour maintenir ou non les festivités. En revanche, il appelle formellement à limiter et contrôler la consommation d'alcool. Concrètement, dans les départements qui basculeront en vigilance rouge, les préfets devront prendre des arrêtés d'interdiction de consommation d'alcool sur la voie publique. Et afin de montrer l'exemple, tous les événements organisés par l'État et ses opérateurs ne devront pas proposer de boissons alcoolisées. Car alcool et chaleur ne font pas bon ménage. L'objectif du gouvernement, c'est de ne pas mettre en tension le système de santé pour pouvoir s'occuper en priorité des plus fragiles. Au-delà de la fête de la musique, les préfets sont en première ligne dans les départements rouges pour annuler les manifestations sportives en plein air ou encore s'assurer que les événements prévus dehors auront finalement lieu dans un endroit climatisé.
4: Aurélie Herbemont du service politique de France Info. Dans ce contexte de forte chaleur, il y avait du monde cet après-midi. Beaucoup de monde sur les points d'eau, notamment dans les piscines municipales. L'occasion idéale pour se rafraîchir à condition de pouvoir y accéder. Certaines mairies ont pris des arrêtés plus ou moins radicaux avec ces interdictions d'entrée pour les non-résidents. C'est le cas à Neuilly-sur-Seine où vous êtes rendu pour France Info, Adèle Bellombry.
8: Sur le trottoir devant la piscine de Neuilly-sur-Seine, c'est la douche froide pour Flora et ses copines recalées de l'entrée.
13: C'est n'importe quoi.
14: J'ai jamais vu ça de ma vie.
8: Pourtant, tout était prêt pour passer l'après-midi.
25: On a fait à manger. Ça fait plus d'une semaine qu'on a dit qu'on allait venir à la piscine. On avait regardé la météo.
26: Projet bronzage est fini pour nous.
27: Ça veut dire qu'on ne peut pas aller entre amis parce qu'on n'est pas de la même ville.
28: Les gens, ils n'ont pas de piscine.
29: Ils sont punis.
28: On crève, genre.
8: Devant la piscine, des barrières pour filtrer les entrées. Avec l'arrêté municipal précisé en énorme sur un tableau d'affichage. Piscine réservée uniquement aux abonnés résidents ou travailleurs de Neuilly-sur-Seine. Pour le maire de la commune, Jean-Christophe Fromentin, cet arrêté était nécessaire.
30: On a une limite de jauge. Le week-end de l'Ascension, où l'arrêté n'a pas été activé, on a eu 6000 personnes sur 3 jours. Ce qui génère des risques dans la mesure où on a des remontées de fil extrêmement longues sur le trottoir et avec les températures comme celles qu'on a en ce moment, des véritables risques de santé publique.
8: Un arrêté appliqué depuis ce matin, mais discutable, nous dit l'avocat en droit public, Louis Le Foyer de Costil.
31: La légalité, elle est incertaine. Il se base sur l'ordre public. D'autant, il y a la salubrité publique, donc la santé. Il faut que ça soit justifié. Ça ne peut pas avoir un effet négatif, à savoir priver encore plus de personnes d'accès à la piscine, y compris peut-être des communes environnantes où il n'y en a pas, où elles sont aussi saturées.
8: À côté de Neuilly-sur-Seine, Rueil-Malmaison a aussi pris le même arrêté municipal pour limiter l'entrée de ces piscines.
4: Reportage France Info d'Adèle Benoumri. Face à ces fortes chaleurs, les pompiers sont en alerte. Le Var, les Bouches-du-Rhône, le Vaucluse et le Gard passent demain en vigilance orange pour feux de forêt dans les massifs forestiers. Le risque sera élevé.
1: 19h06 sur France Info. L'accord entre l'Iran et les États-Unis est en danger.
4: Une déclaration forte aujourd'hui du ministère iranien des Affaires étrangères. Téhéran annonce avoir fermé à nouveau le détroit d'Ormuz. Une réaction après les bombardements bombardements d'Israël au Liban. Une nouvelle escalade. Mais ce soir, Benjamin Netanyahou, le premier ministre israélien, semble avoir cédé aux pressions américaines. Sur instruction du premier ministre et du ministre de la Défense, l'armée israélienne aurait reçu l'ordre de cesser le feu au Liban. Une information confirmée par un haut responsable israélien à Jérusalem. Les détails de Michel Paul.
3: C'est une directive prise directement sous pression américaine, une nouvelle tentative de mettre en place un cessez-le-feu pour la sixième fois. Mais la tension reste extrême. Israël accuse le Hezbollah de violer constamment la trêve. L'ambassadeur israélien à Washington pointe 147 roquettes et des dizaines de drones tirés ce week-end. Et en réponse, l'armée maintient ses positions dans la zone de sécurité, affirmant agir avec liberté pour démanteler les infrastructures de l'organisation chiite. Un haut responsable israélien prévient « Si le Hezbollah viole la trêve, eh bien nous répliquerons avec force ». Mais l'inquiétude se déplace aussi vers le Golfe après la fermeture annoncée du détroit d'Ormuz. Téhéran menace de mesures supplémentaires faisant craindre à Israël des tirs de missiles balistiques imminents, une menace qui est prise au sérieux ici ce soir.
4: À Jérusalem, Michel Paul, correspondant de RFI pour France Info. Toute la matinée, le Liban a été durement touché par les bombes israéliennes. Au moins 30 morts, parmi lesquels plusieurs civils, dont des enfants. Depuis 48 heures, le Hezbollah dénonce des incursions israéliennes. Marc Bertrand, avec Jérémy Tulle, vous êtes rendu dans le village de Yatter, dans le sud Liban, non loin des zones d'occupation israélienne.
12: Il y a quelque chose de saugrenu à regarder Mousse, 16 ans, ramasser avec une simple pelle les gravats sur la place du village. Autour de lui, les maisons sont affaissées sur elles-mêmes, des fils électriques pendent sur la route. Il montre du doigt la colline en face, les Israéliens.
13: Ils sont à peu près à 500 mètres. La frontière israélienne est à 4-5 km d'ici.

0: qui va forcer l'ennemi israélien à appliquer cet accord. Les deux sont possibles.
1: Il termine en disant « On a combattu l'occupation israélienne pendant 18 ans, entre 1982 et 2000. On est prêt à combattre à nouveau pendant 18 ans. »
2: Marc Bertrand et Jérémy Thuil, envoyés spéciaux France Info au Liban.
3: On en vient à la Coupe du Monde de foot et à ces deux chocs à suivre ce soir.
2: Avec à 22h cette rencontre entre la Côte d'Ivoire et l'Allemagne, les deux équipes ont remporté leur premier match de poule. Autre choc 100% européen celui-là, entre la Suède et les Pays-Bas. Le coup d'envoi a été donné il y a une dizaine de minutes. Et Jean-Pierre Bimaud, les Néerlandais ont ouvert le score dès les premières minutes.
4: Oui absolument, dès la cinquième minute avec l'avant-centre titularisé aujourd'hui, Brian Brobey, un joueur de Sunderland qui a repris un centre à ras de terre venu de la gauche d'un joueur qu'on connaît bien si on suit le football européen, Cody Gakpo, le joueur de Liverpool. Et finalement, eh bien, du plat du pied droit, Brobey vient d'ouvrir le score pour une équipe néerlandaise qui a pris le taureau par les cornes et le match par le bon bout pour l'instant, hein, qui a la possession de balle très, très nettement et qui a décidé d'attaquer vraiment très fort cette partie, puisque cette équipe des Pays-Bas, rappelons-le, avait été notamment tenue en échec par le Japon lors du premier match, 2-2. Alors c'est bien parti pour l'équipe des Pays-Bas qui provisoirement prend la tête du groupe devant la Suède, hein, qui avait gagné contre la Tunisie assez largement, mais évidemment après 10 minutes tout juste dans cette première mi-temps à Houston, eh bien le match ne fait que commencer.
2: Et Jean-Pierre Blimont.
3: Thomas Vinclair sur France Info et ces deux rencontres, et notamment Suède-Pays-Bas, et bien on les suit ce soir sur France Info. On va retrouver Jean-Pierre Blimaud dans les toutes prochaines minutes.
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3: 19h11 sur France Info. Bienvenue si vous nous rejoignez à l'instant. Dans la prochaine demi-heure, la confusion une fois de plus au Moyen-Orient. L'Iran annonce qu'il ferme à nouveau le détroit d'Ormuz en réponse aux attaques d'Israël dans le sud du Liban. Un expert de la région nous rejoint dans une dizaine de minutes pour nous aider à y voir plus clair. Pour l'heure, la France qui suffoque.
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3: La France qui se prépare à vivre les journées parmi les plus chaudes jamais mesurées dans le pays. Nous entrons demain dans la séquence la plus sévère de la canicule. Guillaume Fariol, Météo France, met à jour sa carte des vigilances. Et ça y est, de nombreux départements basculent en alerte maximale à partir de demain.
7: Oui, 35 départements en vigilance rouge à partir de demain. C'est un record. Jamais autant de territoires n'ont été en vigilance maximale à la canicule en même temps. Cette alerte rouge s'étend de la Nouvelle-Aquitaine jusqu'à l'Île-de-France. Vigilance maximale, synonyme d'une canicule extrême, exceptionnelle par son intensité, sa durée et par son impact sanitaire pour l'ensemble de la population. C'est ce qu'explique Météo France. C'est la 9e fois que cette alerte rouge est déclenchée. 9e fois depuis 2019. À cela, il faut ajouter 45 départements en orange. À partir de demain, la vague de chaleur gagne encore en intensité. Il y a toujours cet anticyclone coincé sur notre pays qui compresse et réchauffe l'air. Une goutte froide au large du Portugal fait aussi remonter de l'air très chaud venu d'Afrique jusqu'à la France, ce qui donne des températures dès demain supérieures à 38 sur une large partie du pays, avec des pointes à 40 dans de nombreux départements.
3: Et la suite s'annonce, Guillaume, encore plus chaude.
7: Oui, le thermomètre va encore grimper lundi, qui pourrait devenir la journée la plus chaude jamais enregistrée. Elle devrait rivaliser avec les jours les plus caniculaires d'août 2003 et de juillet 2019. Des pointes à 42 degrés, voire plus, attendues dans le centre-ouest. Les pires des prévisions de Météo France se confirment. D'autres départements pourraient basculer en vigilance orange, voire rouge. Et ensuite, eh bien, ça va continuer. Nous ne parlons plus de pic pour cette vague de chaleur. Météo France utilise désormais le mot de plateau jusqu'à jeudi, au moins, avec des températures extrêmement élevées pendant plusieurs jours. Situation toujours bloquée. Une baisse pourrait s'amorcer vendredi la semaine prochaine, mais elle reste à confirmer.
3: Guillaume Fariol, spécialiste environnement de France Info. Merci à vous. Et le professeur Pierre-Philippe nous rejoint. Bonsoir.

0: Alors,
1: Bonsoir.
0: vous êtes le chef du service de médecine du sommeil au CHU de Bordeaux, auteur du livre Réapprenez à dormir pour être en bonne santé, publié aux éditions Albin Michel. Autant dire que vous êtes l'homme de la situation hein, pour nous expliquer comment souffrir le moins possible de la chaleur la nuit. D'abord, on va jeter un coup d'œil aux températures prévues la nuit prochaine. 21 degrés à Nantes et Dijon, 22 à Paris et Strasbourg, 23 à Bordeaux et Toulouse et même 24 à Nice et Toulon. Des températures pareilles, professeur, c'est l'assurance de passer une mauvaise nuit.
1: Alors, l'endormissement et en particulier la continuité de sommeil est liée à l'abaissement de notre température centrale. Donc, l'important, c'est de pouvoir refroidir son corps pour s'endormir. Et il y a deux temps. Il y a un premier temps qui est au moment où vous allez vous endormir, il faut absolument pouvoir perdre des calories plutôt par les extrémités, c'est-à-dire les mains et les pieds. Et donc, pour favoriser un endormissement, ce qu'on peut recommander, c'est de prendre une douche fraîche relativement prolongée juste avant d'aller au lit. Et ensuite, il y a le principe, comme vous le décrivez, de la continuité de la baisse de température au cours de la nuit, où là, il faut essayer d'avoir la chambre la plus fraîche possible. Alors, bien entendu, c'est toujours une histoire de gradient. C'est-à-dire, s'il fait 40 dehors, c'est illusoire de vouloir avoir une chambre à 20 ou 21 degrés. Mais le plus frais sera la chambre, le meilleur, vous aurez une continuité de sommeil.
0: Et dans le même
1: Alors,
0: temps, on
1: il
0: va
1: y
0: se
1: a...
0: battre hein, la nuit qui vient et les nuits d'après contre le thermomètre. Hein. On aura beau faire ce qu'on peut hein, pour réduire la température dans la chambre, la température dehors, elle sera quand même très forte. C'est un problème insoluble.
1: Alors, on peut rajouter quelques petits conseils pour nos auditeurs.
0: Allez-y.
1: Alors, le premier conseil, c'est que si vous vous exposez à la lumière tôt le matin et que vous limitez une exposition à la lumière en fin de journée, vous allez plutôt recaler votre horloge un peu plus en avance de phase. Donc, ça peut favoriser votre endormissement. Ça, c'est le premier point. Le deuxième point, pour des gens qui doivent avoir une activité physique, par exemple des gens qui vont travailler le soir, ponctuellement, la mélatonine à faible dose permet d'abaisser sa température corporelle. Donc, c'est des tips qui sont donnés chez des gens, par exemple, qui sont des sportifs qui doivent faire du sport. Après, peut-être que ce qu'on peut dire aussi, c'est qu'on n'est pas tous égaux. Par exemple, les femmes en période lutéale, c'est-à-dire après le pic d'ovulation, elles ont tendance à avoir une augmentation de la température corporelle. Donc, elles, on peut vraiment essayer de leur recommander d'essayer de réduire au maximum leur température avec un bain un petit peu plus prolongé avant le coucher.
0: Pour celles qui
1: Il y
0: ont
1: a
0: une
1: aussi, il y a
0: baignoire.
1: aussi, voilà, ou autrement, il faut prendre une douche un petit peu longue, hein, c'est-à-dire pas rester 30 secondes, mais suffisamment pour vraiment refroidir son corps. Et il y a un autre point sur lequel je voudrais attirer l'attention des auditeurs, c'est les gens qui sont susceptibles de prendre des médicaments qui agissent sur la sérotonine. En particulier, vous savez, toutes les nouvelles générations d'antidépresseurs
0: Ouais.
1: agissent sur la recapture de la sérotonine. Et ce qu'on sait, c'est que, en fait, le mécanisme de régulation de votre température corporelle passe par des neurones sérotoninergiques. Et donc, quand il fait très chaud, vous stressez votre fonctionnement cérébral en activant la production de sérotonine, de certains neurones de sérotonine. Et donc, ça peut entraîner des perturbations, par exemple en rendant les médicaments moins efficaces. Ou même ça peut expliquer pour certaines pathologies psychiatriques, type les psychoses, par exemple, des décompensations. Donc, il faut être un petit peu attentif aussi. Si on ne dort pas bien, parce qu'en plus de ça, en ce moment, on est déprimé, ça peut aussi modifier l'efficacité des médicaments, d'où l'intérêt vraiment d'essayer de contrôler au maximum sa température,
0: Ouais.
1: en sachant que, comme vous l'avez dit très justement, ça peut être un vœu pieux dans certaines circonstances. Enfin, en tout cas, tout ce qui permet d'abaisser la température avant d'aller se coucher, d'avoir une literie fraîche, d'avoir une chambre aérée, c'est autant de facteurs qui peuvent aider quand même le sommeil.
0: Oui, on peut au moins essayer. Vous avez cité la douche froide avant d'aller se coucher, un bain froid pour ceux qui ont
1: Assez
0: une
1: longue, hein?
0: baignoire
1: Voilà.
0: chez eux. La bouteille d'eau glacée au pied dans le lit, c'est aussi une option.
1: Alors, quand il fait très chaud, bien
0: Vous avez
1: entendu, on
0: parlé de
1: se
0: refroidir
1: déshydrate.
0: les
1: Donc,
0: extrémités.
1: ouais. Alors, refroidir les extrémités, c'est plutôt avoir une literie aérée. Vous voyez, dormir avec des vêtements très très légers et respirants. C'est tous ces éléments-là qui peuvent contribuer à un bon sommeil. L'eau, ça peut être intéressant pour maintenir en volume hydrique au cours de la nuit, parce que au cours de la nuit, on a tendance à se déshydrater. Donc, par exemple, c'est pas une bonne idée de boire beaucoup d'alcool quand il fait très chaud, parce que ça inhibe l'hormone diurétique et ça vous déshydrate. Et donc, boire de l'eau, y compris de l'eau un petit peu salée, vous savez, il y a des eaux minérales qui sont un petit peu salées, ça favorise la rétention hydrique et c'est une bonne façon de maintenir en volume hydrique et de combattre la déshydratation, absolument.
0: Eh bien, merci beaucoup, professeur Pierre-Philippe. Je rappelle que vous êtes chef du service de médecine du sommeil au CHU de Bordeaux. Je renvoie à votre ouvrage bien pratique, Réapprenez à dormir pour être en bonne santé. Vous avez aussi un compte sur les réseaux sociaux où vous allez, et c'est utile, donner des conseils tout l'été sur le sommeil avec la chaleur qu'on va connaître dans les prochains jours. Merci encore.
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0: 19h20, l'info en une minute avec vous Thomas Vinclair. C'est une première depuis la création de la vigilance canicule par Météo France.
5: Dès demain midi, 35 départements vont basculer en vigilance rouge du sud-ouest à l'Île-de-France. 26 millions de Français sont concernés. Les préfets sont appelés à interdire la consommation d'alcool sur la voie publique dans les départements placés en vigilance rouge. Ce soir, celui de la Gironde interdit la vente d'alcool à emporter durant la fête de la musique. Jusqu'à 1500 victimes à Bétard. Les conclusions d'une commission d'enquête indépendante publiée aujourd'hui. Ce rapport dénonce des violences systémiques et exceptionnelles dans leur durée dans l'établissement scolaire béarnais. La violence sur les enfants, c'est le génocide du 21e siècle, alerte cet après-midi le président de cette commission d'enquête. Après 10 ans d'En Marche, plus rien ne marche, les mots cet après-midi de Bruno Retailleau, le candidat Les Républicains à la présidentielle, tenait son premier grand meeting à Paris devant plus de 4000 personnes. Et puis au Mondial 2026. Excellent début de match des Néerlandais. Ils mènent 2 buts à 0 face à la Suède au bout de 20 minutes de jeu. À suivre à 22h ce choc entre la Côte d'Ivoire et l'Allemagne.
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0: L'Iran annonce la fermeture du détroit d'Ormuz, première crise majeure depuis l'accord signé cette semaine avec les États-Unis pour mettre fin à la guerre au Moyen-Orient. Pourtant, en Suisse, les préparatifs semblent continuer pour le début des négociations. Bonsoir Claude Guibal.
6: Bonsoir.
0: Que faut-il comprendre de cette cacophonie ?
6: En fait, c'est dans un communiqué du commandement iranien, lu à la télévision d'État, que cette annonce a été faite. Téhéran estime que l'accord signé cette semaine avec Washington est déjà en danger. Dans ce texte, l'Iran avait obtenu que la désescalade concerne aussi le Liban. Or, depuis vendredi, les combats ont repris entre Israël et le Hezbollah. Une trentaine de morts, selon les autorités libanaises. Pour les Iraniens, c'est donc une violation de l'accord, d'où cette annonce de fermeture d'Ormuz et la menace de nouvelles mesures si les attaques se poursuivent. Mais selon le site d'information américain Axios, généralement très bien informé, pour l'instant les Américains disent ne pas avoir constaté de préparation militaire iranienne indiquant une fermeture effective du détroit. Et surtout, au moment même où Téhéran annonçait cette fermeture, le ministère iranien des Affaires étrangères, lui, confirmait l'envoi d'une délégation en Suisse pour des discussions demain avec les États-Unis, discussions pour lesquelles les émissaires de Donald Trump, Jared Kushner et Steve Witkoff sont déjà en chemin.
0: Autrement dit, Claude, l'Iran monte le ton, mais sans rompre le dialogue.
6: Oui, probablement une façon de faire pression sur Washington pour obtenir l'application donc de l'accord au Liban. Les tensions entre les États-Unis et Israël sont réelles, elles sont très lourdes. Le vice-président J.D. Vance a même sévèrement rappelé aux responsables israéliens que Donald Trump était selon lui leur principal allié et qu'il ne devait pas saboter cet accord. L'Iran teste donc la capacité de la Maison-Blanche à influencer son allié israélien, mais toute la question est désormais de savoir si Donald Trump veut imposer sa ligne à Benjamin Netanyahou et comment et jusqu'où il est prêt à le faire.
0: Claude Guibal pour ses précisions. Bonsoir Asni Abidi.
7: Bonsoir.
0: Vous êtes politologue, directeur du Centre d'études et de recherche sur le monde arabe et méditerranéen à Genève, chargé de cours à l'Université de Genève. On a besoin de vos lumières pour comprendre ce qui se passe au Moyen-Orient, les conséquences éventuelles de cette fermeture annoncée du détroit d'Ormuz, cette nouvelle fermeture. Est-ce que déjà cette annonce de l'Iran, elle vous a surpris ?
7: Non, c'est pas surprenant parce que les Iraniens avaient promis justement de ce qu'ils appellent engagement pour engagement, c'est-à-dire s'il n'y a pas un engagement américain, donc de un des articles du protocole d'accord, les Iraniens aussi ne sont pas tenus à le respecter. Donc, et on a bien vu l'escalade au Liban était pour quelque chose. D'abord, elle a provoqué le retard dans l'envoi de délégations iraniennes, donc probablement ça sera la dernière. Et le deuxième, qui est beaucoup plus important et beaucoup plus fort comme message, bien entendu, même s'il y a une ambiguïté autour de cette fermeture, c'est bien sûr l'usage du détroit d'Ormuz. Les Iraniens ont découvert qu'ils avaient un levier d'importance plus important peut-être que d'autres que les autres leviers, et c'est pour ça ils ne vont pas hésiter à l'utiliser quand ils en ont besoin.
0: Le détroit d'Ormuz qui était rouvert depuis la signature de cet accord cette semaine entre les États-Unis et l'Iran, et qui est donc annoncé refermé, et dans le même temps, les Américains disent ne pas avoir constaté de préparation militaire iranienne indiquant que cette fermeture du détroit est bien effective. Ça veut dire que les prochaines heures, elles seront décisives.
7: Oui, elles seront décisives. L'accord a été signé entre l'Iran et les États-Unis, pas Israël. Les Américains peuvent toujours dire que l'escalade au Liban, ce n'est pas eux, qu'ils font le
0: Liban
7: nécessaire.
0: Le Liban est contenu dans l'accord.
7: Exactement. Mais pour les Iraniens, non. C'est-à-dire, c'est pour ça. Cette punition, elle n'est pas adressée à Israël. Elle est plutôt destinée aux Américains, parce que les Iraniens sont conscients que le détroit d'Ormuz est l'élément central qui a déclenché aussi cet empressement américain pour trouver un accord.
0: Ce soir, Israël dit que le Hezbollah viole constamment le cessez-le-feu qui a été annoncé hier. Le mouvement iranien, en retour, accuse l'État hébreu d'être totalement responsable des violations de la trêve. On peine à voir, Hassani Abidi, comment les choses pourraient se calmer.
7: Et pour y se calmer avec les négociations entre les Israéliens et les Libanais, moi je pense que les prochains rounds de Washington et aussi la volonté affichée par les Américains beaucoup plus qu'auparavant, puisque le secrétaire d'État Marco Rubio se rendra dans certains pays importants, il a eu aussi au téléphone le président libanais. Moi je pense qu'il faut absolument travailler sur cette piste et aussi continuer la pression sur Israël. On sait très bien aujourd'hui qu'à Hezbollah, par l'intermédiaire de Nabih Berri, le président du Parlement libanais, il y a un moyen de discuter avec le Hezbollah. Et d'ailleurs, M. Berri s'est engagé à respecter l'accord de cessez-le-feu au Liban. Sauf que, évidemment, le gouvernement israélien, dès le départ, avant même la signature à Versailles, avait prévenu que le gouvernement israélien n'était pas du tout concerné par ce cessez-le-feu, que l'armée israélienne restera. Donc, aux yeux de l'accord, c'est une occupation qui continue, et donc c'est une entrave majeure pour ce protocole d'accord.
0: Hassani Abidi, politologue, directeur du Centre d'études et de recherche sur le monde arabe et méditerranéen à Genève, chargé de cours également à l'Université de Genève. Merci beaucoup d'avoir pris quelques minutes ce soir pour répondre aux questions de France Info. Retour au foot.
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0: Et au match Pays-Bas-Suède, Jean-Pierre Blimaud, un match qu'on vit avec vous. Les Pays-Bas sont toujours devant et de loin.
8: Oui, parce qu'ils mènent désormais 2-0 dans ce match qui se dispute à Houston. Deux buts alors symétriques. D'abord un premier but qui vient de la gauche, un centre à ras de terre de Cody Gakpo, le joueur de Liverpool, qui est repris par Brian Brobbey, qui était rentré à la 85e minute lors du premier match contre le Japon, là qui est titulaire ce soir à la pointe de l'attaque des Pays-Bas. Eh bien, il reprend victorieusement dès la 5e minute. Et puis, le but symétrique, pourquoi ? Le deuxième, parce que cette fois-ci, le centre est un centre à ras de terre qui vient de la droite, signé Denzel Dumfries, le joueur de l'Inter de Milan, le latéral droit. Il arrive encore dans les pieds de Brian Brobbey qui dévie la balle légèrement du coup de pied droit et finalement qui trompe le gardien suédois. Donc 2 à zéro. À chaque fois, un centre à terre, une fois à gauche, une fois à droite. Et pour l'instant, dans la balance, c'est bien l'équipe des Pays-Bas qui est devant avec ce score de 2-0. Et c'est complètement logique parce que malgré une occasion du joueur d'Arsenal de l'équipe de Suède, Viktor Gyökeres, tout à l'heure, les Suédois, pour l'instant, subissent vraiment ce match. Et il faut rappeler que les Pays-Bas avaient quand même à se faire pardonner un match nul contre le Japon, 2-2. Et pour l'instant, eh bien, elles mènent donc 2-0 après 28 minutes de jeu.
0: Jean-Pierre Blimeau, à tout à l'heure. La météo arrive et ensuite, ce sera un nouveau point sur l'info.
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0: Patricia Charbonnier.
12: La chaleur va encore monter d'un cran à partir de demain après-midi, avec des pics à 40 degrés en particulier entre les régions centrales et le sud-ouest. Météo France prévoit jusqu'à 40 degrés à Bordeaux, 39 à Biarritz et Lyon, 38 degrés à Paris. Alors des températures caniculaires et le risque orageux est encore très marqué pour cette nuit, très localement. Entre les Hauts-de-France, l'Île-de-France, le quart nord-est et sur le centre-Val de Loire, des orages isolés mais qui peuvent être localement violents avec de fortes pluies, un risque de grêle et de fortes rafales de vent. Encore quelques averses orageuses pour demain matin au nord de la Seine et en Aquitaine. Partout ailleurs, le temps sera très ensoleillé toute la journée, mais avec un risque d'orage de chaleur dans l'après-midi, très localement en Île-de-France, sur le quart nord-est, le centre-Val de Loire et en montagne.
0: 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Merci de passer ce début de soirée avec nous. Il est 19h30. L'heure de retrouver Thomas Vinclair.
5: Les arrêtés préfectoraux commencent à tomber ce soir pour interdire la consommation d'alcool, mais aussi la vente à emporter. C'est le cas, par exemple, en Gironde. Il faut absolument limiter l'alcool pendant la fête de la musique de demain, disait Stéphanie Rist, la ministre de la Santé sur France Info, car demain, 35 départements sur l'axe Bayonne-Paris seront en vigilance rouge canicule par endroit. Les 40 degrés seront atteints selon Météo en France. Benjamin Netanyahou appelle son armée à faire respecter le cessez-le-feu au Liban. C'est ce qu'indique ce soir un haut responsable israélien des ordres après les bombardements israéliens de ce matin dans le sud Liban. Au moins 30 morts, des tirs qui ont fait réagir Téhéran cet après-midi. L'Iran annonce avoir fermé à nouveau en représailles le détroit d'Ormuz. Premier grand meeting pour Bruno Retailleau, le patron des Républicains, candidat à l'élection présidentielle, a rassemblé plusieurs milliers de soutiens cet après-midi au Parc Floral de Paris. Dans la foule a noté la présence de l'auteur Boualem Sansal, emprisonné durant un an en Algérie. C'est devenu une légende, a salué Bruno Retailleau. Le monde du jeu vidéo français perd aujourd'hui l'un de ses pionniers. L'hommage ce soir de Anne Le Hénanf, la ministre chargée de l'intelligence artificielle et du numérique, après la mort du cofondateur du groupe Ubisoft, Claude Guillemot, est décédé hier après le crash de son avion de tourisme à la Bolle. Qui pour rejoindre le Stade Toulousain en finale de top 14 le week-end prochain. Deuxième demi-finale de rugby ce soir. Montpellier, deuxième de saison régulière, reçoit le Stade Français. Troisième coup d'envoi au Vélodrome de Marseille à 21h05.
0: Thomas Vinclair sur France Info. Merci et à tout à l'heure. Dans la prochaine demi-heure, l'invité culture de France Info, Frédéric Carbone, reçoit un auteur de BD qui a été prof d'histoire dans une vie antérieure. Julien Hervieux continue d'en parler dans ses albums Rencontres dans une vingtaine de minutes. Mais d'abord, le gouvernement face aux fortes chaleurs.
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0: Le gouvernement qui a réuni ce matin la cellule de crise interministérielle consacrée à la canicule, alors que 35 départements devraient passer demain en vigilance rouge. Demain, c'est aussi la fête de la musique. Alors Aurélie Herbemont, le gouvernement veut limiter les risques liés à l'alcool ?
13: Oui, le gouvernement laisse la main aux autorités locales pour maintenir ou non les festivités. En revanche, il est formel sur un point. Il faut limiter et contrôler la consommation d'alcool. Concrètement, dans les départements qui basculeront en vigilance rouge, les préfets devront prendre des arrêtés d'interdiction de consommation d'alcool sur la voie publique. Et afin de montrer l'exemple, tous les événements organisés par l'État et ses opérateurs ne devront pas proposer de boissons alcoolisées, car alcool et chaleur ne font pas bon ménage. Le maire de Paris s'inquiétait par exemple hier du cocktail chaleur-alcool et proximité de l'eau avec ses risques de noyade. Ces restrictions sur l'alcool sont guidées par un objectif côté exécutif, ne pas surcharger le système de santé pour pouvoir s'occuper en priorité des plus fragiles.
0: D'autres mesures, Aurélie, seront prises pour les départements en vigilance rouge ?
13: Là encore, les préfets sont en première ligne, en lien avec les élus locaux. Ils doivent s'assurer que les manifestations sportives en plein air sont bien annulées et que tout événement prévu dehors aura finalement lieu dans un endroit climatisé. Les préfets devront aussi vérifier que les employeurs sont bien au fait des recommandations pour protéger salariés et stagiaires. C'est la période des stages de seconde. En ce qui concerne les agents de l'État, télétravail ou aménagement des horaires sont des possibilités. Et puis bien sûr, il y a la question du bac. Les oraux commencent lundi. Là, c'est à la main des recteurs d'académie avec les établissements. Des examens prévus l'après-midi peuvent basculer en matinée pour éviter les fortes chaleurs.
0: Le gouvernement a aussi mis en alerte tous les services de l'État pour parer aux conséquences de la canicule, Aurélie.
13: Oui, tous les dispositifs de sécurité civile et militaire sont mobilisés pour prévenir incendies et feux de forêt. L'État veut aussi un suivi rapproché de l'alimentation en eau des centrales nucléaires. C'est en effet fondamental pour refroidir le combustible. Les infrastructures de transport seront aussi particulièrement surveillées, alors que des trains ont déjà été annulés. Et puis le Premier ministre a profité de cette cellule de crise pour penser aux futures canicules. 14 ministères étaient représentés et il les a invités à continuer à travailler sur l'adaptation aux vagues de chaleur, par exemple en développant des systèmes pour refroidir les bâtiments, si besoin via la climatisation. En attendant, une nouvelle cellule de crise pour la canicule qu'on traverse actuellement est convoquée demain à 18h, sans les ministres, mais avec leur directeur de cabinet.
0: Aurélie Herbemont du service politique de France Info. Et bonsoir Stéphanie Rist.
14: Bonsoir.
0: Vous êtes ministre de la Santé, des Familles, de l'Autonomie et des Personnes Handicapées. Vous avez participé à ce conseil interministériel de crise. Ce matin, il en ressort donc que la consommation d'alcool pour la fête de la musique demain sera interdite sur la voie publique dans 35 départements en vigilance rouge canicule. Il n'y avait pas d'autre choix alors qu'on attend une chaleur encore plus écrasante.
14: Alors, on est face à, effectivement à un événement de chaleur qui va être étendu et probablement durable et auquel notre système de santé va devoir tenir dans la durée. Et notamment au moment de la fête de la musique, on sait très bien qu'on puisse continuer à avoir des événements qui font la fête, mais je voudrais dire ici que les conséquences de l'alcool dans des chaleurs extrêmes, comme seront ces départements classés en rouge, dans ces chaleurs-là, quand vous buvez de l'alcool, bah vous avez une réaction qui fait que l'alcool bloque l'hormone qui fait que vous êtes bien hydraté et donc vous vous déshydratez 3-4 fois plus vite sans en plus vous en rendre compte. Donc vous avez un risque personnel pour votre santé puisque vous ferez des malaises beaucoup plus rapidement et plus graves et donc vous serez amené aux urgences qui surchargera déjà les urgences qui dans ces moments de fête de la musique sont déjà bien occupées.
0: 35 départements donc concernés par cette interdiction de consommer de l'alcool sur la voie publique lors de la fête de la musique demain soir. On est d'accord que cette interdiction, elle ne concerne pas les bars et les restaurants. Dans ces départements, ils vont pouvoir quand même, eux, servir de l'alcool.
14: Et vous savez, on va devoir s'adapter à ce changement climatique. On va devoir s'adapter collectivement et on va devoir s'adapter dans notre vie quotidienne. Et l'objectif, là, est d'adapter nos comportements individuels. Encore une fois, la limitation de l'alcool dans ces chaleurs extrêmes, elle est indispensable et pour soi et pour le système de santé.
0: Mais ça veut dire qu'en fait, les personnes qui vont participer demain soir à la fête de la musique dans ces 35 départements n'auront pas le droit, par exemple, de boire une bière dans la rue. En revanche, s'ils sont attablés en terrasse, ça ne pose pas de problème.
14: Oui, des arrêtés seront pris par les préfets, en ce sens dans les départements qui sont classés rouges et dans les autres départements. C'est une décision que nous voulons la plus proche du terrain, c'est-à-dire de discussion entre les préfets, les élus, notamment les maires, qui connaissent évidemment bien le terrain et qui prendront des décisions s'il y a besoin.
0: C'est-à-dire que localement, cette interdiction de consommer de l'alcool, elle pourra être étendue au-delà de la voie publique.
14: En fait, on a, et c'est le fruit de la réunion de ce matin avec le Premier ministre, il y a une doctrine gouvernementale qui est de dire qu'il faut que le système de santé tienne et tienne dans la durée. Mmh. Et ensuite, parce qu'on fait, et je crois que c'est vraiment important, confiance au terrain, il faut un pilotage au plus près des territoires. Le gouvernement a mis en place des outils, il y a des plans, les plans hors sec, les plans hors SAN, mais ce qui est important, c'est la discussion qui se fait sur le territoire. Et c'est la même chose pour les événements culturels. Quand vous avez un événement dans un parc ombragé, ça n'a pas la même conséquence qu'un événement sur une place très minérale. Vous voyez, c'est très important. On ne peut pas décider d'un point de vue national pour l'ensemble des localisations. Mais ce qui est sûr, c'est que les départements qui seront classés rouges vont avoir des températures très très importantes et l'ensemble des indicateurs qui permettent de classer rouge, c'est d'une part les températures, mais c'est aussi l'habitude d'une région à une température, c'est aussi la tension du système hospitalier. Tous ces indicateurs se regroupent pour classer un département en zone rouge. Donc, en zone rouge, oui, il faut limiter absolument l'alcool pendant la fête de la musique.
0: Et on rappelle que demain, il y aura des températures qui vont s'élever à 40 degrés dans de nombreux départements en France. Il y en aura 35, très exactement, qui seront en vigilance rouge. Canicule, ça c'est du jamais vu, Stéphanie Rist. Jamais la France n'a connu une situation pareille. Vous évoquiez la question des hôpitaux. Est-ce que le pays est prêt à faire face?
14: Alors, on a évidemment anticipé cette période estivale. J'avais fait un lancement de cette anticipation il y a quelques semaines maintenant avec l'ensemble des acteurs d'ailleurs que j'ai réunis aujourd'hui pour évidemment anticiper notre travail et d'avoir des outils d'anticipation, de surveillance, de vigilance pour pouvoir le mieux et que notre système de santé réponde le mieux à un épisode qui va durer, je le redis une fois, Météo France considère cet épisode similaire à la grande canicule de 2003 et dans la durée. Donc, nous devons être très vigilants et cette anticipation est réalisée. Aujourd'hui, ce qu'on constate, c'est un système, on est samedi, ce système n'est pas débordé, il tient, mais on voit...
0: Pour l'instant, ça va.
14: Des signaux, on voit des signaux d'augmentation.
0: C'est-à-dire, est-ce que vous pouvez nous donner plus d'informations à ce propos, plus d'appels au SAMU? Peut-être que localement aussi, certains établissements font face à plus d'entrées que d'autres.
14: Oui, alors ce qu'on voit, c'est plus d'appels au SAMU, plus de recours aux médecins en ville, plus d'appels à SOS médecins aussi, et puis quelques établissements qui ont déclenché leur plan blanc dans certaines régions. Ce qu'on sait aussi, c'est que dans les canicules, les personnes les plus fragiles, je pense aux personnes âgées par exemple, l'impact de la canicule, elle arrive de façon retardée. La canicule a commencé le 17 juin, à peu près en fonction des départements. Et donc, cet impact-là va arriver à partir de lundi, mardi et la semaine prochaine. C'est un impact parce que c'est la dose cumulée de la chaleur.
0: Précisément au moment où il va faire le plus chaud en France.
14: précisément au moment où il va faire le plus chaud, mais dans tous les cas, même si la température diminuait un peu, on sait que l'effet de la canicule, elle est entre 5 et 10 jours après, pour les personnes les plus fragiles, les personnes âgées, les personnes en situation de handicap ou les bébés, par exemple, les nourrissons. On sait que c'est une dose cumulée, en fait. C'est comme si le corps, il supporte, et puis à un moment donné, ben, il a vraiment trop chaud, il redescend pas assez en température assez longtemps, et du coup, l'impact se fait en retardé. Donc, on est évidemment vigilant déjà depuis quelques jours. On avait anticipé la saison estivale, bien évidemment, avec les établissements, les professionnels de santé, que je remercie encore pour leur engagement. Mais nous allons continuer à suivre, évidemment, jour après jour, cet impact.
0: Stéphanie Rist, un mot rapide sur ce que propose Marine Le Pen. Elle remet sur la table son plan massif de climatisation dans les écoles, hôpitaux et maisons de retraite. Jean-Luc Mélenchon, lui, parle d'une fausse solution qui aggrave le problème. On va rappeler que tous les deux sont candidats à la présidentielle. Quelle est la position du gouvernement sur ce débat autour de la climatisation ?
14: Non, mais il y a surtout un sujet d'énergie derrière. Et c'est ce que je réponds quand Marine Le Pen dit ça. A-t-elle soutenu le plan d'électrification voulu par le Premier ministre, par le gouvernement, qui permettra d'avoir une production d'électricité qui sera décarbonée et surtout qui sera abondante? Et après, il faut évidemment que l'ensemble de nos structures s'adaptent. Je le vois très bien pour les établissements de santé. Ces 10 dernières années, on a beaucoup investi pour que des hôpitaux, des EHPAD soient évidemment reconstruites parce qu'elles étaient trop vieilles, et chacun à chaque fois soit climatisé. Vous savez que 100% des EHPAD ont une salle rafraîchie ou climatisée pour permettre, et ça aussi c'est un apprentissage de la canicule de 2003, qui permettent de mettre les personnes âgées, d'ailleurs celles qui sont aussi, qui habitent à l'extérieur et qui souhaitent venir, peuvent le faire dans les EHPAD, dans la salle qui est rafraîchie, pour avoir des heures où la température du corps peut baisser. Donc, il faut continuer ces investissements, il faut que, comme je disais tout à l'heure, qu'on s'adapte collectivement, mais qu'on s'adapte aussi dans nos comportements individuels.
0: Merci beaucoup Stéphanie Rist, ministre de la Santé, d'avoir répondu à l'invitation de France Info ce soir.
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0: 19h45, l'info en une minute avec vous, Thomas Vinclair, et à la une, des pointes à 40 degrés attendues dès demain.
5: La France surchauffe dès demain midi. 35 départements vont passer en vigilance rouge canicule, du jamais vu depuis la création de cette vigilance par Météo France en 2004. Conséquence, le gouvernement appelle les préfets de ces départements à interdire la consommation d'alcool sur la voie publique, alors que demain, des millions de Français vont célébrer la fête de la musique. Un magistrat du tribunal de Bobigny porte plainte pour menace. Cet homme est la cible de messages haineux et racistes sur les réseaux sociaux depuis la condamnation jeudi du fondateur du média identitaire Frontière à 6 mois de prison avec sursis. Au tournoi sur gazon du Queen's à Londres, c'est du tennis. Pas de finale pour le tennisman français Hugo Humbert. Le français a été battu en demi-finale par l'américain Tommy Paul 6-3, 6-3. Et puis une victoire pour 31 petits centièmes. Tadej Pogacar remporte le contre-la-montre sur le Tour de Suisse. Aujourd'hui, le Slovène a devancé d'un souffle le Néerlandais Mathieu Van Der Poel et reste donc leader du général. Un nouveau succès pour le champion du monde à 2 semaines du début du Tour de France.
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0: Qui de Montpellier ou du Stade français va rejoindre le Stade toulousain en finale du top 14? Réponse ce soir, puisque les deux équipes vont s'affronter. Bonsoir Fanny Lechevestrier.
16: Bonsoir Marc et bonsoir à tous.
0: C'est donc la seconde demi-finale du championnat de France de rugby. On attend un peu plus de suspense qu'hier soir.
16: On l'espère, on espère qu'on ne va pas avoir des écarts comme hier soir avec le Stade Toulousain, on le rappelle, hein, qui l'a emporté 71-17 face au Racing 92 en leur plantant 10 essais. Alors ce qui nous fait dire que normalement ça ne devrait pas être le cas, c'est qu'on a déjà un jeu plus restrictif des deux côtés, même si on aura des essais, rassurez-vous, un peu de spectacle. Mais c'est vrai que ce sont deux équipes très costauds qui s'appuient sur leur pack de devant, leur mêlée. Donc déjà ça nivelle le niveau, les deux, c'est quasiment les deux meilleures mêlées du championnat cette saison, avec le Stade français qui a fait déjouer bon nombre d'équipes, à commencer eh bien, par le Stade Rochelet le week-end dernier lors du match de barrage. On n'attendait pas une victoire aussi large, hein, des Parisiens face au Rochelet. Ils se sont imposés grâce à leur paquet d'avant. Montpellier a construit tout son jeu sur ses avants. Voilà, on va avoir vraiment une belle bataille, on espère effectivement que ce sera plus équilibré entre deux équipes assez revanchardes. Il faut se souvenir que l'an dernier, les deux formations jouaient le maintien. Le Montpellier était passé par un match de barrage justement pour se maintenir en top 14 au sein de l'élite, et le Stade français avait fini 12e à la limite des barragistes. Donc c'est assez inespéré, c'est un peu les deux invités surprises de ce dernier carré, et on a vraiment hâte de voir ce que ça va donner.
0: Et on va voir ça avec vous ce soir, Fanny Lechevestrier. Montpellier, Stade français, seconde demi-finale du top 14. Coup d'envoi à 21h05, à vivre évidemment sur France Info. Du foot maintenant.
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0: Pays-Bas-Suède, ça se joue en ce moment et vous nous faites vivre ce match sur France Info, Jean-Pierre Blimeau. Ça n'a pas changé depuis tout à l'heure, les Pays-Bas sont toujours devant.
8: Oui, les Pays-Bas qui mènent 2-0 après un doublé de leur avant-centre, hein, Brian Brobey qui a été titularisé aujourd'hui, contrairement à ce qui s'est passé lors du premier match contre le Japon. Et les Suédois néanmoins réagissent et viennent de se procurer plusieurs occasions. Alors à la baguette, Victor Gyökeres, le joueur d'Arsenal, qui déjà par deux fois s'est heurté au gardien de but, hein, de l'équipe des Pays-Bas, Bart Verbruggen, vigilant sur sa ligne. Il vient d'avoir un coup franc également de Gyökeres, hein, qui a été une nouvelle fois repoussé par le gardien néerlandais. Un but a même été refusé quelques instants plus tôt à Gustav Lagerbielke, qui avait repris de la tête un coup franc venu de la gauche. Alors là, il était en position de hors-jeu. Ils étaient même quatre joueurs suédois à être en position de hors-jeu, mais la Suède qui a bien compris, hein, nous sommes dans le temps additionnel, d'ailleurs c'est terminé à l'instant dans cette première mi-temps, bien la Suède qui devait réagir avant le retour au vestiaire à la pause, parce que c'est vrai que dans les 40 premières minutes l'équipe des Pays-Bas a été ultra dominatrice et surtout a réalisé ce qui est important de faire, vous savez, en matière de football, quand vous marquez un premier but, si vous arrivez à faire le break, c'est peut-être un pas décisif vers la victoire. En tout cas voilà, les Pays-Bas qui mènent 2-0 après une grosse première mi-temps néanmoins, avec des buts de Brian Brobey, 5e minute, 17e minute, deux buts que j'ai qualifiés de symétrique tout à l'heure, l'un après un centre à rater de la gauche, l'autre après un centre à rater de la droite, signé Gakpo et Dumfries, et les Pays-Bas qui sont bien partis pour gagner leur premier match dans ce mondial américain.
0: Jean-Pierre Blimeau, merci beaucoup et à tout à l'heure sur France Info, 19h51. L'heure de retrouver l'invité culture, Frédéric Carbone. Vous êtes avec un ancien prof d'histoire qui est aujourd'hui auteur de bande dessinée.
17: L'invité culture est la définition même de la notion d'apprendre en s'amusant. Voilà donc un professeur d'histoire, c'était son premier métier, il en a gardé le goût de la transmission, qui désormais sévit chez l'éditeur de BD des Maîtres de l'Humour, Gottlieb et tant d'autres, Fluide Glacial. Bonjour Julien Hervieux.
18: Bonjour.
17: Il y avait déjà le petit théâtre des opérations, plusieurs volumes, sur des faits d'armes impensables, mais bien réels, dans les conflits, Première, Deuxième Guerre mondiale, Napoléon, tout ça, et place maintenant au rescapé de l'histoire, même principe, des petites histoires, de la grande histoire, mais tout est vrai. Hein.
18: Exactement, le but du jeu c'est vraiment de partir de faits réels, hein, d'enquêter un minimum pour raconter des choses vraies, mais toujours des choses, si on les voyait dans un film, on dirait, écoutez non, c'est pas possible, genre quelqu'un qui fait une chute de 10 000 mètres et qui survit, on dit non, écoutez, ça c'est de la connerie, et pourtant.
17: Et parce que défilent effectivement des survivants d'accidents de transport tout aussi improbables au fil des siècles, à commencer par ça.

0: Non, je vous rassure, Céline Dion n'a pas eu un accident, mais dans le Titanic, il y avait une rescapée des trois plus importants naufrages, en fait, du début du 20e.
1: Exactement. Violette Jessop, qui est une femme, quand même, il faut rappeler qu'on refusait de l'engager sur la White Star parce qu'elle était trop belle. C'est quand même un truc assez fou, en disant, non, écoutez, ça va un petit peu perturber les passagers. Et à chaque fois qu'elle est grimpée sur un des sister ships du Titanic, bah, elle a eu un problème. Le premier, percuté par un cuirassé. Le deuxième, le Titanic, bon, bah, percuté par un iceberg. Et le troisième, percuté par une mine. Et à chaque fois, elle a survécu.
0: Ce qui est quand même reprendre.
1: Et elle a repris.
0: Elle a repris, hein.
1: Elle a continuer, elle s'est pas découragée. Mais effectivement, voilà, elle a même été blessée, elle s'en est pas rendue compte, elle s'est pris un coin du paquebot sur le nez sans s'en rendre compte. C'est quand même assez extraordinaire.
0: Défi de tasser une galerie de personnages. Certains, on en a comme moi de vieux souvenirs d'école, comme le président français Paul Deschanel, tombé d'un train. Défilent aussi tous les moyens de transport, de la navette spatiale à l'ancêtre du char à voile dans l'Amérique de la conquête de l'Ouest. Et on apprend aussi, grâce à vous, qu'on peut devenir roi d'Angleterre grâce à une diarrhée carabinée.
1: Exactement, puisqu'il se trouve que il y a un navire qui s'appelle la Blanche-Nef qui, au Moyen-Âge, va ramener donc l'héritier du roi d'Angleterre qui doit suivre son papa pour rentrer au pays, qui vient de pacifier, tout fonctionne, l'héritage, c'est parti. Et il se trouve qu'il y a une grosse soirée arrosée à bord, tout le monde se vautre la gueule et finalement, le seul type qui va survivre, c'est celui qui a eu la chiasse avant de partir, un gros bal de bide, et donc qui est resté à quai. Et il apprend que bah, le prochain qui va pouvoir succéder, bah, c'est peut-être lui. Et donc, comment va-t-il accéder au trône? Eh bien, grâce à la chiasse.
0: Accéder,
1: c'est beau quand même.
0: Trône, effectivement, tout est dans cette veine. Fluide glacial, monsieur, mais tout est vrai. Un dessinateur différent par histoire. Le but, c'est faire sourire, évidemment, et donner le goût de l'histoire.
1: Le plus beau compliment qu'on puisse nous faire, c'est de nous dire « Moi, j'aime pas l'histoire, mais ça, j'aime bien. » C'est-à-dire qu'il n'y a pas besoin de connaître l'histoire pour lire cette bande dessinée. Il n'y a pas besoin de connaître le contexte. On s'en occupe. On vous raconte une histoire un peu épatante, hein, comme le film Titanic. Pas besoin de connaître l'histoire de l'époque. Vous suivez le film et vous apprenez tout. Eh bien, c'est le même principe. On vous raconte une histoire, on espère vous faire marrer, et à la fin, on vous rajoute une petite page intercalaire pour vous donner des détails un peu plus techniques sur ce qui s'est passé.
0: Il y a à la base une frustration de prof d'histoire qui avait du mal à attirer l'attention des élèves.
1: Exactement, ma première classe, quand je suis arrivé, j'ai ouvert la porte, et donc je tombe sur 30 élèves, et il y avait 27 garçons portant la casquette et 3 filles, et j'ai senti que la démocratie grecque, ça allait pas être le premier sujet qui allait les passionner, quoi. Donc faut commencer en disant, bah, comment je leur donne envie de parler histoire. Alors, on commence avec des trucs bêtes, genre, ok, vous connaissez quoi la mythologie grecque? À quel jeu vidéo vous avez joué? Est-ce que vous avez vu 300? Et puis, de fil en aiguille, on commence à construire quelque chose. Mais avant de commencer à dire « Tu vas m'apprendre toutes les dates par cœur !» On commence par essayer de donner goût à la matière. On a tous eu des profs qui nous ont fait aimer une matière ou la détester d'ailleurs. Bon, moi, comme beaucoup, j'ai tenté d'être le premier.
0: Dans votre mode de transmission, c'est la BD, la vidéo aussi sur YouTube. Vous avez inauguré, il y a presque 10 ans, le petit théâtre des opérations. Vous continuez à chaque album encore.
2: New Haven, États-Unis. 1917. James Robert Conroy, du 102e régiment d'infanterie américain, décide d'adopter ce chien des rues et de le ramener à la caserne.
0: Bon, c'est l'histoire de Stubby, le plus adorable des chiens de guerre. On va pas la raconter, on va laisser aller voir. Si on veut toucher les jeunes, faut s'adresser à eux là où ils sont.
1: Il faut aller effectivement en vidéo parce que ça nous permet d'avoir un format. Alors moi, j'ai un format un peu particulier parce que là, on a une voix, mais d'habitude, c'est vraiment en pur cinéma muet. Mmh. Ça permet justement de dire, bah, en fait, on va les faire lire. Et donc, ils lisent cette petite musique en fond au cinéma muet et on leur apprend des choses. Et c'est comme ça que les gens reviennent en disant, mais c'est vrai qu'il y a un Québécois qui a libéré toute une ville tout seul? Oui.
0: Mais ces histoires, vous les trouvez où? Est-ce qu'il y a une espèce de boule de neige de gens, jeunes ou pas, qui sont des fanats d'histoire, vous disent, tiens, il y a ça, regarde, c'est comme ça que ça marche, en fait?
1: Alors, il y a deux choses. D'un côté, bon, moi je suis un pervers qui lit des livres d'histoire toute la journée, hein, voilà, donc je vais chercher des histoires dans des ouvrages d'historiens très sérieux, qui justement ont fouillé des archives, et parfois moi-même je vais en fouiller directement, même chez l'armée. Et aujourd'hui, j'ai du public, maintenant que la BD fonctionne, que les vidéos fonctionnent, qui écrivent en disant, est-ce que vous connaissez cette histoire? Est-ce que vous pourriez parler de cette histoire? Alors, des fois, c'est une histoire qui n'est pas faite pour moi, parce qu'elle est très sérieuse, elle est très dure, il n'y a pas moyen d'en rire, et moi j'essaie toujours de faire rire quand même un peu sur le sujet, pour montrer l'absurde. Et puis des fois, on sort une histoire, genre vous connaissez l'histoire du mec qui a fait les gardes de Chine en kilt de torse-poil avec un poète-poète de camion, et là vous dites, vous m'intéressez, dites-moi en plus. Après évidemment, il faut vérifier que c'est vrai.
0: Et puis ça humanise, autant que héroïser, ça humanise, et forcément pour l'armée, c'est bien pour eux.
1: Ah mais bien sûr, parce que au-delà de l'aspect héroïque où tout le monde va nous dire ah mais attendez, vous mettez en avant quand même des gens qu'on tue et tout, on met surtout des gens qui sauvent des vies ou qui ont une histoire extraordinaire, qui ont des familles, on est en contact avec des familles, et puis ça nous permet de remettre en avant des personnages injustement oubliés, qui ont fait des choses extraordinaires. Et puis on est en France, on sait que la plupart de nos familles ont été touchées par la Première Guerre mondiale par exemple, il y a des monuments dans tous les villages, et donc ça nous permet de remettre des anonymes en avant.
0: Et puis, il y a une morale dans vos histoires. Par exemple, on ne va pas la raconter totalement, mais l'unique rescapé d'une catastrophe aérienne, c'est quelqu'un qui n'aurait jamais dû prendre cet avion. En fait, Julien Hervieux, vous qui aviez pris comme premier pseudo l'audio connard, vous êtes un vrai gentil.
1: Alors,
0: vous êtes
1: connard,
0: un vrai tendre.
1: Alors, je ne dirais pas jusque-là, il faut me voir au travail, et mes anciens élèves vous diraient que vraiment, j'étais un connard. Non, voilà, moi j'ai ce pseudonyme parce qu'à l'origine, je parlais de cinéma et je faisais des critiques, je racontais tout le film. Moi, j'adore raconter des histoires avec tout ce qui n'allait pas, d'où le pseudonyme. Mais ce pseudonyme me colle à la peau. Par contre, effectivement, quand je raconte des histoires, moi je suis un peu le troubadour, vous savez, qui suit le chevalier. Il y a celui qui fait les exploits, puis il y a l'espèce de couillon derrière avec les poulaines à grelots et la guitare. Moi, je suis le gars derrière qui suit et qui raconte. Donc, c'est pour ça que, comme dirait mon dessinateur, donc Monsieur Le Chien, sur d'autres albums, on parle de gens qui nous dépassent de la tête et des épaules, donc on le fait très humblement.
0: Et vous le faites dans Les Rescapés, l'histoire, donc aux éditions Fluide Glacial. On imagine que c'est peut-être parti pour plusieurs volumes.
1: Ah, il y a un petit risque.
0: Il y a un petit risque. Merci beaucoup, Julien Hervieux.
1: Merci à vous.
3: L'invité culture, avec vous Frédéric Carbone. 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La météo arrive.
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3: Le temps avec vous, Patricia Charbonnier.
6: La chaleur va encore monter d'un cran à partir de demain après-midi, avec des pics à 40 degrés en particulier entre les régions centrales et le sud-ouest. Météo France prévoit jusqu'à 40 degrés à Bordeaux, 39 à Biarritz et Lyon, 38 degrés à Paris. Alors des températures caniculaires et le risque orageux est encore très marqué pour cette nuit, très localement. Entre les Hauts-de-France, l'Île-de-France, le quart nord-est et sur le centre-val de Loire, des orages isolés mais qui peuvent être localement violents avec de fortes pluies, un risque de grêle et de fortes rafales de vent. Encore quelques averses orageuses pour demain matin au nord de la Seine et en Aquitaine. Partout ailleurs, le temps sera très ensoleillé toute la journée, mais avec un risque d'orage de chaleur dans l'après-midi, très localement en Île-de-France, sur le quart nord-est, le centre-val de Loire et en montagne.
3: Patricia Charbonnier pour la météo et bonsoir Thomas Séchier.
7: Bonsoir Marc Potvin. La soirée se poursuit sur France Info. On a entendu la canicule qui se poursuit et qui va sérieusement s'intensifier demain. 40 degrés attendus. Météo France qui parle désormais d'un plateau de chaleur. Le prévisionniste Alix Roumaniac est avec nous dans moins de 5 minutes pour tout nous expliquer sur ce phénomène exceptionnel qui devrait durer jusqu'à jeudi. Au moins, excellente soirée avec nous sur France Info. Il est 20h.
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7: Les dernières infos à 20h avec vous, Emmanuel Langlois.
8: L'escalade du thermomètre va continuer. Météo France place 35 départements en vigilance rouge canicule à partir de demain midi du sud-ouest à l'Île-de-France. 45 en orange pour la journée de demain. La zone au total concernera donc 53 millions de Français déjà assommés depuis 3 jours par la chaleur. Et il faut que le système de santé tienne dans la durée, prévient la ministre de la Santé Stéphanie Rist sur France Info tout à l'heure. Alors que la consommation d'alcool a, elle, été interdite sur la voie publique demain pour la fête de la musique, dans les départements rouge canicule, face au risque de surcharge des urgences. À noter que le Var, les Bouches-du-Rhône, le Vaucluse et le Gard sont, eux, ce dimanche, en risque élevé de feux de forêt. La bataille des meetings politiques bat son plein. Bruno Retailleau tenait son premier grand rendez-vous de campagne au Parc Floral de Paris tout à l'heure, à 11 mois maintenant de la présidentielle de l'an prochain. Il promet de remettre la France à l'endroit. Hélène Tarzian, vous l'avez suivi pour France Info. Objectif de l'ancien ministre de l'Intérieur, désormais candidat à l'Élysée, enclencher une dynamique.
9: Oui, et pour cela, dans un discours sans notes, Bruno Retailleau martèle un message.
10: Nous allons remettre la France à l'endroit, mes amis.
9: Stratégie du leader des Républicains, se positionner en candidat anti-macroniste.
10: Je ne prétendrai pas jamais à être Jupiter.
9: Persuadé que les Français ne signeront pas pour une saison 3 du macronisme, Bruno Retailleau dit qu'il faut renverser la table, prône un discours radical sur la sécurité, la justice, l'occasion pour le candidat LR de tacler un de ses concurrents, Gabriel Attal.
10: La fermeté judiciaire, ça ne peut pas se résumer à des slogans. Le slogan, tu casses et tu répares. Cette menace-là, c'est pour gronder les enfants qui ont fait des bêtises. Mais ça ne va pas effrayer les barbares auxquels nos policiers, nos gendarmes ont affaire.
9: Édouard Philippe est en revanche épargné, le RN aussi. La plus grosse charge est pour LFI et son concept de Nouvelle-France.
10: Ce qu'est la Nouvelle-France, leur Nouvelle-France à eux, c'est un nouveau sectarisme, c'est une violence. Cette Nouvelle-France, c'est un nouvel antisémitisme qui s'abreuve aux sources de l'islamo-gauchisme.
9: Crédité aujourd'hui autour de 10% des intentions de vote, Bruno Retailleau l'a martelé, il ira jusqu'au bout.
8: Hélène Terzian pour France Info. Probable candidat à la présidentielle, Raphaël Glucksmann, lui, veut relancer l'idée des colonies de vacances. Il l'a dit lors d'un déplacement Rouen tout à l'heure. Il veut mettre en place un passeport qui permettra à chaque enfant, dit-il, de connaître l'expérience d'un séjour collectif et de la mixité sociale. Fin de citation. Un jeune homme âgé d'une vingtaine d'années, mort par balle hier soir à Valence dans la Drôme, lors d'un probable règlement de compte au narcotrafic. Deux mineurs et un jeune majeur ont été arrêtés près du lieu. Des coups de feu d'après le parquet. La victime avait déjà par le passé été condamnée pour trafic de stupéfiants. Et puis Tadej Pogacar qui s'adjuge le contre-la-montre du Tour cycliste de Suisse. L'ogre slovène devance d'un souffle le néerlandais Mathieu Van Der Poel, de retour à la compétition après sa quatrième place sur le Paris-Roubaix. Pogacar qui conforte son maillot jaune de leader à la veille de l'arrivée de la course.
7: Emmanuel Langlois, tiens justement, je vous donne le programme sport de cette soirée. Deux matchs de la Coupe du Monde de foot que nous vivons. Pays-Bas, Suède, la deuxième mi-temps va bientôt débuter. Et puis à partir de 22h, nous vivrons Allemagne, Côte d'Ivoire depuis Toronto. Match que nous vivrons d'ailleurs jusqu'à son terme, hein, jusqu'à minuit et demi. Et puis à partir de 21h, grande affiche rugby, la deuxième demi-finale du top 14. Elle oppose Montpellier au Stade Français. Ça se passe à Marseille et nous suivrons cela bien sûr avec Fanny Lechevestrier. Mais d'abord, revenons à la canicule. 26 millions de Français seront concernés par la vigilance rouge demain.
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7: Au total, Météo France place 35 départements en rouge pour la fête de la musique. C'est du jamais vu. Ça concerne une large zone allant de la Bourgogne, la région parisienne jusqu'au Pays Basque. Le thermomètre pourra afficher jusqu'à 41 degrés. 45 autres départements seront en vigilance orange. Conséquence de cette très forte chaleur, les piscines font le plein et sont même obligées de refuser du monde. Comme à Neuilly-sur-Seine, l'une des communes les plus riches de France, juste à côté de Paris, la mairie a décidé de réserver l'accès uniquement aux résidents à Adèle Belloumri.
12: Sur le trottoir devant la piscine de Neuilly-sur-Seine, c'est la douche froide pour Flora et ses copines recalées de l'entrée.
13: C'est n'importe quoi. Voilà, ils n'ont pas besoin d'argent.
14: Jamais vu ça de ma vie.
12: Pourtant, tout était prêt pour passer l'après-midi.
15: On a fait à manger, on a organisé notre week-end pour qu'au final, ça soit comme ça. Ça fait plus d'une semaine qu'on a dit qu'on allait venir à la piscine, on avait regardé la météo.
12: Tout préparé, les sandwichs dans le sac, les maillots de bain, les serviettes. Ah ouais.
15: Le projet bronzage est fini pour nous.
12: Le projet tombe à l'eau, de quoi frustrer ces jeunes femmes.
16: Ça veut dire qu'on ne peut pas aller entre amis parce qu'on n'est pas de la même ville. Les gens qui n'ont pas de piscine, on crève.
17: On est parti, on a fait demi-tour, on était énervés, mais on ne peut rien dire.
12: Même sort réservé à Charles et son ami.
18: De se faire encaler d'une piscine, là, c'est une douche froide.
19: Quand on habite vraiment à côté, on habite à 10 mètres de Neuilly, c'est un peu débile. Quoi.
12: Vous habitez où exactement?
19: Porte-Maillot. Peut-être de ma mère, on va aller au canal Saint-Martin, frère.
12: Devant la piscine, des barrières pour filtrer les entrées, avec l'arrêté municipal précisé en énorme sur un tableau d'affichage. Piscine réservée uniquement aux abonnés, résidents ou travailleurs de Neuilly-sur-Seine. Pour le maire de la commune, Jean-Christophe Fromentin, cet arrêté était nécessaire.
20: On a une jauge, on a une limite de jauge. Et vous voyez, par exemple, le week-end de l'Ascension où l'arrêté n'a pas été activé, on a eu 6000 personnes qui sont présentés à la piscine sur 3 jours, ce qui est ingérable et ce qui génère des risques dans la mesure où on a des remontées de fil extrêmement longues sur le trottoir et avec, là du coup, avec des températures comme celles qu'on a en ce moment, des véritables risques de santé publique. Donc à un moment, il faut faire des choix, c'est-à-dire à qui on autorise la piscine de telle manière à ne pas être débordé par la jauge.
12: Un arrêté appliqué depuis ce matin, mais discutable, nous dit l'avocat en droit public, Louis Lefoyer de Costil.
21: La légalité, elle est incertaine parce que le motif choisi, à savoir l'ordre public, il est assez étonnant par rapport à l'objectif poursuivi. Il se base sur l'ordre public, d'autant il y a la salubrité publique, donc la santé. Il faut que ça soit justifié, ça ne peut pas avoir un effet négatif, à savoir priver encore plus de personnes d'accès à la piscine, y compris peut-être des communes environnantes où il n'y en a pas, où elles sont aussi saturées. Quoi.
12: À côté de Neuilly-sur-Seine, Rueil-Malmaison a aussi pris le même arrêté municipal pour limiter l'entrée de ces piscines.
7: Adèle Belloumri à Neuilly-sur-Seine pour France Info. Bonsoir à vous, Alix Roumaniac.
0: Oui, bonsoir.
7: Vous êtes le président de Prédict Service, la filiale risque de Météo France. 35 départements en vigilance rouge. Demain, c'est le plus haut niveau de vigilance. Ça signifie une canicule extrême. En fait, ça veut dire que les températures vont être très élevées de jour comme de nuit.
0: Oui, c'est tout à fait ça, en fait, puisqu'il y a des seuils à la canicule qui donnent des seuils journaliers, des seuils de nuit et des durées. Et là, on rentre, nos collègues de Météo France ont indiqué qu'on rentrait dans ce critère. Effectivement, c'est la première fois qu'autant de départements sont mis dans une vigilance rouge. Et ce qui caractérise ce phénomène, bien sûr, c'est la hauteur des températures, mais c'est sa durée et l'ampleur du territoire qui est touché. Effectivement, vous le citiez, plus de 35 territoires, plus les départements en vigilance orange.
7: Oui, c'est ça. Et ça donne des températures supérieures à 37-38 degrés quasiment partout. Des pointes à 40 hein, dans de nombreux départements. Il y a juste en fait la Bretagne, le Cotentin et puis la Provence également qui reste à peu près épargnée.
0: Oui, ce sont des effets très locaux où il y a les effets de la mer ou de l'océan qui rafraîchit un petit peu, on va dire, les départements qui sont côtiers. Par contre, le système va s'étendre encore, hein, puisque effectivement, on l'a dit, c'est un dôme de chaleur, un anticyclone qui

0: dit, c'est quasiment du jamais vu d'avoir une canicule sur autant de jours.
1: Oui, mais Météo France a cité, les ministres l'ont également signalé. On est sur une canicule du type de celle que l'on a connue en 2003, hein, dans la longueur, à part qu'elle se passe au mois de juin. En 2003, c'était au mois d'août. Et donc, effectivement, on va être dans des températures à plus de 40 degrés, certainement dimanche et lundi, sur des très, très larges territoires. Et les modèles de prévision, les modèles de Météo France, les modèles européens, montrent que ce système va rester en place, même si peut-être ça va un petit peu diminuer, ce ne sera pas à des valeurs extrêmes, mais au moins jeudi, peut-être le début de la semaine prochaine, et il me semble aujourd'hui y avoir un petit signal pour début juillet où on a peut-être une dépression qui va faire bouger un peu cet anticyclone, mais il faut que les gens se préparent à résister à cette vague de chaleur dans la durée.
0: On se doutait qu'on vivrait une canicule de ce type ?
1: Malheureusement, ce que l'on vit aujourd'hui est écrit dans les rapports du GIEC depuis des années. Hein, tous les spécialistes alertent sur ce sujet-là. 2003 était la première, et puis on a vu depuis une succession. On a vu des records absolus de température battus en 2019. Cette année, on a vu une canicule et des vigences au mois de mai. Ça n'avait jamais été vu. On a tendance souvent à dire c'est extraordinaire. Malheureusement, je pense qu'il ne faut plus utiliser ce terme. C'est écrit dans les rapports et il faut qu'on se prépare à vivre ça de manière régulière. On sait que ces vagues de chaleur vont être plus précoces, plus fréquentes, plus longues, plus hautes en température. Et il est absolument essentiel de respecter toutes les attitudes, les modes de fonctionnement pour résister à ce type de phénomène.
0: Et c'est vrai qu'on se souvient de ce bulletin météo de TF1, c'était dans 2014, hein, un bulletin fictif pour le mois d'août 2050 qui montrait des températures de 40, 41, même 43 degrés dans le sud. En fait, ces températures, on les a dès maintenant. On n'a pas assez pris au sérieux ce risque.
1: Ce risque a été pris au sérieux. Il y a des projets qui ont été mis en place. Il y a le programme, le TRAC, la préparation de la France à plus 4 degrés. Ce qui surprend un peu tous les spécialistes, c'est l'accélération du phénomène. Effectivement, vous l'évoquiez, hein, ce bulletin fictif, il montrait la situation en août 2050. Et en fait, on est en juin 2026 et on a une situation qui est plus importante. Donc effectivement, ce que l'on observe, et particulièrement sur la partie occidentale de l'Europe, c'est qu'on a une accélération de ces élévations de température qui sont encore plus ressenties en milieu urbain et il faut du coup accélérer tout le processus et renforcer, même si effectivement la situation internationale fait que le sujet n'est pas forcément sur le haut de la pile des discussions, c'est ce dérèglement climatique et ses conséquences, il est toujours là quel que soit ce qui se passe dans le monde, et il faut prendre au sérieux toutes les actions qu'il faut dérouler pour y faire face.
0: Et on entend que parfois que la France est le pays où il fait le plus chaud en ce moment en Europe et ces dernières années. Est-ce que c'est le cas ?
1: C'est tout à fait le cas. C'est le positionnement de cet anticyclone. Hein. Alors le plus chaud, il fait encore plus chaud dans le sud de l'Espagne ou au Portugal en fait. Hein. Mais effectivement, cette partie occidentale de l'Europe est soumise à ce positionnement des anticyclones qui reviennent d'Afrique du Nord. Et ça, on l'a observé plusieurs fois ces dernières années, ce qui fait que le réchauffement global et le tendanciel de réchauffement au niveau français est un peu plus rapide que ce que l'on a sur l'ensemble du globe.
0: Donc il faut se préparer les prochaines années à voir des températures dépasser les 40 degrés dans les grandes villes. Ça va devenir notre quotidien ?
1: On ne va pas utiliser le terme de quotidien parce que ça surtout pendant les périodes d'été, mais effectivement il faut arrêter de dire que c'est extraordinaire et effectivement on a des scénarios où plusieurs experts l'évoquent, on risque ou on va dépasser les 50 degrés en France avant 2050. Est-ce que ça sera 2050 ou un peu avant?
0: Et donc
1: 50 degrés, c'est les trajectoires qui sont données et qui sont possibles. Et donc, c'est pas s'y habituer, mais c'est s'y préparer, parce qu'effectivement, ça doit modifier sur le fond nos façons de vivre, nos façons de travailler, nos infrastructures, notre urbanisme. Et c'est dans ce sens-là qu'il est important de s'engager sur cette voie.
0: Oui, parce que le corps humain...

0: On va avoir du mal à supporter 50 degrés à l'Ixroumaniac.
1: Oui, mais même 45 où il y a des activités hein, lorsqu'on est en plein soleil. Parce que là, quand on parle de ces températures, c'est des températures à l'ombre, à l'abri. Mais on sait qu'avec des effets d'amplification urbaine, des effets au soleil, on va dépasser des températures qui sont au-delà de ça. Et donc, c'est essentiel de travailler tous ces plans d'adaptation.
0: Un dernier mot sur le risque d'orage. Deux hommes ont été frappés par la foudre hier dans le nord. Ce soir, il y a encore 7 départements en vigilance orange hein, aux orages, de la région parisienne à Champagne-Ardenne. Est-ce qu'il faut s'inquiéter?
1: Alors ces orages sont violents, ils sont en cours au moment où on parle. Hein, on a deux vagues orageuses, une qui est partie du nord de l'Île-de-France et qui va comme hier en direction de la frontière belge, et une autre qui part du nord de Bourgogne et qui va sur le Luxembourg. Et ce sont des orages qui sont très violents, avec de la grêle, beaucoup d'activités orageuses et des coups de vent associés à ces orages. Effectivement, c'est ce différentiel de température, c'est des terrains qui sont très très chaud. Il reste encore un peu d'air froid en altitude sur le nord de la France, ce qui explique ces orages. Donc il faut aussi dans ces départements qui sont en vigilance orange que les gens soient très attentifs et soient prudents au passage de ces orages. Normalement, ça va se terminer dans la fin de soirée, mais c'est juste d'ici 23 heures, prudence dans ces départements.
0: Merci beaucoup Alix Romagnac, président de Predict Service, la filiale risque de Météo France. Et je rappelle que pour demain, le gouvernement a décidé d'interdire la consommation d'alcool sur la voie publique dans les 35 départements placés en vigilance rouge canicule par Météo France. Le foot.
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0: On suit ce match du groupe F entre les Pays-Bas et la Suède. Alors on se demandait, Jean-Pierre Blimaud, si les Suédois allaient réagir en deuxième mi-temps. Eh bien, pas du tout. Les Pays-Bas sont en train de réaliser un carton, Jean-Pierre.
3: Oui, parce que les Suédois qui étaient menés 2-0 à la pause, malgré une réaction hein, en fin de première mi-temps, notamment par leur star, Victor Gyökeres, le joueur d'Arsenal, bien, les Pays-Bas ont douché les espoirs des Suédois au début de cette deuxième période, puisque en fait, deux buts ont été marqués en moins de 7 minutes. Un troisième but néerlandais hein, de Cody Gakpo, qui avait donné déjà un ballon décisif lors de l'ouverture du score à la 5e minute, donc 47e minute, Gakpo tout seul qui s'en va marquer avec un tir à l'entrée de la surface de réparation. À l'origine de l'action, il y a une perte de balle assez bête d'ailleurs d'un des joueurs de l'équipe suédoise qui s'appelle Gustav Lagerbielk et qui a perdu la balle, et la contre-attaque a mené au troisième but des Pays-Bas. Et puis 54e minute, donc 7 minutes plus tard, le joueur de Liverpool qui marque également donc un but. Alors un but de Gakpo, deux buts de Gakpo pardon, au début de la deuxième mi-temps. Le deuxième but, il a été marqué notamment après un centre de Denzel Dumfries. Voilà, donc c'est un doublé pour les joueurs néerlandais qui les emmènent vraiment vers la victoire quasi certaine, parce que côté suédois, malgré cette réaction en fin de première période, on voit mal comment face à cette équipe des Pays-Bas qui vraiment domine outrageusement la partie, les Suédois pourraient revenir. Ça redistribue toutes les cartes hein, dans ce groupe F, parce qu'il faut rappeler quand même que la Suède avait largement battu la Tunisie 5-1 lors du premier match, que les Pays-Bas avaient été tenus en échec 2-2 par le Japon, notamment en subissant une égalisation à la 89e minute de la part des Japonais. Et finalement, eh bien, avec ce large score qui se dessine en faveur de l'équipe néerlandaise, ce sont les joueurs des Pays-Bas hein, qui prennent provisoirement la tête de ce groupe avec un point d'avance sur la Suède, alors que le Japon et la Tunisie vont s'affronter, mais ce sera au tout petit matin, demain matin, 6h du matin. Donc pour l'instant, 4-0 pour les Pays-Bas, doublé de Brobbey en première mi-temps, doublé de Gakpo en deuxième période pour les joueurs néerlandais.
0: Merci beaucoup et à tout à l'heure, Jean-Pierre Blimaud.
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0: 20h19, l'info de ce samedi soir, Emmanuel Langlois. La France surchauffe et ce n'est que le début.
4: Près de 53 millions de personnes continuent de subir une chaleur écrasante en journée, des nuits chaudes. 35 départements seront en effet placés en vigilance rouge canicule à partir de demain midi, du sud-ouest à l'Île-de-France. 35 départements où la consommation d'alcool pour la fête de la musique demain sera interdite sur la voie publique. Avec 45 autres départements en vigilance orange dimanche, ce sont donc plus des trois quarts de la population française qui souffriront de la chaleur. Et puis en gare de Toulouse-Matabiau, plusieurs trains accuse un retard de 30 minutes à 4 heures ce soir en raison d'une panne d'alimentation électrique causée par la chaleur, explique la SNCF. Une caténaire s'est détendue sous l'effet de la chaleur. L'incident a notamment provoqué l'évacuation cet après-midi d'un TGV Ouigo en provenance de Paris juste avant son arrivée à Toulouse. À l'étranger, après l'avoir ouvert il y a quelques jours, l'Iran annonce la fermeture à nouveau du détroit d'Ormuz en réaction aux attaques d'Israël au Liban. Mais Téhéran envoie tout de même une délégation en Suisse où des discussions techniques avec les États-Unis en vue d'un accord définitif sur la fin du conflit au Moyen-Orient doivent commencer demain.
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0: Journée à nouveau meurtrière au Liban. Au moins une trentaine de morts depuis le début de la matinée sous les bombardements israéliens, des civils, des enfants, un secouriste, deux soldats de l'armée libanaise. Également, l'armée israélienne annonce également la mort d'un soldat. Aujourd'hui, les Libanais avaient pourtant caressé l'espoir d'une paix après l'annonce hier d'un nouveau cessez-le-feu entre Israël et le Hezbollah. Et pourtant, la situation est encore incertaine à l'heure où on se parle, Arthur Saradin.
5: Il y a un cessez-le-feu annoncé hier qui n'aura duré que 4 minutes avant que ne reprennent les bombardements israéliens. Encore aujourd'hui, il se concentre dans la région de Nabatieh, au sud, où l'armée israélienne souhaite étendre sa zone d'occupation sur des hauteurs stratégiques. Le Hezbollah n'a pas encore annoncé de riposte, mais d'après l'un de ses députés au Parlement cet après-midi, la milice a le doigt sur la gâchette.
6: Chaque fois que l'ennemi tentera d'avancer vers n'importe quel endroit, la résistance lui fera face. Et la République islamique d'Iran ne poursuivra pas les négociations et ne signera pas d'accord définitif si l'ennemi ne se retire pas de notre terre.
5: Un retrait que rejette catégoriquement Benjamin Netanyahou car il représenterait un échec face au Hezbollah. Refus qui pourrait surtout contrarier Donald Trump qui lui souhaite que les négociations aboutissent. Et pris en tenaille dans ce bras de fer régional, les Libanais qui ont appris aujourd'hui que la guerre avait franchi le cap symbolique des 4000 morts.
0: Arthur Saradin, correspondant de France Info au Liban. L'Iran, en représailles au bombardement israélien des derniers jours, a décidé de refermer ce soir le détroit d'Ormuz. Une décision qui n'étonne pas le politologue spécialiste du monde arabe et méditerranéen, Hassani Abidi.
7: C'est pas surprenant parce que les Iraniens avaient promis justement de ce qu'ils appellent engagement pour engagement, c'est-à-dire s'il n'y a pas un engagement américain, donc un des articles du protocole d'accord, les Iraniens aussi ne sont pas tenus à le respecter. Donc, et on a bien vu l'escalade au Liban était pour quelque chose. D'abord, elle a provoqué le retard dans l'envoi de délégations iraniennes, donc probablement ça sera la dernière. Et le deuxième, qui est beaucoup plus important et beaucoup plus fort, comme message, bien entendu, même s'il y a une ambiguïté autour de cette fermeture, c'est bien sûr l'usage du détroit d'Ormuz. Les Iraniens ont découvert qu'ils avaient un levier d'importance plus important peut-être que d'autres que les autres leviers, et c'est pour ça ils ne vont pas hésiter à l'utiliser quand ils en ont besoin.
8: Le détroit d'Ormuz qui était rouvert depuis la signature de cet accord cette semaine entre les États-Unis et l'Iran, et qui est donc annoncé refermé, et dans le même temps, les Américains disent ne pas avoir constaté de préparation militaire iranienne indiquant que cette fermeture du détroit est bien effective. Ça veut dire que les prochaines heures, elles seront décisives.
7: Oui, elles seront décisives. L'accord a été signé entre l'Iran et les États-Unis, pas Israël. Les Américains peuvent toujours dire que l'escalade au Liban, ce n'est pas eux, qu'ils font le
8: Liban
7: nécessaire.
8: Le Liban est contenu dans l'accord.
7: Exactement. Mais pour les Iraniens, non. C'est-à-dire, c'est pour ça. Cette punition, n'est pas adressée à Israël. Elle est plutôt destinée aux Américains parce que les Iraniens sont conscients que le détroit d'Ormuz est l'élément central qui a déclenché aussi cet empressement américain pour trouver un accord.
8: Ce soir, Israël dit que le Hezbollah viole constamment le cessez-le-feu qui a été annoncé hier. Le mouvement iranien, en retour, accuse l'État hébreu d'être totalement responsable des violations de la trêve. On peine à voir, Hassani Abidi, comment les choses pourraient se calmer.
7: Il pourrait se calmer avec les négociations entre les Israéliens et les Libanais. Moi, je pense que les prochains rounds de Washington et aussi la volonté affichée par les Américains, beaucoup plus qu'auparavant, puisque le secrétaire d'État Marco Rubio se rendra dans certains pays importants. Il a eu aussi au téléphone le président libanais. Moi, je pense qu'il faut absolument travailler sur cette piste et aussi continuer la pression sur Israël. On sait très bien aujourd'hui qu'à Hezbollah, par l'intermédiaire de Nabih Berri, le président du Parlement libanais, il y a un moyen de discuter avec le Hezbollah. Et d'ailleurs, M. Berri s'est engagé à respecter l'accord de cessez-le-feu au Liban. Sauf que, évidemment, le gouvernement israélien, dès le départ, avant même la signature à Versailles, avait prévenu que le gouvernement israélien n'était pas du tout concerné par ce cessez-le-feu, que l'armée israélienne restera. Donc, aux yeux de l'accord, c'est une occupation qui continue et donc c'est une entrave majeure pour ce protocole d'accord.
8: Reste que cette fermeture annoncée, cette nouvelle fermeture annoncée du détroit d'Ormuz, elle a pour motif, en tout cas l'Iran met en avant le non-respect du cessez-le-feu par Israël. Est-ce que maintenant il faut s'attendre à un nouveau recadrage du Premier ministre israélien Benjamin Netanyahou par Donald Trump ?
7: Oui, je pense que c'est tout à fait possible et le président américain, il dispose des moyens nécessaires pour faire cette pression. Sinon, bien sûr, vous savez, il y a un engagement aujourd'hui, on le voit, le vice-président américain, il est sur le départ probablement et l'émissaire qatari, le négociateur en chef, en la personne du Premier ministre, ministre des Affaires étrangères. Donc, vous avez une délégation tout de même qui n'est pas composée seulement de techniciens mais de composée aussi des personnalités de haut niveau en risque, bien sûr, s'il n'y a pas vraiment un changement de la part de Washington et de Tel Aviv, on risque de torpiller cet accord. Et c'est pourquoi il a tardé à commencer ce round en Suisse, parce que les émissaires préfèrent plutôt commencer sur des bases solides que de commencer et ensuite s'arrêter.
8: Mais je reviens sur un éventuel recadrage de Donald Trump, du Premier ministre israélien par Donald Trump. Ce ne serait pas le premier. Et pourtant, Israël continue de bombarder le Liban. Est-ce que Benjamin Netanyahou écoute encore Donald Trump ?
7: Oh, tout dépendra de ce que le président américain va lui donner. Évidemment, Benjamin Netanyahou nous a habitués aussi à utiliser parfois cette carte pour obtenir plus de concessions ou probablement il a d'autres exigences en matière militaire, diplomatique ou politique. Il cherche un engagement encore ferme, des engagements de la part de l'administration américaine sur la sécurité probablement du nord du Liban ou dans un autre dossier. Mais oui, il a toujours une marge de manœuvre, il peut toujours mobiliser, c'est déjà le cas, une partie de l'opinion publique américaine, une partie de l'establishment américain, pour pas parler de Liban, mais plutôt pour critiquer cet accord, c'est ce que craint justement l'administration Trump.
0: Le politologue Hassni Abidi, directeur du Centre d'études et de recherche sur le monde arabe et méditerranéen, il répondait à Marc Potvin sur France Info. On retourne à la Coupe du Monde de foot.
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0: Et ce match Pays-Bas-Suède, alors pas complètement relancé, Jean-Pierre Blimeau, mais les Suédois réduisent un tout petit peu l'écart.
3: Oui, on va pas exagérer les mots quand même, hein, parce que c'est vrai que tout à l'heure, il y avait 4-0 pour les Néerlandais, et désormais 4-1 après la réduction du score de Anthony Elanga. C'est un joueur suédois qui est entré hein, quelques minutes, même quelques secondes avant. Il joue à Newcastle en Angleterre et finalement il a réussi à égaliser, à redonner, alors non pas un peu d'espoir mais à peut-être sauver l'honneur dans ce match pour les Suédois qui est bien différent du premier hein. Après le carton réalisé face à la Tunisie, une victoire 5-1 lors du premier match, eh bien les Suédois là qui vraiment n'ont rien pu faire dans cette partie surclassée par une équipe des Pays-Bas vraiment très très très offensive. C'est vrai qu'il y avait peut-être à se faire pardonner hein, ce match nul face au Japon sans manquer de respect à cette équipe japonaise qui avait quand même égalisé à la 89e, c'est-à-dire une minute avant la fin du temps réglementaire lors du premier match. Les deux équipes s'étaient quittées sur un score de 2-2. Il y en a vu très vite dans ce match. Les Pays-Bas se ruaient à l'abordage et marquaient d'ailleurs dès la 5e minute. et ensuite récidivé à la 17e par le même homme, Brian Broby, qui a donc marqué par deux fois en reprenant des centres à ras de terre. Et puis ensuite, il y a eu ce doublé de Gakpo, 47e, 56e pour marquer les 3 et 4e buts néerlandais. Donc actuellement, 67 minutes de jeu dans cette partie et 4-1 désormais pour l'équipe des Pays-Bas face à la Suède.
0: Et bientôt la pause fraîcheur. À tout à l'heure, Jean-Pierre Blimaud, la météo tout de suite.
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0: Patricia Charbonnier.
10: La chaleur va encore monter d'un cran à partir de demain après-midi, avec des pics à 40 degrés en particulier entre les régions centrales et le sud-ouest. Météo France prévoit jusqu'à 40 degrés à Bordeaux, 39 à Biarritz et Lyon, 38 degrés à Paris. Alors des températures caniculaires et le risque orageux est encore très marqué pour cette nuit, très localement entre les Hauts-de-France, l'Île-de-France, le quart nord-est et sur le centre-Val de Loire. Des orages isolés mais qui peuvent être localement violents avec de fortes pluies, un risque de grêle et de fortes rafales de vent. Encore quelques averses orageuses pour demain matin au nord de la Seine et en Aquitaine. Partout ailleurs, le temps sera très ensoleillé toute la journée, mais avec un risque d'orage de chaleur dans l'après-midi, très localement en Île-de-France, sur le quart nord-est, le centre-Val de Loire et en montagne.
0: Et merci d'écouter France Info, il est 20h30. L'info avec vous, Emmanuel Langlois.
4: C'est un record. Météo France placera à partir de demain midi 35 départements en vigilance rouge canicule. Une journée qui est aussi celle de la fête de la musique. Le gouvernement interdit la consommation d'alcool sur la voie publique dans ces départements en vigilance rouge. Il avait créé avec ses quatre frères le géant français de jeux vidéo Ubisoft. Claude Guillemot est décédé dans l'accident d'un avion de tourisme qui a fait deux morts hier près de la Baule en Loire-Atlantique. Bruno Retailleau lui s'oppose en défenseur des classes moyennes et des entreprises. C'était tout à l'heure lors de son premier meeting de campagne cet après-midi à Paris, à 11 mois maintenant de la présidentielle. L'ancien ministre de l'Intérieur, devenu candidat à l'Élysée, s'en est pris notamment à la France insoumise en la présence remarquée de l'écrivain franco-algérien Boualem Sansal au premier rang. Environ 250 personnes ont manifesté ce samedi à Paris à l'appel de plusieurs syndicats, issus des CGT, notamment pour dénoncer les répressions contre les militants syndicaux et étudiants. Manifestation notamment initiée pour venir en soutien à 5 syndicalistes de la Poste, actuellement jugés pour des violences et dégradations remontant à 2014 et qu'ils contestent. À l'étranger, Donald Trump ravive la dispute diplomatique avec l'Italie. Le président américain martèle que Giorgia Meloni lui a demandé encore et encore de prendre une photo avec lui lors du sommet du G7 à Évian cette semaine. Ce à quoi la première ministre italienne a répondu en fustigeant des attaques insensées. C'était l'une des figures les plus influentes de l'art contemporain. Les funérailles de l'artiste britannique David Hockney ont eu lieu ce samedi dans la plus stricte intimité. Son décès à l'âge de 88 ans à Londres au début du mois avait suscité une vague d'hommages dans le monde de la culture et même bien au-delà. La deuxième journée des poules se poursuit au Mondial de football. Le Pays-Bas mène toujours 4-1 face à la Suède. À suivre ensuite Allemagne-Côte d'Ivoire à 22h. Avant Équateur-Curaçao, ce sera à 2h du matin. Puis Tunisie-Japon à 6h.
0: Emmanuel Langlois, pour l'info, la France qui se prépare à vivre les journées parmi les plus chaudes jamais mesurées. Nous entrons demain dans la séquence la plus sévère de la canicule qui frappe le pays. On en parle tout de suite.
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0: Météo France a mis à jour sa carte des vigilances. Essayez, Guillaume Fariol, de nombreux départements basculent en alerte maximale à partir de demain.
11: Oui, 35 départements en vigilance rouge à partir de demain. C'est un record. Jamais autant de territoires n'ont été en vigilance maximale à la canicule en même temps. Cette alerte rouge s'étend de la Nouvelle-Aquitaine jusqu'à l'Île-de-France. Vigilance maximale, synonyme d'une canicule extrême, exceptionnelle par son intensité, sa durée et par son impact sanitaire pour l'ensemble de la population. C'est ce qu'explique Météo France. C'est la 9e fois que cette alerte rouge est déclenchée. neuvième fois depuis 2019. À cela, il faut ajouter 45 départements en orange. À partir de demain, la vague de chaleur gagne encore en intensité. Il y a toujours cet anticyclone coincé sur notre pays qui compresse et réchauffe l'air. Une goutte froide au large du Portugal fait aussi remonter de l'air très chaud venu d'Afrique jusqu'à la France, ce qui donne des températures dès demain supérieures à 38 sur une large partie du pays, avec des pointes à 40 dans de nombreux départements.
0: Et la suite s'annonce encore plus chaude, Guillaume.
11: Oui, le thermomètre va encore grimper lundi, qui pourrait devenir la journée la plus chaude jamais enregistrée. Elle devrait rivaliser avec les jours les plus caniculaires d'août 2003 et de juillet 2019. Des pointes à 42 degrés, voire plus, attendues dans le centre-ouest. Les pires des prévisions de Météo France se confirment. D'autres départements pourraient basculer en vigilance orange, voire rouge. Et ensuite, eh bien, ça va continuer. Nous ne parlons plus de pic pour cette vague de chaleur. Météo France utilise désormais le mot de plateau jusqu'à jeudi, au moins, avec des températures extrêmement élevées pendant plusieurs jours. Situation toujours bloquée. Une baisse pourrait s'amorcer vendredi la semaine prochaine, mais elle reste à confirmer.
0: Guillaume Fariol pour ses dernières prévisions Météo France et conséquences de ces chaleurs extrêmes. Le gouvernement a décidé d'interdire la consommation d'alcool sur la voie publique demain dans les 35 départements placés en vigilance rouge. De nombreuses villes ont également décidé d'annuler des événements, notamment des fêtes de la musique, mais aussi des manifestations sportives. C'est le cas du trail du Schnepf dans le Haut-Rhin, département qui sera en vigilance orange demain. Bonsoir Grégory Leloup.
12: Bonsoir.
0: Vous êtes l'organisateur de cette course et de nombreuses courses d'ailleurs dans la région. Il y avait deux parcours au programme, de 13 et 22 kilomètres, qui sont donc annulés. Vous l'avez appris aujourd'hui, annulation sur décision du préfet. Est-ce que vous avez été surpris par cette décision et est-ce que vous l'acceptez ?
12: Surpris, on s'y attendait, on imaginait bien, puisque le préfet du Bas-Rhin avait pris la décision, lui, vendredi, d'annuler tous les événements sportifs, donc on s'y attendait un petit peu, même si vendredi soir, le directeur du cabinet du préfet du Haut-Rhin nous laissait entendre qu'on arriverait peut-être à s'entendre, puisqu'on avait proposé de raccourcir les parcours, et on avait tout un tas de mesures qu'on a mis en place pour préserver un petit peu l'intégrité des coureurs. Mais ce matin, à 8h30, le couperet est tombé avec une décision tout autre. Et du coup, non, on ne l'accepte pas. On a déposé un référé au tribunal puisque on a une vraie différence de température en fait entre la plaine, on est sur un territoire qui est quand même marqué avec les Vosges, et on a jusqu'à 10 degrés de différence. Donc demain, la météo qui est annoncée au Schnepf, elle ne dépasse pas les 25 degrés.
0: C'est ça, parce que le trail en fait part du Schnepf. Hein, c'est une montagne et on est à 1000 mètres d'altitude. Donc en fait, vous nous dites qu'il fait pas si chaud que ça, entre guillemets.
12: Non, on a vraiment une grosse différence dans température. Le parcours passe de 1000 jusqu'à 1200 mètres. Le point le plus bas est en effet à 1000 mètres. Et sur tous les modèles météo qu'on a pu enregistrer ces dernières heures, et depuis hier, on est dessus, on dépassera pas du tout les 25-26 degrés, comme c'était le cas d'ailleurs aujourd'hui, où on était présent, et ça n'a pas monté dans les températures.
0: Vous dites que le préfet a eu tort d'interdire votre trail, et d'ailleurs, est-ce qu'il vous a expliqué sa décision ?
12: Alors, il nous a envoyé un arrêté préfectoral l'interdisant, ce qui est assez étonnant. Alors, il s'appuie évidemment sur la canicule, donc on en prend acte, mais il s'appuie aussi sur deux exemples de malaise cardiaque qui ont eu lieu au mois d'avril, au mois de mai dans la région, donc qui ne sont en aucun cas liés à la canicule, puisque les deux se sont faits en dehors des périodes de canicule. Ce qui, moi, me laisse perplexe, c'est-à-dire qu'aujourd'hui, on considère que le trail devient un sport dangereux. Et ce qui m'inquiète beaucoup, c'est que nous, c'est notre société, on organise des courses tout au long de l'année. Si aujourd'hui, on s'appuie sur le fait qu'il y ait quelqu'un qui ait fait un malaise il y a deux mois pour nous dire vous pouvez pas organiser, ça devient très compliqué. Ça veut dire qu'aujourd'hui on responsabilise plus l'organisateur, on responsabilise plus les coureurs, et c'est quelqu'un dans un bureau qui va décider de l'annulation de nos événements.
0: Vous n'aviez aucune crainte, vous, qu'un coureur fasse un malaise demain?
12: On a toujours la crainte, le risque zéro, il existe pas, on en est bien conscient. Par contre, on a pris un maximum de mesures, comme on le prend sur toutes nos courses. Moi, j'en suis à plus d'une centaine de courses organisées, donc le risque, je le prends tous les week-ends depuis 10 ans, on le connaît. on essaye de maîtriser, de le limiter dans tous les cas. Donc on fait tout ce qu'il faut pour vraiment essayer d'éviter ce type de choses. On touche du bois, ça ne nous est jamais arrivé en 101 course aujourd'hui. Mais je pense qu'on avait pris les mesures suffisantes pour pouvoir en tout cas limiter ce risque et puis intervenir si jamais quelqu'un pouvait faire un malaise.
0: Vous aviez pris quelles mesures justement ?
12: Il y avait plein de mesures, matériel obligatoire avec des flasques d'eau, on avait diminué les barrières horaires, on avait décidé d'avancer les horaires de course, on était prêt même à partir très tôt le matin, encore plus à la fraîche. On avait rajouté un médecin urgentiste, on avait rajouté des secouristes. Enfin, il y a tout un tas de mesures comme ça. Ce qu'on a un petit peu de mal à comprendre, c'est que côté jurassien, on a des températures qui sont annoncées demain à 30 degrés. On a le trail du Mont d'Or qui aura lieu avec beaucoup plus de coureurs et des distances qui vont jusqu'à 55 km. Donc on a un traitement qui est vraiment différent. Et qui lui est maintenu. Ils ont encore publié il y a quelques minutes sur le fait que les courses étaient bien maintenues, les retraites d'ossard ont commencé. Et c'est très embêtant de voir qu'en fait, d'un département à l'autre, ça dépend d'une personne, le préfet, qui va dire oui ou non sur des conditions qui sont pourtant similaires.
0: Donc vous avez fait appel là il y a quelques heures en fait, quand vous avez appris la décision du préfet. Est-ce que vous pensez que la justice peut vous donner raison avant demain matin? Ça paraît un peu court.
12: Voilà, vous savez, aujourd'hui on a de toute façon c'est le préfet qui nous a sollicité et qui nous a indiqué qu'on pouvait déposer ce référé au tribunal administratif, ce qu'on a fait. En nous disant qu'on aurait une réponse dans la journée. Il est 20h40, on n'a pas de réponse, j'imagine bien que nous n'en aurons plus d'ici demain matin. On a donc décidé d'annuler, puisque maintenant les conditions sont plus réunies, les ravitaillements sont restés dans nos magasins, le balisage du parcours n'est pas fait, donc on s'est fait une raison à 17h30 quand on a vu que plus personne n'allait certainement nous donner d'informations. Mais voilà, c'est comme ça, c'est dommage. Pour autant, je pense qu'on continuera avec le tribunal, parce que je veux quand même défendre les intérêts de l'ensemble des organisateurs et pour qu'on puisse continuer à avancer, progresser, parce que je pense que malheureusement, ces épisodes de canicule et de forte chaleur, ils ne vont pas s'arrêter demain. Il va bien falloir qu'on s'adapte à un moment donné à ces conditions.
0: C'est ce que j'allais vous demander. Est-ce qu'il faudrait, selon vous, dans le futur, peut-être décaler les dates pour éviter d'être justement soumis à ces fortes chaleurs et à des arrêtés préfectoraux ?
12: C'est une solution. On a d'autres pays bien plus chauds que la France qui arrivent à organiser des courses à pied, hein, que ça soit dans le sud de l'Europe ou au nord de l'Afrique. Et pour autant, il n'y a pas plus de problématiques de santé. Mais je pense qu'il y a tout un volet qui est imaginable pour adapter nos courses. Et en effet, peut-être décaler les calendriers, décaler les horaires, prévoir des coureurs qui courent. Et ça commence à se faire déjà en France avec des défibrillateurs, des choses comme ça dans le peloton. Il y a des choses à imaginer. Mais là, aujourd'hui, on discute pas. C'est une décision qui tombe la veille pour le lendemain, et puis on sent qu'on n'a pas du tout de discussion, puisque dans l'arrêté, le préfet s'est rendu compte qui interdit notre course de demain. On s'est rendu compte qu'en fait tous nos arguments n'ont même pas été repris, ils n'ont même pas été utilisés pour montrer qu'on essayait de faire un effort et de pouvoir mettre en place cette organisation.
0: Vous allez devoir du coup rembourser les participants?
12: Oui, ça va être une des solutions. On va essayer de reporter la course sur une période un peu plus cool en termes de température, donc peut-être à la rentrée de septembre. Mais évidemment, ça date de ce matin, donc il y a tout un process d'autorisation de prestataires, de partenaires à aller voir pour voir si c'est faisable. Et puis le remboursement sera une des options évidemment qu'on va proposer aux coureurs.
0: Comment est-ce qu'ils réagissent justement, ceux qui devaient participer à cette course? Je crois qu'il y en a qui viennent de loin. Il y avait des hôtels qui avaient été réservés.
12: Oui, bah évidemment, on a des gens qui viennent de partout. On est sur un territoire en plus frontalier, donc on a des Suisses, on a des Allemands, on a des Belges, on a des Vosgiens qui venaient faire la course. Certains comprennent la décision, d'autres ils sont un peu plus nombreux, comprennent pas du tout la décision. La plupart étaient déjà sur site aujourd'hui, se sont rendus compte que les températures étaient bien plus clémentes qu'en plaine, et qu'en effet c'était largement faisable certainement d'organiser. Après voilà, ça fait toujours débat ce genre de décision.
0: Merci beaucoup. Merci d'avoir pris ces quelques minutes pour nous sur France Info. Grégory Leloup, organisateur du trail du Schnepf dans le Haut-Rhin, dans le massif des Vosges. Trail qui n'aura donc pas lieu demain sur décision du préfet. Alors avec cette vague de chaleur, certains métiers deviennent particulièrement éprouvants. C'est le cas des déménageurs. Ils sont en pleine activité en ce moment et ils doivent continuer à porter des charges lourdes, parfois monter plusieurs étage avec des cartons. Pour cette entreprise à Chessy en Île-de-France, il a fallu s'adapter, Alexandre Thibault.
13: Quand ils arrivent devant l'immeuble du client à déménager, à 8 h, Hugo Lamar et son équipe travaillent depuis déjà 2 heures.
14: Ce matin, en fait, avant de venir ici, on avait un client à charger. Du coup, on a été le charger avant. Et après, on est venu ici. On l'aurait chargé à 8 h en temps normal.
13: Les quatre hommes en short blanc et t-shirt vert aux couleurs des déménageurs bretons se pressent. Leur objectif, finir le plus tôt possible avant le pic de chaleur en milieu de journée.
14: On essaye vraiment de s'arranger pour faire notre boulot le matin. Après, s'il n'est pas fait le matin, on peut aller un petit peu dans l'après-midi, mais l'idée, ça serait qu'aux alentours de midi, ce soit fini.
13: Alors, ils s'organisent et forment une chaîne. L'un est au premier étage, dans l'appartement, charge les cartons dans l'ascenseur. Et c'est Cameron qui les récupère pour les emmener jusqu'au camion. Il a une bouteille d'eau posée juste à côté.
15: Elle reste dans un coin à l'ombre, comme ça, elle ne prend pas la chaleur. Comme ça, dès que tout ça est vide, comme ça, j'ai le temps de boire et après repartir pour vider l'ascenseur. Et...
13: Les bouteilles d'eau, c'est leur autre arme face aux températures élevées. Ils ont plusieurs bouteilles à disposition fournies par leur entreprise et bien au frais dans une glacière à l'intérieur du camion. Et très souvent, les clients aussi participent à l'effort.
15: Ils arrivent à nous donner des boissons bien fraîches. Ils vont nous chercher des sandwichs, des choses comme ça, parce qu'ils veulent qu'on mange un bout.
13: Et puis enfin, Cédric est en bout de chaîne, pour charger les cartons et les ranger dans le camion.
16: C'est plus chaud dans le conteneur qu'à l'extérieur. La température, elle peut aller à 2 ou 3 fois plus selon les chaleurs. L'espace, il est confiné et c'est renfermé. C'est de l'atoll, donc l'atoll, ça chauffe. Ah, on n'a pas le choix, hein. Faut satisfaire le client quoi qu'il arrive.
13: Des clients plutôt compréhensifs, mais dans une autre entreprise, Paris Province Déménagement, Guy, le patron d'une vingtaine d'employés, ne veut surtout pas prendre de risques, quitte à devoir reporter des livraisons.
17: Il y en a qui le comprennent, et il y en a d'autres qui vous disent « Ouais, mais ça, c'est pas mon problème, hein. Moi... » On leur dit « Monsieur, bon, je pourrais pas le faire. » Et monsieur, ben voilà, on vous laisse ouvert, faites-le vous-même si vous voulez. On peut pas imposer aux gars de travailler sous la canicule. C'est les conditions de travail, ça, c'est l'intégrité des déménageurs.
13: Et lorsque les déménagements se font sur des grandes distances, Guy est obligé de leur payer une chambre d'hôtel sur place pour la nuit, afin de reprendre à la fraîche le matin.
0: Reportage France Info en Ile-de-France, signé Alexandre Thibault. Il est 20h45.
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0: Et à la une, Emmanuel Langlois, l'escalade du thermomètre va continuer.
4: Puisque Météo France place 35 départements en vigilance rouge, canicule du sud-ouest jusqu'à l'Île-de-France. À partir de demain, 45 seront en orange. Conséquence, la consommation d'alcool pour la fête de la musique demain sera interdite dans ces départements placés en vigilance rouge. Le Var, les Bouches-du-Rhône, le Vaucluse et le Gard sont, eux, ce dimanche en risque élevé pour les feux de forêt. Deux adolescents de 15 ans sont morts noyés ce samedi à Besançon à la suite d'une baignade interdite dans le Doubs, la rivière qui traverse la ville au niveau d'un barrage, annonce la mairie, qui rappelle que des courants parfois très puissants sont présents dans le cours d'eau. De nouvelles frappes israéliennes ont touché le sud Liban. Elles ont fait au moins 23 morts malgré un cessez-le-feu annoncé hier dans la foulée du protocole d'accord signé par Téhéran et Washington pour mettre fin à la guerre au Moyen-Orient. En réaction, l'Iran annonce la fermeture du détroit d'Ormuz, mais envoie tout de même une délégation en Suisse pour des discussions techniques sur la sortie de ce conflit. Fin de partie pour Hugo Humbert. Le Français s'incline en demi-finale du tournoi de tennis du Queens, battu en 2-7 sèchement par l'Américain Tommy Paul, 6-3, 6-3 sur le gazon londonien.
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0: Allez, quelques minutes à jouer encore dans cette rencontre du groupe F entre les Pays-Bas et la Suède. Jean-Pierre Blimaud et les Néerlandais qui s'acheminent tranquillement vers leur première victoire dans ce mondial.
3: Oui, parce qu'ils mènent 4-1. Il faut rappeler que lors du premier match, les Néerlandais avaient été tenus en échec 2-2 par le Japon. Un but de Kamada à la 89e, donc une minute avant la fin du temps réglementaire, alors que les Pays-Bas pensaient tenir leur victoire. Mais là, ça a été très vite, hein, pour eux, puisqu'on les a sentis très très offensifs dès le début de la partie, avec un doublé de Brian Brobé, le joueur qui a marqué deux fois, donc au 5e et 17e minute, à chaque fois en reprenant un centre à ras de terre venu d'abord de la gauche par Gakpo et de la droite ensuite par Dumfries. Deux buts quasiment symétriques. Et puis il faut signaler aussi que les Néerlandais ont marqué deux nouveaux buts en début de deuxième mi-temps, 47e et 56e minute. Là encore, avec un centre à ras de terre venu de la droite, mais de Dumfries pour Gakpo. Et puis, à la 54e, il est allé tout seul conclure une contre-attaque. Et à l'origine, il y avait une perte de balle assez coupable quand même du pauvre Gustav Lagerbielke, qui a tenté de se racheter pour rattraper la balle. Mais les Néerlandais donc étaient partis, notamment notamment grâce à Gakpo, vers le quatrième but. Alors évidemment, les Suédois qui avaient bien entamé la Coupe du Monde avec une très large victoire face à la Tunisie, 5 buts à 1, se devaient de réagir. Il avait fait déjà à 2 à 0 juste avant la mi-temps, notamment grâce à Gyökeres, le joueur d'Arsenal qui est l'une des stars de cette équipe de Suède, qui notamment a mis à contribution le gardien néerlandais Bart Verbruggen plusieurs fois sur coup franc aussi, mais sans réussite. Et bien les Suédois ont marqué tout de même un but en sauvant l'honneur à la 59e avec Anthony Elanga, le joueur de Newcastle, qui est entré et qui quelques secondes plus tard a marqué un but pour les Suédois, bien servi par Alexander Isak, un joueur de Liverpool. Et puis il y a quelques instants, comme les Suédois tentent encore de marquer des buts, vous savez que la différence de but, hein, le goal average sera peut-être important pour la qualification, notamment puisque cette année, et comme ça avait été le cas en 94 lors du dernier mondial aux USA, eh bien les meilleurs troisièmes seront qualifiés pour les 16e de finale. Eh bien les Suédois attaquent, essayent de marquer des buts, ils ont essayé de le faire encore par Isak Hien cette fois, superbe tir pleine lucarne, mais détourné du but par le gardien néerlandais Bart Verbruggen, qui était très vigilant. Très belle action, très bel arrêt de ce gardien néerlandais qui lui joue aussi en Angleterre. Décidément, beaucoup de joueurs de cette Coupe du Monde évoluent évidemment dans le meilleur championnat du monde que l'on considère ainsi, la première ligue anglaise, à Brighton. Donc voilà, donc c'est un match offensif dans ce stade de Houston couvert. D'ailleurs ces deux équipes évoluent maintenant dans des conditions de jeu optimales, avec une équipe néerlandaise qui essaye d'attaquer encore pour elle aussi marquer des buts, parce que c'est vrai que la situation restera serrée quoi qu'il arrive dans ce groupe F, puisque si les Néerlandais, comme on le pense, hein, vont s'imposer ce soir, s'ils s'imposent ce soir, ils prendront provisoirement la tête de ce groupe F, mais avec simplement un point d'avance sur les Suédois, alors qu'un nouveau but vient d'être marqué en direct sur France Info. Un joli tir du pied droit de la part du Néerlandais Somerville, qui avait déjà marqué lors du premier match face au Japon. Belle frappe intérieure pied droit, petit filet, le gardien de l'équipe de Suède, Christopher Nordfeldt, n'y peut rien. Et finalement, c'est un cinquième but donc pour les joueurs néerlandais face aux Suédois.
0: C'est quand même rare de gagner son premier match 5-1 et de perdre le deuxième 5-1, hein, Jean-Pierre.
3: Ah, c'est même plus que rare, peut-être que ça ne s'est jamais vu. En tout cas, ce sont deux matchs évidemment complètement opposés pour les joueurs suédois, qui avaient, c'est vrai aussi, bénéficié d'une opposition assez faible, hein, face à la Tunisie, qui a d'ailleurs généré l'éviction de l'entraîneur Sabri Lamouchi, remplacé par un autre Français qui est Hervé Renard, qui va jouer tout à l'heure contre le Japon, ce sera au petit matin. Voilà donc 5-1 désormais pour les Néerlandais face à cette équipe des Pays-Bas, alors qu'on se rapproche évidemment de la fin du match. Encore quelques minutes à jouer ici donc pour ce match entre les Pays-Bas et la Suède.
0: Et on revient vous voir évidemment, Jean-Pierre, pour le score final dans cette rencontre. Le rapport tant attendu sur les faits de violence à Notre-Dame de Bétharram a été dévoilé aujourd'hui et il est sévère. Crimes de masse, sadisme, torture. Entre 700 et 1500 élèves ont potentiellement été victimes de violences d'une exceptionnelle gravité dans cet établissement catholique du Béarn. Rapport dévoilé par une ONG spécialisée dans ce genre d'affaires, et c'est le magistrat et professeur de droit public Jean-Pierre Massia qui a présidé cette commission indépendante. Il était ce soir l'invité de France Info.
18: On parle de violences physiques qui ont été administrées à des enfants, que ce soit des injections par piqûre d'eau pour les faire souffrir, que ce soit des coups extrêmement brutaux à coups de règles ou à coups de bâton, et puis que ce soit par exemple des enfants qui sortent du bureau du surveillant en sang. C'est un des témoignages que nous avons recueillis, et ça s'inscrit dans un contexte de construction systémique d'une violence psychologique, physique et sexuelle.
8: Construction systémique, ça veut dire que ce n'est pas le fait de quelques individus.
18: Tout à fait. C'est le fait d'une, je dirais, de quelques individus qui évoluent dans un environnement qui leur est très favorable. Nous, on a pu, la commission indépendante que j'ai présidée grâce à l'Institut Jouannet, a été mise en place pour justement étudier les dénonciations de violences. Alors, la plus ancienne que nous avons recueillie, c'est 1930. La plus récente, c'est 2010. Et on s'aperçoit que des prédateurs, des individus extrêmement violents, une trentaine, entre 30 et 40, ont pu agir en toute impunité. Et c'est ça qui frappe, et c'est ça qui fait la dimension systémique. C'est d'un côté, Bétaram fabrique les conditions d'une très forte obéissance, d'une très forte verticalité du pouvoir et d'une très forte, un discours extrêmement extrêmement viriliste, extrêmement radical sur la discipline. Et de l'autre côté, eh bien, du fait de sa réputation, du fait de son organisation, ceux qui auraient dû parler, ceux qui auraient dû soulever les problèmes, ne l'ont pas fait.
8: Vous écartez la thèse d'une addition d'actes individuels. Vous dites qu'on se rapproche plus de l'organisation de crimes de masse. C'est un mot extrêmement fort.
18: C'est un mot très fort. En fait, on veut surtout dire qu'il y a eu des crimes massifs, une pratique très forte de violence. Et puis surtout le fait que cette violence, elle était faite, je dirais, elle était produite par le système et il n'est pas possible qu'elle n'ait pas été connue de ceux qui étaient autour du système. Parce qu'il y a eu des alertes, très rapidement, Jean-Marie Delbos, puis l'affaire de Berre, puis l'affaire Caricard, hein, le supérieur de, enfin, le directeur du collège et du lycée qui se suicide suite à une mise en cause pour des violences sexuelles. Donc on a su que les choses se passaient. Et puis, la chape de silence est tombée et retombée régulièrement, faisant que les enfants ont été placés dans une condition, je dirais, à la fois de violence explicite, mais aussi de violence implicite. C'est-à-dire que ces enfants ont eu perpétuellement peur d'être victimes de violence parce que rien ne pouvait expliquer, même permettait de prévoir l'usage de la violence de la part d'un certain nombre de personnes.
8: Alors, vous dites dans ce rapport qu'entre 700 et 1500 élèves ont été victimes de violences. Comment vous en êtes arrivé à cet ordre de grandeur ?
18: Les chiffres que vous évoquez, en fait, sont des hypothèses d'extrapolation par rapport au nombre de dénonciations. On sait très bien que dans ces affaires de violences sexuelles, le taux de dénonciation, il est plutôt faible. Il reste plutôt limité. Et que si on a 200 à 250 personnes qui ont dénoncé des violences, ça veut dire qu'il y en a beaucoup plus qui les ont subis. Et on s'aperçoit que si on fait le calcul par dizaines d'années, si vous voulez, ou par décennies, on se rend compte qu'il y a des pics de dénonciation dans certaines années, et puis il y a moins de dénonciations avant, moins de dénonciations après, et on peut se dire que, notamment avant, s'il y a moins de dénonciations, c'est aussi parce que les gens sont morts, parce que les gens n'ont pas parlé, parce que c'était plus difficile de parler, et donc on a ces mécanismes d'extrapolation qui sont utilisés classiquement dans les commissions vérité, qui ont été utilisés par la SIAZ. Alors, le chiffre qu'on avance est une fourchette et on insiste bien dans le rapport sur le fait que cette fourchette est un signal d'alarme qu'il convient d'expliciter fortement aujourd'hui.
8: La SIAZ, je le rappelle, c'est la commission indépendante sur les abus sexuels dans l'Église. Vous nous parlez d'une extrapolation, c'est aussi pour ça que vous dites que cet ordre de grandeur entre 700 et 1500 élèves potentiellement victimes de violences, il est à prendre avec une extrême prudence, c'est ça ?
18: Alors, les chiffres sont à prendre avec une extrême prudence, mais la certitude qu'a la Commission, c'est que les chiffres aujourd'hui connus de dénonciation sont évidemment extrêmement inférieurs à la réalité. Parce que il y a des facteurs systémiques qui ont fait que, dans certaines époques, c'était plus difficile de parler que dans d'autres, et que, au fond, les facteurs qui ont provoqué la violence étaient déjà présents avant ces pics de dénonciation. Donc, il n'y a vraiment pas de raison d'imaginer que la violence n'ait pas déjà eu lieu. Les acteurs étaient en place, le système était en place, et le système n'est pas devenu vicieux d'un seul coup. C'est ce qu'on veut, on veut dire. C'est la même chose pour l'Afrique, où on a les Bétaramites ont des implantations. Il y a aujourd'hui peu de dénonciations, mais il y en a. Et la manière dont on les a recueillies montre bien que un examen approfondi, dans des conditions plus favorables, permettrait certainement de découvrir beaucoup plus de violences.
8: Jean-Pierre Massias, je rappelle que vous êtes professeur de droit public à l'université de Pau et des Pays de la Dour. Vous présidez la commission d'enquête indépendante sur les violences commises à Notre-Dame de Bétaram. Et vous êtes donc président de l'Institut francophone pour la justice et la démocratie, qui est à l'origine de ce rapport. Je voudrais vous citer les mots du porte-parole d'un collectif d'anciens de Bétarame, qui dit que les victimes ont été reléguées à un rôle de subordonnées et absentes lors de la remise de ce rapport, qu'elles ne se laisseront pas berner par des organisations parallèles qui sont juste là pour apprendre ce qu'on sait déjà. Qu'est-ce que vous lui répondez ?
18: Je réponds que, puisqu'il s'agit d'Alain Esquer, que Alain Esquer a été membre de la commission, il a décidé de s'en retirer, que les victimes sont évidemment les bienvenues pour parler de ces, des recommandations de la commission, puisqu'on a fait 75 recommandations pour que les choses s'améliorent et pour notamment participer à la réparation des victimes, parce que l'état traumatique, il est très important. Donc, toutes les victimes sont évidemment les bienvenues. Je sors d'une réunion où on a présenté le rapport aux victimes qui ont participé aux travaux de la commission et on leur avait déjà présenté les avant, on a travaillé avec eux tout au long de cette année de travail, et que on va organiser évidemment des rencontres également avec des victimes du collectif d'Alain Esquer. Tout le monde a sa place, et je dirais que la réparation des victimes de Bétarame est une réparation qui nécessite la convergence de toutes les initiatives, et que la réparation des victimes est beaucoup plus importante que la multiplication des égos. Nous voulons participer à la réparation, comme d'autres doivent y participer, et je ne sais pas si on a rien appris à Alain Esquer, mais pour autant, ce qu'on a dit, on l'a dit devant la commission, devant la congrégation, on leur a clairement exposé aujourd'hui que leur activité avait été criminelle et qu'ils avaient maintenant le devoir de réparer ce qu'ils ont commencé à faire, et on va tout faire pour pouvoir les forcer à continuer.
0: Jean-Pierre Massia, professeur de droit public à l'université de Pau et président de la commission indépendante sur Notre-Dame de Bétarame. Il était l'invité de France Info tout à l'heure au micro de Marc Potvin. La météo.
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0: Patricia Charbonnier pour le temps.
10: La chaleur va encore monter d'un cran à partir de demain après-midi, avec des pics à 40 degrés, en particulier entre les régions centrales et le sud-ouest. Météo France prévoit jusqu'à 40 degrés à Bordeaux, 39 à Biarritz et Lyon, 38 degrés à Paris. Alors des températures caniculaires et le risque orageux est encore très marqué pour cette nuit, très localement entre les Hauts-de-France, l'Île-de-France, le quart nord-est et sur le centre-Val de Loire. Des orages isolés mais qui peuvent être localement violents avec de fortes pluies, un risque de grêle et de fortes rafales de vent. Encore quelques averses orageuses pour demain matin au nord de la Seine et en Aquitaine. Partout ailleurs, le temps sera très ensoleillé toute la journée, mais avec un risque d'orage de chaleur dans l'après-midi, très localement en Île-de-France, sur le quart nord-est, le centre-Val de Loire et en montagne.
0: 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Les dernières infos avec vous, Thomas Vinclair.
19: Une chaleur étouffante et les températures vont encore augmenter. Dès demain, 35 départements passent en vigilance rouge canicule. Par endroits, on pourrait atteindre les 40 degrés. Et la nuit prochaine s'annonce aussi très chaude. On ne descendra pas sous les 25 degrés dans certaines villes. De quoi rendre notre sommeil très agité, comme l'explique le professeur Pierre Philippe, le chef du service de médecine du sommeil du CHU de Bordeaux.
20: L'endormissement, et en particulier la continuité de sommeil, est lié à l'abaissement de notre température centrale. L'important, c'est de pouvoir refroidir son corps pour s'endormir. Et il y a deux temps. Il y a un premier temps qui est au moment où vous allez vous endormir, il faut absolument pouvoir perdre des calories plutôt par les extrémités, c'est-à-dire les mains et les pieds. Et donc, pour favoriser un endormissement, ce qu'on peut recommander, c'est de prendre une douche fraîche relativement prolongée juste avant d'aller au lit. Et ensuite, il y a le principe, comme vous le décrivez, de la continuité de la baisse de température au cours de la nuit, où là, il faut essayer d'avoir la chambre la plus fraîche possible. Alors, bien entendu, c'est toujours une histoire de gradient. C'est-à-dire, s'il fait 40 dehors, c'est illusoire de vouloir avoir une chambre à 20 ou 21 degrés. Mais le plus frais sera la chambre, le meilleur, vous aurez une continuité de sommeil.
19: Le professeur Pierre Philippe, le chef du service de médecine du sommeil du CHU de Bordeaux. Ce tragique accident rappelle la dangerosité du Doubs. Déclaration ce soir de la mairie de Besançon après la mort de deux adolescents de 15 ans. Ils se sont noyés cet après-midi dans le Doubs, rivière qui traverse la ville où la baignade est interdite. Va-t-on vers la fin des bombardements israéliens au Liban ? C'est ce qu'affirmerait un haut responsable israélien. Benjamin Netanyahou aurait demandé à son armée de faire respecter le cessez-le-feu. feu. Un ordre sous pression américaine après les tirs meurtriers ce matin dans le sud Liban. Au moins 30 personnes sont mortes. L'armée israélienne annonce la mort d'un de ses soldats. Des bombardements qui ont fait réagir l'Iran. Téhéran annonce avoir fermé en représailles le détroit d'Ormuz. Ce soir, la situation reste tendue alors que demain, une délégation iranienne doit se rendre en Suisse pour démarrer des discussions techniques avec les Américains pour mettre en œuvre l'accord de paix. Et puis cette démonstration mondiale 2026, après avoir démarré la compétition sur un match nul, les Pays-Bas ont relevé la tête. Ils viennent de l'emporter 5-1 face à la Suède. Jean-Pierre Blimeau, vous avez suivi ce match pour France Info.
3: Oui, une démonstration qui a très vite tourné à l'avantage de toute façon de cette équipe néerlandaise qui a marqué dès le début du match à la 5e minute, à la 17e minute, doublé de Brian Brobbey, le joueur de Sunderland, d'abord bien servi par Cody Gakpo, puis par le joueur de l'Inter Milan Denzel Dumfries, et puis en deuxième mi-temps, 47e, 54e minute, de nouveaux buts, cette fois-ci signé Cody Gakpo, l'un sur une passe de Dumfries et l'autre tout seul, le joueur de Liverpool qui a donc mis les deux buts supplémentaires qui allaient sceller quand même la fin de cette partie, on le pensait, mais les Suédois ont sauvé l'honneur à la 59e, Anthony Elanga juste entré en jeu, qui met le but du 4-1 avant que Somerville, celui qui a déjà marqué contre le Japon lors du premier match des Néerlandais, marque le coup d'assommoir. 5-1, c'est le score donc pour les Pays-Bas qui prennent provisoirement la tête de ce groupe F de la Coupe du Monde avec un point d'avance devant la Suède qui avait pourtant gagné contre la Tunisie sur le même score lors du premier match, alors que les Néerlandais qui avaient été rejoints in extremis par le Japon viennent de gagner leur tout premier match dans ce mondial américain.
19: Jean-Pierre Blimeau pour France Info à 22h. Dans un peu moins d'une heure, la Côte d'Ivoire affronte l'Allemagne.
0: Oui, match assez alléchant également que nous vivrons sur France Info. On ira même jusqu'au coup de sifflet final, hein, après minuit, bien sûr, sur France Info. À suivre dans les prochaines minutes, la canicule avec le gouvernement qui décide d'interdire la consommation d'alcool sur la voie publique dans les 35 départements qui seront en vigilance rouge demain. On en parle dans les prochaines minutes. Vous entendrez notamment la ministre de la Santé, Stéphanie Rist. Mais d'abord, le rugby qui rejoindra Toulouse samedi prochain en finale du top 14. Eh bien, on va le savoir ce soir. Fanny Lechevestrier, bonsoir Fanny.
1: Bonsoir.
0: Au Stade Vélodrome de Marseille, comme hier, pour la deuxième demi-finale après le carton des Toulousains face au Racing 92. C'est une affiche entre deux équipes qu'on n'attendait pas forcément à ce niveau-là, Montpellier et le Stade Français, et ça va commencer dans un instant.
1: Ah oui, ça va commencer dans quelques instants. Ce sont les Parisiens qui vont donner le coup d'envoi de cette seconde demi-finale. Les Parisiens tout en rose, des pieds à la tête. Les Montpelliérains tout en bleu. Tout le monde a ses couleurs habituelles. On va voir si ça porte chance. On attend. L'arbitre attend les consignes sans doute de la télévision pour pouvoir donner le coup d'envoi dans les quelques secondes à venir. Un mot de l'atmosphère. Stade à guichet fermé. 67 000 spectateurs comme hier. Ambiance chaude, mais moins étouffante, on va dire, qu'à Paris. Une 30 degrés encore ce soir, mais avec l'air marin, l'air de la Méditerranée. Les Parisiens qui viennent de donner le coup d'envoi. Et vous avez raison, ces deux équipes qui ont plutôt pratiqué ces dernières années les montagnes russes. Une saison, on se bagarre pour le maintien. Une autre saison, la suivante, on essaye d'aller et d'atteindre les phases finales. C'est ce qu'ont fait Montpellier et le Stade Français encore cette année. Montpellier qui a terminé quand même un deuxième de la saison régulière, qui a fait vraiment une belle saison. Le Stade Français qui a bataillé pour cette deuxième place jusqu'au bout et qui a finalement a dû en passer par un match de barrage le week-end dernier face à La Rochelle. Là, ils ont été impressionnants, ces Parisiens, en mettant plus de 40 points au Rochelais, ce qui nous fait dire que la rencontre va tout de même être un peu plus indécise que celle d'hier. On devrait avoir en tout cas un suspense un peu plus longtemps, même si là, les Parisiens viennent d'être sanctionnés à l'entrée de leurs 40 mètres et Montpellier qui a l'occasion de marquer tout simplement les premiers points avec une pénalité en face des poteaux. Et bien sûr, ils vont la saisir, c'est toujours important, ces premiers points psychologiquement, avec des Parisiens qui sont mis à la faute. Les Parisiens qui, depuis le début de la saison, sont une des équipes les plus disciplinées. Alors, est-ce que les Montpelliérains vont justement réussir à les faire déjouer? On a peut-être un début de réponse. Deux équipes équipe, ça risque d'être moins flamboyant, je préfère vous prévenir quand même, que hier soir avec les 10 essais du Stade Toulousain. C'est ces deux équipes très costauds qui ont basé leur jeu sur une mêlée surpuissante des avants, surpuissant, mais attention, hein, ça ne veut pas dire qu'il n'y a pas d'essais. On a notamment dans les rangs parisiens des Léo Barré, des Dakou Waka qui sont là et qui sont assez imprévisibles. Mais allez, les premiers points pour Montpellier avec cette pénalité de 39 mètres en face des poteaux. 3-0 pour Montpellier après 3 minutes de jeu.
0: Et on suit bien sûr ce match largement avec vous. À tout à l'heure, Fanny de Chevestrier. Le gouvernement a donc réuni ce matin la cellule de crise interministérielle consacrée à la canicule, alors que 35 départements vont passer en vigilance rouge demain, 45 autres en orange demain. Je rappelle que c'est la fête de la musique. Et Aurélien Bemont, le gouvernement a décidé de limiter les risques liés à l'alcool.
6: Oui, le gouvernement laisse la main aux autorités locales pour maintenir ou non les festivités. En revanche, il est formel sur un point. Il faut limiter et contrôler la consommation d'alcool. Concrètement, dans les départements qui basculeront en vigilance rouge, les préfets devront prendre des arrêtés d'interdiction de consommation d'alcool sur la voie publique. Et afin de montrer l'exemple, tous les événements organisés par l'État et ses opérateurs ne devront pas proposer de boissons alcoolisées, car alcool et chaleur ne font pas bon ménage. Le maire de Paris s'inquiétait par exemple hier du cocktail chaleur-alcool et proximité de l'eau avec ses risques de noyade. Ces restrictions sur l'alcool sont guidées par un objectif côté exécutif, ne pas surcharger le système de santé pour pouvoir s'occuper en priorité des plus fragiles.
0: D'autres mesures, Aurélie, sont prises pour les départements vigilance rouge.
6: Là encore, les préfets sont en première ligne, en lien avec les élus locaux. Ils doivent s'assurer que les manifestations sportives en plein air sont bien annulées et que tout événement prévu dehors aura finalement lieu dans un endroit.

0: et militaires sont mobilisés pour prévenir incendies et feux de forêt. L'État veut aussi un suivi rapproché de l'alimentation en eau des centrales nucléaires. C'est en effet fondamental pour refroidir le combustible. Les infrastructures de transport seront aussi particulièrement surveillées, alors que des trains ont déjà été annulés. Et puis le Premier ministre a profité de cette cellule de crise pour penser aux futures canicules. 14 ministères étaient représentés et il les a invités à continuer à travailler sur l'adaptation aux vagues de chaleur, par exemple en développant des systèmes pour refroidir les bâtiments, si besoin via la climatisation. En attendant, une nouvelle cellule de crise pour la canicule qu'on traverse actuellement est convoquée demain à 18h, sans les ministres, mais avec leur directeur de cabinet.
1: Aurélie Herbemont, service politique de France Info et invité de France Info ce soir, Stéphanie Rist, la ministre de la Santé. Elle était autour de la table, elle a participé à la cellule interministérielle de crise dans la matinée. Elle est également médecin et elle revient sur l'interdiction de consommer de l'alcool sur la voie publique dans les départements placés en vigilance rouge.
2: On est face effectivement à un événement de chaleur qui va être étendu et probablement durable et auquel notre système de santé va devoir tenir dans la durée. Et notamment au moment de la fête de la musique, on sait très bien qu'on puisse continuer à avoir des événements qui font la fête, mais je voudrais dire ici que les conséquences de l'alcool dans des chaleurs extrêmes, comme seront ces départements classés en rouge, dans ces chaleurs-là, quand vous buvez de l'alcool, vous avez une réaction qui fait que l'alcool bloque l'hormone qui fait que vous êtes bien hydraté, et donc vous vous déshydratez 3-4 fois plus vite, sans en plus vous en rendre compte. Donc, vous avez un risque personnel pour votre santé, puisque vous ferez des malaises beaucoup plus rapidement et plus grave, et donc vous serez amené aux urgences qui surchargera déjà les urgences qui, dans ces moments de fête de la musique, sont déjà bien occupées.
3: 35 départements donc concernés par cette interdiction de consommer de l'alcool sur la voie publique lors de la fête de la musique demain soir. On est d'accord que cette interdiction, elle ne concerne pas les bars et les restaurants. Dans ces départements, ils vont pouvoir quand même eux servir de l'alcool.
2: Et vous savez, on va devoir s'adapter à ce changement climatique. On va devoir s'adapter collectivement et on va devoir s'adapter dans notre vie quotidienne. Et l'objectif, là, est d'adapter nos comportements individuels. Encore une fois, la limitation de l'alcool dans ces chaleurs extrêmes, elle est indispensable. Et pour soi, et pour le système de santé.
3: Mais ça veut dire qu'en fait, les personnes qui vont participer demain soir à la fête de la musique dans ces 35 départements n'auront pas le droit, par exemple, de boire une bière dans la rue. En revanche, s'ils sont attablés en terrasse, ça ne pose pas de problème.
2: Oui, des arrêtés seront pris par les préfets, en ce sens, dans les départements qui sont classés rouges, et dans les autres départements, c'est une décision que nous voulons la plus proche du terrain, c'est-à-dire de discussion entre les préfets, les élus, notamment les maires, qui connaissent évidemment bien le terrain et qui prendront des décisions s'il y a besoin.
3: C'est-à-dire que localement, cette interdiction de consommer de l'alcool, elle pourra être étendue à au-delà de la voie publique.
2: En fait, on a, et c'est le fruit de la réunion de ce matin avec le Premier ministre, il y a une doctrine gouvernementale qui est de dire qu'il faut que le système de santé tienne et tienne dans la durée. Ensuite, parce qu'on fait, et je crois que c'est vraiment important, confiance au terrain, il faut un pilotage au plus près des territoires. Le gouvernement a mis en place des outils, il y a des plans, les plans hors sec, les plans hors SAN, mais ce qui est important, c'est la discussion qui se fait sur le territoire. Et c'est la même chose pour les événements culturels. Quand vous avez un événement dans un parc ombragé, ça n'a pas la même conséquence qu'un événement sur une place très minérale. Vous voyez, c'est très important. On ne peut pas décider d'un point de vue national pour l'ensemble des localisations. Mais ce qui est sûr, c'est que les départements qui seront classés rouges vont avoir des températures très très importantes. Et l'ensemble des indicateurs qui permettent de classer rouge, c'est d'une part les températures, mais c'est aussi l'habitude d'une région à une température, c'est aussi la tension du système hospitalier. Tous ces indicateurs se regroupent pour classer un département en zone rouge. En zone rouge, oui, il faut limiter absolument l'alcool pendant la fête de la musique.
3: Et on rappelle que demain, il y aura des températures qui vont s'élever à à 40 degrés dans de nombreux départements en France.

0: il y en aura 35, hein, très exactement, qui seront en vigilance rouge. Canicule, ça c'est du jamais vu, Stéphanie Rist. Jamais la France n'a connu une situation pareille. Vous évoquiez la question des hôpitaux. Est-ce que le pays est prêt à faire face ?
1: Alors, on a évidemment anticipé cette période estivale. J'avais fait un lancement de cette anticipation il y a quelques semaines maintenant avec l'ensemble des acteurs d'ailleurs que j'ai réunis aujourd'hui pour évidemment anticiper notre travail, d'avoir des outils d'anticipation, de surveillance, de vigilance pour pouvoir le mieux, que notre système de santé réponde le mieux à un épisode qui va durer. Donc, nous devons être très vigilants et cette anticipation est réalisée. Aujourd'hui, ce qu'on constate, c'est un système, on est samedi, ce système n'est pas débordé, il tient, mais on voit des signaux d'augmentation. Ce qu'on voit, c'est plus d'appels au SAMU, plus de recours aux médecins en ville, plus d'appels à SOS médecins aussi, et puis quelques établissements qui ont déclenché leur plan blanc dans certaines régions. Ce qu'on sait aussi, c'est que dans les canicules, les personnes les plus fragiles, je pense aux personnes âgées par exemple, l'impact de la canicule, elle arrive de façon retardée. La canicule a commencé le 17 juin, à peu près en fonction des départements, et donc cet impact-là va arriver à partir de lundi, mardi et la semaine prochaine. C'est un impact parce que c'est la dose cumulée de la chaleur.
0: Précisément au moment où il va faire le plus chaud en France.
1: Précisément au moment où il va faire le plus chaud, mais dans tous les cas, même si la température diminuait un peu, on sait que l'effet de la canicule, elle est entre 5 et 10 jours après, pour les personnes les plus fragiles, les personnes âgées, les personnes en situation de handicap, ou les bébés, par exemple, les nourrissons. On sait que c'est une dose cumulée, en fait. C'est comme si le corps, il supporte, et puis à un moment donné, ben, il a vraiment trop chaud, il redescend pas assez en température assez longtemps, et du coup, l'impact se fait en retardé. Donc, on est évidemment vigilant déjà depuis quelques jours. On avait anticipé la saison estivale, bien évidemment, avec les établissements, les professionnels de santé que je remercie encore pour leur engagement. Mais nous allons continuer à suivre, évidemment, jour après jour, cet impact.
0: Cet épisode de canicule qu'on connaît, il pourrait être comparable à la canicule de 2003. Stéphanie Rist, qu'est-ce qu'on a appris en 2003 qui nous sert pour aujourd'hui, pour ce qu'on est en train de vivre ?
1: Alors, en 2003, j'ai été médecin à l'hôpital, donc évidemment, c'est un souvenir très, très marquant. On a beaucoup appris avec cette canicule de 2003. On a appris d'un point de vue scientifique, par exemple, que certains médicaments ne faisaient pas du tout bon ménage avec la chaleur. Je pense aux traitements diurétiques ou des traitements neuroleptiques. On sait le retentissement qu'il y avait eu dans les services de psychiatrie. On a appris donc scientifiquement du retentissement sur le corps de la chaleur et on a appris au niveau du gouvernement, de l'État, avec un État qui s'est vraiment organisé de
0: parce
1: façon...
0: Parce que la gestion de la canicule de 2003, c'est vraiment tout ce qu'il ne faut pas faire quand on est aujourd'hui au gouvernement.
1: Je ne me permettrai pas de juger, parce que je me souviens en tant que médecin qu'on ne comprenait pas ce qui se passait. On avait des malades qui décédaient et on avait beau s'en occuper, on ne savait pas, on ne comprenait pas le retentissement de la chaleur sur le corps. On ne savait pas les effets des traitements, de l'alcool, de la durée, de la chaleur dans la durée pour les personnes âgées. Et donc, ce qui est sûr, c'est qu'en tout cas, l'État, les différents gouvernements ont appris de cette canicule et on est aujourd'hui très organisé. On a une alerte de Météo France qui donc alerte Santé publique France qui analyse l'impact.
0: La vigilance canicule n'existait pas du temps de la canicule de 2003.
1: Non, et puis toute la chaîne derrière. Donc, il n'y avait pas d'étude de l'impact de ce qui peut arriver en fonction des températures. Et puis, l'organisation avec au plus près du terrain, avec les préfets, les agences régionales de santé, qui, dès que cette alerte est faite, le centre de crise du ministère de la Santé coordonne tous les ministères et se met en place et donne l'information au plus près du terrain pour que des actions soient prises avec des plans qui sont des outils, des plans hors-sec, hors-SAN. Enfin, c'est des plans qui permettent de faire des plans blancs, qui permettent de répondre localement aux difficultés qui sont en place. Donc, il y a une organisation qui est maintenant bien rodée, puisque malheureusement, on a ces dernières années eu des canicules. L'événement dans lequel on est est particulier par sa probable durée et son intensité importante. Et c'est pour ça que nous sommes, évidemment, qu'il y a eu une réunion ce matin avec le Premier ministre.
0: Et qu'il y en aura, j'imagine, d'autres.
1: Vigilant. Oui, il en est prévu d'autres probablement parce que, comme je disais, notamment pour le système de santé, il y a un effet retard de l'impact sur les corps de la canicule.
0: Stéphanie Rist, un mot rapide sur ce que propose Marine Le Pen. Elle remet sur la table son plan massif de climatisation dans les écoles, hôpitaux et maisons de retraite. Jean-Luc Mélenchon, lui, parle d'une fausse solution qui aggrave le problème. On va rappeler que tous les deux sont candidats à la présidentielle. Quelle est la position du gouvernement sur ce débat autour de la climatisation ?
1: Non, mais il y a surtout un sujet d'énergie derrière. Et c'est ce que je réponds quand Marine Le Pen dit ça. A-t-elle soutenu le plan d'électrification voulu par le Premier ministre, par le gouvernement, qui permettra d'avoir une production d'électricité qui sera décarbonée et surtout qui sera abondante. Et après, il faut évidemment que l'ensemble de nos structures s'adaptent. Je le vois très bien pour les établissements de santé. Ces dernières années, ces 10 dernières années, on a beaucoup investi pour que des hôpitaux, des EHPAD soient évidemment reconstruites parce qu'elles étaient trop vieilles et chacun à chaque fois soit climatisé. Vous savez que 100% des EHPAD ont une salle rafraîchie ou climatisée pour permettre, et ça aussi c'est un apprentissage de la canicule de 2003, qui permettent de mettre les personnes âgées, d'ailleurs celles qui sont aussi, qui habitent à l'extérieur et qui souhaitent venir peuvent le faire dans les EHPAD, dans la salle qui est rafraîchie pour avoir des heures où la température du corps peut baisser. Donc il faut continuer ces investissements, il faut que, comme je disais tout à l'heure, qu'on s'adapte collectivement mais qu'on s'adapte aussi dans nos comportements individuels.
2: La ministre de la Santé Stéphanie Rist, invitée de France Info ce soir au micro de Marc Potvin. Il est 21h22.
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2: Emmanuel Langlois, l'info de ce samedi soir. Ce sont donc ces 35 départements qui seront demain en vigilance rouge canicule. C'est un record.
4: La consommation d'alcool, elle sera interdite sur la voie publique pour la fête de la musique dans ces départements en alerte rouge, avec 45 autres départements, eux, en vigilance orange. Ce sont au total plus des trois quarts de la population qui souffriront de la chaleur demain dimanche. En gare de Toulouse-Matabiau, plusieurs trains accusent un retard de 30 minutes jusqu'à 4 heures ce soir. Une caténaire s'est détendue sous l'effet de la chaleur, explique la SNCF. L'incident a notamment provoqué l'évacuation cet après-midi d'un TGV Ouigo en provenance de Paris juste avant son arrivée dans la ville rose. Les mots sont forts, crimes de masse, sadisme, torture. Entre 700 et 1500 élèves ont potentiellement été victimes de violences d'une exceptionnelle gravité à Notre-Dame de Bétarame, près de Pau et dans d'autres établissements de la congrégation religieuse. C'est ce que révèle un rapport d'une ONG spécialisée dévoilé ce samedi. À l'étranger, après l'avoir ouvert il y a quelques jours, l'Iran ferme à nouveau le détroit d'Ormuz, cette voie maritime stratégique. En réaction, explique Téhéran, aux attaques d'Israël au Liban. Mais l'Iran envoie tout de même une délégation en Suisse où des discussions techniques en vue d'un accord définitif sur la fin du conflit au Moyen-Orient doivent commencer demain. Ce soir, un responsable de l'armée israélienne dit avoir reçu l'ordre de l'échelon politique de cesser le feu au Liban.
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2: Et on retourne à Marseille pour cette deuxième demi-finale du Top 14. Le vainqueur affrontera Toulouse samedi prochain en finale. Et ça part très fort, Fanny Le Chevestrier, entre Montpellier et le Stade Français.
5: Ah oui, première période qui a démarré sur les chapeaux de roue. On en est déjà à 15 à 10 en faveur du Stade Français. Rappelez-vous, hier soir, il y avait trois essais déjà après 18 minutes de jeu en faveur de Toulouse. Et bien là, il y en a deux pour le Stade Français, un pour Montpellier. On se rend vraiment attaque pour attaque avec des centres qui ont des jambes de feu vraiment du côté du Stade Français, avec un essai de Carbarlo et un essai de Dakuwaka. Alors Dakuwaka, pour vous le décrire, décrire. Il a le look total rose. Je vous avais dit tout à l'heure, les joueurs sont roses des pieds à la tête. Bah lui, il s'est mis, c'est pas que une image. Il s'est vraiment fait teindre les cheveux en rose avec des grosses dreadlocks. C'est tout rose aux couleurs du Stade Français pour le Fidjien. Look assez sympa. C'est là depuis la qualification pour les Parisiens en demi-finale de ce top 14. 15 à 10, on l'a vu, hein, c'est très très indécis. Là, vraiment impossible de dire quelle équipe va rejoindre Toulouse en finale le week-end prochain au Stade de France, parce que ça joue bien au rugby. Je vous avais parlé tout à l'heure d'un match de costaud avec les avants qui avaient un rôle prépondérant, mais je vous avais dit il va y avoir des essais aussi parce que ça joue au rugby. Bien là, on ne se trompe pas. La touche inventive là du Stade Français, est-ce qu'ils vont pouvoir avancer? Non, intervention de monsieur Ludovic Kerr et les Parisiens qui sont sanctionnés. Ça va permettre à Montpellier de repartir. Le score après 19 minutes de jeu, 15 pour le Stade Français, 10 pour Montpellier.
2: Et on vous retrouve tout à l'heure, Fanny Lechevestrier. Meeting tous azimuts en ce moment, on est juste avant les vacances d'été, les candidats veulent placer leur pion avant la présidentielle de 2027 et aujourd'hui c'est Bruno Retailleau qui a donné son premier grand meeting de campagne, c'était au parc floral de Paris. Vous l'avez suivi pour France Info, Hélène Terzian. Alors le candidat et président, le président des Républicains est aujourd'hui autour de 10% dans les sondages et l'objectif de ce meeting c'était d'enclencher une dynamique, Hélène.
6: Absolument. D'ailleurs, c'est la première fois que Bruno Retailleau s'exprimait en son nom dans un si grand meeting et il faut dire que tous les ingrédients étaient là. Environ 4000 militants, pas mal de jeunes, drapeau français à la main, t-shirt bleu sur les épaules, gonflé à bloc, des Bruno président scandés à tout va et puis, sur la scène, un candidat très applaudi. Bruno Retailleau a prononcé un discours sans note avec un message principal.
7: Nous allons remettre la France à l'endroit, mes amis.
6: Et un meeting, c'est aussi une question de symbole. Il y en avait un aujourd'hui. Boualem Sansal, l'écrivain franco-algérien libéré des geôles algériennes, s'est exprimé ici pour soutenir celui qui, lorsqu'il était détenu, était ministre de l'Intérieur.
8: Au quatrième mois, il y a un nom qui est rentré en prison, qui est devenu immédiatement célèbre. Il est devenu même le héros de la prison où j'étais et de toutes les prisons algériennes. Il s'appelle Bruno Retailleau. Il était ministre de l'Intérieur. Il combattait le régime et donc les prisonniers l'applaudissaient comme vous le faites maintenant. Retailleau, Retailleau.
6: Une présence pour insister sur la ligne de fermeté prônée par Bruno Retailleau à l'égard d'Alger et de s'opposer à la méthode d'Emmanuel Macron.
2: Et justement, pendant ce meeting, Bruno Retailleau s'est posé en candidat anti-macroniste.
6: Absolument, même s'il a été lui-même ministre sous Michel Barnier et François Bayrou, il est persuadé que les Français ne voudront pas d'une saison 3 du macronisme, alors il ne cesse de s'en distinguer.
7: Je ne prétendrai pas jamais à être Jupiter.
6: Pour cela, Bruno Retailleau dit qu'il veut renverser la table, prône un discours radical sur l'immigration, la sécurité, la justice. L'occasion pour le candidat LR de tacler un de ses concurrents, Gabriel Attal.
7: La fermeté judiciaire, ça ne peut pas se résumer à des slogans. Le slogan, tu casses et tu répares. Cette menace-là, c'est pour gronder les enfants qui ont fait des bêtises. Mais ça ne va pas effrayer les barbares auxquels nos policiers, nos gendarmes ont affaire.
6: Édouard Philippe, avec qui les relations sont meilleures, est en revanche épargné. Pas de flèche décochée non plus contre le RN, non la plus grosse charge est pour LFI et son concept de Nouvelle France.
7: Ce qu'est la Nouvelle France, leur Nouvelle France à eux, c'est un nouveau sectarisme, c'est une violence. Cette Nouvelle France, c'est un nouvel antisémitisme qui s'abreuve aux sources de l'islamo-gauchisme.
6: Et si certains en doutent encore aujourd'hui, Bruno Retailleau l'a martelé, il ira jusqu'au bout.
2: Bruno Retailleau qui veut se montrer déterminé alors qu'il n'a pas toute sa famille politique derrière lui.
6: Oui, les premiers rangs étaient scrutés. Le leader des Républicains dit qu'il s'en fiche, mais il n'y avait pas Xavier Bertrand, ni Jean-François Copé, Laurent Wauquiez non plus. En revanche, il y avait les plus loyaux, Valérie Pécresse, Michel Barnier, Gérard Larcher aussi. Cette militante bretonne déplore le manque d'union dans son parti.
9: Mais bien sûr que c'est dommage. On aurait aimé avoir un esprit de corps que d'autres considèrent qu'ils sont plus légitimes à se présenter. On ne comprend pas. Or ça, c'est la machine à perdre. Est-ce que l'intérêt de la France est plus important que leur intérêt propre?
6: Une présence était en tout cas mise en avant, celle de François Baroin, figure emblématique de la droite. Bruno Retailleau dit même songer à lui pour former un tandem, lui à l'Élysée. François Baroin à Matignon, une manière peut-être de l'aider à estomper cette image de conservateur qui lui colle à la peau et peut-être éviter que des ténors LR ne rejoignent au final Édouard Philippe.
2: Hélène Terzian, tout de suite la météo.
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11: La chaleur va encore monter d'un cran à partir de demain après-midi, avec des pics à 40 degrés en particulier entre les régions centrales et le sud-ouest. Météo France prévoit jusqu'à 40 degrés à Bordeaux, 39 à Biarritz et Lyon, 38 degrés à Paris. Alors des températures caniculaires et le risque orageux est encore très marqué pour cette nuit, très localement. Entre les Hauts-de-France, l'Île-de-France, le quart nord-est et sur le centre-val de Loire, des orages isolés mais qui peuvent être localement violents avec de fortes pluies, un risque de grêle et de fortes rafales de vent. Encore quelques averses orageuses pour demain matin au nord de la Seine et en Aquitaine. Partout ailleurs, le temps sera très ensoleillé toute la journée, mais avec un risque d'orage de chaleur dans l'après-midi, très localement en Île-de-France, sur le quart nord-est, le centre-val de Loire et en montagne.
2: Excellente soirée à l'écoute de France Info. Il est 21h30. Et c'est Emmanuel Langlois pour l'info.
4: C'est un record. Météo France placera à partir de demain midi 35 départements, le tiers des départements français en vigilance rouge canicule. Cette journée sera aussi celle de la fête de la musique. Le gouvernement interdit la vente et la consommation d'alcool sur la voie publique dans ces départements placés en alerte rouge face à la vague de chaleur. Lui avait créé avec ses quatre frères le géant français du jeu vidéo Ubisoft. Claude Guillemot est décédé dans l'accident d'un avion de tourisme qui a fait deux morts. C'était hier près de la Baule en Loire-Atlantique. Il veut remettre la France à l'endroit. Il l'a dit tout à l'heure, Bruno Retailleau lançait cet après-midi sa campagne présidentielle lors d'un premier meeting avec un programme très ancré à droite devant plus de 4000 personnes au Parc Floral de Paris et l'écrivain Boualem Sansal en invité vedette au premier rang. Un jeune homme âgé d'une vingtaine d'années est mort par balle hier soir à Valence dans la Drôme lors d'un probable règlement de compte lié au narcotrafic. Deux mineurs et un jeune majeur ont été arrêtés près du lieu des coups de feu. Selon le parquet, la victime avait déjà été condamnée par le passé pour trafic de stupéfiants. À l'étranger, un responsable de l'armée israélienne affirme ce soir avoir reçu l'ordre de l'échelon politique de cesser le feu au Liban. Après l'avoir ouvert il y a quelques jours, l'Iran ferme à nouveau le détroit d'Ormuz en réaction à ces nouveaux raids de l'État hébreu au sud du Liban. Donald Trump lui menace ce soir d'imposer un péage américain dans le détroit d'Ormuz en cas d'échec des négociations avec Téhéran. Des négociations techniques vont s'ouvrir demain à Genève face à des délégations iraniennes et américaines. La deuxième journée de poule se poursuit au Mondial. Les Pays-Bas étrient la Suède 5-1 en attendant Allemagne-Côte d'Ivoire à partir de 22h, puis Équateur-Curaçao à 2h du matin et Tunisie-Japon à 6h. Fin de partie pour Hugo Humbert. Le Français s'incline en demi-finale du tournoi du Queens, battu en 2-7 par l'Américain Tony Paul, 6-3 sur le gazon londonien. Et puis la deuxième finale, demi-finale du top 14 de rugby et Montpellier mené sur sa pelouse par le Stade français 15-13. Le vainqueur rencontrera samedi prochain en finale le Stade toulousain tombeur hier du Racing 92.
2: Emmanuel Langlois à suivre dans les prochaines minutes. La canicule, 26 millions de Français concernés demain par la vigilance rouge. Le prévisionniste Alix Roumaniac nous rejoint pour nous expliquer cette canicule record qui devrait durer jusqu'à au moins jeudi. Mais d'abord, on retourne à Marseille, la deuxième demi-finale du top 14 de rugby.
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2: Vous nous aviez promis du suspense et des essais, Fanny Lechevestrier. Eh bien, on n'est pas déçu dans ce début de match entre Montpellier et le Stade français. Court avantage pour l'instant pour les Parisiens, mais rien n'est fait, hein, Fanny.
5: Ah non, et puis l'avantage, à mon avis, ne va pas durer très très longtemps. 15-13 pour le Stade français face à Montpellier, parce que eh bien, les Parisiens sont trop indisciplinés ce soir dans cette seconde demi-finale. Et à chaque fois, ils sont sanctionnés pour des positions de hors-jeu notamment, et et ça profite à Domingo Miotti. Pour l'instant, c'est l'homme de la partie côté montpelliérain, Miotti, l'ouvreur argentin du MHR, qui obtient encore une pénalité. Bah, il les aime celles-là. À chaque fois, elles sont des 40 mètres quasiment, et à chaque fois, il les a passées. Et Montpellier qui peut passer devant après 26 minutes de jeu. Miotti, il a une histoire assez étonnante avec Montpellier. Il a été recruté il y a deux saisons désormais. La première, elle est catastrophique. Montpellier en veut plus. Ils essayent de s'en séparer. Il est là, il ne joue plus, il ne rentre plus dans les plans de jeu de l'entraîneur. Et puis, bah, Miotti, il a expliqué ça en avril dernier à nos confrères de l'équipe. Il a réussi mentalement à se remettre en cause et à trouver des forces pour rebondir. Et aujourd'hui, c'est l'homme indispensable de cette équipe de Montpellier. Et ça se voit encore à l'instant même, parce que sa pénalité, bien évidemment, elle est passée. Et Montpellier qui passe devant 16 à 15 dans cette partie. Si le Stade français veut rejoindre Toulouse en finale, il va falloir vraiment régler son indiscipline. Sinon, à mon avis, ça passera pas. Même s'ils ont des arrières, une ligne arrière de feu, avec notamment Jeremy Ward et Daku Waka, dont je vous parlais tout à l'heure. Pour l'instant, le ballon, il est dans les 22 mètres de Montpellier, récupéré sur le renvoi par les Montpelliérains qui mettent tout de suite en place un ruck pour sortir ce ballon. Ça va être fait avec le petit coup de pied par-dessus la défense parisienne. On écarte le danger avec ce ballon en touche, mais vous l'avez compris, match très équilibré pour l'instant, et c'est vraiment pas facile de dire qui va l'emporter. 28 minutes de jeu, Montpellier est en tête d'un petit point, 16 à 15.
2: À tout à l'heure, Fanny Lechevestrier. 35 départements placés en vigilance rouge canicule demain par Météo France. C'est du jamais vu. Ça concerne une large zone allant de la Bourgogne, la région parisienne, jusqu'au Pays Basque. Le thermomètre pourra afficher jusqu'à 41 degrés en cette fête de la musique. 45 autres départements seront en vigilance orange. Conséquence de ces très fortes chaleurs, les piscines font le plein et sont même obligées de refuser du monde. Alors à Neuilly-sur-Seine, tout près de Paris, la mairie a décidé de réserver l'accès uniquement aux habitants de la commune. Adèle Belloumri.
12: Sur le trottoir devant la piscine de Neuilly-sur-Seine, c'est la douche froide pour Flora et ses copines recalées de l'entrée.
13: C'est n'importe quoi. Voilà, ils n'ont pas besoin d'argent.
14: Jamais vu ça de ma vie.
12: Pourtant, tout était prêt pour passer l'après-midi.
15: On a fait à manger, on a organisé notre week-end pour qu'au final, ça soit comme ça. Ça fait plus d'une semaine qu'on a dit qu'on allait venir à la piscine, on avait regardé la météo.
16: Tout préparé, les sandwichs dans le sac, les maillots de bain, les serviettes.
17: Projet bronzage est fini pour nous.
12: Le projet tombe à l'eau, de quoi frustrer ces jeunes femmes.
18: Ça veut dire qu'on ne peut pas aller entre amis parce qu'on n'est pas de la même ville.
19: Les gens qui n'ont pas de piscine,
20: ils sont plus,
19: on crève. Genre.
20: On est parti, on a fait demi-tour, on était énervés, mais on peut rien dire.
12: Même sort réservé à Charles et son ami.
21: De se faire encaler d'une piscine, là, c'est une douche froide.
22: Quand on habite vraiment à côté, on habite à 10 mètres de Neuilly, c'est un peu débile. Quoi.
12: Vous habitez où exactement?
22: Porte-Maillot. Peut-être de ma mère, on va aller au canal Saint-Martin, frère.
12: Devant la piscine, des barrières pour filtrer les entrées, avec l'arrêté municipal précisé en énorme sur un tableau d'affichage. Piscine réservée uniquement aux abonnés, résidents ou travailleurs de Neuilly-sur-Seine. Pour le maire de la commune, Jean-Christophe Fromentin, cet arrêté était nécessaire.
23: On a une jauge, on a une limite de jauge. Et vous voyez, par exemple, le week-end de l'Ascension où l'arrêté n'a pas été activé, on a eu 6000 personnes qui se sont présentés à la piscine sur 3 jours, ce qui est ingérable et ce qui génère des risques dans la mesure où on a des remontées de fil extrêmement longues sur le trottoir et avec, là du coup, avec des températures comme celles qu'on a en ce moment, des véritables risques de santé publique. Donc à un moment, il faut faire des choix, c'est-à-dire à qui on autorise la piscine de telle manière à ne pas être débordé par la jauge.
12: Un arrêté appliqué depuis ce matin, mais discutable, nous dit l'avocat en droit public, Louis Le Foyer de Costil.
24: La légalité, elle est incertaine parce que le motif choisi, à savoir l'ordre public, il est assez étonnant par rapport à l'objectif poursuivi. Il se base sur l'ordre public, d'autant il y a la salubrité publique, donc la santé. Il faut que ça soit justifié, ça ne peut pas avoir un effet négatif, à savoir priver encore plus de personnes d'accès à la piscine, y compris peut-être des communes environnantes où il n'y en a pas, où elles sont aussi saturées. Quoi.
12: À côté de Neuilly-sur-Seine, Rueil-Malmaison a aussi pris le même arrêté municipal pour limiter l'entrée de ces piscines.
2: Adèle Belloumri à Neuilly-sur-Seine pour France Info. Bonsoir à vous, Alix Roumaniac.
25: Oui, bonsoir.
2: Vous êtes le président de Predict Service, la filiale risque de Météo France. 35 départements en vigilance rouge. Demain, c'est le plus haut niveau de vigilance. Ça signifie une canicule extrême. En fait, ça veut dire que les températures vont être très élevées de jour comme de nuit.
25: Oui, c'est tout à fait ça, en fait, puisqu'il y a des seuils à la canicule qui donnent des seuils journaliers, des seuils de nuit et des durées. Et là, on rentre, nos collègues de Météo France ont indiqué qu'on rentrait dans ce critère. Effectivement, c'est la première fois qu'autant de départements sont mis dans une vigilance rouge. Et ce qui caractérise ce phénomène, bien sûr, c'est la hauteur des températures, mais c'est sa durée et l'ampleur du territoire qui est touché. Effectivement, vous le citiez, plus de 35 territoires, plus les départements en vigilance orange.
2: Oui, c'est ça. Et ça donne des températures supérieures à 37-38 degrés quasiment partout. Des pointes à 40 hein, dans de nombreux départements. Il y a juste en fait la Bretagne, le Cotentin et puis la Provence également qui reste à peu près épargnée.
25: Oui, ce sont des effets très locaux où il y a les effets de la mer ou de l'océan qui rafraîchit un petit peu, on va dire, les départements qui sont côtiers. Par contre, le système va s'étendre encore, hein, puisque effectivement, on l'a dit, c'est un dôme de chaleur, un anticyclone qui part du Portugal, de l'Espagne, qui remonte sur la France et une partie des pays européens. Et on a une dépression au large du Portugal qui, les météorologues appellent ça une pompe de chaleur. C'est une goutte froide qui tourne en sens inverse des aiguilles de montre et qui fait remonter cet air chaud d'Afrique du Nord. Et particulièrement à partir de demain, lundi et mardi, il y a encore une montée de cet air chaud venant d'Afrique qui va accentuer le phénomène. Donc non seulement il y a l'air qui est bloqué par le dôme de chaleur, mais en plus on va avoir des remontées d'air chaud venant d'Afrique du Nord.
2: Avec des températures qui pourraient rester à ces niveaux extrêmement élevés jusqu'à au moins jeudi, c'est quasiment du jamais vu d'avoir une canicule sur autant de jours.
25: Oui, mais Météo France a cité, les ministres l'ont également signalé, on est sur une canicule du type de celle que l'on a connue en 2003, hein, dans la longueur, à part qu'elle se passe au mois de juin, en 2003 c'était au mois d'août, et donc effectivement on va être dans des températures à plus de 40 degrés certainement dimanche et lundi sur des très très larges territoires, et les modèles de prévision, les modèles de Météo France, les modèles européens montrent que ce système va rester en place, même si peut-être ça va un petit peu diminuer, ce ne sera pas des valeurs extrêmes, mais au moins jeudi, peut-être le début de la semaine prochaine, et il ne semble aujourd'hui avoir un petit signal pour début juillet où on a peut-être une dépression qui va faire bouger un peu cet anticyclone, mais il faut que les gens se préparent à résister à cette vague de chaleur dans la durée.
2: On se doutait qu'on vivrait une canicule de ce type ?
25: Malheureusement, ce que l'on vit aujourd'hui est écrit dans les rapports du GIEC depuis des années. Hein, tous les spécialistes alertent sur ce sujet-là. 2003 était la première, et puis on a vu depuis une succession. On a vu des records absolus de température battus en 2019. Cette année, on a vu une canicule et des vigences au mois de mai. Ça n'avait jamais été vu. On a tendance souvent à dire c'est extraordinaire. Malheureusement, je pense qu'il ne faut plus utiliser ce terme. C'est écrit dans les rapports et il faut qu'on se prépare à vivre ça de manière régulière. On sait que ces vagues de chaleur vont être plus précoces, plus fréquentes, plus longues, plus hautes en température. Et il est absolument essentiel de respecter toutes les attitudes, les modes de fonctionnement pour résister à ce type de phénomène.
2: Et c'est vrai qu'on se souvient de ce bulletin météo de TF1, c'était en 2014, hein, un bulletin fictif pour le mois d'août 2050 qui montrait des températures de 40, 41, même 43 degrés dans le sud. En fait, ces températures, on les a dès maintenant. On n'a pas assez pris au sérieux ce risque.
25: Ce risque a été pris au sérieux. Il y a des projets qui ont été mis en place. Il y a le programme, le TRAC, la préparation de la France à plus 4 degrés. Ce qui surprend un peu tous les spécialistes, c'est l'accélération du phénomène. Effectivement, vous l'évoquiez, hein, ce bulletin fictif, il montrait la situation en août 2050. Et en fait, on est en juin 2026 et on a une situation qui est plus importante. Donc effectivement, ce que l'on observe, et particulièrement sur la partie occidentale de l'Europe, c'est qu'on a une accélération accélération de ces élévations de température qui sont encore plus ressenties en milieu urbain. Il faut du coup accélérer tout le processus et renforcer, même si effectivement la situation internationale fait que le sujet n'est pas forcément sur le haut de la pile des discussions. C'est ce dérèglement climatique et ses conséquences, il est toujours là, quel que soit ce qui se passe dans le monde. Et il faut prendre au sérieux toutes les actions qu'il faut dérouler pour y faire face.
2: Et on entend que parfois que la France est le pays où il fait le plus chaud en ce moment en Europe et ces dernières années. Est-ce que c'est le cas ?
25: C'est tout à fait le cas. C'est le positionnement de cet anticyclone. Alors le plus chaud, il fait encore plus chaud dans le sud de l'Espagne ou au Portugal en fait. Mais effectivement, cette partie occidentale de l'Europe est soumise à ce positionnement des anticyclones qui reviennent d'Afrique du Nord. Et ça, on l'a observé plusieurs fois ces dernières années, ce qui fait que le réchauffement global et le tendanciel de réchauffement au niveau français est un peu plus rapide que ce que l'on a sur l'ensemble du globe.
2: Donc, il faut se préparer les prochaines années à voir des températures dépasser les 40 degrés dans les grandes villes. Ça va devenir notre quotidien ?
25: On ne va pas utiliser le terme de quotidien parce que ça, surtout pendant les périodes d'été, mais effectivement, il faut arrêter de dire que c'est extraordinaire. Effectivement, on a des scénarios où plusieurs experts l'évoquent. On risque ou on va dépasser les 50 degrés en France avant 2050. Est-ce que ça sera 2050 ou un peu avant?
2: Et donc, il faut.
25: 50 degrés, c'est les trajectoires qui sont données et qui sont possibles. C'est pas s'y habituer, mais c'est s'y préparer parce qu'effectivement, ça doit modifier sur le fond nos façons de vivre, nos façons de travailler, nos infrastructures, notre urbanisme. Et c'est dans ce sens-là qu'il est important de s'engager sur cette voie.
2: Oui, parce que le corps humain va avoir du mal à supporter 50 degrés à Alix-Romagnac.
25: Oui, mais même 45 où il y a des activités hein, lorsqu'on est en plein soleil, parce que là, quand on parle de ces températures, c'est des températures à l'ombre, à l'abri, mais on sait qu'avec des effets d'amplification urbaine, des effets au soleil, on va dépasser des températures qui sont au-delà de ça, et donc c'est essentiel de travailler tous ces plans d'adaptation.
2: Un dernier mot sur le risque d'orage. Deux hommes ont été frappés par la foudre hier dans le Nord. Ce soir, il y a encore 7 départements en vigilance orange hein, aux orages, de la région parisienne à Champagne-Ardenne. Est-ce qu'il faut s'inquiéter ?
25: Alors, ces orages sont violents, ils sont en cours au moment où on parle. Hein, on a deux vagues orageuses, une qui est partie du nord de l'Île-de-France et qui va comme hier en direction de la frontière belge, et une autre qui part du nord de Bourgogne et qui va sur le Luxembourg. Et ce sont des orages qui sont très violents, avec de la grêle, beaucoup d'activités orageuses et des coups de vent associés à ces orages. Effectivement, c'est ce différentiel de température, c'est des terrains qui sont très très chaud, il reste encore un peu d'air froid en altitude sur le nord de la France, ce qui explique ces orages. Donc il faut aussi dans ces départements qui sont en vigilance orange que les gens soient très attentifs et soient prudents au passage de ces orages. Normalement, ça va se terminer dans la fin de soirée, mais c'est juste d'ici 23 heures, prudence dans ces départements.
2: Merci beaucoup Alix Romagnac, président de Météo Prédict, la filiale risque de Météo France. Il est 21h47.
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2: L'info de ce samedi soir, Emmanuel Langlois, la canicule qui s'installe durablement sur la France et qui s'amplifie.
4: Météo France a placé en effet 35 départements en vigilance rouge canicule du sud-ouest jusqu'à l'Île-de-France et 45 en orange pour la journée de demain dimanche. Conséquence, la consommation et la vente d'alcool pour la fête de la musique seront interdites dans les départements placés en alerte rouge. Le Var, les Bouches-du-Rhône, le Vaucluse et le Gard sont ce dimanche en risque élevé, cette fois pour les feux de forêt. Deux adolescents dans ce contexte de 15 ans sont morts noyés ce samedi à Besançon à la suite d'une baignade interdite dans le Doubs, la rivière qui traverse la ville, au niveau d'un barrage, annonce la mairie, qui rappelle que des courants parfois très puissants sont présents dans le cours d'eau. La vague de canicule que traverse la France est le résultat de décennies d'inaction, de déni climatique climatique et de la fabrique du doute, fustige ce soir à Zurich la patronne des écologistes Marine Tondelier. Donald Trump lui menace d'imposer un péage américain dans le détroit d'Ormuz en cas d'échec des négociations avec l'Iran sur la guerre au Moyen-Orient. Un responsable militaire israélien lui affirme ce soir que l'armée a reçu l'ordre de la direction politique d'Israël de cesser les affrontements avec le Hezbollah dans le sud du Liban, tout en continuant à y opérer de manière défensive.
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2: Et on y revient justement à ces derniers éléments au Moyen-Orient. Le détroit d'Ormuz, à nouveau bloqué ce soir. C'est la première fois depuis l'accord conclu entre les États-Unis et l'Iran mercredi soir. Et ce reblocage d'Ormuz est annoncé par l'Iran en représailles aux frappes israéliennes au Liban. Une trentaine de morts encore aujourd'hui. Mais ce soir, Michel Paul, un haut responsable de l'armée israélienne, affirme avoir reçu l'ordre de cesser le feu.
0: C'est une directive prise directement sous pression américaine, une nouvelle tentative de mettre en place un cessez-le-feu pour la sixième fois. Mais la tension reste extrême. Israël accuse le Hezbollah de violer constamment la trêve. L'ambassadeur israélien à Washington pointe 147 roquettes et des dizaines de drones tirés ce week-end. Et en réponse, l'armée maintient ses positions dans la zone de sécurité, affirmant agir avec liberté pour démanteler les infrastructures de l'organisation chiite. Un haut responsable israélien prévient « Si le Hezbollah viole la trêve, eh bien nous répliquerons avec force ». Mais l'inquiétude se déplace aussi vers le Golfe après la fermeture annoncée du détroit d'Ormuz. Téhéran menace de mesures supplémentaires faisant craindre à Israël des tirs de missiles balistiques imminents, une menace qui est prise au sérieux ici ce soir.
2: Michel Paul à Jérusalem pour France Info. Bonsoir Eli Barnavi.
1: Bonsoir.
2: Vous êtes historien, diplomate, vous avez été ambassadeur d'Israël en France. Hier, on annonçait déjà un cessez-le-feu au Liban qui a duré seulement quelques minutes. Est-ce qu'il faut vraiment croire à ce nouveau cessez-le-feu qui est évoqué ce soir en Israël ?
1: J'en sais autant que vous. Et à mon avis, le responsable de mon pays en savent autant que nous deux. Tout ça est très fluide, on n'en sait rien. Je pense qu'on va quand même vers un cessez-le-feu pour une raison très simple, c'est que Trump veut en finir. Ça, c'est la seule chose dont on puisse être certain, c'est que lui, il veut que cette guerre s'arrête pour des raisons qui sont les siennes, et donc il est en train de tordre le bras de Netanyahou pour qu'il cesse. Et c'est vrai aussi que pour les Iraniens, ils sont en train de tirer le maximum de cette situation, mais non plus ne peuvent pas trop tirer sur la corde. Donc je pense qu'on finira par avoir un cessez-le-feu instable qui ne réglera rien, mais les armes se tairont parce qu'on ne peut pas faire autrement. Qu'est-ce qui va se passer dans un deuxième temps? Ça, c'est une autre question.
2: Parce que jusqu'à présent, Donald Trump n'a pas réussi justement à imposer un cessez-le-feu à Benjamin Netanyahou. On sent d'ailleurs que les deux hommes entretiennent des rapports compliqués ces derniers jours.
1: Alors, les relations n'ont jamais été aussi mauvaises entre les deux gouvernements. Trump est très brutal. Son vice-président Vance, c'est encore pire. Enfin, là, c'est que Netanyahou passe une espèce de série d'humiliations publiques agrémentées d'insultes, enfin, dans la meilleure tradition trumpienne, quoi. Et donc, on sait ce que les Américains veulent, mais c'est vrai aussi qu'il y a des limites à ce qu'ils peuvent exiger, parce que les Hezbollah tirent. Ça, il faut dire aussi que tout ça, c'est une affaire à deux voix. Hein. Le Hezbollah qu'on nous présentait il y a quelques mois qu'on finit, ben il ne l'est pas, il arrive encore à réagir, il s'est refait une santé, et donc Israël réagit, et puis vous ajoutez à ça qu'on est en pleine période électorale, et si Netanyahou ne réagit pas aux provocations du Hezbollah, vous voyez un peu l'allure qu'il va avoir auprès de ses propres électeurs. Et donc c'est extrêmement compliqué, je ne sais pas quand il va se sortir. Ce qu'il faut comprendre, c'est que c'est une impasse stratégique totale. On a réussi à se mettre dans une impasse dont je ne vois pas comment il peut se sortir. Et seules les élections nous diront comment ça va se terminer.
2: Mais vous qui êtes israélien, Eli Barnavi, qui connaissez bien la société israélienne, comment les Israéliens réagissent à la stratégie du gouvernement Netanyahou? On lisait encore ces derniers jours des propos de plusieurs ministres israéliens. Certains disaient même que tout devait brûler au Liban. Est-ce que les gens sont d'accord avec ça?
1: Non, la plupart des Israéliens ne sont pas d'accord avec ça, évidemment. Mais la plupart des Israéliens sont pour la manière dure. Ça, il faut pas se faire d'illusions. Et il y a une volonté unanime d'en finir avec la menace du Hezbollah sur la frontière nord. Donc les gens sont plutôt demandeurs d'une politique militaire dure d'Israël. Alors, C'est ce qu'on leur présente aussi, c'est qu'on ne voit pas, il n'y a pas de véritable offre politique, il n'y a pas d'alternative, même l'opposition d'ailleurs, pour l'essentiel est alignée là-dessus. Et donc les gens ne savent pas trop, parce qu'en fait, ce qu'il faut bien dire, c'est que il n'y a pas de solution militaire à cette affaire-là. C'est-à-dire là, ça ne pourra se traiter finalement que par la diplomatie, en essayant de s'entendre avec le gouvernement libanais, qui est lui-même a fait un énorme pas en avance. Il a privé le Hezbollah de légitimité de l'État, si vous voulez. Ils sont prêts à faire un bout de chemin avec Israël. Et donc, il y a une alternative diplomatique, mais en Israël, on n'a pas le gouvernement qui soit capable, prêt à envisager la moindre issue diplomatique. Ils ne sont pas capables de ça.
2: Encore plus depuis le 7 octobre, les massacres du Hamas, ça a vraiment tout changé dans le rapport des Israéliens, du gouvernement israélien à ses voisins.
1: Oui, ça a bouleversé beaucoup de choses, évidemment. Ça a bouleversé beaucoup de choses. Ça a créé un choc énorme, un traumatisme épouvantable. Et les gens se sont ralliés à l'idée que la seule manière d'en finir avec la menace, c'est la force. Et évidemment, ce gouvernement, il fait tout pour encourager cette tendance, d'autant plus que ça lui permet d'éloigner de lui le calice amer du 7 octobre. Il était aux affaires. Et il essaie de faire croire qu'il n'y est pour rien. Et donc la manière forte, la guerre permanente, c'est de la bonne politique pour Netanyahou. Si lui pouvait, il continuerait comme ça jusqu'à la fin des temps. Parce que c'est une manière de se maintenir au pouvoir. Alors évidemment, il trouve Trump sur son chemin. Et le grand paradoxe de la situation que nous vivons, c'est que le seul capable de mettre fin à cela, c'est Trump, avec toutes les limites qu'on y connaît. Mais au moins de ce point de vue-là, il est le seul capable d'imposer une certaine discipline à Netanyahou.
2: Sans lâcher complètement non plus Israël, qui reste un allié des États-Unis.
1: Oui, mais vous savez, maintenant, les Américains nous soutiennent comme la corde soutient le pendu. Hein. On n'est plus du tout dans la lune de miel qui était celle d'avant, même sous Biden, et bien entendu sous le premier Trump. Maintenant, l'Israël est considéré plutôt comme un jeuneur et ils le font sentir aux Israéliens. Et ce n'est que le début, on n'a pas encore connu le pire.
2: Merci beaucoup Eli Barnavi pour votre analyse ce soir. Je rappelle que vous êtes historien, diplomate, vous avez été ambassadeur d'Israël en France. Merci à vous. 21h57, on retourne au rugby. Avec la mi-temps sifflée à l'instant au stade Vélodrome, Fanny Lechevestrier, cette deuxième demi-finale du top 14 et les Montpelliérains qui regagnent les vestiaires avec un petit point d'avance sur le stade français.
5: Oui, toujours avantage aux Héraultais. Un score inchangé par rapport à la dernière fois où c'est eu 16 à 15 à la mi-temps. Mais avantage tout de même pour Montpellier. Et pas seulement parce qu'ils ont un petit point d'avance, mais parce que eh bien, ça fait déjà 7 minutes que les Parisiens jouent à 14 contre 15. Et ils ont perdu un atout de poids. Paul Aloemi, le pilier droit de la mêlée du Stade français, qui a été sanctionné sur une faute sur l'Anglais Vunipola. Et carton jaune, il lui restera encore 2 à 3 minutes à purger au début de la seconde période. Et vraiment, hein, les Parisiens ont dû s'employer pour ne pas encaisser de points sur ce temps faible. Et pour l'instant, bah, Montpellier est en train d'occuper le terrain du Stade français et de prendre petit à petit l'avantage, même si au score, il y a toujours seulement un petit point d'avance, 16-15. Tout est possible encore pour retrouver le Stade toulousain en finale samedi prochain au Stade de France.
2: Et on va bien sûr vivre cette deuxième mi-temps avec vous tout à l'heure, Fanny Lechevestrier. La météo dans un instant.
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2: Avec vous, Patricia Charbonnier.
11: La canicule va encore s'intensifier à partir de demain après-midi avec des pics à 40 degrés en particulier entre le sud-ouest et les régions centrales. Météo France prévoit jusqu'à 40 degrés à Bordeaux, 39 à Biarritz, Limoges et Lyon, 38 à Paris et 37 degrés à Nantes. Des températures caniculaires, mais le risque orageux est encore très marqué pour cette nuit sur le centre-Val de Loire, le quart nord-est jusqu'au Hauts-de-France en passant par l'Île-de-France. Des orages très isolés mais qui peuvent être violents avec de la grêle, de fortes pluies, de fortes rafales de vent et une forte activité électrique. On retrouvera encore un petit peu d'instabilité demain matin au nord de la Seine et en Aquitaine avec quelques averses orageuses. Partout ailleurs, le temps sera très ensoleillé toute la journée et quelques orages de chaleur pourront se déclencher très localement dans l'après-midi en Île-de-France, sur le quart nord-est, sur le centre-Val de Loire et sur les massifs.
2: Patricia Charbonnier, excellente soirée à l'écoute de France Info. Il est 22h. L'info avec vous, Thomas Vinclair, bonsoir.
7: Bonsoir à tous, bonsoir à tous.
2: À la une, alors que la France étouffe déjà, les températures vont encore augmenter dès demain.
7: Conséquence, 35 départements vont passer en vigilance rouge dès demain midi et des records de température sont attendus. Le gouvernement appelle les préfets à interdire la vente d'alcool demain à l'occasion de la fête de la musique. Une question de santé publique face aux fortes chaleurs dans ce contexte. Faire du sport n'est pas non plus recommandé, on entendra une médecin du sport. Le scandale Betarame et ce nouveau rapport choc. Une commission indépendante dénonce des violences systémiques d'une exceptionnelle gravité dans l'établissement béarnais. Et puis on ira à Marseille à la fin de ce journal au Vélodrome pour la deuxième demi-finale de rugby en top 14. Une deuxième demi-finale très indécise entre Montpellier et le Stade français. En jeu, une place en finale la semaine prochaine face au Stade toulousain. Des journées de plus en plus suffocantes, le plus dur est devant nous désormais. Dès demain, les 40 degrés seront dépassés par endroits. D'ailleurs, à midi, des dizaines de départements vont basculer en vigilance rouge canicule. C'est du jamais vu, Guillaume Fariol.
8: 35 départements en vigilance rouge à partir de demain. C'est un record. Jamais autant de territoires n'ont été en alerte maximale canicule. En même temps, cette alerte rouge s'étend de la Nouvelle-Aquitaine jusqu'à l'Île-de-France. Elle est synonyme d'une canicule extrême, exceptionnelle par son intensité, sa durée, par son impact sanitaire pour l'ensemble de la population, explique Météo France. C'est la 9e fois que la vigilance maximale est déclenchée, 9e fois depuis 2019. 45 départements également sont en orange, des pointes à 40 attendues demain dans de nombreux territoires. Ensuite, eh bien, ce sera encore plus chaud. Lundi pourrait devenir la journée la plus chaude jamais enregistrée. Elle devrait rivaliser avec les jours les plus caniculaires d'août 2003 et de juillet 2019.
7: Guillaume Fariol, une fête de la musique sans alcool, c'est ce que demande le gouvernement aux préfets des départements en vigilance rouge. Il ne faut pas surcharger les établissements de santé, expliquait la ministre de la Santé Stéphanie Rist sur France Info. Boire de l'alcool, on le rappelle, en période de forte chaleur, accentue le risque de déshydratation. Partout en France, de nombreuses compétitions sportives sont annulées ou reportées. La préfecture des Deux-Sèvres a par exemple annulé tous les événements sportifs jusqu'à la fin de cet épisode caniculaire, car faire du sport sous ces fortes chaleurs, ça reste dangereux, explique Victoria Tchaikovsky. Elle est médecin du sport.
9: courir devient vraiment risqué à partir de 21 degrés. Déjà, lorsqu'il fait 21 degrés, il y a un risque de déshydratation, il y a un risque de faire une hyperthermie parce que lorsqu'on est exposé au soleil ou à l'humidité, le ressenti va être beaucoup plus important. Et bien sûr, lorsque la température monte au-dessus de 28, le risque d'hyperthermie, de malaise, de problèmes cardiaques est vraiment très important.
7: Victoria Tchaikovsky, médecin du sport. L'Iran annonce fermer le détroit d'Ormuz. Donald Trump menace ce soir de mettre en place un péage sur cet axe maritime stratégique si Téhéran ne recule pas. Situation toujours très confuse au Moyen-Orient, alors qu'en Suisse, des discussions sur le protocole d'accord de paix doivent démarrer demain avec une délégation iranienne et une délégation américaine. Au Liban, les bombardements israéliens ont été intenses ce matin dans le sud du pays. C'est pourtant l'une des conditions de l'accord de paix irano-américain. Ce soir, sous pression américaine, Benjamin Netanyahou a demandé à son armée de faire respecter le cessez-le-feu. C'est ce qu'affirme un haut responsable israélien.
2: Il veut donner un nouveau souffle à sa campagne.
7: Bruno Retailleau a rassemblé ses soutiens cet après-midi au Parc Floral à Paris. Premier grand meeting pour le candidat à la présidentielle, Les Républicains, devant 4000 personnes. Une manière pour le patron des LR d'enclencher enfin une dynamique dans cette campagne. Hélène Terzian, vous avez suivi ce meeting pour France Info.
10: Oui, et pour cela, dans un discours sans notes, Bruno Retailleau martèle un message.
13: Nous allons remettre la France à l'endroit, mes amis.
10: Stratégie du leader des Républicains, se positionner en candidat anti-macroniste.
13: Je ne prétendrai pas jamais à être Jupiter.
10: Persuadé que les Français ne signeront pas pour une saison 3 du macronisme, Bruno Retailleau dit qu'il faut renverser la table, prône un discours radical sur la sécurité, la justice, l'occasion pour le candidat LR de tacler un de ses concurrents, Gabriel Attal.
13: La fermeté judiciaire, ça ne peut pas se résumer à des slogans. Le slogan « tu casses et tu répares ». Cette menace-là, c'est pour gronder les enfants qui ont fait des bêtises. Mais ça ne va pas effrayer les barbares auxquels nos policiers, nos gendarmes ont affaire.
10: Édouard Philippe est en revanche épargné, le RN aussi. La plus grosse charge est pour LFI et son concept de Nouvelle France.
13: Ce qu'est la Nouvelle France, leur Nouvelle France à eux, c'est un nouveau sectarisme, c'est une violence. Cette Nouvelle France, c'est un nouvel antisémitisme qui s'abreuve aux sources de l'islamo-gauchisme.
10: Crédité aujourd'hui autour de 10% des intentions de vote, Bruno Retailleau l'a martelé, il ira jusqu'au bout.
7: Hélène Terzian du service politique de France Info.
2: 22h05, venons-en à ce rapport accablant.
7: La commission d'enquête indépendante sur les violences commises à Notre-Dame de Bétarram a remis aujourd'hui ses conclusions aux responsables de la congrégation religieuse. Une remise symbolique devant le perron où les élèves de l'établissement béarnais étaient punis. Selon ce rapport, le nombre de victimes pourrait s'élever à 1500 élèves depuis les années 50. Jean-Pierre Macias est le président de cette commission. Il fait ce constat. Dans cet établissement, il y avait des violences systémiques d'une exceptionnelle gravité.
14: Je pèse les mots que j'emploie. Nous sommes dans cette commission un certain nombre à avoir travaillé sur des violences de masse. Certaines violences qui ont été perpétuées dans ces murs sont des violences qu'on peut assimiler à du sadisme ou de la torture. Les violences qui se sont passées ici ne sont pas des violences isolées. Ce sont des violences systémiques. Systémiques, ça veut dire que les gens qui ont pu être violents l'ont été parce que le cadre dans lequel ils ont évolué, a favorisé l'utilisation de la violence, et surtout a permis une forme d'impunité et de silence. Un grand nombre de directeurs sont impliqués dans les dénonciations de violences sexuelles, et ils ont, ces directeurs, assis leur autorité en grande partie en s'appuyant sur les préfets de discipline ou sur les surveillants qu'ils ont recrutés et qui ont été des agents. Ce sont des violences qui ont duré longtemps, ce sont des violences qui ont terriblement affecté les victimes. Les traumatismes que nous avons pu constater en sont des traumatismes extrêmement profonds, mais qui continuent aujourd'hui. Qui, j'irai, se sont étendus des victimes à leurs entourages, à leurs familles, à leurs enfants. C'est une sorte de bombe à fragmentation.
7: Jean-Pierre Macias, professeur de droit public à l'université de Pau et des Pays de la Dour.
2: Encore du spectacle en rugby et cette fois, Thomas, du suspense.
7: Oui, dans la deuxième demi-finale de Top 14 entre Montpellier et le Stade Français. Ça se passe comme hier soir au Vélodrome à Marseille. Après la démonstration du Stade Toulousain, cette fois la rencontre est plus serrée. À la mi-temps, 16 à 15 pour les Héraultais. Fanny Lechevestrier, vous êtes en direct du Vélodrome. Les deux équipes se sont rendues coup pour coup dans cette première période.
5: Oui, avec un léger avantage, vous l'avez dit, à Montpellier. Un point d'avance. puis des Parisiens réduits à 14 contre 15 durant 10 minutes après le carton jaune de leur pilier droit Paul Allo-Émile. Alors on a tendance à dire avantage Montpellier pour la seconde période, surtout qu'on le rappelle, hein, les Montpelliérains n'ont pas joué le week-end dernier, contrairement aux Parisiens qui ont disputé une rencontre de barrage face à La Rochelle. La fraîcheur sous la canicule, elle est importante. Est-ce qu'elle va faire la différence en seconde période? Eh bien, il y a encore 40 minutes à suivre, un point d'écart entre Montpellier et le Stade français pour rejoindre le Stade toulousain en finale.
7: Fanny Lechevistry en direct du Vélodrome à Marseille. Et puis, il était l'un des fondateurs d'Ubisoft, ce géant français des jeux vidéo à l'origine notamment des Assassin's Creed ou autres Rayman. On a appris aujourd'hui la mort de Claude Guillemot. Il se trouvait à bord d'un avion de tourisme qui s'est écrasé hier près de la Baule en Loire-Atlantique.
2: Claude Guillemot qui avait fondé Ubisoft avec ses quatre frères. Merci beaucoup Thomas Vinclair. On se retrouve dans quelques secondes.
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2: Bienvenue si vous nous rejoignez sur France Info. Dans une dizaine de minutes, ces refuges, ces départements où les Français vont se rendre ce week-end et dans les prochains jours pour échapper aux très fortes chaleurs. C'est le cas du Finistère qui est largement épargné par la canicule. Nous y sommes tout à l'heure. D'abord le sport et la Coupe du Monde de foot.
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2: On a vécu tout à l'heure la victoire des Pays-Bas face à la Suède. 5 buts à 1 dans le groupe F. Les Pays-Bas qui prennent la tête de leur groupe devant les Suédois avant l'autre rencontre de ce groupe, Tunisie-Japon, tout à l'heure à 6h du matin. Le groupe E à présent avec cette autre affiche très alléchante. Ça se passe à Tours.

0: ont étrié la petite nation de Curaçao 7 buts à 1 et les Ivoiriens qui sont allés chercher une victoire au mental, hein, vraiment très importante face à l'Équateur qui est un gros morceau quand même aussi de ce groupe 1, une victoire 1 but à 0 grâce à la pépite ivoirienne, ce joueur dont on parle beaucoup ici du côté de l'Amérique du Nord parce que ça pourrait être une des révélations de ce mondial, c'est Yann Diomende, l'attaquant du RB Leipzig et de cette formation ivoirienne qui est justement en possession du ballon là sur son côté gauche, qui va aller provoquer, rentrer dans la surface de réparation, se mettre sur son pied droit derrière la petite talonnade pour le centre ivoirien à venir, le dégagement et c'est pas terminé, il y aura une frappe en première intention derrière et là voilà la première situation dangereuse de la part des Ivoiriens. Pour l'instant, il y en a eu une. Après 12 minutes de jeu, c'est une tête de Kai Havertz, l'attaquant de la nationale Mannschaft, qui a obligé Yaya Fofana, le gardien des éléphants, à s'employer sur sa droite. Un très bel arrêt sur sa ligne. Voilà pour ces 12 premières minutes. Toujours 0-0, l'Allemagne qui est clairement en quête de reconquête mondiale, hein, après deux Coupes du Monde totalement raté, 2018 et 2022. En fait, les deux Coupes du Monde qui ont suivi le sacre de 2014 pour la nationale Mannschaft, eh bien, ont été deux échecs avec deux éliminations dès le premier tour. Et donc, l'Allemagne est venue ici du côté des États-Unis, en l'occurrence du Canada ce soir, pour s'afficher comme un sérieux prétendant, pourquoi pas, à une cinquième étoile. L'Allemagne qui a vraiment pour ambition, eh bien, de montrer ce que cette équipe a dans le ventre. Alors, c'est vrai qu'il y a clairement la possession du ballon depuis le début de la rencontre, mais c'est vrai aussi que c'est un premier vrai test ce soir pour la sélection menée par Julian Nagelsmann, parce qu'on peut pas dire que l'opposition, même s'il y a eu un petit quart d'heure, hein, quand même, qui a fait trembler face à Curaçao les Allemands, on peut pas dire que l'opposition était suffisamment forte face à Curaçao pour jauger cette équipe allemande. On en saura beaucoup plus ce soir, parce que la Côte d'Ivoire, bah, c'est quand même assez costaud, hein, voire très costaud. Alors certes, c'est un retour en Coupe du Monde pour les éléphants après 12 ans après leur dernière participation. C'est la quatrième de participation. Jamais cette équipe ivoirienne n'a passé la phase de groupe. Il y a quand même de sérieux espoirs avec cette première victoire décrochée face à l'Équateur, que ce soit pour cette année. Il y a de l'ambition parce que les éléphants, bah, sont quand même assez en forme, hein, malgré une élimination lors de la dernière CAN en quart de finale face à l'Égypte. Ils ont une belle campagne de qualification avec 4 victoires lors des 4 matchs de préparation, dont une victoire face aux Bleus, face à l'équipe de France qui était certes en rodage. Il y a eu beaucoup de d'essais fait par Didier Deschamps, de tests avant de partir ici du côté de l'Amérique du Nord, mais quand même ils avaient fait une belle prestation à Nantes et ils avaient remporté leur match de préparation face aux Bleus. Et Emers Faé, qui est le sélectionneur de cette équipe ivoirienne, bah, il a affiché clairement ses ambitions hier. On vient les battre, a-t-il dit en parlant des Allemands. On vient pour rentrer au camp de base, c'est à Philadelphie le camp de base ivoirien. On vient pour rentrer là-bas non seulement avec les 6 points, mais avec la certitude de finir premier du groupe. Voilà des Ivoiriens qui ont donc pour ambition de regarder cette nationale Mannschaft les yeux dans les yeux. La sélection allemande qui ressemble, hein, en partie à l'équipe du Bayern Munich, évidemment, parce qu'il y a beaucoup de titulaires du Bayern qui le sont aussi du côté de l'équipe allemande, a commencé par Manuel Neuer, évidemment, le gardien qui bat de record en record, hein, parce que vous le savez, il est de retour en sélection allemande à 40 ans, 2 ans après avoir pris sa retraite internationale. Il est de retour, Manuel Neuer, c'est sa 5e phase finale de Coupe du Monde. Il y a un seul joueur allemand dans l'histoire qui en a autant, c'est la légende Lothar Matthäus. Il est le plus vieux joueur allemand jamais aligné en Coupe du Monde. Et ce soir, particulièrement ce soir, eh bien, il devient le gardien le plus capé de l'histoire de la Coupe du Monde, devant un certain Hugo Lloris, avec 21 matchs désormais au compteur de Manuel Neuer, qui vient de dégager.
1: Et c'est sa dernière
0: son
1: compétition, en revanche, hein, il l'a dit il y a quelques jours. Hein. Cette fois, c'est.
0: Ah oui, ce sera sa dernière. Sera on pensait fini. Qu'il en avait terminé parce qu'il est gardien titulaire du Bayern Munich. Et c'est vrai qu'il avait pris sa retraite internationale. Lui, il a connu le titre de 2014, mais il a connu aussi et peut-être surtout les deux énormes déconvenues 2018 en Russie, 2022 au Qatar, où à chaque fois l'Allemagne a pris la porte pendant la phase de groupe. Et c'est vrai que il en a eu assez, notamment le dernier Euro, hein, a été un petit peu aussi décisif pour lui, chez lui à la maison, et donc il a pris sa retraite. Il a été rappelé par Julian Nagelsmann, et il est là, Manuel Neuer, cette fois-ci, c'est sûr, ce sera

0: La dernière, pour lui, qui a connu aussi une grave blessure sur ces dernières années, qui est revenu ici déjà du côté du Bayern et donc du côté de la sélection allemande. Donc voilà Manuel Neuer qui est dans les buts. Il y a beaucoup de joueurs du Bayern Munich, on le disait, Jonathan Tah, Joshua Kimmich, Jamal Musiala, évidemment, donc pour mener cette Nationalmannschaft vers la victoire ce soir. Et donc, elle serait, vous l'avez dit, synonyme cette victoire si elle venait de qualification. Le quart d'heure de jeu est passé ici, 16 minutes exactement écoulées à Toronto. Toujours 0-0 entre l'Allemagne et la Côte d'Ivoire et une occasion partout, on peut dire.
1: A tout à l'heure, Nicolas Perronnet. On retourne tout de suite au rugby, la deuxième demi-finale du Top 14. Ça se passe au Stade Vélodrome de Marseille. Fanny Lechevestri, la deuxième mi-temps qui vient de débuter. C'est vraiment difficile de savoir qui va rejoindre Toulouse en finale. Un petit point d'avance pour les Montpelliérains face au Stade Français.
2: Oui, mais Domingo Miotti a l'occasion d'accroître encore un petit peu l'avance pour Montpellier avec cette pénalité encore une fois des 40 mètres qui passe au milieu des poteaux. 3 points supplémentaires, le mini break on va dire pour Montpellier dans cette rencontre est serrée, 19-15 désormais, 4 points d'avance par rapport aux Parisiens. Les Parisiens qui sont ce soir beaucoup trop sanctionnés par l'arbitre Ludovic Kerr pour espérer pour l'instant rallier la finale de ce championnat. On le rappelle, leur dernier titre, leur dernière finale, c'était en 2015, il y a 11 ans. Quand on a le palmarès du Stade Français, c'est vraiment une éternité. Ils rêvent d'y retourner au Stade de France, à quelques encablures bien sûr du Stade Jean-Bouin, de leur maison, mais pour l'instant c'est Montpellier qui mène son rythme, qui imprime le rythme à cette rencontre sans forcément briller. Il y a beaucoup de fautes, des petites fautes de chaque côté, notamment en touche côté Montpellier, et Paris qui a perdu des mêlées, qui a commis des en avant aussi, des pertes de balles. Alors est-ce que c'est la chaleur qui leur fait perdre les ballons? On sent qu'il y a de la tension vraiment dans cette demi-finale. Autant hier, le Stade Toulousain a pris l'avantage dès le premier quart d'heure et a pu dérouler son jeu. Là, on sent encore des équipes qui ont du mal, qui ont peur de se faire contourner et qui n'osent pas trop tenter. C'est vraiment un match très tactique, très physique. Ça laissera des traces, ça comptera aussi pour la finale cette rencontre, quelle que soit l'équipe qui va se qualifier, parce qu'on s'emploie beaucoup justement pour espérer rallier la finale, alors que Toulouse hier a fait tourner très très tôt, a fait rentrer son banc, et ils auront en plus, les Toulousains, triple champion de France en titre, un jour de plus pour préparer ce match au Stade de France. Donc vraiment ça pourrait compter, on va suivre cela. Et pour l'instant 46 minutes de jeu sous les yeux de Sekou Makalou, l'un des joueurs parisiens blessé en tribune. 19-15 pour Montpellier qui vient en plus de récupérer un ballon intéressant dans les 40 mètres du Stade Français.
1: A tout à l'heure, Fanny Lechevestrier.
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1: Le fil info avec vous, Thomas Vinclair, et à la une, la réponse de Donald Trump aux Iraniens.
4: Le président américain menace sur ses réseaux sociaux de mettre en place un péage sur le détroit d'Ormuz. Une réaction après l'annonce des Iraniens de la fermeture de ce détroit cet après-midi. Une décision de Téhéran en représailles au bombardement israélien ce matin sur le sud Liban. Ce soir, on se dirige vers une désescalade. Benjamin Netanyahou, le premier ministre israélien, a demandé à son armée de ne plus bombarder le sud du Liban. Jusqu'à 39 degrés aujourd'hui en France et les 40 degrés sont attendus pour demain. La France suffoque, une chaleur historique. Météo France a placé 35 départements en alerte rouge canicule début dès demain midi. C'est une première depuis l'instauration de cette vigilance en 2004. Dans ce contexte, le gouvernement appelle à la vigilance alors que se tient demain la fête de la musique. Les préfets sont invités à interdire la consommation d'alcool sur la voie publique. En tennis, pas de finale pour Hugo Humbert. Le français s'est incliné face à l'américain Tommy Paul en demi-finale du tournoi sur gazon du Queens à Londres. Score final 6-3, 6-3, et puis au mondial de football toujours 0-0 entre la Côte d'Ivoire et l'Allemagne. 20e minute de jeu et l'enjeu justement c'est la première place de ce groupe E.
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1: Et parmi les rares départements qui échappent à la canicule, il y a le Finistère. Il faisait 21 degrés cet après-midi à Brest. Et depuis le début de cet épisode de forte chaleur, les réservations et les demandes d'informations sont en hausse. Écoutez Yannick Moreau, directeur de Tout commence en Finistère. C'est l'agence d'attractivité du département.
5: Vous savez, les décisions de visite se passent toujours au dernier moment, sont très météo-sensibles. Et quand on regarde la carte de France et qu'on suit l'actualité en ce moment, on voit bien les endroits où il fait bon aller passer le week-end, parce qu'on est globalement au moins 10 degrés en dessous des endroits les plus chauds. Au pic de la canicule la semaine prochaine, à Brest par exemple, il fera pas plus de 32 ou 33 degrés, et c'est un jour ou deux, c'est pas sur une semaine. Donc évidemment, la qualité de vie en Finistère, que ce soit dans les terres ou sur le bord de la mer, est vraiment pas comparable.
6: Et ça séduit aussi les étrangers ?
5: Alors, c'est une clientèle qui est très présente en Finistère, notamment en Cornouailles, et notamment les clientèles allemandes, belges, mais aussi celles du Royaume-Uni. C'est des clientèles qui sont importantes, pas seulement pour notre fleuron Britanniferis, mais aussi pour l'ensemble de l'économie touristique. Il y a presque un tiers des touristes qui sont des touristes étrangers en Finistère.
6: Mais est-ce que ça veut dire que c'est presque maintenant un argument de promotion pour vous ? Parce que c'est vrai que depuis des années, ce qu'on entend, c'est « il pleut tout le temps dans le Finistère, j'ai pas envie d'y aller pour l'été ». Aujourd'hui, c'est plutôt « au moins on sera au frais ».
5: Alors, qui dit ça ne connaissent pas bien le Finistère.
6: Je suis d'accord avec vous.
5: Le climat est très agréable. Il n'y a qu'à se promener sur les bords de la rade de Brest, par exemple, mais sur bien d'autres sites, dans les terres, sur les monts d'Arrée ou en forêt du Helgat, ou sur la côte, pour mesurer qu'on est loin de cette caricature-là. Non, mais c'est vrai que le Finistère, c'est le bout du monde. Hein. C'est où finit la terre, c'est la tête du monde, disent les Bretons. Et on était éloignés et c'était un inconvénient. Et maintenant, avec l'accélération du changement climatique, l'augmentation de la température, cette distance et cette tempérance climatique devient un atout d'attractivité touristique naturellement, mais aussi résidentiel et économique, parce qu'on a besoin d'attirer de nouveaux actifs dans le Finistère.
6: Vous communiquez dessus ?
5: Bien sûr, c'est notre vocation. Nous, on vante qualité de vie du Finistère, le coût de la vie qui est inférieur, sécurité qui est supérieure, l'absence de grosses métropoles, des villes à taille humaine, une vie culturelle, associative, très dynamique. Bref, c'est un département qui vit bien et qui ne mourra pas de faim, puisqu'on est le premier département français pour la pêche fraîche ou pour l'agriculture et les légumes. Donc, vous voyez, on est vraiment sur un territoire résilient qui a une capacité d'accueil robuste et à l'année et l'été, puisqu'on est très loin du surtourisme en Finistère.
1: Yannick Moreau, directeur de Tout commence en Finistère, l'agence d'attractivité du département. Alors, parmi les îlots de fraîcheur, il y a les forêts, mais les forêts souffrent aussi de ces températures caniculaires combinées à une importante sécheresse. Ces forêts qui vont se transformer dans les années à venir, comme nous l'explique Brigitte Muche. Elle est chef du département ressources génétiques forestières au sein de l'ONF, l'Office national des forêts.
7: La première transformation que l'on va pouvoir voir, c'est un ralentissement de la croissance. Et ce qu'on note déjà depuis de nombreuses années. Parce que quand il fait chaud et sec, les arbres arrêtent de respirer, de transpirer, et donc arrêtent de mettre des sucres en réserve et arrêtent de croître. Donc, on a une croissance qui est plus faible et donc une hauteur moyenne annuelle qui est plus faible.
8: Est-ce qu'on a des zones aujourd'hui qui sont plus particulièrement France, qui sont particulièrement touchées justement du fait de ces sécheresses et de ces épisodes de canicule ? Est-ce qu'il y a des forêts qui vous inquiètent plus que d'autres en quelque sorte ?
7: Oui, il y a des forêts qui nous inquiètent plus que d'autres. Et en fait, il faut prendre deux éléments en compte. Premier élément, c'est le sol, qu'on oublie souvent. Et le sol peut faire tampon si on a un sol qui est profond, qui peut faire de la réserve d'eau et redonner de l'eau aux plantes et aux arbres. Ça va tamponner les effets de la sécheresse et de la forte température. Par contre, si on a des sols très filtrant, du calcaire karstique, comme on peut avoir par exemple dans le Jura, eh bien là, on ne va plus avoir cet effet tampon, et s'il ne pleut pas régulièrement, eh bien on va avoir des arbres qui vont se dessécher beaucoup plus rapidement. Et c'est ce qu'on voit. Il y a des zones où on est plus inquiet que d'autres, et on va déclencher la zone rouge plus tôt. Et c'est la même chose, en fait, pour les forêts. Les forêts méditerranéennes ont des espèces, ont des conditions qui, depuis longtemps, sont chaudes et sont sèches, et les arbres sont mieux armés pour résister que celles du Jura.
8: Brigitte Muche, je rappelle que vous êtes chef du département ressources génétiques forestières à l'Office national des forêts. Ça signifie qu'aujourd'hui, on travaille sur de nouvelles espèces qu'on pourrait développer dans les années à venir dans les forêts françaises ?
7: Alors, ça signifie qu'on on travaille sur plein de choses. Ça signifie qu'on travaille à la fois sur la capacité des espèces qui sont en place de s'adapter. C'est aussi de rechercher une même espèce dans des conditions plus chaudes et plus sèches, puisque les aires de répartition des espèces forestières, elles sont grandes et on peut trouver aussi bien du chêne sessile à troncer dans l'Allier que dans le sud-est de la France. Et dans le sud-est de la France, depuis des générations, ils ont connu du chaud et du sec, donc ouais, mieux adaptés. Et puis, c'est aussi travailler sur des groupes d'espèces très proches qui sont plus méditerranéennes et qui vont mieux supporter, en effet, le chaud et le sec, a priori.
8: Ça signifie que l'arbre de demain, dans nos forêts françaises, ce sera lequel ?
7: Alors, ce ne sera pas un arbre.
8: Ouais.
7: Ce sera des arbres. Ce sera du mélange. Ça, c'est évident, parce que on va avoir besoin, pour plein de raisons, notamment en termes de biodiversité au sens large, d'avoir un mélange d'espèces. Et ça sera à la fois des espèces qui sont déjà présentes dans les paysages et des espèces qui auraient pu migrer naturellement si le climat s'était réchauffé fait beaucoup plus doucement, que l'on trouve actuellement dans le sud de la France, par
8: dans
7: exemple,
8: le sud de la
7: en
8: France.
7: Europe.
8: D'accord. Est-ce que ça signifie que cet épisode caniculaire, finalement, le côté, entre guillemets, positif, ça nous permet de nous reconnecter à la nature, nous apercevoir combien la forêt est importante pour nous et pour, j'allais dire, la survie de l'espèce humaine ?
7: Alors oui, je suis tout à fait d'accord avec vous. Hein, la forêt, elle est ô combien essentielle comme puits de carbone, comme émission d'humidité aussi. Hein, quand vous rentrez dans une forêt qui fait chaud, vous avez cette impression de fraîcheur. Hein, et on sait bien que les forêts captent aussi les nuages, les agglutinent. Donc la forêt, c'est un poumon et c'est essentiel en effet.
8: Est-ce que c'est une...
7: Il faut qu'on en prenne conscience.
8: Est-ce que c'est une bonne idée en ce moment, justement, d'aller se promener en forêt vu les chaleurs ? Vous le recommandez à nos auditeurs ?
7: Alors, pas partout, ouais, hélas, parce que qui dit chaleur et sécheresse dit risque d'incendie accru.
8: Oui, on va y revenir dans un instant. Ouais.
7: Et ça peut devenir très dangereux et toutes les forêts ne sont pas ouvertes, justement à cause de ça. Mais autrement, oui, il fait bien meilleur en forêt. Aller en forêt de Fontainebleau pour les Parisiens ou même au bois de Vincennes, vous allez avoir plus de fraîcheur que vous n'en aurez en plein centre de Paris.
1: Brigitte Muche, chef du département ressources génétiques forestières de l'ONF, l'Office national des forêts. Elle répondait sur France Info à Renaud Blanc. La météo tout de suite.
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1: Patricia Charbonnier.
9: La canicule va encore s'intensifier à partir de demain après-midi avec des pics à 40 degrés en particulier entre le sud-ouest et les régions centrales. Météo France prévoit jusqu'à 40 degrés à Bordeaux, 39 à Biarritz, Limoges et Lyon, 38 à Paris et 37 degrés à Nantes. Des températures caniculaires, mais le risque orageux est encore très marqué pour cette nuit sur le centre-val de Loire, le quart nord-est jusqu'au Hauts-de-France en passant par l'Île-de-France. Des orages très isolés mais qui peuvent être violents avec de la grêle, de fortes pluies, de fortes rafales de vent et une forte activité électrique. On retrouvera encore un petit peu d'instabilité demain matin au nord de la Seine et en Aquitaine avec quelques averses orageuses. Partout ailleurs, le temps sera très ensoleillé toute la journée et quelques orages de chaleur pourront se déclencher très localement dans l'après-midi en Île-de-France, sur le quart nord-est, sur le centre-val de Loire et sur les massifs.
1: Patricia Charbonnier, merci d'écouter France Info. Il est 22h30. Thomas Vinclair pour les dernières infos.
4: Il faut que les gens se préparent à résister à cette vague de chaleur dans la durée. Les mots ce soir du président de Predict Service, la filiale risque de Météo France. Demain midi, 35 départements vont passer en vigilance rouge canicule sur un axe Bayonne-Paris. Jamais cette vigilance n'avait été déclenchée dans autant de départements. Ce soir, le gouvernement appelle les préfets à interdire la consommation d'alcool demain durant la fête de la musique, là où il fera très chaud. En Gironde, par exemple, la consommation sur la voie publique et la vente d'alcool à importer est interdite dès demain midi. Ce drame à Besançon, deux adolescents de 11 et 13 ans sont morts noyés dans le Doubs, cette rivière qui traverse la ville. Ils se trouvaient près d'un barrage où la baignade est interdite en raison notamment du courant fort. Dans un communiqué, la ville de Besançon assure qu'une cellule d'accompagnement psychologique a été déployée afin de soutenir la famille ainsi que les personnes présentes sur les lieux au moment des faits. Un nouveau duel de mots autour du détroit d'Ormuz face au bombardement israélien au Liban. L'Iran a annoncé cet après-midi avoir fermé à nouveau cet axe stratégique. Réponse de Donald Trump ce soir. Le président américain menace d'imposer un péage si les négociations entre Washington et Téhéran venaient à échouer. Ce soir, on apprend que Jed Vance, le vice-président des États-Unis, est en route vers la Suisse. Demain, les délégations iraniennes et américaines sont attendues sur place pour des premiers échanges depuis la signature du protocole de paix. Ils ont dénoncé les exécutions et la répression du régime iranien. Des centaines de manifestants ont défilé cet après-midi dans les rues de Paris. Une manifestation interdite par la préfecture. 20 personnes ont été interpellées. Une mobilisation alors qu'en Iran, un tribunal a condamné 8 artistes à des dizaines de coups de fouet pour avoir diffusé un concert sur YouTube. Gros choc en ce moment au mondial de football aux États-Unis. La Côte d'Ivoire vient d'ouvrir le score face à l'Allemagne. 1-0. On est à la demi-heure de jeu. Tout à l'heure, les Pays-Bas ont pris la tête de leur groupe après leur impressionnante victoire face à la Suède. 5-1.
1: Merci beaucoup Thomas Vinclair. À suivre dans les prochaines minutes, la canicule et des manifestations sportives qui sont annulées. Nous serons dans le Haut-Rhin où l'organisateur d'un trail, lui, ne comprend pas la décision du préfet d'interdire la course prévue demain. Vous l'entendrez d'abord. On retourne tout de suite au rugby et au foot.
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1: Et on commence par le foot, Nicolas Perronnet, avec cette affiche entre l'Allemagne et la Côte d'Ivoire, sorte de finale du groupe E. Et ça ne se passe pas très bien pour les Allemands, Nicolas Perronnet.
0: Ouais, l'ouverture du score pour les Ivoiriens, le but de Franck Caissier à la demi-heure de jeu, tout pile le capitaine des éléphants à la conclusion de cette action qui s'est développée côté gauche avec un centre donc de la gauche vers la droite. Amad Diallo en première intention, première tentative contrée et puis le beau réflexe du capitaine ivoirien Franck Caissier pour permettre à la Côte d'Ivoire de prendre les devants dans cette finale effectivement du groupe E, un petit peu contre le cours du jeu, il faut bien le dire, parce que ce sont les Allemands qui se sont procurés davantage d'occasions. Les premières situations, en tout cas, de cette rencontre avec Kaya Wertz, avec Moussiala, avec une frappe de Mecha également qui est passée au-dessus. Il y a un but refusé tout à fait logiquement pour Pavlovic à la 22e, une tête sur un corner, mais le joueur du Bayern Munich a chargé Yaya Fofana, le gardien ivoirien, avec le coude en avant. Donc le but a été logiquement refusé à la nationale Mannschaft. Et bien, petit à petit, c'est sur ce contre développé donc par la Côte d'Ivoire que les Ivoiriens prennent les devants dans cette partie. L'enjeu, vous l'avez dit, c'est la qualification directe, parce que oui, c'est une finale, cette rencontre entre deux équipes qui ont toutes les deux gagné leur premier match, qui sont bien entrées dans cette compétition. L'Allemagne face à la très modeste nation et sélection du Curaçao qui vit sa première Coupe du Monde, une victoire 7-1, et la Côte d'Ivoire avec une victoire déjà convaincante face à l'Équateur après une phase de qualification qui a été tout autant marquée par une victoire de prestige face à l'équipe de France. La Côte d'Ivoire qui n'a jamais passé le premier tour en 3 participations à la Coupe du Monde. C'est vous dire à quel point, eh bien, la soirée, ou plutôt l'après-midi ici du côté de Toronto, pourrait être historique pour les supporters des éléphants, qui sont quand même nombreux ici dans ce petit stade. C'est le plus petit de la compétition, 45 000 places, mais c'est un vrai stade de foot qui a 2 avantages. Déjà, bah, c'est un stade de foot parce que c'est le stade du FC Toronto, et ça nous change un petit peu des énormes stades de NFL, de football américain, qui sont, on va dire, plus ou moins, et parfois plus moins que plus, adaptés au soccer, comme on dit ici. Et puis l'autre avantage, c'est qu'il y a une vraie pelouse de foot. Vous savez que les pelouses sont critiquées dans ce mondial, notamment celle de New York, où les Bleus ont affronté le Sénégal il y a 3 jours de cela. New York accueillera également la finale. Bah, ici, c'est un billard parce que c'est la maison du FC Toronto, qui est une des 3 équipes canadiennes qui évolue en MLS, le championnat de foot nord-américain. Donc c'est vrai que voilà, on a ce sentiment d'un choc dans un stade, on va dire, à l'européenne. Et pour l'instant,
1: c'est pas un stade climatisé.
0: Non, il n'est pas climatisé, mais on ne souffre pas de la canicule parce qu'on est dans le stade le plus au nord, hein, de la compétition, et il fait entre un petit 25 degrés, entre 20 et 25 degrés. Donc franchement, c'est des conditions absolument parfaites.
1: Mais on a quand même les pauses fraîcheurs.
0: Pour cette rencontre. On a quand même les pauses fraîcheurs, et d'ailleurs, comme ça a été le cas un petit peu partout depuis quelques jours, il va falloir s'habituer, hein, ça va nous accompagner tout au long de la compétition. Elle a été huée, cette pause fraîcheur, par l'ensemble des spectateurs. Donc voilà, ça va être le cas à chaque fois. Effectivement, elle a été respectée, cette pause fraîcheur, mais y a un mouvement de protestation qui est en train de descendre des tribunes. Et à chaque fois, eh bien, que l'arbitre désigne à la mi-temps des mi-temps, on va dire, la direction des bancs pour aller s'hydrater, bah, c'est accompagné à chaque fois de duets, hein, qui peuvent durer assez longtemps. Et ça a été le cas de la part des supporters réunis à Toronto. Je vous parlais des supporters ivoiriens qui pourraient, même s'il reste évidemment beaucoup beaucoup de temps, vivre une après-midi historique, une soirée historique. Ils sont quand même nombreux, mais ce sont essentiellement les expatriés, hein, parce que vous savez que la Côte d'Ivoire, comme le Sénégal, fait partie des nations dont le déplacement des supporters a été interdit par l'administration Trump. En tout cas, ça se passe bien pour la Côte d'Ivoire après 37 minutes de jeu. Ils sont encore à l'attaque, la frappe de Boni et l'arrêt de Manuel Neuer. On va en rester là pour l'instant, mais ils sont bien dans leur match. Ils mènent 1-0 face aux Allemands. C'est une petite surprise.
1: À tout à l'heure pour la suite de cette rencontre. Nicolas Perronnet, pause fraîcheur, tient en ce moment même au stade Vélodrome de Marseille. Fanny Le Chevestrier, mais c'est un peu plus justifié parce que il fait chaud évidemment dans le sud, un peu moins qu'ailleurs, mais quand même. Deuxième mi-temps de cette deuxième demi-finale du top 14 de rugby entre Montpellier et le stade français, Fanny, et les Montpellierains qui ont creusé l'écart.
2: Ah oui, à coup de pénalité, ils sont en train de creuser irrémédiablement l'écart. 7 points d'avance désormais, 22-15, alors qu'on vient de dépasser l'heure de jeu face au Stade français. 7 points d'avance, c'est-à-dire que même si le Stade français marque un essai transformé, ils ne repasseront pas devant Montpellier. Ils seront juste à égalité. Les Parisiens, on le disait, hein, qui sont trop sanctionnés pour pouvoir revenir pour l'instant dans cette demi-finale. Et puis, surtout, ils ne mettent plus du tout la main sur le ballon. Il n'arrive pas du tout à jouer. Et là, Montpellier a peut-être l'occasion de faire définitivement le break. Non, ils sont repris. Intervention de Ludovic Kerr pour une faute à l'origine, au départ de l'action. Ça va permettre au Stade français de souffler un petit peu en récupérant la mêlée. Mais que c'est dur. Ouais, les Parisiens qui n'arrivent pas face à la défense de Montpellier. À chaque fois, ils tentent des choses. Et puis, il y a peut-être, on parlait de cette pause fraîcheur effectivement justifiée, elle n'est pas systématique au rugby, mais la fraîcheur, elle est capitale dans ces phases finales. On le rappelle, les équipes qui sont entre la 3e et la 6e place, eh bien, ont un match de plus que les 2 premiers de la saison régulière. Donc le Stade français a joué le week-end dernier et ça se ressent. On les sent un petit peu sans énergie dans cette seconde période. 22-15 pour Montpellier face au Stade français.
1: À tout à l'heure, Fanny, pour la suite et la fin de ce match.
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1: Et ce sera difficile, hein, de faire des pauses fraîcheurs dans les prochains jours. Température caniculaire avec Météo France qui a mis à jour sa carte des vigilances. Guillaume Fariol, ça y est, de nombreux départements vont basculer en alerte maximale à partir de demain.
11: Oui, 35 départements en vigilance rouge à partir de demain. C'est un record. Jamais autant de territoires n'ont été en vigilance maximale à la canicule en même temps. Cette alerte rouge s'étend de la Nouvelle-Aquitaine jusqu'à l'Île-de-France. Vigilance maximale, synonyme d'une canicule extrême, exceptionnelle par son intensité, sa durée et par son impact sanitaire pour l'ensemble de la population. C'est ce qu'explique Météo France. C'est la 9e fois que cette alerte rouge est déclenchée. 9e fois depuis 2019. À cela, il faut ajouter 45 départements en orange. À partir de demain, la vague de chaleur gagne encore en intensité. Il y a toujours cet anticyclone coincé sur notre pays qui compresse et réchauffe l'air. Une goutte froide au large du Portugal fait aussi remonter de l'air très chaud venu d'Afrique jusqu'à la France, ce qui donne des températures dès demain supérieures à 38 sur une large partie du pays, avec des pointes à 40 dans de nombreux départements.
1: Et la suite s'annonce encore plus chaude. Guillaume.
11: Oui, le thermomètre va encore grimper lundi, qui pourrait devenir la journée la plus chaude jamais enregistrée. Elle devrait rivaliser avec les jours les plus caniculaires d'août 2003 et de juillet 2019. Des pointes à 42 degrés, voire plus, attendues dans le centre-ouest. Les pires des prévisions de Météo France se confirment. D'autres départements pourraient basculer en vigilance orange, voire rouge. Et ensuite, eh bien, ça va continuer. Nous ne parlons plus de pic pour cette vague de chaleur. Météo France utilise désormais le mot de plateau jusqu'à jeudi, au moins, avec des températures extrêmement élevées pendant plusieurs jours. Situation toujours bloquée. Une baisse pourrait s'amorcer vendredi la semaine prochaine, mais elle reste à confirmer.
1: Guillaume Fariol pour ses dernières prévisions Météo France et conséquences de ces chaleurs extrêmes. Le gouvernement a décidé d'interdire la consommation d'alcool sur la voie publique demain dans les 35 départements placés en vigilance rouge. De nombreuses villes ont également décidé d'annuler des événements, notamment des fêtes de la musique, mais aussi des manifestations sportives. C'est le cas du trail du Schnepf dans le Haut-Rhin, département qui sera en vigilance orange demain. Bonsoir Grégory Leloup.
12: Bonsoir.
1: Vous êtes l'organisateur de cette course et de nombreuses courses d'ailleurs dans la région. Il y avait deux parcours au programme de 13 et 22 kilomètres qui sont donc annulés. Vous l'avez appris aujourd'hui, annulation sur décision du préfet. Est-ce que vous avez été surpris par cette décision et est-ce que vous l'acceptez ?
12: Surpris, on s'y attendait, on imaginait bien, puisque le préfet du Bas-Rhin avait pris la décision, lui, vendredi, d'annuler tous les événements sportifs, donc on s'y attendait un petit peu, même si vendredi soir, le directeur du cabinet du préfet du Haut-Rhin nous laissait entendre qu'on arriverait peut-être à s'entendre, puisqu'on avait proposé de raccourcir les parcours, et on avait tout un tas de mesures qu'on a mis en place pour préserver un petit peu l'intégrité des coureurs. Mais ce matin, à 8h30, le couperet est tombé avec une décision tout autre. Et du coup, non, on ne l'accepte pas. On a déposé un référé au tribunal puisque on a une vraie différence de température en fait entre la plaine, on est sur un territoire qui est quand même marqué avec les Vosges, et on a jusqu'à 10 degrés de différence. Donc demain, la météo qui est annoncée au Schnepf, elle ne dépasse pas les 25 degrés.
1: C'est ça, parce que le trail en fait part du Schnepf. Hein, c'est une montagne et on est à 1000 mètres d'altitude. Donc en fait, vous nous dites qu'il ne fait pas si chaud que ça, entre guillemets.
12: Non, on a vraiment une grosse différence dans température. Le parcours passe de 1000 jusqu'à 1200 mètres. Le point le plus bas est en effet à 1000 mètres. Et sur tous les modèles météo qu'on a pu enregistrer ces dernières heures, et depuis hier, on est dessus, on dépassera pas du tout les 25-26 degrés, comme c'était le cas d'ailleurs aujourd'hui, où on était présent, et ça n'a pas monté dans les températures.
1: Vous dites que le préfet a eu tort d'interdire votre trail, et d'ailleurs, est-ce qu'il vous a expliqué sa décision ?
12: Alors, il nous a envoyé un arrêté préfectoral l'interdisant, ce qui est assez étonnant. Alors, il s'appuie évidemment sur la canicule, donc on en prend acte, mais il s'appuie aussi sur deux exemples de malaise cardiaque qui ont eu lieu au mois d'avril, au mois de mai dans la région, donc qui ne sont en aucun cas liés à la canicule, puisque les deux se sont faits en dehors des périodes de canicule. Ce qui, moi, me laisse perplexe, c'est-à-dire qu'aujourd'hui, on considère que le trail devient un sport dangereux. Et ce qui m'inquiète beaucoup, c'est que nous, c'est notre piété, on organise des courses tout au long de l'année. Si aujourd'hui, on s'appuie sur le fait qu'il y ait quelqu'un qui ait fait un malaise il y a deux mois pour nous dire vous ne pouvez pas organiser, ça devient très compliqué. Ça veut dire qu'aujourd'hui, on ne responsabilise plus l'organisateur, on ne responsabilise plus les coureurs. Et c'est quelqu'un dans un bureau qui va décider de l'annulation de nos événements.
1: Vous n'aviez aucune crainte, vous, qu'un coureur fasse un malaise demain?
12: Alors, on a toujours la crainte, le risque zéro, il existe pas, on en est bien conscient. Par contre, on a pris un maximum de mesures, comme on le prend sur toutes nos courses. Moi, j'en suis à plus d'une centaine de courses organisées, donc le risque, je le prends tous les week-ends depuis 10 ans. On le connaît, on essaye de maîtriser, de le limiter dans tous les cas. Donc, on fait tout ce qu'il faut pour vraiment essayer d'éviter ce type de choses. On touche du bois, ça nous est jamais arrivé en 101 courses aujourd'hui. Mais je pense qu'on avait pris les mesures suffisantes pour pouvoir, en tout cas, limiter ce risque et puis intervenir si jamais quelqu'un pouvait faire un malaise.
1: Vous aviez pris quelles mesures, justement ?
12: Et plein de mesures, matériel obligatoire avec des flasques d'eau, on avait diminué les barrières horaires, on avait décidé d'avancer les horaires de course, on était prêt même à partir très tôt le matin, encore plus à la fraîche. On avait rajouté un médecin urgentiste, on avait rajouté des secouristes. Enfin, il y a tout un tas de mesures comme ça. Ce qu'on a un petit peu de mal à comprendre, c'est que côté jurassien, on a des températures qui sont annoncées demain à 30 degrés. On a le trail du Mont d'Or qui aura lieu avec beaucoup plus de coureurs et des distances qui vont jusqu'à 55 km. Donc, on a un traitement qui est vraiment différent. Et qui lui est maintenu. Ils ont encore publié il y a quelques minutes sur le fait que les courses étaient bien maintenues. Les retraites d'ossard ont commencé. Et c'est très embêtant de voir qu'en fait, d'un département à l'autre, ça dépend d'une personne, le préfet, qui va dire oui ou non sur des conditions qui sont pourtant similaires.
1: Donc vous avez fait appel là il y a quelques heures, en fait, quand vous avez appris la décision du préfet. Est-ce que vous pensez que la justice peut vous donner raison avant demain matin? Ça paraît un peu court.
12: Voilà, vous savez, aujourd'hui on a de toute façon c'est le préfet qui nous a sollicité et qui nous a indiqué qu'on pouvait déposer ce référé au tribunal administratif, ce qu'on a fait. En nous disant qu'on aurait une réponse dans la journée. Il est 20h40, on n'a pas de réponse. J'imagine bien que nous n'en aurons plus d'ici demain matin. On a donc décidé d'annuler, puisque maintenant les conditions sont plus réunies, les ravitaillements sont restés dans nos magasins, le balisage du parcours n'est pas fait. Donc on s'est fait une raison à 17h30, quand on a vu que plus personne n'allait certainement nous donner d'informations. Mais voilà, c'est comme ça, c'est dommage. Pour autant, je pense qu'on continuera avec le tribunal, parce que je veux quand même défendre les intérêts de l'ensemble des organisateurs et pour qu'on puisse continuer à avancer, progresser, parce que je pense que malheureusement, ces épisodes de canicule et de forte chaleur, ils ne vont pas s'arrêter demain. Il va bien falloir qu'on s'adapte à un moment donné à ces conditions.
1: C'est ce que j'allais vous demander. Est-ce qu'il faudrait, selon vous, dans le futur, peut-être décaler les dates pour éviter d'être justement soumis à ces fortes chaleurs et à des arrêtés préfectoraux?
12: C'est une solution. On a d'autres pays bien plus chauds que la France qui arrivent à organiser des courses à pied, hein, que ça soit dans le sud de l'Europe ou au nord de l'Afrique. Et pour autant, il n'y a pas plus de problématiques de santé. Mais je pense qu'il y a tout un volet qui est imaginable pour adapter nos courses. Et en effet, peut-être décaler les calendriers, décaler les horaires, prévoir des coureurs qui courent. Et ça commence à se faire déjà en France avec des défibrillateurs, des choses comme ça dans le peloton. Il y a des choses à imaginer. Mais là, aujourd'hui, on discute pas. C'est une décision qui tombe la veille pour le lendemain, et puis on sent qu'on n'a pas du tout de discussion, puisque dans l'arrêté préfet s'est rendu compte qui interdit notre course de demain, on s'est rendu compte qu'en fait tous nos arguments n'ont même pas été repris, ils n'ont même pas été utilisés pour montrer qu'on essayait de faire un effort et de pouvoir mettre en place cette organisation.
1: Vous allez devoir du coup rembourser les participants?
12: Oui, ça va être une des solutions. On va essayer de reporter la course sur une période un peu plus cool en termes de température, donc peut-être à la rentrée de septembre. Mais évidemment, ça date de ce matin, donc il y a tout un process d'autorisation de prestataires, de partenaires à aller voir pour voir si c'est faisable. Et puis le remboursement sera une des options évidemment qu'on va proposer aux coureurs.
1: Comment est-ce qu'ils réagissent justement, ceux qui devaient participer à cette course? Je crois qu'il y en a qui viennent de loin. Il y avait des hôtels qui avaient été réservés.
12: Oui, bah évidemment, on a des gens qui viennent de partout. On est sur un territoire en plus frontalier, donc on a des Suisses, on a des Allemands, on a des Belges, on a des Vosgiens qui venaient faire la course. Certains comprennent la décision, d'autres ils sont un peu plus nombreux, comprennent pas du tout la décision. La plupart étaient déjà sur site aujourd'hui, se sont rendu compte que les températures étaient bien plus clémentes qu'en plaine, et qu'en effet c'était largement faisable certainement d'organiser. Après voilà, ça fait toujours débat ce genre de décision.
1: Merci beaucoup Grégory Leloup, organisateur du trail du Schnepf, donc dans le Haut-Rhin, qui n'aura pas lieu demain sur ordre de la préfecture. Il est 22h49 sur France Info.
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1: Et avant de retourner au football et au rugby, l'info en une minute avec vous, Thomas Vinclair. Le vice-président des États-Unis est en route vers la Suisse.
4: Jed Evans va prendre part aux premières discussions demain autour du protocole de paix avec l'Iran. Une délégation iranienne est-elle aussi attendue sur place? Des premières discussions alors qu'au Moyen-Orient, la situation se tend à nouveau avec une nouvelle fermeture du détroit d'Ormuz par l'Iran. Ce soir, Donald Trump, le président américain, menace d'instaurer un péage sur cet axe stratégique. Jusqu'à 2500 manifestants réunis lors d'un rassemblement interdit à Paris aujourd'hui pour dénoncer le pouvoir iranien. Ce soir, la préfecture de police annonce avoir interpellé 4 personnes. De nombreux arrêtés préfectoraux publiés ce soir pour interdire la consommation d'alcool sur la voie publique demain à l'occasion de la fête de la musique. Décision face aux fortes chaleurs afin de préserver les établissements de santé selon le gouvernement. Dès demain midi, 35 départements vont passer en vigilance rouge canicule. Et puis une leçon de pragmatisme. Sans dominer outrageusement, les Pays-Bas ont disposé facilement de la Suède 5 buts à 1. Les Néerlandais sont en tête du groupe F au Mondial de football.
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1: Et on suit sur France Info le deuxième match de cette soirée de Coupe du Monde. Allemagne-Côte d'Ivoire, c'est bientôt la mi-temps. Nicolas Perronnet, ce sont toujours les Ivoiriens qui mènent un but à zéro.
0: Oui, ça se passe pas bien pour l'Allemagne, même si attention à ce ballon là dans la surface de réparation des Ivoiriens, ça va aller pour la défense des éléphants qui arrive à écarter le danger et même à repartir en contre. Oh, c'est dommage que la balle n'ait pas eu le petit coup d'œil sur la gauche dans l'entrejeu parce qu'il y avait le départ d'Amad Diallo sur le côté droit qui était vraiment tout seul. Bah, vous aurez compris qu'on est avec des Allemands qui tentent de revenir dans cette partie. L'Allemagne qui est menée toujours un but à zéro, des Ivoiriens qui négocient contres et plutôt pas mal, hein. C'est sur un compte déjà qui est venu l'ouverture du score tout à l'heure, signé Franck Kessier, le capitaine ivoirien, et c'est encore sur des contres qui sont dangereux, mais là les Allemands tentent de pénétrer de plus en plus dans la surface, de forcer le verrou. C'est parfois un petit peu inoffensif, c'est parfois stérile et parfois ça marche. Là c'est Joshua Kimmich qui était dans la surface à la Florian Wirtz, pardon, qui était à la limite de la surface de réparation et qui a tenté vraiment dans la défense très regroupée des éléphants d'aller porter le danger. Il n'y est pas parvenu et on en restera là. La Côte d'Ivoire est devant à la mi-temps. C'est une petite surprise évidemment et ça doit réveiller de très très mauvais souvenirs dans les têtes allemandes qui sont là pour une reconquête mondiale après les traumatismes, hein. Le mot n'est pas usurpé, les traumatismes de 2018 et de 2022, l'Allemagne qui à chaque fois a été sortie au premier tour. Alors l'Allemagne là a gagné son premier match face à Curaçao. L'Allemagne a de très grandes chances évidemment de sortir de cette poule, de ce groupe E, avec cette formule à 46 équipes, à 48 équipes désormais, qui permet quand même de sortir, et au pire des cas, au meilleur, soit au troisième de sortir. Mais voilà, l'Allemagne et la Coupe du Monde, c'est une histoire un petit peu compliquée depuis un peu plus d'une décennie désormais. Et ce deuxième match, ce premier test, parce que le premier face à Curaçao n'en était pas un, ce premier test face à la Côte d'Ivoire se passe pas bien du tout pour la National Mannschaft, qui a pourtant dominé les débats avec des frappes et des situations signées Kaya Wertz, l'attaquant d'Arsenal, Moussiala, celui du Bayern Munich, Mecha également s'est illustré, Pavlovic également s'est illustré. Ils ont cru marquer par deux fois les Allemands, mais deux fois le but a été logiquement refusé pour des fautes allemandes dans la surface de réparation ivoirienne. Et à la 30e, et bien la punition est venu de la Côte d'Ivoire avec l'ouverture du score du capitaine des éléphants Franck Kessier, qui a été opportuniste après une première tentative d'Amad Diallo. Il a repris le ballon en première intention. Ça fait 1-0 pour la Côte d'Ivoire. C'est la mi-temps ici à Toronto.
1: Et on se retrouve tout à l'heure, Nicolas, pour suivre la deuxième mi-temps avec vous. On retourne tout de suite à Marseille, au stade Vélodrome, la fin de la deuxième demi-finale du top 14 de rugby. Fanny Le Chevestrier, allez, une dizaine de minutes à tenir pour les Montpelliérains qui devraient donc, si le score en reste là en tout cas, affronter Toulouse la semaine prochaine en finale.
2: Oh oui, et surtout que l'arbitre a décidé de l'issue de la rencontre il y a quelques minutes. Il avait validé un essai, l'essai de l'espoir pour le Stade français signé Joe Merckent après une belle action. Et puis finalement, eh bien après 7 minutes d'arbitrage vidéo, il a décidé que les images n'étaient pas assez claires pour valider l'essai. Il l'a refusé et résultat, désormais Montpellier prend le large avec 7 cette pénalité en plus réussie à l'instant même par Léo Colli. Il y a désormais 25-15, 10 points d'avance pour Montpellier à moins de 9 minutes de la fin de la partie. Ça paraît très très compliqué pour les Parisiens qui n'ont ni la chance ni l'arbitre avec eux, donc je ne vois pas vraiment comment ils pourraient retourner la situation ce soir. On risque vraiment de parler longtemps de cet essai refusé après un arbitrage vidéo, mais d'une lenteur infinie. On a cherché vraiment toutes les images possibles et je pense que les Parisiens, ça les a complètement démotivés, même si là ils donnent le renvoi, ils sont dans les 22 mètres de Montpellier, 8 minutes encore à jouer dans cette partie. Le capitaine de Montpellier, Lenny Lucci, qui sort de la partie. Les Parisiens en plus qui sont fatigués après leur barrage, on a vu plusieurs joueurs être déjà victimes de crampes. Montpellier qui va ressortir le ballon, Montpellier qui a été plus discipliné aussi ce soir, avec notamment dans les réceptions de ballon, qui a commis aussi un peu moins d'en avant de la part que le Stade français et qui a été dominateur dans les mêlées. C'est là surtout que le Stade français s'est fait sanctionner. Montpellier qui récupère une mêlée d'ailleurs justement dans leurs 40 mètres pour tenter de sortir. Ah non, ça va être un ballon sorti en touche, pardon, pour les Montpellierains. Touche donc en faveur du Stade français. On va essayer de la récupérer au premier sauteur. C'est chose faite. Les Parisiens qui essayent de repartir à l'attaque, qui font parler leur gros pour tenter d'aller réduire le score et de s'offrir peut-être une dernière minute de folie. Mais non, les Parisiens de nouveau sanctionnés au sol et Montpellier qui va pouvoir se dégager à 7 minutes de la fin du match. Montpellier qui mène de 10 points, 25-15 dans cette seconde demi-finale et qui est en train de s'offrir le droit de rejoindre le grand Stade toulousain samedi prochain au Stade de France. Montpellier, dont le dernier titre de champion remonte à 2022. On rappelle que les Toulousains, eux, visent la passe de 4 boucliers de Brennus consécutifs à aller chercher. C'est l'objectif des hommes d'Antoine Dupont. Montpellier qui a beaucoup fait tourner ces dernières minutes pour tenter de reposer au maximum ses cadres. Alors
1: c'est ça, parce qu'après, il y a un gros combat là ce soir et puis dans une semaine, il faut remettre ça face à Toulouse.
2: Ouais, ça va être très très dur parce que Toulouse, ils ont fait tourner très tôt hier. Ils ont une journée de repos supplémentaire, c'est normal. Ils ont fini premier de la phase régulière, donc c'est la règle à chaque fois. Et les Montpellierains qui ont quand même dû s'employer pour battre le Stade français et là qui doivent continuer à défendre. On a vu Romain Briat, l'un des Parisiens, sorti du terrain en larmes sur le banc de touche. Ça vous dit un petit peu tout de la philosophie, de l'état d'esprit des joueurs parisiens au fond du trou, vraiment depuis que leur essai a été refusé. Ceux qui sont sur le terrain essayent tout de même de se battre encore et d'aller chercher pourquoi pas un essai de l'honneur. Le pire c'est que les Parisiens ont marqué 2 essais ce soir contre un seul de Montpellier. C'est dire aussi qu'ils ont été indisciplinés et c'est les pieds des ouvreurs, dans un premier temps Domingo Miotti puis Léo Colli, qui ont fait très mal ce soir aux joueurs du Stade français. On attend les réactions bien sûr à la fin de la partie. Est-ce qu'ils vont chercher des excuses du côté de l'arbitrage ou est-ce qu'ils vont dire chapeau à Montpellier, ils ont été meilleurs. On a hâte d'entendre les deux parties en tout cas sur le sujet. Mêlée à suivre pour Montpellier, toujours dans leur moitié de terrain, mais encore une fois un ballon perdu par les Parisiens. Et je peux vous dire que les joueurs qui sont sortis à l'image de Domingo Miotti sont déjà en train de lever les bras le long de la ligne de touche. Donc voilà, vous avez d'un côté les Parisiens qui pleurent et de l'autre les Montpellierains qui sont déjà à moitié en train de célébrer leur qualification pour la phase finale. Là, il reste moins de 4 minutes à jouer dans cette partie, toujours 10 points d'avance pour les Héraultais face aux Parisiens.
1: Et on vous retrouve dans un tout petit instant, Fanny, dans le journal de 23h pour la fin de ce match. À tout de suite.
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1: Le temps, Patricia Charbonnier, toujours très chaud.
9: La chaleur va encore monter d'un cran à partir de demain après-midi, avec des pics à 40 degrés en particulier entre les régions centrales et le sud-ouest. Météo France prévoit jusqu'à 40 degrés à Bordeaux, 39 à Biarritz et Lyon, 38 degrés à Paris. Alors des températures caniculaires et le risque orageux est encore très marqué pour cette nuit, très localement entre les Hauts-de-France, l'Île-de-France, le quart nord-est et sur le centre-Val de Loire. Des orages isolés mais qui peuvent être localement violents avec de fortes pluies, un risque de grêle et de fortes rafales de vent. Encore quelques averses orageuses pour demain matin au nord de la Seine et en Aquitaine. Partout ailleurs, le temps sera très ensoleillé toute la journée, mais avec un risque d'orage de chaleur dans l'après-midi, très localement en Île-de-France, sur le quart nord-est, le centre-Val de Loire et en montagne.
1: Merci beaucoup Patricia Charbonnier. Merci à vous d'écouter France Info. Excellente soirée, il est 23h. Votre journal, Emmanuel Langlois, bonsoir.
14: Bonsoir Thomas, bonsoir à tous.
1: Et à la une, la France continue de suer à grosses gouttes.
14: 35 départements placés demain en vigilance rouge, canicule du sud-ouest jusqu'à l'Île-de-France, 45 en orange pour cette journée de dimanche. Cette chaleur persistante qui a des effets sur notre sommeil, nous dira un médecin. Conséquence en tout cas de cette vague de chaleur inédite depuis plus de 20 ans, les piscines sont prises d'assaut. Et vu l'affluence, certaines mairies en réservent l'accès à leurs habitants. Reportage dans les Hauts-de-Seine. À l'étranger, c'est à nouveau la confusion. Au Moyen-Orient, trois jours après la signature d'un protocole d'accord avec les États-Unis sur la fin de la guerre, l'Iran se referme ce soir le détroit d'Ormuz, accusant Israël de poursuivre son offensive au sud Liban. Une délégation iranienne et une autre délégation américaine sont arrivées ce soir en Suisse pour de nouvelles négociations. La France surchauffe et ce n'est pas la fin de la canicule. Près de 53 millions de personnes continuent de subir une chaleur écrasante en journée et des nuits tropicales. 35 départements seront placés demain en vigilance rouge à partir de midi. Ce dimanche où la consommation d'alcool pour la fête de la musique sera interdite sur la voie publique. Ces départements s'ajouteront à 45 autres en vigilance orange. Cette vague de chaleur persistante a des effets néfastes sur la santé. Le professeur Pierre Philippe, chef du service de médecine du CHU de Bordeaux, rappelait tout à l'heure sur France Info le lien entre la chaleur du corps et notre capacité ou notre difficulté à nous endormir.
15: L'endormissement, et en particulier la continuité de sommeil, est lié à l'abaissement de notre température centrale. L'important, c'est de pouvoir refroidir son corps pour s'endormir. Et il y a deux temps. Il y a un premier temps qui est au moment où vous allez vous endormir, il faut absolument pouvoir perdre des calories plutôt par les extrémités, c'est-à-dire les mains et les pieds. Et donc, pour favoriser un endormissement, ce qu'on peut recommander, c'est de prendre une douche fraîche relativement prolongée juste avant d'aller au lit. Et ensuite, il y a le principe, comme vous le décrivez, de la continuité de la baisse de température au cours de la nuit, où là, il faut essayer d'avoir la chambre la plus fraîche possible. Alors, bien entendu, c'est toujours une histoire de gradient. C'est-à-dire, s'il fait 40 dehors, c'est illusoire de vouloir avoir une chambre à 20 ou 21 degrés. Mais le plus frais sera la chambre, le meilleur, vous aurez une continuité de sommeil.
14: Le professeur Pierre Philippe, chef du service de médecine du sommeil au CHU de Bordeaux. Deux adolescents de 11 et 13 ans sont morts noyés ce samedi à Besançon à la suite d'une baignade interdite dans le Doubs, rivière qui traverse la ville au niveau d'un barrage, annonce la mairie de Besançon, qui rappelle que des courants parfois très puissants sont présents dans le cours d'eau.
1: Et parce que face à ces températures caniculaires, on tente comme on peut de trouver de la fraîcheur.
14: Et souvent les piscines sont prises d'assaut ces derniers jours, à condition bien sûr de pouvoir accéder au bassin. Ainsi dans les Hauts-de-Seine, près de Paris, certaines communes limitent l'accès des piscines à leurs résidents. Décision prise par arrêté municipal. C'est le cas à Neuilly-sur-Seine où vous vous êtes rendu pour France Info. Adèle Belloumri.
16: Sur le trottoir devant la piscine de Neuilly-sur-Seine, c'est la douche froide pour Flora et ses copines recalées de l'entrée.
17: C'est n'importe quoi.
18: Jamais vu ça de ma vie.
16: Pourtant, tout était prêt pour passer l'après-midi.
19: On a fait à manger. Ça fait plus d'une semaine qu'on a dit qu'on allait venir à la piscine. On avait regardé la météo.
20: Projet bronzage est fini pour nous.
21: Ça veut dire qu'on ne peut pas aller entre amis parce qu'on n'est pas de la même ville.
22: Les gens qui n'ont pas de piscine, on crève. Genre.
16: Devant la piscine, des barrières pour filtrer les entrées, avec l'arrêté municipal précisé en énorme sur un tableau d'affichage. Piscine réservée uniquement aux abonnés résidents ou travailleurs de Neuilly-sur-Seine. Pour le maire de la commune, Jean-Christophe Fromentin, cet arrêté était nécessaire.
6: On a une limite de jauge. Le week-end de l'Ascension, où l'arrêté n'a pas été activé, on a eu 6000 personnes sur 3 jours. Ce qui génère des risques dans la mesure où on a des remontées de fil extrêmement longues sur le trottoir et avec les températures comme celles qu'on a en ce moment, des véritables risques de santé publique.
16: Un arrêté appliqué depuis ce matin, mais discutable, nous dit l'avocat en droit public, Louis Le Foyer de Costil.
17: La légalité, elle est incertaine. Il se base sur l'ordre public. D'autant, il y a la salubrité publique, donc la santé. Il faut que ça soit justifié. Ça ne peut pas avoir un effet négatif, à savoir priver encore plus de personnes d'accès à la piscine, y compris peut-être des communes environnantes où il n'y en a pas, où elles sont aussi saturées, quoi.
16: À côté de Neuilly-sur-Seine, Rueil-Malmaison a aussi pris le même arrêté municipal pour limiter l'entrée de ces piscines.
18: Reportage d'Adèle Belloumri à Neuilly-sur-Seine et puis en gare de Toulouse, Matabio, plusieurs trains accusent ce soir un retard entre 30 minutes et 4 heures. Une caténaire s'est détendue sous l'effet de la chaleur, explique la SNCF. L'incident a notamment provoqué l'évacuation cet après-midi d'un TGV Ouigo en provenance de Paris-Montparnasse juste avant son arrivée à Toulouse.
1: On connaît depuis quelques secondes Emmanuel Langlois l'affiche de la prochaine finale du top 14 de rugby.
18: Puisque c'est Montpellier qui retrouvera le Stade toulousain samedi prochain au Stade de France pour espérer décrocher cette année le bouclier de Brennus. Montpellier, vainqueur du Stade français au Stade Vélodrome à Marseille ce soir. Où vous vous trouvez, Fanny Lechevestrier?
2: Eh oui, victoire 25 à 15 pour les Montpelliérains avec un essai qui fera beaucoup parler, qui a été refusé aux Parisiens en fin de partie et qui leur permettait de revenir à égalité. Mais en attendant, eh bien, c'est bien Montpellier qui retrouvera le Stade toulousain samedi prochain au Stade de France, 4 ans après son tout premier titre de champion de France. Est-ce que les Montpelliérains ont les moyens de battre les Toulousains? On l'a vu ce soir, en tout cas ils sont très costauds, très forts en mêlée. Après, est-ce qu'ils pourront résister aux flèches toulousaines? Eh bien, réponse samedi prochain.
18: Merci Fanny Lechevestrier en direct du Stade Vélodrome à Marseille. Les mots sont forts, crimes de masse, sadisme, torture. Entre 700 et 1500 élèves ont potentiellement été victimes de violences d'une exceptionnelle gravité à Notre-Dame de Bétarame près de Pau et dans d'autres établissements de la congrégation religieuse. C'est ce que montre le rapport d'une ONG spécialisée. Il a été dévoilé ce samedi. Lui veut remettre la France à l'endroit. Bruno Retailleau a lancé cet après-midi sa campagne présidentielle à 11 mois du vote lors d'un premier meeting avec un programme clairement ancré à droite devant plus de 4000 personnes et notamment l'écrivain Boualem Sansal, en invité vedette au premier rang.
1: 23h06, c'est à nouveau la confusion et une situation potentiellement explosive au Moyen-Orient.
18: Après l'annonce de la fermeture du détroit d'Ormuz par l'Iran et les menaces de tirs de missiles, Israël vient de faire une annonce majeure sur instruction du Premier ministre Benjamin Netanyahou. L'armée de l'État hébreu a reçu l'ordre en effet de cesser le feu au Liban, une information confirmée par un haut responsable israélien. Mais même au sein du pays, on doute à voix haute. Elie Barbazan, historien, ancien ambassadeur d'Israël en France, était tout à l'heure l'invité de France Info. Il évoque une impasse.
23: Je pense qu'on va quand même vers un cessez-le-feu pour une raison très simple, c'est que Trump veut en finir. Et donc il est en train de tordre le bras de Netanyahou. Les relations n'ont jamais été aussi mauvaises entre les deux gouvernements. Trump est très brutal, son vice-président Vance, c'est encore pire. Enfin, Netanyahou passe une espèce de série d'humiliations publiques agrémentées d'insultes, enfin, dans la même tradition trumpienne, quoi. Mais c'est vrai aussi qu'il y a des limites à ce qu'ils peuvent exiger, parce que le Hezbollah tire. Ça, il faut dire aussi que tout ça, c'est une affaire à deux voix, hein. Vous ajoutez à ça qu'on est en pleine période électorale, et si Netanyahou ne réagit pas aux provocations du Hezbollah, vous voyez un peu l'allure qu'il va avoir auprès de ses propres électeurs. Et donc c'est une impasse stratégique totale.
18: Elie Barbavi, historien, ancien ambassadeur d'Israël en France. Donald Trump lui menace ce soir d'imposer un péage américain dans le détroit d'Ormuz en cas d'échec des négociations avec l'Iran. Le vice-président américain J.D. Vance a décollé tout à l'heure de Washington vers la Suisse avant le début de discussions prévues demain avec l'Iran. Arrivé également selon Berne de la délégation iranienne en Suisse pour ses discussions avec les États-Unis. Et puis dans ce contexte, jusqu'à 2500 manifestants se sont sont réunis ce samedi à l'appel de l'association Nouveaux Droits de l'Homme pour dénoncer la répression du pouvoir iranien. Le rassemblement avait été interdit par la préfecture en raison de risques de troubles à l'ordre public. 4 personnes ont été arrêtées.
1: Et puis la deuxième journée des poules se poursuit au Mondial de foot.
18: Les Pays-Bas étrillent la Suède sur le score sans appel de 5-1. Et puis la Côte d'Ivoire, c'est une surprise, mène ce soir face à l'Allemagne dans le choc du groupe E à Toronto, au Canada, où vous vous trouvez, Nicolas Perronnet. La partie vient de reprendre.
0: Oui, la seconde période effectivement qui reprend à l'instant, 46 minutes de jeu et 1-0 effectivement en faveur de la Côte d'Ivoire. C'est une surprise dans cette finale véritablement du groupe E entre deux équipes qui ont remporté leur premier match et qui en cas de victoire ce soir eh bien se qualifieraient directement pour les 16e de finale. Ça n'est jamais arrivé pour la Côte d'Ivoire en 3 participations à la Coupe du Monde. Les éléphants ont toujours été éliminés en phase de groupe et les Allemands eux évidemment l'ont connu à plusieurs reprise ce tour principal avec leurs 4 étoiles sur le maillot, mais ils sortent de 2 Coupes du Monde absolument catastrophiques 2018 et 2022 où eux aussi ont été éliminés au premier tour. Donc c'est vrai que c'est le premier gros test pour la Nationalmannschaft et pour l'instant eh bien il est raté ou plutôt contrarié par une très bonne équipe de Côte d'Ivoire qui a ouvert la marque à la demi-heure de jeu grâce à son capitaine Franck Caissier des éléphants eh bien qui vont tenter de mener cette surprise jusqu'au terme de cette rencontre. 47e minute de jeu, 1-0 pour l'instant en faveur de la Côte d'Ivoire face à l'Allemagne.
18: Nicolas Perronnet en direct de Toronto, moyen technique assuré par Geoffrey Marianne. Et puis 2 matchs à suivre cette nuit, Équateur-Curaçao à 2h du matin et Tunisie-Japon ce sera demain matin à 6h.
1: Merci beaucoup Emmanuel Langlois, 23h10, on revient dans quelques secondes.
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0: Face au Stade français, c'était à Marseille. On a vécu ce match avec vous, Fanny Lechevestrier. Victoire plutôt logique qui s'est dessinée au fil de la rencontre des Montpelliérains.
1: Et au fil de l'indiscipline, j'ai envie de dire, des joueurs du Stade français, trop de ballons perdus ce soir pour eux dans les phases élémentaires. La touche au début, puis en mêlée, ils ont eu malheureusement pour eux beaucoup de pénalités contre eux. Et puis ils restent en travers de la gorge des Parisiens que l'on voit actuellement en larmes sur la pelouse. Eh bien, cet essai de l'espoir refusé à un quart d'heure de la fin du match après un très très long, trop long arbitrage vidéo qui va faire causer certainement ce soir. Mais voilà, Montpellier a mérité sa place en finale face au Stade Toulousain. Montpellier qui avait terminé la saison régulière à la deuxième place pour un petit point d'avance sur le Stade français.
0: Et Guy Acosse-Berry, notre consultant rugby, nous a rejoint. Bonsoir Guy.
2: Oui, bonsoir.
0: C'est vrai que cet essai refusé après 7 minutes je crois d'arbitrage vidéo, forcément c'est le tournant du match, on peut le dire.
2: Alors, le tournant, c'est un épisode du match, parce que à ce moment-là, oui, les Parisiens auraient pu revenir à 22 partout, mais je pense que le Montpellier aurait quand même fini par l'emporter dans cette partie, quoi. Comme l'a dit Fanny très justement, ils ont quand même dominé territorialement, ils ont dominé en possession, ils ont dominé la conquête, et donc les Parisiens ont été mis à part dans le premier quart d'heure où ils ont marqué deux très beaux essais. Après, ils ont tout le temps été sous pression et sous le reculoir et donc dans l'indiscipline. Donc sur l'ensemble du match, je pense que Montpellier mérite sa place en finale.
0: Montpellier qui va donc retrouver le Stade de France 4 ans après. Hein, Fanny, c'est en fait les Montpellier, c'est la dernière équipe à avoir été sacrée champion de France avant le règne sans partage des Toulousains ces 3 dernières saisons.
1: Eh oui, 2022, c'était face à Castres, Montpellier qui était déjà un peu l'invité surprise de cette finale en 2022 et là qui retrouve encore une fois la finale. Montpellier, c'est une histoire assez hallucinante en tout cas, et ça a forgé le groupe. L'an dernier, ils ont disputé un match de barrage pour ne pas descendre en deuxième division, en Pro D2. Ils se sont maintenus et depuis, eh bien, ça les a complètement soudés autour de Johan Codulo, l'entraîneur principal de cette équipe, autour aussi d'anciens joueurs. Je pense à Geoffrey Doumerou qui est passé d'ancien joueur à entraîneur. Il y a une ADN dans ce club qui s'est formé autour de l'identité montpelliéraine.
0: C'est quoi vraiment, Guy, l'atout de Montpellier cette saison et pour cette finale à venir? On dit que c'est une équipe qui est très puissante.
2: Oui, alors pour gagner en phase finale, il faut de la puissance, de l'agressivité, une conquête et une défense. Et ce sont les points forts de cette équipe de Montpellier. Ils ont fini deuxième du top 14, donc ils ne sont pas là par hasard. Voilà, ça va être un style différent, complètement différent du Stade toulousain, mais un adversaire qui peut être robuste et qui peut contrarier le Stade toulousain, je pense.
0: Montpellier qui a remporté 23 de ses 26 derniers matchs, il y a quand même une belle dynamique pour les Héraultais, Guy.
2: Oui, ils ont gagné le challenge européen, ils ont fait une très très belle deuxième partie de saison en top 14, ils s'appuient sur des joueurs expérimentés, alors sûrement que le Stade toulousain a peut-être un peu plus de qualité au niveau des lignes arrières et au niveau de la charnière avec Ntamack et Dupont, mais cette équipe de Montpellier va être dure à manœuvrer parce que comme je le disais, je le répète, leur conquête est vraiment très très forte, très puissante, les joueurs, les finisseurs, les joueurs qui sont sur le banc sont aussi très puissants, donc voilà, ils s'en servent à bon escient, ils l'utilisent très très bien, et donc ils ont une défense aussi qui est excellente, donc ça devrait être un match serré le week-end prochain, une belle finale, et Fanny l'a dit, en plus ce sont les derniers qui ont été champions avant la série du Stade toulousain, donc je dirais il y a presque une logique et on devrait avoir un match de très belle qualité samedi prochain.
0: Alors je vous pose la question à tous les deux, Fanny d'abord, sincèrement, est-ce que Montpellier a une vraie chance face à ces Toulousains qui ont vraiment écrasé le Racing hier, plus de 70 points marqués?
1: Alors il paraît qu'on dit que tant que le match n'est pas joué, il y a toujours une chance. Moi j'y crois pas. Quand j'ai vu les Toulousains hier, je peux vous dire qu'ils sont rentrés en mode commando, en mode phase finale. Ils sont frais, c'est ce qu'ils nous ont dit. Ils ont bien préparé leur coup. Ils adorent ces matchs à élimination directe. Et même si Montpellier peut poser des soucis à Toulouse, ça ne sera pas le même match que face au Racing 92 hier. Ce ne sera pas la même balade. Je pense que Toulouse a quand même des ingrédients pour répondre et devant et derrière et pour s'imposer. Ils veulent ce quatrième bouclier de Brennus.
0: Guy.
2: Oui, je suis d'accord avec Fanny.
1: Il est obligé de dire non, Guy.

0: Voilà, faut qu'il y ait un peu d'espoir quand même pour les Montpelliérains.
1: Oui, mais moi, je pense que ça sera une finale qui sera assez équilibrée. Montpellier a les moyens de perturber le Stade Toulousain. Après, de là à l'emporter, il faut vraiment faire 80 minutes exceptionnelles. Et bon, ben voilà, est-ce qu'ils en auront la capacité? Parce qu'on sait que Toulouse aime les finales. Toulouse perd rarement des finales. C'est ça qui nous fait penser que Toulouse va gagner cette finale. Mais je le redis, ce sera un match accroché. Je pense que Montpellier peut perturber ses Toulousains. Et puis après, on ne sait jamais ce qui peut se passer pendant un match, un carton rouge. Voilà. Une finale se joue à peu de choses, et celle-ci se jouera à pas grand-chose.
0: Les deux équipes se sont évidemment affrontées pendant la saison régulière. Toulouse a remporté le match retour 45-29. Mais c'est vrai qu'au match aller, Fanny, c'est Montpellier qui avait dominé largement 44-14. Est-ce que ce résultat a une signification avant cette finale? Est-ce que les Montpelliérains peuvent s'appuyer dessus?
2: Le problème, c'est qu'il me semble que Toulouse avait aligné. Alors, on ne peut pas parler d'équipe bis quand on est à Toulouse, tellement le banc et l'effectif est riche. Mais il n'y avait pas d'Antoine Dupont, il n'y avait pas toutes les stars de cette équipe toulousaine. Je ne suis pas sûre qu'on peut comparer. Et d'ailleurs, les Toulousains faisaient très bien le distinguo entre la saison régulière où ils ont caracolé très très vite en tête. Ils ont acquis leur qualification très tôt avec beaucoup d'avance sur leurs poursuivants. Donc, ce n'était pas du tout la même mentalité. Et là, encore une fois, j'insiste, mais quand ils disent qu'ils arrivent sur les matchs à élimination directe, c'est plus du tout le même état d'esprit. Donc ça sera pas vraiment le même match. Je pense pas que Montpellier puisse s'appuyer sur cette victoire.
0: Vous êtes d'accord, j'imagine, Guy?
1: Oui, et puis surtout le Stade Toulousain n'aime pas avoir des saisons blanches sans titre. Ils ont déjà été éliminés par l'UBB qui a donc gagné
0: en Coupe
1: ce titre
0: de
1: champion d'Europe, de Champions Cup. Donc voilà, Toulouse, une saison blanche, ça n'existe pas. Toulouse. Donc ils vont bien préparer la semaine et mettre tous les ingrédients pour aller chercher cette finale et ce Brennus.
0: Bon, bah écoutez, voilà, en tout cas...
2: Et un petit mot de félicitations pour les Bordelaises, l'équipe de Guy Acosseveri, dont il est co-président, qualifiée elles aussi, elles vont jouer une finale de championnat. Ce sera dimanche prochain du côté de Biarritz. Les Lyonnes, qui m'ont montré que c'était possible de battre Toulouse, elles l'ont fait cet après-midi.
0: Eh bien, bravo Guy, bravo à vos joueuses.
1: Oui. Et elles partent pour essayer de faire ce que va tenter le Stade Toulousain, enchaîner un quatrième titre consécutif.
0: Bon, ça sera dimanche, donc dimanche prochain.
1: Dimanche à Biarritz à 18h.
0: Merci beaucoup Guy Acosseveri, Fanny de Chevestry. On vous retrouvera bien évidemment samedi prochain pour la finale du Top 14 qui opposera donc le Stade Toulousain à Montpellier.
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0: Il est 23h19, l'info de ce samedi soir avec vous Emmanuel Langlois. Plus du tiers des départements français de métropole seront placés demain en vigilance rouge à la canicule.
4: Ils sont 35 au total du sud-ouest jusqu'à l'Île-de-France, 45 en orange pour cette journée de demain. Conséquence de la persistance de cette vague de chaleur, la vente et la consommation d'alcool pour la fête de la musique sera interdite dans ces départements placés en vigilance orange. 4800 policiers et gendarmes ainsi que 2500 pompiers seront mobilisés pour l'occasion dans l'agglomération parisienne. Un jeune homme âgé d'une vingtaine d'années est mort par balle hier soir à Valence dans la Drôme lors d'un probable règlement de compte lié au narcotrafic. Deux mineurs et un jeune majeur ont été arrêtés près du lieu des coups de feu. Selon le parquet de Valence, la victime avait, elle, déjà été condamnée pour trafic de stupéfiants par le passé. Une délégation iranienne est arrivée ce soir en Suisse pour entamer des discussions demain avec les États-Unis sur la guerre au Moyen-Orient. Le vice-président américain J.D. Vance est lui également en route pour la Suisse. Donald Trump lui menace ce soir d'imposer un péage américain dans le détroit d'Ormuz en cas d'échec de ses négociations avec l'Iran. Le rugby à Montpellier à son tour qualifié ce soir à Marseille pour la finale du Top 14 en battant le Stade français 25-15. Les Héroltecs qui défieront dans une semaine le Stade toulousain. Ce sera samedi prochain donc au Stade de France à Saint-Denis.
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0: Et avec la vague de chaleur, certains métiers deviennent particulièrement éprouvants. C'est le cas des déménageurs. Ils sont en forte activité en ce moment, juste avant le début des grandes vacances. Et ils doivent porter des charges lourdes, monter plusieurs étages avec des cartons, alors que le thermomètre dépasse très largement les 30 degrés. Et pour cette entreprise de déménagement basée à Chessy, en Ile-de-France, il faut s'adapter. Alexandre Thibault.
5: Quand ils arrivent devant l'immeuble du client à déménager, à 8h, Hugo Lamar et son équipe travaille depuis déjà 2 heures.
6: Ce matin, en fait, avant de venir ici, on avait un client à charger. Du coup, on a été le charger avant. Et après, on est venu ici. On l'aurait chargé à 8h en temps normal.
5: Les 4 hommes en short blanc et t-shirt vert aux couleurs des déménageurs bretons se pressent. Leur objectif, finir le plus tôt possible avant le pic de chaleur en milieu de journée.
6: On essaye vraiment de s'arranger pour faire notre boulot le matin. Après, s'il n'est pas fait le matin, on peut aller un petit peu dans l'après-midi. Mais l'idée, ça serait qu'aux alentours de midi... ce soit fini.
5: Alors ils s'organisent et forment une chaîne. L'un est au premier étage dans l'appartement, charge les cartons dans l'ascenseur et c'est Cameron qui les récupère pour les emmener jusqu'au camion. Il a une bouteille d'eau posée juste à côté.
7: Elle reste dans un coin à l'ombre, comme ça elle prend pas la chaleur. Comme ça dès que tout ça est vide, comme ça j'ai le temps de boire et après repartir pour vider l'ascenseur.
5: Les bouteilles d'eau, c'est leur autre arme face aux températures élevées. Ils ont plusieurs bouteilles à disposition fournies par leur entreprise et bien au frais dans une glacière à l'intérieur du camion. Et très souvent, les clients aussi participent à l'effort.
7: Ils arrivent à nous donner des boissons bien fraîches. Ils vont nous chercher des sandwichs, des choses comme ça, parce qu'ils veulent qu'on mange un bout.
5: Et puis enfin, Cédric est en bout de chaîne pour charger les cartons et les ranger dans le camion.
8: C'est plus chaud dans le conteneur qu'à l'extérieur. La température, elle peut aller à 2 ou 3 fois plus selon les chaleurs. L'espace, il est confiné et c'est renfermé. C'est de l'atoll, donc l'atoll, ça chauffe. Ah, on n'a pas le choix, faut satisfaire le client quoi qu'il arrive.
5: Des clients plutôt compréhensifs, mais dans une autre entreprise, Paris Province Déménagement, Guy, le patron d'une 20aine d'employés, ne veut surtout pas prendre de risques, quitte à devoir reporter des livraisons.
9: Il y en a qui le comprennent, et il y en a d'autres qui vous disent « Ouais, mais ça, c'est pas mon problème, moi... » On leur dit « Monsieur, bon, je pourrais pas le faire. » Et monsieur, ben voilà, on vous laisse ouvert, faites-le vous-même si vous voulez. On ne peut pas imposer aux gars de travailler sous la canicule. C'est les conditions de travail, ça, c'est l'intégrité des déménageurs.
5: Et lorsque les déménagements se font sur des grandes distances, Guy est obligé de leur payer une chambre d'hôtel sur place pour la nuit afin de reprendre à la fraîche le matin.
0: Alexandre Thibault en Ile-de-France pour France Info. Direction le Liban. À présent, alors qu'un responsable de l'armée israélienne indique qu'un nouveau cessez-le-feu est annoncé ce soir, 24 heures après un précédent cessez-le-feu qui n'a duré que quelques minutes, les habitants du sud Liban subissent quotidiennement les bombes israéliennes. Le Hezbollah, contre qui l'État hébreu est en guerre, dénonce des incursions israéliennes au-delà de la ligne jaune, cette zone qu'occupe déjà l'armée israélienne dans le sud du pays. Marc Bertrand, vous vous êtes rendu pour France Info à la limite de cette zone occupée, dans le village de Yatter. Les rares habitants qui n'ont pas fui s'attendent à ce que l'armée israélienne arrive d'un jour à l'autre.
10: Il y a quelque chose de saugrenu à regarder Mousse, 16 ans, ramasser les gravats avec sa pelle sur la place du village. Tout est détruit autour de lui. Les magasins sont éventrés, des fils électriques pendent sur la route. Il montre du doigt la colline en face. C'est la limite de la ligne jaune d'occupation israélienne.
11: Ils sont à peu près à 500 mètres. La frontière israélienne est à 4-5 km d'ici. Nous sommes le dernier village, le plus proche. On entend leurs véhicules, les frappes. Parfois, les rafales dans les vallées au cas où il y avait des combattants dedans.
10: Avec des copains, ils sont revenus ici à l'annonce du cessez-le-feu, mais désormais, ils s'attendent d'un instant à l'autre à ce qu'Israël avance.
11: Ils ont essayé de s'approcher, mais ils n'ont pas réussi.
10: On roule jusqu'au village suivant. La moitié des maisons ont été détruites. Ahmad a arrêté son scooter devant un cratère. Il ne reste qu'un tronc nu de palmiers encore debout au milieu des gravats.
12: Il y avait 4 maisons ici, là, là et là. Les Israéliens les ont détruites 2 jours avant le cessez-le-feu. C'est comme s'ils voulaient se venger des gens.
10: Avec des collègues, ils ont rebouché une partie de la terre pour reconstruire la route.
12: Il y a beaucoup de gens qui ont peur de revenir. Avec ce qu'il s'est passé à Nabatieh, ces dizaines de morts, dans la Beka aussi. Maintenant, les gens hésitent.
10: Si on a pu venir jusqu'ici, c'est parce que le Hezbollah nous y autorise. Ces combattants sont invisibles, cachés dans des tunnels autour du village. Leur porte-parole, Salman Arab, son chapelet de prière à la main, montre un long bâtiment à l'horizon.
13: Cette colline, c'est la base de Blat, une base israélienne en territoire libanais. C'est un des points qu'ils ont colonisé pendant la guerre de 2024.
10: Pour lui, il n'y a qu'une solution, qu'Israël se retire totalement du sud Liban. C'est ce qu'avait demandé l'Iran pour signer l'accord avec les États-Unis.
13: Peut-être que les Américains vont échouer à honorer leurs engagements de cet accord, et c'est arrivé par le passé. Peut-être qu'on arrive à un changement qui va forcer l'ennemi israélien à appliquer cet accord. Les deux sont possibles.
10: Il dit que le Hezbollah a combattu l'occupation israélienne pendant 18 ans, entre 1982 et 2000. S'il le faut, dit-il, on est prêt à combattre encore 18 ans.
0: Marc Bertrand avec Jérémy Thuil dans le village de Yatter, dans le sud Liban. Le Liban qui annonce à l'instant 7 nouveaux morts dans des frappes israéliennes dans l'est et le sud du pays. On retourne à Toronto, la suite de cette Allemagne-Côte d'Ivoire dans le mondial de foot.
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0: Et toujours cet avantage d'un but à zéro, Nicolas Perronnet, pour les Ivoiriens. Est-ce que les Allemands dans le jeu, au moins, arrivent à réagir, Nicolas ?
15: Ah, franchement, on a perdu l'Allemagne. Hein. On a complètement perdu l'Allemagne. Alors, il y a la possession de balles, certes, allemande pour l'instant, et même de retour hein, depuis la pause, depuis les vestiaires. Mais alors, franchement, dans le jeu, c'est d'une pauvreté, ce que proposent les Allemands là, c'est assez affligeant. Ils ont fait un plutôt bon début de match, en tout cas dans les intentions. Ils se sont procurés dans les 20 premières minutes de jeu 4 grosses situations. C'est pas allé au bout et petit à petit, clairement, c'est la Côte d'Ivoire qui a pris le contrôle des opérations. Alors non pas la possession du ballon, hein, vraiment, ils l'ont les Allemands. Elle est à largement plus de 50% en faveur des Allemands, cette possession. Mais alors, dans la maîtrise du match, dans le calme également proposé des Ivoiriens pour l'instant, eh ben ils sont en train vraiment de contrarier totalement cette Nationalmannschaft qui ne trouve pas la solution, à tel point que Julian Nagelsmann, le sélectionneur allemand, eh bien a opéré à 3 changements d'un coup dès l'heure de jeu. Hein. C'est très très tôt dans ce match. Attention quand même à cette incursion allemande qui ne donnera rien. Il y aura un corner à suivre pour les Allemands. Enfin, ils vont au moins avoir ça à se mettre sur la dent de la gauche vers la droite. Et donc à la 60e, Julian Nagelsmann eh bien, a opéré à 3 changements en même temps en faisant sortir une bonne partie de son milieu de terrain. Moussiala et Pavlovic qui ont été transparents sont sortis pour Leveling et Amiri, les joueurs de Stuttgart et de Mayence. Et puis un autre joueur de Stuttgart qui est rentré, c'est Deniz Undaf qui est allé s'installer à la place de Leroy Sané sur la gauche de l'attaque allemande. Ce corner à suivre là, de la gauche vers la droite, ça va être l'occasion sur coup de pied arrêté pour les Allemands de mettre ce ballon dans la surface de réparation. L'Allemagne toujours menée 1-0, on le rappelle, face par la Côte d'Ivoire. C'est deuxième poteau et la sortie de Fofana. Il y a encore une charge sur Fofana. Il va rester au sol et le jeu ne va pas être arrêté. Il va falloir qu'il se relève là, non ? Ou que l'arbitre, et c'est le cas, à interrompre le jeu. Ça plaît pas du tout aux supporters, aux nombreux supporters allemands qui sont juste derrière Yaya Fofana, là le gardien, il l'accuse d'en rajouter un petit peu sur ce ballon deuxième poteau qu'il est allé chercher dans les airs. Ouais, il y a un contact effectivement avec son adversaire direct, mais derrière, eh ben, on aurait aimé qu'il se relève plutôt et que le jeu ne soit pas interrompu. On commence à s'agacer du côté de l'Allemagne, et l'Allemagne, à la 67e minute de jeu, eh bien, est en train de tomber dans un véritable traquenard. L'Allemagne toujours menée 1-0 par la Côte d'Ivoire. On rappelle le buteur à la 30e minute de jeu, le capitaine des éléphants, Franck Caissier.
0: Et on retrouve dans les prochaines minutes pour suivre la fin de ce match, Nicolas Perronnet. D'abord, la météo avec Patricia Charbonnier tout de suite.
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17: La chaleur va encore monter d'un cran à partir de demain après-midi, avec des pics à 40 degrés en particulier entre les régions centrales et le sud-ouest. Météo France prévoit jusqu'à 40 degrés à Bordeaux, 39 à Biarritz et Lyon, 38 degrés à Paris. Alors des températures caniculaires et le risque orageux est encore très marqué pour cette nuit, très localement entre les Hauts-de-France, l'Île-de-France, le quart nord-est et sur le centre-Val de Loire. Des orages isolés mais qui peuvent être localement violents avec de fortes pluies, un risque de grêle et de fortes rafales de vent. Encore quelques averses orageuses pour demain matin au nord de la Seine et en Aquitaine. Partout ailleurs, le temps sera très ensoleillé toute la journée, mais avec un risque d'orage de chaleur dans l'après-midi, très localement en Île-de-France, sur le quart nord-est, le centre-Val de Loire et en montagne.
0: Patricia Charbonnier, et on revient vous voir, Nicolas Perronnet, puisque à l'instant, l'égalisation de l'Allemagne.
15: Oui, effectivement, l'égalisation qui est venue sur ce ballon de la droite. Il me semble que c'est Undav hein, qui est allé à la réception de ce ballon. Ouais, deuxième poteau là-bas, Deniz Undav. le joueur de Stuttgart, le coaching gagnant de Julian Nagelsmann, qui a sorti Leroy Sané et qui a fait rentrer Undav, qui est allé tout droit, hein, vraiment là, pour être servi et reprendre ce ballon dans sa course pied gauche pour aller fusiller Yaya Fofana. Un but partout, l'Allemagne est de retour dans cette finale du groupe 1, la 69e minute de jeu ici à Toronto.
0: A tout à l'heure, Nicolas Perronnet, France Info, 23h31. L'info avec vous, Thomas Vinclair.
18: Un épisode caniculaire d'une intensité exceptionnelle. Demain, dès midi, 35 départements passent en vigilance rouge canicule. 26 millions de Français sont concernés. Alors que la fête de la musique doit se tenir demain, les 40 degrés pourraient être dépassés. La ministre de la Culture, Catherine Pégard, appelle ce soir à une extrême vigilance, tout en laissant aux préfectures et municipalités la décision de maintenir ou annuler les festivités. Le gouvernement qui invite les préfets à déposer des arrêtés d'interdiction de la consommation d'alcool sur la voie publique, une manière d'éviter de saturer les établissements de santé. Interdiction décidée à Bordeaux ou encore Châteauroux. On le rappelle, boire de l'alcool quand il fait chaud augmente le risque de déshydratation et de malaise. Une cellule d'accompagnement psychologique ouverte à Besançon après la mort cet après-midi de deux adolescents de 11 et 13 ans. Ils se sont noyés près d'un barrage d'une rivière, une zone interdite à la baignade où les courants sont très forts. La délégation iranienne a atterri en Suisse avant le début des discussions demain avec les États-Unis. Côté américain, J.D. Vance, le vice-président, est en route pour assister à ses premières réunions après l'annonce mercredi dernier de la signature d'un protocole d'accord de paix. On connaît l'affiche de la finale de top 14 de rugby. Montpellier a rejoint le Stade Toulousain. Les Montpelliérains ont fait plier le Stade français ce soir en demi-finale. Score final 25 à 15. Toulouse-Montpellier, le premier face à son dauphin de saison régulière. Ce sera samedi prochain au Stade de France. Et puis c'est l'une des pièces centrales du Brésil à la Coupe du Monde. Le Barcelonais Rafinha va suivre un traitement intensif, annonce la Seleção. Sorti en première mi-temps face à Haïti hier, l'attaquant souffre d'une lésion musculaire à la cuisse droite. On ne connaît pas la durée de son indisponibilité. Un nouveau coup dur pour le Brésil qui ne sait toujours pas si Neymar pourra jouer dans ce mondial.
0: Thomas Vinclair, merci beaucoup. On va retrouver Nicolas Perronnet dans les prochaines minutes qui suit pour nous Allemagne et Côte d'Ivoire. Les Allemands qui ont égalisé il y a quelques minutes, un partout. Il reste une vingtaine de minutes à jouer. Mais d'abord la canicule. 26 millions de Français seront concernés par la vigilance rouge demain.
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0: Au total, Météo France place 35 départements en vigilance rouge canicule pour la fête de la musique. Donc demain, c'est du jamais vu. Ça concerne une large zone allant de l'ouest de la Bourgogne, la région parisienne jusqu'au Pays Basque. Le thermomètre pourra afficher jusqu'à 41 degrés. 45 autres départements seront en orange. Conséquence de cette très forte chaleur, les piscines font le plein et sont même obligées de refuser du monde. À Neuilly-sur-Seine, l'une des communes les plus riches de France, tout près de Paris, la ville a donc décidé de réserver l'accès uniquement à ses résidents d'El Belloumri.
19: Sur le trottoir devant la piscine de Neuilly-sur-Seine, c'est la douche froide pour Flora et ses copines recalées de l'entrée.
20: C'est n'importe quoi. Voilà, ils n'ont pas besoin d'argent. Vraiment,
21: j'ai jamais vu ça de ma vie.
19: Pourtant, tout était prêt pour passer l'après-midi.
22: On a fait à manger, on a organisé notre week-end pour qu'au final, ça soit comme ça. Ça fait plus d'une semaine qu'on a dit qu'on allait venir à la piscine, on avait regardé la météo.
19: Tout préparé, les sandwichs dans le sac, les maillots de bain, les serviettes.
22: Le projet bronzage est fini pour nous.
19: Le projet tombe à l'eau, de quoi frustrer ces jeunes femmes.
22: Ça veut dire qu'on ne peut pas aller entre amis parce qu'on n'est pas de la même ville. Les gens qui n'ont pas de piscine, on crève. Genre.
21: On est parti, on a fait demi-tour, on était énervés, mais on peut rien dire.
19: Même sort réservé à Charles et son ami.
23: De se faire encaler d'une piscine, là, c'est une douche froide.
24: Quand on habite vraiment à côté, on habite à 10 mètres de Neuilly, c'est un peu débile. Quoi.
19: Vous habitez où exactement?
24: Porte-Maillot. Tête de ma mère, on va aller au canal Saint-Martin, frère.
19: Devant la piscine, des barrières pour filtrer les entrées, avec l'arrêté municipal précisé en énorme sur un tableau d'affichage. Piscine réservée uniquement aux abonnés, résidents ou travailleurs de Neuilly-sur-Seine. Pour le maire de la commune, Jean-Christophe Fromentin, cet arrêté était nécessaire.
25: On a une jauge, on a une limite de jauge. Et vous voyez, par exemple, le week-end de l'Ascension où l'arrêté n'a pas été activé, on a eu 6 000 personnes. qui sont présentés à la piscine sur 3 jours, ce qui est ingérable et ce qui génère des risques dans la mesure où on a des remontées de fil extrêmement longues sur le trottoir et avec, là du coup, avec des températures comme celles qu'on a en ce moment, des véritables risques de santé publique. Donc à un moment, il faut faire des choix. C'est-à-dire à qui on autorise la piscine de telle manière à ne pas être débordé par la jauge.
19: Un arrêté appliqué depuis ce matin, mais discutable, nous dit l'avocat en droit public Louis Le Foyer de Costil.
1: La légalité, elle est incertaine parce que le motif choisi, à savoir l'ordre public, il est assez étonnant par rapport à l'objectif poursuivi. Il se base sur l'ordre public, d'autant il y a la salubrité publique, donc la santé. Il faut que ça soit justifié, ça ne peut pas avoir un effet négatif, à savoir bah, priver encore plus de personnes d'accès à la piscine, y compris peut-être des communes environnantes où il n'y en a pas, où elles sont aussi saturées. Quoi.
19: À côté de Neuilly-sur-Seine, Rueil-Malmaison a aussi pris le même arrêté municipal pour limiter l'entrée de ces piscines.
0: Adèle Belloumri à Neuilly-sur-Seine pour France Info. Bonsoir à vous, Alix Roumaniac.
2: Oui, bonsoir.
0: Vous êtes le président de Predict Service, la filiale risque de Météo France. 35 départements en vigilance rouge. Demain, c'est le plus haut niveau de vigilance. Ça signifie une canicule extrême. En fait, ça veut dire que les températures vont être très élevées de jour comme de nuit.
2: Oui, c'est tout à fait ça, en fait, puisqu'il y a des seuils à la canicule qui donnent des seuils journaliers, des seuils de nuit et des durées. Et là, on rentre, nos collègues de Météo France ont indiqué qu'on rentrait dans ce critère. Effectivement, c'est la première fois qu'autant de départements sont mis dans une vigilance rouge. Et ce qui caractérise ce phénomène, bien sûr, c'est la hauteur des températures, mais c'est sa durée et l'ampleur du territoire qui est touché. Effectivement, vous le citiez, plus de 35 territoires, plus les départements en vigilance orange.
0: Oui, c'est ça. Et ça donne des températures supérieures à 37-38 degrés quasiment partout. Des pointes à 40 dans de nombreux départements. Il y a juste en fait la Bretagne, le Cotentin et puis la Provence également qui reste à peu près épargnée.
2: Oui, ce sont des effets très locaux où il y a les effets de la mer ou de l'océan qui rafraîchit un petit peu, on va dire, les départements qui sont côtiers. Par contre, le système va s'étendre encore, puisque effectivement, on l'a dit, c'est un dôme de chaleur, un anticyclone qui part du Portugal, de l'Espagne, qui remonte sur la France et une partie des pays européens. Et on a une dépression au large du Portugal qui, les météorologues appellent ça une pompe de chaleur. C'est une goutte froide qui tourne en sens inverse des aiguilles de montre et qui fait remonter cet air chaud d'Afrique du Nord. Et particulièrement à partir de demain, lundi et mardi, il y a encore une montée de cet air chaud venant d'Afrique qui va accentuer le phénomène. Donc non seulement il y a l'air qui est bloqué par le dôme de chaleur, mais en plus on va avoir des remontées d'air chaud venant d'Afrique du Nord.
0: Avec des températures qui pourraient rester à ces niveaux extrêmement élevés jusqu'à au moins jeudi, c'est quasiment du jamais vu d'avoir une canicule sur autant de jours.
2: Oui, mais Météo France a cité, les ministres l'ont également signalé, on est sur une canicule du type de celle que l'on a connue en 2003, dans la longueur, à part qu'elle se passe au mois de juin, en 2003 c'était au mois d'août, et donc effectivement on va être dans des températures à plus de 40 degrés, certainement dimanche et lundi, sur des très très larges territoires, et les modèles de prévision, les modèles de Météo France, les modèles européens, montrent que ce système va rester en place, même si peut-être ça va un petit peu diminuer, ce ne sera pas à des valeurs extrêmes, mais au moins jeudi, peut-être le début de la semaine prochaine, et il me semble aujourd'hui avoir un petit signal pour début juillet où on a peut-être une dépression qui va faire bouger un peu cet anticyclone, mais il faut que les gens se préparent à résister à cette vague de chaleur dans la durée.
0: On se doutait qu'on vivrait une canicule de ce type ?
2: Malheureusement, ce que l'on vit aujourd'hui est écrit dans les rapports du GIEC depuis des années. Tous les spécialistes alertent sur ce sujet-là. 2003 était la première, et puis on a vu depuis une succession. On a vu des records absolus de température battus en 2019. Cette année, on a vu une canicule et des vigences au mois de mai. Ça n'avait jamais été vu. On a tendance souvent à dire c'est extraordinaire. Malheureusement, je pense qu'il ne faut plus utiliser ce terme. C'est écrit dans les rapports et il faut qu'on se prépare à vivre ça de manière régulière. On sait que ces vagues de chaleur vont être plus précoces, plus fréquentes, plus longues, plus hautes en température. Et il est absolument essentiel de respecter toutes les attitudes, les modes de fonctionnement pour résister à ce type de phénomène.
0: Et c'est vrai qu'on se souvient de ce bulletin météo de TF1, c'était dans 2014, hein, un bulletin fictif pour le mois d'août 2050 qui montrait des températures de 40, 41, même 43 degrés dans le sud. En fait, ces températures, on les a dès maintenant. On n'a pas assez pris au sérieux ce risque.
2: Ce risque a été pris au sérieux. Il y a des projets qui ont été mis en place. Il y a le programme, le TRAC, la préparation de la France à plus 4 degrés. Ce qui surprend un peu tous les spécialistes, c'est l'accélération du phénomène. Effectivement, vous l'évoquiez, hein, ce bulletin fictif, il montrait la situation en août 2050. Et en fait, on est en juin 2026 et on a une situation qui est plus importante. Donc effectivement, ce que l'on observe, et particulièrement sur la partie occidentale de l'Europe, c'est qu'on a une accélération de ces élévations de température qui sont encore plus ressenties en milieu urbain et il faut du coup accélérer tout le processus et renforcer, même si effectivement la situation internationale fait que le sujet n'est pas forcément sur le haut de la pile des discussions, c'est ce dérèglement climatique et ses conséquences, il est toujours là quel que soit ce qui se passe dans le monde, et il faut prendre au sérieux toutes les actions qu'il faut dérouler pour y faire face.
0: Et on entend que parfois que la France est le pays où il fait le plus chaud en ce moment en Europe et ces dernières années. Est-ce que c'est le cas ?
2: C'est tout à fait le cas. C'est le positionnement de cet anticyclone. Alors le plus chaud, il fait encore plus chaud dans le sud de l'Espagne ou au Portugal en fait. Mais effectivement, cette partie occidentale de l'Europe est soumise à ce positionnement des anticyclones qui reviennent d'Afrique du Nord. Et ça, on l'a observé plusieurs fois ces dernières années, ce qui fait que le réchauffement global et le tendanciel de réchauffement au niveau français est un peu plus rapide que ce que l'on a sur l'ensemble du globe.
0: Donc il faut se préparer les prochaines années à voir des températures dépasser les 40 degrés dans les grandes villes. Ça va devenir notre quotidien ?
2: On ne va pas utiliser le terme de quotidien parce que ça surtout pendant les périodes d'été, mais effectivement il faut arrêter de dire que c'est extraordinaire et effectivement on a des scénarios où plusieurs experts l'évoquent, on risque ou on va dépasser les 50 degrés en France avant 2050, est-ce que ça sera 2050 ou un peu avant,
0: et donc
2: 50 degrés, c'est les trajectoires qui sont données et qui sont possibles. Et donc, c'est pas s'y habituer, mais c'est s'y préparer, parce qu'effectivement, ça doit modifier sur le fond nos façons de vivre, nos façons de travailler, nos infrastructures, notre urbanisme. Et c'est dans ce sens-là qu'il est important de s'engager sur cette voie.
0: Oui, parce que le corps humain va avoir du mal à supporter 50 degrés, Alix Roumaniac.
2: Oui, mais même 45 où il y a des activités, hein, lorsqu'on est en plein soleil, parce que là, quand on parle de ces températures, c'est des températures à l'ombre, à l'abri, mais on sait qu'avec des effets d'amplification urbaine, des effets au soleil, on va dépasser des températures qui sont au-delà de ça, et donc c'est essentiel de travailler tous ces plans d'adaptation.
0: Un dernier mot sur le risque d'orage. Deux hommes ont été frappés par la foudre hier dans le nord. Ce soir, il y a encore 7 départements en vigilance orange, hein, aux orages, de la région parisienne à Champagne-Ardenne. Est-ce qu'il faut s'inquiéter ?
2: Alors ces orages sont violents, ils sont en cours au moment où on parle, hein. On a deux vagues orageuses, une qui est partie du nord de l'Île-de-France et qui va comme hier en direction de la frontière belge, et une autre qui part du nord de Bourgogne et qui va sur le Luxembourg, et ce sont des orages qui sont très violents avec de la grêle, beaucoup d'activités orageuses et des coups de vent associés à ces orages. Effectivement, c'est ce différentiel de température, c'est des terrains qui sont très très chaud. il reste encore un peu d'air froid en altitude sur le nord de la France, ce qui explique ces orages. Donc il faut aussi dans ces départements qui sont en vigilance orange que les gens soient très attentifs et soient prudents au passage de ces orages. Normalement, ça va se terminer dans la fin de soirée, mais c'est juste d'ici 23 heures, prudence dans ces départements.
0: Alix Roumaniac, le président de Météo Prédit, qui était notre invité tout à l'heure sur France Info. Il est 23h45.
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0: L'info avec vous, Thomas Vinclair. Des pointes à 40 degrés attendues demain.
18: La France est en surchauffe. Dès demain midi, 35 départements vont passer en vigilance rouge canicule. Conséquence, le gouvernement appelle les préfets de ces départements à interdire la consommation d'alcool sur la voie publique, alors que demain, des millions de Français vont célébrer la fête de la musique. Avec ces fortes chaleurs, les pompiers sont en alerte. Dès ce mois de juin, le Var, les Bouches-du-Rhône, le Vaucluse et le Gard passent demain en orange pour les risques aux feu de forêt. La violence sur les enfants, c'est le génocide du 21e siècle. Les mots du président d'une commission d'enquête indépendante. Cette commission a rendu un rapport sur l'établissement Béarnais Notre-Dame de Bétharam. Les conclusions parlent de violence systémique et exceptionnelle dans leur durée, en dénombrant notamment jusqu'à 1500 victimes depuis les années 50. Le carton des Pays-Bas face à la Suède à la Coupe du Monde de football. Les Néerlandais prennent la tête de leur poule F après leur victoire ce soir, 5-1.
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0: Crimes de masse, sadisme ou encore torture, entre 700 et 1500 élèves ont été potentiellement victimes de violences d'une gravité exceptionnelle à Notre-Dame de Bétharam et dans d'autres établissements de cette congrégation religieuse. C'est ce que révèle le rapport d'une ONG spécialisée qui a été dévoilée aujourd'hui. C'est le magistrat et professeur de droit public Jean-Pierre Massia qui a présidé cette commission indépendante. Il était notre invité ce soir sur France Info.
5: On parle de violences physiques qui ont été administrées à des enfants, que ce soit des injections par piqûres d'eau pour les faire souffrir, que ce soit des coups extrêmement brutaux à coups de règles ou à coups de bâton, et puis que ce soit par exemple des enfants qui sortent du bureau du surveillant en sang. C'est un des témoignages que nous avons recueillis, et ça s'inscrit dans un contexte de construction systémique d'une violence psychologique, physique et sexuelle.
0: Construction systémique, ça veut dire que ce n'est pas le fait de quelques individus.
5: Tout à fait. C'est le fait d'une, je dirais, de quelques individus qui évoluent dans un environnement qui leur est très favorable. Nous, on a pu, la commission indépendante que j'ai présidée grâce à l'Institut Jouannet, a été mise en place pour justement étudier les dénonciations de violence. Alors la plus ancienne que nous avons recueillie, c'est 1930, la plus récente, c'est 2010, et on s'aperçoit que des prédateurs, des individus extrêmement violents, une trentaine, entre 30 et 40, ont pu agir en toute impunité. Et c'est ça qui frappe, et c'est ça qui fait la dimension systémique. C'est d'un côté, Bétharam fabrique les conditions d'une très forte obéissance, d'une très forte verticalité du pouvoir et d'une très forte, un discours extrêmement viriliste, extrêmement radical sur la discipline. Et de l'autre côté, eh bien, du fait de sa réputation, du fait de son organisation, ceux qui auraient dû parler, ceux qui auraient dû soulever les problèmes, ne l'ont pas fait.
0: Vous écartez la thèse d'une addition d'actes individuels, vous dites qu'on se rapproche plus de l'organisation de crimes de masse. C'est un mot extrêmement fort.
5: C'est un mot très fort. En fait, on veut surtout dire qu'il y a eu des crimes massifs, une pratique très forte de violence. Et puis surtout le fait que cette violence, elle était faite, je dirais, elle était produite par le système et il n'est pas possible qu'elle n'ait pas été connue de ceux qui étaient autour du système. Parce qu'il y a eu des alertes, très rapidement, Jean-Marie Delbos, puis l'affaire de Berre, puis l'affaire Caricard, hein, le directeur du collège et du lycée qui se suicide suite à une mise en cause pour des violences sexuelles. Donc on a su que les choses se passaient. Et puis, la chape de silence est tombée et retombée régulièrement, faisant que les enfants ont été placés dans une condition, je dirais, à la fois de violence explicite, mais aussi de violence implicite. C'est-à-dire que ces enfants ont eu perpétuellement peur d'être victimes de violence parce que rien ne pouvait expliquer, même permettait de prévoir l'usage de la violence de la part d'un certain nombre de personnes.
6: Alors, vous dites dans ce rapport qu'entre 700 et 1500 élèves ont été victimes de violences. Comment vous en êtes arrivé à cet ordre de grandeur ?
5: C'est les chiffres que vous évoquez, en fait, sont des hypothèses d'extrapolation par rapport au nombre de dénonciations. On sait très bien que dans ces affaires de violences sexuelles, le taux de dénonciation, il est plutôt faible. Il reste plutôt limité. Et que si on a 200 à 250 personnes qui ont dénoncé des violences, ça veut dire qu'il y en a beaucoup plus qui les ont subis. Mmh. Et on s'aperçoit que si on fait le calcul par dizaines d'années, si vous voulez, ou par décennies, on se rend compte qu'il y a des pics de dénonciation dans certaines années. Et puis, il y a moins de dénonciations avant, moins de dénonciations après. Et on peut se dire que, notamment avant, s'il y a moins de dénonciations, c'est aussi parce que les gens sont morts, parce que les gens n'ont pas parlé, parce que c'était plus difficile de parler. Et donc, on a ces mécanismes d'extrapolation qui sont utilisés classiquement dans les commissions vérité, qui ont été utilisés par la CIAZ. Alors, le chiffre qu'on avance est une fourchette, et on insiste bien dans le rapport sur le fait que cette fourchette est un signal d'alarme qu'il convient d'expliciter fortement aujourd'hui.
6: La CIAZ, je le rappelle, c'est la commission indépendante sur les abus sexuels dans l'Église. Vous nous parlez d'une extrapolation, c'est aussi pour ça que vous dites que cet ordre de grandeur entre 700 et 1500 élèves potentiellement victimes de violences, il est à prendre avec une extrême prudence, c'est ça ?
5: Alors, les chiffres sont à prendre avec une extrême prudence, mais la certitude qu'a la Commission, c'est que les chiffres aujourd'hui connus de dénonciation sont évidemment extrêmement inférieurs à la réalité. Parce qu'il y a des facteurs systémiques qui ont fait que, dans certaines époques, c'était plus difficile de parler que dans d'autres, et que, au fond, les facteurs qui ont provoqué la violence étaient déjà présents avant ces pics de dénonciation. Donc il n'y a vraiment pas de raison d'imaginer que la violence n'ait pas déjà eu lieu. Les acteurs étaient en place, le système était en place, et le système n'est pas devenu vicieux d'un seul coup. C'est ce qu'on veut, on veut dire. C'est la même chose pour l'Afrique où on a les Bétaramites ont des implantations. Il y a aujourd'hui peu de dénonciations, mais il y en a. Et la manière dont on les a recueillies montre bien que un examen approfondi dans des conditions plus favorables permettrait certainement de découvrir beaucoup plus de violences.
6: Jean-Pierre Massias, je rappelle que vous êtes professeur de droit public à l'université de Pau et des Pays de la Dour. Vous présidez la commission d'enquête indépendante sur les violences commises à Notre-Dame de Bétaram et vous êtes donc président de l'Institut francophone pour la justice et la démocratie qui est à l'origine de ce rapport. Je voudrais vous citer les mots du porte-parole d'un collectif d'anciens de Bétaram, qui dit que les victimes ont été reléguées à un rôle de subordonné et absente lors de la remise de ce rapport, qu'elles ne se laisseront pas berner par des organisations parallèles qui sont juste là pour apprendre ce qu'on sait déjà. Qu'est-ce que vous lui répondez ?
5: Je réponds que, puisqu'il s'agit d'Alain Esquer, que Alain Esquer a été membre de la commission, il a décidé de s'en retirer, que les victimes sont évidemment les bienvenues pour parler de ces, des recommandations de la commission, puisqu'on a fait 75 recommandations pour que les choses s'améliorent et pour notamment participer à la réparation des victimes, parce que l'état traumatique il est très important. Donc toutes les victimes sont évidemment les bienvenues. Je sors d'une réunion où on a présenté le rapport aux victimes qui ont participé aux travaux de la commission et on leur avait déjà présenté les avant. On a travaillé avec eux tout au long de cette année de travail et que on va organiser évidemment des rencontres également avec des victimes du collectif d'Alain Esquer. Tout le monde a sa place. Et je dirais que la réparation des victimes de Bétaram est une réparation qui nécessite la convergence de toutes les initiatives et que la réparation des victimes est beaucoup plus importante que la multiplication des égaux. Nous voulons participer à la réparation, comme d'autres doivent y participer. Et je ne sais pas si on n'a rien appris à Alain Esquer, mais pour autant, ce qu'on a dit, on l'a dit devant la commission, devant la congrégation, on leur a clairement exposé aujourd'hui que leur activité avait été criminelle et qu'ils avaient maintenant le devoir de réparer ce qu'ils ont commencé à faire et on va tout faire pour pouvoir les forcer à continuer.
0: Jean-Pierre Massias, le président de cette commission indépendante sur les violences commises à Bétaram, il était l'invité France Info de Marc Potvin. On retourne tout de suite à Toronto, la fin de ce match entre l'Allemagne et la Côte d'Ivoire.
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0: Nous sommes dans les arrêts de jeu, Nicolas Perronnet, un partout.
15: un partout, effectivement. Il reste 4 minutes dans ces arrêts de jeu. Et cette petite finale du groupe E n'a toujours pas livré son verdict. On a quand même l'impression qu'on va pas en rester là, malgré tout, parce que de part et d'autre, on n'a pas abdiqué, que ce soit l'Allemagne qui est revenue laborieusement, mais qui est revenue quand même dans cette partie avec l'égalisation, la 68e signée Undav, suite à un coaching gagnant de Julian Nagelsmann qui a fait rentrer l'attaquant de Stuttgart. Et bien l'Allemagne a répondu à l'ouverture du score en première période, signée Franck Caissier pour la Côte d'Ivoire. Et que ce soit la Côte d'Ivoire ou l'Allemagne, et bien vraiment on veut aller chercher les 3 points dans cette petite finale du groupe E, parce que eh bien le vainqueur ce soir, s'il y en a un, sera qualifié officiellement pour les 16e de finale. Et on n'a pas l'intention de se contenter pour l'instant de ce partage des points. Attention avec Brown dans la surface de réparation pour l'Allemagne. Et même si les Allemands là conservent toujours le ballon, on a des contres assez supersonique qui sont menés grâce aux entrants également du côté de la Côte d'Ivoire. Malheureusement, on joue pas excessivement bien les coups du côté de la sélection d'Hermès Faye dans ce match. La voilà l'action du break. Et la voilà peut-être l'action de la victoire. Je regarde l'arbitre, le drapeau ne se lève pas, tout le monde le regarde, mais non, Undav le doublé pour l'Allemagne, servi dans la surface de réparation. Le contrôle d'eau au but, il se retourne très vite. Et avec son pied gauche, il vient tromper Yaya Fofana. 2 buts à 1 pour l'Allemagne. 94e minute de jeu. L'Allemagne qui revient de très très loin dans cette partie, même si tout ça va être checké, hein, parce que vraiment tout le monde s'est retourné, à commencer par Denis Undav là-bas de l'autre côté du terrain vers l'arbitre de touche pour voir s'il allait lever, même avec un petit peu de retard, son drapeau pour
0: en
15: signaler.
0: En tout cas, les Allemands, ils fêtent tous le but. Hein.
15: De hors-jeu, ouais, ils le fêtent. Et les remplaçants aussi sont entrés sur le terrain. Il n'y a pas hors-jeu du tout. La passe, elle est magnifique, vraiment, pour aller chercher plein axe. Denis Undav pour le doubler. La passe de Félix Mécha, la passe laser, vraiment dans une défense ivoirienne un petit peu statique quand même. Et ben voilà, le sauveur de l'Allemagne s'appelle Denis Undav, c'est lui déjà qui avait remis la National Mannschaft dans le sens de la marche à la 68e minute de jeu, et c'est lui encore à la 95e qui vient sans doute offrir les 3 points à l'Allemagne et la qualification pour cette sélection allemande qui n'avait pas passé le premier tour d'une Coupe du Monde depuis l'année du sacre. Depuis 2014, 2018 a été un énorme échec. 2022 a été un énorme échec pour l'Allemagne, à chaque fois sortie dans cette phase de groupe. Et bien l'Allemagne est à quelques minutes désormais, quelques secondes, puisqu'on joue la dernière minute, d'aller décrocher officiellement ce soir cette qualification et de se rassurer peut-être, et même sans doute, pour la suite de la compétition. Les Ivoiriens qui vont se ruer quand même à l'attaque pour ce dernier ballon, avec le dégagement loin là-bas de Fofana pour aller chercher les maillots orange des éléphants. Voilà qui est fait. On va maintenant allonger côté droit Nicolas Pépé, la déviation de la poitrine de Nicolas Pépé qui a fait beaucoup de bien quand il est rentré en lieu et place de Yann Diomende, qui a fait une belle première période mais un petit peu absent de la seconde. La nouvelle pépite de la sélection ivoirienne est Nicolas Pépé, l'attaquant de Villarreal. Quand il est rentré, a fait du mal, mais vraiment ils ont eu 2-3 coups à jouer, les Ivoiriens, pour aller eux marquer le but du break et peut-être de la victoire. Ils les ont mal joué. Je pense à quelques contres menés notamment par un autre entrant, Seko Fofana. Et c'est l'Allemagne, sans être transcendant, vraiment laborieusement, qui va sans doute s'en sortir dans ce groupe. L'Allemagne, à qui il restera une confrontation pas facile face à l'Équateur, donc c'était très important évidemment de gagner ce soir pour cette sélection allemande. Et puis c'est une petite histoire qui pourrait également, mais on en reparlera si ce succès se confirme, qui pourrait être lourd de conséquences également pour l'équipe de France, parce que le vainqueur ce soir, ce sera peut-être, si la logique est respectée dans le groupe des Bleus, l'adversaire de l'équipe de France pour un futur huitième de finale. C'est pas encore terminé, même si les Allemands l'ont cru là sur ce coup de sifflet. Il y aura un dernier ballon à négocier, un dernier dégagement de la part de Yaya Fofana. Il y a 2 ballons sur le terrain, donc il se précipite d'aller mettre le deuxième derrière sa ligne de sortie de but. Et a priori, puisque l'arbitre de la rencontre regarde sa montre, après ce dégagement, il va siffler la fin de ce match et la libération. Voilà qui est fait pour la National Mannschaft, 2-2 pour l'Allemagne après le carton face à Curaçao. L'Allemagne s'en sort très difficilement face à la Côte d'Ivoire. L'Allemagne prend seule la tête de ce groupe. L'Allemagne verra, c'est officiel désormais, les 16e de finale. Victoire 2 buts à 1, doublé de Denis Undav pour la Nationalmannschaft qui s'en sort laborieusement, donc face à la Côte d'Ivoire.
0: Merci beaucoup Nicolas Perronnet. La météo tout de suite.
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0: Patricia Charbonnier.
17: La chaleur va encore monter d'un cran à partir de demain après-midi, avec des pics à 40 degrés en particulier entre les régions centrales et le sud-ouest. Météo France prévoit jusqu'à 40 degrés à Bordeaux, 39 à Biarritz et Lyon, 38 degrés à Paris. Alors des températures caniculaires et le risque orageux est encore très marqué pour cette nuit, très localement entre les Hauts-de-France, l'Île-de-France, le quart nord-est et sur le centre-val de Loire. Des orages isolés mais qui peuvent être localement violents avec de fortes pluies, un risque de grêle et de fortes rafales de vent. Encore quelques averses orageuses pour demain matin au nord de la Seine et en Aquitaine. Partout ailleurs, le temps sera très ensoleillé toute la journée, mais avec un risque d'orage de chaleur dans l'après-midi, très localement en Île-de-France, sur le quart nord-est, le centre-val de Loire et en montagne.
0: 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Il est minuit et une minute. Emmanuel Langlois pour l'info.
9: Et on vient de l'entendre, la France se prépare donc à vivre les journées parmi les plus chaudes jamais mesurées. Nous entrons ce dimanche dans la séquence la plus sévère de la canicule qui frappe le pays depuis trois jours maintenant. Guillaume Fariol, de nombreux départements basculent en alerte maximale aujourd'hui.
10: 35 départements en vigilance rouge à partir de demain. C'est un record. Jamais autant de territoires n'ont été en alerte maximale canicule. En même temps, cette alerte rouge s'étend de la Nouvelle-Aquitaine jusqu'à l'Île-de-France. Elle est synonyme d'une canicule extrême, exceptionnelle par son intensité, sa durée, par son impact sanitaire pour l'ensemble de la population, explique Météo France. C'est la 9e fois que la vigilance maximale est déclenchée, 9e fois depuis 2019. 45 départements également sont en orange, des pointes à 40 attendues demain dans de nombreux territoires. Ensuite, eh bien, ce sera encore plus chaud. Lundi pourrait devenir la journée la plus chaude jamais enregistrée. Elle devrait rivaliser avec les jours les plus caniculaires d'août 2003 et de juillet 2019.
9: Guillaume Fariol, conséquence de la persistance de cette vague de chaleur, la consommation et la vente d'alcool pour la fête de la musique demain seront interdites dans les départements placés en vigilance orange. 4800 policiers et gendarmes ainsi que 2500 pompiers seront mobilisés pour l'occasion dans l'agglomération parisienne. Et puis en gare de Toulouse-Matabiau, plusieurs trains ont accusé ce soir un retard de 30 minutes jusqu'à 4 heures. Une caténaire s'est détendue sous l'effet de la chaleur, explique la SNCF. L'incident a notamment provoqué l'évacuation cet après-midi d'un TGV Ouigo en provenance de Paris, juste avant son arrivée à Toulouse. Deux adolescents de 13 et 15 ans, eux, sont morts noyés ce samedi à Besançon à la suite d'une baignade interdite dans le Doubs, la rivière qui traverse la ville, au niveau d'un barrage, annonce la mairie de Besançon, qui rappelle que des courants, parfois très puissants, sont présents dans le cours d'eau. À l'étranger, les discussions entre les États-Unis et l'Iran vont pouvoir s'ouvrir demain en Suisse comme prévu, en vue de tenter de mettre fin durablement à la guerre après l'arrivée de la délégation iranienne ce soir à Berne, et avant celle prévue du vice-président américain J.D. Vance, qui a quitté ce soir Washington. Le football est la deuxième journée des poules qui se poursuit au Mondial. Les Pays-Bas étrient la Suède 5-1 et la Côte d'Ivoire qui est battue ce soir par l'Allemagne dans le choc du groupe E à Toronto au Canada, où vous vous trouvez Nicolas Perronnet. L'Allemagne longtemps menée.
15: Oui, le sauveur de la Nationalmannschaft joue à Stuttgart. Il a 29 ans. Il s'appelle Denis Undav. Il est entré en cours de jeu. Il a d'abord remis l'Allemagne dans le sens de la marche en égalisant à la demi-heure de jeu. Il a ensuite, dans les arrêts de jeu de cette partie, donné la victoire à la sélection allemande, un doublé. L'Allemagne, grâce à lui, c'est une première depuis 2014, verra le tour principal, 16e de finale assuré ce soir face à une équipe ivoirienne qui lui a causé, c'est vrai, beaucoup de difficultés, qui a ouvert le score dans ce match à la demi-heure de jeu grâce à son capitaine Franck Kéfié. Les Ivoiriens, eux, auront la possibilité quand même d'aller chercher la qualification avec un dernier match a priori très abordable face à la modeste équipe de Curaçao. Mais c'est bien la Nationalmannschaft qui s'offre ce soir un tour d'honneur et qui se rapproche petit à petit, doucement, mais sûrement d'un possible, voire probable, huitième de finale face à l'équipe de France.
9: Nicolas Perronnet, merci en direct de Toronto avec les moyens techniques assurés par Geoffrey Marianne. Et puis deux matchs à suivre cette nuit, Équateur Curaçao, ce sera à 2h du matin, la Tunisie contre le Japon à 6h du matin. Enfin, Montpellier à son tour qualifié ce soir à Marseille pour la finale du top 14 de rugby en battant le Stade français sur le score de 25 à 15. Les Héraultais qui défieront dans une semaine le Stade toulousain, ce sera au Stade de France à Saint-Denis.
0: Et on reviendra justement sur cette qualification de Montpellier pour la finale du top 14 dans quelques minutes avec Guy Acosseberry et Fanny Lechevestrier. Merci beaucoup Emmanuel Langlois. Revenons à la canicule. 35 départements placés en vigilance rouge à partir de demain par Météo France, le jour de la fête de la musique. Et le gouvernement, Aurélie Abemont, a décidé de prendre des mesures, notamment concernant la consommation d'alcool.
3: Oui, le gouvernement laisse la main aux autorités locales pour maintenir ou non les festivités. En revanche, il est formel sur un point. Il faut limiter et contrôler la consommation d'alcool. Concrètement, dans les départements qui basculeront en vigilance rouge, les préfets devront prendre des arrêtés d'interdiction de consommation d'alcool sur la voie publique. Et afin de montrer l'exemple, tous les événements organisés par l'État et ses opérateurs ne devront pas proposer de boissons alcoolisées, car alcool et chaleur ne font pas bon ménage. Le maire de Paris s'inquiétait par exemple hier du cocktail chaleur-alcool et proximité de l'eau avec ses risques de noyade. Ces restrictions sur l'alcool sont guidées par un objectif côté exécutif, ne pas surcharger le système de santé pour pouvoir s'occuper en priorité des plus fragiles.
0: D'autres mesures seront prises, Aurélie, pour les départements en vigilance rouge.
3: Là encore, les préfets sont en première ligne, en lien avec les élus locaux. Ils doivent s'assurer que les manifestations sportives en plein air sont bien annulées et que tout événement prévu dehors aura finalement lieu dans un endroit climatisé. Les préfets devront aussi vérifier que les employeurs sont bien au fait des recommandations pour protéger salariés et stagiaires. C'est la période des stages de seconde. En ce qui concerne les agents de l'État, télétravail ou aménagement des horaires sont des possibilités. Et puis bien sûr, il y a la question du bac. Les oraux commencent lundi. Là, c'est à la main des recteurs d'académie avec les établissements. Des examens prévus l'après-midi peuvent basculer en matinée pour éviter les fortes chaleurs.
0: Et puis le gouvernement a également mis en alerte tous les services de l'État pour parer aux conséquences de cette canicule.
3: Oui, tous les dispositifs de sécurité civile et militaire sont mobilisés pour prévenir incendies et feux de forêt. L'État veut aussi un suivi rapproché de l'alimentation en eau des centrales nucléaires. C'est en effet fondamental pour refroidir le combustible. Les infrastructures de transport seront aussi particulièrement surveillées, alors que des trains ont déjà été annulés. Et puis le Premier ministre a profité de cette cellule de crise pour penser aux futures canicules. 14 ministères étaient représentés et il les a invités à continuer à travailler sur l'adaptation aux vagues de chaleur, par exemple en développant des systèmes pour refroidir les bâtiments, si besoin via la climatisation. En attendant, une nouvelle cellule de crise pour la canicule qu'on traverse actuellement est convoquée demain à 18h, sans les ministres, mais avec leur directeur de cabinet.
0: Merci beaucoup Aurélie Herbemont, service politique de France Info et invité de France Info ce soir, la ministre de la Santé, Stéphanie Rist. Elle participait ce matin à cette cellule de crise interministérielle et elle nous explique l'interdiction de consommer de l'alcool sur la voie publique dans les départements placés en vigilance rouge demain.
11: On est face à, effectivement à un événement de chaleur qui va être étendu et probablement durable et auquel notre système de santé va devoir tenir dans la durée. Et notamment au moment de la fête de la musique, on sait très bien qu'on puisse continuer à avoir des événements qui font la fête, mais je voudrais dire ici que les conséquences de l'alcool dans des chaleurs extrêmes, comme seront ces départements classés en rouge, dans ces chaleurs-là, quand vous buvez de l'alcool, bah vous avez une réaction qui fait que l'alcool bloque l'hormone qui fait que vous êtes bien hydraté et donc vous vous déshydratez 3-4 fois plus vite sans en plus vous en rendre compte. Donc vous avez un risque personnel pour votre santé puisque vous ferez des malaises beaucoup plus rapidement et plus grave. Et donc, vous serez amené aux urgences qui surchargera déjà les urgences qui, dans ces moments de fête de la musique, sont déjà bien occupées.
6: 35 départements donc concernés par cette interdiction de consommer de l'alcool sur la voie publique lors de la fête de la musique demain soir. On est d'accord que cette interdiction, elle ne concerne pas les bars et les restaurants. Dans ces départements, ils vont pouvoir quand même eux servir de l'alcool.
11: Et vous savez, on va devoir s'adapter à ce changement climatique. On va devoir s'adapter collectivement et on va devoir s'adapter dans notre vie quotidienne. Et l'objectif, là, est d'adapter nos comportements individuels. Encore une fois, la limitation de l'alcool dans ces chaleurs extrêmes, elle est indispensable. Et pour soi, et pour le système de santé.
6: Mais ça veut dire qu'en fait, les personnes qui vont participer demain soir à la fête de la musique dans ces 35 départements n'auront pas le droit, par exemple, de boire une bière dans la rue. En revanche, s'ils sont attablés en terrasse, ça ne pose pas de problème.
11: Oui, des arrêtés seront pris par les préfets, en ce sens, dans les départements qui sont classés rouges, et dans les autres départements, c'est une décision que nous voulons la plus proche du terrain, c'est-à-dire de discussion entre les préfets, les élus, notamment les maires, qui connaissent évidemment bien le terrain et qui prendront des décisions s'il y a besoin.
6: C'est-à-dire que localement, cette interdiction de consommer de l'alcool, elle pourra être étendue à au-delà de la voie publique.
11: En fait, on a, et c'est le fruit de la réunion de ce matin avec le premier

0: ans, on ne peut pas décider d'un point de vue national pour l'ensemble des localisations. Mais ce qui est sûr, c'est que les départements qui seront classés rouges vont avoir des températures très très importante, et l'ensemble des indicateurs qui permettent de classer rouge, c'est d'une part les températures, mais c'est aussi l'habitude d'une région à une température, c'est aussi la tension du système hospitalier. Tous ces indicateurs se regroupent pour classer un département en zone rouge. En zone rouge, oui, il faut limiter absolument l'alcool pendant la fête de la musique.
1: Et on rappelle que demain, il y aura des températures qui vont s'élever à 40 degrés dans de nombreux départements en France. Il y en aura 35, très exactement, qui seront en vigilance rouge. Canicule, ça c'est du jamais vu, Stéphanie Rist. Jamais la France n'a connu une situation pareille. Vous évoquiez la question des hôpitaux. Est-ce que le pays est prêt à faire face ?
0: Alors, on a évidemment anticipé cette période estivale. J'avais fait un lancement de cette anticipation il y a quelques semaines maintenant, avec l'ensemble des acteurs d'ailleurs que j'ai réunis aujourd'hui pour évidemment anticiper notre travail, d'avoir des outils d'anticipation, de surveillance, de vigilance, pour pouvoir le mieux, que notre système de santé réponde le mieux à un épisode qui va durer. Donc, nous devons être très vigilants et cette anticipation est réalisée. Aujourd'hui, ce qu'on constate, c'est un système, on est samedi, ce système n'est pas débordé, il tient, mais on voit des signaux d'augmentation. Ce qu'on voit, c'est plus d'appels au SAMU, plus de recours aux médecins en ville, plus d'appels à SOS médecins aussi, et puis quelques établissements qui ont déclenché leur plan blanc dans certaines régions. Ce qu'on sait aussi, c'est que dans les canicules, les personnes les plus fragiles, je pense aux personnes âgées par exemple, l'impact de la canicule, elle arrive de façon retardée. La canicule a commencé le 17 juin à peu près en fonction des départements, et donc cet impact-là va arriver à partir de lundi, mardi et la semaine prochaine. C'est un impact parce que c'est la dose cumulée de la chaleur.
1: Précisément au moment où il va faire le plus chaud en France.
0: Précisément au moment où il va faire le plus chaud, mais dans tous les cas, même si la température diminuait un peu, on sait que l'effet de la canicule, elle est entre 5 et 10 jours après, pour les personnes les plus fragiles, les personnes âgées, les personnes en situation de handicap, ou les bébés par exemple, les nourrissons. On sait que c'est une dose cumulée en fait, c'est comme si le corps il supporte, et puis à un moment donné il a vraiment trop chaud, il redescend pas assez en température assez longtemps, et du coup l'impact se fait en retardé. Donc on est évidemment vigilant déjà depuis quelques jours. On avait anticipé la saison estivale bien évidemment avec les établissements, les professionnels de santé que je remercie encore pour leur engagement, mais nous allons continuer à suivre évidemment jour après jour cet impact.
1: Cet épisode de canicule qu'on connaît, il pourrait être comparable à la canicule de 2003. Stéphanie Rist, qu'est-ce qu'on a appris en 2003 qui nous sert pour aujourd'hui, pour ce qu'on est en train de vivre ?
0: Alors en 2003, j'étais médecin à l'hôpital, donc évidemment, c'est un souvenir très très marquant. On a beaucoup appris avec cette canicule de 2003. On a appris d'un point de vue scientifique, par exemple, que certains médicaments ne faisaient pas du tout bon ménage avec la chaleur. Je pense aux traitements diurétiques ou des traitements neuroleptiques. On sait le retentissement qu'il y avait eu dans les services de psychiatrie. On a appris donc scientifiquement du retentissement sur le corps de la chaleur, et on a appris au niveau du gouvernement, de l'État, avec un État qui s'est vraiment organisé de façon...
1: Parce que la gestion de la canicule de 2003, c'est vraiment tout ce qu'il ne faut pas faire quand on est aujourd'hui au gouvernement.
0: Je ne me permettrai pas de juger, parce que je me souviens en tant que médecin qu'on ne comprenait pas ce qui se passait. On avait des malades qui décédaient et on avait beau s'en occuper, on ne savait pas, on ne comprenait pas le retentissement de la chaleur sur le corps. On ne savait pas les effets des traitements, de l'alcool, de la durée, de la chaleur dans la durée pour les personnes âgées. Et donc, ce qui est sûr, c'est qu'en tout cas, l'État, les différents gouvernements ont appris de cette canicule, et on est aujourd'hui très organisé. On a une alerte de Météo France qui donc alerte Santé publique France, qui analyse l'impact.
1: La vigilance canicule n'existait pas du temps de la canicule de 2003.
0: Non, et puis toute la chaîne derrière. Donc il n'y avait pas d'étude de l'impact de ce qui peut arriver en fonction

0: des températures, et puis l'organisation avec au plus près du terrain, avec les préfets, les agences régionales de santé, qui, dès que cette alerte est faite, le centre de crise du ministère de la Santé coordonne tous les ministères et se met en place et donne l'information au plus près du terrain pour que des actions soient prises avec des plans qui sont des outils, des plans hors sec, hors SAN, enfin c'est des plans qui permettent de faire des plans blancs, qui permettent de répondre localement aux difficultés qui sont en place. Donc il y a une organisation qui est maintenant bien rodée, puisque malheureusement, on a ces dernières années eu des canicules. L'événement dans lequel on est particulière par sa probable durée et son intensité importante. Et c'est pour ça que nous sommes, évidemment, qu'il y a eu une réunion ce matin avec le Premier ministre.
1: Et qu'il y en aura, j'imagine, d'autres.
0: Vigilants. Oui, il en est prévu d'autres probablement parce que, comme je disais, notamment pour le système de santé, il y a un effet retard de l'impact sur les corps de la canicule.
1: Stéphanie Rist, un mot rapide sur ce que propose Marine Le Pen. Elle remet sur la table son plan massif de climatisation dans les écoles, hôpitaux et maisons de retraite. Jean-Luc Mélenchon, lui, parle d'une fausse solution qui aggrave le problème. On va rappeler que tous les deux sont candidats à la présidentielle. Quelle est la position du gouvernement sur ce débat autour de la climatisation?
0: Non, mais il y a surtout un sujet d'énergie derrière. Et c'est ce que je réponds quand Marine Le Pen dit ça. A-t-elle soutenu le plan d'électrification voulu par le Premier ministre, par le gouvernement, qui permettra d'avoir une production d'électricité qui sera décarbonée et surtout qui sera abondante? Et après, il faut évidemment que l'ensemble de nos structures s'adaptent. Je le vois très bien pour les établissements de santé. Ces dernières années, ces 10 dernières années, on a beaucoup investi pour que des hôpitaux, des EHPAD soient évidemment reconstruites parce qu'elles étaient trop vieilles, et chacun à chaque fois soit climatisé. Vous savez que 100% des EHPAD ont une salle rafraîchie ou climatisée pour permettre, et ça aussi c'est un apprentissage de la canicule de 2003, qui permettent de mettre les personnes âgées, d'ailleurs celles qui sont aussi, qui habitent à l'extérieur et qui souhaitent venir peuvent le faire dans les EHPAD, dans la salle qui est rafraîchie, pour avoir des heures où la température du corps peut baisser. Donc il faut continuer ces investissements, il faut que, comme je disais tout à l'heure, qu'on s'adapte collectivement, mais qu'on s'adapte aussi dans nos comportements individuels.
2: La ministre de la Santé, Stéphanie Rist, invitée de France Info tout à l'heure, c'était au micro de Marc Potvin. Victoire des Montpellierains, 25 à 15 face au Stade Français. C'était à Marseille. On a vécu ce match avec vous, Fanny Lechevestrier. Victoire plutôt logique qui s'est dessinée au fil de la rencontre des Montpellierains.
3: Et au fil de l'indiscipline, j'ai envie de dire, des joueurs du Stade Français, trop de ballons perdus ce soir pour eux dans les phases élémentaires. La touche au début, puis en mêlée, ils ont eu malheureusement pour eux beaucoup de pénalités contre eux. Et puis ils restent en travers de la gorge des Parisiens, que l'on voit actuellement en larmes sur la pelouse. Et bien cet essai de l'espoir refusé à un quart d'heure de la fin du match, après un très très long, trop long arbitrage vidéo qui va faire causer certainement ce soir. Mais voilà, Montpellier a mérité sa place en finale face au Stade Toulousain. Montpellier qui avait terminé la saison régulière à la deuxième place pour un petit point d'avance sur le Stade Français.
2: Et Guy Akosseberry, notre consultant rugby, nous a rejoint. Bonsoir Guy.
4: Oui, bonsoir.
2: C'est vrai que cet essai refusé après 7 minutes, je crois, d'arbitrage vidéo, forcément c'est le tournant du match, on peut le dire.
4: Alors le tournant, c'est un épisode du match, parce que à ce moment-là, oui, les Parisiens auraient pu revenir à 22 partout, mais je pense que le Montpellier aurait quand même fini par l'emporter dans cette partie, quoi. Comme l'a dit Fanny très justement, ils ont quand même dominé territorialement, ils ont dominé en possession, ils ont dominé la conquête, et donc les Parisiens ont été mis à part dans le premier quart d'heure où ils ont marqué deux très beaux essais. Après, ils ont tout le temps été sous pression et sous le reculoir, et donc dans l'indiscipline. Donc sur l'ensemble du match, je pense que Montpellier mérite sa place en finale.
2: Montpellier qui va donc retrouver le Stade de France 4 ans après, Fanny. C'est en fait, les Montpellier, c'est la dernière équipe à avoir été sacrée champion de France avant le règne sans partage des Toulousains ces trois dernières saisons.
3: Et oui, en 2022, c'était face à Castres, Montpellier, qui était déjà un peu l'invité surprise de cette finale en 2022. Et là, qui retrouve encore une fois la finale. Montpellier, c'est une histoire assez hallucinante, en tout cas. Et ça a forgé le groupe. L'an dernier, ils ont disputé un match de barrage pour ne pas descendre en deuxième division, en Pro D2. Ils se sont maintenus. Et depuis, eh bien, ça les a complètement soudés autour de Johan Codulo, hein, l'entraîneur principal de cette équipe, autour aussi d'anciens joueurs. Je pense à Geoffrey Doumerou, qui est passé d'ancien joueur à entraîneur. Il y a une ADN dans ce club qui s'est formé autour de l'identité montpelliéraine.
2: C'est quoi vraiment, Guy, l'atout de Montpellier cette saison et pour cette finale à venir? On dit que c'est une équipe qui est très puissante.
4: Oui, alors pour gagner en phase finale, il faut de la puissance, de l'agressivité, une conquête et une défense. Et ce sont les points forts de cette équipe de Montpellier. Ils ont fini deuxième du top 14, donc ils ne sont pas là par hasard. Voilà, ça va être un style différent, complètement différent du Stade Toulousain, mais un adversaire qui peut être robuste et qui peut contrarier le Stade Toulousain, je pense.
2: Montpellier qui a remporté 23 de ses 26 derniers matchs, il y a quand même une belle dynamique, hein, pour les Héraultais, Guy.
4: Oui, ils ont gagné le challenge européen, ils ont fait une très très belle deuxième partie de saison en top 14, ils s'appuient sur des joueurs expérimentés, alors sûrement que le Stade Toulousain a peut-être un peu plus de qualité au niveau des lignes arrières et au niveau de la charnière avec Ntamack et Dupont, mais cette équipe de Montpellier va être dure à manœuvrer parce que, comme je le disais, je le répète, leur conquête est vraiment très très forte, très puissante, les joueurs, les finisseurs, les joueurs qui sont sur le banc sont aussi très puissants, donc voilà, ils s'en servent à bon escient, ils l'utilisent très très bien, et donc ils ont une défense aussi qui est excellente, donc ça devrait être un match serré le week-end prochain, une belle finale, et Fanny l'a dit, en plus ce sont les derniers qui ont été champions avant la série du Stade Toulousain, donc je dirais il y a presque une logique et on devrait avoir un match de très belle qualité samedi prochain.
2: Alors je vous pose la question à tous les deux, Fanny d'abord, sincèrement, hein, est-ce que Montpellier a une vraie chance face à ces Toulousains qui ont vraiment écrasé le Racing hier, plus de 70 points marqués?
3: Alors il paraît qu'on dit que tant que le match n'est pas joué, il y a toujours une chance. Moi j'y crois pas. Quand j'ai vu les Toulousains hier, je peux vous dire qu'ils sont rentrés en mode commando, en mode phase finale. Ils sont frais, c'est ce qu'ils nous ont dit. Ils ont bien préparé leur coup. Ils adorent ces matchs à élimination directe. Et même si Montpellier peut poser des soucis à Toulouse, ça ne sera pas le même match que face au Racing 92 hier. Ce ne sera pas la même balade. Je pense que Toulouse a quand même des ingrédients pour répondre et devant et derrière et pour s'imposer. Ils veulent ce quatrième bouclier de Brennus.
2: Guy.
4: Oui, je suis d'accord avec Fanny.
3: Il est obligé de dire non, Guy.
2: Voilà, il faut qu'il y ait un peu d'espoir quand même pour les Montpelliérains.
4: Oui, mais moi, je pense que ça sera une finale qui sera assez équilibrée. Montpellier a les moyens de perturber le Stade Toulousain. Après, de là à l'emporter, il faut vraiment faire 80 minutes exceptionnelles. Et bon, ben voilà, est-ce qu'ils en auront la capacité? Parce qu'on sait que Toulouse aime les finales. Toulouse perd rarement des finales. C'est ça qui nous fait penser que Toulouse va gagner cette finale. Mais je le redis, ce sera un match accroché. Je pense que Montpellier peut perturber ces Toulousains. Et puis après, on ne sait jamais ce qui peut se passer pendant un match, un carton rouge. Ouais. Voilà. Une finale se joue à peu de choses, et celle-ci se jouera à pas grand-chose.
2: Les deux équipes se sont évidemment affrontées, hein, pendant la saison régulière. Toulouse a remporté le match retour 45-29, mais c'est vrai qu'au match aller, Fanny, c'est Montpellier, hein, qui avait dominé largement 44-14. Est-ce que ce résultat a une signification avant cette finale? Est-ce que les Montpelliérains peuvent s'appuyer dessus?
3: Le problème, c'est qu'il me semble que Toulouse avait aligné. Alors, on ne peut pas parler d'équipe bis quand on est à Toulouse, tellement le banc et l'effectif est riche. Mais il n'y avait pas d'Antoine Dupont, il n'y avait pas toutes les stars de cette équipe toulousaine. Je ne suis pas sûre qu'on peut comparer. Et d'ailleurs, les Toulousains faisaient très bien le distinguo entre la saison régulière où ils ont caracolé très très vite en tête. Ils ont acquis leur qualification très tôt avec beaucoup d'avance sur leurs poursuivants. Donc, ce n'était pas du tout la même mentalité, et là encore une fois j'insiste, mais quand ils disent qu'ils arrivent sur les matchs à élimination directe, c'est plus du tout le même état d'esprit, donc ça sera pas vraiment le même match. Je pense pas que Montpellier puisse s'appuyer sur cette victoire.
2: Vous êtes d'accord, j'imagine, Guy?
4: Oui, et puis surtout le Stade Toulousain n'aime pas avoir des saisons blanches sans titre. Ils ont déjà été éliminés par l'UBB qui a qui a donc gagné ce titre de champion, champion d'Europe, de Champions Cup. Donc voilà, Toulouse, une saison blanche, ça n'existe pas. Toulouse. Donc ils vont bien préparer la semaine et mettre tous les ingrédients pour aller chercher cette finale et ce Brennus.
2: Bon, bah écoutez, voilà, en tout cas...
3: Un petit mot de félicitations pour les Bordelaises, l'équipe de Guy Acosseveri, dont il est co-président, qualifié. Elles vont jouer une finale de championnat. Ce sera dimanche prochain du côté de Biarritz. Les Lyonnes, qui m'ont montré que c'était possible de battre Toulouse, elles l'ont fait cet après-midi.
2: Eh bien, bravo Guy, bravo à vos joueuses.
4: Oui. Et elles partent pour faire quoi, pour essayer de faire ce que va tenter le Stade Toulousain, enchaîner un quatrième titre consécutif.
2: Bon, ça sera dimanche, donc dimanche prochain.
4: Dimanche à Biarritz à 18h.
2: Merci beaucoup Guy Acosseveri, Fanny de Chevestri. On vous retrouvera bien évidemment samedi prochain pour la finale du Top 14 qui opposera donc le Stade Toulousain à Montpellier. L'exercice Baltops en mer Baltique vient de se terminer. La France faisait partie des 15 alliés venus s'entraîner pendant 2 semaines. Ces exercices existent depuis les années 70 et visent à renforcer la cohésion entre les alliés et réaffirmer la volonté de défendre cette région limitrophe de la Russie. Et Marielle Vitureau, vous qui êtes notre correspondante dans les Pays-Baltes, vous avez pu monter à bord de la frégate française.
5: À la passerelle, les marins scrutent l'horizon à la jumelle et sur les écrans des radars s'affichent les navires et les avions circulant à proximité. Il y a un code de couleur pour faire la distinction entre les alliés et les autres. Les équipes s'activent. Le commandant de la frégate, Martin Redouté.
6: À quelques dizaines de kilomètres du bateau, donc on a vraiment un aéronef probablement de nationalité russe qui est en transit. Donc il a un profil qui est stable. Là, on voulait s'assurer de la cinématique et des intentions de cet aéronef, mais il ne présente pas de difficultés particulières.
5: Un peu plus bas, dans le central opération, là où sont collectées toutes les informations des radars et des capteurs, les marins s'entraînent à réagir si un avion ennemi ne répondait pas aux sommations. Ça a été l'un des exercices auxquels la marine française a participé pendant Baltops, l'enseigne de vaisseau Kevin en charge de la lutte en surface.
7: C'est la menace qui va la plus vite. Un avion de chasse en ordre de grandeur, c'est une vingtaine de kilomètres en une minute. Ça laisse peu de temps à l'improvisation.
5: La circulation sur et au-dessus de la mer Baltique est très intense. Le commandant Anderson de la 6e flotte américaine.
8: 15% du trafic mondial de fret passe par la mer Baltique. Ça en fait l'une des mers les plus chargées au monde. Il y a environ 2000 navires en permanence en mer Baltique.
5: Il faut donc protéger ces voies de communication. Les alliés ont aussi testé leur capacité de déminage pour escorter des unités dites précieuses comme des ravitailleurs. Ils ont appris à arraisonner des navires suspects comme les pétroliers de la flotte fantôme russe. Le commandant Martin Redouté.
6: Si dans le contexte mondial actuel, on continue d'envoyer des navires et des aéronefs pour participer à Baltops, c'est bien le signe de l'importance de cette région du monde pour notre sécurité collective.
5: La frégate va encore naviguer en mer Baltique pour assurer la mission de patrouille décidée par l'OTAN début 2025.
2: Marielle Vitureau, correspondante de France Info dans les Pays-Baltes. 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L'info avec vous, Féline Leloir-Duhaut.
9: Bonsoir Thomas. Jusqu'à 40 degrés attendus ce dimanche pour la fête de la musique. Des festivités sous haute surveillance avec cette canicule étouffante. Ce midi, 35 départements vont passer en vigilance rouge du jamais vu. 45 autres départements seront eux en vigilance orange. Déjà, plusieurs villes ont annulé les événements prévus à cause de la chaleur et la consommation d'alcool est interdite sur la voie publique dans les départements placés en vigilance rouge canicule. Près de 5000 policiers et gendarmes seront mobilisés à Paris et son agglomération avec 2500 pompiers. La canicule et ses conséquences sur les transports. Cet après-midi, plusieurs heures de retard pour les trains en gare de Toulouse-Matabiau à cause d'une panne électrique liée à la chaleur. Un train Ouigo a même été arrêté en pleine voie à 1 km de la gare. Résultat, les passagers ont dû finir le trajet à pied. Avec cette canicule, les autorités s'inquiètent aussi du risque de noyade. À Besançon, ce samedi après-midi, 2 adolescents de 11 et 13 ans se sont noyés dans le d'où ils étaient dans une zone interdite à la baignade. Malgré l'intervention des secours, ils n'ont pas pu être réanimés. Une cellule d'accompagnement psychologique a été ouverte. 5 morts ce samedi soir dans une frappe israélienne dans le sud du Liban. Le bombardement a eu lieu avant le cessez-le-feu ordonné par Israël à son armée. Une décision prise par Benjamin Netanyahou après l'annonce de l'Iran ce samedi après-midi. Téhéran a refermé le détroit d'Ormuz en représailles aux frappes israéliennes sur le Liban. Une décision qui n'empêche pas les négociations de paix entre l'Iran et les États-Unis. La délégation iranienne vient d'arriver en Suisse pour les discussions qui vont démarrer ce dimanche. Le vice-président américain J.D. Vance est aussi en route pour rejoindre les négociateurs américains Steve Witkoff et Jared Kushner. De son côté, Donald Trump menace d'imposer un péage américain sur le détroit d'Ormuz en cas d'échec des négociations d'ici 60 jours maximum. Un rapport édifiant après plus d'un an d'enquête. Une commission indépendante dénonce des violences systémiques d'une exceptionnelle gravité au sein de Notre-Dame de Bétharram. Dans le Béarn, elle parle notamment de crimes de masse, de torture et de sadisme. Selon ce rapport, entre 700 et 1500 élèves ont été potentiellement victimes entre 1950 et la fin des années 90. Dans le Val-de-Marne, une enquête ouverte pour vol et recel après la découverte d'un tableau de Picasso. Une découverte surprenante. Les enquêteurs étaient en pleine perquisition dans le cadre d'une affaire de stupéfiants dans un pavillon à Champigny-sur-Marne. En plus du tableau, ils ont aussi saisi de la résine de cannabis, des vêtements de luxe et plusieurs milliers d'euros en liquide. En rugby, victoire de Montpellier ce samedi soir face au Stade français en demi-finale de Top 14. Montpellier qui s'impose 25-15 et décroche son ticket pour la finale contre Toulouse. En football à la Coupe du Monde, l'Allemagne l'a emporté sur le fil 2-1 face à la Côte d'Ivoire. Cette nuit, l'Équateur va affronter le Curaçao et demain matin à 6h, la Tunisie fera face au Japon.
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2: Et à mes côtés, dans le studio de France Info, voici Fanny Guinochet, Sarah Lemoine, Julien Méniel. Bonjour à tous les trois.
12: Bonjour.
2: La grande solitude du télétravail et ses effets sur la santé mentale, vous allez nous expliquer ça. Sarah, c'est dans C'est mon boulot. Messieurs, on vous dira pourquoi il est mieux de s'asseoir lorsque vous allez uriner. Explication de Julien. Mais avant cela, en ce week-end de chaleur écrasante, Fanny, on voit avec vous comment rafraîchir nos logements. Et surtout, combien ça coûte?
12: Exactement, parce que face à ces températures, le plus efficace, c'est bien entendu d'avoir isolé au préalable son logement, c'est-à-dire d'avoir effectué les travaux nécessaires avant. Et à défaut, on peut se tourner vers le climatiseur. En ce moment, face aux demandes, les prix sont plus élevés qu'en plein hiver, même si certaines marques ou sites font des promos.
2: Bon, alors tout ça, ça coûte combien, Fanny?
12: C'est compliqué de vous donner des tarifs parce que tout dépend, bien entendu, du modèle. Modèle que vous choisissez en fonction de la grandeur de la pièce que vous voulez rafraîchir. Ça dépend donc de la puissance, mais aussi si vous prenez une clim mobile ou fixe, ça va de centaines d'euros à plusieurs milliers d'euros. Sachez toutefois qu'un modèle classé A++ plutôt que A, eh bien, ça réduit la dépense de 60%. En matière de consommation électrique, gardez en tête, si vous ne voulez pas vous retrouver avec une facture qui explose, qu'il faut rester à une température de consigne. Qu'est-ce que c'est qu'une température de consigne? C'est une température qui n'est pas trop fraîche. Réglez votre climatiseur à 26 degrés plutôt qu'à 22, divise par 2 votre consommation d'électrique. Ah oui. Et si vous passez de 23 à 26 degrés, vous la divisez par 3.
2: Et puis accessoirement, ça évite le petit choc thermique quand on sort
12: c'est
2: dehors.
12: Vrai.
2: Bon, il y a aussi la solution qui devient un peu système D, j'allais dire, mais qui, d'expérience, est assez utile, c'est quand même le ventilateur.
12: Et là aussi, en ce moment, il y a des promos avant les soldes, mais ça part très très vite avec la canicule, les ventes explosent. La grande tendance de cette année, ce sont les ventilateurs au plafond, vous savez, les plafonniers ou les ventilateurs muraux. L'avantage du ventilateur, c'est que la consommation d'électricité reste limité à quelques dizaines de watts parce que le ventilateur, il ne refroidit pas vraiment l'air ambiant, il brasse l'air de la pièce. Si vous le laissez toute la nuit, ça dépend de votre contrat d'électricité et du modèle, mais là aussi, votre ventilateur, il faut compter entre 12 et 50 centimes par nuit. Vous voyez, sur une saison estivale, la dépense liée à un ventilateur moyen dépasse rarement la dizaine d'euros par mois, loin des centaines d'euros que peut coûter une climatisation. Enfin, on le rappelle, le mieux c'est encore de bien fermer les volets aux heures les plus chaudes et d'ouvrir la nuit quand la température retombe un peu.
13: Merci à vous Fanny pour tous ces conseils. Et en ces temps caniculaires, justement, il n'est pas forcément simple d'être en télétravail pour les raisons que vous venez d'évoquer. Alors, faut dire quand même que depuis le Covid, le télétravail c'est devenu une habitude, notamment pour les salariés, évidemment qu'ils peuvent. On a un peu l'image idéale, moins de temps de transport, voire pas du tout, des journées qui laissent le temps de faire des choses chez soi. Mais Sarah, le télétravail est-ce si bon que ça pour la santé mentale ?
14: Eh bien, cette question assez peu traitée jusqu'ici a fait l'objet d'une étude aux États-Unis dont les résultats viennent d'être publiés dans la revue scientifique Science. Pour la réaliser, les chercheurs ont utilisé des données recueillies sur une longue période entre 2011 et 2024 auprès de plus de 500 000 travailleurs américains. Ils les ont séparés en deux groupes, ceux pouvant télétravailler et ceux obligés de se rendre tous les jours dans leur entreprise. Ils ont ensuite mesuré l'évolution du temps passé seul et les changements intervenus en matière de santé mentale avant et après le Covid, en excluant volontairement les deux années très perturbées de la pandémie.
13: Bon, alors quels sont, Sarah, les résultats ?
14: Eh bien, les résultats montrent que l'isolement social progresse dans les deux groupes de travailleurs après la crise Covid, mais l'augmentation est plus forte chez les salariés qui travaillent à distance. Comparé à leurs collègues sur site, ces derniers passent une heure de plus par jour à travailler sans aucune interaction humaine et une heure de plus sans voir personne du réveil au coucher. Mais le principal résultat, c'est que cet isolement relatif est décuplé pour les personnes qui travaillent à distance et qui vivent sans famille et sans enfants. Leur temps global passé complètement seul a été multiplié par 10 par rapport aux télétravailleurs qui vivent entourés. Ces formes de solitude sont plus intenses, affirment les auteurs, d'autant qu'elles ne sont pas substantiellement compensées par une plus grande socialisation en dehors des heures de travail.
13: Bon, et évidemment, la conséquence de ça, c'est l'effet sur la santé mentale. Quel est-il ?
14: Alors, la détresse mentale a augmenté, là aussi, dans les deux groupes de travailleurs après la période Covid. Mais cette dernière a été particulièrement aiguë chez les salariés à distance et vivant seuls. D'après l'étude, leur consommation d'antidépresseurs a progressé de façon démesurée. Ce qui est complexe, selon les auteurs, c'est que les salariés préfèrent souvent travailler à distance en raison des bénéfices réels et immédiats, comme le gain de temps dans les transports. Mais ils sous-estiment à quel point le manque d'interaction professionnelle ou sociale, même brève, peut nuire sur le long terme. Alors, ils ne suggèrent pas de mettre fin au télétravail, mais de revoir son organisation pour diminuer les situations d'isolement et la dégradation de la santé mentale.
13: Passionnant. Merci à vous, Sarah Lemoine. Et voilà qui nous amène évidemment et naturellement à notre conseil santé. Je me tourne vers vous. Julien, question, disons-le, épineuse une nouvelle fois. Les hommes doivent-ils uriner assis ?
15: Alors, d'un point de vue purement pratique, la réponse est évidemment oui, pour une raison très très simple. Les toilettes qu'on utilise ont été conçues pour qu'on s'en serve assis. Et comme leur hauteur n'est pas réglable, eh ben, uriner debout, c'est exposer le mobilier, le sol et son propre pantalon à des éclaboussures massives d'urine. Pourtant, en France, seulement 35% des hommes déclarent s'asseoir, contre 62% en Allemagne par exemple. Donc manifestement, l'hygiène n'est pas un argument suffisant pour vous convaincre. Mais si je vous dis que uriner assis, ben c'est bon pour la santé.
13: Comment ça c'est bon pour la santé, Julien ?
15: Ah, je vois que mon plan commence à prendre. Eh bien, de nombreux médecins affirment que la position assise présente le meilleur profil urodynamique. Oui, c'est un mot qui existe. Elle permet d'être beaucoup plus relâchée, notamment au niveau musculaire, parce que contrairement à ce que beaucoup pensent, pour bien uriner, il ne faut pas pousser comme une brute, il faut se détendre et laisser couler. S'asseoir, ça limite aussi les risques de chute, notamment pendant les pipis et au milieu de la nuit. Et puis, c'est la position la plus efficace pour se soulager quand on a des problèmes de prostate, ce qui concerne quand même 60% des hommes après 60 ans.
13: Bon, certains, Julien, vont vous dire qu'ils n'arrivent pas à uriner correctement quand ils sont assis.
15: C'est vrai, j'ai moi-même expérimenté cette sensation de ne pas avoir tout évacué quand on est assis, mais c'est juste une question d'habitude. La science est formelle, la position assise, c'est celle qui permet de vider le plus efficacement votre vessie en laissant le moins d'urine résiduelle, ce qui permet d'éviter les infections, mais aussi les calculs vésicaux. Alors, petit conseil pour réussir à l'exploiter le mieux possible. D'abord, relâchez-vous. Gardez pas les yeux sur le chrono, c'est pas une course contre la montre. Attendez d'avoir bien tout fini avant de vous relever. Et puis sachez que pour lutter contre la malédiction de la dernière goutte, vous savez de quoi je parle, il y a une technique très simple que j'ai déjà détaillée sur mes réseaux. N'hésitez pas à aller jeter un petit coup d'œil. Vraiment, non seulement s'asseoir, c'est meilleur pour votre santé, mais rien n'explique pourquoi dans l'évolution, l'humain mâle s'est mis à faire pipi debout. La réponse à cette question, elle est sans doute double. Il le fait parce qu'il peut, mais aussi parce que la lunette est pleine d'urine. Et elle ne le serait plus si tout le monde se décidait de s'asseoir. Donc on sait ce qu'il nous reste à faire.
13: Merci à vous, Julien Méniel. C'est ma santé. Merci les experts.
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1: Quand l'histoire éclaire l'actualité, c'est l'info de l'histoire avec vous Fabrice Delmeda. Bonsoir.
16: Bonsoir Marc.
1: Mercredi, lors d'un dîner de gala au château de Versailles, Donald Trump a signé un mémorandum d'entente avec l'Iran en présence d'Emmanuel Macron. Pourquoi le président américain voulait-il à ce point associer Versailles à ce protocole d'accord ?
16: Versailles a été le théâtre de plusieurs grands traités importants pour les États-Unis et pour la France, et cela remonte loin, sous l'Ancien Régime. Et oui, c'est à Versailles qu'est signé le 3 septembre 1783 le traité de paix qui met fin à la guerre d'indépendance américaine. Vergennes, le ministre, signe pour la France, et côté britannique, c'est le duc de Manchester. Ils établissent une paix entre nos deux pays. Et le même jour, à Paris, les 13 colonies américaines signent avec la Grande-Bretagne le traité qui met fin à leur guerre d'indépendance. Versailles, c'est aussi le lieu où en 1778, déjà, la France a été la première nation au monde à reconnaître la naissance des États-Unis en signant avec la jeune République un accord. Elle était représentée, cette République américaine, par Benjamin Franklin.
1: Versailles, Fabrice, c'est aussi le traité de 1919.
16: Bah oui, pour beaucoup d'entre nous, le grand traité de Versailles, je dirais même le traité de Versailles avec un L majuscule, c'est celui de 1919, celui qui met fin à la Première Guerre mondiale. C'est là que se retrouvent les grands de ce monde, Clémenceau pour la France, Wilson pour l'Amérique, Lloyd George pour les Britanniques, entre autres, après 52 commissions particulières, 1646 séances de négociations et 440 articles, ils se retrouvent là le 28 juin 1919 pour signer en présence des représentants allemands un traité qui met fin à véritablement ce qui était à l'époque l'horreur absolue. Ce traité pourtant a été très critiqué et décrié au cours du XXe siècle. Mais il a quand même créé les bases d'une diplomatie tout à fait contemporaine en créant la Société des Nations, la fameuse SDN, une organisation permanente qui devait utiliser la discussion pour réduire les conflits entre les nations. Mais vu d'Allemagne, ce traité, c'est celui qui découpe l'ancien empire allemand, qui exigeait de lui des réparations très importantes, ainsi qu'une limitation de son armée. Et donc, en Allemagne, il a été considéré comme une insulte, comme quelque chose qui avait été imposé dans la cage de Versailles, c'est comme ça qu'on en parlait aux représentants allemands, comme on dictait des opinions à des gens qui les refusaient. Donc son surnom, c'est le Diktat de Versailles, c'est comme ça qu'on l'appelait. Et il a cristallisé tout le désir de revanche des nationalistes allemands, et il est une des causes peut-être secondaires, on peut en discuter, de la montée du régime nazi et donc de la Seconde Guerre mondiale. Mais bon, pour les Américains et pour les Français, le traité de Versailles, donc pour Trump, c'est ça que j'ai en tête, ça représente la mémoire d'une alliance séculaire entre deux peuples, et on comprend mieux donc pourquoi Donald Trump a tenu, dans ce moment très compliqué avec l'Iran, à donner le lustre de Versailles pour cet accord de paix. Tenez, je vous propose d'écouter le moment particulier de la signature, il y a quelques jours, mercredi. Tendez l'oreille, on entend les bruits de fourchette, puisqu'on est autour de la table, pendant ce dîner de gala. Et on entend ensuite Emmanuel Macron qui lui dit bravo, écoutez bien.
17: Bravo.
16: Et oui, c'était pas facile, comme le dit Trump, this was not easy, I can tell you, c'était pas facile, je peux vous le dire.
1: Fabrice, les traités signés à Versailles, est-ce qu'ils ont mieux tenu que les autres ?
16: Pas vraiment. Ce que l'histoire nous apprend, c'est que les traités finissent par être oubliés. Alors, quand même, il faut quand même ce fameux traité de 1778, où on reconnaît les États-Unis, il continue d'exister. Donc finalement, il a été durable. Mais la plupart du temps, ce qui fait que les traités de Versailles, comme les autres, finissent par être dépassés, c'est la volonté des peuples. La seule chose qui peut permettre à un traité de durer, de tenir, c'est de vouloir vivre en paix. C'est d'avoir ce désir entre deux peuples.
1: Merci beaucoup Fabrice Delmeda, consultant histoire de France Info, l'info de l'histoire.
16: Merci
1: chaque
16: Marc.
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13: direction Internet. Et une question dans l'œil de Julie ce matin. TikTok est-il en train de devenir le nouvel eBay? Les ventes aux enchères en direct débarquent sur le réseau social, Julie, et critiques autour de Magali Berda, la femme d'affaires. Julie Vialon y vend vêtements et bijoux.
9: Voilà comment ça marche. La créatrice de contenu lance un live, une vidéo en direct. Elle présente un vêtement, disons une robe, et celles et ceux qui regardent le live peuvent enchérir en direct. En théorie, à la fin du temps imparti, le dernier internaute à avoir enchéri achète le vêtement.
18: Allez, montez-moi ça, s'il vous plaît. Il est dingue. On est sur une édition limitée avec les chaînes en dessous. On est sur un sac qui est d'une valeur de 6 500 €, les filles.
9: Celle que vous venez d'entendre, c'est donc Magali Berda, agente de star de télé-réalité, chroniqueuse, femme d'affaires. On la connaît notamment pour son procès face à Booba. Elle l'accusait de harcèlement et lui prétendait dénoncer ses arnaques dans le milieu de l'influence. Elle s'est lancée au début du mois dans la vente de plusieurs articles de luxe de son dressing. Des sacs Chanel, des robes Bache, des chaussures Gucci, des vêtements à des prix exorbitants.
13: Voilà donc la créatrice de contenu accusée d'être complètement déconnectée.
9: Personne joue, dit-elle, quand les enchères ne montent pas assez à son goût. Magali Berda se permet même d'annuler puis de relancer une enchère si la mise est trop basse. Sauf que ce n'est pas un jeu. Des internautes estiment que certains articles sont proposés à des montants supérieurs à ceux du marché de l'occasion. Magali Berda est moquée sur TikTok. Des internautes se sont même mis à l'imiter.
19: Bon allez les filles, on continue. Là, c'est un nouveau sac Birkin, d'accord ? À la revente, c'est entre 2000 et 3000 euros, d'accord ? Allez, je lance 15 secondes les enchères. Allez les filles, on monte! Allez les filles, on monte! On monte!
9: C'est pas mal l'imitation.
13: On entend la moquerie. Est-ce que c'est légal, Julie, de faire des ventes aux enchères comme ça, soi-même, sur TikTok?
9: Bah, c'est assez flou, en fait, parce qu'elle ne relève pas vraiment du cadre traditionnel des ventes aux enchères publiques. C'est une pratique commerciale émergente qui n'est pas encore encadrée par les maisons de vente traditionnelles. Quoi qu'il en soit, quand même, attention quand on achète ce genre d'article en ligne, parce qu'on n'est pas toujours sûr de l'authenticité du produit.
13: Même d'être sûr qu'on le reçoit, d'ailleurs.
9: Exactement, on sait jamais.
13: Pas mieux.
9: Toujours se méfier.
13: Qu'entend-on ?
9: On entend Sexy Nana, Daya Nakamura et La Rafleuse.
13: Merci à vous, Julie Vialon. Je ferai pas d'autres commentaires.
9: C'est ma chanson du moment.
13: Ah bah écoutez, c'était l'œil de Julie et on se retrouve demain.
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2: J'ai testé pour vous, Ingrid Pohu est partie à la rencontre de son homonyme. Alors que partage-t-on vraiment avec quelqu'un qui porte le même prénom et nom que vous, Ingrid Pohu? Et Ingrid Pohu nous répond.
20: Ah bah j'ai rencontré mon homonyme. En vrai, tu veux un petit test? Bah pourquoi pas.
21: J'ai testé pour vous Ingrid Pohu. Depuis plus de 10 ans, mon homonyme et moi échangeons ensemble via SMS. Il était temps pour moi de la rencontrer pour évoquer nos parcours respectifs.
20: Dans le cadre de mon métier, j'ai gardé mon nom de jeune fille. Toi, en revanche, t'aurais pu changer de nom de famille, mais tu t'es paxée, si j'ai bien suivi.
22: Je me suis paxée, donc je suis pas mariée, donc prendre le nom du mari, j'ai jamais trop compris pourquoi fallait prendre le nom du mari.
20: Ah, j'aimerais qu'on parle de nos parcours. Quel genre de petite fille t'étais ?
22: Moi ? J'aimais bien dessiner, je dessine toujours. Et comme à un moment donné, j'étais à la campagne, je grimpais partout, je faisais du vélo. T'as connu ça aussi ?
20: Pareil, j'avais eu un vélo cross, j'étais assez jeune, je devais avoir 7 à 8 ans.
22: T'étais dans le 91 ?
20: J'habitais près d'une forêt.
22: Ah, moi aussi.
20: Tu t'es orientée vers quel type d'études ?
22: Des études d'histoire, histoire de l'art.
20: T'as eu un bac littéraire ?
22: Ouais. Toi aussi ?
20: Oui.
22: Et depuis, je suis dans l'animation professionnelle, dans une structure sociale.
20: Qu'est-ce que tu fais exactement ?
22: On s'occupe d'un quartier, à Minneuve-d'Ascq. Voilà, on est là pour animer le quartier, donner de la vie dans le quartier, aider les gens du quartier.
20: Ouais. En fait, on a un gros point commun, c'est que dans nos métiers, on crée du lien. Ouais. Et on aime les gens. J'aime les écouter, j'aime aller à leur rencontre, j'aime comprendre les parcours. Finalement, ça se rejoint.
22: Ouais, c'est vrai. Donc voilà, c'est plus de la gestion de groupe, moi, que j'ai aussi, que toi, c'est plus de l'individuel. Mais ouais, sinon, c'est la même chose.
20: Est-ce que tu aurais pu, finalement, Ingrid, être journaliste ?
22: Ah ouais, ça, je pense que j'aurais pu. Peut-être la seule chose qui m'aurait manqué, c'est le lien sur du long terme que j'ai là, en fait. Que je vois un petit peu l'évolution des gens. Parce que toi, tu sais pas ce qui de gens ils deviennent après.
20: Alors, je garde des liens parfois avec des gens que je rencontre lors de mes reportages. Parfois non, c'est vrai.
22: Mais les deux sont intéressants.
20: Peut-être, si on est amené à creuser la généalogie, on va se trouver des ancêtres communs et tout ça. Mais en même temps, on a chacune notre identité, notre parcours. Mais ça serait rigolo de faire un projet ensemble. Ouais, un projet. Moi, je verrais bien un livre jeunesse, un truc comme ça. Pourquoi pas?
22: Et là, tu mets les deux noms sur le livre.
20: Bah, on se dit à bientôt.
22: Bah, je suis enchantée de t'avoir rencontré. Parce que, encore une fois, ça fait 10 ans qu'on échange et qu'on ne s'est jamais rencontré.
20: Bon, bah, à bientôt, Ingrid Pohu. Ouais.
22: Au revoir, Ingrid Pohu.
0: Ouais, bonne journée.
2: Bonne journée à vous également, Ingrid Pohu. J'ai testé pour vous. Retrouvez les deux épisodes de cette rencontre sur franceinfo.fr.
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2: L'invité culture est la définition même de la notion d'apprendre en s'amusant. Voilà donc un professeur d'histoire, c'était son premier métier, il en a gardé le goût de la transmission, qui désormais sévit chez l'éditeur de BD des Maîtres de l'Humour, Gottlieb et tant d'autres, Fluide Glacial. Bonjour Julien Hervieux.
4: Bonjour.
2: Il y avait déjà le petit théâtre des opérations, plusieurs volumes, sur des faits d'armes impensables, mais bien réels, dans les conflits, Première, Deuxième Guerre mondiale, Napoléon, tout ça, et place maintenant au rescapé de l'histoire, même principe, des petites histoires, de la grande histoire, mais tout est vrai. Hein.
4: Exactement, le but du jeu c'est vraiment de partir de faits réels, hein, d'enquêter un minimum pour raconter des choses vraies, mais toujours des choses, si on les voyait dans un film, on dirait « écoutez, non, c'est pas possible, genre quelqu'un qui fait une chute de 10 000 mètres et qui survit, on dit « non, écoutez, ça c'est de la connerie ». Et pourtant.
2: Et parce que défilent effectivement des survivants d'accidents de transport tout aussi improbables au fil des siècles, à commencer par ça.

0: Non, je vous rassure, Céline Dion n'a pas eu un accident, mais dans le Titanic, il y avait une rescapée des trois plus importants naufrages, en fait, du début du 20e.
1: Exactement. Violette Jessop, qui est une femme, quand même, il faut rappeler qu'on refusait de l'engager sur la White Star parce qu'elle était trop belle. C'est quand même un truc assez fou, en disant, non, écoutez, ça va un petit peu perturber les passagers. Et à chaque fois qu'elle est grimpée sur un des sister ships du Titanic, bah, elle a eu un problème. Le premier, percuté par un cuirassé. Le deuxième, le Titanic, bon, bah, percuté par un iceberg. Et le troisième, percuté par une mine. Et à chaque fois, elle a survécu.
0: Ce qui est quand même assez étrange.
1: Et elle a repris.
0: Elle a repris, hein.
1: Continuer, elle s'est pas découragée. Mais effectivement, voilà, elle a même été blessée, elle s'en est pas rendue compte, elle s'est pris un coin du paquebot sur le nez sans s'en rendre compte. C'est quand même assez extraordinaire.
0: Défi de tasser une galerie de personnages. Certains, on en a comme moi de vieux souvenirs d'école, comme le président français Paul Deschanel, tombé d'un train. Défilent aussi tous les moyens de transport, de la navette spatiale à l'ancêtre du char à voile dans l'Amérique de la conquête de l'Ouest. Et on apprend aussi, grâce à vous, qu'on peut devenir roi d'Angleterre grâce à une diarrhée carabinée.
1: Exactement, puisqu'il se trouve que il y a un navire qui s'appelle la Blanche Nef qui, au Moyen-Âge, va ramener donc l'héritier du roi d'Angleterre, qui doit suivre son papa pour rentrer au pays, qui vient de pacifier, tout fonctionne, l'héritage, c'est parti. Et il se trouve qu'il y a une grosse soirée arrosée à bord, tout le monde se vautre la gueule, et finalement, le seul type qui va survivre, c'est celui qui a eu la chiasse avant de partir, un gros bal de bide, et donc qui est resté à quai, et il apprend que bah, le prochain qui va pouvoir succéder, bah, c'est peut-être lui. Et donc, comment va-t-il accéder au trône? Eh bien, grâce à la chiasse. C'est beau quand même.
0: Trône, effectivement, tout est dans cette veine. Fluide glacial, monsieur, mais tout est vrai. Un dessinateur différent par histoire. Le but, c'est faire sourire, évidemment, et donner le goût de l'histoire.
1: Le plus beau compliment qu'on puisse nous faire, c'est de nous dire « Moi, j'aime pas l'histoire, mais ça, j'aime bien. » C'est-à-dire qu'il n'y a pas besoin de connaître l'histoire pour lire cette bande dessinée. Il n'y a pas besoin de connaître le contexte. On s'en occupe. On vous raconte une histoire un peu épatante, hein, comme le film Titanic. Pas besoin de connaître l'histoire de l'époque. Vous suivez le film et vous apprenez tout. Eh bien, c'est le même principe. On vous raconte une histoire, on espère vous faire marrer, et à la fin, on vous rajoute une petite page intercalaire pour vous donner des détails un peu plus techniques sur ce qui s'est passé.
0: Il y a à la base une frustration de prof d'histoire qui avait du mal à attirer l'attention des élèves.
1: Exactement, ma première classe, quand je suis arrivé, j'ai ouvert la porte, et donc je tombe sur 30 élèves, et il y avait 27 garçons portant la casquette et 3 filles, et j'ai senti que la démocratie grecque, ça allait pas être le premier sujet qui allait les passionner, quoi. Donc faut commencer en disant, bah, comment je leur donne envie de parler histoire. Alors, on commence avec des trucs bêtes, genre, ok, vous connaissez quoi la mythologie grecque? À quel jeu vidéo vous avez joué? Est-ce que vous avez vu 300? Et puis, de fil en aiguille, on commence à construire quelque chose. Mais avant de commencer à dire « Tu vas m'apprendre toutes les dates par cœur !» On commence par essayer de donner goût à la matière. On a tous eu des profs qui nous ont fait aimer une matière ou la détester d'ailleurs. Bon, moi, comme beaucoup, j'ai tenté d'être le premier.
0: Dans votre mode de transmission, c'est la BD, la vidéo aussi sur YouTube. Vous avez inauguré, il y a presque 10 ans, le petit théâtre des opérations. Vous continuez à chaque album encore.
2: New Haven, États-Unis. 1917. James Robert Conroy, du 102e régiment d'infanterie américain, décide d'adopter ce chien des rues et de le ramener à la caserne.
0: Bon, c'est l'histoire de Stubby, le plus adorable des chiens de guerre. On va pas la raconter, on va laisser aller voir. Si on veut toucher les jeunes, faut s'adresser à eux là où ils sont.
1: Il faut aller effectivement en vidéo parce que ça nous permet d'avoir un format. Alors moi, j'ai un format un peu particulier parce que là, on a une voix, mais d'habitude, c'est vraiment en pur cinéma muet. Ça permet justement de dire, bah, en fait, on va les faire lire. Et donc, ils lisent cette petite musique en fond au cinéma muet et on leur apprend des choses. Et c'est comme ça que les gens reviennent en disant, mais c'est vrai qu'il y a un Québécois qui a libéré toute une ville tout seul. Oui.
0: Mais ces histoires, vous les trouvez où? Est-ce qu'il y a une espèce de boule de neige de gens, jeunes ou pas, qui sont des fanats d'histoire, vous disent « Tiens, il y a ça, regarde, c'est comme ça que ça marche, en fait ?»
1: Alors, il y a deux choses. D'un côté, bon, moi, je suis un pervers qui lit des livres d'histoire toute la journée, hein, voilà, donc je vais chercher des histoires dans des ouvrages d'historiens très sérieux, qui, justement, ont fouillé des archives, et parfois, moi-même, je vais en fouiller directement, même chez l'armée. Et aujourd'hui, j'ai du public, maintenant que la BD fonctionne, que les vidéos fonctionnent, qui écrivent en disant « Est-ce que vous connaissez cette histoire ?» Est-ce que vous pourriez parler de cette histoire? Alors, des fois, c'est une histoire qui n'est pas faite pour moi parce qu'elle est très sérieuse, elle est très dure. Il n'y a pas moyen d'en rire. Et moi, j'essaie toujours de faire rire quand même un peu sur le sujet pour montrer l'absurde. Et puis, des fois, on sort une histoire. Genre, vous connaissez l'histoire du mec qui a fait les gardes de Chine en qu'il te torse poil avec un pouet-pouet de camion? Et là, vous dites, vous m'intéressez, dites-moi en plus. Après, évidemment, il faut vérifier que c'est vrai.
0: Et puis, ça humanise. Autant que héroïser, ça humanise. Et forcément, pour l'armée, c'est bien pour eux.
1: Ah mais bien sûr, parce que au-delà de l'aspect héroïque où tout le monde va nous dire ah mais attendez, vous mettez en avant quand même des gens qui ont tué et tout, on met surtout des gens qui sauvent des vies ou qui ont une histoire extraordinaire, qui ont des familles, on est en contact avec les familles, et puis ça nous permet de remettre en avant des personnages injustement oubliés, qui ont fait des choses extraordinaires, et puis on est en France, on sait que la plupart de nos familles ont été touchées par la Première Guerre mondiale, par exemple, il y a des monuments dans tous les villages, et donc ça nous permet de remettre des anonymes en avant.
0: Et puis, il y a une morale dans vos histoires. Par exemple, on va pas la raconter totalement, mais l'unique rescapé d'une catastrophe aérienne, c'est quelqu'un qui aurait jamais dû prendre cet avion. En fait, Julien Hervieux, vous qui aviez pris comme premier pseudo l'odieux connard, vous êtes un vrai gentil.
1: Alors,
0: vous êtes un vrai tendre.
1: Alors, je dirais pas jusque-là. Il faut me voir au travail. Et mes anciens élèves vous diraient que vraiment, j'étais un connard. Non, voilà. Moi, j'ai ce pseudonyme parce qu'à l'origine, je parlais de cinéma et je faisais des critiques. Je racontais tout le film. Moi, j'adore raconter des histoires avec tout ce qui n'allait pas. D'où le pseudonyme. Mais ce pseudonyme me colle à la peau. Par contre, effectivement, quand je raconte des histoires, moi, je suis un peu le troubadour. Vous savez, qui suit le chevalier. Il y a celui qui fait les exploits, puis il y a l'espèce de couillon derrière avec les poulaines à grelots et la guitare. Moi, je suis le gars derrière qui suit et qui raconte. Donc, c'est pour ça que, comme dirait mon dessinateur, donc Monsieur Le Chien, sur d'autres albums, on parle de gens qui nous dépassent de la tête et des épaules, donc on le fait très humblement.
0: Et vous le faites dans Les Rescapés, l'histoire, donc aux éditions Fluide Glacial. On imagine que c'est peut-être parti pour plusieurs volumes.
1: Ah, il y a un petit risque.
0: Il y a un petit risque. Merci beaucoup, Julien Hervieux.
1: Merci à vous.
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1: Il est 1h, le flash, Léonie Cornet. C'est une première en France. À partir de midi ce dimanche, 35 départements passent en vigilance rouge canicule, de l'Île-de-France au sud-ouest. 45 sont en vigilance orange. Météo France lève la vigilance aux orages dans tout le territoire. Le thermomètre devrait dépasser les 40 degrés par endroit ce dimanche. Face à ces températures exceptionnelles, l'alcool est interdit sur la voie publique dans tous les départements classés rouge canicule. La fête de la musique, c'est ce dimanche partout en France et on s'attend à beaucoup de monde dehors. Alors la ministre de la Santé prévient, on se déshydrate 3 à 4 fois plus vite en prenant de l'alcool sans s'en rendre compte, dit-elle. 4800 policiers et gendarmes sont attendus dans les rues de Paris pour sécuriser l'événement. Dans le Doubs, deux adolescents sont morts noyés, âgés de 11 et 13 ans. Ils se sont retrouvés en difficulté près d'un barrage à Besançon, une zone interdite à la baignade. L'un des deux a été emporté par le courant, l'autre a tenté de l'aider avant de dériver à son tour. Récupérés en arrêt cardiaque par les pompiers, ils n'ont pas pu être réanimés. Le vice-président américain en route pour la Suisse, les discussions avec l'Iran commencent ce dimanche. Objectif, entériner l'accord de paix entre les deux pays. J.D. Vance sera sur place avec l'émissaire américain Steve Witkoff et le gendre de Donald Trump, Jared Kushner. La délégation iranienne est déjà en Suisse. 2500, c'est le nombre de manifestants ce samedi à Paris pour dénoncer le pouvoir répressif en Iran. Rassemblement place Vauban à l'appel de l'Association des Nouveaux Droits de l'Homme. La préfecture l'avait interdit pour risque de trouble à l'ordre public. 4 personnes ont été interpellées. Les autres participants se sont dispersés dans le calme. Nous allons relever la France, la remettre à l'endroit. La promesse de Bruno Retailleau lors de son tout premier meeting de campagne ce samedi. C'était au Parc Floral à Paris. Le patron des Républicains, candidat à la présidentielle, stagne dans les sondages juste derrière Édouard Philippe et Gabriel Attal. Au premier rang du meeting, Valérie Pécresse, Gérard Larcher, mais aussi l'écrivain franco-algérien Boualem Sansal. L'Allemagne renverse la Côte d'Ivoire, victoire 2-1 à la Coupe du Monde de football. Les Pays-Bas écrasent la Suède, score 5-1. Le Paraguay l'emporte 1-0 sur la Turquie. Et puis dans une heure, l'Équateur affrontera le Curaçao. Enfin en rugby, Montpellier l'emporte sur le Stade français, score final 25-15 en demi-finale de top 14. L'équipe affrontera donc Toulouse samedi prochain pour la finale. Le MHR espère briser la malédiction face au triple tenant du titre porté par le capitaine Antoine Dupont.
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2: Le choix France Info. Avec des millions de visiteurs qui viennent en ce moment aux États-Unis pour la Coupe du Monde de foot, les plus grandes attractions du pays profitent de cette affluence de touristes. À Fort Worth, au Texas, le Cowtown Coliseum organise des soirées spéciales rodéo pour tous ces amateurs de foot et c'est un énorme succès. Le reportage sur place de Guillaume Batin avec Johanna Gabric.
3: Nous sommes au Cowtown Stockyards, littéralement le village aux bestiaux. Il y a ces vieux hangars de briques rouges où les bêtes attendent le rodéo ou l'abattoir, le musée John Wayne, les magasins de Santiago, les bottes de cowboys où les prix peuvent atteindre les 1 500 $ la paire, d'autres spécialisés dans les boucles et les ceintures, et les restaurants où l'on vient déguster la merveilleuse viande Angus en attendant l'ouverture des portes de l'arène.
4: Nous sommes à l'intérieur du Cowtown Coliseum. C'est un lieu entièrement dédié au rodéo, le plus vieux au monde. Et nous organisons des compétitions toutes les semaines.
3: Tim Long est le patron du Cowtown Coliseum.
4: Le rodéo, c'est un ensemble de compétitions qui rapportent de l'argent aux meilleurs. Mais c'est aussi pour montrer tout le travail que les cowboys réalisent dans les ranchs. Le dressage des chevaux, comment on attrape les veaux au lasso, tout ça, sauf les taureaux. Ce sont les meilleurs cow-boys du Texas et de tout le pays qui se retrouvent ici. Quelques-uns aussi viennent du Brésil.
3: Bottes en cuir, pantalon en jean, chapeau et chemise à carreaux avec son numéro 709 dans le dos. Blake Bentley est l'un des meilleurs cowboys du Texas.
5: Pour être un bon cowboy, il faut beaucoup pratiquer, s'entraîner très dur. Et ça, des heures et des heures et pendant des années. C'est notre vie. Je fais ça depuis que j'ai 5 ans et c'est ma passion. C'est un peu dangereux, mais il y a 5 personnes dans l'arène proche de nous en cas de problème. La plupart du temps, ça se passe bien. Les chevaux sont bien dressés. Et si ça se complique, tu lâches la lanière et tu sautes.
3: Après le passage des taureaux déchaînés sur lesquels les cowboys doivent rester le plus longtemps possible, des cavaliers attrapent au lasso des veaux par le cou et les pattes, l'épreuve des barils, une course chronométrée à cheval, et enfin vient le tour des cowgirls.
6: J'ai commencé à monter à cheval quand j'avais 3 ans. Je regardais les rodéos et je rêvais d'entrer un jour dans l'arène. À 13 ans, j'ai eu mon propre cheval et je me suis inscrite pour ma première compétition.
3: Gracie Moorhead est l'une des plus célèbres cowgirls du Texas, avec sa longue chevelure blonde qui dépasse de son grand chapeau.
6: Être une femme, c'est quelque chose d'énorme en rodéo. Il y a énormément de femmes dans cette industrie. Donc ça commence à prendre de l'ampleur. C'est vraiment cool.
3: Bien installés dans les sièges en cuir au premier rang ou à l'arrière sur les vieux strapontins en bois, des supporters de foot croates et anglais sont enchantés. Hayden et Dan sont venus de Londres pour la Coupe du Monde, mais eux ne sont pas convaincus par le spectacle.
7: Pour être honnête, on n'est pas vraiment fan de ce spectacle. Poursuivre des vaches ou des veaux avec cette saloperie de lasso ou ce que tu veux, c'est horrible. Là, on va s'en aller parce qu'on a notre dose. Et le taureau qui débarque dans l'arène comme une tornade, complètement affolé, je suis pas fan. Ça me dégoûte en fait.
8: Moi, je trouve que attraper des animaux comme ça au lasso, c'est juste cruel. Je ne m'attendais pas à ça.
3: Malgré tout, le propriétaire des arènes, Tim Long, a fait d'excellentes affaires avec les touristes de la Coupe du Monde de football.
9: Oui, on est très heureux d'accueillir les fans de la Coupe du Monde de football à notre rodéo. Nous accueillons des touristes toute l'année, mais là, c'est un peu spécial. On partage notre culture. C'est génial.
3: Le Cowtown Coliseum a ajouté 3 dates supplémentaires de rodéo pendant la durée des 4 matchs de la Coupe du Monde organisée à Dallas, 7000 places vendues en plus et près $1 million de recettes supplémentaires.
10: What's up, America? Vive le rodeo!
2: Le choix de France Info, choix consacré ce matin au rodéo qui séduit donc les supporters venus pour la Coupe du Monde de foot aux États-Unis. Choix signé Guillaume Matin et Johanna Gabri.
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12: Et comme chaque samedi matin, le brief politique. Bonjour Jean-Rémy Baudot.
13: Bonjour Adrien, bonjour à tous.
12: C'est une date notée très précisément dans l'agenda du gouvernement, lundi 22 juin, ce lundi donc, jour où doit être remis le rapport d'inspection après la mort de Liana.
13: Ce rapport, il ne va pas être facile, pronostique déjà l'entourage du Premier ministre. Il pourrait même être explosif, car si les premières remontées pointent une série d'erreurs individuelles, le risque de jeter l'opprobre sur toute la justice est un réel danger. Depuis plusieurs jours, les ministres tentent donc de déminer. Lundi, Gérald Darmanin, garde des Sceaux, a rappelé dans une lettre sa confiance aux magistrats. Mercredi, le ministre de l'Intérieur, Laurent Nunez, a apporté son soutien à l'ensemble des enquêteurs de la police et de la gendarmerie. On risque le procès de l'institution et le découragement, craint-on, à Matignon.
12: Alors, explosif ce rapport, explosif pour qui ? Pour le gouvernement, pour la justice, Jean-Rémy ?
13: Oui, notamment. Mais comme le dit un ministre, ce serait génial que ça ne soit qu'un manque de moyens. Le risque de ces rapports, à pointer d'éventuelles erreurs individuelles, c'est que cela soit perçu comme une tentative de diluer les responsabilités de l'État. Et in fine, de ne pas répondre à un malaise qui monte dans la société autour d'une question simple. Pourquoi les enfants en France ne sont pas mieux protégés face aux prédateurs ?
12: Alors, quelle est la pression du gouvernement à ce propos ? Le gouvernement, donc, pardonnez-moi Jean-Rémy, le gouvernement sous pression, à la fois de la rue et sur la question d'une loi pour répondre à l'urgence ?
13: Une loi dite intégrale, 78 articles portés par des députés de tous bords politiques. Un texte que Matignon a étudié mais qui semble mal parti à en croire les services du Premier ministre. Lundi, lors d'une réunion avec les députés, Sébastien Lecornu a tenté d'apporter de la nuance, article par article. 17 de ces propositions ne relèvent pas de la loi. Certaines mesures se contredisent, d'autres présentent un risque constitutionnel. 6 propositions sont déjà dans le texte « Protection de l'enfance » qui sera en juillet au Parlement. quand plus d'une quinzaine de mesures existent en réalité déjà dans la loi. La rationalité face à l'émotion, pas facile à plaider tant cette loi intégrale est devenue politiquement un totem. Si elle ne voyait pas le jour, cela ouvrirait un nouveau front avec les oppositions, avec les associations, avec une grande partie de celles et ceux qui manifestent le lundi devant les tribunaux. Sur les violences sexuelles, la colère monte dans le pays et le gouvernement n'a pas aujourd'hui totalement les clés pour y répondre.
12: Merci à vous Jean-Rémy Baudeau, chef du service politique de France Info.
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12: Et c'est l'heure des sciences. Bonjour Bill François.
14: Bonjour.
12: Avec ce matin des champignons mieux connectés que tous les smartphones de la planète. On plonge sous terre avec vous, là où ces fameux champignons tissent leurs racines en quelque sorte. Des chercheurs viennent de calculer la taille de ce réseau et en un mot, Bill, c'est énorme.
14: Dans une seule cuillère à café de terre, il y a plus de 10 mètres de champignons. Alors quand on se balade en forêt, on ne voit d'eux que les chapeaux, leurs organes reproducteurs. La majeure partie du champignon, vous ne l'avez jamais vu, elle se cache sous le sol, sous forme de filaments, les mycéliums. Mmh. Comme ils sont loin de nos regards, on ne les étudie que depuis peu de temps, mais on sait maintenant qu'ils forment un vaste réseau connecté indispensable pour la vie sur Terre. Ce sont eux, entre autres, qui décomposent la matière organique, qui enrichissent le sol, qui nourrissent plus de 70% des plantes. Véritable internet du sous-sol, ils connectent même les végétaux entre eux, leur permettant ainsi de communiquer. Pour mieux les connaître, un groupe de chercheurs international a formé la Société pour la protection des réseaux souterrains et a lancé une grande étude visant à mesurer ces réseaux.
12: Bon, alors en pratique, comment justement mesure-t-on ces liaisons qui sont quand même invisibles ?
14: Les chercheurs ont étudié 16 000 échantillons de sol prélevés dans le monde entier. Puis, ils ont analysé en laboratoire la pousse de 300 000 filaments de mycélium dans des conditions variées. Et avec des modèles de machine learning, ils ont modélisé puis estimé la quantité de champignons partout dans nos sous-sols. Résultat, le réseau mondial des champignons mesure 100 quadrillions de kilomètres, 1 million de millions de milliards de fois la distance entre la Terre et le Soleil, ou si vous préférez, 10 millions d'années-lumière. Bref, c'est plus long que l'autoroute A7, même un jour de grand départ en vacances.

0: pratiques agricoles. On a tout à y gagner, y compris un sol plus fertile pour l'agriculture. La science souhaite donc à l'autoroute des champignons un trafic fluide pour faire circuler la vie dans toute notre planète.
1: Merci à vous, Bill François, pour le billet science.
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3: Le journal des Outre-mer à présent, et nous commençons par l'épidémie d'Ebola qui inquiète les habitants de Mayotte, Odan Agiali.
4: À La Réunion, les automobilistes ont émis une tonne de CO2 par adulte en un an, chiffre dévoilé par l'INSEE pour l'année 2022. C'est moins que dans l'Hexagone où cette pollution s'élève à 1300 kg de CO2 par adulte. Mais attention, si La Réunion fait office de bon élève, les tendances pour les prochaines années ne sont pas encourageantes. Antoine Garnier, Réunion la première.
5: La Réunion apparaît meilleure élève que l'Hexagone grâce à un parc automobile inférieur. On compte ici 58 voitures pour 100 adultes contre 71 dans le reste du pays. Mais pour combien de temps? Car début 2025, il y avait 392 000 voitures sur les routes de l'île chaque jour et les estimations avancent le chiffre de 540 000 à l'horizon 2050. De surcroît, toutes les voitures ne polluent pas dans les mêmes proportions et les SUV ont la cote dans le département. Les automobilistes réunionnais ont tendance à acheter des voitures plus grosses, plus lourdes. Les déplacements domicile-travail apparaissent comme le principal levier d'action pour corriger cette trajectoire, car 126 000 personnes vivent à moins de 10 km de leur lieu de travail. Le développement des transports en commun et une politique favorable au mode de déplacement doux pourraient inverser la tendance.
4: Antoine Garnier. En Guadeloupe, des écoles ne peuvent plus accueillir les enfants l'après-midi, non pas à cause de la canicule, comme dans l'Hexagone, mais en raison du manque d'eau. C'est le cas à Pointe-à-Pitre. Des citernes ont bien été installées par la ville pour faire face à cette situation. Mais le dispositif est insuffisant, estime le maire Harry Durimel. Il pointe la responsabilité du fournisseur d'eau potable.
6: Lorsque ces citernes se vident, il n'y a pas d'eau pour les remplir. Donc nos agents, à 6h du matin, comme à l'époque des années 60, vont avec une citerne mobile verser de l'eau dans ces citernes parce qu'il n'y a pas d'eau sur place pour les remplir. Lorsque ces citernes ont gardé l'eau plus de 24 heures, il faut les vider. Donc, le cœur déchiré, on se retrouve à jeter l'eau et au moment de remplir, on n'a pas d'eau. Il nous arrive d'appeler les pompiers pour remplir l'eau, juste pour permettre que les enfants puissent aller aux toilettes et qu'il y ait un minimum d'hygiène dans l'école. Lorsque nos citernes sont vides, le SMGEAG devrait venir avec un camion mobile remplir ses fûts. Nous payons alors que nous cotisons au SMGEAG.
4: Propos recueillis par Guadeloupe la première. En bref, une mobilisation s'est tenue hier à Cayenne à l'appel du collectif pour la Guyane décidée, un mouvement impulsé notamment par les deux députés guyanais, Jean-Victor Castor et Davy Riemann, pour protester contre le rejet la semaine dernière par l'Assemblée nationale de la proposition de loi du sénateur Georges Patient, texte qui visait à lever l'interdiction d'explorer et d'exploiter le pétrole dans les territoires ultramarins. Des élèves sensibilisés aux vertus médicinales des plantes, la 18e édition de l'action pédagogique initiée par l'Association des plantes aromatiques et médicinales s'est tenue cette semaine à l'île de la Réunion. Les élèves devaient notamment produire un herbier. Le reportage Réunion la première de Suzette Emma.
7: Kenji, collégien de 6e à Saint-Pierre, brandit fièrement son trophée, une coupe qui récompense son travail dans la confection d'un herbier. Il dit avoir beaucoup appris sur le romarin et
8: l'histoire de la plante. Qu'est-ce qu'on peut faire avec, qu'est-ce qu'on peut pas faire aussi?
7: Un usage traditionnel des plantes mis en avant dans ce concours Herbage Pays. Tout un travail de recherche effectué avec bonheur par Céleste, du même collège de la ligne des bambous.
9: Il y a certaines choses sur la plante que j'ai faite. J'ai fait la verveine citronnelle que je savais pas.
10: Et alors, la verveine citronnelle, ça peut guérir quoi?
9: Les maux de gorge, l'anxiété et ça peut être bu en tisane.
7: Ces élèves devaient sélectionner des plantes non toxiques, non protégées et qui poussent à la Réunion. Elodie Martineau est leur enseignante.
11: Ils étaient tout fiers de revenir en classe et de m'expliquer: maîtresse, tu sais, le romarin, ça sert à ça. J'ai bu une tisane de telle plantes pour me soigner et ils étaient très très fiers de partager avec moi leurs nouvelles connaissances.
4: Reportage signé Suzette Emma. Edwige Saint-Thomas, la première pour France Info.
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1: Le cinéma est assurément un refuge anti-canicule, mais c'est encore mieux d'y aller quand il y a de belles choses à voir. Bonjour Matteo Maestrachi.
13: Bonjour Adrien.
1: Et c'est le cas cette semaine. Commençons avec Ulysse, réalisé par Laetitia Masson.
14: En croisant les symptômes d'Ulysse,
13: sa sursensibilité à certaines choses, on peut soupçonner un syndrome génétique.
1: Pour son 9e long métrage, la cinéaste française a choisi de raconter une histoire familiale et intime, d'autant plus personnelle que c'est la sienne, bien que forcément un peu modifiée et romancée pour

0: Pour la fiction, Alice, sociologue, Vladimir, pianiste, jeune couple parisien, accueille un petit garçon, le fameux Ulysse, qui reste dans la partie basse des courbes, ne marche pas, ne parle pas avant longtemps, jusqu'à ce qu'on lui décèle un handicap génétique. Bientôt, le couple se sépare et commence alors un long chemin semé d'embûches, 18 longues années pour Alice, qui va se battre pour que son fils soit comme les autres et accès à la même éducation, aux mêmes chances que les autres enfants et jeunes de son âge. Laetitia Masson.
1: J'ai voulu trouver aussi une ligne claire, qu'on soit du côté de l'enfant et pas forcément du côté de la mère, que la mère ne soit qu'une traductrice de l'enfant, que tout le film soit concentré sur l'enfant et qu'on apprenne à le connaître aussi bien que le connaît une mère, c'est-à-dire de 0 à 18 ans. Donc voilà, une fois que j'ai trouvé cette forme de récit, j'étais sauvée, enfin je croyais que j'étais sauvée, mais après il a fallu le faire.
2: Vous êtes enseignante spécialisée?
3: Non, moi j'ai une licence de lettres.
2: Il y a une grande liste d'attente, donc vous n'êtes pas sûre d'être prise.
1: À partir d'un sujet très précis, très technique, on arrive à extrapoler et à y voir des choses de nous-mêmes, mais toujours de façon ludique et dans un récit vraiment à la Dickens, c'est-à-dire confrontation au monde, un monde complètement absurde, qui vous dit que c'est vous qui êtes absurde. Vous, vous trouvez que les autres sont bizarres et eux, vous dites « mais non, c'est vous qui êtes bizarre ». C'était ça ma ligne de tonalité, quoi.
4: Je ne peux pas vous dire jusqu'où il pourra rattraper ses difficultés. Aimez-le, comme n'importe quel autre enfant, c'est ce qui l'aidera le plus.
0: Et pour ce film souvent poignant et habilement mis en scène, la réalisatrice a su composer un casting assez parfait. Stanislas Mérard, Romane Bourringer, Gringe et bien sûr Élodie Bouchèze, à nouveau génial dans le rôle principal, sans oublier Alphonse Roberts, le vrai fils de Laetitia Masson, qui interprète Ulysse ado.
5: Un autre film que vous avez aimé, Mathéo, film d'animation, film queer, film déjanté, ça s'appelle Jim Queen et c'est sorti aussi mercredi. Ça
0: oui, une
5: bien.
0: Véritable pépite, hein, extrêmement drôle, sans doute même l'un des meilleurs films de l'année. On verra quand on fera un bilan en décembre. Film qui a été très bien accueilli à Cannes en séance de minuit il y a quelques semaines et qui nous présente le personnage de Jim Parfait, star des réseaux sociaux, de la communauté LGBT, culturiste au corps d'Apollon, qui va, comme d'autres homosexuels de la capitale, être frappé par l'hétérose, mystérieux virus qui rend les gays hétérosexuels. Jim Parfait va devoir faire équipe avec Lucien, fils d'une ministre homophobe qui, lui, n'a jamais osé faire son coming out. Marco Nguyen, co-réalisateur du film, estime que ce récit et l'univers décrit correspondent à un angle mort de la fiction française.
6: Moi, je suis arrivé à Paris quand j'avais peut-être 17 ans. J'ai découvert le Marais, j'ai découvert la vie gay et il n'y avait pas forcément énormément de représentations de ce que je voyais et de ce que je vivais. L'idée nous est venue, enfin, m'est venue à moi de parler de choses réelles, très précises.
7: Des intérêts pour le culte du corps, l'apparition de fashion faux pas. Tu as contracté une nouvelle maladie qui s'appelle l'hétérose.
8: Quoi ?
7: Tu vas devenir hétérosexuel.
6: Parce que souvent, c'est assez générique et toujours les mêmes problématiques. Quand on parle d'homosexualité, on va toujours parler de drame. Et là, il y avait un truc, non, on a une vie qui est très précise, qui appartient à une culture très spécifique, avec des codes très particuliers. Et je pense que ça, on avait envie de se dire, c'était le point de départ. Et comme c'est immensément riche, il y avait moyen de rigoler et de créer une fable épique comme on l'a fait.
9: Pour m'accompagner dans l'aventure, j'ai pensé à toi.
10: Ça veut dire qu'on va pouvoir sauver les hétéropositifs ?
11: Yes !
12: Je sais ce qu'il me reste à faire.
0: Survolté, délirant, Jim Queen se moque de tout et de tout le monde, mais avec une vraie tendresse et un vrai discours politique en fond. On souhaite à l'équipe du film la meilleure des aventures. Parmi les autres bonnes sorties de la semaine, je vous ai dit du bien sur France Info cette semaine de Toy Story 5 et Backrooms, hein, dans deux genres différents. Il me reste quelques secondes quand même pour vous conseiller aussi Shanna de Lila Pinel, comédie sociale française assez tapageuse et très touchante autour d'une jeune femme d'aujourd'hui, la tornade Eva Uo, et la vraie révélation du film.
5: Punaise, vous avez tout aimé cette semaine, Mathéo
0: Maestrinchi. Oui, je sais pas, peut-être que je m'attendrai.
5: Vous ramollissez avec l'été qui arrive. Merci Mathéo.
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5: Et comme chaque samedi, on décrypte des contenus repérés sur les réseaux sociaux. C'est le vrai ou faux junior et c'est avec vous Valentine Joubin. Bonsoir.
14: Bonsoir.
5: Aujourd'hui, on s'interroge sur l'impact des fortes chaleurs sur les examens de fin d'année.
14: Oui, c'est Nour qui a entendu parler d'une mesure assez radicale à propos des épreuves du bac de cette semaine.
15: J'ai vu sur TikTok que le baccalauréat a été reporté en raison de fortes chaleurs. Est-ce vrai?
14: Non, c'est faux. Malgré les fortes chaleurs de ces derniers jours, les épreuves écrites du bac 2026 n'ont pas été reportées. Alors, je commence par un petit rappel du calendrier des épreuves, parce que tout le monde ne l'a pas forcément en tête. Le bac général a commencé jeudi dernier. Les élèves de première ont passé les épreuves anticipées de français, puis celles de mathématiques le vendredi. Cette semaine, c'était au tour des terminales. Il y avait lundi la philo et de mardi à vendredi les épreuves de spécialité. La particularité cette année, et c'est tant mieux avec la canicule, c'est que toutes ces épreuves écrites ont eu lieu le matin, entre 8h et midi, alors que l'année dernière, en métropole, les bacheliers avaient été convoqués l'après-midi pour les spécialités. Mais je précise que cette organisation, elle a été décidée bien en amont. Ce n'est pas une mesure d'urgence.
5: Le thermomètre, Valentine, il continue de monter et les épreuves orales du bac, elles débutent après-demain. Est-ce que les lycéens vont vraiment être convoqués ?
14: Pas partout. En fait, au niveau local, les académies peuvent décider de reporter les épreuves de quelques heures ou de quelques jours. C'est ce qu'a dit le ministre de l'Éducation mardi. L'académie de Poitiers est la première à avoir annoncé un report. Les oraux sont décalés d'une semaine. Ils devaient avoir lieu lundi et mardi prochain. Ce sera finalement les 29 et 30 juin, le matin. Ça concerne 4500 élèves de 4 départements, hein, la Charente-Maritime, les Deux-Sèvres et la Vienne, où les 40 degrés ont déjà été dépassés jeudi. Imaginez des lycéens et lycéennes qui se retrouveraient face à un examinateur dans une salle où il fait plus de 35 degrés. Non seulement on ne peut pas réfléchir dans ces conditions, mais surtout on peut faire un malaise.
5: Et oui, et c'est déjà arrivé ça, que le bac soit reporté à cause de la chaleur?
14: Non, en revanche le brevet a déjà été décalé à cause d'un épisode de canicule. C'était il y a 7 ans, en 2019, c'était la toute fin du mois de juin. Le thermomètre avait localement atteint les 40 degrés. Il y avait eu aussi beaucoup d'humidité dans l'air. Par mesure de sécurité, les collégiens qui étaient initialement convoqués les jeudis 27 et vendredi 28 juin avaient finalement passé le brevet le lundi et mardi suivant. Cette année, vous le savez, le brevet a lieu le 26 juin, vendredi prochain donc, jusqu'au mardi 30 juin. Pour le moment, aucun report n'a été annoncé.
5: Merci beaucoup Valentine Joubin. Le vrai ou faux junior à réécouter, vous le savez, sur franceinfo.fr et l'application Radio France.
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1: Il est 1h30, le flash, Léonie Cornet. Des frappes israéliennes font 7 morts dans l'est et le sud du Liban, annonce du ministère de la Santé libanais. Elles ont été constatées juste avant le cessez-le-feu prononcé entre l'armée israélienne et le Hezbollah. Benjamin Netanyahou qui appelle donc son armée à cesser les frappes au Liban, c'est ce qu'indique ce samedi soir un haut responsable israélien. Le pays confirme avoir tué un journaliste d'Al Jazeera, Ahmed Wisha, dans une frappe sur la bande de Gaza. Israël s'est justifié en affirmant que le caméraman était un terroriste du Hamas sans fournir d'éléments à l'appui. En représailles, à peine rouvert, le détroit d'Ormuz a été refermé par Téhéran. Dans ce contexte encore tendu, au Proche et au Moyen-Orient, des négociations doivent commencer en Suisse. Autour de la table, les représentants de l'Iran et des États-Unis. Objectif, trouver une paix durable dans la région. Il n'a jamais fait aussi chaud en France. Plus de 40 degrés sur le thermomètre ce dimanche, vigilance rouge canicule pour 35 départements dès midi, orange pour 45 autres. En tout, 53 millions de Français sont concernés. Le Var, le Gard, le Vaucluse et les Bouches-du-Rhône sont aussi placés dimanche en risque maximal pour les feux de forêt. 4800 policiers et gendarmes, 2500 pompiers mobilisés à Paris pour la fête de la musique. Le solstice d'été sous la chaleur et sous haute surveillance. La consommation d'alcool est interdite sur la voie publique dans tous les départements en vigilance rouge canicule. Plusieurs événements sont aussi annulés partout en France, comme le marathon du vignoble prévu à Dorlisheim en Alsace. La canicule et ses conséquences sur les transports. Samedi après-midi, plusieurs heures de retard pour les trains en gare de Toulouse-Matabiau à cause d'une panne électrique liée à la chaleur. Un train Ouigo a même été arrêté en pleine voie à 1 km de la gare. Résultat, les passagers ont dû finir le trajet à pied. Entre 700 et 1500 élèves ont potentiellement été victime de violences à Notre-Dame de Bétharram. C'est l'estimation terrifiante d'un institut mandaté par la Congrégation des Pères de Bétharram après plus d'un an d'enquête. Un rapport sans concession qui parle de sadisme, de torture, de défaillance systémique. La thèse d'actes individuels est aussi écartée. L'ONG parle de crimes de masse. À la Coupe du Monde de football, victoire 2-1 de l'Allemagne contre la Côte d'Ivoire. Les Pays-Bas écrasent la Suède, score 5-1. Le Paraguay l'emporte 1-0 sur la Turquie et puis le coup d'envoi d'Équateur-Curaçao, c'est dans une trentaine de minutes. Le monde du jeu vidéo en deuil après la mort de Claude Guillemot, cofondateur du géant français Ubisoft avec ses frères. Claude Guillemot est mort vendredi dans le crash d'un avion de tourisme à La Baule en Loire-Atlantique. Un autre passager est aussi décédé dans l'accident.
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3: Il est à la tête de ce qu'on appelle une licorne, une start-up qui vaut des milliards. Votre portrait d'actu consacré ce matin à un des patrons les plus puissants de l'univers de la tech, le français Pascal Gauthier. Son entreprise s'appelle Ledger, leader des portefeuilles sécurisés pour crypto-monnaies. Il était cette semaine au salon Vivatech à Paris. Son parcours présenté par Anne Lamotte.
4: Il monte sur scène avec une chemise blanche de patron, mais par-dessus, un sweat noir à capuche et des bagues à chaque doigt.
5: Hello everybody, welcome to 106 Temple.
4: C'est Pascal Gauthier lors du Ledger Open en octobre dernier. Pour la première fois, l'événement a lieu au 106 Temple. Comprenez le 106 rue du Temple, siège ultra-moderne de l'entreprise en plein cœur de Paris, où le PDG de Ledger est fier de rappeler quelques chiffres.
6: En 2021, on a fait une levée de fonds d'un demi-milliard de dollars et ça nous a permis d'arriver là où on est aujourd'hui. Ledger n'a jamais failli. On a vendu 8 millions d'appareils. Il n'y a jamais eu un euro de perdu. Pas un euro mal géré.
4: On dirait une keynote d'Apple. Vous voyez ces fameux shows de présentation du géant américain. Et comme dans une keynote, ce jour-là, Ledger, vidéo à l'appui, révèle son nouveau nom.
7: Ledger Nano Gen 5.
4: Le Ledger Nano Gen 5. Un petit objet high-tech qui tient dans la poche et qui permet entre autres de sécuriser ses crypto-monnaies. Ça ressemble à un iPod. Faut-il préciser que le père de l'iPod et de l'iPhone, Tony Fadell, fait partie du conseil d'administration de Ledger ? Pascal Gauthier aurait-il imaginé cela en 2013 ? À l'époque, il a 36 ans. Il est COO, soit directeur des opérations chez Criteo, spécialiste français de la publicité en ligne, qui cette année-là entre au Nasdaq. Sauf que la même année, il se fait renvoyer. Il raconte la suite dans le podcast Pause.
2: Et là, tout le monde me dit, mais tu vas voir, attends, CEO de Criteo, tout le monde va t'appeler. Ton téléphone ne va pas arrêter de sonner, etc. Personne ne m'appelle.
8: Zéro.
2: Zéro. Mais quand je dis zéro, c'est zéro. Je ne fais même pas une petite exagération, quoi. C'est zéro.
4: Le problème, explique Pascal Gauthier, c'est qu'il n'a pas de diplôme. Quand il est jeune, le Parisien est doué en maths. Après son bac, il tente une prépa, la faculté aussi, mais il n'accroche pas. Alors il devient barman. Et puis, au tournant des années 2000, il voit ça comme une bouée de sauvetage. Il entre dans une start-up, en bas de l'échelle, community manager. Et là, surprise, la bulle Internet éclate. Et comme il est malin, il profite de la crise. Il devient directeur commercial et se fait déjà remarquer. À l'époque, avec sa casquette à l'envers, il fait la une du magazine Newbies. Il enchaîne chez Quelcou, le comparateur de prix en ligne, chez Criteo donc, et puis plus rien. Il passe bien des entretiens, mais loin d'être concluant.
2: Au point d'avoir des entretiens avec des mecs qui bossaient pour moi avant chez Criteo, en N moins je sais pas combien, ouais, 3.
8: Et là, qui pouvaient t'embaucher.
2: Ouais, qui peuvent t'embaucher et qui commencent à te taper des phrases du genre écoute, tu ferais mieux de prendre le boulot que je te file parce que avant t'étais au top, mais maintenant ta carrière c'est mort, quoi. Et donc, du coup, je fais un an comme ça et puis là, j'entends parler de Bitcoin, tu vois. Donc ça m'intéresse.
4: Car Pascal Gauthier est un curieux. C'est quoi le Bitcoin ? Il veut apprendre, comprendre. Il rencontre alors Vences Casares, un entrepreneur argentin, grand défenseur de la crypto-monnaie. Écoutez-le, il est ici dans une conférence à Chicago.
9: Bitcoin matters. Le Bitcoin est important parce que c'est peut-être la meilleure forme d'argent qu'on ait jamais eue. Ce qui est remarquable avec le Bitcoin, c'est qu'il nous permet de faire une transaction avec n'importe qui dans le monde, instantanément, gratuitement et sans intermédiaire. C'est la première fois en 5000 ans qu'on a une monnaie immensément plus puissante que l'or.
4: En quelques minutes seulement, Pascal Gauthier est convaincu. Son avenir est là, dans le Bitcoin. En 2015, il est le premier investisseur de Ledger. 10 ans plus tard, le nom de l'entreprise dont il a pris la tête s'affiche sur le maillot d'une équipe de basket de la NBA aux États-Unis, les San Antonio Spurs, là où joue la star française Victor Wembanyama. Et ce ne serait que le début.
10: Il faut être ambitieux, il faut vouloir faire des choses extraordinaires.
4: Il est ici dans le podcast 40 nuances de Next.
10: Et quand on pense que c'est trop ambitieux, il faut se rappeler l'histoire d'Alexandre le Grand. Et finalement, une fois que tu relis l'histoire d'Alexandre le Grand, tu te dis que finalement, tout ce qu'on fait, c'est pas si compliqué que ça et qu'on peut y aller, quoi.
4: Plus que de l'ambition, Pascal Gauthier a l'esprit de conquête. Il déclare que le business est, je le cite, un mix entre le sport et la guerre. D'ailleurs, si Internet ne s'était pas trouvé sur sa route il y a une trentaine d'années, il l'admet, il aurait bien fait l'armée.
3: Pascal Gauthier, le patron de la licorne Ledger, le portrait d'actu signé ce matin Anne Lamotte.
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11: Le rendez-vous de la médiatrice à présent, Emmanuel Davier, invité Nathalie Yanetta, directrice des sports de Radio France.
12: Nathalie Yanetta, bonjour.
13: Bonjour Emmanuel.
12: La Coupe du Monde de football est bien sûr un défi pour les équipes nationales et nous allons le voir avec vous Nathalie, c'est aussi d'une certaine manière un défi pour les journalistes. Couvrir cet événement demande chaque jour beaucoup d'agilité, de flexibilité avec différents enjeux logistiques et éditoriaux. On commence avec le décalage horaire. Des auditeurs souhaiteraient savoir si cela a réellement des conséquences sur l'organisation entre les équipes de journalistes sur place et celles restées en France.
13: Ah oui, c'est un décalage horaire que nous qualifions de défavorable. Pourquoi ? Parce que une grande partie de la nuit aux États-Unis est le jour ici en France. Tous nos confrères européens sont soumis évidemment à ça. Donc les conséquences, il y en a des positives. D'abord, nos envoyés spéciaux et nos reporters sont très souvent en direct en matinale parce que c'est la toute fin de journée ou début de nuit chez eux. Donc ils envoient leur production au plus près de l'actu et du news pour pouvoir ensuite être quasiment instantanément sur les antennes de France Info dans la matinale. Et puis, alors négatif, c'est qu'à un moment, ils vont aller dormir et que l'antenne de France Info, elle ne s'arrête jamais. Et donc, en journée, nous avons donc une autre équipe dédiée à la Coupe du Monde, à la direction des sports, qui est ici et qui assure ce vide entre 8h du matin et 16h au moment où les équipes des États-Unis se réveillent.
12: Cette compétition est répartie dans 3 pays. Les distances entre certaines villes qui accueillent les matchs sont considérables. Alors, comment gérez-vous les déplacements, demandent des auditeurs. Les équipes doivent-elles parfois renoncer à certains reportages pour des raisons logistiques ?
13: Oui, évidemment, il y a 104 matchs sur cette Coupe du Monde, vous l'avez dit, avec des distances colossales, parfois de plus de 8 heures, 9 heures, 10 heures de distance. Donc, on renonce à certains, on fait des choix, ce qui d'ailleurs est le métier journalistique, hein, c'est de choisir éditorialement. On a laissé tomber certaines idées, certaines envies, certains endroits aussi, pour se consacrer à ce qui éditorialement nous paraît le plus important, qu'il s'agisse de l'équipe de France ou d'autres enjeux autour de cette Coupe du Monde sur place.
12: Nathalie Yanetta, couvrir une Coupe du Monde organisée dans 3 pays représente un coût financier et environnemental. Comment arbitrez-vous entre l'ambition éditoriale, les contraintes budgétaires et l'empreinte carbone des déplacements? Souhaite savoir des auditeurs qui sont hypersensibles aux questions de l'environnement.
13: Ils ont bien raison de l'être, et ce serait bien que les organisations internationales qui organisent les grands événements sportifs le soient davantage, parce que là on est sur un gigantisme qui évidemment nous, non seulement nous contraint, nous oblige aussi à faire des choix, mais néanmoins à accepter que oui, il va falloir prendre l'avion 3 fois dans la même semaine pour pouvoir aller d'un site de reportage à un autre. Le coût financier, lui, il est exorbitant, et il est exorbitant pour l'ensemble de la profession. Vraiment, je suis très très inquiète à titre personnel sur la couverture de ces grands événements à terme dans des chaînes généralistes comme France Info, mais c'est le cas pour nos confrères aussi des autres radios. Ça coûte de plus en plus cher. Je redoute une privatisation, entre guillemets, de cette actualité, parce que c'est la seule actualité payante d'une certaine manière, et ça devient de moins en moins soutenable, on va dire. Donc oui, c'est un défi, y compris pour nos petites consciences, faut se le dire.
12: Et si vous deviez résumer en un mot ou une formule le défi de cette Coupe du Monde pour la direction des sports que vous dirigez, lequel choisiriez-vous ?
13: Hors norme. C'est vraiment une Coupe du Monde hors norme, à tous les sens du terme, et elle est inédite aussi dans ce qu'elle a de plus négatif. On espère au moins que le sportif va nous offrir une Coupe du Monde hors norme, mais de manière positive.
12: Merci Nathalie Yanetta.
11: Nathalie Yanetta, directrice des sports de Radio France, qui répondait à Emmanuel Davier. Vous pouvez poser vos questions sur le site mediatrice.radiofrance.com.
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8: La planète retient son souffle à propos des négociations Iran-États-Unis, et France Info Monde rembobine ce soir. Bonsoir Anne Souhaitemont.
14: Bonsoir.
8: Directrice de l'info internationale à Radio France. Pour vous, c'est clair, face au plan 14 points sur lequel Américains et Iraniens sont tombés d'accord, il n'y a pas photo. Le fameux JCPOA tue le match. JCPOA, de quoi s'agit-il, Anne?
14: Alors le JCPOA, vous dites très bien Marc, c'est Joint Comprehensive Plan of Action, en français, le plan d'action global commun. Eh bien, c'est l'accord de Vienne. Il a en fait été signé en juillet 2015 entre l'Iran d'un côté et le groupe des P5+1, les 5 membres permanents du Conseil de sécurité, États-Unis, Russie, France, Royaume-Uni, Chine, plus l'Allemagne. Cet accord, il n'était pas du tout né en une nuit. Il était alors l'aboutissement de 20 mois de négociations. Les pourparlers avaient été difficiles, prolongés, avant de s'achever à Vienne, au palais Cobourg, où les délégations avaient négocié jusqu'à la dernière ligne du plus petit paragraphe sous les yeux des caméras du monde entier, même si les caméras étaient loin. Cet accord, il reposait sur une logique assez simple: transparence et limitation du programme nucléaire iranien en échange d'une levée progressive des sanctions qui étranglaient son économie depuis des années.
8: Un accord donnant-donnant, mais surtout un accord très précis.
14: Oui Marc, car les négociateurs l'avaient déjà très bien compris, le diable se cache dans les détails. Rien ne sert de conclure trop vite, de se précipiter, mieux vaut faire lentement mais sûrement, comme dans la fable de La Fontaine. Et effectivement, les négociateurs avaient obtenu beaucoup de Téhéran. En matière nucléaire, l'Iran s'était engagé à ne pas produire d'uranium hautement enrichi, ni de plutonium utilisable à des fins militaires. Le nombre et le type de centrifugeuses en service avaient été limité, tout comme le stock d'uranium faiblement enrichi autorisé. Les sites de Fordo, de Natanz, d'Arak furent réorientés vers des usages strictement civils, et en parallèle, Téhéran avait aussi accepté un protocole d'inspection renforcé permettant à l'Agence internationale de l'énergie atomique, l'AIEA, un accès élargi, y compris à des sites qui n'avaient pas encore été déclarés. Des engagements qui avaient été respectés, c'est ce qu'avait dit l'AIEA. Quelques mois plus tard, les sanctions américaines, européennes et onusiennes, c'était tout début 2016, avaient été levées. Un bol d'air frais pour l'économie iranienne.
8: Et cet accord, Anne, si solide, si rondement négocié, eh bien c'est Donald Trump qui l'a tué.
14: Oui, la rupture, c'était mai 2018. Quand Donald Trump premier mandat, décidé d'en retirer les États-Unis. Depuis, le cadre a été méthodiquement vidé de sa substance. Dernier clou dans le cercueil de l'accord de Vienne, l'été dernier, France, Allemagne, Royaume-Uni déclenchent le mécanisme du snapback prévu par l'accord lui-même et qui entraîne le retour de l'ensemble des sanctions qui avaient été levées. Toute négociation future partira donc de zéro, sans le filet juridique que représentait ce texte en 2015. Ce texte qui était donc complet, il parlait de nucléaire, il parlait de balistique, précis, multilatéral, qui fixait des étapes, des mécanismes, bref, tout l'inverse du plan en 14 points signé cette semaine, qui relève davantage du coup médiatique que du sérieux diplomatique.
8: Anne Souhaitemont, directrice de l'info internationale à Radio France, France Info Monde, à retrouver sur franceinfo.fr et l'application Radio France. Merci beaucoup.
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8: Info immobilier avec vous, Olivier Marin. Bonsoir.
15: Bonsoir. Bonsoir, Marc.
8: Des acteurs publics comme privés font de la transformation du bâti existant l'un des principaux défis à relever. La tendance, c'est de faire avec ce qu'on appelle le déjà-là.
15: Oui, c'est d'ailleurs l'un des défis de la Fondation Palladio, qui regroupe des acteurs publics et privés de l'immobilier et de la ville, et qui était récemment réunie pour son rendez-vous annuel, l'Université de la Ville de demain. Ouvrir les yeux, transformer, il y a un potentiel de 9 millions de mètres carrés inoccupés, dont une grande majorité en région parisienne. Alors, ce sont d'anciens bureaux vides, des bâtiments désaffectés qui pourraient être réhabilités en nouveaux lieux de vie. On pense au logement, on pense aux résidences étudiantes, et quand ce n'est pas possible, par exemple, à des locaux pour l'économie sociale et solidaire. L'engagement de la Fondation, comme d'autres foncières ou collectivités, c'est d'en finir avec le gaspillage des mètres carrés, de mobiliser, de réhabiliter et de passer à l'action. Parallèlement, le préfet d'Île-de-France a annoncé la liste des projets lauréats qui vont reconvertir d'anciens bureaux en 8200 logements. Il y a même une proposition de loi pour la mobilisation de l'habitat existant, portée actuellement par l'ancienne ministre du Logement Valérie Létard. Le mouvement est en marche.
8: Mieux utiliser les mètres carrés, ça concerne aussi le patrimoine immobilier de l'État.
15: Oui, Marc, c'est d'ailleurs l'objet du vote au Sénat il y a quelques jours, moderniser la gestion du patrimoine immobilier de l'État. Il faut savoir qu'avec 97 millions de mètres carrés répartis dans plus de 190 000 bâtiments, eh bien l'État dispose de l'un des plus importants patrimoines immobiliers d'Europe. Alors là, l'idée serait de créer une foncière capable notamment d'accélérer les rénovations, mais aussi de collaborer, de monter des partenariats, voire de céder, de vendre des bâtiments à l'abandon pour les faire revivre, et il y en a beaucoup. Le texte prévoit la création d'un établissement public à caractère industriel et commercial pour piloter cette future foncière de l'État.
8: De l'État aux initiatives locales, il n'y a qu'un pas.
15: Oui, c'est le sens du dispositif Réinventons le patrimoine, qui propose de faire revivre des vieux châteaux, des édifices délaissés, d'anciennes fermes, des friches industrielles, accueillir des projets de reconversion, accompagner, valoriser. Par exemple, l'ancien château en ruine de Palais en Seine-et-Marne, repris par un jeune couple, va devenir une forteresse de création et d'imaginaire, dédiée notamment à l'univers du jeu vidéo. Il vient d'ailleurs d'être désigné site emblématique 2026 de la région Île-de-France. D'autres lauréats seront accompagnés pour des tiers-lieux, des habitats partagés, intergénérationnels, des projets hôteliers, touristiques, événementiels, quelle que soit l'échelle, locale ou nationale, réhabiliter des bâtiments vides ou délaissés, c'est redonner du sens et c'est penser intérêt général. Voilà en tout cas une démarche qui ne demande qu'à se développer.
8: Merci beaucoup Olivier Marin du Figaro Immobilier. 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
4: 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Laurent Vallière.
16: David Burroughs est emprisonné pour le meurtre de son fils de 3 ans, Matthew. On avait retrouvé l'enfant la tête fracassée par une batte de baseball. Sa femme l'a quitté, personne ne vient le visiter en prison durant 5 ans, jusqu'à ce que la sœur de sa femme, une ex-journaliste, lui montre une photo prise quelques jours auparavant avec un garçon qui porte au visage la même tache de vin que Matthew. Et s'il était toujours vivant, c'est le début d'une course pour découvrir la vérité.
17: Il y a un truc que je veux te montrer.
16: On reconnaît bien dans cette nouvelle série Sur tes traces, sortie jeudi sur Netflix, l'art et la manière du maître du suspense Harlan Coben. Révélation, secret de famille, mais une série qui parle aussi cette fois de rédemption. Le roi du suspense aux 90 millions de livres vendus à travers le monde raconte l'histoire d'amour d'un père pour son fils, prête à tout pour le retrouver. L'auteur, qui adapte ainsi en série son livre paru il y a 3 ans, est aussi certainement marqué par la perte de son propre père. Il était très jeune lorsque son père a disparu à l'âge de 59 ans.
18: Si Mathieu est encore en vie, ça veut dire qu'une autre personne est derrière absolument tout et qu'elle est libre comme l'air.
19: Qui a pris mon fils ?
16: C'est la 12e fois que Netflix adapte un des romans d'Harlan Coben. Le plus grand succès, ça avait été Double Piège, qui avait trôné en tête des audiences de la plateforme il y a 2 ans. Là encore, autour de la réapparition d'un mari que sa femme croyait mort. Cette fois, l'histoire se déroule non plus au Royaume-Uni, mais aux États-Unis, entre New York, Boston et le fin fond de la Nouvelle-Angleterre, où se trouve la prison, avec de magnifiques vues de Manhattan, de Boston et de la campagne.
20: Rachel, c'est David.
21: Qu'est-ce qui se passe ?
20: Je suis désolé de t'embarquer là-dedans, mais il faut que tu m'aides.
16: Rebondissement, machination, il y a tout ce qu'on aime chez Harlan Coben. La série est signée Robert Hull, qui avait déjà produit Le Retour de Code Quantum, et qui connaît l'univers des prisons et des surveillants retors. Et puis avec un casting de choix, Sam Worthington, le héros d'Avatar et le père de famille, et Britt Lower, la troublante nouvelle collègue de Mark dans la série Severance, est la journaliste prête à tout pour aider celui qu'elle croit innocent.
22: Maintenant, on fait quoi ? Je suis ouvert à toute suggestion.
16: Une série enlevée, rythmée, avec un génial inspecteur de police qui a réponse à tout, incarné par Chi McBride. Une série qui raconte moins les efforts du héros de laver son honneur que de retrouver son fils. Sur tes traces, sur Netflix, 8 épisodes.

Nous avons tous dans la mémoire des chansons italiennes et des chanteurs italiens aussi. Ces voix incroyablement romantiques, y compris quand ces voix évitent le velours et la soie, comme dans les raillements tellement séduisants de Zucchero. Sa grand-mère ne se trompait pas en le surnommant Zucchero, le sucre, nom qu'il a gardé pour toute sa vie et toute sa carrière. Il y a bien quelque chose de doux et de consolant dans sa voix. Certes, il ne fait plus très souvent parler de lui en France ces dernières années, mais il nous est familier depuis si longtemps que l'on est content que, la semaine prochaine, sa tournée passe par Nice et Aix-en-Provence. Mais après tout, il a 70 ans, son dernier album date de 2019 et contenait quelques singles puissants, comme Spirito del Buio, dont on vient d'entendre un extrait, ou Freedom.

Au commencement, Anelmo Fornaciari est un enfant de la campagne en Émilie-Romagne. On peut décrire la plaine du Pô comme le Mississippi de l'Italie. Ils ne sont quand même pas très nombreux, les gamins percutés à l'époque par le rhythm and blues américain. Tout d'un coup, Ray Charles et Otis Redding.

Il a 12-13 ans quand arrive d'Angleterre Procolarum, dont l'orgue exige de lui qu'il rompe avec une tradition. Lui, l'enfant d'une famille communiste, il se fait enfant de chœur pour obtenir du curé des cours d'orgue sur l'instrument de l'église en face de chez lui. Plus tard, bien plus tard, en 2007, il va adapter A Salty Dog de Procolarum, presque 40 ans après sa version originale. Quant à lui, son premier album sort en 1983, après une douzaine d'années de groupes et d'aventures qui tentent de donner à l'Italie une sorte de blues populaire accessible à un public qui ne s'intéresse pas particulièrement à la musique américaine. Une équation comparable à celle qui a été résolue en France par Johnny Hallyday ou Eddie Mitchell, et pour laquelle il a été précédé en Italie, notamment par Adriano Celentano, né en 1938, 17 ans avant Zucchero. 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Son pari est gagné en 1987 avec son plus grand tube italien, Senza una donna, qui sera 4 ans plus tard un énorme succès international, avec notamment une première place au top en France, dans une reprise en duo avec l'anglais Paul Young.

À partir de là, Zucchero est un empereur tranquille. Une douzaine d'albums consécutifs classés numéro 1 des ventes en Italie et des succès internationaux encore et des incursions de loin en loin chez nous.

Ça, c'était en 2012, Zucchero en compagnie de Patrick Fiori dans un texte français écrit par Jean-Jacques Goldman. Un de ces moments où l'Italie est mieux qu'une voisine, où nous nous retrouvons facilement avec tout notre bagage américain commun, nous les Européens de l'Ouest, définitivement changés par la musique découverte dans les années 60. En somme, des compatriotes parlant plusieurs langues latines et un peu tous américains. 2019, Zucchero, Vittime del Colo.

Il est 2h, le flash, Léonie Cornet. Des records de température battus un peu partout en France ce samedi pour un mois de juin. 38 degrés à Villers dans le Bas-Rhin, même chose à Vassincourt dans la Meuse. Dimanche, on s'attend à l'une des journées les plus chaudes jamais enregistrées en France. 35 départements placés en vigilance rouge, canicule dès midi, 45 en orange. La barre des 40 degrés sera atteinte dans le centre et le sud-ouest. Conséquence, pendant la fête de la musique, l'alcool est interdit sur la voie publique. Ça concerne tous les départements classés rouge canicule. À Paris, 4800 policiers et gendarmes sont attendus pour sécuriser l'événement. Des pompiers et des brigades fluviales sont aussi mobilisés pour prévenir les risques de noyade. À Strasbourg, 6000 personnes ont bravé la chaleur ce samedi pour défendre les droits des LGBTQIA+, gays, lesbiennes, queer, trans et bisexuels. Le mois des fiertés se poursuit jusqu'à la fin du mois de juin. Un enfant de 2 ans gravement blessé ce samedi à Lorient dans le Morbihan, coincé, écrasé entre deux voitures. Il était dans sa poussette lorsqu'il a été retrouvé par les secours. Les pompiers l'ont transporté en urgence absolue au CHU de Rennes. Dans le Val-de-Marne, une enquête ouverte pour vol et recel après la découverte d'un tableau de Picasso. Les enquêteurs étaient en pleine perquisition dans une maison de Champigny-sur-Marne pour une affaire de drogue. En plus du tableau, les policiers ont saisi de la résine de cannabis, des vêtements de luxe et plusieurs milliers d'euros en liquide. À peine rouvert, le voilà de nouveau fermé. Plus aucun navire ne peut passer dans le détroit d'Ormuz depuis samedi. Une réponse de Téhéran après les nouvelles frappes israéliennes au Liban. De son côté, Benjamin Netanyahou appelle son armée à faire respecter le cessez-le-feu au Liban. C'est ce qu'indique un haut responsable israélien. Dans ce contexte, les négociations vont débuter en Suisse ce dimanche. Iraniens et Américains sont attendus sur place. Objectif, mettre fin durablement à la guerre au Moyen-Orient. À la table des discussions côté américain, le vice-président J.D. Vance avec l'émissaire Steve Witkoff et le gendre de Donald Trump, Jared Kushner. Côté iranien, le président du Parlement, Mohammad Bagher Ghalibaf, mais aussi le chef de la diplomatie,